0: conséquence maintient collés les morceaux d'un vase brisé. Les vacances ne sont pas seulement des moments de retrouvailles, mais aussi des moments de vérité. Opportunité merveilleuse, bien sûr, de faire le bilan, de retrouver de la complicité, de s'accorder du temps à deux et en famille, de partager des envies communes. Les vacances sont aussi le moment où tout ce qu'on a mis sous le tapis réapparaît sur la serviette de plage, bien en évidence entre les kilos en trop et les raquettes de paddle. Le répondeur de mes confrères est toujours saturé fin août. Je vois Romain Desarmes qui rigole parce que les images lui viennent. Bonjour Marie-Estelle, c'est Aline. Pierre m'a trompé. Bonjour Marie-Estelle, c'est Thomas. Je suis tombée amoureuse cet été et ça me fait très peur. Bonjour Marie-Estelle, c'est Jean-Loup. Je crois que j'ai assez fait l'autruche et qu'il est temps de prendre des décisions. Et si on en parlait ?
1: Vous avez le sens du détail, Marie-Estelle Dupont. C'est comme si on y était. Je vous écoutais, effectivement.
0: J'ai quelques années d'observation. Voilà. Et évidemment, l'humour est toujours bienveillant chez moi. Hein. Attention, il n'y a
1: évidemment.
0: Pas de...
1: Évidemment.
0: Il n'y a aucune moquerie.
1: Le plein au supermarché qui reste au soleil avec les yaourts bombés et périmés, ça, je ne sais pas si vous l'avez vécu, mais en tout cas, on voit tous ce à quoi vous faites allusion. Alors, Marie-Estelle, j'ai eu l'occasion de m'apercevoir tout au long de cette année que vous étiez très à cheval sur le sens précis des mots. Il ne s'agit pas d'utiliser un mot à la place d'un autre, et vous avez d'ailleurs parfaitement raison. Voilà. Et si on commençait à ce sujet par l'étymologie du mot « vacances », qu'est-ce que ça veut dire « vacances » et ça vient d'où ?
0: Oui, c'est vrai, je peux être un petit peu pointilleuse. Vous
1: ça
0: m'avez dit
1: arriver.
0: Très gentiment d'ailleurs un jour, elle ne lâche rien, et je l'ai pris comme un compliment.
1: Bah, bien sûr.
0: Le mot vacances, en fait, au singulier, sans le S, ça vient du latin vacare. Le singulier vacances, ça désigne en fait l'interruption des tribunaux et aussi les congés des écoliers qui correspondaient, et c'est pour ça qu'il y avait une longue vacance à la période de la récolte. On avait besoin de petites mains pour faire le travail dans les champs. Et donc, je crois qu'on peut aussi s'inspirer de ça pour comprendre ce que c'est que les vacances pour le couple. C'est ce moment de relâchement par rapport au rythme habituel où on va récolter. Donc, on va soit récolter que tout ce qu'on a mis sous le tapis, derrière la logistique, les enfants, le travail, on ne peut plus le fuir. Ou alors on va récolter que on est fier de ce qu'on a fait et on a envie de s'accorder du temps pour se retrouver, pour se regarder aussi de manière plus romantique et plus sereine que dans la frénésie du quotidien. Et donc c'est aussi un moment de vérité, évidemment, les vacances, parfois une vraie transformation, une vraie évolution du couple, et puis parfois un bilan un peu douloureux où on sait qu'on va pas pouvoir continuer des années comme ça. Et puis, il y a aussi l'étymologie du mot couple,
1: oui.
0: Qui vient du latin copula, qui signifie lien, chaîne ou attache. Et donc, c'est très intéressant parce que le couple, c'est à la fois un mot extrêmement beau, c'est le lien. Mais évidemment, quand il va mal et qu'on n'en prend pas soin et qu'on ne le guérit pas et qu'il souffre, c'est une chaîne. Et la chaîne, c'est l'emprise. Voilà. Alors, parfois, c'est, comme me le disait une patiente, l'emprise d'un pardon que j'ai pas posé sur le divorce de mes parents et donc je ne veux pas divorcer parce que je ne peux pas me regarder dans la glace en faisant vivre à mes enfants ce que mes parents m'ont fait vivre, mais en même temps je n'arrive pas à faire en sorte pour mes enfants que ça aille bien dans notre couple et donc je me sens coincée là-dedans, dans ce ni l'un ni l'autre. Voilà.
1: L'été est souvent présenté comme une période de détente et de rapprochement, on va en parler. Beaucoup de couples vivent des tensions importantes pendant les vacances aussi, on va en parler aussi. Pourquoi les vacances d'été mettent-elles les couples à l'épreuve, j'ai envie de dire, Marie-Estelle Dupont ?
0: Parce qu'en fait, c'est assez facile dans l'année où vous cumulez, en général, quand vous avez des enfants encore jeunes, vous cumulez le rôle professionnel et le rôle parentale, plus toute l'intendance et la logistique et la gestion du quotidien. Et donc, finalement, il y a beaucoup de prétextes pour les couples qui vont pas bien, pour que les difficultés du couple soient mises sous le tapis, parce qu'on doit gérer. Voilà, on doit être une équipe parentale, on doit gérer le budget, on doit gérer le planning de l'année scolaire, on doit gérer la carrière, il faut faire avancer sa vie professionnelle. Et donc, on se contente de ça, c'est déjà pas mal, je peux pas être sur tous les fronts à la fois. Et très souvent, du coup, c'est le couple d'amants, c'est les amoureux qui en pâtissent. Mais là où c'est un mauvais calcul, c'est qu'à partir du moment où ce couple racine qui a fondé la famille est délaissé, finalement, c'est toute la famille qui, à un moment donné, va en pâtir, soit parce qu'il y en a un qui va faire une dépression, soit parce que les enfants vont sentir que l'ambiance est délétère. Et en fait, les vacances, c'est aussi cette opportunité de réassainir les choses et de dire on n'a plus les possibilités de fuite. On n'a plus le travail, l'école, la logistique pour éviter le conflit. Donc, qu'est-ce qui reste de notre lien? Comment on se parle? Comment on se parle de ce qu'on ne voit pas de la même manière? Comment on appose nos points de vue sans chercher à avoir tort ou raison, mais simplement en parlant de ses besoins? Parce qu'il n'y a pas de, par exemple, dans les vacances, il n'y a pas de tort ou raison entre celui qui veut sortir tous les soirs et celui qui a besoin de calme. Il y a une personnalité extravertie, une personnalité introvertie. Comment est-ce qu'on coordonne ça, en fait? Et donc, quand le quotidien s'allège, évidemment, il joue plus son rôle d'éloignement, il joue plus son rôle d'alibi. Et donc, tout ce qui ne va pas refait surface et apparaît. Et on aborde parfois les vacances avec beaucoup d'appréhension parce qu'on sent que les dossiers sensibles vont refaire surface. Mais qu'en même temps, on a peur de parler à l'autre parce qu'on a peur que ce soit explosif. Et c'est pas rare que des patients me confient, des patients ou des patientes, qu'ils appréhendent cette période de vacances et qu'ils marchent sur des œufs parce qu'ils arrivent à contourner les obstacles dans l'année, mais qu'ils vont devoir organiser les journées, être énormément ensemble, socialiser tous ensemble, que les enfants seront tout le temps là, donc ils ne sauront pas comment avoir les discussions difficiles sans que les enfants les entendent, et que finalement, c'est pas évident pour eux. Mais à contrario, c'est aussi un moment où on peut retrouver une certaine gratuité, sans recherche de performance, et on peut justement s'accorder du temps pour traiter les dossiers sensibles.
1: Vous avez parlé des enfants. Les enfants, alors toute l'année, mais particulièrement en vacances, sentent tout, sentent quand les parents et quand le couple s'aime, et sentent également les éventuelles failles.
0: Oui, bien sûr que les enfants sentent tout. En fait, ça sert à rien d'essayer de mentir ou de jouer la comédie à nos enfants. Ils le perçoivent. Parfois, c'est même les enfants quelque part qui demande aux parents d'arrêter de jouer la comédie, un adolescent qui une année va vous dire mais j'ai pas envie de partir en vacances avec vous deux en fait, un adolescent en consultation qui va dire mais c'était génial parce qu'en fait on est parti une semaine plus tôt avec papa ou avec maman, l'autre n'était pas là et du coup mon père ou ma mère était beaucoup plus naturel parce qu'il y avait pas les crispations conjugales. Donc ça c'est sûr qu'on peut pas mentir aux enfants, on peut pas tricher, ça ne sert à rien. En revanche, je pense que les couples qui ont des très jeunes enfants font parfois l'erreur pour bien faire de dire « là, il n'y a pas le travail, donc on ne prend pas d'aide, on s'en occupe à 100% du temps des enfants ». Et les jeunes couples se fragilisent en faisant ça, parce qu'un jeune couple, il est fatigué, il manque de sommeil, il a travaillé toute l'année, parfois il y a encore un petit qui est allaité. Et en réalité, je crois que il faut vraiment pas du tout se culpabiliser de prendre de l'aide dans la mesure du possible. Alors parfois on peut emmener une jeune fille au père, parfois on a un neveu ou une nièce un peu âgée qui a envie de se faire de l'argent de poche, parfois les grands-parents peuvent prendre le relais, mais finalement comprendre qu'on s'occupera d'autant mieux de nos enfants, qu'on peut avoir des bras en plus et du relais pour le couple et pour avoir des moments à deux où on se sent pas en stress si on a envie de traîner un petit peu plus tard, si on a envie d'aller boire un pot après le tennis, si on a envie de sortir le soir. Tous les patients qui l'ont fait me disent mais ça a été un game changer par rapport à l'été dernier parce que du coup on se faisait pas de reproches parce qu'on n'était pas fatigué, on n'était pas à cran et on avait vraiment des moments pour nous qui n'était pas négociable. Donc voilà, le temps calme après le déjeuner des enfants. De toute façon, il y avait une nounou qui était là, il y avait une babysitter qui était là 2 heures par jour. Nous, on avait notre temps à nous. Et en réalité, ça désamorce beaucoup de conflits et ça permet de rester amoureux à un moment où on est surtout parents. Donc moi, j'invite vraiment les couples qui partent avec des jeunes enfants à trouver des petits systèmes D parce que tous les modes de garde ne coûtent pas très cher, mais avoir une petite jeune fille au père, une petite voisine à côté qui est contente de s'acheter, de se financer un stage de ceci ou de cela en échange de services rendus. Essayez de le faire parce que l'ambiance dans le couple, elle en sort très très améliorée.
1: Le choix des vacances. Alors avant même d'être parti, le choix de la destination, du mode de logement. Est-ce qu'on va au camping? Est-ce qu'on va à l'hôtel? Est-ce qu'on va dans une maison qu'on possède? Est-ce qu'on va chez des amis? Est-ce qu'on va dans la famille? Déjà là, il peut y avoir tension ou pas d'ailleurs, mais ça peut susciter des discussions, voire des négociations.
0: Oui, parce que comme le disait Jung, un couple en fait c'est 4 lignées familiales et c'est 2 inconscients qui se rencontrent. Et en fait les vacances c'est un marqueur culturel très fort. On a une culture de vacances, on a des souvenirs. On en parlait d'ailleurs en préparant l'émission Romain Desarbres. Nous on a cette génération qui a connu le long mois de vacances à un endroit. Voilà, dans une maison peut-être, une maison de famille, etc. Et il y a des cultures familiales et on arrive avec cette culture familiale dans le couple. Et donc, Si on arrive avec une loyauté très très très forte à la culture familiale, le 15 août à Noirmoutier, le mois de juillet à l'île de Ré, etc., c'est indéboulonnable. Comment est-ce qu'on fait de la place à la famille qu'on crée et au conjoint qui dit mais moi en fait j'ai envie d'aller faire de la randonnée pendant une semaine à la montagne parce que je suis infirmière à l'hôpital et j'ai besoin de silence et j'ai besoin de me retrouver, j'ai pas envie de la foule. Est-ce qu'on veut coller à son schéma familial ou est-ce qu'on peut entendre que l'autre voit les choses différemment et pas se sentir pris dans un conflit de loyauté? Et en fait, en général, les engueulades dans le couple sur quelles vacances on va organiser sont très souvent un conflit de loyauté. C'est-à-dire j'ai du mal à lâcher les habitudes de ma famille d'origine pour créer, en fait, une nouvelle culture avec mon conjoint. Alors, il y a des arbitrages à faire. Moi, je dis souvent à mes patients, essayez de ne pas excéder les 3 jours, 4 jours dans la belle famille, parce que ce temps de vacances où votre famille a besoin que vous l'investissiez, si elle est entièrement au rythme en fait d'une des belles familles, ça va être très compliqué parce que vous allez être perçu comme les enfants d'eux, alors qu'en fait vous êtes un couple qui a des enfants et qui a besoin d'avoir sa vie d'amant. Et c'est quand même plus compliqué d'avoir sa vie d'amant chez beau papa et belle maman avec la belle sœur dans la chambre d'à côté, les murs mal insonorisés. Donc c'est bien d'accorder aussi un vrai espace à la famille qu'on crée, en fait, je crois. Et ça peut créer des tensions parce que il y en a souvent un des deux qui est moins libre par rapport à ce conflit de loyauté.
1: Marie-Estelle Dupont, une petite question qui me vient justement sur la formation du couple. On s'éloigne un tout petit peu du couple en vacances, mais sur la formation du couple lui-même, et ça a un impact sur le thème du jour. J'ai déjà entendu ce conseil, marie-toi dans ta rue. En clair, marie-toi, ou en tout cas mets-toi en couple, avec quelqu'un qui est comme toi, qui vient du même milieu que toi, si t'es dans un milieu ouvrier, plutôt du milieu ouvrier, milieu classe moyenne, ou plutôt bourgeois, ou voilà. Qu'est-ce que vous pensez de ce conseil ? Très mauvais conseil, je vous vois faire l'amour.
0: J'adore que à 2 jours des vacances, vous me posiez des questions surprises en ma bizarre.
1: Ah, vous n'y avez pas.
0: Vous n'imaginez même pas à quel point la vengeance est un plat qui se mange froid et comme ça va être difficile pour vous le 27 août. Qu'est-ce que je pense de ce conseil ? Moi, je pense rien parce que je suis personne et que non seulement je suis personne et puis ma vie n'est pas parfaite, donc je ne sais pas. Je sais que quand on avait invité Paul Melun. Sur la question du transfuge de classe. Oui. Moi, je parlais il y a les transfuges de classe professionnelle, hein, la loyauté à quitter un milieu très modeste parce qu'on a très très bien réussi, comment on le vit, comment les autres le vivent, comment nos cousins, cousines nous le renvoient. Mais il y a aussi le transfuge de classe par mariage.
1: Oui.
0: Et c'est pas toujours évident. En fait, comment est-ce que je gère de passer d'un milieu où il n'y avait pas beaucoup d'argent à un milieu qui est habitué à avoir beaucoup d'argent, donc on peut être choqué par certaines choses, etc. Je pense que l'amour est un levier incroyable et qu'en fait, c'est comme un mariage avec deux personnes qui n'ont pas la même religion. Tout est possible, en fait. L'être humain a des ressources illimitées. Mais il faut beaucoup de dialogue parce que les représentations sociales dans tous les microcosmes, même entre deux milieux où il y a de l'argent, la perception de l'argent n'est pas la même, par exemple. Ouais. Vous voyez, il y a des gens qui vont avoir envie de signes extérieurs de richesse et puis des milieux où il y a autant d'argent, mais non, on n'a pas de vêtements de marque. L'argent, c'est une sécurité, c'est un patrimoine pour les générations. On n'est pas là pour frimer avec des grosses voitures. Donc, vous voyez, l'argent, le statut social, ça a en fait des résonances inconscientes très profondes. On peut avoir l'impression aussi de trahir des parents qui ont beaucoup galéré, si on a une vie trop facile. Et ça, c'est vraiment des choses qui doivent être parlées, je crois, dans le couple. Donc voilà, on doit pouvoir dire à son conjoint, je sais que pour toi, c'est rien, mais en fait, pour ma mère qui nous a élevés toute seule, ça aurait représenté tellement d'efforts que je peux pas dire aux enfants que c'est rien. J'ai besoin qu'ils en prennent conscience. Je crois qu'il faut simplement de la délicatesse et qu'avec avec de l'amour, on peut parler de tout. C'est pas parce que on épouse le premier venu au coin de sa rue que ça fait un mariage réussi non plus. Sinon les fameux rallyes auraient un taux de divorce de 0% 15 ans plus tard ou 20 ans plus tard. Et pour ceux qui ont été dans des rallyes, ça ne fait pas que des familles heureuses.
1: Oui, non, loin de moi l'idée de penser que c'est la solution à tout.
0: Ça fait un carnet d'adresses, mais ça fait pas forcément des amoureux heureux.
1: Ce qui rapproche, c'est d'avoir les mêmes valeurs.
0: Je crois que ce qui rapproche, c'est d'avoir le même système de valeurs, absolument.
1: Oui, oui.
0: Parce que dans les moments d'épreuve, ce qui est mis en fait à l'épreuve, c'est notre éthique. Et donc, si on n'a pas les mêmes valeurs, qu'on n'a pas la même perception de ce qui est prioritaire, ça va être compliqué de passer l'épreuve, surtout avec des enfants.
1: Marie-Estelle Dupont, quand on arrive en vacances, on n'arrive pas tous dans le même état. Enfin tous, en tout cas le couple n'arrive pas dans le même état. Il peut y avoir monsieur qui a eu une année extrêmement compliquée, madame pour qui ça s'est mieux passé. Qu'est-ce que vous pouvez nous en dire ?
0: Alors c'est très important et je crois que c'est quelque chose qu'il faut savoir expliciter aussi. On peut avoir partir en vacances, avoir fantasmé des vacances qu'on a organisées depuis très longtemps et puis que bah entre-temps pendant l'année voilà, votre mari est dû déposer le bilan, qu'il ait fait un burn-out, qu'il y en ait un qui ait eu un pépin de santé et donc on va redéfinir les vacances. Les vacances vont être peut-être un moment où on va devoir réparer quelque chose, finalement mettre de côté ce qu'on avait fantasmé. Non, on va pas inviter des copains tous les deux jours à la maison, etc. Et c'est vrai qu'on n'arrive pas dans le même état. Et que ça peut créer du ressentiment. Parce que, par exemple, bah, une mère de famille nombreuse qui a l'impression que le mois de juin, elle a dû faire rentrer en 30 jours l'équivalent de 297 journées, qu'elle a tout géré, qu'elle est au bout du rouleau entre les anniversaires, les kermesses, les réinscriptions, les activités de l'été, etc., etc. Peut-être que là où elle a porté le foyer pour que son mari puisse avancer dans sa carrière, quand ils vont arriver en vacances, lui va penser qu'il faut juste choisir la couleur de son short et déposer les enfants au tennis. Et elle, en fait, elle est épuisée. Et il faut en parler de cet épuisement parce que évidemment que l'épuisement est le premier ennemi du désir et qu'il est aussi la première source de colère quand il n'est pas reconnu. C'est pour ça que je pense que un des rituels des vacances, c'est la gratitude, de pouvoir remercier dans le couple. Merci pour ce que tu as fait pour notre famille cette année, économiquement, par ta présence, par les renoncements que tu as fait momentanément dans ton boulot, par l'argent que tu es allé chercher, par ta présence tous les mercredis pour notre fille qui préparait une compétition de sport, etc., etc. Je pense que vraiment, la gratitude, c'est quelque chose qui permet aussi de faire baisser le ressentiment et qui augmente la fierté du couple d'avoir réussi imparfaitement, mais réussi à tout mener de front une année de plus. Parce que les couples ont quand même des gros défis aujourd'hui. Les couples avec des jeunes enfants, ils sont seuls. Il n'y a pas beaucoup d'entourage. Les liens dans la cité sont assez minimisés. On a dans une société très individualiste où il faut tout faire très vite. Et donc, je pense que pouvoir se dire merci, c'est joli d'ailleurs quand on voit des couples qui retombent amoureux l'été. Moi, j'adore assister à ça.
1: Ça peut redonner un coup de fouet, parce qu'on parle beaucoup des difficultés des couples. Et la deuxième partie de l'émission va débuter dans quelques instants, enfin après la pause. Et on parlera de voilà comment retisser les liens. Quelle est la particularité également de cette période, l'été? Quels sont les dangers également? Et puis on sera également avec Marie, 32 ans, qui nous appelle de Bordeaux et qui veut échanger avec vous, Marie-Estelle Dupont. Elle dit « J'organise mes premières vacances avec mon chéri ». C'est vrai que les premières vacances, ça c'est je vous vois lever les yeux au ciel, ça peut être attention danger, c'est ça? Sans tout dévoiler.
0: C'est quand on fait des vacances en couple avant de commencer à vivre ensemble, c'est un bon crash test, oui, parce que la gestion de l'argent, la gestion du quotidien, la perception de ce qui est ordonné, pas ordonné, propre, pas propre, la vie quotidienne à deux, c'est pas du tout romantique et on peut être très amoureux de quelqu'un et pas du tout compatible au quotidien, quoi. Donc c'est un superbe test, oui.
1: C'est vrai.
0: En espérant qu'on rentre dans le même avion, parce que moi j'ai vu un couple à côté de moi dans l'avion, qui prenait le même avion pour partir en lune de miel dans la même destination, et ils sont rentrés le même jour que moi séparément.
1: Ah oui, ça arrive aussi.
0: Je ne souhaite ça à personne.
1: Parce que vous entendez tellement de choses dans votre cabinet, c'est vrai, c'est le cas des psychologues, forcément. On en parle.
0: Ah oui, alors le problème de mon métier, c'est que je n'ai aucune illusion. Voilà, il n'y a aucune illusion.
1: On va continuer à parler des vacances en couple pour le meilleur et parfois, ça peut arriver pour le pire. Voilà, et on entendra dans un instant le témoignage de Marie qui nous appelle de Bordeaux. Il est 15h24, restez bien avec nous sur Europe 1, à tout de suite.
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0: Voilà, j'attendais qu'Alain Bachung dise « Vertige de l'amour ». Voilà, le titre très connu d'Alain Bachung, son grand succès. On parle cet après-midi des vacances en couple, voilà, et des vertiges de l'amour. Ou pas d'ailleurs, parfois c'est... Serein,
1: ou des vertiges tout court.
0: Ou des vertiges tout court, effectivement. Le couple en vacances, voilà, c'est
1: sans
0: le
1: l'amour.
0: Thème de cet après-midi avec vous. Et si on en parlait avec Marie-Estelle Dupont. Marie-Estelle, on observe statistiquement plus de séparations à la rentrée. Vous disiez dans votre édito au début de l'émission que le téléphone et le répondeur des psys à la rentrée étaient saturés. Pourquoi est-ce que les couples craquent-ils particulièrement après les vacances ?
1: En fait, notre répondeur est saturé parce qu'il y a les couples qui se disent « ça peut pas continuer comme ça ». Mais le jeu en vaut la chandelle, il y a quelque chose à sauver. Donc maintenant, on va travailler sur nous. On peut pas continuer à pas arriver à se parler, à pas arriver à se mettre d'accord, à avoir les mêmes conflits chroniques tout le temps, à abîmer nos enfants, à leur donner l'image d'un couple où il y a que de la froideur, etc. Donc il y a ceux qui déclenchent du coup un travail sur eux. Et c'est vraiment génial de voir que... Voilà, un tiers peut permettre d'ouvrir un espace psychique où on réapprend à se regarder, où on rend au couple ce qui appartient au couple, on rend à nos blessures du passé ce qui appartient à nos blessures du passé et on arrête de tout mélanger. Et puis, il y a ceux qui disent, en fait, les vacances m'ont permis de lever le nez du guidon, j'ai un petit peu regardé le paysage. Quand j'avais le nez sur le guidon et que je pensais qu'à mon job, bah, ça allait parce que finalement, les temps en couple étaient très courts parce que le week-end, il y a les activités des enfants, etc. Mais quand je regarde un peu le paysage, je me remets à me projeter. Je me dis que bah, dans 10 ans, j'ai 60 ans, dans 5 ans, j'ai 50 ans, etc. Et que ça ne va pas être possible d'être à côté de cette personne parce qu'on se renvoie des choses trop négatives. Et donc, c'est vrai, d'ailleurs, je sors un livre sur la séparation et notamment comment essayer de ne pas s'abîmer et d'en sortir grandi, mûri, malgré l'épreuve à la rentrée, hein, séparer sans s'abîmer chez Fayard. C'est vrai qu'il y a souvent un pic de séparation à ce moment de l'année, parce que l'été a été un moment de bilan, un moment où on n'a pas pu fuir l'introspection, où le relâchement du temps et des contraintes fait qu'on ne peut pas fuir ce qu'on ressent. On peut pas fuir le sentiment d'abandon, on peut pas fuir la colère, on peut plus fuir qu'on se fait systématiquement humilier en public, on peut plus fuir les différences justement de valeurs. Et un patient me disait, en fait, j'ai compris, Marie-Estelle, que le reproche permanent, c'est pas le langage de l'amour. Le reproche, c'est le langage de l'utilitarisme, parce que bon, il était coincé dans un couple où il y avait beaucoup de reproches d'un côté, beaucoup de silence de l'autre. Et il me disait en fait, ces reproches permanents, c'est pas des demandes, c'est des reproches, parce que quoi que je fasse, j'ai tort. Et j'ai compris qu'en fait, dans l'amour inconditionnel, il y a des demandes, mais il y a pas de reproches. On fait des reproches aux gens qu'on utilise. Et j'ai compris que ma femme m'utilisait, en fait, qu'elle ne m'aimait pas, qu'elle m'utilisait. Elle veut pas que je la quitte. Elle veut pas que je la quitte parce qu'elle a besoin de moi pour plein de choses. Mais en fait, il y a plus d'amour. Et ce qui fait mal, c'est de se rendre compte qu'il y a plus d'amour. Et donc oui, ça peut déclencher un travail sur soi. Parfois, la prise de décision de partir ou de rester, mais en sachant que on reste. Pour des raisons qui ne sont pas du tout des raisons amoureuses.
0: Ouais. Marie-Estelle Dupont, qu'est-ce qui est particulièrement difficile pour les couples pendant les vacances et on pense bien sûr aux vacances d'été qui approchent, voire qui ont commencé pour certains.
1: Bah, il y a la différence de rythme et d'énergie. On rentre pas tous dans les vacances dans le même état selon les années.
0: Oui.
1: Il y a des années qui ont été plus éprouvantes que d'autres. Quand l'année où les enfants sont partis de la maison, où vous vous retrouvez vraiment à deux, ça peut être des vacances un voyage de renoce, comme j'appelle ça, parce que hop, vous partez en vacances, mais vous organisez plus les vacances en fonction des enfants, donc vous faites pas du tout les mêmes vacances. Voilà. Donc selon les étapes de la vie, on n'arrive pas dans les vacances dans le même état d'esprit, dans le même état physique. Il y a les différences de personnalité aussi dont on peut très très bien s'accommoder dans l'année. Et au moment des vacances, quand on organise tout ce temps de loisirs ensemble, bah, une personnalité très introvertie et très cérébrale, et puis une personnalité très extravertie, très mondaine, elles vont avoir besoin de dialoguer et de vraiment ne pas prendre personnellement le fait que l'autre dise « je ne fais pas cette activité » ou « j'ai besoin de temps seul ». Quand on a besoin de temps tout seul, c'est qu'on a besoin de temps pour soi, c'est pas du temps contre l'autre. On le sent quand c'est une fuite de l'autre. C'est pas du tout pareil qu'avoir besoin de temps pour se ressourcer. Et je pense qu'il y a des couples où il y a des crispations parce que Il y en a un qui se dit, mais on ne s'est pas beaucoup vu dans l'année, donc il faut qu'on passe 24-24 ensemble tout le temps, tout le temps. Et l'autre se dit, mais c'est pas ça du temps de qualité. Moi, j'ai aussi besoin pendant les vacances d'avoir du temps tout seul, d'avoir du temps toute seule avec un de mes enfants qui sort d'un chagrin d'amour difficile. Il a besoin qu'on passe un peu de temps tous les deux pour discuter. C'est pas la quantité de temps qu'on va passer en couple qui va faire la qualité des retrouvailles, même si ces moments à deux sont importants. Et ça, c'est quelque chose dont beaucoup de couples ont besoin de parler parce qu'ils n'ont pas la même perception de la distance. Il y a des couples où, pour eux, être s'aimer en vacances, c'est être collé tout le temps. Et il y en a d'autres pas du tout. Et ça, ça peut être un point de crispation. Il y a la gestion des enfants aussi. Parce que souvent, celui qui s'est le plus impliqué dans l'éducation des enfants dans l'année dit à l'autre, écoute, tes remarques, elles tombent complètement à côté parce que tu ne sais pas comment on s'est organisé par rapport à ça. Et donc là, tu arrives avec tes gros sabots, mais finalement, on n'a jamais discuté de ce point éducatif. Et là, il y a une friction sur les sorties, sur est-ce qu'ils rangent leur chambre, etc., le matin, sur les écrans, sur l'argent de poche. Et il y a l'argent. L'argent, ça peut être vraiment un point de crispation pendant les vacances, parce que c'est aussi le moment où on fait des projets. Et on peut s'apercevoir que la manière dont on fait des projets reflète des différences de priorité très importantes au niveau budgétaire. Et puis, il y a l'intimité physique. C'est-à-dire que certaines personnes idéalisent les vacances. Pour elles, les vacances, ça va être le moment on va rattraper tous les câlins qu'on n'a pas fait dans l'année. Et en fait, c'est pas forcément si simple. C'est-à-dire que le désir charnel, sur le long terme, il est quand même l'aboutissement d'une complicité. Il ne se décrète pas. Il est l'aboutissement d'autres points de rencontre, d'une tendresse, d'une complicité. Si on a accumulé du ressentiment, c'est pas parce qu'il y a une odeur de monoeil dans la salle de bain que ça va réveiller le désir magiquement. Vous voyez ce que je veux dire? Donc il peut y avoir un décalage aussi sur le plan du désir. Il peut y avoir un décalage aussi parce que l'un des deux s'accommode tout à fait d'une vie charnelle très très très basse et que pour l'autre c'est très compliqué de gérer et qu'en même temps il n'a pas envie d'avoir des tentations et que l'été peut être le moment des tentations. Et puis il y a la répartition des tâches. Parce que la répartition des tâches en vacances, il y en a souvent un des deux qui gère plus la logistique et... Bah, quand on loue une maison, c'est pas du tout pareil que quand on va à l'hôtel, par exemple. Donc ça peut générer aussi des crispations. En général, plus on en parle, plus on explicite les choses, moins il y a de non-dits et plus on surmonte les petites difficultés.
2: Oui, ça, c'est l'un des petits secrets, c'est de déminer.
1: J'ai un ami, on se dit tout, c'est la fin de la saison, oui. J'ai un ami qui m'écrit « Vive le monoeil
2: !» Voilà, des retours en direct.
1: On t'embrasse.
2: Marie-Estelle Dupont, on est avec Marie. Bonjour Marie.
3: Bonjour.
2: Merci beaucoup d'avoir appelé le standard d'Europe 1. Merci, vous avez 32 ans, on peut le dire. Hein. Et vous nous appelez de Bordeaux. Vous organisez vos premières vacances avec votre chérie. On se connaît depuis 2 mois. Alors racontez-nous.
3: On s'est rencontrés il y a 2 mois. On a quitté nos conjoints respectifs. Moi, j'étais en couple depuis 9 ans. Lui, depuis 6 ans et demi. Donc c'est une relation très récente et c'était un coup de foudre. Voilà, et on n'habite pas à côté. Moi, je vis à Bordeaux, lui, il vit à Lens. Et donc, on a prévu de passer des vacances ensemble pendant au moins 2 semaines. Mm-hmm. Bientôt, voilà.
1: Et vous êtes heureuse? Vous êtes enthousiaste à cette idée?
3: Ah oui, complètement. Complètement, oui. Oui, et puis, j'ai l'impression que... On programme rien, en fait. Enfin, on se laisse aller par rapport à nos envies. Mais je me posais quand même la question de comment gérer ces premières vacances, sachant que c'est très frais. Enfin, notre relation, elle date de même pas 2 mois. Donc, voilà. Et puis, sachant qu'on est en relation à distance aussi et que là, on va se retrouver vraiment pour 2 semaines. Pour la première fois, quoi. Au moins 2 semaines. Voilà, et je me posais la question comment gérer ça.
1: Vous allez vous découvrir, en fait, parce que si vous êtes en couple à distance depuis 2 mois, vous vous connaissez très très peu. Vous pouvez avoir noté que vous étiez d'accord sur certaines choses, sur certaines perceptions, valeurs, et que vous vous attiriez, mais vous, dans le quotidien, vous vous connaissez très très peu.
3: Oui, complètement. On s'est vu quand même pas mal de fois, mais oui, on se connaît pas dans le quotidien, ça c'est sûr.
1: Ouais, donc c'est assez excitant. Vous allez vous découvrir, vous allez voir les rythmes de l'autre. Vous connaissez bien vos besoins à vous, ce qui fait que, enfin, ce dont vous avez besoin de manière non négociable pour aller bien, ça peut être le temps de sommeil, ça peut être, certaines choses qui font que. Pour le coup, c'est pas négociable. On en a besoin dans son équilibre de vie. Il y a des gens, c'est aller nager le matin. Il y a des gens, c'est dormir 8 heures par nuit. Vous connaissez vos besoins à vous ?
3: Pendant les vacances, on me pose la question pendant les vacances, c'est ça. Je pense que c'est l'aventure. Moi, j'ai besoin que ça. J'ai besoin que, voilà, qu'il y ait de la folie, en fait, dans le quotidien de vacances, même dans ma vie, en fait, de tous les jours. Mais je pense que, oui, si je réfléchis bien, j'ai besoin de 8 heures de sommeil aussi. Je pense que, voilà, c'est deux points essentiels.
1: Je pense que quand on se connaît, c'est beaucoup plus facile, en fait, parce que, du coup, d'entrée de jeu, on peut dire à l'autre, ne le prends ni pour une manie, ni comme quelque chose qui est contre toi, mais, voilà, je peux m'adapter à plein de choses, mais ça et ça, j'en ai besoin. Quoi qu'il arrive, ça peut être j'ai besoin d'une heure toute seule tous les jours, j'ai besoin de 8 heures par nuit, j'ai besoin, si j'ai beaucoup bu un soir, le lendemain, il ne faut pas que je boive une coupe d'alcool, sinon j'ai une migraine. On annonce en fait les choses, le mode d'emploi dès le départ pour qu'il n'y ait pas de « ah mais c'est contre moi, mais elle fait la tête, ah mais elle n'est pas sortie ». Non, c'est juste que si je sors 3 soirs de suite, je ne peux pas monter sur une planche à voile le lendemain matin. Et en fait, je pense que ça simplifie beaucoup les choses quand on connaît ses besoins, parce que du coup, l'autre ne prend pas un non comme quelque chose de personnel ou contre lui, vous voyez ce que je veux dire ?
3: Oui, complètement. Complètement.
1: Vous avez parlé de l'argent ?
3: Non, pas vraiment.
1: Non, parce que ça, c'est une grande découverte, l'argent en vacances.
3: Oui. Complètement.
2: Le qui paye quoi au restaurant, par exemple ? ça sera la surprise.
3: C'est vrai, ça sera la surprise. Non, c'est vrai qu'on n'a pas parlé d'argent. Mais ça peut permettre... est-ce que ça permet de découvrir parfois des red flags aussi l'argent
1: Oui, bien sûr. Bien sûr. Je pense qu'en fait, en France, on a un peu un tabou avec l'argent qui est dans notre culture, alors que dans d'autres pays, vous vous rendez compte que c'est pas du tout un problème aux États-Unis, c'est pas du tout un problème de dire combien on gagne ou combien tu gagnes ou comment on fait. En France, on a une espèce de pudibonderie par rapport à l'argent qui peut générer beaucoup de conflits dans les couples. Et je pense qu'on peut être assez à l'aise avec sa culture familiale par rapport à l'argent ou ce qu'on veut, ce qu'on veut pas, et qu'il faut le dire en fait. Si c'est pas ok pour vous quand un homme vous invite de faire 50-50, vous le dites tout de suite et c'est posé, et au moins il y a pas d'énervement, il y a pas de ressentiment, il y a pas d'incompréhension après, vous voyez. Je pense que c'est pas mal d'avoir un budget pour les vacances, parce que sinon, si vous avez des grosses différences de revenus que vous n'en êtes pas encore rendu compte, il peut y avoir des surprises aussi ou des déceptions. Vous voyez ce que je veux dire ?
3: Oui, complètement. Mais si, je me suis bien rendu compte qu'on avait une grosse différence de revenus.
1: Oui, donc ça, c'est un de vos défis. C'est un de vos défis, parce que ça, du coup, il y a des choses dont il faut parler qui ne vont pas aller de soi. Il va y avoir des arbitrages à faire.
3: Oui, complètement.
2: Qui est plus à l'aise ?
1: Vous n'êtes pas obligé de répondre à toutes les questions de Romain Desarbres.
2: Alors, je pose des questions, mais vous n'êtes effectivement pas obligé de répondre.
1: Moi, j'accorde un joker à tous les auditeurs, parce que vraiment, Romain, il est très coquin. Voilà.
3: Je réponds à Romain, et non, c'est Pablo, c'est pas moi.
2: D'accord.
3: Et voilà, on n'a pas le même... On n'a pas le même métier, quoi, donc c'est normal.
2: Tout à fait. Marie-Estelle Dupont, il y a quelque chose qui me vient à l'esprit et dont on n'a, je crois, pas parlé depuis le début de l'émission. C'est l'humour, le rire, important dans le couple. Alors, en vacances et toute l'année, j'allais dire, mais qu'est-ce qu'on peut en dire ? Qu'est-ce que dit l'humour ? Partager le même humour, rire des mêmes choses ?
1: Je pense que l'humour est incroyablement réparateur dans un couple. C'est extraordinaire. C'est la complicité, en fait. Et d'ailleurs, les couples qui durent, c'est des couples où on a aussi ce côté meilleur ami. On peut vraiment rigoler parce qu'on n'est pas passionnément amoureux tous les jours pendant 25 ans. Mais quand il y a cette complicité et qu'on peut rigoler, ça permet que les bas descendent moins bas.
2: Oui.
1: C'est même beaucoup un critère. Moi, je trouve que c'est beaucoup un critère dans la naissance du sentiment amoureux. Quelqu'un qui vous fait rire, c'est quelqu'un qui va casser vos résistances, quoi, qui rentre déjà un peu à l'intérieur, non ?
2: Marie, est-ce que Pablo vous fait rire ?
3: Ah oui, complètement. Ouais. Je crois que c'est un de nos premiers critères chacun. Donc c'est pour ça que je trouve ça drôle que vous l'évoquiez là maintenant.
2: Ah oui.
3: Oui. On est très taquin.
1: Mais c'est chouette, elle se profite bien ses vacances.
3: Bah oui, complètement. On sait toujours pas où on va, on sait pas exactement la période, mais oui, ça se profile bien.
1: Bah oui, vous pouvez vous permettre l'aventure. Ouais. Il n'y a pas d'enfant, donc il n'y a pas trop de contraintes de sécurité, d'organisation, de savoir où on dort. Ça peut faire des nuits à la belle étoile sympa.
3: Oui, complètement. Et ça contribue à la folie aussi.
1: Mais oui. Et à se faire des beaux souvenirs. C'est vachement important, les beaux souvenirs dans le couple.
3: Oui.
1: Est-ce qu'on se laisse le temps de se faire des beaux souvenirs et de se recréer des beaux souvenirs aussi? Je pense que les couples qui abordent les vacances en se disant on ne va pas bien. La possibilité de faire des choses qu'ils ne font pas d'habitude pour se recréer des beaux souvenirs, c'est quelque chose qui peut les aider à se réconcilier.
3: Oui, c'est sûr.
1: Se lancer des défis et faire des choses qui nous semblaient difficiles à deux, c'est souvent aussi un moment où on découvre comment l'autre gère le stress, comment l'autre gère l'incertitude, comment l'autre gère la difficulté.
3: Oui, complètement.
1: Ben, on vous souhaite plein de bonheur pendant ces vacances, Marie. Puis vous nous rappelez à la rentrée pour nous dire si ça s'est bien passé, s'il y en aura d'autres.
3: Je vous raconterai.
2: Merci beaucoup, Marie.
3: Merci beaucoup.
2: Merci à vous. Merci à vous. Marie-Estelle Dupont, bon, un témoignage, effectivement, c'est toujours, il y a toujours une petite anxiété au début des histoires. Voilà, et on souhaite à Marie le meilleur et une longue histoire. Quel conseil donneriez-vous au couple, Marie-Estelle Dupont, qui traverse une crise pendant ou juste après les vacances? Vous dites, les vacances d'été, ça ne détruit pas les couples solides, déjà. Parce que les couples, bon, il peut y avoir des crises de couple sans qu'il y ait explosion du couple, bien sûr, heureusement.
1: Bah non, un couple solide qui justement sent que dans l'année il y a eu des tensions, il va mettre en priorité son couple dans les vacances, dire là cette année on va peut-être confier les enfants une semaine sur les 3 semaines, mais finalement ça va peut-être sauver la famille, donc faut pas se culpabiliser de laisser les enfants, on va prendre du temps pour nous. Le couple solide qui traverse quelque chose de difficile, pour lui les vacances vont être un game changer parce qu'il va se retrouver, il va retomber amoureux, il va se parler, il va prendre conscience de certaines choses et il va en sortir renforcé. Il aura surmonté une tempête et ils auront trouvé des outils entre adultes matures. Le problème, c'est s'il y a un des deux côtés où il y a beaucoup d'immaturité, ou beaucoup de manipulation, ou beaucoup de besoin de contrôle et d'impossibilité de lâcher un peu prise, les vacances vont être plutôt un moment d'explosion où on va avoir l'impression qu'on atteint un point de non-retour. Moi, je pense qu'on a tous intérêt, de toute façon, que notre couple aille bien ou qu'il aille pas très bien, ou qu'il soit naissant ou qu'il soit vieux, à profiter des vacances pour remettre en route des rituels qu'on a peut-être un peu laissés de côté dans l'année, à savoir trouver un moment tous les deux vraiment pour se parler, où c'est pas forcément un moment où on fait quelque chose, mais un moment sans les enfants, où il n'y a pas de téléphone, où simplement on se parle, et comment tu vas, et de quoi t'as besoin, et qu'est-ce qui t'a fait du bien, et qu'est-ce qui t'a mis en colère, et juste prendre des nouvelles l'un de l'autre, parce que très souvent on prend des nouvelles de nos amis, de nos enfants, etc., et la personne qui est à côté de nous, c'est parfois celle dont on prend le moins de nouvelles parce qu'on pense que ça va de soi et qu'on la connaît par cœur. Et rien que de faire ça, beaucoup de gens me disent, à force de se regarder dans les yeux un peu tous les jours pendant les vacances et d'avoir ce rituel d'aller prendre l'apéro tous les deux, de se regarder, on a redécouvert la beauté de l'autre. En fait, on est retombé amoureux, on a redécouvert la beauté de l'autre, sa vulnérabilité, son courage, les choses qui étaient importantes pour lui ou pour elle, et donc on réaugmente aussi l'empathie dans le couple et la gratitude dans le couple. C'est du temps de nous, j'appelle ça le temps de nous, en fait, NOUS, ce temps de nous. Il n'y a pas de couple qui dure sans du temps de nous, en fait, et du coup du temps d'amant après, mais le désir, il n'arrive pas comme ça, comme un cheveu sur la soupe, si ça fait 10 mois qu'on est des gestionnaires de logistique et qu'on ne se regarde plus dans les yeux, en fait.
2: Alors, qu'est-ce qu'on peut faire, justement, concrètement, pour mieux dialoguer pendant les vacances? C'est au petit déjeuner, c'est au dîner, c'est un moment... Quel est le moment qu'on doit susciter pour réussir à communiquer quand on n'a pas l'habitude?
1: Le moment dans la journée, ça peu importe, chacun a le sien, mais je crois que la manière dont on parle est très importante, et qu'on peut avoir beaucoup de choses à dire, mais que ça va tout changer si on parle de soi ou si on fait des reproches. Si on dit à l'autre, tu n'as pas, tu fais ceci, tu n'es pas cela, on est dans l'accusation, donc l'autre va pas être réceptif, il va être sur la défensive. Si on peut dire, ce que je ressens, c'est que voilà, j'ai besoin d'eux. Faut comprendre que l'autre, il est comme vous, il a des blessures. Donc, si vous parlez à un homme qui a une blessure d'injustice en lui disant j'arrive pas à faire ça, j'arrive pas à faire ça, il peut déjà le prendre comme un reproche. Je n'ai pas géré la situation. Si vous formulez j'ai besoin de toi, j'aurais besoin de ton aide, ça me ferait du bien que tu sois là. Quand vous êtes dans la demande, l'autre est beaucoup moins en position défensive. Alors là, je sais qu'il y a des auditrices qui m'écoutent et qui se disent mais j'ai demandé tellement de fois, j'en ai marre. Je nie pas du tout l'usure de certains couples. Mais je pense que déjà la manière dont on formule les choses et on fait sentir à l'autre j'ai besoin de toi, donc je suis dans l'interdépendance et pas l'accusation et le jugement. Tu n'es pas suffisant, ça change déjà beaucoup de choses. On peut presque tout se dire, ça dépend de la manière dont on se parle.
2: Voilà, ça sera la conclusion de l'émission. Tiens, on peut presque tout se dire, ça dépend de la manière dont on se parle. Voilà, ça sera une belle conclusion pour cette émission sur les couples en vacances.

0: Mais ça, l'amour et la solitude ne connaît pas d'âge.
1: Ça arrive à tout le monde.
0: Ben, bien sûr, bien sûr. Vous aviez rencontré, vous, quelqu'un?
1: Oui, c'est ça, ouais, tout à fait. J'avais rencontré quelqu'un qui était plus jeune que moi.
0: Vous êtes non-voyant, hein?
1: Oui, c'est ça, tout à fait, oui. Ouais, je suis non-voyant.
0: De naissance ou de...
1: Non, accident de voiture.
0: Accident de voiture, vous aviez quel âge?
1: 20 ans.
0: Oh là là, la vie fauchée à 20 ans, et c'est quoi le nerf?
1: Pas fauché.
0: Ben, la vie fauchée...
1: Changement de vie.
0: Ben, changement de vie, oui, mais c'est une partie de votre vie qui a été fauchée, une partie de votre anatomie, de ce que vous pouviez faire à 20 ans, quand on a pris 20 ans de... Quand on a vu pendant 20 ans, ça doit être extrêmement difficile d'un seul coup de perdre la vue.
1: Ah oui, là-dessus, c'est évident. Mais l'avantage, quand même, c'est qu'ayant vu, je connais les couleurs, je connais les formes.
0: C'est ce que disait Antoine hier, ouais. C'est ce que disait Antoine. Il y a cette mémoire qui reste.
1: Oui. Alors, je ne sais pas. Une fois, j'ai vu un monsieur qui, lui, avait perdu la vue à 19 ans. Il avait tout perdu. Étrange, ça m'avait surpris. Moi, je l'ai cultivé toute ma vie et jusqu'à ce jour, c'est une grande aide, quoi.
0: Oui, c'est ce qui vous a permis d'avancer. Mais alors, de 20 ans, 74 ans aujourd'hui, donc plus de 50 ans de vie.
1: C'est ça.
0: Vous en avez rencontré des amours, vous avez vécu avec des amours.
1: Oui, bien sûr. Oui, tout à fait. J'étais marié 42 ans. Alors moi, je n'ai connu que des femmes voyantes.
0: Oui. Parce que.
1: Et donc.
0: Mais vous auriez pu rencontrer des femmes non-voyantes ou c'était quelque chose qui était rédhibitoire pour vous?
1: Ah non, pas du tout. C'est les rencontres qu'on fait que, quoi.
0: D'accord. Et vous rencontriez comment?
1: Alors moi, non. Quand j'ai rencontré ma femme, mon ex-femme, donc. C'est sur le lieu du travail. C'est dans les sorties, quand je vais danser, etc. Quoi.
0: Ah, vous n'avez pas arrêté de vivre, Daniel. Vous avez continué à mener la vie que tout jeune pouvait mener à cette époque.
1: Ah non, mais... Alors c'est pour ça que mon appel, bon, c'est moi, mais je veux dire, c'est en règle générale. Moi, j'ai une vie très riche, très très riche. J'ai voyagé énormément dans le monde entier avec ma cécité. J'ai fait des choses que beaucoup de gens n'ont jamais fait. Non, c'est pour ça que, comme vous disiez, que hier Europe 1 n'était pas une agence de rencontre, en quelque
0: oui,
1: sorte.
0: Oui.
1: Mais en quelque sorte, si. Puisque les gens que vous écoutez, et moi ce soir, c'est des gens qui sont seuls, qui ont besoin de rencontres, qui ont besoin de contacts. Affinité, pourquoi pas? Parce qu'il n'y a pas d'âge, hein, de toute façon. Mais parce qu'en France, il y a 12 millions de personnes handicapées. Il y a des handicaps invisibles.
0: Bien sûr.
1: Et il y a 2 millions de personnes atteintes aux yeux. Il y a 400 000 personnes comme
0: vous,
1: moi.
0: Vous pensez que vous auriez eu la vie que vous auriez eue si vous aviez vu?
1: Ah, je me suis posé déjà cette question, bien souvent. Alors, je vais vous dire, je ne pensez pas que je suis maso. Je ne pensais pas que je... Mais la vie m'a appris à vivre.
0: Cette nouvelle vie, cette vie après votre... Cette vie qui a été bouleversée, enfin chamboulée, en tout cas, on va dire, après vos 20 ans, après cet accident, vous a appris, curieusement, c'est ce que vous dites, à vivre?
1: Ah oui, complètement, parce que... Et en vieillissant, vous avez quand même, je ne sais pas, une sagesse, un retour sur votre vie qui est très, très, très enrichissante.
0: Donc, vous avez rencontré dans cette longue vie de voyage, et riche, visiblement, vous avez rencontré celle qui va partager votre vie pendant combien d'années?
1: 42 ans.
0: Et alors, qu'est-ce qui va se passer?

0: un divorce et puis voilà, et c'est tout.
1: Un divorce classique, vous voulez dire?
0: Même après, tout à fait.
1: Même après 42 ans, parce que 42 ans, c'est pas rien.
0: Ah non, non, non, non, non, c'est une longue vie, ça, je vous le concède, mais je veux dire, voilà, c'était son choix, et voilà.
1: Vous auriez pu... Ah oui, c'était son choix, elle, c'était pas un choix raisonné de tous les deux, ou un choix commun.
0: Ah non, non, c'était elle. C'est elle qui a pris cette décision, 42 ans de mariage, voilà, deux enfants, deux petits-enfants...
1: Elle a rencontré quelqu'un d'autre ou...
0: Ah non, non, non, non, non, non, non, non, non. Elle est seule et elle est toujours seule.
1: C'était un choix de rester seule?
0: Ah oui, de toute façon, oui. Oui.
1: Et vous connaissiez les raisons de cette séparation ou c'était juste quelqu'un qui... C'était juste un désamour? Alors,
0: ça va, vous, 42 ans, c'est plus la fougue il y a 20 ans, comme la dame
1: oui,
0: qui a passé avant.
1: Bien sûr, bien sûr.
0: On est d'accord. Bon, après, il y avait des problèmes de copines, alors ça, c'est une catastrophe.
1: Ses amis, l'entourage, vous voulez dire, oui.
0: Oui, ses amis, oui. Mm-hmm. Et puis, bon, après, bon, le lieu d'habitation où nous étions, ça avait été mon choix au départ. Et c'était une erreur, et puis elle n'a jamais voulu remonter. Voilà, quand même. Mais elle avait téléphoné quand même deux fois pour qu'on vive ensemble.
1: Ah oui.
0: Et donc je lui ai dit, ok, mais pas là où nous étions. On revient là où nous étions. Et voilà.
1: C'est ce qui vous a séparé finalement.
0: Oui, ça, puis plein de petites choses, mais oui, c'est ça, de toute façon, parce que, bon, moi j'ai 74 ans, je ne les fais pas, hein. Ni physiquement, ni rien du tout, et je fais énormément de sport, je suis très actif, et voilà, c'est comme ça, et là j'étais très malheureux, hein, ça c'est sûr.
1: Alors, qu'est-ce qui s'est passé, alors, parce que vous nous appeliez pour cette déception amoureuse de votre femme, non, de quelqu'un d'autre.
0: C'est ça, de quelqu'un d'autre, oui.
1: Que vous avez connu comment, alors?
0: Alors, dans la sauce où je suis, bon, on marchait, et puis on fait des marches, et puis voilà, quoi, ça s'est enchaîné tout doucement comme ça.
1: Et ça a duré combien de temps?
0: Oh, pas très longtemps. C'est moi qui ai coupé en fin février, début février, parce que c'était trop compliqué, quoi. Moi, je suis un mec qui suis optimiste, qui voit le verre toujours à moitié plein. Ah, ouais. Elle le voit toujours à moitié vide. Elle est noire. Et le dialogue est très difficile. C'est ce que vous voulez.
1: Pourquoi elle vous a plu au départ? Parce que vous avez dû le voir tout de suite, ça. Vous avez dû tout de suite voir qu'elle était la version contraire de ce que vous étiez, c'est-à-dire vous optimiste, elle pessimiste.
0: Alors, non, non. Parce que. Non, non, non, non. Parce que. Alors, ça, c'est une... Parce que, bon, moi, je n'y vois pas. Donc, si vous voulez, le sourire commercial, je ne connais pas. Mmh. Donc, tout passe à travers la voix.
1: Bien sûr.
0: Mmh. Tout passe à travers la voix. La voix, au bout d'un moment, vous ne pouvez pas tricher. Et donc, cette dame-là était solaire, lumineuse. Parce qu'elle cache ses angoisses.
1: Ah, d'accord. Donc, elle jouait un jeu au départ pour vous séduire ou c'était juste son on va dire, sa façade habituelle dans la vie et quand on ne la connaît pas vraiment?
0: Voilà, c'est ça, c'est une façade. C'est une façade. Mmh. Et puis, voilà, j'ai eu l'impression de me faire manipuler. Et puis voilà, quoi. Et ça, je lui ai dit, hein. De toute façon, je suis très clair. Je ne sais pas mentir, je suis honnête et je dis les choses telles que moi je les ressens.
1: C'est-à-dire, qu'est-ce qu'elle faisait? Une fois que vous l'avez mieux connue, une fois que vous avez commencé à entretenir une relation amoureuse, donnez-nous quelques exemples. Qu'est-ce qu'elle vous disait? Comment elle se comportait? Comment vous avez vu cette face B de la personne que vous n'aviez pas vue tout de suite au début?
0: Je veux dire,
1: elle avait une complexité.
0: Oui, mais si vous voulez, ce genre de personne est là pour vous pomper votre énergie. En fait, c'est des gens égocentriques qui ne vivent que pour eux, quoi. Ils sont... C'est très particulier. C'est très, très particulier. C'est la première fois que ça m'arrive.
1: Tout était centré sur elle. Tout était centré sur elle. Elle ne parlait que d'elle ?
0: Beaucoup. Beaucoup. Ces derniers messages, elle me disait, bah, écoute, il faut qu'on se parlait beaucoup. Alors ça, aux auditeurs et auditrices. Jamais ne parler par SMS. C'est une vraie catastrophe. Parce que les mots sont pas ronds, c'est assez dur, c'est des réponses assez sèches. Et ça, c'est destructeur. Ça, c'est sûr.
1: Oui, il y a comme un engrenage qui se fait parfois dans les messages, dans les échanges de messages.
0: C'est ça. Et au bout d'un moment, il faut vous justifier de ce que vous dites. Il faut tout, c'est l'enfer. Il vaut mieux discuter au téléphone et puis après se rencontrer en présentiel. Et puis voilà quoi.
1: Vous aviez commencé une vraie relation amoureuse ?
0: Oui.
1: Elle venait chez vous, vous alliez chez elle
0: Oui.
1: Et ça se passait plutôt bien quand vous étiez ensemble ?
0: Alors oui, ça se passe bien quand on va ensemble. Mais je veux dire, dès qu'on arrive dans des points de... C'est pas des... Ben, pour moi, c'est des détails. Parce que pour elle, c'était toujours pourquoi quoi. C'est une interrogation permanente, quoi.
1: Oui, c'est ça. Vous avez un fonctionnement assez simple et elle avait un fonctionnement plus complexe, c'est-à-dire qu'elle cherchait la petite bête.
0: Complètement. Ah oui, tout le temps. Tout le temps, ouais, je veux dire...
1: Mais ça veut dire qu'elle n'assumait pas sa relation avec vous ?
0: Si, de ce côté-là, aucun doute. Parce que... Alors, c'est pour ça que, globalement, les hommes, les femmes, si vous rencontrez quelqu'un en situation de handicap, c'est sûr qu'il y a une énorme pression sociale.
1: Et ça, oui, c'est ça. Évident. C'est pour ça que je vous demandais si elle assumait véritablement sa relation.
0: Oui, ça y est. Vis-à-vis
1: de ses enfants, par exemple, elle avait des enfants ?
0: Alors, deux enfants.
1: Deux enfants, oui.
0: Voilà. Et donc, elle voulait que je rencontre ses enfants.
1: Ah, donc elle en avait parlé à ses enfants ?
0: Alors, elle voulait que je rencontre ses enfants. Alors moi, je lui ai dit, bah, écoute... Moi, ça me paraît un peu prématuré, on peut attendre un petit peu, quoi. Et elle a besoin de l'aval de ses enfants. Je peux le comprendre. C'est pas, alors, mais je lui dis, mais tu parles de l'association, tu parles que tu viens avec nous, on est des déficients visuels, mais quand même dynamique et qui bouge, hein, faut pas rêver. Mais je lui dis, tu n'as jamais parlé de moi.
1: Elle n'en avait pas parlé à ses enfants ?
0: Non.
1: Ah ben voilà, donc il y a un problème quand même de... Est-ce qu'elle assumait vraiment cette relation ? C'est ce que je vous disais.
0: Alors, je pense que oui quand même, mais je veux dire, elle voulait quand même que je rencontre sans qu'elle parle de moi, mais j'attends. Non,
1: moi à quel titre elle voulait vous présenter comme un ami faisant partie de la même association ?
0: Je sais pas trop je savais pas trop son objectif, je sais pas.
1: Et c'est ce qui vous a séparé?
0: Oui, entre autres, oui, parce que si vous voulez, au bout d'un moment, il faut être clair dans, moi je suis un mec cool, il faut que ça soit fluide. Une relation doit être fluide. Je veux dire, il peut y avoir des petits désaccords, mais on en parle. On en parle. Si on est d'accord, eh ben c'est parfait. Si on n'est pas d'accord et on voit que ça peut éventuellement s'enlimer, on est adulte, on n'est plus des gamins de 20 ans ou 40 ans, et ben on met ça de côté, puis on reprendra plus tard la discussion. Puis si c'est pas conciliable, ben on laisse tomber, quoi. Il y a tellement de futilité dans énormément de choses qui nous empestent la vie. Soyons simples, soyons cool.
1: Oui, vous avez raison. Elle ne voyait pas les choses comme cela. Quelle avait été sa vie, elle, avant vous, alors, avant, elle avait divorcé depuis longtemps ?
0: Non, elle était veuve.
1: Ah, veuve, d'accord. Et depuis vous étiez sa première rencontre, ou elle avait eu d'autres rencontres ?
0: Elle avait eu une rencontre avant moi.
1: Qui s'était arrêtée pour les mêmes raisons, vous ne savez pas ?
0: Alors, je ne sais pas, parce que, bon, c'était sa vie. Mmh. Ça ne le regarde pas. Mais je ne sais pas. Je ne sais pas trop.
1: Vous aviez des sentiments, Daniel, pour elle ?
0: Ah oui, j'avais des sentiments pour cette femme, oui, bien sûr. Oui.
1: Mais en fait, à la fois vous aviez des sentiments et à la fois vous dites elle est totalement différente de moi.
0: Oui, bien sûr, mais c'est pas incompatible. C'est qu'elle est dans une obsession permanente de contrôler, voilà, et moi on ne contrôle pas comme ça, et on me respecte, et moi je le respecte. Elle a ses idées, j'ai mes idées, et voilà, quoi. Oui, elle est dans un contrôle.
1: Et oui, et donc, et comment vous pouviez envisager une vie à deux si, parce que c'est difficile de changer, on croit toujours qu'on peut changer l'autre, mais en fait, on
0: ça,
1: le
0: c'est
1: sait. C'est pas possible, on le sait.
0: Non.
1: Donc, dans une vie un peu à deux, dans une vie un peu sympa, cool, si vraiment l'autre est à l'opposé de ce qu'on est, ça va être compliqué.
0: Alors, et il n'en était pas question, on avait discuté, chacun chez soi.
1: Oui, mais entre chacun chez soi et à chaque fois que vous vous voyez, vous avez des disputes parce que encore une fois, vous n'avez pas la même vision de la vie, vision des rapports, vision. Vous parliez d'optimisme, pessimisme, de questionnement perpétuel, de remise en cause. Si c'est pas votre fonctionnement, ça fatigue beaucoup, ça.
0: Ah non, voilà, tout à fait d'accord. Ça épuise, c'est
1: épuisant. Oui, et donc, si à chaque fois que vous vous voyez, il y a 10 minutes d'apaisement et 3 heures de tension, c'est compliqué.
0: Oui, bien sûr, c'est compliqué. Exactement, c'est très compliqué. Mais
1: à chaque fois que vous vous voyez, il y a 10 minutes d'apaisement et 3 heures de tension, c'est compliqué.
0: Oui, bien sûr, c'est compliqué. Exactement, c'est très compliqué. Mais je veux dire, c'est pour ça, bon, bah, au bout d'un moment, il faut les trancher, quoi.
1: Il faut les trancher, mais vous dites que vous n'arrivez pas à passer à autre chose.
0: Ah, si, ça fait quand même un peu plus de 2 mois. Ça passe tout doucement, si, ça passe. Mais.
1: Et vous qui avez connu tellement de choses dans votre vie, vous avez connu des choses difficiles, vous en avez fait une force, donc vous savez ce que c'est, les vraies choses de la vie, les vrais bouleversements de la vie, vous les connaissez, Daniel, mais vous vous dites pas, bah écoute, franchement, j'ai plus à gagner qu'à perdre, enfin j'ai plus à perdre plutôt qu'à gagner en restant avec elle, donc il vaut mieux que je passe à autre chose.
0: Oui, c'est ça, on est bien d'accord. On est bien d'accord, et ça, c'est une histoire qui s'est arrêtée le 6 février de cette année.
1: Ah oui, vous vous rappelez de la date et tout, ça veut dire que c'est encore quelque chose de qui est encore à vif.
0: Non, pas à vif, mais bon, ça fait partie de mon histoire aussi, et c'est tout récent, effectivement, mais pour autant, je veux dire, c'est sa façon d'être, c'est fou, quoi. C'est la première fois que je rencontre une personne comme ça. Je veux dire, pourquoi se poser tant de questions inutiles ?
1: Vous lui avez dit, à un moment donné, vous avez pris le temps de lui dire, mais pourquoi tant de questions ? Pourquoi de remise en cause ? Pourquoi ces contradictions ? Pourquoi ? Vous avez pris le temps de lui dire tout cela ou pas ?
0: Oui, mais elle ne comprend pas. Voyez-vous, ça ne m'est jamais arrivé. Un soir, on est allé danser, que j'adore la danse.
1: Ouais.
0: Et elle me dit, je te ramène. Elle me dit, où tu prends, je vais pas faire la pub, mais pour Uber. Moi, j'ai dit, non, écoute, tu me prends pour aussi, je me ramène. Et donc, à 2h30 du matin, on est reparti. Et on s'est garé devant chez moi, et puis on a discuté 1h30 dans la bagnole.
1: Elle a pas voulu rentrer chez vous?
0: Non, parce que. Non. Parce que. Déjà, j'aurais pas eu envie. Parce que c'était déjà la fin. Mmh. Et ça sentait la fin, en tous les cas. Et non. Et donc, bref, on a discuté 1h30 dans la bagnole. Puis je suis sorti, et puis. Elle m'a dit, donne-moi la main. Bon, moi, je lui ai donné ma main, et puis. Finalement, j'ai caressé la joue. Elle n'a pas bougé, elle était. Voilà, c'est. Voilà, puis je suis parti et puis je reçois un message.

0: deux jours après en me disant « J'aimerais qu'on se revoie en présentiel, qu'on finisse notre discussion dans la voiture. Chez moi, quoi. Donc, je reviens chez moi. Et puis, bon, j'y discute avec. Et puis, elle sort un cahier. Et je lui dis, qu'est-ce que c'est ? Elle me dit, c'est un cahier sur lequel j'ai posé des questions qu'il faut que tu me répondes.
1: Ah oui, elle est institutrice dans vos... c'est un professeur.
0: Mais exactement, monsieur, vous avez tout compris. Des formations professionnelles.
1: C'est sa vie. Elle est professeure, elle est enseignante.
0: Elle était enseignante.
1: Ah bah oui, bah oui.
0: Ah oui, mais moi je connaissais pas. Si on l'avait dit, j'aurais. Bon, non, j'ai répondu à ces questions, mais ces questions, j'avais répondu quoi. Et c'était un rappel d'un île qui me rappelle, etc., etc. Et puis après, elle me dit, écoute, il faut qu'on se revoie pour prolonger, pour, alors, c'est pas ça en termes exacts, mais pour prolonger notre relation, pas future, mais on va dire future pour faire ça. Donc, pour prolonger notre relation, comment nous allons nous organiser?
1: Pas de problème. D'accord. Ah oui, là, c'était il y avait un ultimatum et il y avait un règlement intérieur.
0: C'est ça, tout sous contrôle. Elle veut tout contrôler.
1: Oui, donc le contraire de vous, le contraire de votre liberté, de votre spontanéité, de... Ah oui, oui, oui, donc c'est pas possible. Qu'est-ce que vous lui avez dit à ce moment-là?
0: J'ai ri.
1: Ah oui, ça a été là. C'est le désaveu total, si vous riez en plus...
0: J'ai ri et je lui ai dit que c'est très ubuesque ce qu'elle faisait. Mais bon, ça lui faisait plaisir, ça l'amusait. J'étais son élève pendant un quart d'heure. C'est tout. C'était pas... Voilà, quoi, c'est...
1: Et alors, elle est repartie?
0: Oui, oui, elle est repartie, oui.
1: Et c'est, ça a été votre dernier rendez-vous?
0: Oui.
1: Et depuis?
0: Rien.
1: Elle qui était adepte des SMS, elle ne vous a jamais plus envoyé des SMS?
0: Alors, nous étions adeptes aux SMS. Et moi, pareil. Nous étions, et j'aurais jamais dû. J'aurais dû prendre le téléphone et puis essayer de discuter un peu avec, mais elle est tellement. Alors, aussi. C'est qu'elle avait 9 ans de moins que moi.
1: Oui, enfin, c'est pas... Oui, elle avait ce 64 ans, 63 ans, oui.
0: Elle a 65 et moi j'en ai 74.
1: Oui.
0: Et elle m'a dit, mais t'as 75 ans? Ah, je lui dis non, 74.
1: Et oui, chaque année compte.
0: Ah, ben on est bien d'accord. Ouais. Alors, j'ai la... Alors... Ce que je vais vous dire, ça n'a pas de relation avec ma rupture, en fait. Trois mois avant, cette dame-là m'a annoncé qu'elle avait un cancer.
1: Ah.
0: Alors, pour moi, ça ne change rien. C'est parce que, mais ça, c'est dû à mon handicap, mon expérience de vie. C'est pas parce qu'on est malade dans la vie qu'on est pestiféré. Et donc, elle est malade, et ça, je le savais.
1: Elle était déjà en traitement quand vous l'avez rencontrée?
0: Non.
1: Non.
0: Non, non, non.
1: C'est un cancer lourd, c'est un cancer qui a été pris en charge à temps?
0: Alors, c'est un cancer de la vessie.
1: Oui, ah oui.
0: Donc, voilà, quoi, c'est... Et donc, moi, je lui ai dit, dès le début, écoute, je t'apprécie avant, c'est pas parce que t'es malade que je vais... Enfin, voilà, je suis comme ça. C'est pas ça qui m'a fait prendre ma décision. Je veux dire, c'est une femme, c'est une personne, elle est chiante, comme beaucoup de femmes.
1: Non, pas comme beaucoup de femmes quand même. Peut-être elle, mais pas comme beaucoup de femmes. Je ne peux pas vous laisser dire ça, Daniel, même si les hommes et les femmes ne sont pas... Les hommes viennent de Mars et les femmes de Vénus, mais, oui, mais pour autant, on ne peut pas dire qu'elles sont chiantes. Ce n'est pas mot approprié.
0: Elle est malade, ce n'était pas un problème pour moi. Ça, c'est clair, ce n'était pas un problème.
1: Et alors, vous pensez, vous dites que ça n'a pas influé sur votre rupture et sur son tempérament et ses exigences et ce qu'elle était. Est-ce que ça n'a pas influé finalement ce cancer?
0: La maladie?
1: Oui.
0: Non. Je faisais bien la différence.
1: Non, mais elle, est-ce qu'elle, dans son comportement, est-ce qu'elle n'a pas tout fait pour faire foirer, excusez-moi le terme, mais j'en ai pas trouvé un autre qui est un peu
0: trivial, mais oui, c'est ça veut dire ce que ça veut dire.
1: Mais oui, mais est-ce qu'elle n'a pas tout fait justement pour arriver à cette situation, parce que quelque part elle a cette échéance de traitement lourd, d'accompagnement lourd et de peur de l'évolution de la maladie.
0: Ça, là, l'angoisse, le stress, je suis d'accord avec vous.
1: Parfois, on préfère être dans... Je connais beaucoup de gens qui, dans la maladie, ont besoin parfois de... Surtout dans une histoire, c'est pas comme si elle avait été mariée avec vous et que ça lui était arrivé pendant le mariage, mais quand on rencontre quelqu'un, qu'ensuite, voilà, et qu'on est malade, parfois on se dit que c'est pas les bonnes raisons, c'est pas le bon moment, c'est pas. Et on fait tout pour mettre à distance la personne, pour qu'il n'y ait pas d'apitoiement, même si vous avez été très clair avec elle, mais pour pas qu'il y ait d'apitoiement, pour pas qu'il y ait de sorte d'infériorité.
0: Alors ça, honnêtement, je ne peux pas vous répondre. Je n'ai pas l'impression, et je lui ai déjà dit qu'elle était dans une certaine forme de déni, ça c'est certain.
1: Pourquoi forme de déni? Elle vous a parlé de la maladie et elle comptait suivre un traitement.
0: Oui, mais sauf que le problème, c'est tellement banalisé dans sa tête que c'est une petite grippette, quoi.
1: Ah, vous voulez dire qu'elle ne prend pas la mesure de la gravité?
0: Si. Alors c'est contradictoire ce que je vous dis. Si, alors, par exemple, cette personne-là a fait toute sa vie des cystites à répétition. Et il y a une enquête japonaise qui est sortie lundi sur Google en expliquant qu'effectivement, les femmes qui faisaient des cystites toute leur vie à répétition un risque accru d'avoir un cancer de la vessie. Et le tabac. Et j'ai appris qu'elle fumait.
1: Oui, comme beaucoup de personnes. Oui, oui. Bah oui, on sait sûr que le tabac, c'est pas le meilleur ami de l'être humain.
0: Et
1: c'est sûr. Et après, bon, alors après les études sur Google, je ne sais pas ce qu'elles valent. Il aurait fallu qu'elle, j'imagine qu'elle ait été accompagnée par des praticiens à l'époque, gynécologues et autres, qui savaient l'alerter, l'accompagner devant ses cystites à répétition, si elle vous en a confié. Mais quoi qu'il, en tout cas aujourd'hui, elle a cette maladie. Elle a commencé les traitements ou pas? J'imagine la chimiothérapie, la radiothérapie.
0: Elle ne veut rien me dire.
1: Pardon, qu'est-ce que vous dites?
0: Elle ne veut rien me dire.
1: Ah, elle ne veut rien vous dire. Donc ça prouve bien qu'elle ne veut pas que cette maladie soit dans le débat, dans votre couple, dans votre relation. En tout cas, à l'époque, elle ne voulait pas qu'elle le soit. Mais en même temps, elle y était par ce silence et par cette absence de partage.
0: Ben oui, mais je veux dire, même que deux fois je lui demandais comment ça allait, et une fois elle m'a envoyé un message, mais Daniel, je t'interdis de prendre de mes nouvelles, ça ne te regarde pas, etc. etc. quoi.
1: Ça, c'était quand vous vous êtes quitté?
0: Avant.
1: Ah, avant? Avant, elle vous interdisait, alors que vous étiez ensemble, de prendre de ses nouvelles et de prendre des nouvelles de la maladie qu'elle avait.
0: Exactement. Comment elle allait, c'est tout.
1: Oui, donc elle a un vrai problème avec le, avec la maladie. Alors Bernadette dit, Daniel, je pense que pour elle, cette personne ayant appris ce cancer, elle ne voulait pas que vous soyez là pour l'aider à surmonter cette épreuve.
0: Eh si, madame. C'est là la manipulation. C'était là la manipulation.
1: Pourquoi la manipulation, Daniel?
0: Mais parce que, je veux dire, elle m'a jamais dit, pratiquement jamais dit ses sentiments. C'est une personne qui est très réservée, même plus que ça. Elle ne m'a jamais rien dit. Et je pense que...
1: Je pense qu'elle a peur, Daniel.
0: Ah, mais attendez, je l'entends à 100%, il n'y a aucun
1: souci. Je pense qu'elle a peur, même si elle fait croire que... le fait qu'elle ne veut pas que vous en parliez, elle pense que ne pas en parler, c'est ne pas faire exister la maladie. Mais si elle vous l'a dit... J'ai juste une question, Daniel. On est sûr qu'elle a ce cancer?
0: Affirmatif, oui.
1: Comment, parce que, hormis le fait qu'elle vous l'ait dit, vous n'avez pas d'autres éléments qui montrent qu'elle l'a?
0: Elle est opérée le 28 janvier.
1: D'accord, ok. Et donc, après l'opération, elle n'a pas eu de chimiothérapie?
0: Alors, pour les cancers de la vessie, on en fait en local. Quand ça reste quand ça n'a pas percé la paroi et que ça n'a pas atteint les muscles dessus.
1: Et là, pardon de poser cette question, mais on lui a retiré la vessie?
0: Ah non, non.
1: Ah bon, d'accord. Donc elle n'a pas de poche, il n'y a pas de voilà.
0: Il n'y a pas tout ça.
1: Il n'y a pas tout ça parce que ça aurait pu être aussi quelque chose qui l'atteint intimement et personnellement, ce qui aurait été peut-être difficile à vivre dans le cadre d'une histoire amoureuse. Mais,
0: ça n'aurait rien changé pour moi, de toute façon. Même si elle avait une ostomie, ça n'aurait rien changé. Mmh. Je veux dire, vous êtes... quand on vieillit, entre guillemets, plus ou moins bien, on est déjà transparent. Quand on est malade, ça amplifie le phénomène. Et un divorce sur deux des gens qui sont malades de cancer, divorce ces gens-là. Mmh. Donc, moi, ça n'aurait rien changé.
1: Oui, ça n'aurait rien changé, mais ça a changé elle pour elle, pour quelque chose pour elle. C'est pas vous qui êtes en cause, je crois pas, Daniel. Je pense qu'elle vit mal. Elle vit mal ce qu'elle voilà cette affection qui est une affection banale quoi anecdotique et quand même relativement grave. Ça l'atteint aussi dans sa féminité, ça l'atteint même si encore une fois heureusement il n'y a pas eu d'ablation de cette vessie. On ne sait pas ce qui se passe dans la tête. Et puis, vous le dites vous-même, elle a un comportement étrange. Quand vous lui demandez de vos nouvelles, de ses nouvelles, elle vous dit « je t'interdis de demander mes nouvelles », alors qu'a priori, quand on est ensemble et qu'on a une relation nourrie de sentiments, on s'intéresse à l'autre. Et donc, c'est normal que vous demandiez des nouvelles.
0: Mais que je lui ai dit, si je ne te demande pas de nouvelles, tu vas trouver ça bizarre, c'est que je ne m'intéresse pas à toi. Et si je t'en demande, c'est la même chose, ça ne te convient pas. Dis-moi ce que je fais.
1: Qu'est-ce qu'elle vous a dit?
0: Rien, nos réponses. Comme souvent, pas de réponse.
1: Oui, mais vous êtes d'un fonctionnement beaucoup trop normal pour elle. Elle est d'un fonctionnement plus complexe pour plein de raisons. Vous ne connaissiez pas sa vie avant, et donc elle ne connaissait probablement pas la vôtre avant, mais c'est... Surtout quand on se connaît comme ça, quand on fait connaissance après 50 ans de vie avec d'autres gens, d'autres choix, et qu'on tombe l'un sur l'autre, on ne se connaît pas, on croit se connaître, mais en fait, on ne se connaît pas du tout.
0: On est d'accord, mais si vous voulez, même moi, je n'ai jamais posé de questions sur sa vie. Parce que déjà, c'était beaucoup trop tôt. Est-ce qu'elle en aurait eu envie ou pas? Je ne sais pas. Je l'ai dit plusieurs fois, tu sais, je ne suis pas psychologue, c'est pas mon métier, il y a des professionnels pour ça, et voilà. Quoi. Parce que je veux dire, je veux pas être intrusif. Quoi. Si un jour, elle avait eu envie de me parler de choses, ça serait fait.
1: En tout cas, elle savait qu'elle pouvait. Elle savait où vous trouvez. En tout cas, vous lui avez assez dit. Vous lui avez assez dit que vous étiez là. Aujourd'hui, Daniel, en discutant un peu avec vous, je décèle quand même que bon, vous n'avez plus de nouvelles d'elle. Mais quelque part, cette maladie qu'elle a vous affecte et vous avez peur de cette solitude dans laquelle elle peut se trouver avec cette maladie. Et c'est ce qui peut-être vous rattache encore à elle ?
0: Non, alors, Roland, sa maladie, elle a des amis, elle a GR, je lui ai dit, mais...
1: Non, mais vous, dans votre esprit à vous, même si elle a des amis, même si elle la gère, est-ce que dans votre esprit à vous, vous vous dites, j'aurais pu être là, j'aurais voulu être là,
0: et, oui.
1: Et c'est ça qui vous traverse, qui vous tracasse aujourd'hui.
0: Je ne sais pas trop, mais oui, j'aurais aimé être avec elle pour l'accompagner, ça c'est certain. Parce que, je vous dis, je vous le répète, mais ça reste une femme, et voilà, quoi. Ça reste une personne humaine, et moi, une femme qui est malade, c'est pas des pestiférés. C'est le problème
1: c'est
0: de l'handicap.
1: Mais c'est ça qui, parce que ça vous renvoie à votre handicap, ça vous renvoie fait que. Qu'on a pu parfois se désintéresser de vous à cause de cela, et alors et que, oui, vous voulez, et que vous voulez montrer, prouver tout le contraire, vous.
0: Mais oui, parce que c'est tout à fait exact. Ça veut dire que on existe, et les gens ne nous regardent pas. Ils nous regardent, parce que bon, certes, ça a évolué au niveau de handicap globalement, mais je veux dire, dans les relations intimes, des connaissances, tout ça, et je veux dire, il faut être très, très imbriqué pour pouvoir assumer de sortir avec une personne avec une canne blanche. Et vivre avec une personne, avoir une aventure avec une personne en handicap, la cécité, je veux dire, il faut être balèze, hein, il faut assumer, parce que moi, je vous donne l'exemple de mon mariage, qui s'est passé en 1976, le 28 septembre 1976, je veux dire, sa femme était bon voyante, hein, puisqu'on a une bagnole, qu'on dit et tout, mais elle a eu les pressions des frères, des sœurs, des parents, et je veux dire, voilà, quoi. Qu'est-ce que tu vas foutre et qu'est-ce que tu fous avec un mec pareil?
1: Ça vous a jamais foutu le moral à zéro?
0: Jamais.
1: Au contraire, parce ça vous a donné une force pour vous battre encore plus fort, plus...
0: Non, parce que je n'ai rien à prouver à personne.
1: D'où vous tenez cette force, Daniel ?
0: Ben, la vie, monsieur.
1: Mais avant la vie, il y avait vos familles, vos parents, vos...
0: Ah, mes parents, oui, mes parents, c'était pas... Ils n'avaient pas la vision que c'est moi. J'ai encore ma mère. Ma mère, elle a 92 ans.
1: Ah oui ?
0: Mais c'est sûr que cette force peut faire peur. Ça, je peux le concevoir, mais je veux dire, c'est une force positive. Je ne vais pas tirer par le bas, je vais vers le haut.
1: C'est ce qui a attiré votre femme à l'époque ?
0: Alors, nous avions 5 ans d'écart, c'est moi qui étais plus âgé, 5 ans d'écart, et je pense que peut-être que ça l'a rassuré, peut-être. Mais je veux dire... J'ai rencontré mon ex-femme 5 ans après mon accident. Donc, le plus dur, entre guillemets, était passé l'acceptation, l'admettre et s'adapter. C'est pas simple. Hein. Mmh. Et puis, j'ai eu beaucoup de chance au niveau du travail, parce que je voulais absolument retravailler, parce que je n'avais pas envie que mes enfants me voient pas partir le matin et pas rentrer le soir. Quoi.
1: Qu'est-ce que vous faisiez, Daniel ?
0: Alors, je travaillais en radiologie. En radiologie, j'ai développé les radios en laboratoire.
1: D'accord.
0: C'est vrai que j'ai développé les radios. Et ça, et j'ai eu beaucoup de chance pour trouver mon poste.
1: Ah oui, vous avez suivi une formation pour ça, du coup ?
0: Oui, j'ai fait une formation, oui, tout à fait.
1: Après votre accident ?
0: Après mon accident, oui. Mmh. Et mais je veux dire, je dis souvent, j'avais un handicap, comme vous tiercez, on va dire, la distance entre la Terre et la Lune. J'avais cet handicap-là. Mais maintenant, ça fait, bon, ça fait quelques décennies. Mon handicap, je suis bien devant. J'ai bien attrapé tout ça.
1: Et dites-moi, avec vos enfants, comment vos enfants ont vécu votre handicap?
0: Alors, complètement, naturellement. Mon fils aîné, il a 49 ans bientôt. L'autre est 43 ans bientôt. Je veux dire, alors, ça m'a souvent questionné. Est-ce qu'ils ont honte du père? Alors, mais pas du tout, les mecs. Hein. Les mecs, ils vont mettre n'importe où. Aucun problème avec ça.
1: Ils sont admiratifs, quand même, de l'homme que vous êtes, Daniel?
0: Non, moi, je ne cherche pas l'admiration.
1: Vous cherchez pas, mais vous cherchez pas, mais le fait est que... Ils vous l'ont dit?
0: Non, jamais.
1: Ils vous le montrent?
0: Non, jamais.
1: Vous avez l'impression qu'ils ne vous le montrent pas, mais ils doivent forcément l'être.
0: Peut-être qu'un jour, quand je fermerai les yeux, ils diront, oui, c'était le père. Ça, c'est possible.
1: Mais... Vous avez de bonnes relations avec Daniel?
0: Avec mon fils aîné, oui. Bon, le plus jeune, il me fait la gueule depuis 4 ans maintenant, je ne sais pas pourquoi.
1: Ah,
0: mais je ne sais vraiment pas pourquoi.
1: Et vous qui êtes quand même dans l'échange, la communication, vous n'avez pas réussi à savoir?
0: Non. Alors, là, il travaille en Martinique maintenant. Hein, pour, bon, ça fait 2 ans qu'il y est. Il va revenir en France. Je l'ai invité chez moi, passé, parce qu'entre-temps... Ben, j'ai évolué, je me suis acheté un appart, et voilà, quoi. Parce que moi, la vie a continué, même à mon âge, je veux dire.
1: Ben oui, bien sûr.
0: Et mon gamin, ben, des fois, je reçois des trucs pour lui, je lui envoie. Et il me répond. Il me répond toujours, bonjour papa. Et à la fin, il dit toujours, un gros bisou.
1: Ah, le
0: bien. Pas de contact.
1: Pas de contact. Il vous appelle pas pour. Si vous aviez pas ces échanges pour la poste restante que vous faites pour lui. Vous n'avez pas d'autres... Il est marié, il a des enfants, il est...
0: Non, non, lui, il n'aura pas d'enfants, il n'en veut pas. Et il n'est pas marié, il n'est pas axé. Mais mon fils aîné, je le vois de temps en temps, mes petites filles, pareil, et si je l'appelle, il me rappelle dans le quart d'heure, lui.
1: Le grand. Et dites-moi une chose, et même votre ex-femme ne sait pas pourquoi votre fils ne vous parle pas?
0: Alors moi, j'ai pas de contact avec mon ex-femme, parce que je n'en veux plus. Parce que bon, quand on est séparés. Hein, et voilà, quoi. Non, mais elle a des contacts avec mes fils, et ça, c'est très bien. Hein. Elle a des contacts privilégiés avec mes petites filles, et c'est parfait. Hein. J'en suis pas jaloux du tout.
1: Non, bien sûr.
0: C'est
1: votre fils aîné ne sait pas non plus pourquoi son petit frère ne vous parle pas?
0: Si, certainement, mais même quand il est parti en Martinique, il ne m'a pas prévenu. Il est parti et on a connu tout. Et mon fils aîné m'a dit, mais j'ai essayé de le persuader, il l'avait invité chez lui, les frères à pas, etc. Mais voilà, et les griefs qu'il a, j'aimerais bien les connaître. Parce qu'en tant que parent, j'ai fait comme tout le monde,
1: oui, je
0: n'ai pas été parfait. Mais ils ont des professions de très haut niveau, et ça, j'en suis très fier. J'en suis très fier, mes filles, j'en suis très fier.
1: Et si vous lui écriviez un message, ou un... Alors je sais que vous n'aimez pas beaucoup les SMS, mais si vous lui demandiez, juste dis-moi...
0: Je croyais envoyer un mail.
1: Ou un mail, juste dis-moi, je voudrais essayer de comprendre pourquoi... Pourquoi cette indifférence, tout d'un coup? Qu'ai-je fait?
0: Je l'ai fait. J'ai fait tout ça, je lui ai demandé...
1: Et qu'est-ce qu'il vous a... Il vous a pas répondu?
0: Il répond pas, non. Je lui ai même dit une fois... début, parce que bon, il me juge, je ne sais pas, mais je lui ai dit, bon, écoute, t'as le droit de me juger, tu as des griefs contre moi, mais ça, je le conçois, hein, puisque en tant que parent, je me répète, et on ne fait pas tout.
1: On n'est pas parfait, mais on voudrait savoir quels sont ses griefs, quand même.
0: On est bien d'accord, et je lui dis, je suis désolé pour toi, je suis désolé pour toi que tu n'aies pas d'enfant, parce que bon, j'espère que ça ne manquera pas un jour, mais l'avantage, tu ne connaîtras pas les emmerdes. Et voilà, quoi, c'est tout.
1: Vous entendiez bien avec sa compagne ?
0: Alors, sa compagne, elle, je l'ai vue une fois.
1: Ah, ça s'est bien passé quand même, quand vous l'aviez vue ?
0: Oui, pas de problème. Sa petite nana, elle est très sympathique, très agréable. Et puis, c'est son choix, je veux dire, je n'interviens pas, mais la gamine... Vraiment, oui, il avait l'air complètement agréable. Hein.
1: Est-ce que c'est pas parce qu'il pense que vous n'aviez pas forcément cautionné sa relation ou ce non ?
0: Ah non, du tout.
1: Non, d'accord. Parce que parfois, on a Marie qui vous envoie un petit message. Peut-être d'ailleurs qu'on pourrait vous mettre en relation avec Marie si elle l'acceptait. Elle dit, elle écrit au 739-21 sur Europe 1, « Daniel est tellement attentionné, je suis malvoyante et je trouve sa voix superbe. » J'ai la même force de caractère que lui.
0: Bon, quant à ma voix, on me le dit souvent. On m'a déjà même dit que j'en abusais. Ben non, j'en abuse pas. C'est comme ça. Je suis comme ça. Et oui, non, mais il n'y a pas de problème. Hein, si je veux. Marie, il n'y a pas de souci. Hein.
1: Voilà. Alors, Marie est malvoyante. Mais Marie, je ne sais pas si on a. Enfin, elle ne donne pas son numéro de téléphone, elle ne le propose pas. Hein, mais si elle nous écoute là, et si elle le proposait, on vous mettra à ce moment-là en relation. Florian ou Audrey vous rappellera pour vous mettre en relation avec Marie. Pour en revenir. Alors, juste quelques minutes, pour en revenir avec votre ex-amoureuse, j'ai envie de dire. Qu'est-ce que vous comptez faire, Daniel ? Rien ?
0: Continuer ma vie.
1: Continuer votre vie et pas forcément ne plus m'envoyer de messages et ne plus arrêter
0: non,
1: tout contact ?
0: Si vous voulez, ça... Alors, je vais vous dire. Comme je sors énormément... Je vais au théâtre, au concert, au cinéma, je vais danser, j'adore danser.
1: Avec l'association ou tout seul, vous faites ça ?
0: Tout seul avec mes amis.
1: Ah, avec votre groupe d'amis, d'accord. Parce que dans l'association, vous n'avez pas l'occasion de la rencontrer de nouveau ?
0: Oui, bien sûr que si.
1: Donc vous allez peut-être la revoir. Enfin, la revoir, c'est un grand mot, mais en tout cas, être en contact de nouveau avec elle.
0: Oui, mais le mot revoir est très bien, hein. C'est comme ça qu'on s'exprime chez nous, hein.
1: Alors, la revoir, voilà, j'assume, moi aussi.
0: Aucun problème.
1: Oui. Donc, vous allez, la revoir, donc forcément.
0: Oui, mais je lui ai dit qu'elle ne m'accoste pas et qu'elle ne me parlait pas, qu'elle m'ignore, en fait. Je lui ai dit qu'il faut que tu m'ignores.
1: Ah, aussi, vous êtes dur, vous, un peu, Daniel.
0: C'est pas que je suis dur, mais je veux dire...
1: Vous voulez vous protéger ?
0: Je ne suis pas... bien sûr, je ne suis pas une option, en fait, voyez-vous. Je ne suis pas une option.
1: Oui, mais...
0: Donc, si je suis d'option, je me tais, je pars.
1: Oui, mais cette femme, vous avez plu quand même. Il y avait quelque chose qui vous plaisait chez elle.
0: Ah, alors là, je vais vous le dire tout de suite. Quand elle n'est pas en crise, j'étais hyper, hyper, hyper bien avec cette nana-là. J'étais vraiment très, très, très bien.
1: Alors, si vous étiez si bien, et qu'elle... À l'époque aussi, elle devait être bien avec vous, elle ne pouvait pas jouer, elle ne pouvait pas faire du cinéma à chaque fois. Donc je pense que si vous étiez si bien, c'est que, je pense sincèrement, je pense que la maladie a fait basculer quelque chose.
0: Mais ça, je peux le concéder. Je comprends. Je suis d'accord avec ce que vous venez de me dire. Mais je veux dire, je n'ai pas les capacités professionnelles pour gérer ce genre de situation. Parce que je lui ai toujours dit dès le début, tu sais, moi, je mets le curseur à la hauteur que je veux. Quand je rentre chez moi, je ne veux pas de pression sociale. Émotionnel, voilà quoi. Mais je ne peux pas faire plus que ça, quoi.
1: Non, non, non, mais je ne dis pas que vous avez mal fait. Mais je pense que si vous avez passé vraiment des moments épanouissants, des moments heureux, des moments où vous étiez vraiment bien, l'un et l'autre, ce n'était pas du cinéma de sa part. Donc je pense que la maladie, la gravité de la maladie, l'opération qui est arrivée, le traitement peut-être, je ne sais pas s'il y a un traitement ou pas aujourd'hui qui est mis en place, tout ça fait qu'elle n'a pas la tête. Elle n'a pas la tête à à l'amour. Tout simplement. Donc, sans lui demander comment elle va, peut-être que ce serait bien que vous puissiez quand même être là.
0: Oui, moi, elle m'a dit qu'elle était attachée. Elle n'était pas amoureuse. Hein. Elle était attachée.
1: Oui, entre ce qu'elle dit et ce qu'elle est attachée, en même temps, elle vient avec son cahier pour vous poser plein de questions, comme s'il y avait une interrogation écrite. Si vous ne l'intéressiez pas, elle serait pas aussi... je pense que ce n'est pas aussi clair que tout. Hein. Peut-être qu'aussi, le fait que vous soyez non-voyant peut-être influer sur ce qu'elle se dit, je me mets une charge en plus, alors que vous êtes tout sauf une charge, on vous entend bien, Daniel, on voit que vous avez plus d'indépendance et plus d'autonomie que beaucoup d'autres. Donc, vous disiez tout à l'heure à chaque fois, et je rebondis aussi, vous disiez tout à l'heure que vous alliez souvent danser. Vous allez danser où? Parce que souvent, quand on nous appelle dans cette libre antenne, beaucoup de gens disent je suis seul. Alors, il y a les associations, effectivement, des groupes associatifs où on peut faire des activités. Mais moi, j'aimerais bien pouvoir conseiller. Alors, je conseille parfois des chorales, comment ça, non? Pourquoi mais non?
0: Pas pour moi, c'est pas mon truc.
1: Pas pour vous, vous avez une jolie voix pourtant, hein, mais c'est pas pour vous, ok Daniel. Mais la danse, vous dansez où? Où est-ce que vous allez?
0: Alors, avec mes amis, et on est une dizaine. Je suis
1: au dizaine seul... de non-voyants ou pas? Ou
0: ah
1: pas
0: non, non, non, non.
1: Dizaine d'amis, voilà, ok.
0: Voilà, je suis le seul bideleux. Et moi-même... Je danse avec les dames, je danse avec d'autres dames et je fais des rencontres.
1: Mais où est-ce qu'on vous emmène? C'est où? C'est quoi ces dancings? Ils sont où ces dancings?
0: Ah ben, faut regarder autour de la région, je sais pas trop. Là où je suis, moi... la dernière fois, j'ai fait 11 heures de danse non-stop sur 3 jours.
1: Vous êtes parti 3 jours dans ce dancing?
0: Oui, on a dansé dans 3 endroits différents, 11 heures de danse non-stop.
1: Mais qu'est-ce que vous dansez, Daniel?
0: Alors, dans un salon.
1: Oui,
0: vase, passo, tango.
1: Tout ça, vous savez, c'est extraordinaire quand même.
0: Et puis après, j'adore, moi, ce que j'adore, c'est le disco.
1: Disco, donc c'est vous dansez le jerk, qu'est-ce que vous dansez?
0: Disco. Ma disco, je vais vous dire quoi, des chansons sur Goldman, début de soirée, des choses comme
1: ça. Oui, dans les années 80, ouais.
0: Ça, j'adore ça. Parce que j'ai été DJ hein, pendant 12 ans dans ma vie. Hein.
1: Ah, avant l'accident ou après?
0: Après mon accident.
1: Après l'accident, donc la musique...
0: Toute ma vie a été après mon accident.
1: Et oui, c'est ce que vous disiez tout à l'heure. En même temps, c'est arrivé à 20 ans, vous me direz, attendez, mais alors ces dancings, c'est des dancings municipaux, c'est des dancings privés?
0: Non, des privés, il y a des municipaux, il y a tout, il faut chercher, puis il ne faut pas se dégonfler, il faut y aller les mecs. Hein. Il faut oser, il faut y aller, quoi. Alors au début, puis après, bon, moi, avec le temps, les gens me reconnaissent, et puis des fois, ça m'arrive de les bousculer. Hein, mais ça se passe très bien.
1: Bah oui, mais attendez, et quand vous étiez marié, vous y alliez vous alliez danser avec votre femme?
0: Alors, nous faisions la musique, donc on n'avait pas le temps de danser.
1: Ah, parce et que votre après, femme aussi était DJ avec vous?
0: Elle était avec moi, ouais, oui, parce que seule, c'est pas possible. À l'époque, c'était pas possible, parce qu'à l'époque, c'était des CD. Et des disques, des vinyles.
1: Et oui, ils n'étaient pas en braille, donc il fallait quelqu'un.
0: Voilà. Et que maintenant, j'ai vu leur platine, tout ça, je pense que je pourrais m'en sortir. Mais enfin, ça, j'ai fait ça pendant 12 ans, semi-professionnellement. C'est semi-professionnel.
1: Et oui, la musique, quand on l'aime comme vous, ça galvanise, ça porte.
0: Ah, j'ai besoin d'une heure de musique par jour chez moi. Je mets ma sonneau à fond là-dedans et j'en ai vraiment besoin.
1: On a une bonne nouvelle pour vous, Daniel. Marie veut bien vous donner votre son numéro. Elle nous l'a donné par SMS. Donc, quand on va cesser la conversation dans quelques minutes, Florian ou Audrey va vous donner le numéro de Marie.
0: Oui, pas de souci. Non, moi j'ai une vie tout à fait normale. Hein. J'ai pas de frustration. J'ai eu une belle vie.
1: Et vous allez continuer à en avoir une belle vie.
0: Et je continue à avoir une belle vie parce que je ne suis pas un vieillard, je ne suis pas âgé. J'ai un âge, point barre.
1: Oui, vous avez une
0: très bonne... Comme mon médecin me dit...
1: Vous avez une très bonne philosophie de vie. Et qu'est-ce que vous faites comme sport?
0: Alors, je fais du tandem.
1: Du tandem vélo?
0: Oui, vélo, oui.
1: Mais comment ça, vous faites du tandem? Comment vous faites pour vous diriger?
0: C'est qu'il y en a un devant, puis si on est tandem sur les deux, c'est un duo.
1: Ah, vous êtes à deux, donc vous êtes le deuxième, d'accord.
0: C'est ça. Alors, le lundi matin, j'ai une salle de sport chez moi. Donc, le lundi matin, je fais une heure de sport chez moi.
1: De quoi? Du tapis? Vous faites quoi? Du tapis, du vélo, des haltères?
0: Non, ça, je fais en salle pour faire ça.
1: Ah, alors, qu'est-ce que vous faites chez vous? C'est quoi la salle
0: chez
1: de
0: moi,
1: sport?
0: Chez moi, j'ai un tapis, un vélo et un elliptique.
1: Ah oui, d'accord. Donc, vous vraiment, vous êtes vous avez une harmonie corporelle.
0: Ah oui, non, mais moi, j'ai pas de gros ventre, hein, si vous voulez savoir. Hein. Et donc, j'en fais une heure. L'après-midi, on va faire nos 8-9 km de marche. Le mardi, ben, comme hier, par exemple, on a fait 53 km à vélo. Ce matin, je suis à la salle de sport. Je fais 2h30 de musculation. Et puis, jeudi, vendredi, samedi, je fais chez moi.
1: Qui c'est qui prépare vos repas? Comment vous faites? C'est vous?
0: C'est moi. Je n'achète pas de plats préparés. Je ne me fais pas livrer de repas. Je me fais mes repas. Je suis autonome. Je ne cherche pas une infirmière. Je ne cherche pas une cuisinière.
1: Vous cherchez une amoureuse, Daniel. On l'a bien compris. Une amoureuse de la vie. Une amoureuse de la vie... qui ne soit pas positive. Bah, écoutez, peut-être que Marie l'est. Alors après, je ne me risque pas. Les intentions de Marie sont peut-être évidemment purement amicales.
0: Il n'y a pas de souci. Hein. Même d'autres gens, s'ils veulent mon téléphone, ils peuvent l'avoir. Il n'y a pas de problème. Hein.
1: Voilà, on disait tout à l'heure que ce n'était pas une grande agence matrimoniale. Non, mais c'est une agence de rencontre, peut-être un peu quand même.
0: Un peu beaucoup, oui. Ça fait du bien.
1: Mais oui,
0: quand
1: j'entends
0: des gens qui donnent leur téléphone à la fin, je trouve ça sympa. C'est sympa.
1: Bah oui, c'est pour ça que j'ai poursuivi la discussion avec vous et voilà, bah peut-être vous nous rappellerez peut-être vous ou Marie peut-être parce que pour nous dire un peu comment s'est passé vos échanges ou votre échange si vous le souhaitez. En tout cas, Daniel, merci de cet échange qui m'a fait plaisir, oui, qui m'a fait plaisir parce que vos mots sont forts. Votre vie est quand même fascinante avec un handicap qui n'en est vraiment pas un. Et je le comprends et je l'entends à ce que vous avez livré sur cette antenne, sur Europe 1, aujourd'hui.
0: Voilà, c'est ça. J'espère... Le seul problème que nous avons, c'est l'autonomie, d'aller d'un point A à un point B. Et tout le reste, on gère.
1: Et puis, vous y arrivez, même en tandem. Vous voyez, peut-être qu'il vous faudra un tandem amoureux aussi. Merci beaucoup, Daniel. Merci. Merci pour vos mots. Merci pour votre force. Merci pour votre gentillesse. À très bientôt sur l'antenne d'Europe 1.
0: Il n'y a pas de souci.
1: Merci.

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0: Bienvenue sur Europe 1, c'est votre rendez-vous où l'on parle d'amour le samedi et le dimanche de 16h à 17h, vous le savez désormais. Je vous raconte des histoires d'amour extraordinaires de personnes célèbres ou d'anonymes. Aujourd'hui, je vous raconte l'histoire de deux icônes du cinéma des années 60 et 70. Ils avaient 20 ans à peine et le monde à leurs pieds. Lui, le jeune premier, insolent, au regard bleu acier. Elle, la princesse du cinéma européen, douce et solaire. En 1958, Romy Schneider est déjà une star. Alain Delon n'est qu'un débutant. Elle lui a donné sa première chance en le choisissant sur photo. Paris découvre bientôt les fiancés de l'Europe. Entre eux, c'est la passion à fleur de peau, faite d'éclats, de rires, de larmes et de silence. Ils s'aiment, se déchirent, se perdent, mais ne s'oublient jamais. Des lettres brûlantes, des retrouvailles bouleversantes sur le tournage de La Piscine, et jusqu'à la fin, un lien indestructible. Voici l'histoire d'amour tragique et éternelle de Romy et Delon. Et puis on se retrouvera juste après avec Bernard Pasquito, auteur de deux ouvrages sur Romy Schneider, dont le dernier publié en 2018 aux éditions du Rocher, La dernière vie de Romy Schneider. Ensemble, nous reviendrons sur cette histoire d'amour extraordinaire, mais tout de suite, place au récit.
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Nous sommes le 1er juin 1982. Un homme dévasté entre dans un appartement cossu de la rue Barbet de Jouy, à Paris. Il pousse la porte entrouverte et pénètre dans l'appartement envahi par les pompiers. Il s'agenouille pour être au plus près de celle qu'il a tant aimée. Romy Schneider vient de s'éteindre. Seul, au chevet de Romy, Alain Delon revoit leur vie commune, défilée, si courte, mais si intense. Même s'ils ont refait leur vie chacun de leur côté, leur lien n'a jamais été rompu. Il se souvient avec émotion de leur première rencontre sur le tarmac de l'aéroport d'Orly. Les photographes ont bravé le froid en ce samedi 15 février 1958 pour attendre la plus grande star d'Europe. Effrayée par les flashs, Romy Schneider voit s'avancer vers elle un jeune homme à l'air emprunté, dans un manteau gris trop grand pour lui et une cravate rayée, nouée de travers. Et lui

offre maladroitement un bouquet de roses rouges. Le rouge est la couleur de la passion et pourtant, ce n'est pas le sentiment qu'elle éprouve en rencontrant pour la première fois celui qu'elle a choisi sur photo pour être son partenaire, un dénommé Alain Delon. Auréolée de ses succès dans la série des Sissi, elle a pu choisir celui qu'elle allait devoir embrasser dans son prochain film, Christine. Le regard bleu acier et l'allure de jeune premier de cet inconnu a séduit la jeune autrichienne. Hélas, en le voyant de près, le charme d'Alain ne semble pas opérer sur la star. Mais il faut jouer la comédie devant les photographes. Dans son manteau de fourrure clair, elle prend la pose avec celui qu'elle décrit comme un jeune type beaucoup trop beau, trop bien coiffé, en cravate, impeccable, dans un costume trop à la mode. Lui se demande comment cette actrice à l'air bourgeois a pu tourner 10 films à succès. Dans une interview, Romy Schneider résumera ainsi leur première rencontre. « J'ai trouvé le garçon sans intérêt, lui m'a trouvé à vomir. » Une antipathie respective s'installe, ce qui n'augure rien de bon pour le tournage qui doit commencer dans quelques jours.

Sur le plateau, les deux comédiens ne se supportent pas. Et pourtant, ils doivent jouer un couple fou amoureux. Entre deux prises, Alain s'amuse à faire enrager Romy, en lui répétant à l'oreille les seuls mots d'allemand qu'il connaît, « Ich liebe dich ». Le bad boy trouve que la petite bourgeoise a du charme quand elle se met en colère. Ils sont trop différents pour se comprendre. Elle est rigoureuse et perfectionniste, il est fantasque et désinvolte. Leur duo se transforme en affrontement. Un vrai farfelu, un type mal léché qui arrivait toujours en retard au studio et fonçait dans Paris à toute allure au volant d'une voiture de sport. Je ne l'aimais toujours pas. C'était l'état de guerre entre lui et moi. Même si ces deux-là s'entendent comme chien et chat, Magda, la mère et chaperon de Romy, se méfie. Elle sait que la haine est souvent proche de l'amour. Avant de s'envoler pour Vienne, afin de finir ce tournage pas comme les autres, l'équipe du film est conviée au traditionnel bal du cinéma à Bruxelles. Romy et Alain font le voyage dans le même wagon et pour la première fois, ils passent plus d'une heure sans se disputer. Nous avons même flirté quand je suis descendue du train. Maman a compris que quelque chose avait changé. Elle m'a lancé « Te voilà mordu ». Pendant le dîner de gala, le destin de Romy bascule. Alain est assis à la table des acteurs français. Romy a dû rester à la table des acteurs allemands aux côtés de sa mère et son beau-père. Alain invite la jeune fille à danser.

Dès qu'il lui prend la main, elle ne voit plus que lui et souhaite que ce moment ne s'arrête jamais. À la fin de la danse, Romy retourne s'asseoir à sa table. Quand Alain lui fait signe de le rejoindre, elle ne peut pas résister. Adieu, la sage Fifi à sa maman. L'attirance est trop forte. Et pour la première fois de sa vie, elle se rebelle. Magda est horrifiée. Tu ne peux pas rejoindre un homme à sa table. Qu'est-ce que les gens vont penser ? C'est la première dispute entre les deux femmes, pourtant si fusionnelles. Celle que Romy appelle mamie se méfie de ce jeune Français au charme ravageur. Tyrannique, elle veut contrôler la vie professionnelle, mais aussi la vie privée de sa fille. Mais l'amour est plus fort que les conventions et Romy traverse la salle avec la sensation de franchir une ligne rouge pour s'asseoir à côté de celui qui va devenir le grand amour de sa vie.

stressante entre les deux héros du film modifie totalement l'ambiance du tournage. Pour la scène du bal, les deux jeunes gens n'hésitent pas à faire des heures supplémentaires pour répéter leur baiser. Et ce n'est pas seulement par conscience professionnelle. Les dialogues entre la jeune Christine et le beau lieutenant Franz prennent une résonance étrange lorsqu'on connaît la suite de leur histoire. Alors qu'il la raccompagne chez elle sous une légère pluie, Christine dit à Franz « Les amoureux qui ont reçu une bonne averse le jour de leur première promenade s'aimeront jusqu'à leur mort. Entre vous et moi, ça durera ce que ça durera. Je ne vous demanderai jamais rien. » Sans trop y croire, Magda espère que la romance s'achèvera avec le film. Mais il est trop tard. Après le dernier clap, Alain quitte Vienne et s'envole pour Paris. Romy voit le visage d'Alain derrière le hublot et rentre, en pleurant, à l'hôtel, avec sa mère. Au lieu de retourner sagement en Allemagne, continuer sa carrière toute tracée, elle prend une décision qui va bouleverser sa destinée. Sans l'ombre d'un regret, elle quitte son pays et sa famille pour rejoindre Paris et l'homme qu'elle aime. Le public allemand et autrichien ressent ce départ comme une véritable trahison. Un journal à scandale titre « Un Français nous a volé Sissi ». Arrivée à Paris, elle descend de l'avion et fait les 100 pas en attendant Alain, le cœur fébrile. Ils tombent dans les bras l'un de l'autre, à l'endroit même où ils s'étaient vus pour la première fois il y a quelques mois. L'indifférence des premiers jours a fait place à une passion dévorante. Le 22 mars 1959, le lac de Lugano en Suisse devient le centre du monde. Les fiançailles du couple le plus glamour se déroulent dans un ravissant village suisse aux maisons de tuiles roses. C'est Magda qui a tout organisé pour tirer parti de cette liaison qu'elle désapprouve. Avec Hans, le beau-père de Romy, ils ont attendu la veille du grand jour pour annoncer à Romy, venu leur rendre visite à Lugano. « Demain auront lieu vos fiançailles », nous avons averti la presse et Alain. Jusqu'à la dernière minute, la jeune fille est persuadée que son amoureux, rebelle, ne viendra pas. Et pourtant il arrive, en complet gris, tout sourire, pour rejoindre sa fiancée, très émue, en robe couleur champagne. Devant famille et amis, Alain passe au doigt de Romy une bague de pacotille qu'il a achetée dans l'urgence. Ils ont l'air si heureux en posant pour les photographes. Magda prononce quelques mots. De mariage, il n'est provisoirement pas question. Les petits doivent d'abord faire plus ample connaissance. La mère de Romy espère encore que ses fiançailles resteront sans lendemain. L'avenir lui donnera raison.

Revenu à Paris, le jeune couple emménage ensemble dans un ravissant hôtel particulier près du très chic Parc Monceau. Pour Romy, Alain a mis fin à sa relation éphémère avec Juliette Gréco. Pour la première fois, il envisage une vie de couple. En s'installant chez Alain, la sage jeune fille découvre un nouveau monde, fait de virées nocturnes dans les caves de Saint-Germain-des-Prés, de l'ivresse de la vitesse à 200 km/h dans sa Ferrari gris argenté. Heureuse d'avoir enfin pu quitter l'emprise de sa mère, Romy profite de sa liberté. Alain l'encourage à faire un changement radical dans sa vie professionnelle, en refusant de tourner les bluettes que les producteurs continuent à lui proposer. Mais à force de refuser des projets, Romy s'installe petit à petit dans le rôle de femme 2.

Quand elle a fait la connaissance d'Alain, il n'était qu'un débutant prometteur, alors qu'elle était déjà une star dans son pays. En quelques mois, elle est devenue femme au foyer, attendant patiemment chaque soir le retour de son homme. Et cette situation l'enfonce peu à peu dans la déprime. Je réagissais avec irritation à chaque nouveau succès remporté par Alain, à chaque annonce d'un fructueux contrat qu'il signait. J'étais une femme amoureuse, mais aussi une actrice qui voulait travailler. Quand elle ne le suit pas sur les lieux de tournage, Romy s'ennuie. Elle a trahi son pays pour venir en France, où on la considère déjà comme une actrice du passé. Son fiancé tente de la rassurer. « Tu es jeune, tu as le temps, ton existence est devant toi. » Mais Romy est désespérée. Elle avouera plus tard, « Sans Alain, je crois que j'aurais fait une connerie. » À l'été 1960, Alain Delon part tourner Plein Soleil, sous la direction de René Clément. Il demande à Romy de le rejoindre sur l'île d'Ischia, où l'équipe du film est installée. Je me souviens très exactement de ce week-end, parce qu'il a marqué un tournant dans ma vie professionnelle. Delon me parlait sans arrêt de Visconti. Il a beaucoup insisté pour que je le rencontre. Alain vient de tourner Rocco et ses frères, sous la direction du maestro, dont il restera très proche. Il rêve d'organiser une rencontre entre les deux êtres qu'il aime le plus au monde. Romy accepte de rencontrer ce réalisateur. Et en un quart d'heure, la jeune actrice tombe sous le charme. Le grand Visconti aussi, puisqu'il lui offre le rôle principal de la pièce qu'il doit monter au Théâtre de Paris. Romy fera ses premiers pas sur les planches aux côtés d'Alain, dans une langue qu'elle ne parle pas encore couramment. Les deux acteurs sont si flamboyants qu'ils vont brûler les planches dans cette pièce du XVIIe siècle. Dommage qu'elle soit une putain. Le maestro en est certain. En janvier 1961, les répétitions commencent et très vite, le défi semble insurmontable à Romy. Mais elle fait preuve d'un courage incroyable quand Lucchino la fait répéter des heures durant, la reprenant à chaque mot pour qu'elle gomme son accent allemand. Le metteur en scène ne l'épargne pas, au point que Romy s'évanouit de fatigue à plusieurs reprises. Malgré les efforts de Romy, les répétitions sont difficiles. Elle balbutie, hésite, se trompe, recommence au bord des larmes. Au fil des répétitions, la métamorphose de la jeune comédienne force l'admiration de ses camarades. Mais à quelques jours de la première, Romy est terrassée de douleur en pleine répétition. Elle est admise en urgence à la clinique Ambroise Paré de Neuilly. Officiellement, il s'agit d'une péritonite aiguë, même si certains parlent d'une fausse couche. Au théâtre, c'est la panique. L'équipe retient son souffle et le tout Paris attend, avec impatience, l'événement de la saison. Jean Cocteau envoie même un dessin à Romy sur son lit d'hôpital. La France t'ordonne de guérir. S'il fallait annuler la pièce, ce serait une catastrophe financière.

Mais Romy est un bon petit soldat et le 27 mars, elle est prête à affronter le tout Paris, présent dans la salle. Les trois coups retentissent et Romy fait son entrée, le ventre serré par un bandage, sous son costume de brocart. Les deux jeunes comédiens, beaux comme des dieux, échangent des répliques écrites il y a trois siècles, mais qui semblent faites pour eux. Quand le rideau tombe sur la dernière réplique, la salle applaudit à tout rompre. Et quand Romy apparaît, la clameur redouble d'intensité. Ce triomphe est le sien. Alain le sait. Il est heureux d'avoir pu offrir ce moment inoubliable à la femme qu'il aime. Le tout Paris défile dans la loge de l'héroïne de la soirée pour la féliciter. Le plus beau compliment viendra d'Alain lui-même, qui proclame devant tous les invités prestigieux « Romy est la reine de Paris, ma reine ». La pièce se joue 150 fois à guichet fermé. Leur couple professionnel est au sommet, mais une question brûle toutes les lèvres. Les fiancés de l'Europe vont-ils enfin se marier ? Pour la première fois, une femme a réussi à dompter le guépard, même si leur couple ressemble parfois aux amants terribles, tant leurs disputes sont fréquentes.

Romy est jalouse des femmes qui tournent autour d'Alain et de sa notoriété grandissante. Le 7 mai 1962, en plein festival de Cannes, Alain Delon attire tous les regards. Le journaliste François Chalet ne s'adresse qu'à lui, pendant que Romy essaie de se donner une contenance en jouant avec ses lunettes de soleil. C'est Alain qui essaie d'attirer l'attention du journaliste sur elle, mais le journaliste ne semble pas intéressé et finit par une phrase cruelle pour Romy. Au revoir Sissi, au revoir Alain Delon. Romy est déchirée entre son amour pour Alain et la cruauté de ce métier. À cette époque difficile de sa vie, Romy l'assume. Elle est jalouse du succès d'Alain. Elle continue à penser que leur amour résistera contre vents et marées, mais elle est loin d'imaginer que l'automne 1963 sera la saison la plus affreuse de sa vie sentimentale. Avant de s'envoler pour Hollywood, tournée sous la direction d'Orson Welles, elle part quelques jours en vacances avec son frère pendant qu'Alain tourne un film en Italie. Dans les journaux, une photo alerte Romy. Son fiancé est assis sur une chaise avec sur ses genoux une ravissante jeune femme portant un grand chapeau. Romy appelle Alain tous les jours, mais quand elle lui parle de cette photo, il se met à rire. Elle vient passer un week-end avec lui à Rome et Alain la raccompagne à l'aéroport où elle doit partir pour les États-Unis. Ils échangent un long baiser. Alain sait déjà que ce sera le dernier.

Alain a demandé au fidèle Georges Baume de rejoindre Romy à Hollywood pour lui remettre une longue lettre de rupture. Désespérée, Romy ne pense plus qu'à revenir à Paris pour tenter de reconquérir l'homme qu'elle aime. Les journaux continuent de parler de la jeune femme au chapeau, une certaine Nathalie Barthélémy. Certains journalistes évoquent même de prochaines fiançailles. Quand Romy rentre dans leur hôtel particulier, en ce froid mois de décembre 63, Alain lui a laissé un bouquet de roses rouges sombres et a griffonné quelques lignes. « La raison me force à te dire adieu. Nous avons vécu notre mariage avant de nous épouser. Notre métier nous enlèverait toute chance de survie. Ne te trompe pas sur la couleur de ces fleurs. Ce ne sont pas des roses noires. Je te rends ta liberté en te laissant mon cœur. » Quand elle apprend qu'il est parti à Mexico avec Nathalie, elle est anéantie, au point de tenter d'en finir avec cette vie qu'elle n'imagine pas sans Alain. Elle est sauvée et le scandale est étouffé. Mais elle va mettre longtemps avant de guérir. Son amie France Roche raconte. Elle est d'abord restée un certain temps sous tranquillisant. Elle tremblait du matin au soir. Pendant des mois, elle est restée amoureuse de lui. Elle allait mettre des mots sur les rétroviseurs de sa voiture. Elle sortait avec n'importe quel chevalier servant qui lui faisait la cour. Sans doute pour se prouver qu'elle était encore désirable.

Après leur séparation, Romy a besoin de repos et ne reprend le chemin des studios de cinéma qu'un an plus tard pour tourner L'Enfer sous la direction d'Henri-Georges Clouzot. L'Enfer qui porte bien son nom. Le réalisateur qui malmène ses acteurs sera victime d'un infarctus et le tournage, si éprouvant pour la comédienne encore fragile, est interrompu. Le 13 août 1964, Alain Fabien Delon et Mademoiselle Nathalie Barthélémy sont unis par les liens du mariage. Et c'est par un télégramme de Georges Baume qu'elle apprend ce mariage, qui lui brise le cœur. Pendant qu'elle embarque avec des amis pour une croisière en Méditerranée, Alain part pour Hollywood avec Nathalie, qui est enceinte. Malgré cette naissance à venir, Alain a du mal à se remettre de cette rupture. Il gardera un sentiment de culpabilité vis-à-vis de Romy. Et c'est peut-être pour ça qu'il va organiser leur retrouvaille 10 ans après leur première rencontre. En ce 12 août 1968, l'aéroport de Nice connaît une agitation particulière. Les photographes entourent un homme qui fait les 100 pas sur le tarmac. Ils sont venus pour immortaliser les retrouvailles d'un couple mythique. Alain Delon est vêtu d'une chemise noire, entrouverte et d'un pantalon clair. Il attend ce moment depuis plusieurs mois, car les événements de mai 68 ont retardé le tournage de son prochain film, La Piscine. C'est au moment où Romy se demande si le cinéma l'a définitivement oublié que son téléphone sonne. Au bout du fil, une voix reconnaissable entre toutes. Comme à son habitude, Alain ne se présente pas. Il a une proposition à lui faire. Et il sait qu'elle ne pourra pas la refuser.

lui propose d'être sa partenaire dans le film qu'il doit tourner sous la direction de Jacques Deray. L'histoire devrait lui plaire et ce serait l'occasion de passer un été ensemble sous le soleil de Saint-Tropez. Il lui dit qu'il ne fera pas le film sans elle, sans préciser qu'il a dû se battre comme un lion pour que les producteurs acceptent de donner le rôle de Marianne à celle qui est déjà une comédienne du passé. J'avais à l'époque le pouvoir de dire « vous m'emmerdez ». J'ai dit « ce sera Romy Schneider ou je ne ferai pas le film ». Il ne se doute pas qu'il fait un cadeau inespéré à Romy qui s'était retirée en Allemagne, très loin du monde du cinéma. L'actrice accepte, les yeux fermés, ce film qui signera sa renaissance au cinéma. Sur le tarmac, il évoque sa future partenaire au micro de FR3 Côte d'Azur. Romy, maintenant, est une femme. Ce n'est plus une jeune fille. Ce n'est plus Sissi. Ce n'est plus la petite fille avec les joues bien rondes. D'ailleurs, vous allez vous en apercevoir. Soudain, Romy descend de l'avion, plus belle que jamais. Ses cheveux sont plus longs, son visage aminci. Ils s'embrassent. Un journaliste ose interrompre ce moment suspendu. « Vous êtes heureuse de retrouver Alain Delon ? Alain, vous êtes émue ?»« C'est normal, vous ne trouvez pas ?»« Vous êtes vous-même émue en tenant ce micro ?» Le comédien passe la main dans les cheveux de Romy qui affiche un sourire un peu crispé. Même s'ils ont refait leur vie, chacun de leur côté, ils auraient sans doute préféré des retrouvailles plus intimes. À cette époque, Alain vit une belle histoire d'amour avec Mireille Darc. Romy a épousé Harry Meyen.

Le tournage commence le 12 août dans le décor paradisiaque des hauteurs de Ramatuel. Mireille Darc est venue rejoindre Alain, tandis que Romy a fait venir Harry avec leur fils David, âgé de 2 ans. Romy dira qu'elle est devenue une vraie actrice grâce à ce film. À 40 ans, elle n'a jamais été aussi sublime en bikini. Le public se prend à rêver que le couple mythique pourrait se reformer. Et les journalistes cherchent à savoir si les baisers échangés sur le plateau sont simulés. Mais Romy répond, laconiquement, « Rien n'est plus froid qu'un amour mort ». Grâce à ce rôle, Romy va devenir une actrice incontournable des années 70, surtout grâce au film culte qu'elle tourne avec Claude Sautet.

Après ce tournage sous la chaleur du mois d'août à Saint-Tropez, c'est dans une toute autre ambiance que les éternels fiancés de l'Europe vont se retrouver pour un dernier slow. Pour fêter la sortie du film « Trois hommes à abattre », Alain Delon invite ses amis et Romy chez Régine, la célèbre discothèque de la Reine de la Nuit. En souvenir des soirées passées avec Alain dans ce lieu mythique, Romy demande que l'on diffuse « Stranger in the Night » par Frank Sinatra. «

Elle se tourne vers le producteur Alain Terzian en lui disant qu'elle a envie d'inviter son pote Alain à danser. Delon a tout entendu et le couple se retrouve sur la piste de danse transparente sous laquelle apparaît un visage de panthère. Enlacés pour ce qui sera leur dernier slow, ils ne remarquent pas que tout s'est arrêté autour d'eux. Les invités sont hypnotisés par la beauté de ce couple qui semble seul au monde. Ils échangent un long baiser sous les applaudissements. Ce sera leur dernier baiser. Ils vont se revoir moins d'un an après dans des circonstances dramatiques.

Ce 7 juillet 1981, Romy Schneider est habillée de noir, ses yeux rougis, dissimulés derrière des lunettes sombres. Elle porte un bouquet de fleurs pour accompagner son fils David dans sa dernière demeure. Le petit garçon de 14 ans vient de succomber à ses blessures après avoir tenté d'escalader la grille de la maison de ses grands-parents. Un terrible accident qui laissera Romy inconsolable. Alain Delon est à ses côtés pour soutenir cette mère meurtrie.

0: Malgré le soutien de tous ses proches, Romy ne se remettra jamais de ce drame. Elle s'est laissée délibérément mourir. Elle n'a plus jamais été Romy. Elle n'a jamais plus été la femme que j'ai connue. Elle était entre deux vies. Elle n'était plus là. Mais elle savait déjà depuis longtemps qu'elle allait partir. J'ai essayé de l'aider. Il n'y avait rien à faire. Elle a mis fin à ses jours, de sa manière à elle. En ce matin du 29 mai 1982, Alain a un pressentiment. Il appelle Alain Terzian car il a peur que quelque chose soit arrivé à Romy. Le producteur vient tout juste de recevoir un appel de Philippe Labro, lui annonçant la mort de l'actrice. Alain prend la route pour Paris. Il roule à toute vitesse, comme s'il pouvait arrêter le cours du destin. Il est l'un des premiers à arriver rue Barbet de Jouy. Il lui écrira ces quelques mots. « Je te regarde dormir. Je suis auprès de toi, à ton chevet. Tu es vêtu d'une longue tunique, noire et rouge, brodée sur le corsage. Ce sont des fleurs, je crois, mais je ne les regarde pas. Je te dis adieu. Le plus long des adieux, ma poupeleu. C'est comme ça que je t'appelais. Ça voulait dire petite poupée en allemand. » Alain n'a pas le courage de se rendre aux obsèques de celle qu'il a aimée passionnément. Quelques jours plus tard, c'est seul qu'il viendra se recueillir sur la tombe en marbre gris. Je ne pouvais pas. J'y suis allée après, tout seul. Je ne voulais pas jouer le jeu des photographes. Cela ne change rien pour elle. J'y suis allée après, souvent. Il gardera sur lui, jusqu'à sa disparition, la photo de Romy qu'il a prise lui-même sur son lit de mort. Elle dort. Elle est heureuse parce qu'elle est soulagée. Elle est libérée parce qu'elle a retrouvé son petit David. En 1996, alors qu'il remonte sur scène dans « Variations énigmatiques » d'Éric Emmanuel Schmitt, Alain Delon a tenu à faire inscrire sur le programme en souvenir de celle qu'il n'a cessé d'aimer. « Mon bel ange, où que tu sois, ce soir comme par le passé, je suis près de toi. » Merci à Daniel Moreau pour l'écriture de ce récit. Les illustrations sonores ont été imaginées par Julien Aor et la réalisation est signée Boris Paczynski. 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
0: Pour en discuter, je reçois Bernard Pasquito, auteur de deux ouvrages sur Romy Schneider, dont le dernier publié en 2018 aux éditions du Rocher, La dernière vie de Romy Schneider. Bonjour Bernard Pasquito, merci d'être avec nous sur Europe 1. Vous l'avez bien connu, Romy Schneider ?
2: Bonjour, je l'ai très peu connue parce qu'elle est morte, comme vous le savez, en 1982. J'étais très jeune journaliste à l'époque, donc je l'avais à peine croisée. Mais en revanche, j'ai passé à peu près 20 ans à travailler autour de sa vie, de ce qu'elle a été. Et ça m'a permis de la connaître beaucoup mieux que si je l'avais simplement connue.
0: Pourquoi elle vous a fasciné à ce point ?
2: Ouais, parce que je trouve que c'est un personnage de femme extraordinaire et qui en fait a grandi au fil des années après sa mort. Quand elle a disparu en 1982, je pense que on s'est pas bien rendu compte de on savait que c'était une grande actrice avec beaucoup de films à succès. On savait qu'elle avait une vie très tourmentée, mais sa personnalité a grandi, a pris du poids au fur et à mesure. Elle est devenue tout un symbole, notamment de féminité.
0: Peut-être grâce à Alain Delon d'ailleurs, on a l'impression qu'il n'a quand même jamais cessé de l'aimer, en comprenant peut-être qu'ils ne pouvaient pas vivre ensemble à cause de leur carrière.
2: Oui, enfin ça c'est une, c'est une version possible. Moi je crois que dans leur amour il y a longtemps eu un déséquilibre. qui est sans doute due à la personnalité de Delon. Delon, lorsqu'il a connu Romy, il était très jeune, il avait envie de faire une carrière. Romy avait déjà fait une grande carrière, hein, grâce au Sissi. Elle était une star, même si on n'employait pas le mot à l'époque. Elle avait déjà tout réussi. Elle avait envie d'amour, en plus. Delon, il était fringant. Et il avait hâte de succès.
0: Ouais.
2: Et donc déjà ça a cogné quoi entre eux.
0: Ouais.
2: Elle l'a dit elle-même d'ailleurs que l'échec de leur relation après 5 ans, c'était que elle cherchait un mari, une maison, des enfants, une vie de famille, et Delon cherchait une carrière.
0: On va se retrouver dans un instant avec vous, Bernard Pasquito, pour continuer de parler de cette histoire d'amour passionnante entre Alain Delon et Romy Schneider. Restez bien avec nous, à tout de suite sur Europe 1. Je vous ai raconté l'histoire entre Romy Schneider et Alain Delon, et pour en parler, je suis avec le journaliste Bernard Pasquito, auteur de 2 ouvrages sur Romy Schneider, dont le dernier publié en 2018 aux éditions du Rocher, La dernière vie de Romy Schneider. Vous pensez que cette vie d'amour tourmentée est due à sa rupture avec Alain Delon? Vous pensez qu'elle en a souffert à ce point?
2: En partie, moi je dirais, encore une fois, pour avoir travaillé longtemps et beaucoup sur elle, sur sa vie, que en fait tout part de l'enfance, comme souvent. Quand elle a 5 ans, son père, ses parents divorcent, son père s'en va, et elle l'entend dire cette phrase terrifiante. Moi, j'étais fait pour avoir des femmes, pas des enfants. Dit-il à sa mère, et elle entend ça, et elle n'aura de cesse de chercher toute sa vie, à travers les hommes qu'elle rencontre, une épaule sur laquelle poser sa tête, quelqu'un qui la soutienne, et malheureusement elle n'aura jamais gain de cause, et on ne peut pas en vouloir à Alain Delon, parce qu'il était, lui, à l'aube d'une carrière. Il n'avait pas les mêmes objectifs que Romy.
0: Il était aux côtés de Romy Schneider au moment de la terrible disparition de son fils. Là encore, c'est lui qui la soutenait.
2: Voilà. Là encore, il y a eu ce moment terrible de la mort de David en juillet 81. Et là, tout de suite, Delon est là. C'est lui qui va s'occuper des obsèques. Romy en est bien incapable, évidemment. C'est lui qui va s'occuper de tout et qui, dans les mois suivants, va faire en sorte que Romy essaye de la sortir de sa misère sentimentale, de l'emmener à des premières, etc. On la voit écrasée de chagrin. Et voilà, il faut pas oublier qu'il n'y a que 9 mois. Entre la mort de David et la mort de Romy, avec juste un tournage, c'est La Passante du Sans-Souci. Et Delon va être très proche d'elle, très près d'elle.
0: Il avait compris qu'elle avait décidé de rejoindre son fils, qu'elle était entre deux vies.
2: Moi, je ne suis pas du tout dans cette idée de suicide. Je pense que Romy, elle n'était pas du tout dans l'idée de disparaître. J'ai l'habitude de dire, si tous les parents qui ont perdu un enfant devaient se suicider, ça se saurait. Donc je trouve que c'est un lien un peu facile. Après qu'elle ait subi ces nuits sans dormir, ou avec des drogues mélangées à de l'alcool, des somnifères, des anxiolytiques, etc., et que le cœur est lâché, bien entendu. Alors donc voilà, mais je pense qu'elle n'était pas du tout dans l'optique de se suicider.
0: Alain Delon reste seul à son chevet, il la prend même en photo sur son lit de mort. Drôle de geste d'ailleurs, qui peut peut-être choquer un petit peu. Il s'est jamais remis de sa disparition.
2: Oui, il s'est fait enterrer avec cette photo de Romy qu'il avait toujours dans son portefeuille. Une photo de Romy sur son lit de mort, qui ne l'a plus jamais quitté depuis 1982. L'amour de Delon et Romy n'a jamais cessé d'une certaine manière, mmh. avec cette différence, c'est que Romy a été très amoureuse de Delon toute sa vie, mmh. et je pense qu'il il est resté le grand amour de sa vie. Mmh. Delon, ça a été une histoire qui a duré quelques années, et ensuite rentrer dans une autre période d'amour, cette vénération qu'il y a pour le passé. Delon avait le même amour pour Romy que pour Nathalie, sa femme, pour sa mère. Voilà. Et c'est l'amour de Delon, il était teinté d'une immense affection.
0: Merci beaucoup Bernard Pasquito. Je mentionne le titre de votre dernier livre que vous avez consacré à Romy Schneider, La dernière vie de Romy Schneider. Votre dernier livre sur Romy Schneider, il y en a eu d'autres depuis j'imagine. Il est sorti en 2018. Merci beaucoup d'avoir répondu à mes questions et bonne fin d'après-midi.
2: Merci à vous.

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4: Monsieur, bonjour, vous êtes les bienvenus à Balade en France sur Europe 1 jusqu'à 13h, tout au long de l'été, c'est comme ça, avec mes compagnons de route, bien sûr, Sarah Draghi, Gavin Clément-Ruiz. On va vous proposer chaque samedi et chaque dimanche, à partir de 10h, dans une sélection des meilleures balades, afin de vous permettre d'organiser au mieux vos vacances, que vous prenez, j'espère, en ce moment, ou que vous prendrez bientôt, j'espère. Aujourd'hui, nous irons entre autres visiter une des dernières fumaisons de poissons. Oui, ça existe, entièrement artisanale. Ça se trouve à Quiberon, dans le Morbihan. Nous partirons également en Haute-Savoie, à la découverte d'un site emblématique des Alpes françaises. Bah oui, c'est la mer de glace, vous avez au moins entendu parler, et son glaciorium. Et puis nous irons également en Dordogne, à Montignac. Plus précisément, on se rendra dans un atelier de fac-similé. Si vous voulez en savoir plus, bah alors restez avec nous. C'est parti pour 3 heures de balade. Pour la balade du savoir-faire français, direction l'Hérault à Saint-Jean-de-Fosse, un village médiéval bien connu pour ses façades ocre et ses nombreux artisans potiers. Jusque-là, ça va, Gavit?
5: Eh ben, carrément, vous avez tout à fait raison, William. Et justement, on y va. Pourquoi? Parce que vous allez pouvoir découvrir un lieu absolument unique. Alors, on l'a dit, Argileum, c'est la maison de la poterie. C'est un site qui raconte tout simplement 600 ans de cet artisanat. Et pour ça, vous allez pénétrer dans l'atelier d'un maître potier du 19e siècle, où tout a été, ou presque, conservé en l'état.
4: Eh bien, on va faire la visite rapide avec Robin Boulot, qui est guide conférencier à l'Office de tourisme de Saint-Guilhem-le-Désert, vallée de l'Hérault. Bonjour, monsieur Boulot. Bonjour, Robin.
6: Bonjour.
5: Bonjour.
4: Alors, expliquez-nous d'abord pourquoi votre village a été classé villes et métiers d'art. Je suppose que ça a un lien avec les potiers qui existent dans ce lieu depuis le Moyen-Âge, non?
6: Ouais, tout à fait. Saint-Jean-de-Fosse et son développement historique est indissociable de l'immense tradition potière, comme vous l'avez dit très justement, qui s'étale sur plus de 600 ans d'activité et qui perdure en réalité encore aujourd'hui. Et donc la diffusion de ce savoir-faire, effectivement, on peut la voir à Saint-Jean-de-Fosse évidemment, vous l'avez dit, sur les chenaux, sur les éléments de gouttière. Je précise que le point culminant du village, l'église, a également son clocher qui est complètement vernissé.
4: C'est vrai?
6: Et au-delà de ça, dans toute la vallée de l'Hérault, en fait, vous pouvez voir ces éléments de poterie qui ont largement diffusé au fil des siècles leur savoir-faire et dont on a sollicité les ressorts.
4: Oui, pardon, parce que tout à l'heure, j'ai dit Saint-Jean-de-Fosse. Alors, ça s'écrit F-O-S, mais comme vous l'avez dit vous-même, c'est mieux prononcé, je pense, Saint-Jean-de-Fosse.
6: Et non Saint-Jean-de-Fosse.
4: De Fosse, comme.
5: Et on dit Argileum
7: et
5: ou
7: oui,
5: Argileum.
7: Justement, puisqu'on est sur
6: Argileum.
7: La
6: prononciation.
7: Voilà, Argileum. Là, si la prononciation est libre, on peut y aller avec Argileum. Enfin, je veux dire, on fait n'importe
4: non,
7: quoi.
4: Non, c'est Argi.
7: Ah, ok, oui, parce que c'est le nom de ce lieu, c'est la contraction en fait du mot argile et du mot homme, et ça sonne un peu comme muséum. C'est ça?
6: Tout à fait, c'était vraiment l'objectif aussi, sur le nom-là de l'édifice, que de faire dialoguer le savoir-faire à travers l'argile, et effectivement ce rapport avec l'homme, l'humain qu'il pratique depuis toujours, argileum.
7: Exactement. Et alors, justement, quand on pénètre dans l'atelier de ce potier, car il s'agit bien de cela, qu'est-ce que l'on y voit? Autrement dit, est-ce qu'on a l'impression que le maître potier vient à peine de quitter les lieux, ou il est peut-être encore là, aux toilettes?
6: Oui, tout à fait.
5: C'est
6: une bâtisse qui est classée, bien sûr, au monument historique. Et donc, effectivement, nous avons voulu mettre en valeur, justement, ce patrimoine, mais tout à fait préservé. Donc, l'objectif, c'est effectivement un voyage dans le temps, en réalité, qu'on vous propose, entre un bâtiment tout moderne, le fameux argileum.
4: Ah, il est top, celui-là.
6: Voilà, et qui va du coup dialoguer avec les différentes parties qu'on a pu mettre à jour et qu'on a pu sauvegarder. À travers ça, je parle bien sûr de toutes les étapes en réalité qu'utilisait le dernier potier qui était en activité à Saint-Jean-de-Fosse et qui était dans cet atelier-là, l'atelier Sabadell. Et donc entre les bassins de décantation, la tournerie où on va tourner notamment la salle de séchage et évidemment la plus impressionnante, la salle du four, c'est effectivement toutes ces parties complètement préservées qui vous proposent un voyage dans le temps.
4: Je reviens très rapidement là sur sur le bâtiment moderne, parce qu'il est très moderne, certes, c'est ça qui m'a plu, mais il a quand même de très très beaux, un très beau toit en tuiles de la région. À part ça...
5: Robin, est-ce que, là on a compris que le potier était là, il a été en activité jusqu'à quand ?
6: Jusqu'en 1921, c'était le dernier atelier en activité dans le village à Saint-Jean-de-Fosse.
5: D'accord.
6: C'était pas un atelier qui était anodin, puisque c'est un atelier qu'on appelait la fabrique. Ah, avec un F majuscule, qui tend à nous montrer que M. Sabadell avait déjà entrepris, lui, une semi-industrialisation.
5: Ah,
6: donc
5: ouais.
6: On a là, en plus, dans cet atelier, vraiment le savoir-faire d'origine à la fin du 19e siècle et au début du 20e, la volonté de s'industrialiser.
5: Ouais.
6: Ça ne suffira pas puisqu'il va fermer ses portes en 1921.
5: Ah, et alors, à qui il vendait ses créations ? Il créait quoi, d'ailleurs, tiens ?
6: Bah, à l'atelier Sabadell, y compris dans les différents ateliers de Saint-Jean-de-Fosse, en fait, ce sont plein d'éléments qui vont être produits.
5: Des plats, des tuiles.
6: Exactement. Alors, ça peut aller finalement des plats à barbe, parmi les éléments anecdotiques. Les éléments les plus produits, ce sont bien sûr les jarres, les jarrons, les contenants.
4: Les jarres, oui.
6: C'est bien sûr, on est là vraiment sur une poterie utilitaire, commerciale. Et on a également la convocation pour les potiers, notamment de tout ce qui est éléments d'architecture potière. À tel point que certains étaient parfois dénommés des fontainiers ou des sourciers, donc chargés de l'acheminement en eau à travers notamment des canalisations ou des bouches de fontaine, par exemple.
7: Alors, excusez-moi, si quelqu'un peut m'expliquer ce que c'est un plat à barbe, je ne comprends pas.
4: Un plat, on met dedans de la crème, de la mousse et on.
7: C'est un lien vraiment avec la barbe.
4: La crème sur le visage.
7: Un plat à barbe.
4: C'est un petit plat.
6: À barbe.
4: Oui.
7: J'adore, merci, j'ai appris quelque chose.
4: C'est pas très grand, ça fait 15 cm de diamètre, voilà.
6: Ouais, on a différents gabarits, ouais.
4: Voilà, à quoi ça sert. Vous rasez... Ah oui, pardon.
7: Nous on s'épile, vous rasez. Mais quand on voit tout ça, on comprend évidemment à quoi servaient ces objets, et quand on comprend pas, on pose des questions. Mais ces machines, on a envie de les essayer, on a envie de faire soi-même. Voilà. Est-ce que vous avez prévu des ateliers, par exemple, d'initiation ?
6: Oui, bien sûr. On a pensé Argileum comme étant un musée, vous l'aurez compris, comme étant en fait un relais de ce savoir-faire immatériel au fil des siècles. Mais en fait, également, la meilleure façon, vous l'avez dit très justement, de transmettre ce savoir-faire, c'est justement de mettre les mains dans la terre.
7: Exactement.
6: Et donc, on a conçu un atelier, effectivement, de poterie, tout moderne, qui est dans le musée, directement, dans le jardin, plus exactement. Et on a Cyril, notre maître potier, qui initie, qui propose des stages de tournage, de modelage, qui sont remplis en réalité toute l'année, et c'est génial, on peut transmettre par là en fait toutes les techniques, et effectivement à travers un apprentissage, un jour, deux jours par exemple, vous pouvez vous-même produire dans un lieu qui a lui-même accueilli avant vous des potiers. Donc oui, c'est là l'élément tangible finalement de la transmission de ce savoir-faire.
4: Alors m'a dit en plus que vous avez installé un dispositif numérique, il faut bien être de son temps pour qu'on comprenne bien tout le parcours entre ce qu'on appelle le bloc d'argile, la matière première, et puis un vase qui est fini, c'est ça ?
6: Ouais, exactement. La muséographie a été pensée pour être extrêmement didactique, extrêmement pédagogique, mais également extrêmement interactive.
4: Oui.
6: Donc, vous l'avez dit, on a sollicité les nouvelles technologies, entre guillemets, et donc à travers, finalement, des dispositifs que vous pouvez utiliser, des jeux, par exemple, des facsimilés qui ont été faits, je le souligne, par les potiers de Saint-Jean-de-Fosse, qui nous ont aidés pour la création du musée, notamment. On a des vidéos, on a des hologrammes, bref, on a tout un tas de dispositifs qui nous permettent...
5: Des hologrammes ? C'est super.
6: Des hologrammes, tout à fait. Les hologrammes représentent des petits personnages qu'on a finalement matérialisés avec des petites images. Qui sont ces personnages ? Ce sont les anciens potiers de Saint-Jean-de-Fosse dont on a pu trouver mention manuscrite dans les sources et qui nous racontent leur histoire au fil des siècles. Très adapté pour les petits comme pour les grands.
4: Alors Robin, il faut aussi signaler dans cet atelier de poterie tel qu'il existait au 19e siècle, oui, mais vous en avez fait aussi un atelier vivant. Et pour ça, vous avez fait en sorte qu'il y ait du bruit, des bruits de machines, pour qu'on voit comment la matière évolue. C'est vrai ça ?
6: Alors on a effectivement des dispositifs vidéo, musicaux également, qui nous montrent en réalité toute l'ambiance, tout le savoir-faire, tout ce que pouvait également en fait ressentir à cette période-là, contextualiser le potier qui était en train de travailler. Donc oui, c'est un voyage dans le temps, mais c'est aussi une immersion complète finalement dans leur mode de vie ancestral.
4: Non, il faut aller là-bas, franchement. Merci Robin Boulot pour cette visite, pour ce lieu symbolique
6: de
4: la poterie. Alors je redis, situé à Saint-Jean-de-Fosse, ça s'appelle Argileum, c'est pas très loin de Montpellier. Au revoir Robin, je vous souhaite une bonne journée.
6: Bonne journée, merci beaucoup.
4: Merci à vous. D'autres informations,
5: Camille. Oui, alors on réserve directement sur le site d'Argileum, argileum.fr, ou auprès de l'office de tourisme de Saint-Guilhem-le-Désert, Vallée de l'Hérault.
4: C'est joli ça,
5: c'est beau, hein.
4: Saint-Guilhem-le-Désert,
5: j'aime
4: Vallée
5: beaucoup.
4: De l'Hérault.
5: C'est beau en plus, c'est joliment écrit. Vous retrouvez toutes les informations sur europe1.fr. Notez quand même, l'entrée c'est 7 euros, et pour les ateliers, il existe des séances d'initiation. William, je sais que vous avez envie de vous initier au tournage et au modelage, adapté aux enfants comme vous, ou aux grands adultes comme vous aussi. Les places sont limitées.
4: Vous avez dit des vieux adultes ou
5: non, des jeunes adultes.
4: Ah bon, pardon. Un endroit pour dormir, sur place.
5: Je ne vous permettrai pas. L'hôtel Le Diablotin à Saint-Jean-de-Fosse, un éco-gîte. Ouais, c'est pas possible.
4: Éco-gîte.
5: Ouais, ça, on n'avait jamais fait encore. Il accueille les voyageurs, les pèlerins, les randonneurs. C'est tenu par Brigitte et son mari. Il y a des dortoirs, il y a des chambres d'eau, il y a une cuisine à disposition, un petit salon pour discuter le soir. C'est chaleureux, c'est simple. Attention, à partir de 18 euros pour une personne en dortoir et 50 euros pour deux personnes, Le Diablotin à Saint-Jean-de-Fosse.
4: Pour ce qu'ils offrent, c'est pas trop cher,
5: c'est pas
4: je
5: mal,
4: trouve.
5: Hein.
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4: Si vous arrivez tout de suite, nous sommes au Salon du Made in France, sur le stand Chris qui nous accueille, et on commence par nos balades en France, l'un des symboles du pays. Les Américains, d'ailleurs, ne nous imaginent pas autrement. J'ai l'impression qu'ils sont un peu ironiques quand ils nous parlent des Français en général, et quand ils nous voient avec un béret sur la tête. Ils ont raison.

0: assez le béret, mais grâce au talent de ceux qui ont repris la marque en 2012. Alors là, je suis face à l'une des représentantes de la marque, donc j'espère que je dis vrai. En 2012, eh bien, le béret s'est modernisé grâce à eux. Le béret français, il s'est coloré. Il n'y a pas que les bergers du Béarn qui en portent désormais. C'est devenu un accessoire de mode présent, eh bien, même dans des séries américaines. On a pu voir sur Netflix, c'est vous dire.
1: Entre autres, il y a des actrices américaines qui portaient ça. La série, elle est récente. Ça s'appelle Emily de Paris, et pour bien montrer qu'elle est en France, elle a quasiment un béret sur la tête, quasiment à chaque plan, l'actrice Émilie. Oui. Et pour parler du béret français, nous sommes avec Nathalie de Mauduit, qui est directrice de cette grande maison. Madame la directrice, bonjour.
2: Bonjour à tous.
1: Bonjour Nathalie, vous avez assorti votre béret à votre robe?
2: Toujours.
1: Mais il y a tous les tons dans le béret français. Je dirais quoi, celui-ci? Rouge?
2: Bordeaux.
1: Bordeaux.
0: Litvin.
1: Bon, donc le béret à l'origine, on parlait de Béarn, c'était porté par une grande partie de la population, si je me souviens de mon enfance, qui vivait à la campagne, mais pas seulement les bergers d'ailleurs, parce que j'avais l'impression que tout homme avait un béret au moins dans son vestiaire. Les grands comme les petits. Les petits, ils allaient à l'école. Moi, je me souviens, mes potes, ils avaient tous un béret quand on était en rang, non?
2: C'est vrai, tout à fait. Le béret était très, très populaire. Il était très masculin.
1: Oui.
2: Il a beaucoup changé depuis. Alors,
1: c'est
2: il est resté masculin parce qu'il était pratique et chaud. Il est toujours, mais il est devenu un accessoire de mode pour les femmes. Et effectivement, il s'est coloré. Et puis, il est devenu aussi le symbole de la France à l'étranger, sans aucun doute.
1: Mais ce qui est curieux, parce qu'à l'époque, je me demandais, on va faire à l'inverse, qui ne portait pas de béret? Mais je vois pas. Je vois pas de... Si, il y a eu peut-être le melon à l'époque, au début du siècle précédent, et encore. Il y avait toujours... t'as pris ton béret, on disait aux gamins quand ils partaient à l'école le matin, quoi.
3: Ouais, il suffit de regarder les photos, d'ailleurs, de Henri Cartier-Bresson ou Raymond Depardon, où on voit depuis toujours femmes, enfants, hommes, tout le monde avait un béret.
1: Bon, Sarah, tiens, puisque vous avez pris le micro, gardez-le.
3: Très bien. Ce qu'on appelait à l'époque le béret basque était en laine. Et il a été adopté assez vite hein, par des artistes, des peintres notamment, qui trouvaient que ce couvre-chef, à la fois très français, était plutôt pratique et assez élégant.
2: Tout à fait. Il était très prisé à l'époque par les artistes. Il est devenu beaucoup plus populaire après et tout le monde le portait effectivement.
3: Et vous avez des noms d'artistes, par exemple, où on a Picasso, je me souviens de photos de Picasso.
1: Non, mais je crois que tous les artistes de Montparnasse, par exemple, Modigliani, il a dû porter ça, et ainsi de suite, quoi. Non?
3: Ah bah oui, les artistes du quartier Montparnasse.
1: Oui, bien sûr.
3: Et leur muse,
1: bien sûr. Gavin?
2: Oui, aussi des femmes, oui.
0: Nathalie, quand la marque du béret français, parce que c'est comme ça qu'elle s'appelle, a été créée, il n'était pas question de faire ça ailleurs que dans le sud-ouest, vous n'allez pas me contredire, c'est le berceau du béret.
2: Tout à fait.
0: C'est ça.
2: Et pour plusieurs raisons, parce que c'est le berceau du béret, parce qu'on voulait être fidèle à cette tradition, parce que le savoir-faire aussi était sur place, avec beaucoup de personnes qui ont travaillé toute leur vie dans le béret, parce que, comme le disait William, il y a eu beaucoup, beaucoup de compagnies qui ont fermé au fur et à mesure. Donc nous, on a effectivement eu le respect de ce savoir-faire et du geste précis. Il n'y a pas d'école pour fabriquer un béret. Hein.
0: C'est vrai.
2: Que c'est les gens qui...
0: C'est la tradition qui
2: se transmet. Moi je parle un peu de compagnonnage. Voilà. On fait le même geste qu'a fait la génération d'avant.
0: Et c'est dû aux bêtes qui étaient sur place? C'est une laine particulière?
2: Alors, pas que je sache, mais c'est dû au fait, effectivement, c'était les bergers qui tricotaient la laine de leurs moutons pendant qu'ils surveillaient le troupeau.
0: D'accord. Voilà.
2: C'était ça au départ. Et puis, probablement aussi, le fait que le mouton, en tout cas, vous l'avez cité, celui qu'on utilise nous, qui est le mérinos d'Arles, qui est donc collecté une fois par an dans tout le sud de la France. Hein. Il était de là, donc probablement.
0: Ça et ça qui fait la bonne qualité.
1: C'est pratique, il s'est fait tondre sur place. Mais il faut rappeler que tout se fait à Bayonne, là. C'est bien Bayonne, hein, vos ateliers. Et chaque pièce est travaillée sur place. Oh, cela dit, chaque pièce, il n'y en a pas 50 non plus.
2: Ah si, il y en a 50.
1: Ah pardon. Je suis tombé sur le mauvais chiffre.
2: Il y en a beaucoup. Vous disiez, oui, toutes les pièces sont faites à Bayonne, dans notre fabrique. Et donc tous les gestes sont faits là-bas. Donc d'abord, la laine nous est fabriquée pour nous. Hein. Nous, on a une petite particularité, c'est qu'on la teinte. On teinte la bourre de laine et ensuite on la file. Ce qui va nous permettre de faire des petites fantaisies, une petite ligne, un petit cabillaud rouge, une petite chose comme ça. C'est particulier. Et ensuite, donc la laine nous arrive et on fait toutes les étapes.
0: D'accord.
2: Je vous les cite vite fait, parce que ça prend une semaine, mais je vous les cite en 5 minutes.
0: Allez, les grands.

0: Oui. Les grandes étapes.
1: Les grandes étapes, c'est donc le tricot. Après une grosse...
2: Petit béret, mais gros travail, alors, finalement.
1: Grand travail, ah ouais. tout à fait. Grande précision. Donc, le béret est tricoté. Donc, c'est comme une grande galette. Il est vérifié minutieusement par nos bonnetières, donc les personnes qui travaillent sur le tricot. Ensuite, il est, par lot de 150 pièces, il est mis dans une grosse machine à laver. Le principe, c'est comme si vous...
2: Et quand on va dans votre atelier, on voit ce que vous êtes en train de décrire.
1: On voit tout ça, on peut même participer.
2: Ah ouais,
1: vrai. Puis, c'est le principe un peu de votre pull que vous avez loupé dans la machine,
2: ouais.
1: À réduire, c'est le principe. Sauf que nous, on l'étudie avec des cycles précis de température, etc.
0: Je vais peut-être vous appeler avant de faire ma prochaine machine, peut-être.
3: Ah ouais, vous avez même des ateliers créatifs, d'ailleurs.
1: Exactement. Je vais vous en parler après. Ouais.
2: Ah
1: vous
2: oui, Sarah.
3: Super bien. Oui, moi, je voulais savoir, évidemment, soit les auditeurs d'Europe 1 viennent jusqu'à votre stand ici, hein, au salon du Made in France, et ils verront toutes les étapes de la fabrication d'un béret. Soit ils le font à Bayonne, et vos ateliers se visitent, donc vous disiez.
1: Tout à fait. Alors ils se visitent simplement, si vous passez par là, vous pouvez visiter. On a donc choisi ce lieu parce qu'il était possible de visiter facilement. Il y a des vitres, et on voit, on nous explique sur les vitres en français, en anglais et en basque ce que les personnes derrière la vitre sont en train de faire. On peut même participer, on peut ouvrir la porte. On peut aussi, avec l'aide de notre responsable de production, le visiter en visite guidée. Et dernière chose, il y a quelques mois, on a créé le premier atelier créatif,
3: oui,
1: effectivement,
3: c'est ça.
1: Comme vous disiez, où on peut faire son propre béret.
0: Ah, ça, c'est pour alors, William.
2: Oui, c'est bien ça.
0: Il veut créer son propre
2: béret. Non, mais justement, alors, moi, tour de tête, je fais, dois faire un petit 58-59.
1: Ah ouais, c'est super classique.
2: Oui, c'est bas. Mais vous faites les initiales dessus, c'est possible
1: bien sûr,
2: ça. Bon, alors ça avec l'initiale couleur beau.
0: Vous voulez quoi? Caramel,
2: c'est caramel, c'est bien.
0: Ou alors un bleu européen, enfin un bleu.
2: Oui, bleu européen. Oui, allez. Ça coûte combien?
1: Un bleu cris.
3: Hein,
1: Ça coûte combien? Alors le béret, nous, en général, il est à 31 € en prix public. Sur notre site, par exemple. Mais quand on va à la fabrique, on a un petit bénéfice.
2: Ah, eh oui.
1: On paye un peu moins cher.
2: Sur place.
1: Oui, on paye un peu moins cher. On paye quelques euros pour faire une broderie sur place.
0: Sympa.
1: Et Thibaut vous la fait de suite avec la police.
2: Mais est-ce qu'un béret français, ça séduit maintenant autant d'étrangers, américains, asiatiques, je ne sais pas, que de français? Autrement dit, est-ce que vous exportez beaucoup ce béret que vous portez sur la tête, là?
1: Oui, tout à fait. En fait, l'idée du béret, c'est qu'il est destiné à la fois à un public français, parce que, comme vous le disiez, il y a un historique, il y a un affect avec le béret où tout le monde l'a toujours aimé. Et puis, il y a le touriste qui représente le français comme ayant un béret. Donc, on vend effectivement dans des lieux touristiques comme
3: Montmartre,
1: la Tour Eiffel, etc. En haut de la Tour Montparnasse, etc.
2: D'accord.
1: Mais on vend aussi dans les concept stores et les chapelleries de France, partout, pour les Français, et à l'étranger. Donc on peut être au Japon, en Corée, aux États-Unis.
0: Le béret français
1: en
0: partout.
1: Europe, partout.
2: Et un béret français, ça a de la gueule, bien sûr. Merci beaucoup, madame la directrice. Merci, Nathalie de Maudu, pour cette histoire. Et puis j'invite les auditeurs d'Europe 1 à se déplacer jusqu'à Bayonne, d'ailleurs, parce que Bayonne, c'est sympa à visiter. Et vous ouvrez sur place l'atelier. Parfait, merci beaucoup, au revoir, bonne journée. D'autres infos, Gavins?
0: Oui, pour en savoir plus, rendez-vous sur leberetfrançais.com ou MIF Expo, c'est le site internet du salon Made in France, mais bien sûr sur europe1.fr pour retrouver toutes ces belles informations. Une preuve, William, qu'on peut garder la tête au chaud tout en étant fier d'être français.
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2: Pour la balade sémantique du jour, Sarah Doraghi va s'intéresser à l'expression « ça fait des lustres que ». Par exemple, vous pourriez dire « ça fait des lustres que je fréquente tel restaurant » ou « que je fréquente cette station de radio », »,« ça fait des lustres que j'ai pas revu un homme et une femme » de Claude Lelouch, que je vois chaque année. Mais d'où vient cette expression, Sarah ?
3: Sachez tout de suite que ça n'a rien à voir avec un lustre tel qu'il est parfois suspendu au plafond de certaines maisons. On parlait de Mamie Ginette tout à l'heure, par exemple. Pas du tout. Le lustre dont il est question dans cette expression remonte en réalité à très très très très loin et n'a rien à voir avec la lumière. Et c'est une expression que l'on employait au temps de la Rome antique, figurez-vous.
2: Est-ce que ça vient du latin lustrum, qui signifiait quoi d'ailleurs?
3: Mais vous êtes très fort. En fait, un lustrum, c'était une cérémonie qui se déroulait tous les 5 ans et qui était organisée par les autorités romaines, écoutez bien, au cours de laquelle on recensait la population. D'abord.
2: On fait un lustrum
3: voilà,
2: et on compte les gens qui habitent dans la...
3: Hop, on sonne le lustrum et là, on commence à compter les gens. Exactement. Oui. Une fois ce recensement terminé, qu'est-ce qu'on fait ? On va organiser une sorte de purification symbolique devant tous les dieux pour se laver de tous ses péchés.
2: Bon.
3: Voilà, pas mal. Alors, cette cérémonie se renouvelait quoi ? Tous les 5 ans. Et donc, on disait que l'on allait pratiquer un lustrum et quand on parlait de ces périodes de 5 ans qui se succédaient, on disait, tiens, on a vécu 3, 4, 5
2: lustrums. Ah oui, il y avait un lustrum par an.
3: Pas par an, tous les 5 ans.
2: Tous les 5 ans.
3: Et donc, on parlait donc en lustrum. Ça fait 2 lustrums, ça fait 10 ans, quoi. Et donc, aujourd'hui, si vous dites à quelqu'un, ça fait des lustres que vous ne l'avez pas vu, si vous aviez été à Rome, à l'époque, ça voulait dire, je ne t'ai pas vu depuis 10 ans, 15 ans, 20 ans, par exemple.
2: D'accord.
3: Vous pourrez toujours faire le malin, William, en disant à un copain, tiens, ça fait des lustres que je ne suis pas allé à cet endroit, ça fait au moins 10 ans.
2: D'ailleurs, j'ai pu dire, ça fait des lustres. Mais ça fait des lustrums.
0: Que de latin aujourd'hui dans l'émission.
2: Ça fait des lustrums, c'est plus chic. Voyez, et puis en plus, personne ne comprendra, c'est formidable.
3: Et si ça vous va bien, je veux dire, personne ne serait choqué que vous utilisiez le latin encore. Vous.
2: C'est ma langue maternelle.
3: C'est ça.
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2: Direction maintenant la Bourgogne. Et plus précisément, donc, Dijon. Gavin's capitale des ducs, duc de Bourgogne justement, et on vous propose de pousser la porte d'un lieu à part. C'est assez discret, et c'est chic comme tout. C'est un hôtel particulier, donc une résidence privée, mais qui a été transformée en musée, c'est ça ?
0: Exactement, William. Il s'agit du musée Magnin. Voilà, on lâche le nom. Enfin, c'est un véritable petit écrin d'art et d'élégance. C'est vraiment ça, vous avez bien résumé. Situé en plein centre du cœur historique de la ville de Dijon, on pourrait presque passer à côté sans s'en rendre compte.
2: Oui, c'est ça. C'est une maison parmi d'autres.
0: Exactement. Alors, une belle maison. Hein. Elle date du 17e. Oui, oui. Elle est classée monument historique quand même. Et elle abrite l'une des plus belles collections privées léguées à l'État. Voilà. Rien que ça. Et dans ce lieu, chaque objet, chaque tableau, chaque meuble, je pourrais aller très très loin encore, raconte la passion de deux collectionneurs éclairés. Et là, c'est encore une fois une belle rencontre, c'est Maurice et Jeanne Magnin, et ils étaient frères et sœurs.
2: Alors pour en savoir plus, nous sommes en ligne avec Sophie Arand, qui est directrice du musée Magnin, justement. Bonjour Sophie.
5: Bonjour.
2: Qui étaient ces deux frères et sœurs qui ont donné le nom au musée ? On dit qu'ils ont passé presque leur vie à rassembler cette collection inestimable aujourd'hui. D'ailleurs, qu'est-ce qu'elle contient, cette collection ? On disait tout à l'heure en présentant l'émission qu'il y en avait dans chaque pièce, partout. Il n'y avait pas un objet qui ne méritait pas notre regard.
5: Oui, tout à fait. Alors en fait, c'est une très belle histoire parce que Jeanne et Maurice Magnin étaient frères et sœurs, vous l'avez dit. Ils étaient nés à Dijon, dans une famille bourgeoise, cultivée, très investie aussi en politique depuis le 19e siècle, au niveau local et national, et puis qui avaient des revenus, qui venaient des forges de Brasé en plaine en Côte d'Or.
2: Ah, c'est ça.
5: Ça leur a permis d'avoir beaucoup de moyens.
2: Le papa, c'était un maître des forges, comme on disait à l'époque.
5: Alors, le grand-père, plus exactement, parce que le papa était ministre, de la Troisième République, mais il était héritier de cette fortune familiale, et il avait été ministre de l'Agriculture pendant la Commune, ministre des Finances, député, sénateur, gouverneur de la Banque de France, voilà.
2: C'était un notable, on va dire, hein, d'accord ?
5: Tout à fait. Et son fils, donc Maurice, a mené aussi une carrière de haut fonctionnaire, cette fois-ci à la Cour des Comptes à Paris. Et puis, il a collectionné en même temps, inlassablement, des œuvres d'art entre 1881 et 1935. Et avec l'aide de sa sœur, Jeanne, qui était un tout petit peu plus âgée que lui, qui était artiste et critique d'art, et puis qui avait vraiment un regard, une sensibilité très fine. Et c'est elle qui l'a aidé à réunir toutes les œuvres qu'on peut découvrir à Dijon depuis 1938.
2: D'accord.
3: C'est ça, parce que être riche, il y a des gens riches, on en connaît. Des politiciens, on en connaît. Mais ils n'ont pas tous le goût de l'art et de faire des collections. Donc ça vient de la sœur, déjà. Je me disais, justement, comment ils ont réussi à constituer cette collection ? Est-ce qu'ils faisaient les salons ? Ils allaient directement chez les artistes étaient leurs potes.
2: C'est vrai, comment ils l'ont fait ?
3: Ils allaient dîner chez eux, voilà.
5: Alors non, en fait, Maurice Magnin, il a acheté la plupart des œuvres dans des ventes publiques à Paris,
2: publique.
5: Où il habitait, principalement à l'hôtel des ventes Drouot, qu'on connaît toujours aujourd'hui, et on dit d'ailleurs qu'il y donnait ses rendez-vous professionnels, parce qu'il s'ennuyait dans sa vie professionnelle. Donc il n'avait pas des moyens illimités, mais comme Jeanne avait vraiment un œil très sûr, ils ont cherché plutôt des œuvres de grande qualité, assez singulières, pas forcément des signatures, Et d'ailleurs, parfois, ils se sont trompés dans les attributions. Mais il y a très peu de fautes de goût. Et puis, ouais, ils ont installé leur collection dans d'abord l'hôtel particulier de leurs parents à Paris, oui, dans le 16e arrondissement. Puis ensuite, quand ils ont voulu créer un musée, ils ont songé à l'hôtel particulier Dijonais, qui appartenait à leur famille depuis 1829, donc l'hôtel Nantin, qui avait été construit au XVIIe siècle.
3: On parle de collection, évidemment. Est-ce que vous pouvez nous dire à peu près ce que justement cette collection contient, par exemple?
5: Alors, ça contient à peu près 3000 œuvres, un peu plus de 3000 œuvres d'art européennes, du 14e siècle à la fin du 19e siècle. Et il y a même un morceau de fresque antique qui provient de Pompéi, probablement. Donc, il y a à peu près 1200 peintures, plus de 600 dessins, des sculptures, du mobilier, des objets d'art, voilà.
3: Des portraits. Jeanne n'avait pas l'œil qui fatiguait,
2: Sophie, c'est ça qui me frappe, parce que j'ai vu des photos que Marie Jacquet nous a fournies pour agrémenter cette interview, et je me dis, mais il n'y a même pas un cendrier qui a vous voyez un truc, non, tout est quelque chose qui mérite de notre visite. Gavin,
0: juste après Sophie, donc en 1939 ils ont légué à l'État l'intégralité de leur collection. Pourquoi d'abord, et pourquoi ils ne l'ont pas offert aux membres de leur famille, par exemple?
5: Alors, c'est un geste d'une grande générosité à l'égard de la nation, ça c'est sûr. Et en fait, ils n'avaient pas d'héritier, ni Jeanne, ni Maurice. Maurice était marié, mais il n'avait pas d'enfant. Et puis, ils voulaient que leur collection reste intacte et puis qu'elle soit aussi accessible à tous, parce qu'ils savaient que si elle était dispersée, elle perdrait probablement son sens, oui, ça serait vendu. Faux. Et donc, en 1938, Maurice va d'abord ouvrir le musée au public 9 mois après la mort de sa sœur. Et puis, il va indiquer à l'État qu'il souhaite léguer l'intégralité de ses biens immobiliers à Paris, en province, et puis toutes les œuvres de sa collection, donc à l'État.
2: C'est fou.
5: Et quand il meurt en 1939, très vite, l'hôtel Nantin classé monument historique, la guerre éclate, on déménage les collections, puis on les réinstalle en 1945. Et puis, c'est à ce moment-là que le musée va devenir un musée national.
2: Pendant la guerre, ils ont mis toute la collection à l'abri?
5: Oui, alors ils ont déplacé la collection d'abord à Brazé-en-Plaine et puis aussi à Bussy-Rabutin, qui est un château pas très loin de Dijon.
2: Bussy-Rabutin, oui.
5: Voilà, oui, très très joli château, si vous avez l'occasion, c'est un petit bijou. Voilà. Et puis, ce que je dois préciser aussi, c'est que Maurice avait eu des exigences dans son testament. Et notamment, il avait précisé que les œuvres ne pourraient jamais être prêtées, donc en fait, qu'elles devaient rester dans leur contexte. Donc si on veut découvrir la collection, il faut venir.
2: Ah, vous y allez.
5: Voilà.
3: C'est génial. Et quand on pénètre dans cette maison-musée, on a l'impression d'être dans une maison ou dans un musée?
5: Je crois qu'on a vraiment l'impression qu'on est invité chez Jeanne
2: Moritz. Oui, c'est ça.
5: Pas qu'on entre dans un musée, parce qu'on passe d'un salon à la bibliothèque, d'une chambre à un bureau, et des tableaux accrochés sur des meubles, des lustres, un piano porté, des cheminées.
2: Puisque tout objet...
3: Et que rien n'est prêté, autant dire que rien ne quitte cette maison, quoi.
5: Oui, tout à fait.
0: Comment vous faites, Sophie, d'ailleurs, pour exposer tout ça? Est-ce que vous exposez par roulement? Est-ce que vous mettez...
2: Vous avez du stock, hein?
0: Oui, parce que 3000 œuvres, des artistes français, italiens, flamands, il y a du choix.
5: Oui, alors tout n'est pas exposé, bien sûr, puisqu'on est obligé effectivement de faire des choix. En plus, autant du temps de Maurice Magnin, tout était accroché à touche-touche, du sol au plafond, dans les abrasures de portes et de fenêtres. Aujourd'hui, on ne peut plus faire ça, évidemment. Donc, on est beaucoup plus sélectif d'une certaine manière, mais ça permet aussi de renouveler effectivement le regard et puis de donner à voir des choses un peu différentes au fur et à mesure de la programmation.
3: Je comprends que quelqu'un ait quelque chose à dire. Mais si, par exemple, Maurice a dit... Je donne ça, ma collection, à l'État, mais je ne veux pas que ça quitte cette maison. Mais une fois que Maurice n'est plus là, qu'est-ce qui empêche l'État de prêter un tableau à quelqu'un?
2: L'État est fidèle, peut-être.
3: Juridiquement, c'est curieux quand même.
2: Il a signé un papier, je suppose, Maurice, avec l'État, comme quoi.
5: Oui, alors il a fait un testament très précis, et puis en plus, l'État doit être respectueux des volontés des donateurs, sinon c'est un mauvais signal.
2: Vous n'avez pas confiance dans l'État, vous, hein?
3: Maintenant que Maurice n'est pas là, il ne serait pas vexé.
2: C'est pas une bande de voyous, quoi.
3: Pour prêter, justement.
2: Ah, prêter, c'est autre chose.
5: Surtout qu'il a prêté de son vivant, c'est ça qui peut paraître paradoxal.
3: Mais c'est bizarre.
0: Il avait envie qu'on vienne tous au musée Magnin, à Dijon, et il a eu raison, je trouve.
2: Mais les deux frères et sœurs, là, je trouve que c'était des collectionneurs qui avaient du flair quand même, parce qu'ils ne sont pas beaucoup trompés, il me semble.
5: Non, ils ne se sont pas beaucoup trompés, effectivement. Ils ont vraiment su choisir Et il y a vraiment une collection très importante. Et ce qui est intéressant aussi, c'est qu'il y a à la fois des grands noms, oui. Greuze, David, Géricault, Giraudet, Bruegel, Tiepolo, etc.
3: Ah, oui,
5: des grands maîtres. Et puis aussi des artistes moins connus, mais qu'ils ont choisi pour leur talent. Et c'est ce qui fait le côté très éclectique, d'accord. puis très cohérent en même temps du choix. C'est ce qu'elle appelait la chaîne des talents à travers les siècles.
3: Donc Jeanne faisait un signe à Maurice, à Drouot, en disant... Là, le tableau, là.
2: Oui, vas-y, Maurice, c'est bien ça.
0: Entre deux rendez-vous. Ouais.
3: Vas-y, frérot, tu m'achètes le tableau.
2: Bon, alors, il y a des expos temporaires. Allez sur place et vous aurez tous les détails. Merci beaucoup, Sophie Aran, pour la découverte de cet hôtel particulier qui est le musée Magnin, situé à Dijon et qui présente plusieurs siècles de création tout à fait remarquables. Merci beaucoup et je vous souhaite une bonne journée.
3: Merci,
2: au revoir.
3: Sophie,
5: au revoir. Merci à vous, au revoir.
2: D'autres infos, Gavitch.
0: Oui, le musée est ouvert du mardi au dimanche, 10h, 12h30, 13h30, 18h. C'est gratuit depuis juillet 2024, précisons-le. Lors des expositions temporaires organisées avec le Grand Palais RMN, 6 euros. Visite guidée, conférences gourmandes aussi, tiens, et ça c'est pas mal. Atelier de pratique artistique aussi pour les petits, pour les grands. Bref, il y en a pour tous les goûts et on met toutes les informations sur europe1.fr.
2: Parfait, merci beaucoup. On peut manger dans le coin,
0: oui. Bien sûr, bien sûr. À l'essentiel, c'est le bien nommé, encore une fois, pas loin du musée. Le slogan de la maison, c'est, j'ai noté, un beau produit, une belle cuisson, une bonne ambiance, tout est dit. C'est un resto gastronomique, le chef, c'est Richard Bernigaud. Et alors, il y a quelques petits noms comme ça en ce moment pour cette cuisine bourguignonne. J'ai noté le pressé de foie gras, maïs sans texture et coing. Ou filet de canard poêlé, céleri braisé, crémeux, pain d'épices et jus au vin rouge cassis.
2: Tiens, le filet de canard poêlé, je mettrai un petit coup de pressé de foie gras avec.
0: J'adore. Tout c'est dans un cadre assez contemporain, coloré, très lumineux. Formule abordable en semaine à midi, sinon c'est à partir de 58 euros à l'essentiel à Dijon.
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2: Pour la balade culturelle, justement, aujourd'hui avec Vexa Doraghi, on va parler de sport. Alors expliquez-nous pourquoi sport, culture.
3: Oui, William, je vais vous expliquer pourquoi. Parce qu'il s'agit d'un festival à Deauville où il est question de photographie, de cinéma, mais aussi d'art, et tout ça autour du sport. D'ailleurs, ça s'appelle Deauville Sport Image Festival.
2: Pour en savoir plus, nous sommes en ligne avec Agnès Vergès, qui est la directrice générale et la directrice artistique de ce festival. Bonjour, madame la directrice.
6: Bonjour.
2: Bonjour, Agnès. Alors, rappelez-nous quel était à l'origine l'objectif de la création de ce festival, parce que le sport, bien sûr, ça se pratique, ça se regarde, mais ce sont aussi des images qu'on enregistre, on fait des photos, des films, et ce sont aussi des êtres humains. Ils vivent des émotions, des moments de doute et des exploits. Ça fait beaucoup de choses, hein, finalement, à montrer.
6: Exactement, ça fait beaucoup de choses. Et l'idée de départ de ce festival, c'est vraiment de parler d'une manière très large de la photographie de sport et d'en parler surtout d'une manière sociétale, c'est-à-dire de parler de toutes les valeurs qui sont portées par le sport et la pratique du sport, qu'elle soit professionnelle ou amateur, et de parler du sport dans le monde entier. De parler du sport valide, du sport, du handisport, etc. Donc, de mélanger tout ça pour bien raconter toutes les valeurs qui sont portées par le sport et qui sont vraiment structurantes socialement aujourd'hui.
2: Et de tous les sports, bien sûr. Gavin?
0: Oui, Agnès, cette année, le festival met les femmes à l'honneur et il ne faut pas oublier que dans certains pays, pour une femme, faire du sport, eh ben, ça n'est pas si simple que ça. Et justement, votre festival le rappelle.
6: Exactement. Alors, effectivement, on a beaucoup orienté le festival cette année sur les femmes. On va rendre hommage à beaucoup de femmes, que ce soit des femmes sportives, d'hier et d'aujourd'hui, mais aussi des femmes photographes de sport. C'est un métier qui se développe, mais qui est relativement nouveau.
3: Sylvie Lancrenon, qui est extraordinaire. Non,
6: Sylvie Lancrenon, qui fait des photos extraordinaires.
3: Ah oui. Et qui a une exposition sur la danse, c'est ça, hein ?
6: Exactement. Donc, on a fait un focus sur la danse. On a profité de parler des femmes pour faire un focus sur la danse. On a trois grands photographes qui nous font des expositions sur la danse. Sylvie Lancrenon, Gérard Ruffaras, qui suit les ballets de l'Opéra de Paris, du Bolshoï et de la Scala depuis des années. Et puis, un photographe américain, il s'appelle Steve Korn, qui est exposé aussi dans le festival.
2: Sarah ?
3: Oui, il y a aussi l'expo du photographe américain qui s'appelle David Burnett, c'est ça ? Et pourquoi il faut absolument voir ces photos ? Racontez-nous.
6: Alors, David Burnett, c'est notre invité d'honneur. Cette année, c'est un grand photographe américain et c'est un grand photoreporter. Alors, ce qui est très intéressant, c'est que sa vocation d'origine, ce n'est pas le sport. Et ce n'est toujours pas un photographe de sport. C'est plutôt un photographe d'actualité. Et il s'est fait prendre au jeu des Jeux Olympiques dans les années 80. Et depuis, il n'a pas quitté les Jeux Olympiques. Il les couvre tous. Mais il les découvre avec un angle et avec une vision qui n'est pas celle d'un photographe de sport. C'est ça qui est vraiment intéressant.
2: Agnès, mais le festival et toutes ces photos est répandu sur l'ensemble de Deauville.
6: Oui, alors on a 14 expositions réparties dans toute la ville. Donc c'est un très gros dispositif, oui. C'est 14 expositions en accès gratuit pendant tout l'été.
2: Très bien, avec des thèmes différents sur chacune de ces 14 expositions.
6: Évidemment, beaucoup parler des femmes, comme on se l'est dit, mais on va aussi montrer alors David Burnett, je vous en ai parlé, mais on montre aussi un best-of des meilleures photos de l'année, on montre aussi une très jolie rétrospective sur les Jeux Olympiques de Milan. Donc on a une programmation qui est très variée.
2: Est-ce que vous avez l'intention de renouveler ce festival ? Est-ce qu'il aura lieu, je ne sais pas, une fois tous les ans, avec des documents à la fois plus récents, et ainsi de suite ?
6: Exactement, alors il a déjà eu lieu l'année dernière, c'est la deuxième édition qu'on ouvre cette année. D'accord. Et évidemment le festival a vocation à être annuel, donc on va recommencer l'année prochaine.
3: Et le documentaire sportif connaît aussi un énorme succès aujourd'hui, notamment sur Canal+, et certaines plateformes, et c'est un genre qui est de plus en plus apprécié, je dirais même par des spectateurs qui ne sont pas super attirés par le sport, ni sportifs d'ailleurs.
6: Exactement, alors c'est la grande nouvelle de cette année, c'est que dès l'édition numéro 2, on fait évoluer le festival qui devient bimédia. Donc on parlera cette année non seulement de photos, mais aussi de documentaires sportifs. Donc on commence à mêler les deux supports, donc on parle de l'image sportive un peu sous toutes ses formes dorénavant.
2: C'est prévu parce qu'il y a des cinémas à Deauville aussi, que ces documentaires soient diffusés dans les cinémas, non peut-être pas pour l'instant.
6: Bien sûr, il y aura des diffusions de documentaires.
2: Ah mais c'est bien ça, en plus des 14 expositions, on pourra voir les documentaires en question.
6: Absolument, bon, absolument.
2: Eh ben, ça m'a l'air complet tout ça, merci beaucoup Agnès pour la...
6: Merci à vous.
3: Merci,
2: bonne fin de journée, bon festival.
6: Merci, au revoir.
2: Au revoir. Quelques infos utiles, Sarah, pour terminer. On prend le train, on va à Deauville.
3: Ouais, tout de suite. On part maintenant. Le Deauville Sport Image Festival se déroule donc à Deauville et c'est jusqu'au 6 septembre. Mm-hmm. 13 expositions accessibles dans toute la ville, c'est gratuit, programmation de documentaires sportifs, de rencontres, etc. Et puis voilà, vous allez retrouver toutes les infos, bien sûr, sur notre site internet europe1.fr.
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2: Pour la balade du savoir-faire, direction le bout du bout de la presqu'île de Quiberon. C'est dans le Morbihan. Vous serez à peu près une heure de vanne, Gavin.
0: Oui, plus précisément au Quai des Saveurs, William. Dans le pôle artisanat de Quiberon, c'est ici que se trouve la maison Lucas.
2: Ça s'appelle le Quai des Saveurs?
0: Beau, non? Ça fait partie du paysage depuis deux générations, cette maison Lucas. Ce sont des spécialistes du poisson fumé artisanal.
2: Ah oui.
0: Et leur atelier, bien sûr, se visite. C'est pour ça qu'on vient leur rendre visite.
2: Et pour en savoir plus, nous sommes en ligne avec Amandine Lucas, qui est la co-gérante de la maison Lucas. Bonjour Amandine.
7: Bonjour.
2: Alors, autrefois, dans la région, il y avait beaucoup de conserveries, de fumeries, mais aujourd'hui, vous êtes parmi les dernières fumaisons artisanales de Bretagne. Alors, je voulais savoir quelle sorte de poisson vous fumez. Et pour cela, une question toute bête. Pourquoi est-ce qu'on fume le poisson et comment on le fait ?
7: Oui, bien sûr, plein de questions. Alors, chez nous, on fume plusieurs espèces de poissons, le saumon, bien évidemment, mais il y en a plein d'autres aussi qui sont à découvrir. Je pense, par exemple, que l'on présente chez nous sous forme de saucisson, au lieu jaune, au lieu noir, au maquereau, bref, plein d'autres choses. On travaille aussi également des poissons moins connus, je pense notamment à l'anguille, qui est l'un des poissons les plus fins de notre gamme d'ailleurs. Bref, je vous avoue, la liste elle est longue.
2: Ah bon, mais c'est
0: l'anguille fumée.
2: Ah oui. L'anguille fumée, oui, ça je connaissais.
0: J'ai jamais goûté.
7: C'est délicieux.
3: Des saucissons au poisson, j'avais jamais goûté.
2: J'adore. Non, le sardine fumée, ça n'existe pas, ça.
7: Eh bien, figurez-vous que si, la sardine fumée existe.
2: Ah bon ?
7: On ne peut pas être artisan fumeur sur Quiberon sans fumer la sardine.
2: Oh, mais même des toutes
0: petites sardines. Il a les yeux qui pétillent.
7: On le dit, ça prend du temps, c'est de la minutie.
3: Vous voyez, fumer ne nuit pas à la santé tout le temps.
2: Oui, justement, on prend du temps, ça m'intéresse, ça. Sarah.
3: Oui, est-ce que vos aïeux travaillaient à peu près de la même façon que vous aujourd'hui ?
7: Alors oui, il faut savoir que l'on reste toujours un petit atelier de fumaison traditionnelle. Nous, là, on est une douzaine de collaborateurs, donc on reste une petite équipe. Mm-hmm. Et je vous avoue que rien n'a changé dans les gestes que nous pratiquons au quotidien. Mm-hmm. Ce sont les mêmes depuis le début de l'aventure Maison Lucas. Nos méthodes artisanales restent identiques. Après,
5: Ce qui a changé, et c'est tant mieux d'ailleurs, c'est l'adaptation des process traditionnels qui se doivent de respecter toute la réglementation en matière de sécurité alimentaire, par exemple.
2: Excusez-moi, Amandine, je reviens sur ma sardine parce que j'aime bien ça. quand vous les fumez, vous les mettez ensuite dans une boîte ou alors comment ça se passe ?
3: Dans un cendrier.
5: Non, elles sont préparées. Oui. Alors, on les fume en filet.
2: Oui.
5: Et ensuite, on vous les sert dans une poche sous vide. Donc, vous les recevez maison.
2: Ah, d'accord.
5: Avec un petit pain beurre. C'est comme ça que les amateurs l'apprécient.
2: Ah oui, dans des poches sous vide. Mais ça se vend aussi, je ne sais pas, chez les commerçants qui sont vos distributeurs.
5: Tout à fait. Ah, tout à fait. On en trouve un peu partout chez nos revendeurs au niveau national. Ouais.
2: Ok.
0: Ah, j'ai l'impression que tout s'arrête dans le studio. Ah, ouais, il y a Sarah qui a la bouche ouverte, William a les yeux qui brillent.
2: Le pain et le beurre.
3: Non, mais là, moi,
0: c'est bientôt l'heure de la
3: paix. Je viens chez vous.
0: On m'a dit que chez Lucas, à la maison Lucas, on faisait tout fait main. C'est vrai, tout est fait à la main?
5: Ah oui, absolument, tout est fait à la main. Ça demande beaucoup de travail, vous vous en doutez, beaucoup de temps. Mais c'est aussi pour ça que nos poissons fumés sont excellents. Ouais.
0: Et c'est ça aussi qui permet de garder cette finesse du poisson.
2: Mais il ne faut pas l'abîmer, oui, en plus.
0: Oui, c'est ça, c'est la précision, la minutie. On ne pourrait pas automatiser ce genre de geste.
5: Alors si, je vous l'avoue, dans l'industrie, beaucoup des process sont industrialisés. Maintenant, nous, l'idée, c'est de proposer un respect des méthodes artisanales. Donc, le sale lâche, par exemple, on prend du gros sel de Guérande, on va frotter directement les chairs du poisson avec le sel, on va le laisser reposer, on le rince de nouveau pour enlever le sel. Enfin voilà, c'est plein de petites manipulations.
0: C'est comme la haute couture et le prêt-à-porter.
3: Exactement.
0: Vous, c'est la haute couture, quoi.
2: Oui, mais,
3: Oui,
2: mais n'oubliez pas ce qu'elle vient de dire, Amandine. C'est qu'elle ne prend pas la poignée de sel et elle saupoudre sur le poisson. C'est dans la main et on le frotte, le poisson, pour qu'il pénètre bien.
0: Elle va caresser le poisson.
2: Je ne me suis pas trompé, Amandine, c'est ça.
5: C'est complètement ça.
2: Bon.
0: Il a dû être... comment on dit ?
3: Vous avez déjà visité l'atelier ou quoi ?
0: on dit fumeur de poisson ?
5: On dit fumeur de poisson, oui, tout à fait, artisan fumeur.
0: William a été artisan fumeur de poisson dans une autre vie.
2: On peut donc, Amandine, visiter votre atelier et quand on traite un poisson, quel qu'il soit, il y a beaucoup d'étapes pour arriver au produit fini. On peut assister à toutes ces étapes ?
5: Tout à fait. Nos visiteurs voient effectivement à travers les vitres de la production toutes les étapes. Donc, vous avez le filetage. Alors, le filetage, vous savez de quoi je parle ?
2: Non, allez-y.
5: On lève les filets de part et d'autre de l'arête centrale. Donc ça, par exemple, pour un saumon, c'est la première étape.
2: Oui.
5: Ensuite, la salaison.
2: Oui.
5: Ensuite, la fumaison. Et après, bien évidemment... la fumaison...
2: Oui,
5: vous m'imaginez une grande armoire et de l'autre côté un générateur de fumée. On va y mettre de la cire de bois et cette cire de bois va brûler. C'est ce qui va produire la fumée et c'est ce qui va parfumer nos poissons.
3: C'est du bois de quoi ?
5: C'est du hêtre.
3: Ah voilà, c'est ça. Parce que je me demandais, le poisson fumé, il a le goût du hêtre qui sert à le fumer ?
5: Bonne question, effectivement. Chaque fumeur choisit l'essence du bois qu'il veut utiliser pour parfumer de façon différente son poisson. Nous, ce que l'on veut, c'est quelque chose de léger. C'est une fumaison légère, discrète.
2: Ah oui.
5: Donc le hêtre s'y prête particulièrement bien. Oui.
0: Ah bah ça, c'est la maison Lucas, hein.
2: Ce que veut dire Amandine, c'est que quand vous fumez, c'est pas un cigare, vous voyez, ça sent pas il faut que ça soit léger, mais présent.
0: Il vient d'où ce hêtre ?
3: Oui, mais à part le hêtre, il y en a d'autres alors. Il y a des gens qui peuvent choisir.
5: Ah ouais, complètement.
3: Comme quoi, par exemple ?
5: Le chêne, par exemple, vous pouvez aussi fumer des poissons avec des arbres fruitiers, tout sauf les résineux. Donc chacun choisit l'essence de bois en fonction du rendu qu'il veut donner à ses poissons.
2: Très bien, bravo, merci.
0: Parce qu'on peut acheter en ligne. Sur le site internet.
5: Oui, on a une boutique en ligne, effectivement, un site maisonlucas.com.
0: Ah, super.
2: Tout simplement. Merci beaucoup,
0: Amandine.
5: Merci à vous.
2: Vous embrasserez toute la famille. Merci pour cette visite instructive. Alors, c'est une fumaison artisanale bretonne qui perpétue un savoir-faire familial depuis 1970, si j'ai bien suivi. C'est cela. Allez, au revoir, Amandine. Bonne fin de journée.
5: Merci.
7: vous aussi. Merci beaucoup.
0: Merci.
7: Au revoir.
2: D'autres infos, Gavitz, on répétera le site.
0: Eh bien oui, on le répète tout de suite, maisonluca.com. On y trouve tout, les horaires, les produits, la boutique en ligne, donc les informations sur les visites aussi pendant les vacances. Et comme toujours, si vous n'avez pas eu le temps de tout noter, on met tout sur europe1.fr.
2: Une adresse peut-être dans la presqu'île de Quiberon pour manger pas trop loin.
0: Oui, la mer à boire.
3: Oh,
0: c'est le nom du resto. C'est à Quiberon. Et je vous laisse deviner ce qu'on y mange. On est face au château de Turpeau, on est face à la mer et les plats sont divins. C'est entre quand même 20-50 euros à la carte.
2: Puis vous pouvez faire un petit régime.
3: Pourquoi vous regardez?
2: Ah oui, t'as l'assaut, c'est pas loin.
3: C'est très désagréable ce regard.
0: Non,
3: vous m'avez regardé quand vous parlez de régime.
2: Alors c'est vraiment un hasard.
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2: Tout de suite, là, maintenant, une expression bien connue, Sarah, dont on ignore peut-être l'origine.
3: Peut-être. Alors, quand on vous dit qu'on a tenté une expérience, par exemple, ou on a essayé de bâtir un projet, par exemple, et que ça a complètement foiré, on dit alors, oh là là, ça a été la bérésina. Vous savez exactement ce que ça veut dire à ce moment-là. C'est que ça s'est très mal terminé et tout ça a un rapport avec une célèbre bataille.
2: Alors, oui, et à l'origine, il y a un épisode de la guerre, des guerres napoléoniennes, un épisode bien réel, mais on ne connaît pas toujours la vérité.
3: Vous le saviez, vous, hein ?
2: Hein ?
3: Vous le saviez, vous, je suis sûr.
2: Non, mais c'est la fin qui est intéressante.
3: C'est vrai. D'abord, il faut savoir que la Bérésina, c'est le nom d'une rivière en Biélorussie, pays situé entre la Pologne et la Russie, juste au-dessus de l'Ukraine. Alors, entre le 26 et le 28 novembre 1812, c'est près de cette rivière que s'est déroulée une bataille terrible entre ce qui restait de la grande armée de Napoléon et les troupes russes qu'il avait poursuivies.
2: Ah oui, qu'il avait poursuivies, ça s'est réveillé. Ce qu'on ignore, c'est que cette bataille-là, la Bérésina, Napoléon l'a gagné en quelque sorte.
3: Oui, en quelque sorte.
2: Il l'a pas vraiment perdu.
3: C'est ça. C'est tout le paradoxe, William. La Bérésina, c'est pas vraiment une victoire à proprement parler, mais il s'en est quand même pas mal tiré. Et s'il avait pas été assez malin et aussi malin, ça aurait été pire que ça. Alors, pour bien comprendre, il faut savoir que quelques mois plus tôt, Napoléon avait lancé sa fameuse, vous savez, campagne de Russie.
2: Oui, ça, on connaît.
3: Oui, avec lui, plus de 600 000 hommes, vous imaginez ça ?
2: C'est vrai.
3: Venus de toute l'Europe, ça, c'était vraiment incroyable, c'était la plus grande armée jamais constituée à l'époque. Les Russes, effrayés par une telle armée, qu'est-ce qu'ils font ? Ils décident de ne pas s'y opposer frontalement et ils vont s'appliquer à ce qu'on a appelé la politique de la terre brûlée.
2: Alors ça, c'est eux qui ont inventé le concept. Ça veut dire qu'ils n'affrontent pas directement les Français, ils reculent et ils brûlent sur leur passage tout ce qui est derrière eux. Moralité, les Français, les 600 000 en question, là, ne peuvent pas se ravitailler, ne peuvent pas manger.
3: C'est ça.
2: Et quand Napoléon arrive à Moscou, vous avez ça dans Stendhal aussi, les Russes l'ont abandonné, la ville. Et en plus, ils y ont mis le feu.
3: Et oui, donc on ne peut plus se chauffer, on ne peut plus manger. Et puis, donc, il est très embarrassé, Napoléon, bien sûr. Lui et ses hommes n'arrivent plus à se ravitailler. Les Russes ont fui eux-mêmes. Donc, qu'est-ce qu'il fait ? Il va battre en retraite, mais l'hiver est plus fort que tout et il va décimer les troupes de l'empereur.
2: Ouais.
3: Les grognards ont froid, ils ont faim et sont épuisés. Les voilà donc qui essayent de traverser la
2: Bérésina.
3: Et voilà, la Bérésina.
2: Pour
3: retourner en France, mais sauf qu'il fait moins 20 degrés, les Russes bloquent les ponts pour empêcher que les Français puissent franchir la rivière.
2: Alors, c'est là que Napoléon a eu un coup de génie, ça lui est déjà arrivé. Il envoie paraît-il, des spécialistes des ponts. Et ces gars-là sont des Hollandais qu'ils vont faire croire qu'ils vont passer à un certain endroit que les Russes n'avaient pas imaginé. Sauf que c'est un leurre.
3: C'est un leurre, exactement.
2: Et pendant que les Russes, en se disant « Attention, les French vont passer là-bas, vite, dépêchons-nous. » Mais pendant ce temps-là, ils passent à côté, Napoléon, ses hommes. Cela dit, quoi, il y en a quand même 30 000 qui arrivent à passer de notre côté, mais il en perd énormément.
3: Énormément, bien sûr. Mais grâce à cette petite astuce, grâce aux Hollandais, ils ont réussi à quand même sauver 30 000 hommes. Voilà, les Russes n'ont pas gagné cette bataille-là, parce que Napoléon a réussi à se sauver, lui et quelques milliers d'hommes.
2: Oui.
3: Il aurait pu être prisonnier dans cette campagne de Russie. Il a perdu quelques centaines de milliers d'hommes. Alors, il n'empêche que l'expression « la Bérésina » signifie que ça a été la dernière étape tragique de la campagne de Russie et que Napoléon a survécu, certes, mais son prestige a été quand même atteint définitivement.
2: Voilà pour l'histoire de cette expression-là. Merci, Sarah.
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2: pour la balade du patrimoine, car ça s'appelle comme ça. Direction les Gorges de l'Aveyron, pas loin de Saint-Antonin-Noble-Val. Saint-Antonin-Noble-Val. Vous mettez des petits tirets entre. Vous pouvez pas rater le château, hein. Il est perché tout en haut d'un éperon rocheux, et à lui tout seul, il raconte plusieurs siècles d'histoire. C'est le château. On dit, alors, ça s'écrit C-A-S et ça se prononce Casse, hein, Gavitz.
0: Ben je crois bien, on va confirmer tout à l'heure, mais je crois bien que c'est ça. Et pour être précis, on est sur la commune, alors là, d'Espinasse.
2: Ah oui, là je suis sûr.
0: Là, je pense que c'est ça aussi. On est à 1h30 de Toulouse, à peu près, dans un territoire très vert, avec des structures en calcaire imposantes, et c'est le cas de ce château.
2: D'accord, pour en savoir plus, nous sommes en ligne avec Luc Séjourné, qui est régisseur du château de Casse. Bonjour Luc, bonjour monsieur le régisseur.
8: Oui, bonjour.
0: Bonjour.
8: De vous accueillir.
2: Alors, ce château, il date de quand précisément et qui l'a fréquenté? Il y a eu des gens célèbres dans l'histoire.
8: Alors oui, il a une assez longue histoire, puisque c'est un château qui a à peu près 1000 ans, qui date environ l'an 960. Et d'ailleurs, si on dit Casse, c'est parce que c'était à l'origine, il a été construit à l'emplacement d'un ancien camp romain. Et Castrum, le diminutif de Castrum, c'est Casse, et donc on dit bien château de Casse. C'est-à-dire, vous l'avez très bien dit pour le présenter, parce que les gens qui ne connaissent pas disent souvent Casse, y compris quand sur le GPS vous cherchez le château, la dame, la belle voix du GPS dit château de Casse, mais on dit bien Casse.
2: Bon, voilà, donc. On va appeler la dame du GPS.
0: Et on parle mieux que la dame du GPS, ça c'est chouette.
2: C'est peut-être l'occasion de rappeler rapidement les Templiers qui ont habité, qui séjourné là-bas assez longtemps, il me semble, non ?
8: Voilà, c'était une commanderie en 1312,
2: oui.
8: Puisque le premier propriétaire de Casse, c'était assez courant à l'époque, a fait don au bon Dieu d'une partie de sa fortune. Je pense que il espérait négocier une place au paradis.
2: Oui,
0: et donc,
8: ça devait être exactement. Ça. Et donc, ces gens bien nés, fortunés, donnaient toute une partie de leur fortune. Et donc, Frontaro de Casse, c'était le nom de ce riche noble a donné donc à la commande aux Templiers son château, et le château donc a été une commanderie, donc il a été il a très très bien vécu, il a été beaucoup beaucoup fréquenté, il y avait énormément de passages jusqu'à ce que ça se termine très mal pour les Templiers avec Philippe le Bel.
2: Oui, justement très très très rapidement Luc, c'est l'occasion, ces gens-là, les Templiers, qui étaient-ils et pourquoi avaient-ils fait sécession, et puis ça s'est mal terminé, vous l'avez dit.
8: Oui, ça s'est très mal terminé. En fait, ils voulaient récupérer Jérusalem, et ils estimaient que c'était une guerre sainte. Et puis tous les nobles et tout voulaient s'engager dans l'ordre des Templiers. Et c'était même des héros. Hein. Ils ont échoué à leur mission.
2: Une sorte d'élite, quoi. Mais ça n'a pas marché avec le roi de France.
8: Ça s'est très mal terminé parce qu'en fait, ils ont échoué à leur mission. En plus, ils étaient extrêmement riches, ils avaient des châteaux. Pendant ce temps-là, le peuple avait faim.
2: Oui.
8: Ça allait très mal. Et donc, le bon peuple français a un petit peu oublié que c'était leur star, ils n'ont pas pleuré la fin des Templiers.
2: Oui, c'est ça.
8: Voilà.
2: Oui. C'est pas des gens très aimables avec le bon peuple. Allons-y, ça.
8: C'était une caste, oui, effectivement. Oui.
3: C'est un château assez imposant. À quoi il ressemble? Est-ce que vous pouvez nous le décrire un peu?
8: Alors, il est en haut d'un éperon rocheux, c'est-à-dire qu'on le voit d'assez loin. C'est assez massif. À l'origine, il était beaucoup plus grand puisque c'était un château fort, qui, avant les Templiers, c'était un château fort qui avait pour mission de défendre les villages qui sont sur le long de la Bonnette, donc Saint-Antonin, Quélus et d'autres villages. Effectivement, on peut voir à plus de 10 ou 15 kilomètres la vallée, les envahisseurs, donc c'était une place forte.
3: D'accord.
8: Et ce château a été beaucoup, beaucoup modifié au fil des époques. Il était très, très grand à l'origine, puisqu'il y avait trois tours, il y avait un donjon qui était très haut, il y avait un pont-levis, il y avait des douves et tout. Et puis, il a été modifié au fil des époques. Et puis surtout, ça s'est très mal terminé à la Seconde Guerre mondiale, puisque ça a été une cache d'armes par les résistants qui ont été découverts par la Wehrmacht. Et ils ont été obligés de vite déplacer tout en munitions et tout. Et les Allemands ont brûlé le château. Ah. Donc, en 1945, le château n'était plus qu'un champ de ruines.
3: Alors, avant d'arriver à la Seconde Guerre mondiale, est-ce qu'on peut, en visitant le château, est-ce qu'on peut comprendre quel était un peu l'art de vivre dans ce lieu entre le XIIIe et le XIXe siècle?
8: Alors justement, ce qui est assez intéressant, c'est que chaque pièce du château raconte une époque différente. Si on commence par les sous-sols, c'est le Moyen-Âge. C'est très pierreux, ce sont des grandes pièces pas très très lumineuses, dont une grande cuisine, qui est, je pense, une des pièces les plus intéressantes du château, qui a déjà été sollicitée pour le cinéma. Vous avez une très grande cheminée, vous avez une grande table, ça communique d'ailleurs sur une sorte de garde-manger qui, en fait, par une trappe, on accède à une grotte qui devait être une issue de secours, où on raconte des tas de choses, qu'on a retrouvé des ossements humains qui avaient plusieurs dizaines de milliers d'années. Wow. Il y aurait des dessins préhistoriques dans cette grotte. Donc ce site a toujours été habité par les premiers hommes depuis extrêmement longtemps. Et donc le sous-sol est une pièce, est un endroit très intéressant, puisque vous avez des pièces très anciennes,
3: et donc on passe
8: très dépouillées.
3: D'une époque à l'autre, d'un siècle à l'autre, avec des objets, des archives, des tableaux, des armes qui témoignent
8: Exactement.
3: De tout ça.
8: Alors quand on arrive, par exemple, quand on est au rez-de-chaussée, vous avez la salle de justice, qui était une pièce où autrefois le seigneur rendait la justice une fois par semaine, donc ça c'est encore une autre époque. Ensuite on arrive sur une salle à manger avec des collections d'assiettes, des meubles d'époque. Oui, encore une salle à manger qui est très intéressante, qui elle date fin 18e siècle.
9: D'accord.
8: Donc c'est encore une autre époque. Quand on monte, on arrive dans une chambre Louis XVI, une chambre Louis XIV, une chambre Louis XIII, et toujours avec du mobilier du château de Casse, pour la grande majorité. C'est pas du mobilier qui a été racheté à des antiquaires, c'est du mobilier d'époque, puisque la famille des propriétaires, quand ils ont vu le résultat de Monsieur de Lastic qui avait reconstruit sur ses propres deniers ce château, quand ils ont vu la qualité du résultat, ils ont restitué progressivement tous les meubles.
2: Parlez-nous de la famille Gavins qui a acheté ce château, ça vous intéressait?
0: Mais
2: ça
0: oui, moi je voulais savoir à qui il appartient aujourd'hui ce château et
8: alors, cette famille appartient à la famille de Lastic Saint-Jean. C'est une vieille famille française qui, à l'origine, habitait beaucoup la région. Mais vous savez, c'est comme toutes les familles. Maintenant, les gens habitent plutôt les grandes villes. C'est là où il y a du travail et tout. Donc, une grande partie habite surtout Paris, Versailles. La famille vient quelques fois dans l'année. J'y viens quelques fois. Ça va être quelques semaines lors des vacances.
0: Et c'est vous qui gérez tout pendant ce temps-là.
8: Voilà. C'est-à-dire que je m'occupe des visites d'été, des gîtes, pardon.
2: Mais ils habitent où? Ils habitent dans la chambre Louis XVI, ils vont à la cuisine Louis XIII, etc.
8: Alors exactement, quand la famille vient l'été, ils essayent quand même que le château, on puisse continuer à le visiter. Ah. Donc, ils s'arrangent pour essayer que les pièces qu'ils habitent soient le mieux rangées possible, que les lits soient faits.
2: Attendez, on peut croiser Monsieur le Comte en pyjama quand on visite, alors?
8: Alors non, c'est quelqu'un qui a quand même une certaine tenue, même s'il a un sens de l'humour. C'est quelqu'un qui a un humour qui est assez fin sans rire, qui est très calme.
2: Il nous plaît bien, Monsieur le Comte, alors ça va.
8: Ah oui, c'est quelqu'un que tout le monde aime, et c'est son fils, en fait, qui a repris les clés du château. Je peux dire qu'il a eu quand même un héritage un petit peu empoisonné de
2: ça coûte cher
8: château.
2: À entretenir, faut
8: ça
2: bien le dire.
8: Très cher. Ce château n'a aucune aide de l'État. Alors les gens étonnés que les places soient un petit peu chères, les entrées.
2: Je vais dire aux gens, allez-y les gens, allez-y, c'est bien.
0: Parce qu'il faut aider Monsieur le Comte.
2: En plus, je vois la piscine qui m'a l'air d'une bonne taille. Le paysage est magnifique, et puis vous restez là.
8: Ce sont des gîtes, hein, l'été. Vous avez des gîtes, vous avez quand même presque 35 lits
2: répartis.
8: Alors,
2: formidable.
8: Formidable. C'est grâce à toutes ces activités que le château essaye d'être reconnu.
2: Je veux dire que je comprends. Voilà, c'est le château de Casse à Espinasse, au cœur des gorges de l'Aveyron. Ça mérite votre visite, auditeurs et auditrices d'Europe 1. C'est ce qu'on appelle un exemple du patrimoine vivant, qui est toujours très à l'aise dans son paysage d'origine. Et vous serez à 1h30 environ, j'ai dit, de Toulouse. Merci, monsieur.
8: Merci, monsieur le régisseur.
2: Au revoir, bonne journée.
8: Merci beaucoup. À bientôt.
2: À bientôt. D'autres infos, Gavin.
0: Eh bien oui, prenez vos places. C'est recommandé de téléphoner avant de se déplacer, bien sûr. La visite guidée commence à 15h30, c'est précis, sauf le lundi. Et lors des privatisations, il faut compter 15 €. Ça va, ça reste correct hein, pour faire un cours d'histoire. Un cours d'histoire.
2: Et qu'est-ce que vous faites pour les vacances? Bon, on va au château de papa.
0: On va au château. C'est gratuit pour les tout-petits. Toutes les informations sont bien sûr à retrouver sur le site europe1.fr.
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2: Je vous propose donc de visiter l'atelier des facsimilés de Montignac. C'est dans le Périgord, à peu près 3/4 d'heure de Brive-la-Gaillarde, hein, Gavitz.
0: Exactement, et on va découvrir ce qu'est une reproduction à l'identique d'une œuvre dans le but de la conserver. Et cet atelier, eh bien, il s'est spécialisé justement dans la copie de parois préhistoriques. C'est complètement fou.
2: Et en Dordogne, parois préhistoriques,
0: il y en a pas mal.
2: Il y a de quoi faire. Ouais. Ils ont inventé le concept là-bas. Hein. On peut même dire qu'on va rencontrer des vraies grottes de Lascaux, ou presque. Nous sommes en ligne avec Gilles Lafleur, qui est coordinateur plasticien de l'atelier des facsimilés du Périgord. Bonjour Gilles.
9: Bonjour.
2: Alors expliquez-nous en quoi ça consiste ce métier, et dites-nous d'ailleurs quels sont les corps de métier qui sont rassemblés dans votre équipe.
9: Donc notre spécialité, c'est de faire des facsimilés, c'est-à-dire de reproduire à l'identique et à l'échelle 1 des éléments du patrimoine qui sont trop fragiles pour être montés ou montrés.
2: Bien sûr.
9: Quand vous dites... notre but, c'est de montrer ce qui est caché, car c'est trop vulnérable.
2: Oui, bien sûr. Ça a été abîmé, c'est vrai, à cette époque, au tout début, parce qu'il y avait des gens qui se baladaient là. Ensuite, il y a eu les touristes. Bon, bref, vous avez bien fait. Qu'est-ce que vous appelez l'échelle 1, c'est-à-dire la véritable échelle telle que c'était dans la grotte?
9: Voilà, c'est identique au millimètre près. Pour que tout le monde puisse profiter de ces merveilles. Alors, on peut aussi recréer des bâtiments ou des œuvres d'art détruites par la guerre, à condition que ces œuvres aient été numérisées auparavant.
2: Ah, c'est-à-dire qu'on fait appel à vous pour cela aussi. Vous êtes pas...
9: Voilà, pour des statues, pour des parchemins, pour enfin différents des fresques, différentes choses.
2: Mais bon, c'est un atelier dédié à ça, donc.
9: Oui, on s'est spécialisé dans cela, puisqu'on est juste à côté des grottes de Lascaux. Donc on a commencé par ça, et puis on s'est diversifié petit à petit. Dans notre équipe, on a des plasticiens,
2: oui,
9: donc, qui ont fait des études d'art, des peintres en décor, des sculpteurs, d'autres qui ont fait des beaux-arts, des restaurateurs. Mais aussi on a des résineurs, des soudeurs.
2: Résineurs, oui. Pourquoi? Parce que la fresque, il faut qu'elle soit solide, il faut... Non.
9: Voilà, on travaille avec des résines polyester ou des résines acryliques.
2: Ah d'accord. Voilà. Alors racontez-nous, Gilles, comment vous êtes. Pardon de vous demander ça, hein, mais comme c'est la première fois qu'on se croise, racontez-vous comment vous avez procédé pour la grotte de Lascaux. Bon, vous vous êtes rendu sur place et à partir de là, qu'est-ce que vous avez fait? Des photos ou des dessins, je ne sais pas.
9: Alors ce que l'on a fait pour réaliser la grotte, c'est une entreprise a fait un scan 3D qui a numérisé tous les volumes de la grotte, c'est-à-dire 10 000 points au centimètre carré. Et sur ces volumes ont été mappés, c'est-à-dire collés, 10 000 photos de définition. Donc on a un clone numérique en couleur et en volume.
2: C'est génial.
9: À partir de ce modèle 3D, on a fait fraiser dans des blocs de polystyrène d'un mètre cube, avec des robots, les parois pour préciser les volumes. Et nous, après, par-dessus ça, on a modelé, on a précisé des volumes. Les gravures, par exemple, n'étaient pas visibles, donc on a fait toutes les gravures, puisqu'il y en a près de 2000 dans la grotte de Lascaux. Et ensuite, on a moulé avec de l'élastomère, c'est-à-dire un silicone, tous les détails. Et après, on a fait un tirage avec ce que nous, on appelle le voile de pierre. C'est un brevet de l'atelier, c'est-à-dire on met un mélange, dans le moule, on met un mélange de résine acrylique, de poudre de pierre, et ensuite, on projette de la résine polyester et qui nous donne un matériau composite qui est très fin et très résistant.
2: C'est compliqué, c'est formidable ça. Vous avez inventé cette méthode, parce qu'avant, est-ce que ça existait? Je suppose que vous êtes un peu les précurseurs de ce genre de boulot, non?
9: Oui, oui, oui, effectivement. Par exemple, le premier facsimilé au monde, c'est-à-dire Lascaux 2, a été fait, lui, en béton. Ouais. C'est-à-dire, ça nous permet d'avoir quelque chose qui est très fin, qui fait 1 cm d'épaisseur, et qui, d'un côté, ressemble à de la pierre, et de l'autre, ressemble à une coque de bateau, mais qui est transportable facilement, et sur lequel on peut appliquer de la peinture.
2: Justement. Ah oui, ensuite, il ne faut pas oublier la couleur.
3: C'est ce que j'allais vous demander.
2: Non, Sarah, allons-y.
3: Oui, parce que vous parliez de l'échelle 1, c'est-à-dire que le but, c'est que ça fasse la même taille, pas forcément le même poids.
9: Exactement. Exactement.
3: Et ensuite, il faut trouver un lieu suffisamment grand pour accueillir toutes les fresques que vous allez reproduire, c'est-à-dire combien de mètres carrés par exemple?
9: Alors nous on a 2 bâtiments de 1000 mètres carrés chacun.
2: Voilà. C'était comme ça dans la grotte, ils avaient peint, sculpté 1000 mètres carrés?
9: La grotte en entier à Lascaux fait 3000 mètres carrés, c'est une petite grotte. C'est une petite grotte et en fresque ça fait à peu près 950 mètres carrés de fresques.
3: Et combien de temps il faut alors?
9: Alors là, il nous a fallu pour faire Lascaux 4, 3 ans et demi de travail.
2: Pourquoi
9: avec
3: Lascaux 4?
2: Pourquoi vous dites Lascaux 4? C'était quoi les trois autres?
9: Alors, on a Lascaux 1, c'est la vraie grotte de Lascaux. Lascaux 2, c'est le premier facsimilé qui a ouvert en 1983.
2: Oui.
9: Après, on a eu Lascaux 3, c'est un que nous avons fait aussi, le facsimilé itinérant.
2: Qu'est-ce que c'est
9: qui
2: que
9: a
2: ça
9: voyagé dans le monde entier et qui voyage toujours dans le monde entier.
0: Des sites, ouais.
2: D'accord.
9: Et donc, le Lascaux 4, c'est intégral de la reproduction de la grotte de Lascaux, qui est au pied de la colline de Lascaux.
3: C'est génial.
2: D'accord, et qui se visite, évidemment.
9: Et qui se visite, oui.
0: Sans bien danger, sûr, du coup.
2: Gavin.
0: Oui, et comment, Gilles, expliquez-vous que ces grottes de Lascaux aient été aussi bien conservées et que vous avez pu, justement, les reproduire à ce degré de précision? Elles étaient très colorées, elles étaient aussi colorées que celles qu'on peut voir dans Lascaux 4?
9: Ah oui, oui, très, très très coloré. Moi qui ai eu la chance de voir la vraie grotte, je peux vous assurer que les peintures sont très avec des couleurs très vives.
0: Et alors, c'est dû à quoi
9: la chance? Oui, pardon.
0: C'est dû à quoi cette conservation, cet état de conservation
9: alors,
0: exceptionnel?
9: La chance, c'est que l'entrée de la grotte s'est effondrée et a protégé complètement la grotte et qu'il a protégé des différences de température et des UV. Et puis une grotte, c'est un petit peu un univers en miniature. C'est alors il y a certaines grottes certainement qui étaient peintes et dont les peintures n'ont pas été conservées. Là, la chance, c'est que tout a été conservé. Et la grotte de Lascaux, c'est une grotte qui est très peu humide. Alors on a une partie, la salle des taureaux et des articules axiales, qui sont recouverts d'une couche de calcite très blanche. Qui a fait pour les hommes préhistoriques une page blanche incroyable. Alors cette calcite a continué à croître très légèrement après que les hommes préhistoriques ont peint, et ça a fait un vernis naturel en fait qui a fixé les couleurs.
2: Mais donc pour la grotte de Lascaux 1, vous avez été pas vous, mais on a été obligé de l'enlever, de la gratter, parce que sinon on voyait rien puisqu'elle protégeait les vraies fresques.
9: Ah non, ça fait juste c'est comme un vernis, c'est une couche très légèrement transparente qui a fixé.
2: Ah, c'est ça, c'est un peu transparent quand même. Je croyais que ça protégeait.
9: C'est pas du tout opaque.
2: Oui, mais
9: il y a certaines grottes par exemple où la calcite recouvre trop et masque complètement les couleurs. Là, c'est pas le cas de la grotte
2: mais
9: de
2: Lascaux. Mais si la grotte n'avait pas été bouchée avec l'air extérieur, l'oxygène et tout ça, les couleurs auraient disparu, elles se seraient fanées, si j'ose dire.
9: Oui, complètement. Surtout dans nos climats, il faut des conditions très particulières pour que les couleurs restent un temps très sec, avec peu de différence de température, comme on en voit, par exemple, en Afrique du Nord.
3: Voilà. Vous voyez dans les musées, les collections temporaires, les expositions temporaires, c'est souvent parce que aussi les œuvres d'art ne peuvent pas rester à la lumière comme ça. La lumière est l'ennemi des œuvres. Donc tout de suite, il faut aller les ranger dans les réserves.
9: Oui, le soleil, c'est vraiment l'ennemi premier.
2: Le soleil, l'air, dans un film de Fellini, on voit des grottes au sous-sol de Rome, et tout d'un coup, ils ouvrent une brèche, et l'air rentre et on voit les couleurs immédiatement
9: qui
2: disparaissent. C'est impressionnant. J'ai cru que c'était un trucage à l'époque. Sarah,
3: oui, Gilles, pardon. Vous n'utilisez pas, j'imagine, les mêmes matériaux pour fixer le dessin sur les murs. Les hommes préhistoriques, eux, ils utilisaient quoi?
9: Eux, ils utilisaient rien du tout, en fait. Ce que je vous ai dit, c'est la calcite qui a servi de vernis. Et les autres parties de la grotte, c'est un calcaire très dense et très fin. qui a absorbé les couleurs un petit peu comme un papier aquarelle.
2: Et ces couleurs, il les trouvait où
9: Alors, il les trouvait dans la nature, des ocres jaunes, des ocres rouges.
3: Des fleurs, des plantes, des cailloux.
9: Et le noir, c'est un. On a la chance d'avoir en Dordogne des gisements d'oxyde de manganèse qui donnent un noir très très dense. Ils n'ont pas utilisé de charbon de bois parce qu'ils avaient ce oxyde de manganèse. Et
2: est-ce qu'on a évalué combien de temps, combien d'années ont mis tous ces hommes, ces femmes, pour faire autant de mètres carrés de fresques?
9: Non, c'est difficile.
2: C'est difficile.
9: Alors, on sait que, par exemple, l'abside, on pense que c'est un enchevêtrement de gravures. Il y a 1500 animaux et signes.
2: Oui, ah oui.
9: On pense qu'il y a à peu près 1000 ans d'occupation. Mais à savoir combien de temps
2: trop compliqué.
9: Ça, c'est très difficile.
2: Mais ces hommes et ces femmes ont vécu là pendant 1000 ans.
9: Oui, ils ne vivaient pas dans les grottes, mais ils vivaient à l'extérieur. Oui.
2: Mais moi, ce qui me frappe, c'est que pour faire autant de mètres carrés, ils faisaient quoi d'autre? Ils chassaient et ils cueillaient.
0: Et ils vivaient.
2: Ils vivaient, oui.
0: Tout simplement.
2: D'accord.
9: Oui. Mais on pense que la période de chasse et de cueillette ne leur prenait pas tant de temps que ça.
2: Et le reste du temps.
9: Donc ils avaient du temps. Et puis peut-être qu'il y avait aussi des spécialisations dans les fonctions des tribus préhistoriques.
2: D'accord.
9: Donc il y avait peut-être des gens qui ne faisaient que

0: partie des facsimilés, des manuscrits, des parchemins ou de documents historiques. Mmh. C'est les archives ou les musées qui nous font ces demandes pour éviter de fragiliser parfois, encore plus les originaux.
1: Ah oui, quand nous allons dans des musées, on voit dans des meubles avec vitrines bien agencées, des manuscrits. En fait, c'est du pipeau. C'est
0: pas
1: vous qui l'avez fait.
0: Si les documents sont trop fragiles et trop précieux, il vaut mieux les garder.
1: Un document, vous savez, quand un roi a signé la paix avec un tel et un tel, bon, il vaut mieux le garder et le protéger. Et donc, on fait faire un fac-similé à Gilles et à ses potes. Et voilà.
0: Voilà, exactement. Donc, on reproduit aussi des fresques. On a reproduit la danse macabre de l'abbaye de la Chaise-Dieu en Haute-Loire. Et dernièrement, on a reproduit deux groupes de statues, une Pietà et une Isotombeau, qui avaient été achetées par un milliardaire américain au château de Biron en Dordogne en 1907, et qui sont actuellement les pièces maîtresses du département médiéval du Metropolitan Museum of Art de New York.
1: Bravo.
0: Et donc, avec le département et le Met, on a pu réintégrer les facsimilés dans leur château d'origine.
1: Bon, pardon d'avoir... Oui, allez-y, terminez.
0: On a les originaux à New York et leurs copies parfaitement identiques dans leur château d'origine.
1: Très bien. Vous avez compris, Gilles, on a occupé un peu votre temps. C'est que nous, ça nous passionne. Merci en tout cas, Gilles Lafleur, pour cette visite exceptionnelle et bravo pour votre travail. Alors, ça se passe à Montignac. C'est Lascaux 4. visite guidée, et évidemment. Et vous pourrez voir, on pourra voir tous vos camarades à l'œuvre. Car vous travaillez encore, je suppose.
0: Oui, bien sûr, oui.
1: Bon, voilà. Merci beaucoup, au revoir, bonne journée, Gilles.
2: Au revoir.
0: Merci, au revoir.
1: Gavis, d'autres informations?
2: Eh bien oui, on peut aller visiter ce fameux atelier des facsimilés du Périgord. Il faut caler la visite et vous pouvez y aller en groupe aussi. C'est à partir de 10 personnes. Ça coûte 10 euros par personne et on met toutes les informations sur europe1.fr.
1: Et une adresse pour manger dans la région, peut-être pas dans la grotte, mais bon.
2: Non, juste à côté, j'ai un bar à vin et j'adore le nom. Ça s'appelle du Bareil au Même. c'est du Bareil au Même. Donc vous voyez un petit peu.
1: Pour dire ça, il faut être enrhumé.
2: Oui, il faut être enrhumé. Ça donne un peu le ton. Et c'est des anciennes caisses de bouteilles qui servent d'étagères et des conserves maison. Il y a des planches bien garnies avec des victuailles du coin. C'est, tout ça, c'est servi au maître sur des grandes tablées. J'aime beaucoup. Du Bareil au Même.
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1: Pour la séquence consacrée maintenant au savoir-faire français et plus particulièrement provençal, vous allez visiter les Bouches-du-Rhône. Vous serez à une heure d'Avignon, plus précisément à Salon de Provence. C'est une ville magnifique, avec ses ruelles anciennes, certes, la maison de Nostradamus. Ah oui. Mais ce qu'on vous propose aujourd'hui, c'est une institution, comme on l'a dit à l'instant, Gavin.
2: Et oui, il n'y a pas que Nostradamus. Il y a aussi la savonnerie Rampal-Latour.
1: Ça n'a rien à voir. Mais
2: ça n'a rien à voir du tout, mais en effet, on distingue bien les deux choses. Et cette savonnerie, elle perpétue un savoir-faire qui date de presque deux siècles quand même. Cette maison, c'est celle des derniers maîtres savonniers de Provence qui fabriquent le véritable, le traditionnel savon de Marseille, selon les règles de l'art. Et deux sites sont proposés à la visite, l'ancien et le nouveau.
1: D'accord. Alors, justement, pour en savoir plus, nous sommes en ligne avec Pauline Dieu, qui est la responsable marketing et communication de Rampal-Latour. Bonjour Pauline.
5: Bonjour.
1: Alors, la savonnerie en question permet une visite en deux parties. Hein. Il y a, m'a-t-on dit, l'atelier historique. Vous nous direz ce qu'on y trouve. Et puis, il y a aussi le site, alors, moderne, qui est juste à côté. Hein. Et vous nous direz également ce que l'on y fait. Alors, d'abord, l'atelier, qu'est-ce qu'on y voit?
5: Alors, dans l'atelier historique, on découvre vraiment l'âme de Rampal-Latour, parce que c'est là que tout a commencé en 1828. Et donc là, on emmène tout le monde trouver les chaudrons, les outils, les anciens gestes traditionnels du maître savonnier. On explique toutes les différentes étapes de fabrication on peut y trouver notre cabinet de curiosité avec tous les documents historiques autour du savon de Marseille. On trouve des anciens bons de commande écrits à la main. C'est vraiment une immersion
1: faire,
5: hein, dans
1: une plongée, dans l'histoire de la savonnerie. Mais ça date de quand vous dites les chaudrons, ils étaient en activité à quelle époque?
5: Ils étaient en activité dans les années 1800.
1: Ah oui,
5: on a exactement, donc c'est vraiment ça a bientôt 200 ans.

0: donc c'est un événement pour nous, hein. Et ouais, c'est vraiment le, quand je vous dis l'âme de la savonnerie, c'est là que tout a commencé.
1: Oui, c'est sûr, ça. Sarah.
2: Oui, la maison Rampal-Latour, on l'a dit, hein, est une vénérable maison, mais qui a une histoire et qui commence avec qui?
0: Alors, ça commence avec Pierre Rampal. Donc, nous, c'est un travail de tous les jours parce qu'on on cherche à récolter le plus d'informations possible sur notre histoire. Et donc, ce Pierre Rampal, c'était un maître savonnier à Marseille, à la savonnerie Cour de Payen. Et il est arrivé à Salon-de-Provence. Ça, c'est une exclue. On a découvert cette information très récemment. C'est qu'on ne savait pas pourquoi Pierre Rampal était arrivé à Salon-de-Provence. Ben et oui. En fait, il a été appelé par une savonnerie de salon pour transmettre son savoir-faire exactement. Parce qu'il faut savoir que le métier de maître savonnier, c'est un métier qui ne s'apprend pas dans une école ou une formation. C'est un métier qui s'apprend sur en entreprise, oui. sur le tas, oui, voilà, oui. avec la tradition orale.
2: Et pourquoi il était très respectueux, il parlait des méthodes de fabrication du vrai savon de Marseille, ça veut dire quoi?
0: Et ben en fait, lui, il a appris dans les toutes premières savonneries de Marseille le vrai savoir-faire pour faire son savon de Marseille. Et c'est quelque chose qui est très fin. Oui. En fait, il faut connaître la maîtrise du feu, du temps, de la pureté des matières premières. Il goûte la pâte de savon pour connaître la concentration en soude. Et donc, lui, il était très attaché à ce savoir-faire, à l'exigence de la vraie recette du savon de Marseille. Et c'est pour ça qu'il a été appelé à Salon de Provence pour
1: d'abord y transmettre. Oui, sauf que sa notoriété avait dépassé Marseille et ceux de Salon. On s'est dit, si on veut être au courant, autant demander à ce monsieur Rampal, quoi. C'est lui.
0: Exactement.
3: Monsieur Latour, alors, il y en a un ou pas?
0: Alors non, il n'y a pas de monsieur Latour, c'est une autre petite histoire. On a décidé, au moment de la reprise par Jean-Louis Plot, qui est le dirigeant actuel, on a décidé, en fait, pour un but d'exportation de notre savon, de rendre notre nom plus facile à retenir à l'export.
1: Ah bon,
0: et de rajouter ce Latour à la fin. Ouais,
3: c'est
0: notre petite anecdote.
1: C'est une idée à vous, quoi, pour sa face plus chic.
0: Voilà, c'est une idée à nous.
2: Rampal Latour.
0: Rampal Latour, parce que Rampal, c'était difficile à dire à l'export. Et donc, le Latour est beaucoup plus facile, exactement.
2: Ça marche avec tous les accents pour l'export.
1: Non, je trouve ça assez chic.
2: Rampal Latour.
1: Rampal Latour. Ça fait français. Ça fait French.
2: Rampal Latour.
3: Et donc, depuis la reprise par Jean-Louis Plot, comme vous l'avez dit, vous avez ajouté un autre atelier à l'atelier historique. Et c'est une usine, là, on peut dire. À quoi elle ressemble et est-ce qu'on peut la voir? Est-ce qu'on peut voir comment vous fabriquez justement le savon, là, dans cette usine?
0: Oui, alors c'est justement notre seconde visite. Donc il y a cette première visite dont on a parlé dans notre usine historique et il y a notre usine moderne qui a complètement rebattu les cartes de la production du savon de Marseille pour nous. Donc elle est tout à fait, on la visite aussi, c'est une autre visite et qui est tout aussi intéressante. Et en fait, nous on a travaillé, c'est Jean-Louis Plot, qui a travaillé un nouveau processus de fabrication sur un savon de Marseille éco-conçu. Parce qu'il faut, il faut savoir qu'en fait, le savon de Marseille, c'est pas tout à fait très écologique. Ça consomme énormément d'eau et énormément d'énergie pour être fabriqué. Et donc, quand Jean-Louis Plot a repris la savonnerie, il s'est dit, mais quand même, c'est un produit naturel, il faut qu'on retravaille ce processus.
1: Ouais.
0: Et donc, le savon de Marseille Rampal Latour consomme 4 fois moins d'eau et 7 fois moins d'énergie que le procédé classique.
1: C'est
0: énorme quand vous voyez la quantité d'eau et la quantité d'énergie qui sont utilisées. Donc c'est un procédé qui est breveté
1: et qui
0: apporte beaucoup de bénéfices au savon.
1: Mais Pauline, c'est très bien. Maintenant, je comprends pourquoi cette noblesse Rampal Latour. Ça aurait pu être Rampal de Latour, d'ailleurs.
2: Oui, moi, j'ai une question parce qu'on parle souvent de vrais savons de Marseille, le véritable savon de Marseille. Il y a des faux savons de Marseille.
1: Ah bah,
2: et est-ce qu'on peut les débusquer?
1: Comment? Ils sont pas bons.
0: Alors, il y a des faux savons de Marseille. Déjà, un savon de Marseille ne sera jamais parfumé, par exemple. Donc, tout ce que vous voyez sur les marchés, savons de Marseille, à la Bréco, etc., ce ne sont pas des vrais savons de Marseille. Le vrai savon de Marseille, c'est 4 ingrédients. Ce sont les huiles végétales, l'eau, la soude et le sel. et c'est tout.
2: Ah ouais. D'accord.
3: Est-ce qu'il y a un saut Il y a un saut sur les savons, pas
2: Non, mais ça, c'est intéressant pour les éditeurs.
1: Non, mais il y a écrit savon, Marseille, pur, qu'est-ce qu'il y a encore extra.
2: Non, mais attendez, dans les supermarchés, on voit savon de Marseille absolument partout, etc. C'est intéressant pour les éditeurs de savoir.
1: Carrément. Ouais, mais c'est bidon.
2: Ben oui, ben merci pour cette info.
1: Ça vient de très, très, très loin.
2: Et combien de temps dure la visite ?
0: Alors, la visite dure environ une heure. Une heure, ça va couvrir à peu près les deux sites, l'atelier historique et l'usine moderne.
3: D'accord.
1: Et Sarah voulait savoir aussi si elle pourra assister à toutes les étapes de la fabrication, puisque maintenant, elle sait ce que c'est qu'un vrai savon de Marseille.
2: Ou notamment l'atelier de tamponnage.
0: Oui, c'est ça. Alors, en fait, selon les visites, c'est intéressant de faire les deux parce que vous pouvez assister à plusieurs étapes. Alors, à l'usine historique, on va vous montrer comment on faisait avant les anciens outils, et à l'usine moderne, et bien selon les jours, vous allez pouvoir voir les différentes étapes avec nos équipes qui sont en train de travailler. Voilà, donc vous pouvez voir pas mal de choses, et en effet, faire un petit atelier tamponnage, c'est hyper ludique pour les enfants. Généralement, c'est des moments assez sympas, on rigole. Et puis vous
2: avez c'est quoi tamponnage?
1: Ben, c'est pour...
3: c'est le nom.
0: Alors, c'est quand on vient frapper le savon de Marseille avec un tampon. Avec un tampon. Pour y inscrire. Voilà, tout à fait.
2: J'en sais rien, ça pourrait être un nom, un jargon d'un truc.
3: Et William, il voulait savoir si la forme du savon.
1: Le cube.
3: Parce qu'il nous a dit il est en cube. Mais il n'y a pas que des cubes, si.
0: C'est ça. Alors, le cube, c'est le format iconique. C'était celui qui était utilisé par les lavandières pour laver le linge. Et avec les transformations. Formation des usages, ce cube a
2: maintenant
0: aussi
2: le rectangle.
0: Évolué. Voilà, et il y a le rectangle, et il y a beaucoup d'autres choses, et c'est ce que nous a transmis Pierre Rampal, c'est que Pierre Rampal était un monsieur qui souhaitait tout le temps innover, et donc c'est Pierre Rampal qui a notamment développé les paillettes pour le linge, donc on a râpé notre cube en petits copeaux pour mettre dans les machines à laver, parce que l'apparition des machines à laver, il a fallu s'adapter, et ce cube ne servait plus à rien. Donc chez nous, le savon de Marseille, c'est plusieurs formats, on a le cube, on a un pain rectangulaire, les paillettes de lessive, et on a aussi créé notre lessive liquide de savon de Marseille.
2: Donc en fait, vous bossez tout le temps, vous ne buvez jamais. C'était un cadeau pour
0: on
2: William.
0: On réfléchit pour s'adapter.
2: C'est un bon jeu de mots, pas ils ne l'ont jamais entendu.
1: Tu dis ça, à mon avis, on l'aura jamais fait celui-là.
4: 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Bonjour Wallis.
5: Bonjour Perle, bonjour à tous. À la une ce matin, l'incendie en Gironde erratique et ingérable selon les pompiers. Cet incendie poursuit sa progression et il sera long à combattre. Ce sont les mots de Laurent Nunez, le ministre de l'Intérieur. Le feu a déjà parcouru 32 000 hectares et se rapproche dangereusement de Bordeaux. On y revient dans ce journal. FSS, face à cette catastrophe, la solidarité, elle s'organise pour les sinistrés. Vous entendrez ceux qui ont trouvé refuge au parc des expositions de Bordeaux. Reportage à suivre dans quelques instants. Et puis aujourd'hui, c'est l'ultime étape du Tour de France 2026. Une édition qui passera trois fois par la butte de Montmartre. On y revient.
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5: Je vous le disais, l'incendie en Gironde sera long à combattre. Les mots de Laurent Nunez, le ministre de l'Intérieur. Selon un tout dernier bilan, le feu a déjà parcouru 32 700 hectares et se rapproche dangereusement de Bordeaux. Conséquence, hier soir dans le département, 55 000 personnes supplémentaires ont été évacuées. Au total, plus de 222 000 personnes ont dû laisser leur maison en feu hors norme, il faut le dire, qui est aux portes de Bordeaux, selon son maire, Thomas Cazenave. Hier soir, l'incendie n'était plus qu'à 15 km de la ville. On l'écoute.
6: L'incendie, il est toujours aux portes de la métropole. Hein, vous savez, du côté de Martignas-sur-Jalles, c'est là l'endroit où il est le plus proche. C'est une quinzaine de kilomètres. Hein. Il a ralenti par rapport à la nuit précédente, hein, qui a été une nuit où ça s'était beaucoup accéléré. Donc, nous sommes vigilants. C'est pour ça qu'il y a eu des ordres d'évacuation. Ce sont des évacuations préventives qu'a décrété la préfète. Hein. Mais on est paré à toutes les éventualités, parce que c'est notre responsabilité, on ne veut pas subir. C'est notre priorité et jusqu'à présent, ça s'est fait dans l'ordre. dans le calme depuis le début des incendies grâce à la mobilisation collective, à la coopération de tout le monde et à l'esprit de solidarité qui règne sur notre territoire.
5: Thomas Cazenave, le maire de Bordeaux, micro de Wilfried de Villers. Et face à cette situation exceptionnelle, la population est donc évacuée dans de nombreuses communes et on s'organise pour l'accueillir. À Bordeaux, une majeure partie est au parc des expositions, mais d'autres structures se sont également transformées en lieu d'accueil pour venir en aide aux sinistrés. C'est le cas de l'écosystème Darwin. C'est un haut lieu de vie de la vie bordelaise où les producteurs locaux rencontrent notamment les skateurs ou les artistes. Le reportage d'Emma Ben Youssef Sudarovitch.
7: En arrivant aux abords du site de Darwin, il suffit de suivre les personnes qui transportent des draps, des oreillers ou encore des vivres pour trouver l'accueil des sinistrés. C'est derrière l'immense double porte de l'ancienne caserne de pompiers que Tom les reçoit.
8: Sur le côté gauche, il y a des tapis de yoga, tout ce qui concerne l'hygiène, beaucoup de draps, de coussins. On a infiltré le fond de la salle avec 62 lits de camp.
7: C'est justement à cet endroit-là que se repose Jessica. Cette habitante de Saint-Médard avait préparé ses trois enfants à une potentielle évacuation dans la nuit.
9: On a eu le nuage de fumée et des odeurs, les cendres, donc ça a commencé à nous inquiéter dans la soirée, c'est pour ça qu'on s'était préparé quand même. On a eu l'alerte à 1h.
7: Ils sont donc partis direction le parc des expositions, mais une fois devant, l'importante foule leur a donné envie de faire marche arrière. Après une nuit passée dans la voiture, ils sont venus trouver refuge à Darwin où les enfants ont même droit à des cours de skate gratuits dispensés par Joseph.
10: J'étais à proximité, j'avais du temps disponible et ça me paraissait évident. On leur changeait les idées un petit peu, leur remonter le moral et puis voilà, qu'ils pensent à autre chose le temps que les choses se tassent.
7: Une distraction bienvenue pour les enfants fatigués par une nuit d'errance mais qui se sentent davantage en sécurité ici que dans leur maison.
5: Emma Ben Youssef Sudarovitch en Gironde pour Europe 1 et dans le même temps le ministre de l'Intérieur dresse un bilan de ces incendies qui touchent la France. Depuis le début de l'année 2026, près de 98 000 hectares brûlés en France, c'est du jamais vu. Le très attendu avion militaire, l'A400M, capable de transporter deux fois plus d'eau que les avions Dash, a effectué hier son premier largage au-dessus des flammes qui ravagent la Gironde. C'est la toute première fois que cet appareil unique entrait en action en situation réelle dans le cadre d'un incendie. Cet appareil a déversé 20 000 litres de produits retardants pour ralentir le feu près de la commune de Lacanau. Michel Polaco, ancien journaliste et spécialiste de l'aviation, nous explique l'efficacité de ce type d'appareil.
11: L'avion volait de manière extrêmement stable, il a réussi à larguer en à peu près 12 secondes ses 20 tonnes de retardant. Donc c'est très intéressant sur le plan expérimental, mais ce n'est pas un avion qui va complètement faire basculer la situation pour les feux qui sont en cours. Ça ne va rien changer à la donne. Ça donne de l'enthousiasme, de l'espérance pour les feux qui viendront l'année prochaine et dans les années à venir. Si on considère que les résultats d'aujourd'hui sont des résultats qui sont probants. Donc je vous dis, ça n'est que expérimental. Si on veut avoir de l'effet, on fait plusieurs missions avec plusieurs avions. À ce moment-là, ça a un effet. Mais un seul avion avec une ou deux ou trois missions sur une journée, c'est quand même extrêmement réduit.
5: Michel Polaco au micro d'Antoine Bienveau. En Espagne, la situation est également délicate. La région de Madrid, frappée de plein fouet par le pire feu jamais enregistré, 25 000 hectares ravagés et 70 000 évacuations. Le bilan s'alourdit à l'ouest de la capitale espagnole. Hier, le Premier ministre espagnol s'est rendu sur place. Les autorités qui s'attendent à vivre des heures difficiles malgré la baisse des températures. Dans le reste de l'actualité, à Berlin, véhicule a percuté la foule en marge de la Gay Pride hier soir. Un attentat qui a fait un mort, 16 blessés, dont 11 graves. Un suspect identifié mais pas encore interpellé serait lié au milieu islamiste. C'est ce qu'a indiqué le porte-parole de la police. Le maire de la capitale allemande dénonce une attaque contre, je cite, « notre société libre ». Un triste anniversaire en Normandie, non loin de Rouen, il y a 10 ans. Le père Jacques Hamel était assassiné en pleine messe par deux terroristes islamistes. Aujourd'hui, à Saint-Étienne-du-Rouvray, une célébration républicaine en souvenir du prêtre se tiendra en présence notamment du Premier ministre Sébastien Lecornu et de l'ancien président de la République François Hollande. Durant l'été, la politique devrait progressivement se mettre en pause. Les députés ont quitté le palais Bourbon pour la trêve estivale. Le gouvernement, lui, suivra après un dernier conseil des ministres demain. Avant de souffler, l'exécutif se satisfait plutôt d'une fin de session fructueuse avec une moisson de textes adoptés définitivement au Parlement dans plusieurs projets de loi emblématiques. Mais la rentrée, Arthur Delaborde, s'annonce plutôt chargée, il faut le dire.
12: Pour sa dernière année complète à l'Élysée, Emmanuel Macron avait promis des résultats. À mi-parcours, le pouvoir veut montrer que la machine tourne encore. Le texte sur la fin de vie a été adopté, l'interdiction des réseaux sociaux avant 15 ans a été votée. Et cette semaine, Matignon revendique 7 lois bouclées sur l'agriculture, la sécurité du quotidien ou encore la prévention cardiovasculaire. Une moisson flatteuse mais à nuancer. 5 de ces textes sont d'origine parlementaire. Sans majorité, l'exécutif construit donc aussi son bilan avec les initiatives des députés et des sénateurs. À la rentrée, l'obstacle sera plus haut. Il faudra faire aboutir la loi sur la protection de l'enfance qui durcit notamment la répression de certains viols commis sur des moins de 15 ans jusqu'à la perpétuité. Puis viendra le budget 2027. Avec des comptes dégradés et une assemblée fragmentée, l'accord paraît déjà difficile. D'autant que la présidentielle occupera toujours plus de terrain. L'année devait être utile. Elle risque désormais d'être aspirée par l'après-Macron.
5: Arthur Delaborde du service politique d'Europe 1. C'est l'épilogue de ce Tour de France, le dernier frisson de la grande boucle qui s'achève à Paris ce soir avec 3 passages extrêmement attendus à la butte Montmartre. On se souvient évidemment de ces images de Liesse dans la désormais très célèbre rue Le Pic. La veille, les fans du Tour étaient déjà bien présents dans les rues de Montmartre et l'effervescence commençait déjà à monter. Charles Bouchain.
13: Au pied de la rue Le Pic qui monte jusqu'à la butte Montmartre, Jules, chaise pliante sur le dos, est en repérage.
14: La course va en principe se jouer là, mais notre but c'est d'être bien placé.
13: Et pour trouver le coin idéal, il peut compter sur son père.
14: On a regardé un petit peu par rapport à la télé, on a déjà une idée un peu de où on va se placer en fait. À peu près au milieu de la rue, par un bon point de vue.
13: Tout est parfaitement réglé, sauf peut-être l'horaire d'arrivée.
14: Papa voulait venir vers 11h, mais on va venir plus tôt parce qu'on sait qu'il y aura du monde. À 9h maximum, je serai à la barrière.
15: Vers 10h à peu près. Vers 10h.
13: D'autant que des milliers de fans du monde entier sont attendus, Finsel et Sud-Africain.
16: On va crier et hurler avec les millions de supporters le long du parcours. Ça va être incroyable d'être dans les rues de Montmartre pour vivre l'effervescence du Tour de France à Paris.
13: Et pour ressentir encore plus cette ambiance, certains cyclistes amateurs se frottent au pavé de Montmartre.
17: C'était horrible, franchement.
13: Paul vient d'en terminer.
18: À la première partie, ça va, c'est tranquille, grand plateau. Tu crois que t'es grand plateau jusque dans le virage. T'as les pavés qui commencent à être un petit peu dans tous les sens et là tu pètes, quoi.
13: Place au repos pour cet habitant de la rue Le Pic qui n'aura qu'à se lever du canapé pour apercevoir les coureurs par sa fenêtre.
5: Charles Bouchain pour Europe 1. Et puis un mot de Formule 1. Lando Norris décroche la pole position du Grand Prix de Hongrie. Le champion du monde en titre britannique a créé la surprise en devançant lors des qualifications les Ferrari de Lewis Hamilton et Charles Leclerc. Le leader Kimi Antonelli ne s'élancera que de la 4e place. Isaac Hadjar partira de la 10e place. Le départ aujourd'hui à 15h et c'est à suivre évidemment sur Canal+. Merci beaucoup de nous avoir suivis. C'était la fin de votre journal, la suite de Balade en France avec William Lénergie.
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1: Oui, vous êtes bien sur Europe 1. Direction maintenant la montagne pour une balade de plein air. Je vous emmène avec mes camarades au Grand Air. Ça se passe en Haute-Savoie, à la découverte d'un site emblématique des Alpes françaises dont vous avez sûrement entendu parler. Si je vous dis le train de Montanvert, peut-être, mais vous avez une petite idée. Mmh. Mais si je vous dis, en revanche, la mer de glace, alors là, ça vous dit quelque chose. Donc, j'ai parlé d'abord du moyen de transport et de la destination, Gavin. Allons-y pour les deux.
21: Ouais, ça va jusque là, William. Le Montanvert, il est accessible depuis Chamonix hein, grâce à un petit train à crémaillère rouge qui est emblématique de la région. Et en une vingtaine de minutes, il vous transporte à 1913 mètres d'altitude, c'est précis, avec des panoramas absolument à couper le souffle tout autour de vous. Et là, il y a la mer de glace, le plus grand glacier de France qui vous attend. Arrivé sur place, il y a plusieurs activités qui sont proposées aux visiteurs. Alors, il y a la visite de la grotte de glace, si on a envie. C'est une cavité creusée chaque année au cœur du glacier. Et puis, il y a le glaciorium, c'est pas facile à dire, un espace dédié à la glaciologie. Là aussi, c'est pas facile. C'est le temple de la nature qui retrace, lui, l'histoire de cette mer de glace. C'est complètement fou comme chose, phénomène. Et on peut découvrir son évolution permanente.
1: Vous allez voir, il y a quelqu'un de très compétent qui va vous expliquer.
21: J'explique pas bien.
1: Si, qui va vous expliquer comment ça se passe et vous dire
21: comment ça se prononce.
1: Où se situe se situent les sites dont nous allons parler maintenant, puisque nous sommes en ligne avec Damien Girardier, qui est le directeur, s'il vous plaît, de la Compagnie du Mont-Blanc. Monsieur le directeur, bonjour. Bonjour Damien.
3: Oui, bonjour.
1: Alors, donc, nous sommes en bas. On prend le petit train à Crébaillère, rouge. Déjà, c'est plutôt sympa. Il n'y en a pas beaucoup en France. Hein. Alors, il date de quand le petit train, là? Et il nous emmène jusqu'où? Et ça prend combien de temps?
3: Alors, la ligne, elle date de 1909. Oh. Et elle parcourt, sillonne 5 km au flanc de montagne pour arriver donc sur le site du Mont-en-Vert à 1913 mètres d'altitude.
1: Mmh. Et ça nous prend combien de temps? Parce qu'il monte et il va tranquillement, hein?
3: Il y va tranquillement parce que comme c'est un train à crémaillère avec 25% de pente, forcément on est bridé en termes de vitesse, mais donc ça prend 20 minutes.
1: Oh, ça va encore quoi. Et quand on monte en lacet, on a une jolie vue, on a vu sur quoi? On voit en bas
3: oui. On a une vue magnifique sur toute la vallée de Chamonix, et puis sur toute la partie Brévent, Flégère, qui sont les montagnes versant sud de ce massif. Et c'est vrai que c'est assez extraordinaire en termes de couleurs et de variété de paysages.
1: Oui, je m'en doute. Sarah ?
2: Alors, une fois qu'on est arrivé en haut, on est tout près hein, de la mer de glace, ou pas ?
3: Alors oui, on est tout près. Alors, vous savez qu'avec l'évolution du glacier, bah, il a fallu s'adapter. Donc, c'est pour ça qu'on a construit une nouvelle télécabine qui nous amène à moins de 100 mètres du glacier. Vous savez qu'à une époque, il fallait près de 500 marches pour aller au glacier. Maintenant, il n'en faut plus que 100. Grâce à ça, et donc on a tenu compte de l'évolution du glacier, l'évolution future du glacier, pour installer cette nouvelle télécabine et nous mettre plus proche du glacier.
2: Et donc, on rejoint le glacier par les marches.
3: Exactement, en fait c'est un télécabine, hein. Il y a 3 minutes en télécabine, et puis après on a cette centaine de marches qui nous permet de découvrir la grotte de glace et le glacier en tant que tel.
1: Alors, est-ce que vous situez là?
20: Là, on sort du train, le
1: petit télécabine, voilà, ensuite les marches,
20: et hop, direction la grotte de glace, comme vous nous l'avez dit. Et alors, elle se situe où, cette grotte? Et qu'est-ce qu'on voit à l'intérieur? Et de quoi s'agit-il?
3: Alors, la grotte, elle est creusée, en fait, au cœur du glacier, hein, au front du glacier. Et donc, elle se déroule sur environ 500 mètres. En fait, c'est un tube, hein, qui est un boyau qui est creusé chaque année dans la grotte et qui permet de découvrir. On parle de beaucoup de comment se forme un glacier, comment les peuples dans le monde aussi se servent des glaciers pour, par exemple, mettre en place une spiritualité spécifique. Et puis, on parle aussi de l'évolution du glacier, c'est-à-dire lié au changement climatique. Quel est l'impact sur le glacier de la mer de glace avec les différents reculs? Les différentes masses de glace qui sont effectivement en fluctuation importante du fait de ce réchauffement.
2: Parce que vous voyez déjà une évolution?
3: À nous, on voit une évolution très très nette, malheureusement, parce que, je dis malheureusement, parce que sur une échelle de 20-30 ans, oui, on a les vestiges de ce glacier qui avant était à moins de 100 mètres du site et qui maintenant se trouve à 300 mètres de dénivelé du site. Donc vous imaginez en 50 ans ce qu'il a perdu.
1: Oui. Damien, étape suivante, le glaciorium. Alors, par rapport à ce dont vous venez de parler, où se situe-t-il et qu'est-ce que c'est que le glaciorium?
3: Alors, pour le coup, le glaciorium, il est à l'arrivée du petit train, hein, au sommet du Mont-en-Vert, donc c'est très facile d'accès. C'est quasiment à plat, donc c'est très agréable. C'est une centaine de mètres donc de la gare d'arrivée du train. Et le petit glaciorium, il propose en fait, pareil, une découverte plutôt des glaciers du monde, pas que de la mer de glace. Parce que ce qui se joue dans les glaciers se joue pas que évidemment la mer de glace, mais sur l'ensemble des glaciers du monde. Donc on y évoque la formation des glaciers, expliquer aussi qu'un glacier est un fleuve en mouvement. Ça c'est important parce que les gens ne le perçoivent pas de cette manière-là. Et puis expliquer effectivement les différentes évolutions qui touchent ces glaciers du monde.
1: Ah, d'accord, donc on comprend. Est-ce qu'il y a quelqu'un pour expliquer ça ou on pige tout de suite l'action d'un réchauffement climatique sur la disparition progressive des glaciers?
3: Alors en fait, il y a des maquettes, toute une petite scénographie hein, qui permet de comprendre très intuitivement et facilement tout seul. Et puis l'été, et puis sur les périodes de vacances scolaires, on a un glaciologue en fait qui anime le site du Mont-en-Vert, qui accueille les gens et qui permet d'avoir un vrai dialogue. Alors c'est très frappant parce que souvent on est confronté à des gens qui sont venus il y a 50, 80 ans sur le site et qui pleurent devant le glaciologue en lui demandant mais où est le glacier ?
1: Où est-ce que vous avez foutu le glacier de... Je sais pas moi.
3: C'est un peu ça. Ouais. et du coup c'est important en fait de donner du sens à ce qui se passe pour qu'on agisse collectivement derrière. Ouais, ça, c'est les réponses qui nous appartiennent.
1: Cela dit, la nature elle fait ce qu'elle veut. On le sait bien là. C'est si le glacier recule, il recule quoi.
3: Tout à fait, ouais. Mmh. Mais c'est vraiment que c'est un témoin assez frappant quand même de ce qu'on vit à notre époque.
1: Mmh, d'accord.
20: C'est riche hein, comme expérience. On peut visiter, on apprend des choses, on marche, on va sous le glacier.
2: Il vient de m'expliquer ce que ça voulait dire un train à crémaillère. Moi, je croyais que crémaillère, c'était quand tu avais un nouvel appart. On disait, tu fais une crémaillère, mais je savais pas du tout.
1: Non, c'est pendre la crémaillère, c'est pas pareil ça.
2: Ah oui, non, je viens de l'apprendre.
20: Je lui ai mimé comme une espèce de petite limace qui grimpe, qui s'accroche à chaque fois.
2: Il me l'a mimé.
20: Vous validez, Damien, c'est ça le train à crémaillère?
1: Il s'accroche à chaque fois.
3: C'est ça. En gros, c'est une roue dentée, roue dentée qui est sous le train. D'accord. Et puis qui va venir s'accrocher à un rail qui est coupé régulièrement avec des dents. Et en fait, la roue s'engraine dans les dents et permet en fait de gravir des pentes très soutenues.
1: Merci. Merci beaucoup, Damien, génial, d'avoir fait cette formation. Formation crémaillère.
20: et on peut dormir et manger là-haut ou pas, Damien? Parce que tant qu'on y est.
3: Oui, alors il y a un refuge magnifique en fait qui date des années 1840.
20: C'est le refuge du Montanvert.
3: Voilà, c'est l'hôtel. Ouais, l'hôtel et les refuges du Montanvert qui a été rénové il y a de ça 5 ans. Et donc effectivement, c'est une expérience splendide parce qu'en fait, quand le dernier train du soir part, vous avez tout le site pour vous tout seul. Et c'est vraiment sympa. Ça a été rénové à l'identique, en authenticité. Et donc c'est plutôt sympa. Ouais.
20: Ah top.
1: Bon, merci pour la visite, Damien Gérardier, qui est donc le directeur, s'il vous plaît, de la compagnie du Mont Blanc.
3: Directeur d'exploitation.
1: Ou directeur d'exploitation. À ne pas confondre.
20: Ah, est-ce que directeur du Mont Blanc, c'est pas mal aussi.
0: Par le Mont Blanc.
1: Oui,
3: par le Mont Blanc aussi.
1: Merci beaucoup,
3: merci
1: en tout cas.
3: Bonne journée à vous.
1: Au revoir.
3: Au revoir.
1: Ben, on grimpe.
20: On grimpe et on va sur le site internet de la Mer de Glace et on réserve en ligne. Tout sera mis sur Europe1.fr si vous n'avez pas eu le temps de noter toutes les informations. Alors, comptez 39,50 € pour le train, la télécabine et la grotte. Et puis, il nous a parlé, Damien, du refuge du Montanvert. Oui. Et on peut dormir. Et donc, j'ai pris quelques infos.
1: Oui, mais les refuges, en général, c'est un peu spartiate. Oh,
20: ouais, mais alors là, c'est un refuge.
1: C'est pas comme dans les bronzés avec les lits en bois.
20: C'est pas ça. Là, c'est des belles boiseries d'époque. Il y a une déco très moderne. Il y a des. Vous voyez les baignoires à pattes de lion. Vous voyez les belles baignoires avec.
1: Les baignoires à pattes de lion.
20: Vous voyez pas. C'est très très joli. C'est très romantique. C'est très beau. Vous verrez. Il y a même des chambres pour les tribus, les dortoirs, si vous voulez. À partir de 220 € en demi-pension, je vous conseille le refuge du Montanvert, tout en haut de la Mer de Glace. C'est génial.
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1: Voici maintenant une balade du patrimoine, très intéressante aussi. Vous allez voir et vous allez découvrir, c'est ce que nous appelons dans cette émission, un de ces musées secrets qui existent un peu partout en France, plus ou moins grands, plus ou moins discrets. Angers est un excellent exemple et vous allez voir pourquoi. Gavins.
20: Oui William, vous serez à environ 1h30 du Mans, dans une ville qui possède un grand musée des Beaux-Arts, mais aussi le musée Jean Lurçat de la tapisserie contemporaine. Mais là, aujourd'hui, on vous invite dans un hôtel particulier, Renaissance, presque intime.
1: Oui, c'est un hôtel particulier, donc comme une maison, elle date du XVIe siècle, et cette maison construite par un magistrat du nom de Pincé, P-I-N-C-E. Cet homme était un amateur d'art et un tout aussi grand voyageur. Ouais. Alors pour en savoir plus, nous sommes en ligne avec Fabrice Rubiella, qui est conservateur justement du patrimoine du musée Pincé. Bonjour monsieur le conservateur, bonjour Fabrice.
22: Bonjour.
1: Alors expliquez-nous qui était ce monsieur Pincé et comment ce magnifique bâtiment est devenu un musée.
22: Alors Jean de Pincé est une figure importante pour la ville d'Angers à l'époque de la Renaissance. C'était un comme vous l'avez dit, un magistrat, un lieutenant criminel. Il a aussi également été... lieutenant criminel. Il était aussi maire d'Angers. Et il commande cet hôtel particulier dont la construction débute autour de 1528 pour aller jusque vers 1530. 1945 environ. Mm-hmm. Il fait appel à un architecte, à l'époque un très jeune architecte, qui va introduire en quelque sorte un nouveau style, qui est le style Renaissance, dans la ville d'Angers.
1: D'accord. Alors dans musée, vous allez présenter donc la collection. Alors je ne savais pas qu'il était contre, c'est le comte Lancelot Théodore Turpin de Crissé, s'il vous plaît. Qui était ce monsieur? J'ai dit un collectionneur, on peut dire ça?
22: Alors oui, tout à fait. Il faut savoir que l'histoire muséale de ce lieu n'apparaît qu'au 19e siècle, donc plusieurs siècles après, puisque c'est au moment où, en 1859, le comte Théodore Lancelot Turpin de Crissé lègue sa collection à la ville d'Angers. Ah, lui, voilà. C'était un inspecteur général des arts, c'était un peintre aussi, et puis sa famille était originaire d'Anjou, et il lègue sa collection à la ville d'Angers, un magnifique cadeau, sauf qu'en fait on a besoin de place pour pouvoir l'exposer, et en 1860 on donne, c'est son ami Guillaume Baudinier qui donne l'hôtel de Pincé qui était disponible à ce moment-là, et voilà. il le donne à la ville d'Angers pour que ça devienne un musée. À l'origine, le musée Turpin de Crissé, mais un musée qui va très très vite s'agrandir avec des collections d'autres collectionneurs.
1: Oui, oui. Voilà. On y vient là, Sarah. Oui.
2: Au cours de ces voyages, Turpin de Crissé ramenait des œuvres, bien sûr, des objets évidemment, mais je me suis toujours demandé comment à l'époque, d'abord on transportait parfois certains objets volumineux, et puis que disaient ceux à qui on empruntait, hein, voire... on empruntait pour de bon, on volait peut-être même, non, des œuvres d'art.
22: Il faut savoir que effectivement, Turpin de Crissé a voyagé, notamment en Italie, où il a ramené quelques œuvres, surtout des œuvres antiques, des vases grecs qu'on avait découverts sur le territoire italien. Oui. Et il faut savoir que sa collection est plutôt le résultat d'un vrai rapport avec le marché de l'art de l'époque, puisqu'il l'a acheté.
1: Ah, voilà, d'accord.
22: Alors, en Italie, c'est arrivé en Italie, mais surtout sur le marché de l'art parisien. Mmh. Après, il est vrai que dans les musées, on a aussi le fait de considérer, notamment dans des contextes coloniaux, etc.
1: Et oui, c'est ça.
22: C'est une vraie préoccupation dans laquelle nos musées sont aussi impliqués dans la réflexion.
1: Mais la France restitue quand elle l'estime nécessaire ou quand on lui demande. C'est arrivé même récemment. Qu'on restitue des œuvres. Gavins ?
20: Oui, Fabrice, on le sait peut-être pas, mais dans le musée Pincé, il y a des collections complètement hallucinantes. On trouve des momies, on trouve des sarcophages, on trouve des armes. Ces collections sont extrêmement variées. Il ne devait pas y avoir beaucoup de collections aussi folles, j'ai envie de dire, à cette époque. Et encore aujourd'hui, je trouve ça complètement fou de se dire qu'en plein cœur d'Angers, on trouve des momies.
1: Et oui.
22: Alors, oui et non, parce que c'est vrai que cette question des momies nous est toujours dite, en fait, un petit peu par confusion. On a une très belle enveloppe de momies qui était vraiment
20: l'état.
22: Alors, il n'y a rien dedans, en fait, c'est ça. Les quelques momies que nous avons sont plutôt des fragments.
1: D'accord.
22: Et surtout des momies animales, notamment de crocodiles, qui ne sont malheureusement pas présentées pour des questions de conservation, mais que l'on rend accessibles sur notre site internet et pour les chercheurs, bien évidemment.
20: C'est super cet éclectisme au niveau de la collection, quand même.
22: Alors, l'éclectisme est important, mais il faut savoir qu'à l'époque, ce n'était pas si peu courant que ça, en fait. Beaucoup de musées, quand on regarde ce qui se passe du côté de nos voisins, par exemple à Nantes, c'est la même chose. Au 19e siècle, les musées sont des musées de collectionneurs, donc l'éclectisme est mis en avant.
1: D'accord.
22: Tout à fait.
1: Sarah ?
2: Pourquoi la ville d'Angers, à l'époque, a choisi de mettre ses collections dans ce genre de musée ?
22: Alors, ce qui est important, et c'est là où l'histoire de nos musées est toujours très compliquée, c'est que l'identité même, là on a parlé de l'identité au 19e siècle, qui était un musée éclectique de collectionneurs, et c'est au milieu du 20e siècle, après la Seconde Guerre mondiale, où on a décidé de mieux définir l'identité des musées, d'affiner en quelque sorte, et le musée Pincé, il a été décidé parce qu'il y avait la collection Turpin de Crissé, de sélectionner uniquement la partie antique et extra-européennes et d'en faire le musée des collections antiques et extra-européennes de la ville d'Angers.
20: C'est
22: et c'est ce fait-là qui est un petit peu exceptionnel, en fait.
20: David, oui, vous avez procédé à une rénovation, je crois, il y a quelque temps. L'idée n'était pas de perdre le caractère ancien de ce lieu avec ses beaux plafonds à caissons et l'ambiance feutrée. Vous avez réussi à préserver tout ça?
22: Alors, on a essayé, en tout cas, et j'espère que le résultat est là. Il est vrai que au début des années 2010, déjà, il y a eu un important nettoyage de la façade. En 2019, une rénovation de l'intérieur pour préparer le nouveau parcours permanent, pour préparer le nouveau musée, en quelque sorte. Et c'est vrai, alors, c'est là aussi, il faut être prudent quand on cherche à restaurer ces bâtiments. Ce musée n'est pas non plus la demeure d'un collectionneur, hein, puisque vous l'avez bien compris avec tout l'historique. Donc en fait, et c'est un lieu aussi qui a énormément été remanié au fil des siècles.
20: Oui.
22: Donc on va dire que l'esprit Renaissance est presque absent, ou en tout cas caché. On le retrouve dans certains endroits un petit peu insolites, comme un tout petit cabinet qui était un chartrier, c'est-à-dire un lieu d'archives précieuses de Jean de Pincé. Là, on revient au commanditaire initial. Et c'est un très beau plafond à caissons. On a également une très belle voûte de l'escalier, une voûte étoilée avec les signes du zodiaque. Ce sont les quelques éléments Renaissance très très marqués que bien évidemment il s'instaure, on va dire, une sorte de dialogue entre les collections ce lieu, cet écrin architectural.
20: Bravo.
1: D'accord, merci Fabrice Biella pour cette visite de ce beau musée secret. Nous, on l'appelle comme ça. Il y en a quelques-uns qu'on aime bien. Celui d'Angers, donc, le musée Pincé, dans cet hôtel particulier Renaissance qui abrite des collections venues, alors, bon, Égypte ancienne, la Grèce, l'Extrême-Orient. Un musée qui vaut le détour et qui va vous permettre de faire de sacrés voyages, madame, monsieur. Merci beaucoup, Fabrice.
20: Merci.
1: Bonne fin de journée. Au revoir.
20: Au revoir.
22: Au revoir.
1: D'autres informations, monsieur Gavin, s'il vous plaît.
20: Eh bien, oui, c'est très simple. Le musée est ouvert samedi, dimanche, 10h-18h et pendant les vacances de fin d'année, du mardi au dimanche de 10h-18h. L'entrée coûte 4 euros et on met toutes les informations sur europe1.fr comme d'habitude.
1: Et pour prolonger la journée, si le cœur vous en dit.
20: Oui, le cœur m'en dit, William. Je vous recommande le domaine du moulin Cavier, c'est à Avrillé. On est à quelques minutes d'Angers. C'est un ancien moulin, très bien restauré, magnifiquement restauré, même et classé avec hôtel, restaurant et même un espace bien-être. Tiens, ça va te plaire, ça, Sarah. On y trouve une très bonne table, ça va vous plaire, William. Dans un cadre charmant, paisible, avec produits régionaux, bien sûr, cuisine généreuse. Parfait pour prolonger la journée, comme vous le souhaitez, William. Ou y passer la nuit, à partir de 72 euros.
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26: Plus de 32 000 hectares partis en fumée en Gironde. Après une nouvelle nuit compliquée, les flammes gagnent du terrain. Conséquence, 55 000 personnes ont dû être évacuées hier soir. Des sinistrés inquiets, témoignages à suivre dès le début de ce journal. Face à cet incendie inédit, la solidarité se mit petit à petit en place. Des communes épargnées se préparent à héberger de nombreuses personnes. Nous ferons le point dans cette édition. Ce matin, sur Europe 1, on vous emmène au cœur du commandement des opérations de secours du Var, département également touché par les incendies. Puis le dénouement du Tour de France aujourd'hui, dernière étape réduite, mais qui verra une cinquième victoire finale de Tadej Pogacar à Paris.
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26: Bonjour à tous. L'incendie en Gironde sera long à combattre, les mots de Laurent Nounès. Selon un dernier bilan, le feu a déjà parcouru 32 700 hectares et se rapproche dangereusement de Bordeaux. Conséquence, hier soir dans le département, 55 000 personnes supplémentaires ont été évacuées. Au total, plus de 222 000 personnes ont dû laisser leur maison derrière elles. C'est le cas de Ludovic, évacué dans la nuit de mercredi à jeudi du Porge, situé en plein cœur de la zone sinistrée. Réfugié dans le centre d'accueil des parcs parcs des expositions de Bordeaux. Il n'espère qu'une chose, pouvoir rentrer chez lui.
7: On n'arrive pas à dormir, on est toujours dans l'angoisse. Le retour de voir le village détruit, quoi, la forêt juste des réglisses, comme on dit, les arbres calcinés, juste des tiges noires. On a eu un premier message des pompiers comme quoi il y avait beaucoup, beaucoup de maisons qui étaient brûlées. Donc là, déjà, c'est l'angoisse qui monte et puis la peur. Et puis, une demi-heure après, on reçoit un autre message comme quoi notre maison est sauvée. Donc là... Là, c'est l'effondrement, mais dans le bon sens, parce que c'était des pleurs de bonheur, quoi. Parce que c'est terrible de perdre sa maison, hein. C'est perdre sa vie, quoi. C'est perdre tous ses souvenirs.
26: Des propos recueillis par l'envoyé spécial pour Europe 1, Wilfried De Villers. Et à 8h, nous serons en direct de Gironde avec notre envoyé spécial pour faire le point sur la situation. Comme Ludovic, plusieurs milliers de sinistrés n'ont d'autre choix que de se réfugier dans le parc des expositions de Bordeaux, transformé en immense camp de fortune. Une solution précaire alors que de nombreuses évacuations pourraient encore être ordonnées. Dans le nord de la Gironde, épargné par le brasier, on retrouve Christophe Bordet pour Europe 1. Face à cet incendie qui continue de gagner du terrain, Christophe, la préfecture de Gironde a sollicité les communes dans le nord du département. Objectif, évaluer leur capacité d'accueil pour recevoir les habitants évacués dans les zones sinistrées.
8: Oui, avec une réunion des maires concernés à la sous-préfecture Libourne lors d'un comité d'agglomération. L'État, par cette demande, fait tout pour ne pas être pris au dépourvu. Objectif anticipé, encore et toujours, connaître les capacités d'accueil des uns et des autres en cas d'aggravation de la situation pour déclencher au plus vite des hébergements d'urgence supplémentaires. Quelques exemples. Saint-Denis-de-Pile, au nord de Libourne, 6000 habitants, propose une salle polyvalente qui a l'avantage d'être équipée de douches et de toilettes. Et ce dimanche, les habitants sont invités à faire des dons pour les évacuer, tels que des couverts jetables, des couches pour bébés ou bien encore du café moulu. Autre exemple, Coutras, à quelques encablures de la frontière avec la Dordogne, un peu plus de 8000 habitants. La commune possède plusieurs espaces et pourrait accueillir, si nécessaire, une centaine de personnes, selon son édile Jérôme Cosnard. Les services de la préfecture veulent surtout épingler, retenir les communes qui possèdent une gare afin d'acheminer les éventuels évacués, ce qui est le cas de Saint-Denis-de-Pile ou de Coutras.
26: Christophe Bordet en Gironde pour Europe 1. Autre exemple de solidarité dans le département, certains villages ont réussi à reloger des sinistrés, comme dans la communauté des communes méduliennes. Charles Bouchin, le dispositif d'urgence d'Airbnb.org a été activé pour offrir des hébergements temporaires gratuits aux familles évacuées.
9: Oui, concrètement, les personnes touchées par les incendies, habitants ou vacanciers, peuvent se signaler auprès de leur mairie en lien avec la fondation Airbnb. Des coupons pour réserver gratuitement un hébergement sur la plateforme de location en ligne leur sont alors envoyés. Anaïs Durand, responsable communication de l'Office de tourisme Médoc Plein Sud.
10: On a un tableau à notre disposition qui est partagé en temps réel au personnel de Airbnb. Donc à partir du moment où on saisit les informations, il y a un petit temps d'attente de 5 à 10 minutes et les équipes de la fondation Airbnb sont très réactives et envoient le code qui permet de réserver son séjour n'importe où en France.
9: Ce coupon pour se reloger dans un Airbnb provisoire est valable pour un séjour de 10 nuits. L'Office de tourisme n'a pas tardé à communiquer sur cette initiative, mais très vite, le standard est arrivé à saturation.
10: On a fait une communication sur Facebook. On a dû mettre la publication en sommeil parce qu'on a reçu beaucoup trop d'appels d'un coup. On a déjà rempli 20 demandes et 20 envois de crédit.
9: Des demandes majoritairement d'habitants du Porge, l'une des premières communes touchées par ce gigantesque incendie.
26: Charles Bouchin pour Europe 1. De son côté, Laurent Nunez a remercié nos partenaires européens pour leur soutien. La France a reçu de l'aide de ses voisins. Des appareils allemands, croates ou même portugais ont déjà commencé leur mission dans le sud du pays. Dans le même temps, le ministre de l'Intérieur a dressé un bilan de ces incendies qui touchent la France. Depuis le début de l'année 2026, près de 98 000 hectares ont brûlé en France, du jamais vu. En plus de la Gironde et des Landes, le Var est lui aussi en proie aux incendies. Près de 4 000 hectares sont partis en fumée. Dans le Var, justement, pour lutter au mieux, c'est le COS qui organise les interventions. Septième épisode de notre série en immersion avec les pompiers du département du Var. Le commandement des opérations de secours bénéficie d'une formation et d'un entraînement très exigeant. Reportage du correspondant d'Europe 1 dans le Sud-Est, Frédéric Michel.
11: 7h du matin, au PC des pompiers installés sur un parking des Arcs, le premier gros incendie de l'été dans le Var brûle depuis près de 20h. Le commandant Christophe Petit prend la relève du COS.
12: COS, l'acronyme, ça signifie commandant des opérations de secours. C'est l'officier qui va être en charge de commander le feu de forêt avec plusieurs centaines de pompiers qui sont sur les lieux.
11: Équipé d'importants moyens de communication, de cartes, du terrain sur écran tactile, le PC est une véritable ruche.
12: On a toute une équipe avec un poste de commandement, avec de nombreux officiers, mais le COS, c'est lui qui aura la responsabilité du feu. On a un entraînement tout l'hiver sur la stratégie des feux de forêt pour que l'on soit prêt pour l'été. Donc ce que l'on veut, c'est protéger les habitants, qu'on n'ait pas de blessés, qu'on n'ait pas de décès, bien évidemment. Ensuite, protéger les habitations. Et une fois qu'on a réussi à protéger tout ça, on va essayer de réduire la surface de ce feu et on va agir sur les flancs, c'est-à-dire les lisières, pour le rétrécir le plus possible et l'arrêter.
11: Pour décider de la stratégie, le COS est entouré d'experts dans plusieurs domaines et grâce aux renseignements fournis notamment par les drones, l'hélicoptère de commandement dans lequel il monte régulièrement pour observer l'évolution du feu, il prend ses décisions.
26: Frédéric Michel, correspondant dans le Sud-Est pour Europe 1. 6h37 sur Europe 1. La France est-elle prête à faire face au retour de la canicule? Question qu'on vous pose ce matin. 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Une quatrième canicule est attendue dès le milieu de semaine prochaine. Les températures devraient grimper une nouvelle fois au-dessus de la barre des 35 degrés sur une large partie du territoire. Ce retour des fortes chaleurs suscite l'inquiétude des soignants déjà éprouvés par les précédents épisodes caniculaires. Malgré ces alertes répétées, les hôpitaux peinent toujours à faire face. C'est le constat dressé par Tony Gilbert, secrétaire général de Force ouvrière au CHU de Nantes.
14: Pour nous, c'est le pire été qu'on ait passé, hein, alors que ça fait plus de 30 ans que je travaille au CHU de Nantes et j'ai des collègues encore un tout petit peu plus âgés que moi et qui me le disent aussi. Les climatiseurs et ventilateurs, on sait que ça arrive, mais c'est un pansement sur un jambe de bois puisque c'est extrêmement mal isolé. Donc, dès que nous atteignons les 35 degrés, ça monte terrible dans les services. Donc, on insiste sur l'isolation des bâtiments et puis également des tenues adaptées, puisque c'est ce que nous manquons aussi. En fait, on a nos tenues traditionnelles qui sont très, très épaisses. Et on sait qu'aujourd'hui, il existe des tenues beaucoup plus fines qui nous permettraient déjà de pouvoir travailler dans de meilleures conditions. Déjà, on manque de personnel et en plus, on manque de tenues et de linge. Donc ça, c'est pas normal que le grand CHU ne puisse pas fonctionner.
26: Tony Gilbert, secrétaire général de Force ouvrière au CHU de Nantes, au micro Europe 1 d'Antoine Bienveau. Et puis, après 3 semaines de course, le Tour de France s'achève cet après-midi, une dernière étape réduite afin de redéployer des services de secours dans la lutte contre les incendies. 89 km au lieu des 132,5 initialement programmés. Cette édition 2026 est également marquée par l'avènement de Paul Sexas, 19 ans seulement, mais surtout par une 5e victoire finale de Tadej Pogacar, Axel May.
15: À 27 ans, le voici dans le club des 5. Comme avant lui, Anquetil, Merckx, Hinault et Indurain, Tadej Pogacar remporte son 5e Tour de France. Le Slovène n'a jamais semblé inquiété par la concurrence, et encore moins lorsque son principal rival, le Danois Jonas Vingegaard, a abandonné sur chute il y a une semaine. On a réussi avec l'équipe à un super Tour de France, ça dure 3 semaines, beaucoup de problèmes peuvent arriver, on a encore 89 km jusqu'à Paris. Avant cette ultime étape, Pogacar devance le Belge Evenepoel de presque 6 minutes 30 et de près de 10 minutes son coéquipier mexicain, maillot blanc de meilleur jeune, Isaac Del Toro. Au pied du podium, Paul Sexas, 19 ans, qui termine juste devant un autre Français, Lenny Martinez, 5e, a impressionné tous les observateurs, il représente l'avenir avec un grand A. La performance du Lyonnais pour son premier grand tour ferait presque oublier que pour la 3e fois de l'histoire seulement, après 1926 et 1999, l'édition 2026 devrait s'achever sans aucune victoire à l'étape française.
26: Axel May pour Europe 1. Dans un instant, vous retrouverez William Lémergie pour vos balades en France. Et dans moins d'une demi-heure, c'est Charles Lhuillier pour Europe 1 Matin.
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1: Direction Pantin, dans la proche banlieue de Paris, et tout se passe dans un atelier. Alors c'est une petite rue calme à la rencontre d'un artisan, un artiste, Gavins.
20: Ouais, c'est un homme qui sculpte, qui modèle, qui façonne des masques qui sont destinés à des professionnels du spectacle, du théâtre, de l'opéra, de la danse. Ces masques, ils sont en papier, ils sont en cuir ou même en bois. Mm-hmm. Et votre hôte est donc un facteur de masques. J'adore ce mot. C'est un métier rare, comme on en fait peu, et il y en a pas beaucoup en France.
1: Facteur, ça vient de faire, facere en latin, dit-il. Pour en savoir plus. Arrêtez, les enfants, c'est travailler cette émission, c'est tout. Nous sommes en ligne justement avec quelqu'un qui travaille aussi. Tiens, Alaric Chagnard. Bonjour Alaric.
2: Bonjour.
20: Bonjour.
1: Alors, dites-nous où nous sommes d'abord. J'ai parlé d'une rue calme à Pompé. C'est votre atelier ?
2: Tout à fait. Nous sommes dans mon atelier, dans le quartier des Quatre Chemins à Pantin, entre Pantin et Aubervilliers.
1: D'accord. Alors, voilà, comment dois-je vous présenter ? Bon, on a dit artisan, artiste. Il faudrait peut-être ajouter sculpteur, non ?
2: Voilà, c'est tout ça à la fois. Celui qui fabrique des masques, moi je fabrique des outils, outils. Hein, c'est comme un facteur d'instrument, sauf que c'est un outil pour le comédien, pour le plateau, pour le théâtre.
1: Alors justement, ce sont des objets de travail, des outils donc pour des comédiens, par exemple, ou en tout cas pour des gens du monde du spectacle. Mais ces objets, ces outils sont faits pour être portés donc.
2: Tout à fait. Alors, ils sont adaptés à la morphologie de celui qui va les chausser.
1: Et oui, c'est du fait sur mesure.
2: C'est fait sur mesure. C'est-à-dire que le comédien, il vient, je fais une prise d'empreinte de son visage qui me permet d'adapter exactement le masque à sa morphologie, à l'intérieur. Mm-hmm. Et puis, je donne l'aspect du personnage à l'extérieur, la forme de l'être imaginaire qu'on va créer.
1: D'accord. Sarah ?
3: Comment devient-on facteur de masque ? Parce que je suppose qu'il n'y a pas d'école, mais d'où vous est venue déjà l'envie et comment avez-vous été formé, vous ?
2: Alors, l'envie, elle est née par une rencontre, par hasard, au détour d'une exposition de la Fondation Barbier-Muller, il y a maintenant de ça une petite vingtaine d'années. J'ai rencontré le masque. Alors, au départ, c'était vraiment le masque rituel. Hein, le masque qui vient d'Afrique, d'Océanie. Mm-hmm. Et j'ai été fasciné. Voilà, je suis resté vraiment, parce que c'était lui, parce que c'était moi. Donc, c'est nez à nez avec cet être imaginaire. Et après, je me suis dit, il va falloir que je cherche dans cette direction. Et peu à peu, alors au départ, j'ai fait quelques expositions. Et puis après, je me suis tourné vers le théâtre parce que j'avais envie que ces masques soient portés. Incarné par un corps, qui est un corps qui fait chose, quoi. C'est quand même ça le sens du masque.
1: Alors, je vous en prie, continuez à la.
2: Oui, et c'est là que j'ai rencontré, donc du coup, il n'y avait pas d'école, mais j'ai appris dans les ateliers en rencontrant des facteurs de masque qui existaient déjà, et notamment Étienne Champion, qui est un facteur de masque en bois, qui travaille, lui, vraiment la sculpture en bois.
1: D'accord. Alors, un masque pour un comédien, par exemple, qui fait de la scène, donc alors. Ça sert à quoi ? Parce que quand on le porte, lui, le comédien, il devient un autre, mais vous créez un personnage d'une certaine manière aussi.
2: C'est ça, on crée la métamorphose, on aide la métamorphose du comédien. Donc ça permet au comédien de devenir quelqu'un d'autre. Alors, il y a des raisons parfois économiques, hein. C'est vrai qu'un même comédien, du coup, il va jouer plein de personnages.
3: Excellent.
2: Il y a cet aspect-là, évidemment, mais il y a aussi ça permet d'avoir déjà un environnement esthétique particulier, et ça permet de vraiment rentrer dans le personnage de manière profonde et instantanée. Il y a une rencontre un peu magique parfois.
1: Hein.
2: Le masque, c'est quand même un objet rituel, c'est un objet qui vient, qui fait appel parfois à des forces qui le dépassent. Et là, au théâtre, c'est
3: spirituel.
2: C'est le personnage.
1: Alors, on a parlé de matière. Sarah ?
3: Oui, je me demandais les matières que vous travaillez. Quelles sont ces matières et puis que vous utilisez le plus souvent, hein, et est-ce que c'est difficile à travailler ? Combien de temps ça vous prend ?
2: Alors, ça va dépendre du projet, évidemment, parce qu'il y a toute une part de création, donc d'imagination de la forme, de dessin, d'esquisse. Ensuite, il y a toute la partie prise d'empreinte du comédien. Et
3: ah
2: après,
3: oui, pardon. Donc, on vous donne pas exactement le masque qu'on veut. On vous demande vraiment de participer à imaginer le masque qu'il faudrait pour tel ou tel rôle ou tel comédien.
2: Exactement. Moi, j'aime quand c'est une co-création avec le metteur en scène. Le metteur en scène ne vient pas en disant « je veux tel masque ».
3: Ah oui.
2: Ça, moi, ça ne m'intéresse pas vraiment. D'accord. Ce qui m'intéresse, c'est il vient avec j'ai envie de tel personnage. Voilà, on a monté, je sais pas, un Shakespeare. Il faut Richard III. Alors, comment est-ce qu'on va imaginer Richard III ?
3: Génial.
2: Moi, je participe en proposant une forme. Voilà, il y a un aller-retour entre le metteur en scène.
3: Donc, et vous êtes facteur et auteur de masques.
2: Exactement, tout à fait. C'est créateur. On s'est monté en association, nous, les facteurs de masques, et on s'est appelé les créateurs de masques pour insister sur ce côté, voilà, de vraiment de création artistique. Voilà, on est à la base de la création. Bon,
1: Sarah, vous mettez dans la peau de quelqu'un qui visite l'atelier. Allons-y.
3: Alors, je suis quelqu'un qui visite l'atelier. Qu'est-ce que je vois en premier ? Est-ce qu'on a accès voilà, à l'atelier à 360 degrés.
2: Alors oui, mon atelier, il est de plein pied. Hein, c'est une ancienne boutique. Voilà, ça s'appelait le Palais d'Afrique. Maintenant, c'est devenu le Palais d'Art. Et c'est une ancienne boutique qui est rue Pasteur. Et du coup, on a accès à l'ensemble. Alors c'est vrai qu'il y a un peu un fouillis. Hein.
3: C'est quoi ? Il y a dessins, poses d'empreintes.
1: Non, mais on vous voit là. Est-ce que moi, je peux venir voir avec Sarah et mon copain Gavis, hein, on peut vous venir voir à la RIC en train de bosser, qui est en train de faire le dessin, la pose d'empreintes. On vous voit bosser.
5: On voit toutes les étapes de la fabrication.
2: Tout à fait, oui, vous venez, alors j'organise de temps en temps pour montrer un peu mon travail des visites, mais sinon vous passez devant et vous pouvez voir les étapes de la création, de la prise d'empreinte, les matériaux que j'utilise, hein, le papier, le tissu, le bois. Moi j'aime bien les matériaux naturels, vous m'avez demandé tout à l'heure, c'est vrai que j'ai pas répondu. J'aime bien les matériaux naturels, j'utilise pas trop les résines et les matériaux artificiels, mais d'accord. Le bois, le papier, le tissu, ça c'est des choses qui me parlent.
1: Kevin ?
5: Ouais, une question aussi à Larry, est-ce qu'il y a suffisamment

0: chose qui a accompagné l'histoire du spectacle.
1: À l'époque, il y en avait beaucoup plus qu'aujourd'hui. Quand on parle des spectacles, effectivement, dans la Grèce antique, ils avaient souvent des masques.
0: Oui, exactement. Mais on voit que là, récemment, il y a un renouveau du théâtre de masques, je dirais. Là, cette année, il y a un spectacle à la Comédie Française, là, le mariage forcé de Molière qui a été monté en masque par le Monstrum il n'y a pas longtemps. Et il y a au Festival d'Avignon, l'été dernier, il y a eu 4 ou 5 spectacles dans le IN avec des masques. Donc, on sent qu'il y a quelque chose qui se passe, voilà. Ces dernières années.
1: J'ai des photos que vous avez fait parvenir à Maryse Jacquet, qui produit cette émission avec nous. Alors, il y a une photo de 3 masques. Ils font peur, ceux-là. Hein. Je ne sais pas c'était quoi ces personnages-là. Et puis, alors, il y a une photo d'un homme avec un masque. C'est vous ?
0: J'imagine que ça doit être moi.
2: Ah oui, c'est sur votre site internet.
1: Alors, c'était un masque, c'était pour vous tout seul, perso, et votre famille pour les anniversaires des enfants, ou alors c'est pour un spectacle ?
0: C'est pour un spectacle. J'aime aussi de temps en temps chausser le masque pour voir ce que ça fait en tant que comédien.
1: Et, oui.
0: Et je trouve qu'on fabrique d'autant mieux qu'on a aussi l'expérience de l'acteur. Et comme ça, voilà.
2: Il fait pas trop chaud sous le masque ? Non, ça va, c'est confortable.
0: C'est physique. Hein.
2: C'est physique.
0: C'est physique parce que c'est vrai qu'on transpire pas mal, mais on est un peu dans un autre état, dans un état un peu de transe, et donc du coup, souvent, c'est après coup, en sortant de scène, qu'on s'aperçoit qu'on a beaucoup transpiré. Le moment, on est dans le...
1: Alaric, je me trompe ou pas ? Parce que dans votre langage, vous avez l'air de parler de scène, mais vous la fréquentez. Vous êtes comédien ?
0: Alors, ça m'arrive de temps en temps de oui, en effet, et de jouer certains personnages.
1: Ah, voilà, d'accord.
2: Vous passez les deux côtés du miroir.
3: C'est fantastique, vous savez, les masques, ça vous permet d'être complètement désinhibé et ça vous permet d'oser beaucoup plus que si vous ne portiez pas un masque. C'est extraordinaire.
2: Vous portez souvent un masque, Sarah ?
3: Il m'est arrivé de porter des masques. Vous savez, j'ai fait les cours Florent et j'ai fait pas mal de scènes, donc oui.
2: Ah.
3: Et oui.
1: Vous proposez de participer aux ateliers. Il y en a 2, m'a-t-on dit. Alors, lesquels et à quel prix ?
0: Oui, alors je fais même 3 ateliers. J'ai un atelier prise d'empreinte où on apprend justement à faire le double de son, enfin à faire une empreinte de son visage. On vient à 2
1: c'est
0: et
1: génial,
0: on repart avec
1: ça.
0: La tête sous le bras. Donc c'est sympa. On passe une après-midi et vous revenez avec la tête entre vos mains. Donc voilà.
1: Ouais, c'est ça.
0: C'est dans les 85 €.
1: D'où la célèbre expression « il m'a pris la tête ».
0: Exactement. Alors vous venez chez moi et là vous prenez votre propre tête. Et sinon, il y a des ateliers plus classiques de fabrication de masques, soit sur une demi-journée pour 75 €, soit sur 3 jours. Et là, on a le temps de fabriquer pour 310 €.
2: Ah bah tiens, on a trouvé l'idée cadeau pour William.
1: Alors, non seulement vous faites un métier original, on disait tout à l'heure avec Gavit que, bon, il n'y en avait pas beaucoup en France, hein, des facteurs de masques, non ?
0: Non, on n'est pas extrêmement nombreux, mais on s'est réunis en association, et si vous regardez sur Internet, vous allez trouver les créateurs de masques, qui est une association qui regroupe les facteurs de masques et ceux qui portent.
1: Très bien. Et ben là, pour les communes, les maires qui organisent des spectacles ou autres un peu partout en France, sachez que cette association existe. Alaric en est membre. Juste une dernière chose entre vous et moi, tous les deux. Alaric, d'où ça vient ce joli prénom ?
0: Alors, Alaric, c'était un roi wisigoth.
1: Wisigoth,
0: c'est
1: ça. Du
0: 4e siècle, qui a fait le sac de Rome. En 410.
1: Oui, mais il a été jusqu'en... Voilà. Les Visigoths, ils ont été jusqu'en Espagne. Ils sont passés
0: tout
1: par Toulouse,
0: fait.
1: Même.
0: Exactement. Il y a une montagne d'Alaric dans le sud de la France.
1: Ah, c'est ça.
0: Voilà. C'est ça, exactement.
1: Ah, d'accord.
0: C'est
1: maintenant,
0: un personnage
1: tout.
0: Historique, un barbare sanguinaire.
1: Voilà, merci beaucoup en tout cas Alaric pour la
2: merci
1: présentation
2: Alaric.
1: De ce métier unique que vous êtes très peu exercé, vous venez de le dire, ça se passe. Alors je rappelle, à Pantin, c'est près de Paris, dans un atelier où vous pourrez même créer votre propre masque. On va donner toutes les coordonnées dans un instant. En tout cas, je vous remercie. Passez une bonne journée, bonne fin de journée. Au revoir Alaric.
2: Au revoir Alaric.
0: Au revoir.
2: Merci.
0: Au revoir.
1: Merci.
0: Merci.
1: D'autres infos, Gavin ?
2: Eh bien oui, pour aller voir Alaric, pour aller dans son atelier, pour voir même faire son propre masque, il faut aller sur son site internet achagnard.blogspot.com.
1: Alors, Chagnard, c'est son nom, hein,
2: ouais.
1: Alaric Chagnard. Alors,
2: ouais.
1: Alaric
2: achagnard.blogspot.com. N'ayez crainte, on met tout sur europe1.fr.
1: Voilà, c'est plus simple encore.
2: Et on trouve les dates des ateliers et les stages qui vous conviennent. Donc, William, ça y est, je vous inscris pour.
1: Oui,

0: c'est pas mal, parce que ce qu'il fait, lui, en tout cas, ça a de la gueule.
1: Ouais, ouais,
0: un endroit sympa pour manger pas loin, on est aux portes de Paris.
1: Oui, dans le 19e arrondissement de Paris, je vous propose les Bancs Publics. C'est un petit resto avec la façade en briques comme on n'en fait plus. Entrée, plat dessert autour de 20 euros, imaginez. L'œuf parfait au menu, ça j'aime bien. L'entrecôte, frites.
2: Derrière le nom,
1: l'œuf parfait. L'œuf parfait.
2: C'est tout.
1: Au Banc Public dans le 19e arrondissement de Paris.
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0: Teddy Swims à l'instant, Mr. Know It All sur Europe 1.
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0: Il est 6h et presque 57 minutes, Europe 1 Matin avec Charles Huillier, c'est parti jusqu'à 9h. Bonjour Charles.
2: Bonjour Perle, comment allez-vous?
0: Très bien, et vous?
2: Écoutez, parfaitement bien réveillé, je suis ravi d'aider les auditeurs à se réveiller en ce dimanche matin, dimanche 26 juillet 2026, avec une actualité malheureusement très difficile, hein, notamment en Gironde. De nouvelles évacuations concernant 55 000 personnes ont été ordonnées dans la nuit par la préfecture. Il s'agit de plusieurs communes autour de Bordeaux. La fermeture partielle de l'A63, axe très fréquenté dans la région, a également été ordonnée par les autorités. Le feu qui a encore progressé cette nuit, 42 000 hectares brûlés. Hier, à la même heure, nous n'étions qu'à 30 000. Alors, pour faire le bilan, je recevrai dans 10 minutes Patrick Chavada, membre de la Fédération nationale des sapeurs-pompiers. Il nous fera un état des lieux des très lourds dégâts. On pense d'ailleurs fort aux pompiers mobilisés ainsi qu'aux militaires. Pensez aussi aux nombreux sinistrés évacués, dont une partie est en ce moment accueillie à Bordeaux et dans des communes environnantes. Nous retrouverons à ce titre nos envoyés spéciaux dans les journaux de cette matinale. Ils sont allés à la rencontre de ces naufragés du feu, comme on dit. Même la dernière étape du Tour de France est perturbée par ces feux en Gironde. Une étape parisienne raccourcie avec un tracé modifié en cause. Le redéploiement d'urgence des forces de l'ordre qui ne peuvent pas être partout. Et du Tour de France, nous parlerons bien sûr avec Arthur Vichot. Il a disputé 7 fois le Tour et nous parlera de cette dernière étape qui devrait sacrer le Slovène Tadej Pogacar pour la 5e fois. Durant cette matinale, vous retrouverez aussi vos chroniques d'été. Christophe Bordet nous parlera comme d'habitude immobilier. Est-ce une bonne idée d'acheter un bien l'été? Cette saison rime-t-elle avec bonnes affaires sur le marché? Christophe nous dira tout. Puis vous retrouverez aussi le billet d'humeur de Laurent Tessier, la question santé de Brigitte Millot et puis le portrait inattendu de Marc Messier. Voici le programme. Nous sommes le dimanche 26 juillet. Bel été à tous malgré cette actualité. Vous l'avez compris, très délicate. On passe à la météo avec vous, oui. Perle. Le temps s'améliore dans le sud et se dégrade dans le nord-ouest. Les détails que vous nous donnez à 40 secondes du journal de 7h.
0: Oui Charles, ça s'arrange dans le sud tandis qu'une dégradation gagne le nord-ouest du pays. Un temps sec et ensoleillé, parfois voilé, se rétablit du pourtour du golfe du Lion à la Provence, même si du sud-ouest à l'Auvergne-Rhône-Alpes, la matinée reste encore nuageuse.
2: Vous êtes un petit peu enrhumé. Hein.
0: Ah, oui, vous l'avez entendu.
2: Ah, je l'entends.
0: La canicule
2: on commence
0: a laissé,
2: à se connaître maintenant.
0: Alors je le disais, des ondées résiduelles voilà, dans le sud-ouest, plus fréquentes et parfois orageuses près des Alpes et en Corse. Et puis dans le nord, un temps gris et faiblement pluvieux s'installe ce matin de la Bretagne et des pays de la Loire jusqu'à la frontière belge, avant de progresser l'après-midi vers le nord de la Nouvelle-Aquitaine. Charles.
2: Merci Pearl. Tout de suite, c'est le journal de 7h. Bienvenue à tous. Dimanche 26 juillet 2026.
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2: 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Et à la une, la France en feu, bien sûr. La Gironde, toujours en proie aux flammes. 42 000 hectares brûlés. C'est le nouveau bilan donné par la préfecture de Gironde il y a quelques heures. Face à cette catastrophe, la solidarité s'organise pour les sinistrés. Vous entendrez ceux qui ont trouvé refuge au parc des expositions de Bordeaux. Reportage à suivre. Et dans ce contexte, 1,5 million de masques FFP2 acheminés en Gironde, des équipements pour protéger les fumées nocives donc, et nous comprendrons pourquoi ces fumées sont néfastes pour notre santé. L'actualité, c'est aussi ce triste anniversaire en Normandie. Il y a 10 ans, le père Jacques Hamel était assassiné en pleine messe par 2 terroristes islamistes. Nous en parlerons dans cette édition également.
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2: Le journal de 7h est présenté par Wallis Glaise. Bonjour Wallis.
4: Bonjour Charles, bonjour à tous. Les prochaines heures peuvent être difficiles en Gironde. C'est l'aveu de Sébastien Lecornu. Le Premier ministre l'a indiqué hier après-midi lors de la cellule interministérielle de crise à Matignon. Un feu hors norme qui est aux portes de Bordeaux pour le maire Thomas Cazenave. Un incendie qui a déjà détruit 42 000 hectares en Gironde. Ce sont les derniers chiffres. 55 000 personnes supplémentaires alimentaires ont été évacués. Au total, plus de 222 000 personnes ont dû laisser leur maison et certaines personnes ont trouvé refuge dans le parc des expositions de Bordeaux, dont certains halls ont été transformés en centres d'accueil d'urgence. Le reportage de Wilfried de Villers.
5: Dans cet immense hangar, chacun s'est créé son espace avec les moyens du bord. 3 lits de camp, un tatami en guise de matelas, une table en plastique pour une famille de 5. Un peu plus loin, Monique et Denis, 72 ans, n'ont pu trouver qu'un seul lit.
6: On fera le relais. Hein. Il surveillera les animaux pendant que lui, il dormira ou vice-versa.
5: Les deux retraités jouent au Scrabble pour passer le temps et déjouer la fatigue. Ils se remettent d'une nuit mouvementée, évacués de Saint-Médard à une dizaine de kilomètres de Bordeaux.
6: J'étais bien stressée à 1h quand la sonnerie a retenti sur son téléphone et le mien, ça a été short.
7: Vous êtes en train de dormir à ce moment-là?
6: Ben bien sûr.
5: À l'autre bout du hangar, une infirmière vient prendre des nouvelles de Jeanne. Son mari, malade, a besoin de soins, même si elle a réussi à embarquer l'essentiel avant de quitter son appartement.
8: Il a un cancer de la gorge. Tout ce qui est installé à la maison, il faut tout emmener. Les médicaments, l'alimentation, ces doses, ça va pas pouvoir durer. On va être obligé de partir. Tu as rendez-vous avec le docteur, on a des prises de sang.
5: Rentré à la maison rapidement, Ludovic ne pense qu'à ça depuis 3 jours. Incapable de fermer l'œil.
9: On est toujours dans l'angoisse. Bah, le retour de voir le village détruit, quoi, ça fait peur.
5: Son village, le Porge, est au cœur des incendies. Par chance, sa maison, il vient de la prendre, est encore debout.
4: Wilfried de Villers, envoyé spécial à Bordeaux pour Europe 1. Et à noter que la Corse est aussi en proie depuis plusieurs jours à un incendie que les pompiers peinent à maîtriser en Haute-Corse. Le feu a parcouru plus de 800 hectares dans le secteur de Corté, selon les autorités.
2: Et la mobilisation exemplaire en Gironde. Des organismes s'activent pour reloger les sinistrés du département, notamment Airbnb.
4: Ah oui, elle a activé son dispositif d'urgence auprès de 10 villes de la communauté des communes méduliennes. Concrètement, Airbnb va permettre aux familles de bénéficier d'un hébergement temporaire gratuit dans un logement réservé via Airbnb. Anaïs Durand est la responsable communication de l'Office du tourisme Médoc-Plein-Sud. Elle nous détaille les contours de ce dispositif.
10: Cette aide d'Airbnb, bien sûr, elle nous fait du bien. On remplit les coordonnées des personnes dans le besoin, donc qui nous contactent, les personnes qui ont besoin d'être relogées. Airbnb a, sur ces données qui sont remplies en temps réel, c'est un tableau partagé hein, simultanément, donc il voit direct dès qu'un nouveau nom apparaît sur cette feuille. Et grâce à l'adresse mail de la personne, ils sont capables d'envoyer des crédits Airbnb qui permet de réserver son séjour n'importe où en France. On a déjà rempli 20 demandes et 20 envois de crédit à des personnes qui ont reçu leur code, qui ont tous les éléments en leur possession pour effectuer leur réservation. On essaie de faire au mieux. On a une personne qui gère le standard actuellement et une autre en soutien.
4: Anaïs Durand, joint par Charles Bouchin pour Europe 1. Nous reconstruirons, nous réparerons et nous serons présents aussi longtemps qu'il le faudra. Les mots du président de la République Emmanuel Macron sur le réseau X dans ces heures où les flammes éprouvent durement notre pays. La France révèle ce qu'elle est, un peuple uni qui se serre les coudes, a également salué le chef de l'État.
2: 1,5 million de masques FFP2 ont d'ailleurs été acheminés vers la Gironde.
4: Ah oui, des équipements essentiels pour protéger les secours et les populations exposées aux fumées nocives. D'épaisses fumées envahissent toute une partie du département, notamment l'agglomération bordelaise. L'Agence nationale de la sécurité sanitaire alerte sur les risques que représentent ces fumées. Antoine Bienlevaux, les feux de végétation libèrent des gaz et des particules dans l'air dangereux pour nos organismes.
11: Oui, car ces fumées déjà présentes lors de l'incendie monstre de 2022 dans le sud-ouest contiennent des particules fines très nocives, notamment pour les poumons. L'air pollué par les flammes porte aussi du monoxyde de carbone et du dioxyde de carbone, deux substances chimiques néfastes pour l'organisme. Alors pour s'en protéger, les autorités recommandent d'abord de garder les fenêtres de votre maison fermées jusqu'à ce que la fumée se dissipe. Mais la principale consigne, c'est le port du masque FFP2 comme à l'époque du Covid. Ces dernières heures, tout a d'ailleurs été fait pour éviter une rupture de stock, comme le détaille Benoît Elbode, directeur de l'ARS de Gironde.
12: La région a été alimentée avec 2,5 millions de masques FFP2 qui vont être distribués aux pharmacies, aux CPTS pour les professionnels de santé, aux hôpitaux, bien sûr qui vont aussi alimenter les pompiers pour être sûr de ne pas manquer de masques pour les gens qui seraient soumis à respirer ces fumées et en priorité pour les personnes les plus à risque qui ont des pathologies respiratoires.
11: Vigilance extrême donc, car en plus des infections respiratoires, ces fumées sont aussi susceptibles de provoquer des AVC, voire même des infarctus.
4: Antoine Bienvaux.
2: L'actualité, c'est aussi la politique. La politique devrait progressivement se mettre en pause durant l'été, même si c'est aussi le moment idéal pour faire campagne pour l'élection présidentielle, Wallis.
4: Oui, la période estivale est synonyme de vacances, forcément, et de déconnexion, y compris pour les acteurs politiques. À moins d'un an d'élection présidentielle, certains candidats déclarés ou potentiels ont en effet besoin de souffler pour reprendre des forces avant de poursuivre le marathon élyséen. D'autres encore vont profiter de cette période pour convaincre Alexandre Chauveau à chaque candidat sa stratégie pour l'été.
13: En concurrence avec Édouard Philippe au sein du Bloc central, Gabriel Attal entend profiter de l'été pour se démarquer. Le candidat de Renaissance multipliera les déplacements en Vendée, dans l'Hérault, le Nord ou la Mayenne. L'objectif, profiter de la plus faible actualité pour faire passer ses messages et tenter ainsi de se rapprocher dans les sondages du maire du Havre. A l'inverse, et comme chaque été, Marine Le Pen joue, elle, la carte de la discrétion. Depuis un déplacement dans la Sarthe au lendemain de son procès, la patronne des députés RN limite ses interventions. Quand il n'y a pas de vent, ça ne sert à rien de s'agiter sur le pont, confie son entourage. La députée du Pas-de-Calais prend des forces à l'aube d'une quatrième campagne présidentielle. Chez LR, Bruno Retailleau devrait lui observer un entre-deux. Son équipe estime que la caisse de résonance est faible pour les politiques en période estivale. Mais le président des Républicains ne s'interdit pas de sortir de sa réserve si l'actualité s'y prêtait. Une stratégie également adoptée par la plupart des autres candidats, tous ayant en tête la rentrée qui marquera une accélération notoire de la campagne.
4: Alexandre Chauveau du service politique d'Europe 1.
2: Et d'ailleurs, 10 ans après l'attentat islamiste contre le père Hamel, c'est un autre titre important de cette édition. Une commémoration aura lieu ce week-end à Saint-Étienne-du-Rouvray.
4: Oui, le 26 juillet 2016, le père Jacques Hamel, curé de Saint-Étienne-du-Rouvray, était assassiné dans sa paroisse par 2 terroristes lors d'une prise d'otage. Un paroissien âgé de 86 ans avait également été grièvement blessé. Le drame survenu moins de 2 semaines après l'attentat du 14 juillet à Nice avait suscité une profonde émotion. Retour sur cet attentat avec vous, Charles Bouchain.
14: C'est vers 9h30, à l'heure de la messe matinale, que 2 djihadistes pénètrent dans l'église de Saint-Étienne-du-Rouvray. Armés de couteaux, ils prennent en otage 5 personnes qui se trouvent à l'intérieur, dont le père Jacques Hamel. Le prêtre de 86 ans est mis à genoux, puis égorgé. La police, entre-temps, est prévenue par une religieuse qui échappe à la vigilance des terroristes. Une heure plus tard, les 2 hommes sortent de l'église et se ruent vers les forces de l'ordre qui les abattent. Dans la ville, l'émotion est vive, à commencer par celle du maire Hubert Vulfranc, qui témoignait à l'époque sur Europe 1.
15: Un acte de barbarie brute a emporté notre prêtre. J'ai eu à prendre connaissance de l'ineffable, de l'insoutenable. Insoutenable dont j'ai dit à Monsieur le Président de la République qu'il était impérativement nécessaire qu'il ne se reproduise plus.
14: L'enquête montrera que les 2 djihadistes de 19 ans avaient prêté allégeance à Daesh. Ils avaient notamment pris des vidéos juste avant de passer à l'acte, une attaque revendiquée par l'État islamique.
4: C'était d'un papier donc de Charles Bouchain.
2: Et dans le reste de l'actualité, à Berlin, un véhicule a percuté la foule en marge de la Gay Pride hier soir.
4: Ah oui, un attentat qui a fait 1 mort, 16 blessés, dont 11 graves hier soir. Un suspect présumé du drame identifié, mais pas encore interpellé, serait lié au milieu islamiste, a indiqué le porte-parole de la police. Le maire de la capitale dénonce une attaque contre notre société libre.
2: Ok, merci beaucoup. Merci Wallis Glaise pour cette édition très complète. Restez bien avec nous sur Europe 1. Les feux en Gironde et dans les Landes ne sont toujours pas maîtrisés. Les évacuations se poursuivent. Alors, quelles solutions? Sommes-nous suffisamment armés? Je rappelle que le bilan de l'incendie a été actualisé. 42 000 hectares brûlés. C'est le dernier bilan de la préfecture de Gironde qu'on a appris il y a quelques heures. Pour parler de ces incendies, je serai donc en compagnie de Patrick Chavadra. Patrick Chavadra, l'invité d'Europe 1, le premier de la matinale, Patrick Chavadra de la Fédération nationale des sapeurs-pompiers. Il sera l'invité d'Europe 1 dans 2 minutes à peine.
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0: Et les 7h12, l'heure d'accueillir le premier invité d'Europe 1 matin week-end, Patrick Chavada de la Fédération nationale des sapeurs-pompiers.
2: Bonjour Patrick Chavada.
19: Bonjour.
2: Alors le feu donc a encore progressé cette nuit. 42 000 hectares ont brûlé dans le département de la Gironde. Le nombre de personnes évacuées dans ce département a franchi la barre des 220 000. Comment s'est déroulée la nuit, Patrick Chavada? Observe-t-on toujours d'ailleurs une progression vers Bordeaux?
19: Alors le feu n'est pas fixé, le feu n'est pas maîtrisé. Il semble que le feu progresse plus lentement, au bénéfice de la nuit, de la météo, du taux d'humidité qui est un petit peu monté. Donc le feu semble aussi un petit peu se passer sur le côté sud de Bordeaux, et là, il est à peu près 1,5 km de la 63 actuellement. Donc on a toujours nos équipes qui sont sur le terrain. Effectivement, on essaye de profiter de ce feu qui commence un petit peu à ralentir, en espérant que le vent ne viennent pas rajouter de l'oxygène sur ce feu qui va réalimenter, donc qui va repartir sur une progression plus rapide. Donc actuellement, on est en train d'essayer de faire des lignes d'appui justement pour essayer de maîtriser, au moins de fixer dans l'enveloppe ce feu, ce qui est compliqué parce que c'est un feu qui est vraiment hors norme.
2: Oui, feu hors norme. Alors, par quels aspects? Parce que c'est vrai que il y a ce qu'on appelle un phénomène de pyro-cumulonimbus, c'est-à-dire que c'est un feu par endroit avec des tourbillons. Est-ce que vous pouvez nous expliquer ce phénomène et en quoi est-il compliqué à gérer, Patrick Chavada?
19: Alors ce type de feu crée des mouvements, c'est une colonne de fumée chaude qui monte très haut dans le ciel, comme un cumulonimbus, ça va monter très haut dans le ciel, et bien évidemment, ces fumées chaudes au contact de l'air très froid que l'on va rencontrer dans les parties hautes de l'atmosphère vont provoquer, comme un orage classique, ça va provoquer des éclairs, des coups de foudre, ça va générer des vents violents, et effectivement, on a un vent qui va se déclarer, donc le feu génère son propre vent, et la particularité par rapport à des vents dominants qu'on connaît comme le Mistral ou la Tramontane, on a un feu qui avec un vent qui est un peu incontrôlable, et donc le feu part dans tous les sens. On a l'habitude d'un feu qui est plus un cône qui s'écarte, là on a un feu, une espèce de patatoïde qui fait que on a différents fronts de feu qui apparaissent, et donc ça nous oblige à repositionner nos véhicules en fonction des enjeux que le commandant de l'opération de secours va déterminer sur la zone où le feu se situe.
2: Donc c'est en cela que ces feux sont, comme vous dites, hors normes, hein, Patrick Chavada?
19: Tout à fait, c'est des feux comme ça, de cette ampleur, n'ont jamais été connus en France. Et donc, on va apprendre, malheureusement, de cette expérience-là, on va apprendre, et ça va peut-être nous permettre aussi de peut-être revoir certaines de nos procédures, notre façon d'intervention, puisqu'on se nourrit malheureusement des expériences du terrain. Il est à noter qu'on a, comme vous l'avez dit, plus de 220 000 personnes qui ont été évacuées. Pour nous, la priorité, il n'y a pas de blessés, il n'y a pas de morts. Les évacuations se font dans le calme. On a les maires avec les plans communaux de sauvegarde qui sont sur le pont, avec les associations agréées de sécurité civile qui sont là aussi, et plein de bénévoles. On a des colonnes d'ambulances privées qui sont sur place. Et donc, les évacuations préventives se font dans de bonnes conditions. Bien évidemment, c'est anxiogène, mais je pense qu'il ne faut pas affoler la population. Les pompiers, on est là sur le terrain pour essayer de maîtriser ce feu. Malheureusement, on déplore des feux d'habitation, des feux dans des zones commerciales. Mais à un moment donné, on a des enjeux. L'enjeu, c'est l'humain. Et donc, on travaille d'abord sur l'humain avant de travailler sur les biens.
2: Ouais, je rappelle que ce que vous dites est vrai, parce que 140 habitations ont été détruites depuis le début de ces feux en Gironde. Pour parler très concrètement, Patrick Chavada, je rappelle que vous êtes membre de la Fédération nationale des sapeurs-pompiers. Pour parler très concrètement, est-on encore loin à 7h16 ce matin de la fixation du feu? Comment ça se passe sur le terrain? Est-ce qu'on a l'impression que le plus dur est passé ou pas du tout?
19: Alors on n'est pas encore sur un feu fixé ou un feu maîtrisé. On est toujours sur une situation complexe. Il serait très maladroit de parler de maîtrise du feu, de feu fixé. C'est les conditions météorologiques. Vous savez, la météo, c'est un ami et c'est un ennemi. C'est un ami quand on a la pluie, c'est un ami quand on a le taux d'humidité qui monte, mais c'est un ennemi quand le vent se lève et on peut rien contre la nature. Donc, c'est vraiment les heures et les jours à venir qui nous diront si, justement, on va arriver à fixer dans un premier temps ce feu. Fixer ne veut pas dire qu'il est maîtrisé. Tout simplement, ça veut dire que dans l'enveloppe du feu, il ne progresse plus. Donc ça, c'est vraiment la priorité des priorités. Et après, on traitera tout l'intérieur de cette surface brûlée. Effectivement, le maître mot, c'est le vent.
2: Alors, 2 millions de masques FFP2 seront disponibles dans les pharmacies pour que les habitants puissent mieux faire face aux fumées. Ces fumées, Patrick Chavada, sont particulièrement nocives, d'abord pour ceux qui vivent dans les communes environnantes et puis également pour les pompiers.
19: Oui, effectivement, la fumée de base est toxique, mais ce type de fumée avec des essences, notamment des pins, ont une particularité qui est assez, elle est assez agressive. Donc effectivement, il faut se protéger de voies respiratoires. Il faut penser aux enfants, aux personnes âgées, aux personnes fragiles. Bien évidemment, ne pas aller faire son sport, aller courir, aller faire du vélo. Je pense qu'il faut rester tranquillement à la maison sans être confiné spécifiquement, sauf si on est vraiment dans des zones très soumises à l'aléa fumé. Mais on a vu que préventivement, justement, toutes les communes qui sont justement dans ce cône de propagation de la fumée sont évacuées. Mais effectivement, il faut rester prudent et s'il y a un problème particulier, ne pas hésiter à faire le 15 pour que le médecin puisse vous donner les conseils ou éventuellement vous faire transporter à l'hôpital. Effectivement, ce sont des fumées qui sont particulièrement toxiques. Les sapeurs-pompiers sont soumis et donc, bien évidemment, en milieu forestier, on ne peut pas travailler avec des appareils respiratoires isolants. Ce qui veut dire qu'on a nos collègues qui sont régulièrement, ont ce qu'on appelle des intoxications chroniques au monoxyde de carbone. Donc, on a à peu près 90 sapeurs-pompiers qui ont été traités pour des problèmes justement de petite intoxication, voire de coupure ou de chute. Donc on a notre service de santé qui est sur le pont pour nous aider. Mais effectivement, la fumée pour nous est un élément en plus du feu supplémentaire à prendre en compte dans le danger pour nos personnes.
2: Il nous reste 30 secondes, Patrick Chavada. Question capitale, l'avion militaire A400M, pour rappel, donc déployé hier, qui a effectué son premier largage de produits retardants hier après-midi en Gironde. Est-ce que les premiers retours sont concluants, Patrick Chavada ?
19: C'est un moyen supplémentaire mis à disposition des sapeurs-pompiers. L'objectif de cet avion, c'est de faire ce qu'on appelle des lignes d'arrêt, c'est-à-dire que ce n'est pas un appareil qui va attaquer directement le feu, comme on peut le voir pour les Canadairs, mais c'est dans l'anticipation, et donc c'est le commandant des opérations de secours qui va demander justement à cet avion de poser ce qu'on appelle des barrières de retardement.
2: Oui, comment ça s'est passé hier ? Comment ça s'est passé hier, alors justement, lors du largage de cet avion militaire, le premier largage ?
19: L'essai a été concluant, puisqu'on a vu sur les images à la télévision que l'appareil a posé sa barrière de retardant. Je crois qu'il y a eu 2 passages qui ont été faits. Donc, ça fait 20 tonnes de retardant. Et donc, c'est un appareil qui va permettre, justement, quand ce produit va se déposer sur la forêt, l'eau va s'évacuer, il va rester une espèce de pellicule, ce qu'on appelle le retardant, qui va retarder, qui va faire baisser d'intensité le feu, qui va nous permettre de l'attaquer. Donc, c'est un moyen supplémentaire qui va nous permettre, comme les DASH, c'est le même principe que les DASH, avec une capacité beaucoup plus importante. C'est un plus pour notre travail sur le terrain.
2: Merci beaucoup, Patrick Chavada, membre de la Fédération nationale des sapeurs-pompiers. Merci d'avoir été en direct sur Europe 1.
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4: L'incendie en Gironde sera long à combattre, les mots de Laurent Nunez. Selon un dernier bilan, le feu a déjà parcouru 42 000 hectares et se rapproche dangereusement de Bordeaux. Conséquence, hier soir dans le département, 55 000 personnes supplémentaires ont été évacuées. Au total, plus de 222 000 personnes ont dû laisser leur maison derrière elles. Un triste anniversaire en Normandie, non loin de Rouen. Il y a 10 ans, le père Jacques Hamel était assassiné en pleine messe par 2 terroristes islamistes. Aujourd'hui, à Saint-Étienne-du-Rouvray, une célébration républicaine en souvenir du prêtre se tiendra en présence du Premier ministre Sébastien Lecornu et de l'ancien président François Hollande. Et puis, après trois semaines de course, le Tour de France s'achève cet après-midi. Une dernière étape réduite afin de redéployer des services de secours dans la lutte contre les incendies. 89 km au lieu des 132,5 km initialement programmés armée. Cette édition 2026, également marquée par l'avènement de Paul Sexas, 19 ans seulement, mais surtout par une cinquième victoire finale de Tadej Pogacar.
2: Et à l'occasion de cette dernière étape, je recevrai Arthur Vichot, qui a maintes et maintes fois couru le Tour de France. Il sera l'invité d'Europe 1 à 8h10. Merci Wallis Glaise. D'ici 3 minutes, nous recevrons le docteur Brigitte Millot. Brigitte Millot nous parlera de la marche à pied. Et puis Laurent Tessier arrive, hein, c'est imminent, avec sa chronique « Ça nous a énervé ».
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2: Et c'est maintenant, effectivement, la chronique de Laurent Tessier. Bonjour Laurent Tessier.
20: Bonjour à tous.
2: Alors, ça nous a énervé, votre chronique cette année. Ce qui vous a énervé, alors il y a beaucoup de choses qui vous ont énervé parce qu'on vous entend tous les jours sur Europe 1. Mais aujourd'hui, vous faites un focus sur ces méthodes de la France insoumise. Au moindre désaccord, ces méthodes assez particulières, Laurent.
20: Oui, l'insulte, l'intimidation, ce sont les méthodes de LFI. En février, vous avez pu entendre les paroles très violentes de Sophia Chikirou, députée de la France Insoumise et candidate à ce moment-là à la mairie de Paris, des attaques contre les journalistes, vidéo disponible sur le compte YouTube de l'élu.
21: Virez les fascistes des médias ! Voilà ce qu'ils sont, des nazis à petits pieds qui portent la cravate, se font beau.
20: Des insultes très graves, mais ça, c'était un seul extrait qui avait été relayé sur les réseaux sociaux. Parce que quand vous regardiez toute la vidéo, il y avait un épisode 2 contre nous.
21: Je les supporte plus, je ne peux plus les encadrer. Moi je me dis, si vous me laissez aller sur les plateaux télé, vous me laissez parler comme je veux. Si à un moment j'ai envie de leur dire, mais tais-toi imbécile, laissez-moi le dire.
20: C'est un résumé de la liberté de la presse pour la France insoumise. Ne pas leur poser des questions qui dérangent, sinon c'est tais-toi imbécile. L'insulte, l'intimidation, les marques de fabrique de ces élus. Et c'est ce que fait leur leader Jean-Luc Mélenchon, comme l'an dernier avec le journaliste de France 3, Francis Letellier.
22: Pourquoi vous me posez cette question? De quel droit? De quel droit? Qui vous êtes?
20: Parce que c'est vous.
22: Vous
20: qui...
22: m'accusez?
20: Parce qu'elle est...
22: Est-ce que vous m'accusez?
20: Pas du tout.
22: Alors, taisez-vous. Ça suffit maintenant.
20: Et d'ailleurs, il n'y a pas que notre profession qui est visée. Le maire socialiste de Paris, Emmanuel Grégoire, avait eu le droit lui aussi, pendant la campagne, à son insulte de la part de Sophia Chikirou.
21: D'après Emmanuel Grégoire, il y a un pacte entre Rachida et Sophia. Bah ouais, Rachida et Sophia, vous savez, elles ont tellement en commun. Elles mangent le couscous avec les mains. Guignole! Guignol !
20: L'insulte, l'intimidation, les méthodes de LFI après la mort d'un jeune homme, Quentin, tué à l'âge de 23 ans par des militants d'extrême gauche à Lyon. Écoutez l'insoumis Bruno Gassiot sur une chaîne YouTube Observe Actu.
23: C'est d'une tristesse absolue pour sa famille, évidemment, hein, qui a dû découvrir peut-être le même jour que leur enfant était mort. Et en plus, c'était un gros connard. Comment ? Bah ouais, c'était un néo-nazi.
20: Et quand la France insoumise n'insulte pas, qu'elle est en difficulté, elle inverse le récit, comme la députée Ercilia Soudet en commission d'enquête parlementaire sur l'audiovisuel public. Si le RN monte, c'est la faute du journaliste Hugo Clément. Il était auditionné en février.
24: Vous avez débattu avec Monsieur Bardella sur dans Valeurs Actuelles. Vous réhabilitez l'extrême droite en vérité. Vous avez une responsabilité morale, Monsieur Clément, dans la montée de l'extrême droite en France.
20: La France insoumise insulte, intimide, caricature au moindre désaccord, trie les bons et les mauvais médias, installe un climat de violence pour faire peur. Jean-Luc Mélenchon avait prévenu.
25: La République, c'est moi !
20: Voilà les méthodes de la France insoumise.
2: Cette année, ce qui vous a énervé, eh bien, ce sont toutes ces choses dont vous nous parlez tout l'été, Laurent Tessier. Merci infiniment.
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2: Bon réveil à tous. On poursuit avec votre santé et avec Brigitte Millot.
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2: Alors vous l'avez, vous qui nous écoutez, sûrement déjà entendu, pour être en bonne santé, il faudrait théoriquement marcher 10 000 fois, ou en tout cas 10 000 pas par jour. Pas 10 000 fois, ça fait beaucoup. Cette recommandation est devenue quasiment un slogan, mais aujourd'hui, Brigitte Millot, vous remettez ce chiffre en question.
26: Alors oui, il faut savoir que 10 000 pas par jour n'est pas une prescription scientifique. Ce chiffre a en effet été popularisé dans les années 60 au Japon, pour le lancement d'un podomètre, le Mampokei, qui signifie compteur de 10 000 pas. Et ça a cartonné. Il s'est vendu des milliers de podomètres. Mais d'un point de vue médical, ce chiffre est plutôt une cible symbolique qui parle à tout le monde, plutôt qu'une vérité absolue. Je m'explique. Une étude majeure du Lancet, sur 160 000 adultes, a montré que les bénéfices sur la santé commencent bien avant les 10 000 pas. Concrètement, marcher 7 000 pas chaque jour est associé à une réduction significative du risque de mortalité, toutes causes confondues, de 47 %. Oui, vous avez bien entendu, 47 %. C'est un impact majeur, mais ce n'est pas tout. Le fait de marcher 7 000 pas diminuerait aussi de 38% le risque de développer une démence et de 22% le risque de développer des symptômes dépressifs, ainsi qu'une réduction notable du risque de chute. Cette étude a une portée pratique importante, car pendant longtemps, de nombreuses personnes avaient l'impression que l'objectif des 10 000 pas par jour était inaccessible. Et là, le fait de savoir que 7 000 pas par jour représentent de tels bénéfices sur la santé, c'est très encourageant. Mais attention, je le précise, si vous faites plus, c'est très bien aussi. On sait qu'une marche modérée correspond à environ 100 pas par minute. Donc 7 000 pas, c'est l'équivalent de 70 minutes de marche. On va simplifier, on va dire une heure. Une heure de marche par jour, c'est bien. Alors cela peut sembler beaucoup pour certains, mais on peut très bien faire 20 minutes le matin, 20 minutes le midi, 20 minutes le soir. En fin de compte, l'essentiel n'est pas de viser un nombre rond, parfait, mais de bouger avec régularité. Et aujourd'hui, les études confirment que 7000 pas par jour peuvent faire une vraie différence pour votre santé à long terme. Et quel que soit votre âge, alors allez, go, vous pouvez vous y mettre.
2: Merci beaucoup Brigitte
5: Millon. Et merci
2: Millon.
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2: Le journal de 7h30 arrive de manière quasi imminente. Nous reviendrons bien sûr sur ce qu'il se passe en Gironde. 42 000 hectares brûlés. Voici le nouveau bilan qui s'est alourdi. C'est la préfecture de Gironde qui l'a annoncé. Et nous retrouverons nos reportages sur place avec nos envoyés spéciaux. À tout de suite. Oui, puisqu'il y a les courses et les pronostics de Thierry Léger. Bonjour Thierry.
6: Bonjour Charles, direction cet après-midi l'hippodrome de Mont-de-Marsan pour ce quintet à handicap disputé sur la distance de 2000 mètres et qui réunira 15% et non 16% comme initialement prévu, le numéro 1 ayant déclaré forfait. Et il est impératif de faire confiance au numéro 3 Magellan qui enchaîne les bons résultats depuis plusieurs mois et qui possède des références solides dans cette catégorie des quintets. Une victoire, 4 fois dans les 5 premiers, pour seulement 7 tentatives. On lui opposera les numéros 4, Roman Forum, 3e d'un quintet similaire, le 27 avril sur l'hippodrome de Bordeaux-le-Bouscat, et qui depuis a confirmé en s'imposant avec la manière sur celui de la Teste, 13, Xylophono, qui fait l'objet de rumeurs très favorables dans les milieux bien informés du galop, et 2, Morphe One, désormais bien placé sur l'échelle des poids, jugé sur ce qu'il a réalisé de mieux. Enfin, les numéros 10, Britannia, 8, Nolito, 9, Nous y sommes et 7, Max Verst compléteront ma sélection. Mon pronostic, 3, 4, 13, 2, 10, 8, 9 et 7.
2: Merci Thierry Léger, le journal de 7h30 arrive dans une poignée de secondes. Mais juste avant, c'est la météo avec vous, Perle. Le temps évolue dans les deux sens aujourd'hui. Ça s'arrange dans le sud, ça se gâte dans le nord-ouest.
5: Tout à fait Charles, du golfe du Lion à la Provence, le soleil revient avec une atmosphère sèche et parfois un léger voile nuageux. En revanche, du sud-ouest à l'Auvergne-Rhône-Alpes, la matinée reste maussade. Et puis au nord, un temps gris et faiblement pluvieux touche dès ce matin la Bretagne et les Pays de la Loire jusqu'à la frontière belge avant de gagner l'après-midi le nord de la Nouvelle-Aquitaine, le centre et l'ouest du Grand Est, Charles.
2: Il est 7h30.
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2: Et à la une, bien sûr, 42 000 hectares partis en fumée. Le bilan s'est alourdi cette nuit du côté de la Gironde. Le département toujours en proie à un incendie hors norme. Et alors que les flammes se rapprochent dangereusement de Bordeaux, la ville s'organise pour accueillir les sinistrés. Face au danger, la France déploie les grands moyens. La première mission de l'A400M a finalement été avancée. Malgré ses importantes capacités de stockage, l'impact de cette avion militaire sur le front des incendies reste à relativiser, vous l'entendrez. Et puis les incendies dans le sud de la France bousculent la dernière étape du Tour de France. Malgré un parcours raccourci pour permettre le déploiement et le redéploiement des secours mobilisés contre les flammes, les fans de vélo se donnent rendez-vous rue Le Pic tout à l'heure pour vivre les ultimes coups de pédale.
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20: Le journal de 7h30 est présenté par Alexis Bourdon. Bonjour Alexis.
7: Bonjour Charles, bonjour à tous. 42 000 hectares, la surface partie en fumée en Gironde. Face à la reprise de l'incendie, de nouvelles évacuations ont eu lieu la nuit dernière en périphérie de Bordeaux. 55 000 personnes ont reçu l'ordre de quitter leur maison. Avec cette nouvelle opération, 220 000 personnes ont désormais été évacuées dans le département. Beaucoup d'entre elles ont pu trouver refuge au parc des expositions de Bordeaux. Sur place, le maire de la ville, Thomas Cazenave, se prépare à augmenter ses capacités d'accueil.
9: Ici, on est en mesure d'accueillir encore plusieurs milliers de personnes. Des gens qui ont pu trouver des solutions de logement à l'extérieur commencent à partir. Et moi, j'ai pris une nouvelle initiative, c'est-à-dire que je souhaite désormais accompagner les personnes qui sont ici, qui ne nécessitent pas de soins. On va les accompagner vers des solutions d'hébergement et de logement temporaire dans d'autres établissements. Par exemple, ça peut être des chambres d'étudiants, des chambres du Crous, un internat. Et on est en train de demander aux personnes qui sont là des fois depuis 1, 2, 3 jours si elles souhaitent partir. On a eu par ailleurs 500 propositions de logement de particuliers. Donc on va mettre cet élan de générosité collective au service des personnes qui sont ici au parc des expositions.
7: Thomas Cazenave, le maire de Bordeaux, au micro de l'envoyé spécial pour Europe 1, Wilfried De Villers. Et dans moins d'une demi-heure, dans votre journal de 8h, nous serons en direct de Gironde avec notre envoyé spécial pour faire un point sur la situation.
20: Et d'ailleurs, en Gironde et à Bordeaux, un véritable élan de solidarité se met en place.
7: On vient de l'entendre, certains particuliers proposent des hébergements. À Bordeaux, les initiatives se multiplient. Dans le quartier de Darwin, la salle polyvalente privée, habituelle terrain de jeu des skateurs ou des artistes, accueille désormais des sinistrés, comme l'a constaté Emma Bénin. Youssef Sudarovitch pour Europe 1.
10: En arrivant aux abords du site de Darwin, il suffit de suivre les personnes qui transportent des draps, des oreillers ou encore des vivres pour trouver l'accueil des sinistrés. C'est derrière l'immense double porte de l'ancienne caserne de pompiers que Tom les reçoit.
11: Sur le côté gauche, il y a des tapis de yoga, tout ce qui concerne l'hygiène, beaucoup de draps, de coussins. On a infiltré le fond de la salle avec 62 lits.
10: C'est justement à cet endroit-là que se repose Jessica. Cette habitante de Saint-Médard avait préparé ses trois enfants à une potentielle évacuation. Dans la nuit.
12: On a eu le nuage de fumée et les odeurs, les cendres, donc ça a commencé à nous inquiéter dans la soirée, c'est pour ça qu'on s'était préparé quand même. On a eu l'alerte à 1h.
10: Ils sont donc partis direction le parc des expositions, mais une fois devant, l'importante foule leur a donné envie de faire marche arrière. Après une nuit passée dans la voiture, ils sont venus trouver refuge à Darwin où les enfants ont même droit à des cours de skate gratuits dispensés par Joseph.
13: J'étais à proximité, j'avais du temps disponible et ça me paraissait évident. Pour leur changer les idées un petit peu, leur monter le moral et puis voilà, qu'ils pensent à autre chose le temps que les choses se tassent.
10: Une distraction bienvenue pour les enfants fatigués par une nuit d'errance, mais qui se sentent davantage en sécurité ici que dans leur maison.
7: Le reportage d'Emma Benyoussef Sudarovitch pour Europe 1. Et dans le nord de la Gironde, épargnée par les incendies, plusieurs communes se préparent, elles aussi, à accueillir des personnes évacuées.
20: Et ces élans de solidarité ont été salués par Emmanuel Macron.
7: Sur X, le chef de l'État a remercié tous les Français mobilisés pour lutter contre ces incendies, que ce soit les civils, mais aussi les 1500 militaires déployés dans les zones touchées par les incendies. Emmanuel Macron a également salué la première intervention de l'A400M, cet appareil militaire de transport capable de déverser 20 000 litres d'eau ou de retardant, l'équivalent de 3 Canadair. Une première mission spectaculaire, mais qu'il faut relativiser, selon Michel Polaco, ancien journaliste et spécialiste de l'aviation.
15: L'avion volait de manière extrêmement stable, il a réussi à larguer en à peu près 12 secondes ses 20 tonnes de retardant. Donc c'est très intéressant sur le plan expérimental, mais ce n'est pas un avion qui va complètement faire basculer la situation pour les feux qui sont en cours. Ça ne va rien changer à la donne. Ça donne de l'enthousiasme, de l'espérance pour les feux qui viendront l'année prochaine et dans les années à venir. Si on considère que les résultats d'aujourd'hui sont des résultats qui sont probants. Donc je vous dis, ça n'est que expérimental. Si on veut avoir de l'effet, on fait plusieurs missions avec plusieurs avions. À ce moment-là, ça a un effet. Mais un seul avion avec une ou deux ou trois missions sur une journée, c'est quand même extrêmement réduit.
7: Michel Polaco, ancien journaliste et spécialiste de l'aviation au micro d'Europe 1 de Antoine Bienveau.
20: Et 42 000 hectares sont, pour rappel, partis en fumée. C'est la préfecture de Gironde qui vient de donner ce chiffre très actualisé donc au petit matin. Et face à ce brasier, la France peut compter sur le soutien aérien de ses voisins européens.
7: Des appareils allemands, croates ou même portugais ont déjà commencé leur mission dans le sud du pays. Une aide saluée par Laurent Nunez, le ministre de l'Intérieur, qui a également dressé un bilan de ces incendies qui touchent la France. Depuis le début de l'année 2026, plus de 100 000 hectares ont brûlé, du jamais vu. En plus de la Gironde et des Landes, le Var est lui aussi en proie aux incendies. Près de 4 000 hectares sont partis en fumée.
2: Et pour continuer de lutter contre ces incendies, une partie des services de secours, initialement prévus pour encadrer la dernière étape du Tour de France, vont être redéployés vers le sud du pays.
7: Et conséquence, cette 21e et ultime étape du Tour de France sera réduite et limitée à Paris, 89 km au lieu des 132 initialement programmés, avec notamment trois passages à la butte Montmartre, l'un des moments les plus attendus de cette dernière étape. Impossible d'oublier les images des Jeux Olympiques avec une foule en liesse massée dans la désormais mythique rue Lepic et l'engouement est déjà au rendez-vous. À 24 heures du passage du peloton, les passionnés de cyclisme ont déjà commencé à investir les rues du nord de la capitale, accompagnés par Charles Bouchin pour Europe 1.
3: Au pied de la rue Lepic, qui monte jusqu'à la butte Montmartre, Jules, chaise pliante sur le dos, est en repérage.
4: La course va en principe se jouer là, mais notre but c'est d'être bien placé.
3: Et pour trouver le coin idéal, il peut compter sur son père.
4: On a regardé un petit peu par rapport à la télé, on a déjà une idée un peu de où on va se placer en fait. À peu près au milieu de la rue, par un bon point de vue.
3: Tout est parfaitement réglé, sauf peut-être l'horaire d'arrivée.
4: Papa voulait venir vers 11h, mais on va venir plus tôt parce qu'on sait qu'il y aura du monde. À 9h maximum, je serai à la barrière.
14: Vers 10h à peu près. Vers 10h.
3: D'autant que des milliers de fans du monde entier sont attendus, Finsel et Sud-Africains.
16: On va crier, hurler avec les millions de supporters le long du parcours. Ça va être incroyable d'être dans les rues de Montmartre pour vivre l'effervescence du Tour de France à Paris.
3: Et pour ressentir encore plus cette ambiance, certains cyclistes amateurs se frottent au pavé de Montmartre.
17: C'était horrible, franchement.
3: Paul vient d'en terminer.
19: À la première partie, ça va, c'est tranquille, grand plateau. Tu crois que t'es grand plateau jusque dans le virage. T'as les pavés qui commencent à être un petit peu dans tous les sens. Et là, tu pètes, quoi.
3: Place au repos pour cet habitant de la rue Lepic qui n'aura qu'à se lever du canapé pour apercevoir les coureurs par sa fenêtre.
7: Charles Bouchin pour Europe 1.
2: Et d'ailleurs,
5: 7h38 sur Europe 1.
2: Mais
5: Charles,
2: vous faites bien de le rappeler, Pearl Romney, parce qu'à 8h10, dans une demi-heure, ce sera Arthur Vichot que nous aurons donc à cette antenne. Ce sera le deuxième invité de la matinale d'Europe 1, Arthur Vichot, qui a disputé 7 Tour de France, et nous reviendrons avec lui sur cette ultime étape, donc à Paris. L'actualité, c'est aussi l'étranger. En Allemagne, un véhicule a percuté la foule en marge de la Gay Pride, c'était à Berlin.
7: Bilan, un mort et 16 blessés, dont 11 gravement. La police évoque un suspect lié au milieu islamiste. Le véhicule bélier a lui été abandonné sur place. Les occupants sont toujours recherchés. La suite des festivités ont été annulées dans la capitale allemande. En Ukraine, Volodymyr Zelensky accuse la Russie d'avoir demandé 30 000 soldats supplémentaires à la Corée du Nord. Hier, les renseignements ukrainiens évoquaient une possible préparation de Moscou à une opération militaire d'envergure à l'automne prochain contre Kiev.
2: Retour en France et direction la Normandie, où sauf énorme surprise, les plages du débarquement s'apprêtent à rejoindre la prestigieuse liste donc du patrimoine mondial de l'UNESCO, effectivement.
7: 82 ans après l'opération Neptune qui a marqué le début de la libération de l'Europe, l'instance de reconnaissance doit se prononcer aujourd'hui en Corée du Sud. Une décision hautement symbolique, comme l'explique le lieutenant-colonel et historien militaire Vincent Arbarterier.
22: La Normandie, c'est devenu la star mémorielle de la Seconde Guerre mondiale du côté des Alliés. C'est ça, le plage Normandie, c'est l'endroit où il y a le plus de visiteurs dans tous les lieux de mémoire sur la Seconde Guerre mondiale en Europe. C'est devenu un lieu international mémoriel sur comment un pays apporte la liberté à un continent ou à un autre pays. Donc c'est ça aussi qui est important pour l'UNESCO. C'est la libération de l'Europe qui a commencé, qui n'est toujours pas finie, c'est la guerre en Ukraine. L'UNESCO, si vous voulez, c'est important pour elle de montrer qu'il y a eu, il y a 80 et quelques années, une libération de l'Europe venu d'Occident, et pas comme c'était le cas avant, venu d'Occident et de Russie. Donc il y a une espèce de message envoyé à l'égard des ex-soviétiques. Eh bien, c'est d'autant plus important de symboliser la libération des peuples qui ont la liberté de disposer d'eux-mêmes.
7: Le lieutenant-colonel historien militaire Vincent Arbaretier pour Europe 1.
2: Dans le journal de 7h30, signé Alexis Bourdon. Dans une poignée de secondes, nous parlerons immobilier avec Christophe Bordet. Christophe qui nous dira qu'acheter un bien en été, donc durant cette période de juillet-août, c'est souvent le moyen de faire de très bonnes affaires. A tout de suite.
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28: L'Institut Pasteur œuvre pour transmettre aux générations futures un monde en meilleure santé. On en parle dans un instant avec Arnaud Fontanet, chercheur.
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5: Vous écoutez Europe 1 Matin, votre émission revient dans quelques instants, juste après la musique. On écoute Christophe Maé, Il est où le bonheur ?
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1: Il est où le bonheur? C'était Christophe Maé sur Europe 1.
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1: Vous écoutez Europe 1 matin avec Charles Huillier, il est 7h45, Christophe Bordet nous a rejoint.
3: Oui, tout à fait, nous ne sommes plus seuls dans le studio. Bonjour Christophe.
4: Bonjour à tous.
3: Une question que beaucoup se posent, est-ce une bonne idée d'acheter un bien en juillet-août? On a souvent l'impression que tout tourne un peu au ralenti pendant l'été. Est-ce que c'est vraiment le cas, Christophe?
4: Eh bien justement, cette période peut réserver de très bonnes surprises aux acheteurs. L'été est souvent perçu comme une saison calme, mais c'est aussi un moment stratégique pour se positionner. D'abord, il y a généralement moins de concurrence, beaucoup de familles partent en vacances, certains repoussent leur projet à la rentrée. Résultat, les acheteurs actifs, eux, en juillet et en août, sont souvent moins nombreux. Cela peut laisser davantage de marge pour négocier le prix ou obtenir évidemment des conditions plus favorables. Un vendeur qui laisse son bien sur le marché pendant l'été est parfois pressé de conclure avant le mois de septembre et avant la rentrée. Il peut être plus ouvert à une baisse de prix ou à une négociation sur les travaux, les délais ou les équipements inclus.
3: Bon, alors il fait très très beau généralement l'été. Côté visite, est-ce que la saison estivale apporte des avantages?
4: Absolument. L'été permet de voir le bien dans les conditions finalement assez révélatrices de ce qu'il est. On peut vérifier la luminosité réelle, la fraîcheur des pièces, parce qu'on est quand même en été, on a connu des canicules, donc il faut voir si il résiste bien à cette chaleur que l'on connaît. L'état du jardin, de la terrasse par exemple, un appartement surchauffé ou une rue très bruyante en soirée, eh bien ça se remarque immédiatement en plein mois d'août. Attention tout de même, certaines agences, banques ou études notariales fonctionnent en effectif réduit pendant l'été. Oui. Les délais administratifs peuvent donc être un peu plus longs. En attendant aussi, attention au coup de cœur de vacances. Oui, un village charmant au mois d'août n'a pas forcément la même vie en plein mois de novembre et on peut être donc déçu par la suite.
3: On est tout à fait d'accord, Christophe. Alors, est-ce que les taux ou les prix peuvent bouger particulièrement pendant cette période?
4: Pas forcément de façon spectaculaire, mais l'été est souvent une période d'ajustement du marché. Certains vendeurs révisent leurs prix avant la rentrée. Pour les acheteurs bien préparés, avec un financement déjà validé, cela peut être un bon moment pour saisir une opportunité rapidement. Bref, acheter en été, c'est une bonne idée à condition d'être prêt, si le projet est solide évidemment, que le budget

0: Immobilière. Merci Christophe et bon dimanche à vous.
1: Et vous pouvez retrouver les chroniques de Christophe Bordet sur europe1.fr et sur l'appli Europe 1.
2: Oui, tout à fait. Dans 12 minutes, ce sera le journal de 8h. Nous ferons un point de situation sur la Gironde, sur Bordeaux. Où en est le feu? Comment s'est déroulée la nuit? La préfecture de Gironde a communiqué il y a quelques heures 42 000 hectares brûlés dans la totalité du département. Nous retrouverons dans cette édition de 8h Wilfried Davillers, l'envoyé spécial donc en Gironde.
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2: Et justement, un point de situation avec ce journal permanent présenté par Alexis Bourdon.
4: 42 000 hectares partis en fumée. Le bilan s'alourdit ce matin du côté de la Gironde, toujours en proie à un incendie totalement inédit. De nouvelles évacuations la nuit dernière en périphérie de Bordeaux. 55 000 personnes ont reçu l'ordre de quitter leur maison. Avec cette nouvelle opération en Gironde, 220 000 personnes ont désormais été évacuées. Face au danger, la France déploie de gros moyens. La première mission de l'A400M a été avancée. Une première mission pour l'avion militaire saluée par Emmanuel Macron. Les incendies dans le sud de la France bousculent la dernière étape du Tour de France. Malgré un parcours raccourci pour permettre le redéploiement des secours mobilisés contre les flammes, des milliers de fans de vélo se donnent rendez-vous rue Le Pic pour vivre les ultimes coups de pédale. La France est-elle prête à faire face à un retour à la canicule? Question qu'on vous pose ce matin sur Europe 1. Pour répondre, rendez-vous sur le site et l'application d'Europe 1. Une quatrième canicule est attendue dès le milieu de semaine prochaine. Les températures devraient grimper une nouvelle fois au-dessus de la barre des 35 degrés. À Berlin, un bilan très lourd, un mort et 16 blessés, dont 11 gravement. C'est la suite d'une attaque après une voiture qui a attaqué la foule. La police évoque un suspect lié au milieu islamiste. Le véhicule bélier a lui été abandonné sur place. Les occupants sont toujours recherchés. La suite des festivités a été annulée.
2: Merci Alexis Bourdon. Notez que dans 20 minutes, et ce sera le deuxième invité de cette matinale, je recevrai Arthur Vichot, ancien champion du monde de cyclisme sur route. Il a aussi disputé 7 Tours de France et nous le recevrons à l'occasion de cette dernière étape aujourd'hui à Paris. Dernière étape un petit peu remaniée, vous le savez, parce que à la dernière minute, on a dû redéployer les forces de l'ordre afin d'en envoyer une partie du côté de la Gironde pour prêter main forte aux pompiers mobilisés.
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1: Il est 7h51 sur Europe 1, l'heure pour nous de retrouver Naïma Bencheman pour sa chronique Drôle d'endroit pour une rencontre. Et cette fois, elle reçoit Mathilde Seigné.
2: L'une des comédiennes françaises les plus populaires, célèbre pour sa personnalité, haute en couleur, sa gouaille. Mathilde Seigné prépare son premier seul en scène. Elle a confié à Naïma Bencheman, et elle s'est confiée à Naïma, à qui elle a donné rendez-vous à quelques pas des jardins du Luxembourg, le quartier de son enfance, pour ce drôle d'endroit pour une rencontre. C'est à vous, Naïma.
5: Bonjour Mathilde Seigné.
6: Bonjour Naïma.
5: Vous êtes une grande actrice.
6: Oh, je n'en sais rien.
5: Mais le public, en tout cas, semble le croire, lui, que vous êtes une grande actrice.
6: Bon, le public,
5: vos pères.
6: Le public m'aime bien. Oui, il y en a qui m'aiment, il y en a qui m'aiment pas. Je suis clivante quand même.
5: En tout cas, vous venez d'être récompensé par l'insigne des Chevaliers des Arts et des Lettres. Drôle d'endroit pour une rencontre. C'est au cœur du quartier latin que vous avez choisi de me donner rendez-vous à quelques pas des Jardins du Luxembourg.
6: Les Jardins du Luxembourg qui est mon enfance.
5: C'est votre enfance.
6: Ma jeunesse. Ouais. Je ne suis pas née dans le quartier au point de vue clinique, mais je suis née dans le 5e arrondissement. J'y vis encore.
5: Mathilde Seigné, vous êtes connue pour avoir un tempérament entier, un franc-parler. Vous êtes pour moi l'incarnation de la liberté dans toute sa splendeur. J'avais envie de vous demander, est-ce qu'avec les années, tout ça, ça s'apaise ou finalement on n'a pas envie de s'assagir et rien ne change?
6: Si, avec les années, ça s'apaise. Ça s'apaise d'abord parce que il y a que des coups à prendre dans nos métiers, surtout. Oui. Avec les réseaux sociaux, il y a que des coups à prendre. Tout est repris. Donc on est obligé de faire attention. Et comme il y a une pensée en ce moment, il faut penser que d'une manière. Donc oui, on s'apaise. D'abord parce qu'on vieillit et qu'on se dit à quoi bon s'énerver, la colère. Après, en ce qui me concerne, j'ai encore de beaux restes, ça ne veut pas dire que j'en pense pas moins, mais je dis moins.
5: Vous avez un fils, Mathilde Seigné, et justement, vous me parlez du fait que la société est de plus en plus difficile. Comment vous échangez avec lui? comment vous lui transmettez justement cet amour de la liberté de ton et de parole que

0: Oui.
1: C'est un garçon qui a bientôt 19 ans et qui vit avec son temps, avec son monde. Il est intelligent, donc il a plutôt une réflexion sur son époque. Évidemment, on n'a pas les mêmes goûts, mais l'autre jour, je lui ai dit, viens au cinéma avec moi voir le film de Giannoli, qui est un petit chef-d'œuvre, je le dis en passant, un bijou, parce que j'aime aussi qu'il ait une culture, qu'il voit des grands films sur un sujet comme la Deuxième Guerre mondiale et la collaboration. Les goûts que j'ai, je lui inculque forcément un peu, même s'il a 19 ans et...
0: Et qu'il est libre de penser comme il en a envie.
1: Exactement.
2: Mathilde Seigny, tout au long de votre carrière, vous avez été quelqu'un d'extrêmement fidèle. Drôle d'endroit pour une rencontre. Il est évidemment question de rencontre. Il y en a une chez vous, parmi toutes celles que vous avez eues, qui est assez fondatrice. C'est celle avec Fabien Otoniente.
1: Alors oui, on a une histoire très particulière parce qu'il y a eu des grandes périodes où on se voit moins.
2: Fabien Otoniente avec lequel vous avez notamment tourné Camping.
1: Camping et Les Enfants des Justes pour la télévision, sur France Télévisions. On est connectés. Pas les réseaux sociaux, mais on est connectés. On est connectés. C'est-à-dire que j'ai le sentiment, pour prendre une formule que disait mon père, j'ai le sentiment qu'on voit le monde par le même trou de serrure. C'est-à-dire que quand on regarde dans l'objectif, on voit quand même les mêmes choses. On se moque de nous, de notre métier. Il est comme un frère. Il est un peu comme quelqu'un de ma famille. C'est-à-dire qu'on est fait, le cerveau est fait de la...
2: Dans le même moule.
1: Dans le même moule. Les neurones...
2: Interconnectés. Vous avez des projets en ce moment ?
1: Et en ce moment, je me lance avec Fabien, justement, Otoniente, dans un seul en scène pour moi.
2: Ça, c'est la première fois que vous allez faire ça,
1: Mathilde. C'est la première fois que je vais faire ça. Je ne sais pas si je vais y arriver, Anaïma.
2: On espère pour nous. C'est venu, ça, d'avoir envie de monter sur scène.
1: Années que beaucoup de gens me le disent autour de moi.
2: Ah, vous êtes un personnage.
1: Moi toute seule. Et puis, des imitations, des conneries. Je fais rigoler avec des gens avec des conneries. Et que ça fait des années qu'on me le dit. On me dit, fais un seul en scène. Alors, c'est pas un one-man show, c'est pas un one-woman show. Moi qui adore Muriel Robin, c'est pas sketch noir.
2: Oui.
1: Ça va être moi chez moi avec l'intimité d'une vedette. C'est-à-dire, qu'est-ce que fait une vedette la journée, en fait, quand elle a rien à faire?
2: Qu'est-ce qu'elle fait,
1: une vedette? Ah ben moi, j'ai des journées ordinaires qui sont parfois extraordinaires. Mais moi, j'ai des rendez-vous avec la télé. J'ai des programmes télé, j'ai mon ménage, je suis très maniaque. Je suis en pyjama parfois toute la journée. Si ça intéresse les gens, mais je pense que les gens qui viendront, c'est des gens qui m'aiment.
2: Montrer l'envers du décor.
1: On est dans les paillettes, on est dans les journaux, on est dans la télé. Et une vedette, ça fait quoi?
2: Quand elle n'est pas à la télé?
1: Oui, ça fait quoi? Ça met des masques.
2: Comme tout le monde,
1: en fait. Ça va aux toilettes, ça fait pipi, ça se met des masques, ça fait le ménage, ça fait la vaisselle. C'est amusant et en fait, ça me permet de parler de mon métier, ça me permettra de parler de mon métier.
2: Donc de prendre un peu le recul et la hauteur nécessaire.
1: Le recul, ça me permettra, comme je suis chez moi, de dire un petit peu ce que j'ai envie de dire. Et puis ça me permettra aussi de parler de notre envers du décor chez toutes les vedettes. Alors moi j'aime bien le mot vedette pour moi, parce que je ne suis pas une star, je suis une vedette.
2: Quelle est la différence vous y voyez?
1: Ça n'a rien à voir, pour moi c'est populaire.
2: Je vais rebondir sur le terme populaire parce que vous aimez profondément les gens. Vous aimez aussi la France.
1: Oui.
2: La France des villages,
1: oui.
2: La France des clochers,
1: oui.
2: La France des honnêtes gens.
1: Je suis une caricature du journal de Jean-Pierre Pernaut, en fait. Mais oui, c'est d'ailleurs, je raconte ça parce que c'est la vérité. Ce que vous dites, il y a eu un journal qui avait fait un gros titre avec moi en disant que j'étais réac.
2: Oui.
1: Parce que j'aimais la France. Et j'étais jeune à l'époque.
2: Mais ça vous avait fait du mal, ça?
1: Je n'avais pas compris.
2: Bah, bien sûr.
1: Mais non. Parce que je ne comprenais pas qu'on mette un caractère politique et poujadiste.
2: Le simple fait d'aimer son pays.
1: Mais c'est dingue. Mais Jean Ferrat, il était communiste et il a chanté la France, quoi. Et,
2: absolument.
1: Et ça m'avait choquée parce que je ne comprenais pas. Aujourd'hui.
2: Vous comprenez mieux ?
1: Oui. Enfin, j'ai compris ce milieu.
2: Merci.
1: Merci, Naïma.
2: De ce drôle d'endroit pour une rencontre à côté des jardins du Luxembourg. Merci d'être aussi audacieuse, de nous rappeler qu'il faut toujours rêver en grand. À vos souhaits pour ce seul en scène, j'espère que tout va bien marcher pour vous.
1: Eh bien, vous viendrez me voir, Naïm.
2: Absolument. Merci beaucoup.
1: Merci. Tremblant,
3: Mathilde Seignet avec donc Naïma Benchemann. Restez avec nous sur Europe 1 parce que juste après le journal de 8h, c'est-à-dire dans 2 minutes, hein, ce journal, eh bien nous retrouverons Marc Messier et son portrait inattendu, portrait consacré à Kim Jong-un, la Corée du Nord. Kim Jong-un, l'un des dirigeants les plus imprévisibles et les plus secrets du monde. Ce portrait, ce sera dans moins d'une demi-heure. On passe à la météo avec vous, Perle Romney. Oui. On observe aujourd'hui un vrai contraste. Hein. Contraste entre d'un côté le sud qui retrouve le soleil et puis de l'autre le nord-ouest qui passe à la pluie. Qu'en est-il, Perle, alors ?
4: Et oui, Charles, le temps change de visage aujourd'hui. Ça s'arrange au sud, vous l'avez dit, mais ça se gâte au nord-ouest. Un temps sec et ensoleillé, parfois voilé, s'installe du golfe du Lion à la Provence, même si du sud-ouest à l'Auvergne-Rhône-Alpes, la matinée garde encore des nuages et quelques ondées. Et puis pendant ce temps, dans le nord, un ciel gris et légèrement pluvieux s'étend dès ce matin de la Bretagne au pays de la Loire jusqu'à la frontière belge avant de progresser l'après-midi vers le nord de la Nouvelle-Aquitaine, le centre et l'ouest du Grand Est, puis rapidement les températures. Mm-hmm. Les maximales sont en net recul entre 23 et 26 degrés sur le nord-ouest de l'Atlantique et jusqu'à 32 degrés sur le flanc est et la Méditerranée.
3: Il y a la météo des plages également.
4: Oui, tout à fait. Alors sur l'Atlantique, la mer est peu agitée dans l'ensemble, mais agitée sur la côte basque où le vent souffle fort jusqu'à 65 km/h pour une eau à 26 degrés. En Manche, la mer reste belle sur la côte d'Opale avec un vent qui atteint 45 km/h pour une eau à 19 degrés. Et puis en Méditerranée, la mer est peu agitée avec un vent qui grimpe tout de même jusqu'à 70 km/h dans le Gard et les Bouches-du-Rhône pour une eau à 25 degrés.
3: Je rappelle qu'après ce journal de 8 heures, eh bien ce sera le deuxième invité de la matinale, Arthur Vichot, ancien champion de France de cyclisme sur route, qui a disputé 7 Tours de France au total. Nous reviendrons avec lui sur cette dernière étape perturbée. Nous l'entendrons. Il est 8h. Nous sommes le dimanche 26 juillet 2026.
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3: C'est le dernier bilan actualisé. 42 000 hectares partis en fumée en Gironde. Après une nouvelle nuit très difficile, les flammes gagnent du terrain. 220 000 personnes ont été évacuées au total dans le département. Des sinistrés inquiets, témoignage Europe 1 dans ce journal. Des militaires sur le terrain et un avion dans le ciel pour aider à lutter contre les flammes. L'A400M est entré en action hier après-midi. On y revient dans cette édition. Et puis les incendies qui ont des conséquences sur le déroulement du Tour de France, on le disait à l'instant. Aujourd'hui, dernière étape, très raccourcie, des explications dans ce journal.
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3: Le journal de 8h est présenté par Wallis Glaise. Bonjour Wallis.
7: Bonjour Charles, bonjour à tous. Vous le disiez, 42 000 hectares partis en fumée. Le bilan continue de s'alourdir ce matin du côté de la Gironde, toujours en proie à un incendie totalement inédit. Et ce feu se rapproche dangereusement de Bordeaux. Bonjour Wilfried de Villers, vous êtes en direct.
8: Bonjour Wallis, bonjour à tous.
7: Hier soir, le maire de Bordeaux a estimé que le feu était aux portes de la ville. Aujourd'hui, ce matin, qu'est-ce qu'on peut dire de la situation?
8: Eh bien, dans le centre-ville, les rues sont toujours baignées dans la fumée, dans l'air une forte odeur de brûlé, de barbecue, même me disait une passante tout à l'heure en centre-ville. Cet incendie hors de contrôle n'était plus cette nuit qu'à une quinzaine de kilomètres de l'agglomération bordelaise, d'où le ton alarmiste du maire Thomas Cazenave. Il s'est éloigné depuis ces dernières heures. Un feu qui a progressé vite cette nuit, indique la préfecture, avec des rafales de vent à plus de 40 km/h vers le sud-est, ce qui a fait tomber de nouveaux ordres d'évacuation concernant 55 000 habitants des communes de Mio, Marcheprime, Le Barpe et même Sestas à l'entrée de l'agglomération bordelaise. Vers le bassin d'Arcachon où le gros de la lutte contre le feu se joue, c'est Biganos qui est aussi en train d'évacuer des dizaines de milliers de personnes supplémentaires et des centres d'accueil ouverts dans de nombreuses villes de la région jusqu'à Agen, à 150 km d'ici, au parc des expositions de Bordeaux. Deux immenses hangars accueillent plus de 7000 personnes déjà. Une section de l'A63 entre Bordeaux et l'Espagne a été fermée sur 60 km par sécurité et la bataille contre le feu s'annonce longue, prévient le Premier ministre Sébastien Lecornu. Sur le front, plus de 1400 pompiers sont déployés avec d'importants moyens aériens. Hier, l'A400M, cet avion cargo militaire capable de transporter 20 000 litres d'eau ou de produits retardants, a fait un premier largage dans le secteur de la Cano.
7: Merci beaucoup à Wilfried de Villers, notre envoyé spécial Europe 1 en Gironde. Les conséquences, hier soir, 55 000 personnes supplémentaires ont été évacuées aux abords de Bordeaux. Au total, plus de 222 000 personnes ont dû laisser leur maison. C'est le cas de Ludovic, évacué dans la nuit de mercredi à jeudi, réfugié dans le centre d'accueil du parc des congrès de Bordeaux. Son seul souhait aujourd'hui, pouvoir rentrer enfin chez lui.
9: On n'arrive pas à dormir, on est toujours dans l'angoisse. Le retour de voir le village détruit, quoi, la forêt juste déréglisse, comme on dit, les arbres calcinés, juste des tiges noires. On a eu un premier message des pompiers comme quoi il y avait beaucoup, beaucoup de maisons qui étaient brûlées. Donc là, déjà, c'est l'angoisse qui monte et puis la peur. Et puis, une demi-heure après, on reçoit un autre message comme quoi notre maison est sauvée. Donc là... Là, c'est l'effondrement, mais dans le bon sens, parce que c'était des pleurs de bonheur, quoi. Parce que c'est terrible de perdre sa maison, hein. C'est perdre sa vie, quoi. C'est perdre tous ses souvenirs.
7: Propos recueillis par Wilfried de Villers.
3: Et les pompiers qui, hier, ont pu bénéficier d'un renfort de poids contre les flammes.
7: Ah oui, des fumées et des flammes qui progressent dans le sud-ouest. Des nouveaux renforts ont été dépêchés sur place pour contenir ces méga-feux. 1500 militaires sont mobilisés pour protéger les biens et les personnes. Mais aussi un avion militaire, l'avion militaire, l'A400M, équipé d'un réservoir deux fois plus important qu'un avion Dash. À l'appareil, a pu Antoine Bienvaux effectuer son premier largage hier après-midi en Gironde.
10: Oui, il est environ 17h hier dans le secteur de Lacanau lorsque l'A400M en vol à basse altitude laisse échapper de sa soute 20 000 litres de produits retardants. Une substance rouge qui, une fois au sol, permet de ralentir la progression de l'incendie. Il s'agissait donc là d'une première opération en conditions réelles pour l'A400M. Une réussite technique, selon Xavier Titelman, spécialiste en aéronautique, qui appelle cependant à la prudence.
11: L'avion, il est fait pour voler en très basse altitude. Il est fait pour s'alléger de quelques dizaines de tonnes en quelques secondes, puisque c'est ce qu'il fait quand il va larguer des blindés, quand il va faire du parachutage. Mais c'est un avion de plus. Il ne faut pas croire que ça va changer énormément les choses, parce qu'on est quand même sur un manque dramatique qui s'accumule depuis des années. Néanmoins, il a une capacité de largage qui est très importante, c'est quasiment deux à trois fois ce qu'on a d'habitude avec un Canadair, et toute aide est bonne à prendre aujourd'hui.
10: Après ce premier passage, l'A400M a dû se ravitailler, mais contrairement aux Canadair qui peuvent remplir leur soute en se posant sur l'eau, l'appareil militaire, lui, doit se réalimenter au sol, sur une base aérienne, avant de repartir vers les flammes.
7: Antoine Bienvaux.
3: Et puis l'été, c'est aussi l'occasion de faire des focus sur ces pompiers qui bravent les risques au péril de leur vie. Et justement, intéressons-nous au COS. Le COS, donc, effectivement, chef d'orchestre sur un incendie, un grave accident ou bien un événement d'ampleur.
7: Oui, c'est le commandant des opérations de secours, une fonction, rôle stratégique crucial même. Cet officier qui occupe le plus haut commandement sur une intervention bénéficie d'une formation et d'un entraînement très exigeant. On retrouve le septième épisode de la série en immersion avec les pompiers dans le Var, un reportage de Frédéric Michel.
12: 7h du matin, au PC des pompiers installé sur un parking des Arcs, le premier gros incendie de l'été dans le Var brûle depuis près de 20h. Le commandant Christophe Petit prend la relève du COS après que les deux hommes aient fait un point complet de la situation.
13: COS, l'acronyme, ça signifie commandant des opérations de secours. C'est l'officier qui va être en charge de commander le feu de forêt avec plusieurs centaines de pompiers qui sont sur les lieux.
12: Équipé d'importants moyens de communication, de cartes, du terrain sur écran tactile, le PC est une véritable
13: rouge. On a toute une équipe avec un poste de commandement, avec de nombreux officiers, mais le COS, c'est lui qui aura la responsabilité du feu. On a un entraînement tout l'hiver sur la stratégie des feux de forêt pour que l'on soit prêt pour l'été. Donc ce que l'on veut, c'est protéger les habitants, qu'on n'ait pas de blessés, qu'on n'ait pas de décès, bien évidemment. Ensuite, protéger les habitations. Et une fois qu'on a réussi à protéger tout ça, on va essayer de réduire la surface de ce feu et on va agir sur les flancs, c'est-à-dire les lisières, pour le rétrécir le plus possible et l'arrêter.
12: Pour décider de la stratégie, le COS est entouré d'experts dans plusieurs domaines et grâce aux renseignements fournis notamment par les drones, l'hélicoptère de commandement dans lequel il monte régulièrement pour observer l'évolution du feu, il prend ses décisions.
7: Frédéric Michel, correspondant d'Europe 1 dans le Sud-Est.
3: Et d'ailleurs, conséquence indirecte, si j'ose dire, de ces incendies hors normes en Gironde, la 21e et ultime étape du Tour de France est amputée de plus de 40 km aujourd'hui.
7: Ah oui, initialement tracée entre Thoiry dans les Yvelines et les Champs-Élysées, la dernière étape du Tour a été modifiée, sera finalement finalement disputé entièrement à Paris Intramuros. Une décision du ministère de l'Intérieur qui s'explique forcément, sans doute, par les importants feux de forêt qui touchent plusieurs régions de l'Hexagone, notamment la Gironde. Les explications du directeur du Tour, Christian Prudhomme.
14: La dernière étape du Tour de France sera réduite. Il y aura bien un village départ à Thoiry dans les Yvelines. Il y aura bien la présentation des équipes. Mais ensuite, les coureurs monteront dans leur bus, iront jusqu'à Paris, jusqu'au circuit des Champs-Élysées, où le départ de l'étape sera donné à 17h50. Il y aura deux tours supplémentaires sur le circuit des Champs-Élysées, c'est-à-dire six tours, avant d'effectuer les trois montées vers la butte Montmartre et de connaître ensuite le vainqueur du Tour de France. La situation exceptionnelle, mesure exceptionnelle, bien évidemment. L'étape était prévue à 133 km. Elle en fera finalement 89.
7: Christian Prudhomme au micro d'Axel May.
3: C'était le journal de Wallis Glaise. Merci Wallis, restez bien avec nous sur Europe 1. Dans quelques secondes, ce sera le second invité de cette matinale. Je reçois Arthur Vichot. Il a disputé 7 Tours de France et nous évoquerons justement avec lui cette dernière étape très perturbée aujourd'hui à Paris. À tout de suite.
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4: Il est 8h11 sur Europe 1 et l'heure d'accueillir le deuxième invité d'Europe 1 matin, Arthur Vichot, ancien champion de France de cyclisme sur route, Charles.
3: Oui, tout à fait. Bonjour Arthur Vichot.
22: Bonjour.
3: Et je rappelle qu'à votre palmarès, il faut rajouter que vous avez quand même disputé 7 Tours de France et que vous avez donc beaucoup d'expérience. Alors, les incendies girondins ont des répercussions jusqu'à Paris. Face à la mobilisation exceptionnelle des forces de l'ordre dans le sud-ouest, le Tour de France a été contraint, on le disait, de modifier le tracé de sa dernière étape arrivant aux Champs-Élysées. Les coureurs ne traverseront finalement pas les Yvelines et les Hauts-de-Seine. Le nombre de kilomètres a aussi été réduit. Arthur Vichot, lorsqu'il y a comme ça une modification du tracé à la dernière minute, est-ce perturbant pour les coureurs ? Faut-il revoir certains plans, la préparation ? Qu'est-ce qui change en fait, Arthur Vichot ?
22: En fait, si vous savez, aujourd'hui, c'est la dernière étape, l'étape des Champs-Élysées, c'est un peu particulier. À la base, c'était plus aussi pour les coureurs une parade et une dernière étape qui était promise aux sprinteurs. Maintenant, avec l'instauration de la rue Le Pic, c'est un petit peu plus dur. Mais ça reste quand même une journée plutôt tranquille, donc voilà, aujourd'hui ça va pas changer grand chose. L'étape est un petit peu tronquée, mais il y aura quand même du spectacle et voilà, les coureurs ne sont pas trop affectés.
3: Alors, aucun Français n'a pour l'instant remporté d'étape du Tour lors de cette édition 2026. Est-ce un regret pour vous, Arthur Vichot? Et puis, comment on l'explique?
22: Il faut voir le verre à moitié plein, je pense. Certes, on n'a pas gagné d'étape, mais on a quand même trois coureurs dans le top 10, avec notamment Pelsexas, 19 ans, et Lenny Martinez, 23 ans, je crois, qui sont 4e et 5e. Donc, c'est quand même exceptionnel et c'est de bon augure pour la suite.
3: Alors, Pelsexas, depuis hier, avec l'Alpe d'Huez, a perdu tout espoir de monter sur le podium. Il devrait, vous l'avez dit, Arthur Vichot, achever ce tour à la 4e place au général. C'est très honorable pour un jeune de 19 ans. Comment vous jugez son parcours, celui de Pelsexas, Arthur Vichot?
22: Ah, très honorable, vous êtes gentil, c'est exceptionnel.
3: Effectivement, oui, vous avez raison.
22: C'est exceptionnel, à 19 ans, c'est monstrueux ce qu'il a réalisé. Après, c'est vrai qu'il y a eu un abattage médiatique assez dingue autour de lui. On attendait peut-être un peu plus, en tout cas les non-suiveurs, mais je peux vous dire que 19 ans, faire 4e et répondre présent comme il l'a fait sur 3 semaines, c'était inimaginable il y a quelques années. Le vélo moderne, maintenant, permet des exploits comme ça, et je pense que on peut s'attendre à de plus belles choses encore les années à venir.
3: Oui, justement, comment vous voyez son avenir alors à Pelsexas?
22: Il m'a l'air radieux, déjà, ce qu'il est capable de faire cette année. Le grand public et les grands médias s'intéressent au Tour de France, mais quand on s'intéresse au cyclisme tout au long de l'année, on a vu qu'il a fait des performances qui étaient incroyables. Et je pense qu'il va ne faire que progresser, ce qui serait normal à son âge.
3: Le maillot blanc qui, pour rappel, récompense le meilleur jeune du Tour, c'est vraiment compromis pour lui alors, cette histoire?
22: Oui, maintenant l'écart est trop grand avec le troisième, Isaac Del Toro, le Mexicain. Mais voilà, il reviendra l'année prochaine, et je pense que l'année prochaine, ce sera pour lui.
3: Alors, dans le top 10 du classement général, Arthur Vichot, on retrouve deux Français, Lenny Martinez et Jordan Géja, c'est très bien. Malgré tout, alors, vous allez me trouver très sévère, Arthur Vichot, je vous préviens, sommes-nous dans un trou générationnel en termes de cyclisme en France? Parce que faut quand même remonter à 1999 pour voir un tour sans victoire française. Est-ce que c'est un problème? Et est-ce que ça révèle certaines carences alors?
22: Je dirais oui et non. C'est vrai que le chiffre, c'est un peu dommage de dire que ça fait depuis 99, je crois que vous avez dit. Mais encore une fois, voilà, on a trois coureurs dans le top 10. Alors certes, il y a une génération qui s'est en allée. Je pense à mes anciens collègues Arnaud Demare, Thibaut Pinot, qui étaient des figures de proue du cyclisme français. On a aussi maintenant, voilà, on l'a vu hier à l'image, Julien Alaphilippe aussi qui est sur le déclin. Voilà, c'est normal, il a fait son temps. Et maintenant, il y a une nouvelle génération qui arrive, une génération que je rappelle, qui, je vous l'ai dit, qui est exceptionnelle. Donc, il faut aussi peut-être un peu de temps. Et aussi, il faut rappeler qu'on manque aussi de sprinteurs au très haut niveau mondial. Et les sprints, ça présente aussi de nombreuses opportunités de victoire sur un Tour de France. Et c'est peut-être juste de ce côté-là où on est un petit peu en carence. Mais sinon, sur le reste, on peut être très fiers de nos jeunes Français.
3: Alors, Tadej Pogacar, le Slovène, va, sauf catastrophe, remporter son 5e tour cet après-midi. Comment expliquer cette hégémonie, Arthur Vichot?
22: Je pense que toutes les époques ont eu leur période avec des dominations. Moi, durant ma carrière, c'était les années 2010. J'ai subi la domination Sky avec notamment Chris Froome qui a gagné 4 fois le Tour de France. Voilà, c'est le sport. Il y a des équipes qui dominent, il y a des individualités qui dominent, et je pense que il faut l'accepter. C'est comme ça.
3: Alors, la météo cet après-midi, et je reviens sur cette ultime étape à Paris, la météo cet après-midi sur Paris est un petit peu incertaine. On prévoit possiblement quelques gouttes de pluie. Alors, personne ne dit que ce sera le déluge, bien sûr, mais qu'est-ce que ça peut changer, ça, la météo, lors d'une arrivée à Paris, Arthur Vichot?
22: L'année dernière, c'était vraiment le déluge, donc ouais. Ils avaient neutralisé les temps. En fait, ce qu'il faut savoir, c'est qu'à Paris, vous le savez mieux que moi, vous habitez là-bas, il y a des pavés, il y a beaucoup de circulation, donc il y a des dépôts d'hydrocarbures sur le sol qui se déposent, et dès qu'il pleut, ça rend la route très glissante. Et sur une étape comme le Tour, je vous disais tout à l'heure, c'était un petit peu aussi la récompense pour les coureurs, l'arrivée sur les Champs-Élysées. On faisait vraiment la course que dans le final. Or là, avec la pluie, avec le danger que ça représente, ça ajoute de la nervosité et les coureurs prennent moins de plaisir. Et voilà, quand on joue une place au général et que ça joue à quelques secondes, c'est très tendu et ça va être très nerveux.
3: Très bien, merci beaucoup Arthur Vichaud d'avoir été parmi nous ce matin. Je rappelle que vous êtes ancien champion de France de cyclisme sur route et vous avez aussi disputé 7 Tours de France au total. Merci beaucoup d'avoir été parmi nous ce matin en direct sur Europe 1. Nous suivrons avec attention cette dernière étape du Tour aujourd'hui dans la capitale. Étape qui, je le rappelle, sera perturbée car il y aura donc un redéploiement des forces de l'ordre dans le sud-ouest. Donc le Tour sera raccourci et partira donc un petit peu plus tard. Merci beaucoup Arthur Vichaud, c'était votre interview en direct sur Europe 1.
4: Il est 8h18 sur Europe 1.
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3: Avec Wallis Glaise.
7: L'incendie en Gironde sera long à combattre, les mots de Laurent Nunez. Selon un dernier bilan, le feu a déjà parcouru 42 000 hectares et se rapproche dangereusement de Bordeaux. Conséquence, hier soir dans le département, 55 000 personnes supplémentaires ont été évacuées. Selon le ministre de l'Intérieur, il n'y aura pas de réintégration des personnes évacuées tant que le feu n'est pas fixé. Au total, plus de 222 000 personnes ont dû laisser leur maison derrière elles. Depuis le début des incendies en Gironde, on l'a appris également, une partie de l'autoroute A63 entre Bordeaux et l'Espagne est fermée sur 60 km. De son côté, la SNCF a interrompu ce matin le trafic ferroviaire au sud de Bordeaux. Un triste anniversaire en Normandie, non loin de Rouen, il y a 10 ans, le père Jacques Hamel était assassiné en pleine messe par deux terroristes islamistes. Aujourd'hui, à Saint-Étienne-du-Rouvray, une célébration républicaine en souvenir du prêtre se tiendra en présence du Premier ministre Sébastien Lecornu et de l'ancien président François Hollande.
3: Merci Wallis Glaise. Le journal de 8h30, c'est dans 10 minutes. Et dans cette édition, vous entendrez justement ces sinistrés en Gironde, ceux qui ont dû quitter leur maison à cause de la progression des flammes. Le parc des expositions de Bordeaux, eh bien ce parc des expositions accueille 6000 personnes. La ville se mobilise. Et puis dans cette édition, nous ferons aussi le bilan du Tour de France 2026 avec la dernière étape, on le disait, aujourd'hui à Paris.
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3: L'heure de retrouver le portrait inattendu signé Marc Messier. Bonjour Marc.
0: Bonjour Charles.
3: Essais de missiles nucléaires, démonstrations militaires, tensions en Asie, la Corée du Nord reste l'une des très grandes énigmes géopolitiques de notre époque. Au centre de ce huis clos planétaire, un homme, Kim Jong-un, l'un des dirigeants les plus imprévisibles et les plus secrets du monde. C'est votre portrait inattendu, Marc Messier, ce matin.
0: Un ballon de basket comme doudou, une odeur d'emmental qui le suit partout, une coupe de cheveux à épater les footballeurs les plus baroques, le sang de sa famille qui tache toute sa garde-robe. Kim Jong-un est le tyran le plus jeune, le plus cinglé, le plus secret et sans aucun doute le plus dangereux de la planète. Le génie des génies ou le grand soleil du 21e siècle, comme c'est écrit sur ses cartes de visite. Un quadragénaire obèse, alcoolo et parano, qui règne depuis 15 ans sur le pays le plus cadenassé et le plus reclus du monde. Un gigantesque asile d'aliénés qui compte 26,5 millions de zombies abrutis par la misère et le système, des pantins qui passent leur temps à travailler et à s'incliner devant les statues colossales des Kim, dictateur de père en fils depuis près de 80 ans. Kim Jong-un, le petit dernier, le troisième du nom, le troisième fils de Kim Jong-il, lui-même héritier de son papa, Kim Il-sung, le fondateur de la dynastie installée au pouvoir par Staline en 1948. Kim Il-sung, son grand-père, dont Kim Jong, s'inspire en permanence. Ses vestes Mao, son élocution, sa gestuelle, son écriture, jusqu'à sa coiffure. En plus funky, une raie au milieu, un broche trapézoïdal soufflé vers le ciel comme un défi à la gravitation. Une brosse à la Pompadour entre Bart Simpson et Desireless à ses débuts. La coupe la plus likée d'Internet. Son grand-père pour modèle est le portrait craché de son père en plus grand. Kim Jong-un mesure 1m75, 20 cm de plus que son paternel Kim Jong-il, que George Bush appelait le pygmée. Grand et gros, Fat Kim Boy, comme le surnomment les Chinois. entre 130 et 140 kilos, selon les dernières estimations des services secrets sud-coréens, qui lui diagnostiquent un début de diabète et des signes d'insuffisance cardiaque. Le grand maréchal souffrirait de graves crises de boulimie, près de 2 kilos de fromage par jour, de l'emmental en particulier. Un Kim, gros fumeur et gros picoleur, bière, vin, champagne, whisky, chaque année, il se ferait livrer en douce des centaines de milliers de litres d'alcool. Entre bluff, propagande, ragots et fantasmes, difficile de savoir qui est vraiment ce garçon qui aurait entre 40 et 42 ans. Un garçon longtemps caché par le régime, à l'instar de tous les autres membres de la Smala Kimesque, qui vivent au secret dans les palais-bunkers présidentiels disséminés à travers le royaume ermite. Un garçon élevé pendant 9 ans dans le plus grand secret, dans les pensionnats suisses. Il en ressortira avec un anglais impeccable, un bon allemand, quelques mots de français, le goût de l'emmental et la passion du basket. Michael Jordan, l'un de ses héros après Jean-Claude Van Damme. Kickboxer, double impact, full contact, time cop. Kim Jong-un connaîtrait par cœur les moindres répliques de tous les films de JCVD. Kim Aware. Le génie des génies que les Nord-Coréens ont découvert en 2010 lorsque son papa l'appela à ses côtés un an avant de mourir. Kim, son chouchou, le moins dégénéré de ses trois fils, celui surtout qu'il a eu avec son grand amour, une danseuse dont Kim Jong-il avait fait l'une de ses ex-épouses et sa première favorite. Kim Junior, alors entre 26 et 28 ans, et un grade de général 4 étoiles. Un prodige qui savait conduire à 3 ans et rédiger sa première thèse en stratégie militaire à 16. Un type toujours plus éblouissant par la suite, escaladant en 2015 la plus haute montagne du pays. Lui seul, tout en haut, souriant au lever du soleil, souliers vernis, manteau d'alpaga, à 2744 mètres d'altitude. La classe et la force mentale. Kim, au magnétisme irrésistible. Les femmes, jamais loin de l'extase, à chacune de ses apparitions publiques. Un grand taré sur lequel aucun bookmaker chinois ni américain n'aurait parié un won lorsqu'il est devenu le grand boss en 2011 à la mort de son père. En moins de 6 mois, il s'imposait comme le plus redoutable des Kim, faisant zigouiller une centaine de barons du régime et se débarrassant dans la foulée des membres les plus encombrants de sa famille. Son oncle, l'ancien numéro 2, exécuté au canon anti-aérien. Sa tante empoisonnée, son ex-petite amie, une chanteuse, disparue à jamais de la scène. Sa dernière victime, son demi-frère, son aîné, Kim Jong-nam, gazé par deux femmes en 2017 à l'aéroport de Kuala Lumpur. KK, son petit nom à la CIA, KK comme Killer Kim. Kim le criminel, qui jure qu'il n'hésitera jamais à tout faire sauter si on continue à l'embêter. Une odeur de fondu, un ballon des Bulls qui rebondit, un cheveu qui tombe sur son col Mao, aware, comme il dit.
3: Merci, le portrait inattendu de Marc Messier qu'on retrouvera tous les week-ends et tout l'été.
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3: En effet, d'ailleurs, Elliot Deval assure formidablement bien l'intérim pendant les vacances de Pascal Pro. Vous avez choisi Europe 1 ce matin et vous avez très bien fait. Dans 3 minutes, ce sera le journal de 8h30, 42 000 hectares brûlés en Gironde. Voici le dernier bilan de la préfecture, sorti il y a 2 heures désormais. Et dans ce journal de 8h30, vous entendrez ces sinistrés en Gironde, ceux qui ont dû quitter leur habitation à cause de la progression des flammes. Le parc des expositions de Bordeaux accueille d'ailleurs 6000 personnes. La ville se mobilise. Vous entendrez le reportage de notre envoyé spécial Wilfried de Villers. À tout de suite.
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3: Ouais, le journal de 8h30 est imminent, mais juste avant, Pearl Romney, faisons un point sur les prévisions météo. Il y a deux tendances bien distinctes en fait aujourd'hui en France, un pays coupé en deux.
4: Oui, c'est ça Charles, deux tendances s'opposent aujourd'hui, une amélioration au sud et une dégradation au nord-ouest du pays. Le soleil revient du golfe du Lion à la Provence avec un temps sec, parfois légèrement voilé, tandis qu'au nord, le temps devient gris et faiblement pluvieux ce matin.
3: Et puis la météo des plages également.
4: Alors sur l'Atlantique, la mer reste peu agitée avec un vent assez fort sur la Vendée et la côte charentaise pour une eau de 20 à 21 degrés. En Manche, la mer est calme du côté du Calvados avec un vent très modéré. Et puis en Méditerranée, la mer reste belle dans les Alpes-Maritimes avec un vent léger.
3: Merci Pearl.
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3: 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Et à la une, les incendies, bien sûr, qui continuent de gagner du terrain en Gironde. 42 000 hectares sont partis en fumée et 55 000 personnes ont dû être évacuées au cours de cette nuit. Europe 1 est allé à la rencontre de ces sinistrés accueillis en ce moment à Bordeaux. Autre conséquence, la fumée causée par cet incendie qui représente un vrai danger pour la santé. Le gouvernement a donc promis l'envoi de plus d'1,5 million de masques FFP2. Et puis le dénouement du Tour de France aujourd'hui, dernière étape réduite donc à cause de ces incendies en Gironde. Parce que vous le savez, il y a un redéploiement des forces de l'ordre dans le sud-ouest. Tour de France et dernière étape qui verra sans doute une cinquième victoire finale sur la grande boucle de Tadej Pogacar dans la capitale.
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3: Le journal de 8h30 est présenté par Alexis Bourdon. Bonjour Alexis.
30: Bonjour Charles, bonjour à tous. L'incendie en Gironde sera long à combattre, les mots de Laurent Nouniès. Selon un dernier bilan, le feu a déjà parcouru 42 000 hectares et se rapproche dangereusement de Bordeaux. Conséquence, 55 000 personnes supplémentaires ont été évacuées cette nuit dans le département à titre préventif. Beaucoup ont pu trouver refuge au parc des expositions de Bordeaux, accompagné par l'envoyé spécial en Gironde pour Europe 1, Wilfried De Villers.
9: Dans cet immense hangar, chacun s'est créé son espace avec les moyens du bord. Trois lits de camp, un tatami en guise de matelas, une table en plastique pour une famille de cinq. Un peu plus loin, Monique et Denis, 72 ans, n'ont pu trouver qu'un seul lit.
10: On fera le relais. Hein. Il surveillera les animaux pendant que lui il dormira ou vice-versa.
9: Les deux retraités jouent au Scrabble pour passer le temps et déjouer la fatigue. Ils se remettent d'une nuit mouvementée, évacués de Saint-Médard à une dizaine de kilomètres de Bordeaux.
10: J'étais bien stressée à une heure quand la sonnerie a retenti sur son téléphone et le mien, ça a été short. Hein.
9: Vous êtes en train de dormir à ce moment-là ?
10: Ben bien sûr.
9: À l'autre bout du hangar, une infirmière vient prendre des nouvelles de Jeanne. Son mari, malade, a besoin de soins, même si elle a réussi à embarquer l'essentiel avant de quitter son appartement.
11: Il a un cancer de la gorge. Tout ce qui est installé à la maison, il faut tout emmener. Les médicaments, l'alimentation, ces doses, ça ne va pas pouvoir durer. On va être obligé de partir. Tu as rendez-vous avec le docteur, on a des prises de sang.
9: Rentrer à la maison rapidement, Ludovic ne pense qu'à ça depuis trois jours, incapable de fermer l'œil.
12: On est toujours dans l'angoisse. Bah, le retour de voir le village détruit, quoi, ça fait peur.
9: Son village, le Porge, est au cœur des incendies. Par chance, sa maison, il vient de la prendre, est encore debout.
30: Wilfried De Villers, envoyé spécial en Gironde pour Europe 1. Selon le ministre de l'Intérieur, il n'y aura pas de réintégration des personnes évacuées tant que le feu n'est pas fixé. Au total, après cette opération d'évacuation de cette nuit, plus de 222 000 personnes ont dû laisser leur maison derrière elles depuis le début des incendies en Gironde. Une partie de l'autoroute A63 entre Bordeaux et l'Espagne est fermée sur 60 km. De son côté, la SNCF a interrompu ce matin le trafic ferroviaire au sud de Bordeaux.
3: Et justement, face à ces évacuations massive, la solidarité s'organise.
30: Des centaines de particuliers ont déjà proposé un toit aux réfugiés. Dans le nord de la Gironde, épargnés par l'incendie, des villes et des villages se préparent aussi à accueillir des personnes évacuées. Du côté de la communauté des communes méduliennes, plusieurs personnes vont pouvoir être relogées. Charles Bouchain, grâce au dispositif d'urgence d'Airbnb.org activé pour offrir des hébergements temporaires gratuits aux familles évacuées.
13: Oui, concrètement, les personnes touchées par les incendies, habitants ou vacanciers, peuvent se signaler auprès de leur mairie en lien avec la fondation Airbnb. Des coupons pour réserver gratuitement un hébergement sur la plateforme de location en ligne leur sont alors envoyés. Anaïs Durand, responsable communication de l'Office de tourisme Médoc plein sud.
14: On a un tableau à notre disposition qui est partagé en temps réel au personnel de Airbnb. Donc à partir du moment où on saisit les informations, il y a un petit temps d'attente de 5 à 10 minutes et les équipes de la fondation Airbnb sont très réactives et envoient le code qui permet de réserver son séjour n'importe où en France.
13: Ce coupon pour se reloger dans un Airbnb provisoire est valable pour un séjour de 10 nuits. L'Office de tourisme n'a pas tardé à communiquer sur cette initiative, mais très vite, le standard est arrivé à saturation.
14: On a fait une communication sur Facebook. On a dû mettre la publication en sommeil parce qu'on a reçu beaucoup trop d'appels d'un coup. On a déjà rempli 20 demandes et 20 envois de crédit.
13: Des demandes majoritairement d'habitants du Porge, l'une des premières communes touchées par ce gigantesque incendie.
30: Charles Bouchain pour Europe 1. Ces élans de solidarité ont été salués par Emmanuel Macron. Sur X, le président de la République a remercié toutes celles et ceux engagés dans la lutte contre ces feux. Des bénévoles aux 1500 militaires déployés sur le terrain pour appuyer les secours.
3: Et le Premier ministre ne s'est pas montré d'ailleurs très rassurant concernant l'évolution de cet incendie.
30: Sébastien Lecornu a évoqué hier soir une dégradation des conditions météo en Gironde où la situation demeure critique. La progression de l'incendie est également synonyme d'accumulation d'une épaisse fumée noire. Certains départements de la région Nouvelle-Aquitaine se sont réveillés ce matin avec des odeurs de brûlé et avec un horizon voilé. Du côté de la métropole bordelaise, située à une quinzaine de kilomètres seulement du brasier, Antoine Bienvaux, les risques que représentent ces fumées pour l'organisme humain sont importants.
15: Oui, car ces fumées déjà présentes lors de l'incendie monstre de 2022 dans le sud-ouest contiennent des particules fines très nocives, notamment pour les poumons. L'air pollué par les flammes porte aussi du monoxyde de carbone et du dioxyde de carbone, deux substances chimiques néfastes pour l'organisme. Alors pour s'en protéger, les autorités recommandent d'abord de garder les fenêtres de votre maison fermées jusqu'à ce que la fumée se dissipe. Mais la principale consigne, c'est le port du masque FFP2 comme à l'époque du Covid. Ces dernières heures, tout a d'ailleurs été fait pour éviter une rupture de stock, comme le détaille Benoît Elbod, directeur de l'ARS de Gironde.
16: La région a été alimentée avec 2,5 millions
0: millions de masques FFP2 qui vont être distribués aux pharmacies, aux CPTS pour les professionnels de santé, aux hôpitaux, bien sûr, qui vont aussi alimenter les pompiers pour être sûr de ne pas manquer de masques pour les gens qui seraient soumis à respirer ces fumées et en priorité pour les personnes les plus à risque qui ont des pathologies respiratoires.
15: Vigilance extrême donc, car en plus des infections respiratoires, ces fumées sont aussi susceptibles de provoquer des AVC, voire même des infarctus.
30: Antoine Bienvaux pour Europe 1. Ces effets sont même déjà constatés dans la métropole bordelaise. SOS Médecins a enregistré hier 15% d'appels supplémentaires concernant des gènes respiratoires.
3: Et malgré une baisse des températures ce week-end, le thermomètre, et cela n'a rien de rassurant, devrait rapidement grimper.
30: La quatrième canicule de l'été est attendue en milieu de semaine prochaine. Le thermomètre devrait grimper une nouvelle fois au-dessus de la barre des 35 degrés sur une large partie du territoire. Un scénario qui compliquerait la tâche des secours sur le front des incendies. Et selon vous, la France est-elle prête à faire face au retour de la canicule? Pour répondre, rendez-vous sur le site et l'application d'Europe 1.
3: La canicule et les incendies au programme du dernier Conseil des ministres.
30: Demain, le gouvernement se réunit pour une toute dernière fois avant un retour aux affaires fin août. Une pause que pourraient faire certains candidats à l'élection présidentielle, même si d'autres prétendants à l'Élysée estiment au contraire qu'il est préférable de faire campagne alors à un an de la présidentielle. Chacun affine sa stratégie, Alexandre Chauveau.
2: En concurrence avec Édouard Philippe au sein du Bloc central, Gabriel Attal entend profiter de l'été pour se démarquer. Le candidat de Renaissance multipliera les déplacements en Vendée, dans l'Hérault, le Nord ou la Mayenne. L'objectif, profiter de la plus faible actualité pour faire passer ses messages et tenter ainsi de se rapprocher dans les sondages du maire du Havre. A l'inverse, et comme chaque été, Marine Le Pen joue, elle, la carte de la discrétion. Depuis un déplacement dans la Sarthe au lendemain de son procès, la patronne des députés RN limite ses interventions. Quand il n'y a pas de vent, ça ne sert à rien de s'agiter sur le pont, confie son entourage. La députée du Pas-de-Calais prend des forces à l'aube d'une quatrième campagne présidentielle. Chez LR, Bruno Retailleau devrait lui observer un entre-deux. Son équipe estime que la caisse de résonance est faible pour les politiques en période estivale, mais le président des Républicains ne s'interdit pas de sortir de sa réserve si l'actualité s'y prêtait. Une stratégie également adoptée par la plupart des autres candidats, tous ayant en tête la rentrée qui marquera une accélération notoire de la campagne.
30: Alexandre Chauveau du service politique d'Europe 1. Et avant d'assister à cet ultime conseil des ministres, Sébastien Lecornu est attendu aujourd'hui près de Rouen. Une cérémonie est organisée pour rendre hommage au père Hamel, 10 ans après son assassinat par 2 djihadistes. En juillet 2016, il avait été égorgé pendant qu'il célébrait la messe dans une église de la petite commune à Saint-Étienne-de-Rouvray en Seine-Maritime.
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3: Un mot de sport avec, après 3 semaines de course, le Tour de France, Alexis, qui s'achève cet après-midi.
30: Une dernière étape réduite afin de redéployer des services de secours dans la lutte contre les incendies. 89 km au lieu des 132 initialement programmés. Cette édition 2026 est également marquée par l'avènement du Français Paul Sexas, 19 ans seulement, mais surtout par une 5e victoire finale sur la grande boucle de Tadej Pogacar, Axel May.
6: À 27 ans, le voici dans le club des 5. Comme avant lui, Anquetil, Merckx, Hinault et Indurain, Tadej Pogacar remporte son 5e Tour de France. Le Slovène n'a jamais semblé inquiété par la concurrence, et encore moins lorsque son principal rival, le Danois Jonas Vingegaard, a abandonné sur chute il y a une semaine. On a réussi avec l'équipe un super Tour de France, ça dure 3 semaines, beaucoup de problèmes peuvent arriver, on a encore 89 km jusqu'à Paris. Avant cette ultime étape, Pogacar devance le Belge Evenepoel de presque 6 minutes 30 et de près de 10 minutes son coéquipier mexicain, maillot blanc de meilleur jeune, Isaac Del Toro. Au pied du podium, Paul Sexas, 19 ans, qui termine juste devant notre Français, Lenny Martinez, 5e, a impressionné tous les observateurs, il représente l'avenir avec un grand A. La performance du Lyonnais pour son premier grand tour ferait presque oublier que pour la 3e fois de l'histoire seulement, après 1926 et 1999, l'édition 2026 devrait s'achever sans aucune victoire d'étape française.
30: Axel May pour Europe 1 et début de cette étape à 17h50.
3: Merci beaucoup Alexis Bourdon. Je rappelle quand même la situation en Gironde et ces quelques chiffres actualisés depuis ce matin. 42 000 hectares brûlés dans le département et puis 55 000 nouvelles évacuations préventives qui ont été ordonnées hier soir dans le département et qui se rajoutent aux autres, vous l'avez compris. Restez bien avec nous sur Europe 1. La prescription culture de Sébastien Bordonave arrive très rapidement. Sébastien nous emmènera au château de Chantilly dans l'Oise pour une exposition passionnante. Et puis, tout de suite, c'est Brigitte Millot.
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3: Et la prescription culture avant de retrouver Brigitte Millot dans un instant, la prescription.
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3: Et la prescription culture avant de retrouver Brigitte Millot dans un instant, la prescription culture avec Sébastien Bordonnave. Bonjour Sébastien.
7: Bonjour Charles et bonjour à tous.
3: Direction le château de Chantilly à 40 km de Paris pour découvrir actuellement une exposition consacrée aux collections de la reine Caroline Murat. Est-ce que vous pouvez nous présenter cet événement Sébastien ?
7: Avec plaisir, elle fut la sœur cadette de Napoléon Ier, on l'a surnommée la reine des arts. Pourquoi des arts ? Car elle fut une authentique passionnée, une collectionneuse, une mécène. Et pourquoi reine ? Car elle l'a été, vraiment, grâce à Joachim Murat. Oui, on dit Joachim. Il a été le sabre de Napoléon, un général flamboyant de brigade de l'armée impériale. Ils auront, Joachim et Caroline, 4 enfants. Ils se marient tout près de Chantilly, au château de Mortefontaine, un 20 janvier 1800. Et 8 ans après, l'époux devient roi de Naples, remercié pour sa bravoure sur les champs de bataille et un peu aussi parce qu'il était le beau-frère. Il fait alors de Caroline Murat la reine de Naples. Pendant 7 ans, elle va réunir une incroyable collection d'art, se passionnera pour les artistes de son époque, des peintres français comme Ingres, qui va lui tirer le portrait, des sculpteurs italiens comme Antonio Canova. On les retrouve dans l'exposition qui a lieu dans un cadre superbe, le musée Condé du château de Chantilly. Caroline Murat déploiera aussi une énergie de tous les diables en encourageant des fouilles, notamment à Pompéi et Herculanum, une autre ville romaine détruite par le Vésuve. Car oui, Caroline aime l'art antique, elle va en faire le raffinement absolu de l'époque impériale.
3: Bon, alors comment va se terminer cette histoire d'amour, Sébastien ?
7: Mal, vous connaissez la chanson, mais là c'est surtout la chute de l'empereur qui va entraîner celle du couple. Son époux Joachim Murat est fusillé, il refuse le bandeau, j'ai bravé trop souvent la mort pour la craindre. Quant à Caroline Murat, c'est l'exil pour elle, contrainte d'abandonner ses collections. Elles seront finalement récupérées par Léopold de Bourbon-Sicile. Sa fille, la duchesse d'Aumale, va se marier avec le duc d'Aumale, propriétaire du

0: du château de Chantilly. Il va donc s'évertuer à faire voyager la collection de Caroline Murat de Naples à Chantilly, d'où le nom de cette expo baptisée logiquement de Naples à Chantilly. Une jolie occasion de se souvenir encore de Caroline Murat qui fit de Naples pendant un temps la capitale des arts. Dans l'expo aussi, enfin, un bicorne de son frère authentique, Napoléon Ier, qui disait de sa sœur Caroline Murat, de toute la famille, c'est elle qui me ressemble le plus.
1: De Naples à Chantilly, les collections de la reine Caroline Murat jusqu'au 4 octobre actuellement au château de Chantilly dans l'Oise. Merci Sébastien.
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4: Merci d'être à l'écoute d'Europe 1. Brigitte Millot est arrivée pour prendre soin de notre santé.
1: Oui, bonjour Brigitte. Alors on l'a entendu, hein, pour être en bonne santé, il faudrait théoriquement marcher 10 000 pas par jour. C'est une recommandation devenue quasiment un slogan. Mais aujourd'hui, Brigitte, vous remettez un petit peu ce chiffre en question, hein.
5: Alors oui, il faut savoir que 10 000 pas par jour n'est pas une prescription scientifique. Ce chiffre a en effet été popularisé dans les années 60 au Japon pour le lancement d'un podomètre, le Mampokei, qui signifie compteur de 10 000 pas. Et ça a cartonné. Il s'est vendu des milliers de podomètres. Mais d'un point de vue médical, ce chiffre est plutôt une cible symbolique qui parle à tout le monde plutôt qu'une vérité absolue. Je m'explique. Une étude majeure du Lancet sur 160 000 adultes a montré que les bénéfices sur la santé commencent bien avant les 10 000 pas. Concrètement, marcher 7 000 pas chaque jour est associé à une réduction significative du risque de mortalité, toutes causes confondues, de 47 %. Oui, vous avez bien entendu, 47 %. C'est un impact majeur, mais ce n'est pas tout. Le fait de marcher 7000 pas diminuerait aussi de 38% le risque de développer une démence et de 22% le risque de développer des symptômes dépressifs, ainsi qu'une réduction notable du risque de chute. Cette étude a une portée pratique importante, car pendant longtemps, de nombreuses personnes avaient l'impression que l'objectif des 10 000 pas par jour était inaccessible. Et là, le fait de savoir que 7000 pas par jour représentent de tels bénéfices sur la santé, c'est très encourageant. Mais attention, je le précise, si vous faites plus, c'est très bien aussi. On sait qu'une marche modérée correspond à environ 100 pas par minute. Donc 7000 pas, c'est l'équivalent de 70 minutes de marche. On va simplifier, on va dire une heure. Une heure de marche par jour, c'est bien. Alors cela peut sembler beaucoup pour certains, mais on peut très bien faire 20 minutes le matin, 20 minutes le midi, 20 minutes le soir. En fin de compte, l'essentiel n'est pas de viser un nombre rond, parfait, mais de bouger avec régularité. Et aujourd'hui, les études confirment que 7000 pas par jour peuvent faire une vraie différence pour votre santé à long terme. Et quel que soit votre âge, alors allez, go, vous pouvez vous y mettre.
1: Merci beaucoup Brigitte Millot.
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1: Avec Alexis Bourdon.
6: L'incendie en Gironde sera long à combattre. Les mots de Laurent Nounier, selon un dernier bilan, le feu a parcouru 42 000 hectares et se rapproche dangereusement de Bordeaux, à une quinzaine de kilomètres de la métropole. Conséquence, 55 000 personnes supplémentaires ont été évacuées de façon préventive cette nuit dans le département. Au total, plus de 222 000 personnes ont dû laisser leur maison derrière elles depuis le début des incendies en Gironde. Une partie de l'autoroute A63 entre Bordeaux et l'Espagne est fermée sur 60 km. De son côté, la SNCF a interrompu ce matin le trafic ferroviaire au sud de Bordeaux. Sébastien Lecornu attendu aujourd'hui près de Rouen. Une cérémonie est organisée pour rendre hommage au père Hamel 10 ans après son assassinat par deux djihadistes. En juillet 2016, il avait été égorgé alors qu'il célébrait une messe. À Berlin, un véhicule a percuté la foule en marge de la Gay Pride. Bilan, un mort et 16 blessés, dont 11 gravement. La police évoque un suspect lié au milieu islamiste. Le véhicule bélier a lui été abandonné sur place. Les occupants sont toujours recherchés. Et puis le Grand Prix de Hongrie cet après-midi, 13e manche de la saison. Pour la première fois, aucune Mercedes ne s'élancera en première ligne. C'est Lando Norris qui partira en pole position, suivi de Charles Leclerc. Premier français, Isaac Hadjar s'est qualifié en 8e position. Début de la course à 15h en direct sur Canal+.
1: Merci Alexis Bourdon. Dans 3 minutes, nous retrouverons le meilleur du club de l'été avec Anissa Haddadi. Anissa Haddadi qui, cette semaine, nous a parlé parler de l'amour pendant l'été. Vaste sujet. On se rappelle évidemment de la chanson de David et Jonathan sortie en 1989. Est-ce que tu viens pour les vacances, Perle? Vous n'avez pas oublié ça, même si vous étiez très jeune à l'époque.
4: Tout à fait, c'est ça.
1: Anissa Dadi nous en parlera dans Le meilleur du club de l'été. Puis j'ajoute aussi que dès demain, c'est Omblin Roche qu'on retrouvera pour le club de l'été. Omblin Roche et toute sa bande. Et au programme des discussions, ce seront les arnaques en ligne pendant l'été. Grand thème de discussion. Mais juste avant, c'est Laurent Tessier.
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0: Giroud, députée de la France Insoumise et candidate à ce moment-là à la mairie de Paris, des attaques contre les journalistes, vidéo disponible sur le compte YouTube de l'élu.
1: Virez les fascistes des médias, voilà ce qu'ils sont, des nazis à petits pieds qui portent la cravate, se font beau.
0: Des insultes très graves, mais ça, c'était un seul extrait qui avait été relayé sur les réseaux sociaux. Parce que quand vous regardiez toute la vidéo, il y avait un épisode 2 contre nous.
1: Je les supporte plus, je ne peux plus les encadrer. Moi je me dis, si vous me laissez aller sur les plateaux télé, vous me laissez parler comme je veux. Si à un moment j'ai envie de leur dire, mais tais-toi imbécile, laissez-moi le dire.
0: C'est un résumé de la liberté de la presse pour la France Insoumise. Ne pas leur poser des questions qui dérangent, sinon c'est tais-toi imbécile. L'insulte, l'intimidation, les marques de fabrique de ces élus. Et c'est ce que fait leur leader Jean-Luc Mélenchon, comme l'an dernier avec le journaliste de France 3, Francis Letellier.
2: Pourquoi vous me posez cette question? De quel droit? De quel droit? Qui vous êtes?
3: Parce que c'est vous.
2: Vous
3: qui...
2: m'accusez? Parce qu'elle est... Est-ce que vous m'accusez?
3: Pas du tout.
2: Alors, taisez-vous. Ça suffit maintenant.
0: Et d'ailleurs, il n'y a pas que notre profession qui est visée. Le maire socialiste de Paris, Emmanuel Grégoire, avait eu le droit lui aussi, pendant la campagne, à son insulte de la part de Sophia Chikirou.
1: D'après Emmanuel Grégoire, il y a un pacte entre Rachida et Sophia. Bah ouais, Rachida et Sophia, vous savez, elles ont tellement en commun. Elles mangent le couscous avec les mains. Guignol! Guignol!
0: L'insulte, l'intimidation, les méthodes de LFI après la mort d'un jeune homme, Quentin, tué à l'âge de 23 ans par des militants d'extrême gauche à Lyon. Écoutez l'insoumis Bruno Gassiot sur une chaîne YouTube Observe Actu.
4: C'est d'une tristesse absolue pour sa famille, évidemment, hein, qui a dû découvrir peut-être le même jour que leur enfant était mort. Et en plus, c'était un gros connard. Comment? Bah ouais, c'était un néo-nazi.
0: Et quand la France insoumise n'insulte pas qu'elle est en difficulté, elle inverse le récit, comme la députée Ercilia Soudet en commission d'enquête parlementaire sur l'audiovisuel public. Si le RN monte, c'est la faute du journaliste Hugo Clément. Il était auditionné en février.
5: Vous avez débattu avec Monsieur Bardella sur dans Valeurs Actuelles. Vous réhabilitez l'extrême droite en vérité. Vous avez une responsabilité morale, Monsieur Clément, dans la montée de l'extrême droite en France.
0: La France insoumise insulte, intimide, caricature au moindre désaccord, trie les bons et les mauvais médias, installe un climat de violence pour faire peur. Jean-Luc Mélenchon avait prévenu.
6: La République, c'est moi!
0: Voilà les méthodes de la France insoumise.
7: Merci Laurent Tessier, ça nous a énervé cette année. C'est avec vous tout l'été. À chaque fois,
8: je danse. Et c'est tout parti, c'est l'heure de retrouver la bande du Club de l'été.
7: Oui, et jeudi dans le Club de l'été, Anissa Dadi et son équipe organisaient un débat sur l'amour pendant l'été. Vaste sujet, un auditeur a d'ailleurs partagé son expérience personnelle. Une histoire apparemment qu'on ne voit pas que dans les films. Extrait.
8: Vincent est avec nous. Bonjour Vincent.
9: Bonjour Anissa, bonjour à toute l'équipe.
8: Bonjour Vincent. Et bienvenue, vous nous appelez d'où Vincent?
9: Je suis angevin à la base, mais là je vous appelle de Noirmoutier.
8: Oh, quelle chance, Noirmoutier, le plus beau caillou. Bon, avec le... il y en a d'autres, il y a la Corse aussi, mais Noirmoutier, il y a une moitié de mon cœur qui est là-bas. Donc profitez bien de vos vacances à Noirmoutier.
9: Ouais, merci pour la petite histoire, c'est une histoire d'amour, puisque la première fois que j'y suis allé, c'était en deux chevaux et j'avais 6 mois.
8: Ouais, vous êtes vraiment attaché à Noirmoutier. Bon, vous allez passer de belles vacances, ça j'en suis certaine. Et côté amour, alors Vincent, vous en pensez quoi du sujet du jour?
9: Par expérience, une incongruité, puisque à l'époque j'étais en effet en vacances à Noirmoutier avec des copains. Et comme je vous racontais au standard, eux, ils parlaient tout le temps de nana, de nana, de nana, de nana. moi, ça me gavait un peu. J'étais plutôt basé sur les sports nautiques et compagnie. Et puis un soir, piqué au vif, je leur dis, bon écoutez, vous arrêtez pas de parler, mais vous faites rien, donc je vous propose un truc, que chacun part une heure de son côté, et puis celui qui rentre accompagné, ben, tant mieux pour lui.
8: Et alors là, me dites moi, pas que c'était vous.
9: Eh ben, de fait, moi j'étais pas du tout parti dans cette perspective.
10: Ah, ça veut dire que vous avez rencontré votre femme.
9: Et j'ai croisé une belle Allemande, une jeune Allemande, avec un regard de braise, moi j'avais 17 ans à l'époque. Et ce qui s'est terminé en fait en amourette d'un été a fini par le fait qu'elle le soit devenue ma femme.
8: Oh, j'adore cette histoire.
10: Mais Noirmoutier, il doit y avoir un air particulier parce que moi, c'est mon tout premier flirt. Plus, c'est passé à Noirmoutier aussi.
8: Mais non. Oui. Comment il s'appelait?
10: Pardon.
8: Oula.
11: Comment il s'appelait?
10: Anthony.
8: Bon, bah écoutez, Vincent, donc vous n'y croyez pas et c'est arrivé comme ça. Anne-Sixtine, on a vraiment l'impression que Vincent est l'exemple type de ce que vous nous décrivez depuis ce matin, c'est-à-dire être disponible, il l'était, il n'était pas forcément en recherche et ça lui est un peu tombé dessus comme ça. La chance qu'il a eue, Vincent, c'est que c'était une Allemande, donc on parle.

0: parler de ses amours à distance, mais que ça a duré.
1: Oui, alors après, je ne sais pas si elle habitait en France, si elle restait, elle peut être allemande et en même temps habiter du côté de Normandie, peut-être. Mais ce qui est sûr, c'est que c'est une histoire, c'est une jolie histoire et je me réjouis pour vous, en tout cas. Parce que je pense que il y a aussi, on dit souvent, oui, il faut pas calculer. Mais c'est vrai que quand on est il était quand même focalisé sur l'action. Il a poussé ses copains à passer à l'action. Et je pense que ça, c'est, à mon avis, la meilleure mentalité pour rencontrer quelqu'un dans sa vie, même quand on ne cherche pas forcément, c'est de se dire au moins, si j'ai quelque chose qui m'attire, qui est important pour moi ou qui me fait réagir, eh ben je vais faire quelque chose.
2: Voilà le club de l'été. D'ailleurs, demain, c'est Omblin Roche qui prendra le relais. Il n'y aura plus Anissa, mais Omblin. Et au programme des discussions, eh bien, on parlera des arnaques en ligne pendant l'été. Il y en a beaucoup, notamment en termes de réservation pour les vacances, sur des plateformes qu'on connaît tous, Booking, Airbnb et j'en passe. Comment éviter ces fraudes? Vous pourrez appeler la bande du club de l'été pour témoigner au 01 80 20 39 21. On passe à la météo avec vous. Pearl Romney, il y a du mieux hein. Et d'ailleurs on pense très fort aux pompiers en ce moment qui luttent contre les feux en Gironde et dans le sud-ouest en général parce que les Landes sont également touchées. Je le disais, il y a du mieux au sud aujourd'hui, mais dans le nord-ouest ça se dégrade. Quel est le programme alors aujourd'hui, Pearl Romney?
3: Alors ça s'améliore hein, franchement au sud, ça se dégrade au nord-ouest, vous l'avez dit. Le temps est sec et bien ensoleillé, parfois voilé hein, du golfe du Lion à la Provence, même si du sud-ouest à l'Auvergne-Rhône-Alpes la matinée reste encore couverte. Et puis au nord, le temps est gris et faiblement pluvieux. Ça s'installe dès ce matin de la Bretagne au Pays de la Loire jusqu'à la frontière belge. Puis si on parle un peu des températures, les maximales sont en baisse sur tout le pays, entre 23 et 26 degrés au nord-ouest et sur l'Atlantique, et jusqu'à 32 degrés sur le flanc est et en Méditerranée, Charles.
2: Alors il est aussi l'heure de se baigner, peut-être pour certains, il est tôt, mais quand même. Alors donnons-leur la météo des plages.
3: Alors sur l'Atlantique, la mer est peu agitée, avec un vent soutenu sur le Finistère sud et le sud de la Bretagne. Jusqu'à 50 km/h pour une eau autour de 19-20 degrés. En Manche, la mer est ridée dans la baie de Seine avec un vent léger autour de 15 km/h pour une eau plus fraîche à 17 degrés. Et puis en Méditerranée, la mer reste peu agitée avec un vent marqué dans l'Hérault jusqu'à 45 km/h et une eau à 25 degrés.
2: Merci Pearl. Je rappelle quand même hein, ces derniers chiffres qu'on vous donne depuis le début de cette matinale en Gironde. 42 000 hectares brûlés dans le département. C'est un bilan actualisé. Nous en parlerons dans notre flash, dans notre journal de 9h dans une poignée de secondes.
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2: Et à 9h quasiment, eh bien, faisons un point sur l'actualité avec Wallis Glaise. Bonjour Wallis.
14: Bonjour Charles et bonjour à tous. Les incendies continuent de gagner du terrain en Gironde. 42 000 hectares à présent sont partis en fumée. 55 000 personnes ont dû être évacuées au cours de la nuit dernière. Selon le ministre de l'Intérieur, il n'y aura pas de réintégration des personnes évacuées tant que le feu n'est pas fixé. Au total, plus de 222 000 personnes ont dû laisser leur maison. Une partie de l'autoroute A63 entre Bordeaux et l'Espagne est fermée sur 60 km. De son côté, la SNCF a interrompu ce matin le trafic ferroviaire au sud de Bordeaux. Patrick Chavada a été votre invité ce matin. Charles est membre de la Fédération nationale des sapeurs-pompiers de France. Pour lui, le feu progresse plus lentement, notamment à cause de l'humidité de l'air. On l'écoute.
15: Le feu n'est pas maîtrisé. Il semble que le feu progresse plus lentement, au bénéfice de la nuit, de la météo, du taux d'humidité qui est un petit peu monté. Donc le feu semble aussi un petit peu passer sur le côté sud de Bordeaux et là, il est à peu près 1,5 km de la 63 actuellement. Donc on a toujours nos équipes qui sont sur le terrain. Effectivement, on essaye de profiter de ce feu qui commence un petit peu à ralentir en espérant que le vent ne viennent pas rajouter de l'oxygène sur ce feu qui va réalimenter, donc qui va repartir sur une progression plus rapide. Donc actuellement, on est en train d'essayer de faire des lignes d'appui justement pour essayer de maîtriser, au moins de fixer dans l'un et l'autre ce feu, qui est compliqué parce que c'est un feu qui est vraiment hors norme.
14: Patrick Chavada, membre de la Fédération nationale des sapeurs-pompiers de France. Dans le reste de l'actualité, un triste anniversaire, celui-là en Normandie, non loin de Rouen. Il y a 10 ans, le père Jacques Hamel était assassiné en pleine messe par 2 terroristes islamistes. Aujourd'hui, à Saint-Étienne-du-Rouvray, une célébration républicaine pour soutenir la mémoire du prêtre. Cette cérémonie se tiendra en présence du Premier ministre Sébastien Lecornu et de l'ancien président de la République, François Hollande. Un peu de sport avec la Formule 1. Lando Norris décroche la pole position du Grand Prix de Hongrie. Le champion du monde en titre britannique a créé la surprise en devançant lors des qualifications les Ferrari de Lewis Hamilton et de Charles Leclerc. Le leader Kimi Antonelli ne s'élancera que de la 4e place. Isaac Hadjar partira de la 10e place. Le départ sera donné aujourd'hui à 15h et c'est à suivre sur Canal+. Et puis enfin un petit mot de tennis. Succès du français Quentin Alice au tournoi de Kitzbühel, c'est en Autriche. Il était opposé en finale au Kazakh Alexander Bulbik, victoire en 2-7, 6-4, 7-6. Le français de 29 ans décroche donc son premier trophée de sa carrière sur le circuit principal.
2: Merci Wallis Glaise, on suivra aussi le Tour de France. Hein. Effectivement, parce que Paul Sexas peut, pourquoi pas, décrocher une 4e place aujourd'hui à l'issue de cette ultime étape raccourcie, hein, vous l'avez compris, à Paris. Et donc nous suivrons les exploits de notre cycliste prodige de 19 ans. On passe à la météo avec vous, Pearl. Quel est le programme alors pour aujourd'hui? Parce que c'est vrai qu'on a une France quand même qui est coupée en deux.
3: Oui, alors Charles, le ciel s'arrange nettement au sud tandis qu'une dégradation s'installe au nord-ouest. Du golfe du Lion à la Provence, le temps redevient sec et ensoleillé, parfois voilé. Du sud-ouest à l'Auvergne-Rhône-Alpes, la matinée est quand même nuageuse avec un petit peu de pluie plus fréquente et parfois orageuse près des Alpes et en Corse. Et puis au nord, un temps gris et faiblement pluvieux gagne la Bretagne, les Pays de la Loire jusqu'à la frontière belge, aussi Paris. Et ça s'étendra l'après-midi vers le nord de la Nouvelle-Aquitaine, le centre et l'ouest du Grand Est.
2: En quelques secondes, la météo des plages.
3: Alors la météo des plages, sur l'Atlantique, la mer est peu agitée avec un vent fort sur la côte landaise. En Manche, la mer reste peu agitée sur le côté Saint-Valentin avec un vent qui souffle jusqu'à 40 km/h pour une nuit à 18 degrés. Puis on termine avec la Méditerranée. La mer reste peu agitée avec un vent modéré dans le Var et une eau à 26 degrés.
2: On se retrouve tout à l'heure à midi.
3: Tout à fait, Charles,
2: et puis parce qu'il y aura un point sur l'actualité, 10 minutes de journal. Et puis le gros rendez-vous dans les heures qui viennent pour l'information, ce sera donc avec Maëlle Laurent. Maëlle Laurent à 13h, de 13 à 14h, le journal plus les débats. Maëlle Laurent, que vous retrouverez ce soir entre 19 et 21h également. Bon dimanche à tous. Tout de suite, c'est Frédéric Taddeï.
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16: Dimanche, l'émission continue tout l'été, mais dans sa version estivale. Le géopolitologue Frédéric Ancel, que l'on entend régulièrement dans C'est arrivé cette semaine, surtout quand il y a la guerre, va répondre à mon questionnaire spécial été. On retrouvera ensuite Michel Galabru en 2015, quand il racontait sa vie sur scène au théâtre Michel Galabru. Pascal Rostin et Bruno Mouron, deux paparazzi de génie qui avaient eu l'idée de faire les poubelles des stars françaises, puis américaines. Et l'on terminera l'émission avec l'historienne Joël sur les grandes courtisanes de l'histoire.
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16: Frédéric Ancel, bonjour.
17: Bonjour.
16: Vous êtes géopolitologue, vous êtes l'auteur de La guerre mondiale n'aura pas lieu. Chez Odile Jacob, vous êtes un habitué de cette émission. Alors merci de nous consacrer un peu de temps cet été pour faire un état de l'époque, un état du monde. Première question, à votre avis, à quelle époque est-on aujourd'hui? De quoi sommes-nous les contemporains?
17: Alors, je crains que nous soyons les contemporains d'une modification assez radicale des conditions d'existence sur la planète. Alors, j'enfonce une porte ouverte, sauf que les scientifiques nous avertissent depuis longtemps et que les États qui sont les acteurs fondamentaux des relations internationales depuis pratiquement les traités de Westphalie de 1648 n'ont pas voulu prendre la mesure des changements. J'ai dit bien, n'ont pas voulu, pour des raisons notamment idéologiques. Et aujourd'hui, la plupart des grands États continuent, alors je le dis de manière générique, continuent à polluer de façon intensive, au point que d'ici quelques dizaines d'années, il n'est pas impossible de considérer que des parties importantes, pas toute la planète, mais des parties importantes de la planète ne pourront plus accueillir de vie humaine, sauf à des conditions extraordinairement compliquées sur le plan technique et financièrement très très coûteuses.
16: Qu'y a-t-il de nouveau pour vous ?
17: Il n'y a pas grand-chose de nouveau. Je voudrais vous citer l'Ecclésiaste, rien de nouveau sous le soleil. Attendez, techniquement, il y a beaucoup de choses nouvelles. Par exemple, moi qui travaille sur les questions stratégiques et militaires, le drone, c'est nouveau. Ouais. Enfin, l'avion, c'est de 1911, le premier bombardement aérien. Alors, il y avait un pilote, là, il n'y en a pas. Oui, d'accord, très bien. Franchement, c'est l'arbalète a succédé à l'arc à flèche et l'arquebuse à l'arbalète. Donc, il n'y a pas grand-chose de nouveau, même dans les discours politiques et idéologiques des grands de ce monde. Je pense à certains égards, je le dis d'un mot, mais il est trop tôt pour l'affirmer, l'IA peut devenir quelque chose de réellement nouveau si jamais les humains obéissent de gré ou de force à des non-humains. Alors là, je pense qu'on sera dans une rupture anthropologique. Mais franchement, il n'y a pas beaucoup des ruptures de ce type-là.
16: Qu'est-ce qui vous inquiète le plus, alors ?
17: Bon, c'est l'effondrement du savoir. L'effondrement du savoir et, dans une certaine mesure, de la conscience. Alors après, la conscience, on en fait ce qu'on veut. Mais notamment du savoir. Moi, je travaille beaucoup avec des jeunes. Bon, je suis professeur Sciences Po, donc les étudiants, je les vois pratiquement tous les jours. Et par ailleurs, j'ai des gamins et je vois les gamins de mes amis, etc. Il y a objectivement, c'est pas tout fout le camp, ma brave dame, hein, c'est pas un discours ultra conservateur. Hein. À cause des écrans et de ce qu'il y a dans les écrans, parce qu'on peut regarder des choses passionnantes et tout à fait intéressantes, je pense qu'il y a une dévalorisation du savoir, de l'apprentissage du savoir et de la mémoire. Et ça m'inquiète. Ça, je pense que c'est pas bon.
16: Et qu'est-ce qui vous rassure ?
17: Ce qui me rassure, c'est qu'il y a toujours, malgré tout, ici et là, des voix courageuses, des gens qui, à la fois, ont une vista politique, stratégique, sociale, et des gens qui, par ailleurs, ont le courage de tenter de la mettre en œuvre, cette vista. Je ne vais pas vous apprendre qu'en ce moment, on reparle beaucoup de De Gaulle. Mais alors ça, c'est sur le plan politique, stratégique. Mais je pense qu'il y a toujours, dans la plupart des sociétés, sinon toutes les sociétés, dans l'histoire, des gens pour se lever et dire « c'est pas la bonne route ». Donc ça me maintient quand même dans un relatif état d'optimisme.
16: Qu'est-ce qu'on n'a toujours pas compris, Frédéric Ancel ?
17: Ah bah, qu'il fallait relire Montesquieu de manière différente, parce que le doux commerce ne mène pas mécaniquement à la paix. Alors ça, si vous voulez, c'est l'une des grandes âneries aux yeux d'un géopolitologue, en tout cas. Hein. Donc le commerce, l'économie, le partage des richesses, le partage des connaissances, dans une large mesure, permet d'éviter de vouloir faire la guerre qui, en général, coûte très cher, c'est vrai. Mais ça, c'est en général, et à condition d'être pragmatique, parce que lorsque vous avez au pouvoir un vrai idéologue ou un vrai inconséquent, il y en a quelques-uns en ce moment sur la planète à la tête de grandes puissances, ben, comme disent les gamins dans les cours de récré, ça vaut plus. C'est-à-dire qu'en fait, quel que soit le coût, en quelque sorte, de la guerre, ils vont quand même la faire.
16: Vous vous souvenez l'époque où on pensait que deux pays qui avaient des McDonald's ne pouvaient pas se faire la guerre?
17: Oui, alors voilà, ça c'est le genre de besoin, mais je m'en souviens très bien, mais c'est parfaitement ridicule.
16: Et vous, qu'est-ce que vous avez découvert récemment alors?
17: Alors récemment, je ne sais pas, assez récemment, que notre belle République, que j'adore et que mes grands-parents qui n'étaient pas français ont rejoint et par laquelle ils ont été accueillis, elle est fragile. Alors vous allez me dire, là aussi, pardon, Ansel, mais enfin franchement, c'est un truisme. Ben ouais, ben pas tant que ça. Moi, j'ai toujours, j'ai grandi et j'ai grandi, mais vieilli déjà, dans une République qui me paraissait toujours extrêmement solide. Et ben je vais vous dire, aujourd'hui, sans faire de politique politicienne, les extrémistes sont aux portes du pouvoir, des deux côtés du spectre politique, et ça, ça me fait très peur.
16: Et en quoi avez-vous cessé de croire ?
17: J'ai cessé de croire depuis déjà assez longtemps dans une espèce de représentation progressiste du progrès de l'humanité. C'est-à-dire, moi, j'entendais souvent dire, naguère, oui, bon, il y a eu ceci et cela, il y a eu telle et telle guerre, mais de toute façon, à la fin, on va toujours vers un mieux. Alors, il y a quelques accidents, mais ouais, enfin, les accidents, génocide et Tutsi rwandais quand même, hein, donc ça, c'est un sacré accident, puis Auschwitz aussi, puis les Arméniens avant. Non, je ne crois pas. Je ne crois pas qu'il existe je ne crois plus depuis longtemps qu'il existe une espèce de progrès immanent, évident, en dépit de certaines amanies. Je pense que tout dépend de la détermination et du niveau de conscience des humains qui, à un moment M, ont le pouvoir.
16: Et il fut un temps où on pensait que les bons gagnaient toujours à la fin. Et c'est un peu ce que nous racontent nos livres d'histoire, d'ailleurs. Les bons gagnent à la fin. Mais oui. Ça n'est plus vrai.
17: Ceux qui écrivaient ça, c'était les bons. C'était nous, évidemment. Mais le problème, non, c'est que c'est pas toujours vrai, non.
16: On fait une pause, Frédéric Ancel, et on continue juste après.
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16: Le géopolitologue Frédéric Ancel est mon invité ce matin. C'est l'auteur de La guerre mondiale n'aura pas lieu chez Odile Jacob. Y a-t-il une vérité aujourd'hui bien établie qui reste malgré tout difficile à accepter pour le commun des mortels ?
17: Alors, si vous vous adressez aux géopolitologues, je vais vous donner une réponse en quelque sorte professionnelle. Ce sont les rapports de force, les sempiternels rapports de force, qui ne s'inscrivent pas toujours dans une dimension, heureusement mon Dieu, dans une dimension militaire ou violente. Hein. Une négociation entre deux entrepreneurs, c'est bien. Un rapport de force entre des gamins dans une cour de récréation pour des billes, c'est un rapport de force. Donc c'est pas mécaniquement catastrophique, mais ça c'est quelque chose qui passe pas bien, soit qui étonne mes auditoires. Et là, c'est l'occasion inespérée de rendre hommage à mon maître Yves Lacoste, hein, le fondateur de la géopolitique moderne, bon, qui est parti malheureusement il y a quelques semaines, mais qui a remis au goût du jour, en quelque sorte, hein, une discipline géopolitique basée sur l'étude, non pas la satisfaction, mais sur l'étude pragmatique des rapports de force.
16: Quel mot de votre discipline, justement, la géopolitique, est le plus souvent mal compris par le public ?
17: Et notamment par les jeunes, je vous dirais la frontière. Les jeunes gens vous disent « Ah non, mais la frontière, elle sépare les peuples. » Eh ben non, c'est comme la loi, elle n'entrave pas, elle libère la loi. Et c'est le fameux lien qui libère. La frontière, elle sépare des gens pour mieux que chacun de chaque côté, chaque collectif politique, protégé par sa frontière, puisse vivre ses lois, sa langue, sa religion, ses coutumes, etc. Donc je pense qu'on confond trop souvent avec un front, on confond trop souvent avec une porte nécessairement fermée. Je veux dire, la frontière n'a pas mécaniquement vocation à être fermée. Si elle est fermée, ou si elle devient un front, c'est parce que des deux côtés, on leur a voulu. Mais ça, c'est contingent, ça c'est circonstanciel. La frontière en soi, elle est positive.
16: Oui, mais pour les jeunes dont vous parlez, ils ont vécu dans un pays qui n'a plus de frontières, puisqu'on vit en Europe.
17: Ben, croit-il ? Mais parce qu'ils pensent que... Parce qu'on passe de Paris à Amsterdam pour aller visiter, bien sûr, ou de Paris en Belgique, au Luxembourg, en Allemagne, en Italie ou en Espagne, sans montrer ses papiers, on ne traverse pas de frontières. Mais on traverse bien évidemment des frontières. Et entre parenthèses, sur des questions migratoires ou sur des questions épidémiologiques, ces frontières se referment très rapidement. Hein.
16: Quelle découverte ancienne vous paraît encore aujourd'hui sous-estimée ?
17: Alors là, je ne sais pas si je vais être très original. Là on n'aurait rien fait sans la roue. Enfin, la roue, c'est une évidence. Non, mais c'est vrai. Il faut toujours y revenir. Là, moi, je vois une roue, je suis quand même assez surpris du génie de celui qui a considéré qu'il allait pouvoir avancer. C'est vrai en civil, c'est vrai en militaire, c'est vrai sur le plan industriel. Bref. Et puis, bien sûr, l'écriture. Et alors, pour le coup, la roue, on risque pas de la voir disparaître. L'écriture, ouais, elle est menacée. Donc, je vous dirais, c'est vraiment les deux, la roue et l'écriture.
16: Comment expliquez-vous qu'on ait mis si longtemps entre l'invention de la roue et l'invention de la valise à roulettes ?
17: Ah oui, alors ça...
16: L'époque où les valises n'avaient pas de roulettes.
17: Vous avez raison. Mais alors ça, c'est une représentation pratiquement, presque géopolitique. Si vous voulez, c'est comme les soins pour les femmes qui accouchent. C'est arrivé extraordinairement tardivement dans l'histoire. Par contre, les pommades et les onguents pour les soldats qui revenaient du front, ouais, ça, aucun problème, hein. Eh bien, parce que on ne considérait pas le confort, avec ou sans guillemets, comme quelque chose de suffisamment valorisant, en quelque sorte.
16: Oui, ou simplement, on n'y a pas pensé.
17: On n'y a peut-être pas pensé, mais en revanche, pour les charrois et pour les chars de l'Antiquité, alors ça, oui, hein, pour faire la guerre, il n'y a pas de problème. Ça, la roue, elle fonctionnait.
16: On y a pensé, mais oui, voilà. Qu'est-ce qui vous étonne le plus, Frédéric Ancel, dans le comportement humain ?
17: Eh bien, au moins... autant que beaucoup d'autres phénomènes, voire plus, et ce qui m'agace par ailleurs, c'est la misogynie, la phallocratie, le virilisme. Alors c'est vrai pour au moins la moitié de l'humanité, ou une partie de la moitié de l'humanité, mais malheureusement je constate que dans beaucoup de sociétés, des femmes sont tout à fait complices de cela, et quand je dis complices de cela, moi je voudrais évoquer carrément les mutilations génitales qui sont absolument atroces et qui ne peuvent pas être défendues, quelles que soient les traditions qu'on prétend vouloir défendre. Donc la misogynie, alors ça, c'est quelque chose que, d'abord, j'ai du mal fondamentalement à comprendre, que je combats et que je déteste. Je ne suis pas féministe, je suis simplement républicain. Par conséquent, je suis féministe. Mais c'est à cet ordre-là que je le suis. Et ça, ouais, alors ça, vraiment, ça continue de me surprendre.
16: Laquelle de nos certitudes actuelles vous semble avoir le plus de chances de devenir ridicule à l'avenir ? Parce qu'il y a eu pendant longtemps, on a pensé que la femme était inférieure à l'homme. Mmh. Et si on avait dit aux gens que ça allait devenir ridicule un jour, ils s'en seraient peut-être étonnés.
17: Je vous dirais... alors en ce moment je me fais en guirlandais, je vous dirais que le sport rapproche les peuples, c'est grotesque, et ça apparaîtra de plus en plus grotesque. Je ne dis pas qu'il ne faut pas en faire, je ne dis pas que ça rapproche pas les individus dans une commune, dans une cour de récré, je ne sais pas, que sais-je encore, ou sur des stades éventuellement, hein, c'est pas toujours le cas, on l'a encore vu il y a quelques temps. Mais les peuples en soi, non, au contraire, parfois la symbolique d'un certain nombre de matchs, et notamment de foot, provoque, ou des résultats, tout simplement, concrets, provoque au contraire des poussées de fièvre, des violences, et on a failli en arriver à la guerre en Amérique latine dans les années 30. Donc le sport rapproche absolument pas du tout les peuples, ça je trouve ça d'ores et déjà grotesque.
16: Mais on a pu penser à une époque que c'était un substitut, ça, et c'était là à la place de la guerre, justement.
17: Alors ça, ça serait le cas si, sur le pré, à 6 heures du matin, un David et un Goliath voulaient bien se sacrifier pour éviter des catastrophes. Hein. C'est une espèce d'ordalie. Mais là, sur le sport, alors, j'allais dire, malheureusement, je constate que ce n'est pas le cas.
16: Quelle est la première question que vous poseriez à quelqu'un venu du futur ?
17: Je voudrais lui en poser deux. Écoute-t-on encore Mozart ? Et lit-on encore Franz Kafka ? Parce que si la réponse est oui, c'est que tout n'est pas perdu.
16: Merci. Frédéric Ancel, je renvoie, comme souvent quand vous venez dans cette émission, à la lecture de votre dernier livre, La guerre mondiale n'aura pas lieu, chez Odile Jacob. Passez de bonnes vacances.
17: Merci, bonnes vacances à vous.
16: Et maintenant, on a rendez-vous avec quelqu'un que j'aimais beaucoup, Michel Galabru. On était en 2015 dans Europe 1 Social Club.
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16: Retour en 2015 dans Europe 1 Social Club que j'animais le soir à l'époque avec Michel Galabru qui jouait à ce moment-là Le Cancre, un spectacle dans lequel il racontait sa vie le soir sur la scène du théâtre Michel Galabru. Michel Galabru, est-ce que ça n'est pas le fait d'avoir voulu devenir acteur dans une famille bourgeoise, est-ce que ça n'a pas renforcé cette image que vous avez de vous-même d'être un cancre ? C'était très très mal vu à l'époque, aujourd'hui c'est très valorisé de vouloir devenir acteur.
27: C'était mal vu, mais c'était, oui, ça a toujours été mal vu, à tort. Non, ce qui m'a, moi, jusque-là je voulais être footballeur professionnel, moi. J'étais toujours un peu marginal. Quand...
16: Oui, à l'époque toujours... ça rapportait rien.
27: Oui, hein. Footballeur professionnel. Et... J'ai ma tante une fois comme ça qui habitait un petit village. J'étais très curieux parce que cette femme n'avait rien, aucun théâtre, elle ne voyait rien. C'était un petit village. Elle était très cultivée. Elle avait des disques, on disait ça là-bas, où il y avait des grands classiques, la Comédie française, il y avait Britannicus, il y avait Cyrano, il y avait Sacha Guitry. C'est Sacha Guitry qui m'a sauvé parce que. Preuve qu'on peut faire quelque chose avec un cancre. Moi, je ne comprenais pas ce qu'on me demandait. Et là, Sacha Guitry avait une façon de vous présenter les choses, une façon très humoristique, très, très personnelle, qui m'a séduit, et il m'a initié à la littérature, à la peinture, vous savez, à tout ça.
16: Lui-même était un cancre, hein.
27: Lui-même était, oui, 12-6e, ça me plaisait beaucoup.
16: 12-6e,
27: oui.
16: Je me demande si vous ne le noircissez pas.
27: Non, pas du tout, c'est lui qui le dit dans son, si j'ai bonne mémoire, 12-6e, il est arrivé à l'âge du baccalauréat, il était, à sa première pièce, il était encore.
16: En 6e.
27: Ah oui, il avait des réflexions. Vous. Il était très agréable, cet homme, le professeur lui disait, voulez-vous mon doigt pour mettre dans votre nez? Non, il est trop gros, il ne rentrerait pas, gardez-le, voyez.
16: Vous noircissez beaucoup, Michel Galabru. Vous oubliez que vous avez eu le premier prix de comédie classique et de comédie moderne au conservatoire. Vous ne l'aviez pas volé, ce premier prix. Vous n'aviez pas triché.
27: Ah non, je n'ai pas pu le voler parce que moi, j'étais très timide, en fait. Hein. Bah, maintenant, j'ai pris un peu de bouteille, mais j'étais très timide. Je n'osais pas aller voir les gens, vous voyez. Et je n'osais pas même mentir. Je me rappelle toujours à la radio, quelqu'un m'avait présenté quelqu'un de la radio susceptible de m'engager. Il m'a dit, qu'avez-vous fait? J'ai dit rien, vous comprenez? Alors, c'était sincère et à la fin, c'était tueur.
16: C'est vrai qu'il fut un temps où vous êtes produit dans quelques films qui n'étaient pas les meilleurs qu'on pouvait faire.
27: Oui.
16: Et ça fait presque oublier que vous aviez avant triomphé dans Georges Dandin, la Comédie Française, ou dans les Rustres de Goldoni au TNP de Jean Villard. Tout ça avait été oublié. Est-ce que vous en avez souffert? Est-ce que vous avez souffert qu'on ait oublié que vous étiez avant tout un grand comédien? Aujourd'hui, tout le monde le sait, mais il fut un temps où on l'avait oublié.
27: Non, vous savez, je faisais du cinéma à l'époque. Même un mauvais film, c'était du cinéma. C'était très difficile de faire du cinéma. Vous voyez, moi j'ai comparé ça, il y a une plateforme à trois tunnels. Trois tunnels. Premier tunnel, là, les films intellectuels, de grande valeur, difficiles à comprendre. Au milieu, les bons films. Et à gauche, le tunnel des mauvais films. Si par le hasard, on vous a foutu dans les mauvais tunnels, vous êtes foutu. On ne pensera jamais, on aura une espèce de dédain, on vous regardera comme vraiment quelque chose. Et je me rappelle toujours Truffaut. Truffaut est mort, mais Truffaut a dit, il a été avec une interview avec moi, il a dit, ce type, quand on lui donnera un bon truc, il sera bien. Vous voyez? Et il a projeté de faire un film avec moi, et malheureusement, sa maladie l'a emporté. Mais vous voyez, j'ai loupé Truffaut de très peu.
16: Mais vous avez eu Godard.
27: J'ai eu Godard, oui.
16: Dans Soigne ta droite, vous le racontez pas. Alors, enfin, moi, le
27: sourire.
16: Ah,
27: je ne peux pas tout raconter.
16: Vous ne l'avez pas raconté,
27: le sourire. Oui, c'est Godard, il faudrait que je le raconte. Parce que
16: Godard, c'était quand même extraordinaire.
27: Ah, Godard, c'est extraordinaire. Mais il était très drôle lui-même, hein. Il était très drôle. Alors, il me considérait comme un type venant. Il était peut-être obligé de me prendre, je sais pas pourquoi, parce que, bon, j'en sais rien. J'étais à l'hôtel, à Deauville, on me dit, Monsieur Godard demande un rendez-vous avec vous à 5h dans le hall. Oh, je dis, là, qu'est-ce qu'il veut? Il y a un acteur qui est malade, il a pas le temps d'en choper un autre, pour une porte. Alors, je l'ai vu arriver avec son petit chapeau, très sec, ni bonjour, ni rien. Voilà. Je fais un film, nous partirons du Havre et vous arriverez à Paris. Quand vous arriverez à Paris, votre rôle sera terminé. Ce que vous direz, je n'en sais rien. Acceptez-vous? Oui, parce que j'acceptais tout. Et j'ai tourné avec lui. Alors là, il a voulu me baiser dans l'avion. Dans l'avion.
16: Oui, il y avait une scène d'avion. Hein.
27: Oui, une scène d'avion. Il disait qu'il avait loué personnellement cet avion. Et il disait, il était toujours très drôle, il disait au commandant, vous pouvez pas éteindre les moteurs pour le son, s'il vous plaît. Il mettre l'attitude. Et à un moment, il y avait un espèce de figurant qui en faisait un peu trop parce que on voulait lui fiche une gifle, il faisait. Alors il dit, on se fout de ma gueule. C'est pas la peine parce que vous tournez avec un grand acteur d'essayer d'en faire autant que lui. Et alors là, je l'ai baisé. Parce que j'ai dit, d'autant qu'il n'y arrivera pas, sur le même ton que lui. Et ça l'a fait rire.
16: Michel Galabru, il y a quelque chose que vous ne racontez jamais, c'est votre résistance. Vous avez été, pendant plusieurs mois, avec les partisans de Tito, pendant la Seconde Guerre mondiale. Bon, oui, là, vous le racontez de temps en temps, pas toujours. Mais avant, vous ne l'aviez jamais raconté, ou quasiment. Vous étiez avec les partisans de Tito pendant la guerre en Yougoslavie, pendant la Seconde Guerre mondiale.
27: Oui.
16: Vous avez même été élu commissaire politique.
27: Oui. Mais
16: quand on pense à tous ceux qui se vendent de leur résistance, que vous n'ayez jamais parlé de la vôtre pendant des décennies.
27: Ben oui, bon, oui, oh, je sais pas, ça m'a plutôt emmerdé cette histoire parce que j'étais commissaire politique, c'était pas mes opinions d'abord.
16: Mais non, c'était les communistes.
27: C'était les copains qui avaient fallait voter. Ils ont voté pour rigoler, mais moi, on m'a mis deux galons rouges et une étoile russe. Et il y a un Yougoslave là qui parlait français qui m'a dit méfie-toi parce que si tu te fais choper par un Allemand, ils te font sauter les yeux et brûler vif. Ouais, que j'ai mis ça sur le chandail de ma mère, mais dès que j'attaquais avec des Allemands, j'ai enlevé. Hein.
16: Vous avez véritablement combattu.
27: Vous
16: avez tué des hommes.
27: Ah non. C'est à distance. Hein. On voyait arriver des. Vous voyez un camion allemand. Vous voyez, c'est comme une petite auto d'enfant qui est sur la route et il y a des types avec des canons qui tirent dessus. Voilà, on se voit pas tellement. Mais il y en a un, je sais pas s'il vit encore, que j'ai épargné. J'étais à portée de fusil. C'était un jeune Allemand. Et j'avais qu'à tirer. Et je l'ai pas fait. J'ai dit, J'étais fier de ne pas le faire.
16: Michel Galabru, je me souviens que dans un livre que vous aviez publié il y a quelques années, qui s'intitulait « Tout est comédie », c'était au Cherche Midi, vous expliquiez que tous les hommes avaient besoin d'avoir un alibi, que c'était une question de survie. Et je me demande si le fait de vous considérer comme un cancre, vous avez donné ce titre-là à votre spectacle tous les soirs au théâtre Michel Galabru Montmartre, le TMG, est-ce que c'est pas votre alibi, ça ?
27: Non, je veux pas. J'estime énormément les cancres parce que ceux que j'ai connus, en général, étaient savoureux, pour le moins drôles et quelquefois très intelligents. J'en ai retrouvé un qui était directeur de banque à la fin. J'ai trouvé des types assez brillants. Hein. C'est pas. Non, j'avais une certaine estime pour les cancres et pour moi-même, bien entendu. Mais c'est vous savez, les professeurs ne savent pas faire travailler les cancres. Ils savent faire travailler les premiers. C'est facile, ils travaillent naturellement. Mais il y a quelquefois, pas toujours, ne faisons pas du paradoxe, mais quelquefois, il y a des gens intéressants, des petits qui sont intéressants. Mais on ne sait pas les prendre. La preuve, moi, Sacha Guitry m'a initié. Il m'a fait comprendre par ses textes. Vous savez, après, dès qu'il y avait du Sacha Guitry, j'allais à la Bibliothèque nationale pour consulter ses écrits. Je le connaissais par cœur, vous comprenez?
16: Est-ce que Louis Jouvet, qui a été votre professeur au conservatoire, oui, est-ce que lui vous considérez comme un cancre?
27: Ah, pas du tout. Pas du tout. Parce que j'ai su ça par quelqu'un qui a dit, quand il passait, je ne concourais pas ce jour-là, je donnais la réplique de Georges Dandin. Alors, il parlait avec un camarade, c'est ce camarade qui me l'a répété. Il disait, celui-là n'est pas dirigeant. Le type là, qui c'est le type là qui passait Georges dans la réplique? C'est le truc. Lui, il est direct.
16: C'est pas mal ça, il est direct.
27: Ça, alors,
16: c'est un beau compliment.
27: Oh lol. Vous voyez, j'en parle encore.
16: Michel Simon, avec qui vous avez tourné dans l'Ibis Rouge, hein, le film de Jean-Pierre Mocky. Vous l'imitez très bien, Michel Simon.
27: Belmondo l'imite bien. Mais Belmondo, il était très savoureux.
16: Belmondo en a fait un métier type, presque.
27: Oh, c'est un type charmant, Michel Simon, très, très bizarre. Alors, il y avait une scène là avec Mocky, il tournait avec Mocky. Mocky l'admirait beaucoup, ce qui était bien. Et alors... Michel Simon descend, tourne dans une cave, et Mocky commence à gueuler contre le chef opérateur. Vite, Michel Simon est prêt, Michel Simon est maquillé. Chef opérateur, fais pas chier, veux-tu? Bon, alors, hop, Michel Simon tourne deux fois. Il le faisait jamais, en général, il tournait qu'une fois. Alors, monsieur Michel Simon, c'est merveilleux, c'est merveilleux. Quelle prise préférez-vous? La première ou la deuxième? Je les emmerde toutes les deux. Ah, ça m'a ravi. Puis après, il devait m'étrangler. Alors, m'a étalé sur un truc. Je me suis dit, il est tellement vrai, ce type, que ses mains, attention. Et alors, quand il est approché de moi, il m'a fait comme ça.
16: Il a juste, je dis pour nos auditeurs, il a juste passé ses doigts sur votre cou.
27: Il a passé ses doigts. Et Mocky a dit, c'est très bien, monsieur Michel Simon, mais vous n'avez pas étranglé. Je ne suis pas un étrangleur.
16: Vous-même, vous faites partie de ces acteurs, Michel Galabru, qui ont un phrasé très particulier, musical, facilement imitable, comme Jouvet, comme Simon.
27: Non, pas Jouvet, non. Il y avait, autrefois, du temps de ma jeunesse, il y avait des monstres. Vraiment des monstres. Des gens qu'on connaît d'ailleurs moins bien, comme Harry Bore. Harry Bore, c'était extraordinaire. Michel Simon, Jouvet, Fernandel, Sacha Guitry, Jean Tissier, même dans les seconds rôles. Et maintenant, nous avons d'excellents acteurs, mais nous n'avons plus ces voix caractéristiques.
16: Il y a quand même Depardieu.
27: Il y a Depardieu.
16: Il y a Lucchini.
27: Oui.
16: Et il y a vous.
27: Lucchini, extraordinaire. C'est Lucchini, ça c'est, oui. Depardieu et le monstre, en gérant pour un principe. Non, non, moi, non, quand même. Faut être juste en dessous, quoi. J'effleure, quoi.
16: Vous effleurez. C'était donc Michel Galabru, bien vivant, sur Europe 1, en 2015. On fait une pause et on retrouve Pascal Rostin et Bruno Bourron, les deux paparazzi qui avaient eu l'idée de faire les poubelles des stars françaises d'abord, américaines ensuite.
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21: Bruno Moron et Pascal Rostin, vous êtes photographe, vous avez fait la plus grande partie de votre carrière à Paris Match, mais on a vu vos photos dans les plus grands magazines du monde. L'une de vos plus belles idées sur le plan esthétique et conceptuel, ça a été les poubelles de stars, hein, qui donnent aujourd'hui, 25 ans plus tard, une exposition à l'Opéra Galerie, 356 rue Saint-Honoré à Paris, et un livre, Autopsie, aux éditions Lamartinière, un livre préfacé par Jean-Paul Demoule. Attention, c'est pas n'importe qui, c'est l'un des plus grands archéologues français. Alors revenons à la genèse de l'idée. Est-ce que c'est parce qu'on vous accusait à l'époque, en tant que paparazzi, de faire les poubelles des stars, que vous êtes mis à les faire vraiment ?
23: Eh bien, pas du tout. Écoutez, Frédéric, il faut que vos auditeurs vont être un petit peu étonnés, parce qu'en fait, ça a commencé dans un article du Monde. Il y avait un article dans le Monde d'un professeur de sociologie de Montpellier qui avait fait une étude sur la société de consommation en France. Et pour ce faire, il avait demandé à ses étudiants de collecter les poubelles de 10 familles françaises pendant un an. Et il expliquait, en dehors de son étude sur la société de consommation, qu'on voyait vraiment la personnalité de chacun à travers ce que l'on consomme, parce qu'on voit ce que tu manges, ce que tu bois, si tu fumes, ce que tu bouquines, si t'as des enfants, si t'as des animaux. Vraiment, on voit vraiment la personnalité de chacun. Ça fait partie, comme tous les journalistes, d'une information qu'on garde je ne sais où dans le fond de son cerveau. Et à l'époque, moi, je faisais toutes les photos avec Serge Gainsbourg. Et un jour, on rentre rue de Verneuil avec Serge et on croise Fulbert, son maître d'hôtel. Enfin, lui, il l'appelait Fulbert. Il devait s'appeler René ou Marcel. Et Fulbert sortait les poubelles. Et là, j'ai mes deux neurones qui connectent et je dis à Serge, tiens, je prends tes poubelles. Alors, il gueule un peu. Je dis, fais pas chier, je prends tes poubelles. Et on arrive au studio avec Bruno, on les étale de façon très taxidermiste sur un fond de velours noir, un peu pour les sacraliser quand même. C'est une telle caricature de Serge. La bouteille de Pacifique, parce qu'à l'époque, il voulait essayer le Ricard sans alcool. Les paquets de gitane, c'est tellement caricatural qu'on a hésité à continuer. On s'est dit, les gens vont penser qu'on l'a imaginé, c'est tellement caricatural. Et après, on s'est posé deux questions. Est-ce qu'on leur demande l'autorisation ? Évidemment que non, parce que si on leur demande l'autorisation, si je vous dis Frédéric, demain je vais faire votre poubelle, vous allez organiser votre image, vous allez lisser votre image et vous allez essayer de nous faire croire que vous lisez beaucoup de livres. Donc on a décidé de ne pas leur demander l'autorisation et il fallait évidemment des victimes qui n'est non consentantes, mais avec des hôtels particuliers ou des maisons. Sinon ça fonctionnait pas.
21: Oui, parce que dans un immeuble, on sait pas qui est la poubelle.
23: Voilà, par exemple Catherine Deneuve habite dans un immeuble, ça ne marchait pas. Donc on avait fait à l'époque Brigitte Bardot, Yannick Noah, Georges Marchais, Dutron, Depardieu, Gainsbourg, on en avait fait une dizaine, mais de façon très
21: déontologiquement.
23: Bravo. On l'avait fait de façon élégante. Pourquoi ? Tout simplement parce que Yannick Noah avait vidé sa boîte à pharmacie et on a décidé d'enlever tout ce qui avait une connotation médicale ou sexuelle. Le principe, paradoxalement à ce qu'on peut imaginer de nous, n'étant pas de leur nuire, mais de faire un vrai portrait.
21: Alors c'est effectivement ce qui frappe quand on voit, parce qu'il y a à la fois les Français, mais aussi les Américains, parce que vous êtes allé le faire à Hollywood, là ils ont tous des maisons, des grandes maisons, c'est formidable. Et La première chose qui frappe, c'est que on se dit, est-ce que vous avez censuré? Il n'y a pas de préservatif usagé, il n'y a pas de médicaments, vous l'avez dit, c'est, il n'y en a pas non plus pour les Américains, il n'y a pas de... Alors, est-ce qu'il y a, il y a beaucoup de lettres? Il se trouve que dans la reproduction qu'on en fait dans Autopsie, on ne peut pas toujours lire ce qui est écrit dans les lettres, mais vous, vous pouvez, et ceux qui vont acheter les œuvres qui sont exposées en ce moment à l'Opéra Galerie vont pouvoir les lire. Est-ce que vous avez censuré les lettres aussi? Qu'est-ce que vous avez censuré au départ?
2: Non, comme l'a dit Pascal, on a censuré tout ce qui était avec connotation médicale et sexuelle, mais à la grande surprise, et à notre grande surprise, il n'y avait rien. Par exemple, on n'a pas trouvé un préservatif, et ça c'est vrai, même dans la poubelle de Warren Beatty, qui était quand même connu pour ses phrases sexuelles et tout, etc., et ses changements de partenaire, on n'a absolument rien trouvé. Alors, comme l'a dit Pascal, on a retiré, par exemple, Noah, si demain vous décidez de faire vos placards et tout un truc, il peut y avoir une interprétation complètement différente. Donc, c'est ça qu'on a...
21: Oui, c'est sûr que c'est pas la poubelle de tous les jours si on a décidé de faire un grand rangement.
2: Voilà. Et puis, aux États-Unis, c'est des poubelles hebdomadaires. Bon, c'était trop facile. Le seul truc qu'il y avait, c'est qu'il fallait qu'on passe avant les SDF, avant les gens qui étaient là, qui passaient de... Mais après, c'est un vrai travail. C'est-à-dire que c'est fait...
21: On va continuer sur ce que vous avez... En quoi vous êtes intervenu? Parce que ces photos sont frappantes. À la fois, elles sont très belles, hein, il faut le dire, parce que vous avez gardé le système du velours noir. Ouais. Vous avez exposé... Il y a un côté œuvre d'art. On pense évidemment à Armand, à ses accumulations. Et c'est pour ça qu'aujourd'hui, vous vous retrouvez dans des galeries d'art. Et que les photos aient exposées dans les musées. Mais d'abord, je voudrais savoir, comment vous les avez faites? Donc, vous me dites que vous avez pas eu besoin de tellement censurer, parce qu'il n'y avait rien à censurer. Il n'y a pas de produits frais.
2: Bah, au début,
21: on se dit, c'est qui ces gens? Ils ne consomment que des marques.
2: Non, parce qu'au début, il y avait une difficulté. C'est-à-dire que tout ce qui était organique, parce qu'il fallait qu'on ramène...
21: En France.
2: Donc, ça ne pouvait pas perdurer comme ça.
21: Donc, c'est pour ça que je me suis dit, Mel Gibson bouffait un fruit, pas un légume. C'est juste parce que vous les avez enlevés.
2: Mais maintenant, on a trouvé un système. C'est-à-dire qu'on les met sous vide, on les congèle et on les ramène, on décongèle. Et au moment de la photo, on peut faire la photo, justement, de tout ce qui est organique.
21: Parce qu'il faut savoir qu'il y a Clint Eastwood, il y a Bruce Willis, il y a Mick Jagger, il y a Tom Cruise, Madonna, Brando, Nicholson, Sharon Stone. Il y a même Reagan. Vous l'avez pris sa poubelle en 90. Hein, il venait de quitter la Maison Blanche depuis 2 ans. Et là aussi, vous trouvez rien qui puisse être embarrassant.
23: On trouve quand même le reconnaître, parce qu'on trouve quand même des papiers en tête United States Secret Service, des papiers de White House. Enfin, ils ont tous des shredders, des broyeurs de papier aux États-Unis. Lui, il n'en a pas. Et on trouve les noms des gardes du corps, les armes. Enfin, c'est juste hallucinant ce qu'on trouve dans la poubelle du président, l'ancien président des États-Unis. Donc, on le reconnaît. C'est que les Français, c'est évident que si je vous montre la poubelle de Georges Marchais, de Brigitte Bardot, de Yannick Noah, de Serge Gainsbourg, sans mettre le nom, mais tout de suite vous allez la reconnaître.
21: Mais est-ce que vous qui les connaissiez bien tous, pour les avoir espionnés parfois, pour un certain nombre d'entre eux, est-ce que vous avez appris des choses en vidant leur poubelle?
23: Ah oui.
21: Bah dites-moi quoi.
23: Bah Nicholson, par exemple, je ne savais pas qu'il était fan d'art contemporain. Il y avait beaucoup de journaux, de magazines d'art contemporain. Donc, on reconnaît évidemment les personnages, mais on apprend toujours quelque chose.
21: Rien appris de plus sulfureux, quoi.
23: Ah, sulfureux. Si, alors évidemment, Nicholson, on trouve des centaines de lettres de femmes, de fans, de mères qui proposent leur grand-mère, de grand-mères qui proposent leur petite-fille, de femmes qui envoient des photos d'elles nues. Enfin, c'est vraiment le séducteur.
2: Et par exemple, dans la poubelle de Sean Penn, lui, il c'était à l'époque où il quittait Madonna. Donc, il vivait dans une caravane. Donc là, qu'est-ce qu'il y a dans la poubelle? Personne ne savait. Il se doutait qu'il vivait dans une caravane. Il y a des tapettes pour le rat, il y a de la mort au rat, et trucs. Il n'y a pas de bouffe, puisqu'il mangeait, il faisait que de dormir là-bas.
23: Des emballages de
2: donc,
23: McDo.
2: Si vous voulez, nous, ce qu'il fallait qu'on se fasse violence par rapport à notre boulot de journaliste. Donc, il fallait qu'on reste totalement dans le domaine artistique. Donc, c'était pas facile quand même, parce qu'on était
21: tenté. Comment ça se passe juridiquement? Ça appartient à qui, le contenu de la poubelle?
23: Res nullus, chose abandonnée sur la voie publique. C'est-à-dire qu'à partir du moment où les déchets sont sur la voie publique, on peut les ramasser, on peut les utiliser. D'ailleurs, la difficulté étant aux États-Unis de savoir quand les personnalités étaient là, et la petite astuce, enfin assez simple, que nous avions trouvée, c'était d'y aller au moment des Oscars, parce qu'au moment des Oscars, on est sûr qu'à Los Angeles, toutes les stars sont chez elles.
21: Elles sont chez elles, donc on risque pas d'analyser les restes de leur domestique.
2: Et en plus, on nous a souvent posé la question, on disait, mais ça peut être le personnel, ça peut être les gens de maison, et comme ils ont des gens de maison, c'est des Mexicains beaucoup, c'est des gens d'Amérique du Sud, et il y a des trucks qui passent au moment des déjeuners, parce qu'ils ne mangent pas la même nourriture que les Américains. Donc déjà, peut-être qu'il s'est glissé une bouteille de Coca-Cola d'un jardinier, mais la plupart, c'était vraiment leurs déchets.
21: Un commentaire, vous qui avez les photos sous les yeux, Vincent Tilly.
6: Ce que je voulais savoir, c'est la réaction alors des stars. Qu'est-ce qu'elles ont dit quand elles ont vu leurs déchets dans vos livres?
2: Eh ben, Madonna, par exemple, quand
21: dans les magazines d'abord, parce que ça fait le tour du monde dans les magazines à l'époque.
2: Mais à l'exposition qu'on a fait à New York, il y a une équipe de parce qu'ils devaient retourner une bed with Madonna too. Il y a une équipe qui est venue justement pour filmer, donc elle a été parfaitement au courant. Et vous savez, quand c'est dans le domaine artistique, justement, comme il n'y avait pas de choses qui pouvaient qui étaient préjudiciables contre eux, je pense que leur réaction a été de dire bon, de laisser couler, parce que en fin de compte, c'est je dis pas que c'est bien pour eux, mais c'est pas, il y a pas de violence, il y a rien du tout, c'est pas une agression.
21: Non, il y a aucune trace de drogue, rien.
2: C'est moins, si il y en a, mais dans les anonymes. Quand on a fait les anonymes, les riches, les pauvres,
23: non, mais c'est légal. À partir du moment où c'est légal aux États-Unis, il n'y a pas de problème. Sinon, quand on
2: demande s'il y a eu
23: quand on exposait à New York, par exemple, si c'était pas légal, on serait en pyjama orange à Guantanamo aujourd'hui.
6: Non, mais vous êtes pas reçu une poubelle sur la figure, quoi, je veux dire.
23: Non, malheureusement.
21: On continue avec vous, Bruno Mouron et Pascal Rostin. Ces poubelles, d'abord des poubelles de stars. Ensuite, on va voir que vous êtes intéressé aux poubelles de Monsieur Tout le Monde. Mais vous avez élargi au départ déjà aux artistes contemporains. Vous êtes intéressé aux poubelles de Daniel Buren, de Sophie Kahl, d'Anselm Kiefer. Et puis ensuite, vous êtes intéressé aux poubelles de Bernard Arnault et de François Pinault. Et puis ensuite, vous êtes dit, ben, on peut aller plus loin. On peut regarder la poubelle d'une famille française qu'on ne connaît pas, mais qui est favorisée. Et puis une poubelle d'une famille française qui est plutôt défavorisée. Et moi, ce que j'ai trouvé frappant, regardant toutes ces poubelles, aussi bien les poubelles des Américains que les poubelles de Bernard Arnault, les poubelles de François Pinault et la poubelle d'une famille française moyenne, aisée, c'est qu'au fond, on consomme tous la même chose. On pourrait se dire, bah, il n'y a rien à voir entre la poubelle d'un multimilliardaire français, la poubelle d'un millionnaire américain, comme le sont les stars dont nous venons de parler, et puis la poubelle d'une famille moyenne. Et en fait, c'est les mêmes produits.
23: Bah, que vous soyez Bernard Arnault, François Pinault, Tadei ou Rostin, votre canette de coca, c'est la même pour tout le monde. Donc c'est vrai que ce travail qui est vraiment dans la lignée, c'est ce qu'on a voulu au départ des consuming art, enfin des Warhol, des Duchamp, enfin de tous, ou de Spoerry, c'est vraiment, on se rend compte, il y a plusieurs lectures, c'est-à-dire que quand vous regardez les tableaux, nous on les a vus accrochés dans des musées d'assez loin, ça a un côté très pop, c'est
21: pop art,
23: assez design. Et après vous vous approchez, et c'est une sorte de miroir, c'est une miroir sur votre propre consommation, parce que justement tout le monde consomme la même chose, et puis après vous terminez. Mais coller, le nez collé, parce que vous regardez les détails, vous regardez même les dates de péremption des produits, vous lisez les articles, vous lisez le courrier. Et alors là, c'est un côté très, très, très voyeur. Et c'est assez amusant, parce que comme nous, on n'est pas connus, on peut se permettre justement d'espionner les gens qui vont visiter dans les galeries ce travail qui se regarde, certes, dans un bouquin, mais aussi en grand format.
21: C'est certainement mieux en grand format, parce qu'on peut lire le contenu des lettres, on peut regarder les photos déchirées. Voilà, là, vous n'avez pas eu de problème avec les auteurs des lettres, parce qu'après tout, ils auraient pu dire c'est ma correspondance.
23: Mais à partir du moment où c'est quelque chose d'artistique, c'est quelque chose qui a été, quand il a été publié dans une presse quand même haut de gamme. Aux États-Unis, c'était Vanity Fair. En Allemagne, c'était GQ. En Angleterre, c'était la couverture de Sunday Times Magazine. En Espagne, c'était 7 couvertures du Monde, enfin El Mundo, Paris Match en France. Donc c'est sûr que c'était une presse. Et comme c'était fait de façon vraiment, c'était pas agressif, les personnalités qui se sont retrouvées, je pense, on dit c'est vraiment mon portrait. Et d'ailleurs, on ne peut pas le dire, vous posiez la question tout à l'heure, il y a 2 stars américaines qui ont racheté leur propre poubelle, mais un seul exemplaire, on n'a pas voulu leur donner les 8 exemplaires.
21: Voilà, c'était Pascal Rostin et Bruno Mouron dans Europe 1 Social Club en 2013. On fait encore une pause et l'historienne Joëlle Chevet va nous raconter les grandes courtisanes. C'était en 2023 dans C'est arrivé demain.
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21: Joëlle Chevet, bonjour.
29: Bonjour.
21: Vous êtes historienne et vous publiez Les grandes courtisanes en poche chez Litos. C'est sous-titré Sexe et pouvoir dans l'histoire. Alors, qu'entend-on par courtisane ?
29: Des courtisanes sont des prostituées, disons le mot, mais des prostituées indépendantes qui conservent donc, qui n'ont pas de souteneur, qui conservent leur leur argent et qui par ailleurs ne fréquentent évidemment que la très haute société. Donc, si vous voulez, le terme de courtisane est un mot un petit peu plus élégant qu'on utilise à partir du XVIIIe siècle pour désigner donc ce type de femme.
0: Une courtisane, c'est une prostituée qui a réussi, qui est devenue riche et célèbre. La courtisane, c'est l'aristocratie de la prostitution, c'est ça ?
29: C'est tout à fait ça, tout en indiquant bien que ce sont des femmes qui sont indépendantes, c'est-à-dire qu'elles choisissent leurs clients et elles reçoivent chez elles. On n'est pas du tout là dans la culture du bordel, pour dire les mots tels qu'ils sont.
0: Au fond, c'est une femme indépendante à une époque où peu de femmes l'étaient. Elle est libérée.
29: Femme peut l'être à l'époque, voilà. Bien sûr. L'argent leur donne de toute façon en partie en effet cette indépendance. Reste que les lois restent ce qu'elles sont. Mais en effet, ce sont des femmes en tout cas qui aspirent à la liberté et qui cherchent par tous les moyens à la conquérir à une époque où elles sont des mineures juridiques.
0: Et sexe et pouvoir dans l'histoire, c'est le sous-titre de votre livre. Est-ce que ça veut dire que le sexe était le meilleur moyen, peut-être même le seul à cette époque-là, en tout cas en France, pour une femme d'avoir du pouvoir ?
29: Alors, je dirais que le sexe est leur premier outil de travail. Hein, elles sont belles, expertes éventuellement sexuellement, mais ça ne suffit pas. Étant donné la clientèle qu'elles fréquentent, il faut évidemment qu'elles aient d'autres aptitudes. La plupart sont extrêmement cultivées. Elles ont de la conversation. Elles savent non seulement être des objets sexuels au lit très performants, mais il faut aussi distraire des gens qui, par définition, ont toutes les plus belles femmes du monde et qui se lassent très vite. Et c'est pour ça qu'on a affaire à des femmes qui sont tout à fait exceptionnelles. Parce qu'elles allient aussi bien le sexe, la beauté, en effet, que la conversation, l'humour, presque tout en écrit.

0: celui du pouvoir politique également.
1: Si on prend la figure de Ninon de l'Enclos, qui est assez fantastique hein, au XVIIe siècle, est-ce que pour vous c'est une figure féministe, même si le mot à l'époque n'a pas de sens ?
0: Non, je pense qu'en effet, c'est complètement anachronique, parce que ce sont des femmes qui, par ailleurs, adhèrent totalement, je dirais, à la structuration sociale de leur temps. Ninon de l'Enclos appartient à une famille de petite noblesse, et donc elle tient beaucoup à cette naissance noble, et donc comme Marion Delorme d'ailleurs, qui est de la même époque. Donc il est très difficile de parler de féminisme, sinon que la plupart d'entre elles ont déjà des idées, en tout cas que seront reprises par les féministes, le refus du mariage, le refus d'être dominée en effet par un homme et de lui obéir. De ce côté-là, on peut dire qu'elles sont féministes, mais féministes, dans ce cas, ça veut dire simplement aspirer à la liberté, à ne plus être dominée. Mais ce ne sont pas des militantes. La plupart n'ont, même aucune, je dirais, n'a milité, même si certaines féministes se revendiquent d'elles.
1: Vos grandes courtisanes étaient comédiennes, cantatrices, certaines sont devenues romancières à succès, comme Liane de Pougy,
0: tenaient
1: des salons, elles étaient éduquées, hein. Et à la différence de la prostituée, elles étaient riches et célèbres. C'était des vedettes, on parlait d'elles dans les journaux, y compris de leur sexualité, de la liste de leurs amants et des tarifs qu'elles pratiquaient, de la vie de luxe dont elles s'entouraient.
0: Je dirais que là, il faut distinguer les périodes. Parce que au XVIIe, par exemple, il n'est pas question de s'afficher comme une courtisane. On va à la messe et en même temps, on reçoit les clients chez soi. Donc on est dans des époques très différentes. Celles dont vous parlez, riches et célèbres, qui ont su utiliser la presse, qui voyagent dans toute l'Europe, qui sont les stars de l'époque, en fait. Là, c'est le 19e siècle, et je dirais jusqu'à la guerre de 14. À partir des années 30, ce modèle disparaît. Mais les siècles précédents, non. On ne peut pas dire cela ni du 17e, ni du 18e, où la morale, là, chrétienne en particulier, les condamne de façon très, très sévère. Ninon de l'Enclos va se retrouver au couvent envoyé par Anne d'Autriche. On est donc dans des mondes un peu différents, là.
1: Ça peut mal finir, hein, effectivement. Le drame, d'ailleurs, c'est souvent quand elles tombent amoureuses. Hein, dominantes, les voilà dominées.
0: Ah oui, mais, là, il ne faut pas.
1: Mais elles peuvent aussi finir par faire un beau mariage, devenir princesse ou millionnaire.
0: Oui, oui, c'est un peu le paradoxe de ces femmes qui, comme je vous le disais tout à l'heure, sont quand même intégrées à une société à laquelle elles adhèrent. Et l'ascension sociale au XIXe siècle, ben, c'est de faire un beau mariage, et si possible avec un aristocrate. Le seul problème, c'est que la plupart du temps, je pense par exemple à la Païva, qui a épousé donc d'abord le comte de Païva, et ensuite le comte de Donnersmarck, donc un milliardaire allemand, et qui n'a jamais réussi, malgré sa fortune, malgré sa culture, à vraiment être intégrée dans la société aristocratique de son temps. Elle reçoit dans son salon, mais qui elle reçoit ? Elle reçoit des hommes, leurs femmes ne viennent pas, on ne fréquente pas le salon de la Païva. Donc elle reçoit essentiellement des hommes et des filles qui sont des comédiennes, des chanteuses, c'est très compliqué. Cette intégration, Céleste Mogador également a été comtesse de Chabriant, mais son intégration a été extrêmement difficile et la plupart sont rejetées par ce milieu.
1: Vous l'avez dit, l'âge d'or des courtisanes, c'est le 19e siècle, c'est l'époque de la Païva, de Lola Montès, de Marie Duplessis, la Dame aux Camélias, de Valtès de la Bigne. Ce 19e siècle qui est pourtant le siècle le plus puritain, alors comment l'expliquez-vous ?
0: Oui, là encore, c'est ce paradoxe. On parle du XVIIIe siècle comme du siècle des Lumières. C'est peut-être celui qui a été le plus terrible pour les femmes, parce que au XVIIIe siècle, c'est combiné aussi bien l'esprit des Lumières et l'esprit encyclopédiste qui a ramené la femme à une nature inférieure. Tout ça combiné, évidemment, avec l'image chrétienne de la femme. Le 19e siècle, par contre, que l'on a assimilé à un siècle, en effet, d'abaissement des femmes liées au Code civil, hein, article 236 du Code civil, bon, la femme obéit à son mari, etc. Il se double, par contre, de tous ces mouvements féministes qui vont émerger, donc je dirais à partir

0: C'est la révolution de 1848, hein, où là, il y a vraiment des mouvements d'émancipation des femmes qui vont leur permettre, évidemment, d'arriver à affirmer un certain nombre de droits, droit à conserver leur salaire, droit au travail, etc. Et tout ça va se poursuivre jusqu'au milieu du XXe siècle, hein, pas avant. Donc, il y a toute cette avancée au XIXe siècle, qui contredit cette image de la femme, ben, sainte, pouliche ou muse, qui était un petit peu le proverbe qu'on utilisait à l'époque.
1: Et cet âge d'or, il se termine avec la Première Guerre mondiale. On pourrait dire qu'il finit avec Mata Hari, qui ne fait pas partie de vos grandes courtisanes, qui était une petite courtisane, mais qui finit devant un peloton d'exécution.
0: Oui, alors Mata Hari, oui, j'ai hésité, mais on ne peut pas dire que ce soit une grande courtisane. Mata Hari, elle ne tient pas un livre de compte. Les grandes courtisanes, il faut bien voir les choses telles qu'elles sont. Elles ont un livre de compte avec des annotations concernant les préférences de leurs clients, leur famille, leur... Vous voyez ce que je veux dire ? Et puis avec, de temps en temps, c'est Valtès de Labine qui est vraiment emblématique de ce qu'elle considère comme une profession. Valtès de Labine, elle met devant certains noms le mot « R ». Ça veut dire « réclame ». Et la réclame, ce sont les journalistes qui, en effet, rendent compte de tous ces déplacements, des gens qu'elle fréquente, etc. On est dans une profession qui revendiquait comme telle. Alors, pas toutes, quelques-unes, comme la belle Otero ou comme Hortense Schneider, font en plus de très belles carrières sur scène. Mais en même temps, elles tiennent une clientèle. C'est ça qui est très intéressant par rapport aux époques précédentes.
1: Et il y a une concurrence, il y a une véritable rivalité, une compétition entre, par exemple, la belle Otero que vous venez de citer, Eliane de Pougy.
0: Oui, alors c'est les trois, c'est même le dernier trio, je crois, dont on peut parler, qui est ce dernier trio de la Belle Époque, Caroline Otero, Liane de Pougy et Émilienne d'Alençon. Émilienne d'Alençon qui est très proche de Liane de Pougy, qui toutes les deux pratiquent en plus le lesbianisme, ce qui n'est pas du tout le cas de Caroline. Et ces deux-là sont tout à fait opposés à Caroline Otero. D'une part parce que Otero fait une très belle carrière de danseuse, on ne peut pas lui enlever les dons qu'elle a, alors que Liane de Pougy, bon, comme lui disait Sarah Bernard quand elle était aux Folies Bergères, elle lui disait « Sois belle et tais-toi, mademoiselle de Pougy joue mieux couchée que debout. » Donc, Émilienne d'Alençon, elle dresse des petits lapins roses, mais la scène est une façon de se faire connaître. Et donc, elles ont des rivalités entre elles, évidemment, mais elles incarnent toutes les trois quand même. Ces derniers flamboiements de la Belle Époque. Et elles sont d'ailleurs toutes les trois sur un tableau qui existe encore au casino de Monte-Carlo, puisque le jeu, voilà, les villes d'eau et les casinos sont quand même les hauts lieux de rencontres, évidemment, avec des clients très riches, et où beaucoup ont perdu totalement leur fortune, à commencer par Otero.
1: Et c'est là qu'on met en scène sa réussite, qu'on étale ses bijoux, que l'on montre
0: à
1: quel point...
0: Ah oui, tout à fait.
1: C'est très spectaculaire, le travail
0: d'une
1: courtisane.
0: C'est très spectaculaire. Et ce qu'on ne sait pas toujours, c'est que quand elles sont sur scène, elles jouent avec leurs vrais bijoux. Ce ne sont pas du tout des bijoux de pacotille. Leur tenue de scène, elles les payent elles-mêmes. Et ce sont, la plupart du temps, donc des joyaux. Donc c'est toute une affaire quand Liane de Pougy se fait voler son fabuleux collier de perles, toute la police est tout sur les dents dans toute l'Europe, parce que ces femmes emmènent avec elles des sacs de bijoux incroyables. Tout est dans l'étalage, en fait. Hein, on est là dans l'exhibition permanente.
1: Vous citiez Sarah Bernard, Joël Chevet, elle a failli être courtisane elle-même, elle en a vécu un certain temps.
0: Sarah Bernard, j'ai vraiment hésité, justement pour cette réédition, c'était le centenaire de Sarah Bernard l'an dernier, donc je me suis demandé si je la mettais en effet parmi les courtisanes, parce qu'en effet, elle a beaucoup d'hommes qui l'ont soutenue financièrement, sans aucun doute, mais je pense que ça carrière de comédienne, de tragédienne, mais aussi de metteur en scène, de dramaturge, dépassait tellement cet aspect-là que c'était difficile de la résumer uniquement à cet aspect de courtisane. Ça a été un des moyens de sa réussite, mais je pense que le théâtre passait avant toute chose pour elle.
1: Merci Joël Chevet, Les Grandes Courtisanes, ça vient de sortir dans une édition augmentée, hein, en poche, chez Litos.
0: Je vous remercie. 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
1: C'est arrivé demain, est arrivé à son terme. On se retrouve samedi prochain à la même heure pour la suite. Passez une excellente semaine sur Europe 1. Dans un instant, ce sera les meilleurs moments de Balades en France.
2: 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Tout de suite, l'essentiel de l'information avec Martin Delavenne. Bonjour Martin.
3: Bonjour Perle, bonjour à tous. Nous reconstruirons, nous réparerons et nous serons présents aussi longtemps qu'il le faudra, a déclaré sur X le président Macron, alors que le sud de la France est en proie aux flammes. Ce matin, les incendies ont touché 42 000 hectares en Gironde, 3 600 hectares dans les Landes, près de Biscarrosse, 4 000 hectares dans le Var, mais aussi 800 hectares en Corse. Face à ces méga-feux, 1500 militaires ont été déployés en renfort et des dizaines de milliers de pompiers venus de toute la France. Mobilisés également les moyens aériens français, dont l'avion militaire A400M, mais aussi européen, avec des avions portugais, croates, slovaques ou encore roumains. C'est en Gironde que la situation est le plus critique. 55 000 nouvelles évacuations, portant le total à près de 220 000 personnes évacuées. Dans son dernier point de situation, le préfet a également pris un arrêté de fermeture partielle de l'autoroute A63, une fermeture qui se double de l'interruption du trafic ferroviaire au sud de Bordeaux. Bordeaux, où les fumées toxiques ont recouvert l'agglomération, entraînant l'envoi d'1,5 million de masques FFP2. Des panaches de fumée girondins qui ont rejoint ceux venus de Madrid, l'Espagne endeuillée après la mort d'une personne près de Valence, dans l'est du pays. Des incendies qui devraient bénéficier d'une hausse des températures mercredi. Selon Météo France, un nouvel épisode caniculaire est attendu autour du 29 juillet. Justement, la question du jour sur Europe1.fr, retour annoncé de la canicule. Selon vous, la France est-elle prête à y faire face ? 10 ans après, les catholiques de France rendent hommage au père Hamel, prêtre assassiné alors qu'il célébrait la messe en son église de Saint-Étienne-du-Rouvray en Normandie. Le drame, survenu moins de 2 semaines après l'attentat du 14 juillet à Nice, avait été revendiqué par Daesh. Sébastien Lecornu, Édouard Philippe ou encore l'ancien président François Hollande assistent ce matin à un hommage républicain en souvenir du père Jacques. Des attentats qui n'ont pas cessé à Berlin hier soir lors de la Gay Pride. Un homme, toujours recherché par les forces de l'ordre, a provoqué au volant de son véhicule la mort d'une personne et fait 16 blessés. Selon les forces de l'ordre, il aurait des liens avec le milieu islamiste. Une marche des fiertés suspendue alors que chaque année des centaines de milliers de sympathisants de la cause LGBT y assiste. Du sport et l'ultime étape du Tour de France, une dernière étape amputée de 40 km et disputée entièrement à Paris intramuros. Une décision du ministère de l'Intérieur pour soulager les forces de sécurité engagées sur les feux de forêt. Après un passage par Montmartre, l'arrivée sur les Champs-Élysées est attendue à 19h45. 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Il est 10h, passé de 3 minutes sur Europe 1. On retrouve William Lémergie et Balades en France.
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6: Madame, monsieur, bonjour, bienvenue à Balade en France, l'émission qui, durant tout l'été, le samedi et le dimanche, notez bien, de 10h à 13h, vous accompagne et vous propose de visiter des sites très différents, un peu partout en France, avec mes compagnons de route, Sarah Doraghi, Gavin Clément-Terruiz. Nous allons vous emmener durant ces 3 heures sur les routes de France. Aujourd'hui, nous vous emmenons à Lyon pour la visite de la cité Tony Garnier. C'est un ensemble d'habitations devenu ce que l'on pourrait appeler le plus grand musée urbain d'Europe. Et je pèse mes mots. À Verdun, dans des sites emblématiques de la bataille de 1916, vous assisterez à un spectacle, absolument un spectacle intitulé « Une infirmière dans la tourmente de la guerre ». Et puis en Haute-Vienne, nous visiterons une maison qui fabrique des gants. Accessoires pas très utiles en cette saison, mais il faut prévoir l'automne, hein, et l'hiver même. Alors, ces balades vous tentent, j'espère, vous êtes curieux. Alors, c'est parti. Pour commencer cette émission, d'abord, direction l'Alsace, dans un village chargé d'histoire et de musique. Alors, chers amis, vous ne connaissez peut-être pas la ville de Marmoutier. Je dis bien Marmoutier, M-A-R, et non pas Noirmoutier, comme l'île située... Non, bien sûr, mais on pourrait, en parlant rapidement, Marmoutier. Non, c'est pas Noirmoutier, c'est Marmoutier. Alors, c'est à 35 km de Strasbourg. On s'y arrête pour vous permettre de visiter l'atelier de l'orgue, Gavin.
7: Ouais, c'est un atelier complètement fou. C'est l'atelier d'un musée, c'est le musée d'un atelier, c'est un terrain de jeu, si vous voulez, autour d'un instrument monumental, et vous allez voir ce que l'on y fait. Franchement, je suis sûr que vous avez jamais vu ça.
6: Et quoi, démonter un orgue? Ah oui, promis, jamais j'ai osé faire ça.
7: Et ben là, c'est autorisé. Vous allez même pouvoir vous promener entre les différentes pièces.
8: Or, c'est pas Charlie Oleg qui jouait de l'orgue? Non, c'est pas ça. C'est pas la même chose.
6: Non, pas de l'orgue. Du piano.
7: Du piano. Mais en fait, là, c'est l'orgue d'église. Hein. C'est vraiment
6: autre chose.
7: Hein. C'est tellement plus monumental.
6: Alors, le plus simple, c'est d'aller voir sur place. Et pour ça, nous sommes en ligne avec Mélanie Ebol, qui est la médiatrice culturelle de l'atelier de l'orgue, justement. Madame la médiatrice, bonjour. Bonjour Mylène.
9: Bonjour.
7: Bonjour.
6: Alors dites-moi un peu d'histoire pour commencer. Pourquoi est-ce qu'il y a un atelier de l'orgue dans cette ville en particulier en Alsace ?
9: Eh bien, parce que à Marmoutier, on a la chance d'avoir une abbatiale. Donc, il y avait un couvent avant. Et nous avons un orgue remarquable, qui est un orgue Zilbermann. Zilbermann, c'est un facteur d'orgue très réputé dans le monde de l'orgue. Et en plus, c'est le plus vieux d'Alsace. Donc, il date de 1710. Mmh. Et donc, la région Alsace a décidé, il y a quelques années maintenant, de créer un centre d'interprétation du patrimoine. Oui. Donc, pour expliquer ce lieu... patrimoine remarquable, ils ont créé le musée, l'atelier de l'orgue, et ils l'ont mis ici à Marmoutier.
6: D'accord. Alors, donc il y avait au départ d'excellentes raisons pour tenter une expérience exceptionnelle, mais il y a d'autres raisons, et vous allez nous en parler. Alors, la première étant de créer un lieu pour bien comprendre ce qu'est cet instrument-là, mais alors comment vous avez procédé ?
9: Alors, on a créé une pièce, un endroit insolite, puisque c'est vraiment unique au monde, puisqu'on l'a créé pour nous. C'est-à-dire qu'on a fait appel à des ingénieurs de Paris et à un facteur d'orgue allemand. Mmh. Et on a créé un orgue éclaté. C'est-à-dire que quand vous rentrez dans cette pièce, vous rentrez dans l'orgue, en fait. Parce que d'habitude, on voit l'orgue d'en bas de l'église, en tribune.
6: Oui,
9: là,
6: ça.
9: Vraiment, vous rentrez dans l'orgue et vous voyez tout ce qu'on ne voit pas d'habitude.
6: Excusez-moi, Mylène, on rentre à combien?
9: Ça. Vous rentrez à des groupes de 50, hein, vous pouvez rentrer dans cet orgue-là.
7: Ah, 50 dans un orgue.
6: C'est déjà le bel orgue, hein, oui.
9: C'est vraiment une grande pièce. C'est pédagogique. C'est pour vraiment apprendre aux gens comment fonctionne un orgue, parce que c'est encore un instrument dont le fonctionnement est assez finalement méconnu.
6: Et pour cause, on montre rarement là-bas pour aller voir à quoi ça ressemble. Sarah, allons-y.
8: Et alors, quand on rentre à l'intérieur de cette immense pièce, c'est comme un loft, c'est une seule pièce ou il y a des chambres, il y a d'autres pièces?
9: Non, c'est une seule pièce, c'est une grande pièce où on a vraiment mis toutes les pièces en rapport avec l'orgue, et c'est un orgue en fonctionnement surtout, hein, ça c'est important de le dire. Oui, c'est-à-dire que malgré qu'il soit éclaté, il fonctionne, et donc on a des concerts et des choses comme ça.
6: Non,
9: et
6: en fait, alors là, il y a un truc que j'ai pas compris. Parce
7: on a perdu William.
8: Parce que moi, je croyais que c'était désossé, démantelé.
6: Oui, moi aussi, je croyais que c'était désossé, qu'on avait mis les pièces, parce que le Gavin, s'il m'avait raconté ça, on met les pièces par terre, on se met au milieu, puis on dit, voyez, celle-ci, elle est là, elle va fondre.
7: Mais il
6: fonctionne.
9: Alors non, bien sûr, c'est un orgue en fonctionnement. Et du coup, c'est vraiment une expérience différente parce
6: incroyable.
9: Que vous êtes au milieu de l'orgue et vous avez le son tout autour de vous. Voilà. Mmh. Et on a vraiment créé cette pièce pour que vous ayez l'impression d'écouter la musique dans l'orgue, en fait.
6: Et c'est la même, hein. Voilà. C'est pas parce qu'il est désossé que ça fait un autre bruit.
9: C'est la même.
6: Gavin.
7: Mylène, en fait, vous avez ouvert le capot pour nous montrer comment fonctionne l'instrument, un instrument aussi monumental. Mais alors, Mylène, est-ce que ça va? Qui a eu cette idée-là? Qui a eu cette idée folle?
9: En fait, c'est des passionnés qui, depuis des années, se sont réunis à Marmoutier et qui avaient créé le Centre européen de l'orgue. Et plus tard, vu toute leur passion et l'engouement, la région Alsace leur a donné des subventions pour créer cette pièce qui est vraiment sortie de leur imagination et qui est une pièce folle, effectivement.
7: Est-ce que c'était un orgue qui était déjà en place, que vous avez complètement installé, ou un orgue qui était destiné à la casse, ou alors vous l'avez créé de toute pièce, c'est le cas de
9: On l'a créé de toute pièce, un orgue de 2014. Enfin, il a été construit en 2014, fini à peu près en 2016, et il a été complètement construit de toute pièce. Et c'est un orgue de facture traditionnelle, c'est-à-dire qu'on a des tuyaux, on a 750 tuyaux dans la pièce, et du coup, les tuyaux sont tout autour de vous, et on a aussi fait un système pour que chaque fois que l'organiste joue, une petite LED s'allume et du coup on sait chaque fois quel tuyau est en train de jouer.
10: Ok.
8: Et il y a un terme que vous utilisez qui mérite une petite explication, c'est l'expression enquête game. Qu'est-ce que c'est que ça ?
9: Alors ça, c'est on a créé également un jeu, un enquête game pour expliquer l'orgue au public. Alors ça ne se passe pas dans l'orgue, ça se passe en dessous de l'orgue parce qu'on a une ancienne cave d'Imières, donc une cave qui allait avec l'abbaye, voûtée magnifique.
10: Oh là là.
9: Et là-bas, on a un jeu où à travers une enquête où il faut retrouver un document en lien avec la construction de l'orgue, les personnes en apprennent un peu plus sur l'orgue. Mais je peux pas trop en dire puisque sinon je spoil l'enquête game. Faut venir le faire.
10: C'est génial. Non, c'est pas mal.
7: Et il y a combien de pièces au total dans cet orgue reconstitué ou désossé?
9: Combien de pièces? Bah, il y a 750 tuyaux comme je vous disais. Après les pièces en soi, on a la soufflerie, donc tout ce qui est le soufflet qui est vraiment détaillé et que les gens peuvent actionner, puisque ce que peu de personnes savent aussi, c'est que c'est un instrument avant et qu'avant l'électricité. La soufflerie, donc tout ce qui est le soufflet qui est vraiment détaillé et que les gens peuvent actionner, puisque ce que peu de personnes savent aussi, c'est que c'est un instrument avant et qu'avant l'électricité, il fallait actionner ses soufflets. Et du coup, les gens peuvent tester tout ça et peuvent faire fonctionner l'orgue manuellement.
7: Super
10: ils
7: idée.
10: Aussi, oui, non, mais ils ne vont pas s'y mettre tous les 50, ça va faire un peu cacophonie, non, Mylène?
9: Non, mais on les fait passer les uns après les autres. Ils ont souvent envie de tester.
10: D'accord.
9: Et surtout, on a rajouté des petits claviers et ils ont le droit de tester et de jouer avec l'orgue. Évidemment.
10: Mais quand on est dans une église et qu'on voit l'orgue en face de soi, au-dessus de l'autel, en moyenne, il y a autant de tuyaux que ça, parce que vous avez dit qu'il y en a 750. C'est énorme, non?
9: Nous, c'est un tout petit orgue. Hein.
10: Ah bon?
9: À suite de, par exemple, l'abbatiale à Marmoutier, le Zilbermann, il en a 1500 des tuyaux. Hein. Donc, oui, non. Et puis en France, on peut.
7: C'est un petit modèle, William.
9: Voilà, c'est ça. On peut vite monter avec encore beaucoup plus de tuyaux. Hein.
10: Super idée. Bon, alors, il faut ajouter aussi que cette visite de l'atelier de l'orgue. Alors, c'est qu'une partie de ce que vous allez découvrir quand on se déplace à Marmoutier, parce que vous proposez également des expositions autour de la musique, de l'artisanat. C'est finalement un bon prétexte pour vous pour parler de souffle, de bois, de métal. C'est une visite très complète, je trouve, hein, grâce à l'orgue, non ?
9: Bien sûr. En fait, en Alsace, on a la chance d'avoir la seule école de facture d'orgue à Échaud.
10: Ah
9: et
10: bon
9: donc, on essaye de mettre en valeur l'artisanat pour la facture d'orgue.
10: Merci beaucoup, Mylène Desbolles. Pour cette découverte particulièrement originale, ça se passe à Marmoutier. C'est pas très loin de Strasbourg. C'est l'atelier de l'orgue. C'est un lieu unique qui permet d'entrer, on l'a dit, à l'intérieur d'un géant musical. Voilà, je vous souhaite une excellente journée. Merci encore. Au revoir.
7: Au revoir.
9: À vous aussi. Merci, au revoir. Bonne journée. Merci beaucoup.
10: Comment faire pour la visite, Gavin? Combien ça coûte, par exemple?
7: Combien ça coûte? 7 euros pour un adulte. Il y a un pass famille si vous êtes plusieurs. Pour l'enquête game dont nous a parlé Mylène, c'est sur réservation. 15 euros par personne pour les horaires. En général, c'est l'après-midi de 14h à 18h selon la saison. Et bien sûr, on retrouve toutes les informations de cet atelier de l'orgue de Marmoutier sur europe1.fr.
10: Et une adresse pour dormir?
7: Oui, je vous conseille les chambres d'hôtes, la ferme de Sophie. C'est à Kleingold. C'est à 5 km de Marmoutier.
10: Comment vous dites?
7: La
8: la ferme de Sophie,
7: la ferme de Sophie ou Klein Goethe?
10: Non, Klein Goethe. Oui, la ferme. La ferme. Klein Goethe.
7: Klein Goethe.
10: Il faut, il y a un F.
7: Ouais, j'avoue que mon alsacien n'est pas très très bon.
10: Il faudra faire un séjour.
7: Mes amis alsaciens me pardonneront. C'est une jolie ferme à colombage du 19e. Elle est bien restaurée. C'est hyper douillet. Il y a des poules, il y a des chats, il y a des ânes, il y a des chevaux. 90 euros pour deux personnes. La ferme de Sophie.
2: Balade en France revient dans un instant sur Europe 1 avec William Lémergie qui nous emmènera à Bazainville dans les Yvelines découvrir le savoir-faire de l'entreprise Chris. A tout de suite sur Europe 1.

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12: Oui, aujourd'hui, cette émission est accueillie au Salon du Made in France, à la Porte de Versailles, à Paris, sur le stand de Chris. Vous savez, Chris est une enseigne qui est bien connue des Français et qui fabrique ses verres en France. D'ailleurs, sinon, il ne serait pas là, et nous non plus. Et ça veut dire qu'il y a un savoir-faire qui fait honneur à ce qu'on appelle le patrimoine industriel, Kavitz.
13: Exactement, William. C'est un excellent exemple, en fait, l'histoire de Chris. Elle débute en 1966. Ce sont plusieurs opticiens indépendants d'Île-de-France qui vont s'unir pour rendre la qualité optique accessible à tous. Ça,
12: c'est important. C'est un groupement, alors.
13: Exactement.
12: Au début.
13: Et juste pour la petite histoire, William, Chris, ça vient du grec Christalos, qui veut dire le cristal. Ça, c'est Sarah qui va aimer cette expression. Autrement dit, c'est un symbole de clarté et de précision.
12: J'aime bien quand vous parlez grec. Chris est devenu le leader français de l'optique. Vous l'avez dit tout à l'heure, mais je le répète, avec ses 1000 magasins, peut-être plus d'ailleurs, répartis sur tout le pays. Et puis c'est la seule enseigne qui fabrique ses propres verres en France. Pour en savoir plus, nous sommes avec Christophe Lalo qui nous reçoit chez lui. Puisqu'il est le directeur général du site industriel de Chris. Monsieur le directeur général, bonjour. Bonjour Christophe.
14: Bonjour William, merci.
12: Ça va, vous êtes bien ici?
14: On est très bien, c'est un grand moment de pouvoir rencontrer nos clients et de leur montrer que nous sommes fabricants français. Oui.
12: Quand ils viennent ici, ils ont beaucoup de choses à vous demander.
14: Alors, ici, je pense qu'on peut leur proposer plusieurs choses. C'est d'identifier leur opticien, parce que vous avez dit, plus de 1000 magasins, il y en a forcément à côté de chez vous, donc on peut leur dire à qui s'adresser. Puis, on leur donne des conseils d'entretien de leurs lunettes.
12: Oui, c'est-à-dire qu'ils vous posent aussi des questions, même dans des salons comme ça. Ils n'attendent pas d'aller chez l'opticien du coin. Ah, dis donc, en fait, moi, j'ai un verre qui est comme ci, comme ça. Et oui.
14: Tout à fait.
12: Vous avez des techniciens, du coup, qui répondent.
14: Et on a nos experts qui sont sur le stand, effectivement, et qui permettent même de faire des tests de capacité visuelle pour les porteurs qui le souhaitent.
12: Vous fabriquez vos propres verres. Des fabricants de lunettes en France, il n'y en a pas tant que ça qui fabriquent.
14: Nous sommes les seuls.
12: Chris
14: a une particularité, c'est une coopérative, donc coopérative d'opticiens, qui fabrique elle-même ses verres en France, donc depuis 1998. Donc notre usine est installée dans les Yvelines.
12: Et alors, quelqu'un qui vient visiter le Salon Made in France sur votre stand, qu'est-ce qu'il va découvrir ici, là, sur ce stand?
14: Alors ici, il va pouvoir visiter notre usine et découvrir les savoir-faire de nos opérateurs dans l'usine de fabrication des verres. Il va pouvoir découvrir des expériences sur les prises de mesure sur les verres. Il va pouvoir découvrir des services complémentaires qui ont été développés en dépannage de montures, par exemple des montures de dépannage en impression 3D. De prestations qui sont offertes dans chacun de nos magasins. Oui.
12: Ça concerne aussi ça. Vous avez des lunettes, vous, ou pas ?
10: Mais bien sûr, j'ai des lunettes, mais j'attends d'aller chez Chris.
12: Ah oui, d'accord.
10: Pour avoir des lunettes.
12: Bah, profitez-en.
10: Les verres ne sont pas bien. Justement, j'ai une question.
12: Ça ferme demain soir.
10: Non, mais moi, j'ai une question. Je pense qu'il y a pas mal de gens qui doivent vous demander, est-ce qu'on peut se passer des ophtalmos ? Ou en tout cas, est-ce que si on vient avec une ordonnance, on peut juste régler pour voir si notre vue a baissé ou pas. J'ai vu qu'il y avait l'idée du casque de réalité virtuelle, j'adore, qui permet de réaliser en fait une prise de mesure rapide des capacités visuelles du porteur pour obtenir des verres ultra personnalisés. Alors comment ça fonctionne ? Alors,
14: d'abord, on se base toujours sur une ordonnance. Une ordonnance, donc, puisque l'optique est un acte médical, donc opticien professionnel de santé, mais il se basera sur l'ordonnance qui vient d'un ophtalmologiste.
12: Alors, bien sûr.
14: Pour une petite évolution dans un délai qui est normé, déterminé par la loi, l'opticien peut faire un contrôle de la vue et adapter l'ordonnance, mais c'est très encadré et donc très, très suivi. En tout cas, donc, premièrement, prescription médicale. Et avec cette prescription médicale, votre opticien va vous accompagner pour sélectionner la monture qui correspondra à votre visage, qui correspondra à vos goûts, et à sélectionner aussi les verres donc, qui vont être mis dans cette monture. Et dans la sélection des verres, on prendra en compte effectivement les capacités visuelles. Hein, donc
12: ce qui est bien aussi, c'est tout ce que vous venez de dire, ça va très vite en fait. Je me perçois, hein, par exemple, une monture de remplacement, ça fait quoi, 10 minutes, vous y arrivez ? À peu près.
14: On a une offre, effectivement, dans nos magasins avec un partenaire qui s'appelle Omed, une start-up française avec qui on s'est associé, qui permet d'imprimer des montures de dépannage. Mais c'est vraiment des montures de dépannage
12: Très vite.
14: Qui permettent pour quelqu'un qui a cassé sa monture d'avoir des. De réutiliser ses verres en attendant que sa monture d'origine soit réparée.
12: Oui, ça.
10: Pour le casque, comment ça fonctionne, le casque que vous avez là, de réalité virtuelle ?
14: Alors. Le casque, c'est une expérience qui a été montée avec une entreprise française aussi, qui est à Bordeaux, qui s'appelle iSoft, et qui permet d'aller mesurer la prise de conscience de l'environnement pour le porteur, la réaction, la sensibilité au flou, l'abaissement de la ligne du regard, toutes ces caractéristiques sont traduites dans nos outils informatiques pour être intégrés dans la fabrication des verres. Et c'est quelque chose qui nous rend unique puisque nous sommes les seuls à faire ça au monde.
12: Ah oui, ah bon, au monde.
14: Au monde, oui.
12: Rien que ça.
13: Quel talent. Allez,
12: d'accord, Gavis.
13: Christophe, dans votre usine de Bazinville dans les Yvelines, combien de temps mettez-vous pour fabriquer ce fameux verre personnalisé ? Et en fait, c'est quoi les grandes étapes ? Alors moi j'ai des lunettes, c'est quoi les grandes étapes de fabrication ?
14: Alors, il y a le délai moyen de fabrication est entre 3 et 5 jours, c'est-à-dire qu'entre votre passage chez l'opticien et la réception des lunettes, ça prend à peu près une semaine.
13: D'accord.
14: Et pour répondre sur les étapes de fabrication, on a 4 grandes étapes. Une première étape qui est l'usinage, ce qu'on appelle le surfaçage, où on va partir de la matière première pour usiner une surface complexe de 40 000 points avec d'abord une fraise, puis ensuite une pointe diamant qui va travailler au dixième de micron et qui permet de donner les caractéristiques optiques au verre. On a une deuxième étape qui est une étape de traitement anti-rayure ou de résistance à la rayure. Donc on va venir déposer un vernis à la surface du verre pour augmenter ses résistances à la rayure. Une troisième étape qui est l'une des étapes les plus complexes, le traitement anti-reflet, qui permet de donner des caractéristiques anti-salissure, anti-reflet, anti-lumière bleue, anti-UV. Et enfin, la dernière étape, qui est le taillage du verre à la forme de la monture.
12: Et ça, on peut le voir dans votre usine, là.
14: Vous pouvez le voir. Vous êtes bienvenue pour visiter notre usine. Et si vous voulez, vous avez la visite virtuelle sur le stand.
12: Moi, pour travailler chez Chris, il faut porter des lunettes.
14: Pas obligatoirement.
12: La production est certifiée Origine France Garantie. C'est une certification supérieure, quoi. C'est quoi, celle-là ?
14: Alors, certification Origine France Garantie.
12: Oui.
14: D'abord, nous sommes fiers d'être le premier verrier à l'avoir obtenu en France, quasiment après la création de la certification
12: début
14: 2012. Et ça veut dire que c'est une certification qui est faite par un audit externe qui vient valider que, un, les caractéristiques essentielles du produit sont ajoutées en France, et deux, que plus de 50% du coût de revient est réalisé sur le sol français.
12: Sarah ?
10: Je trouve ça remarquable, parce que vous savez, pour le nombre de fois où on va chez l'opticien,
12: oui,
10: il nous fait les super lunettes, comme l'ophtalmo l'a demandé, etc.,
12: oui,
10: et
12: oui,
10: on sort, et on ne sait pas pourquoi, on a une migraine, on voit bien... à 2 mètres, à 10 mètres de très près, mais il y a quelque chose qui gêne.
13: Ça, c'est quoi ? T'as pas été chez Chris, hein ?
10: Non, mais est-ce que vous avez dit est très intéressant, parce que quand vous arrivez à faire une analyse complète de la vue, c'est-à-dire que là, c'est d'une précision chirurgicale quasiment, les lunettes que vous fabriquez.
14: Alors c'est vraiment le métier de l'opticien de prendre l'ordonnance et de la transformer en données de fabrication. Et nous, on réalisera des verres de manière très précise. Mais l'opticien est clé parce qu'il va nous envoyer l'ensemble des paramètres qui permettront de fabriquer les verres qui correspondront vraiment au porteur, à ses habitudes de vie, à ses capacités visuelles.
10: Et ça, on peut innover quand même. On est encore dans des métiers où ça innove, okay, hein, j'ai vu.
14: On a effectivement donc des innovations dont on vient de parler, hein, donc comme le casque iSoft, la solution de dépannage de montures qui sont toutes récentes chez nous. On vient aussi d'innover en termes de durabilité, de réemploi avec en intégrant dans le groupe Chris l'entreprise Cycli. Et puis, ben, bientôt, on va lancer nos propres montures fabriquées dans le magasin. Donc, on a des pilotes qui sont en cours. Montures qui seront fabriquées sur mesure.
12: Donc là, vous allez changer de monture. Hein.
14: Voilà.
12: Elles sont pas mal, celles-là, mais bon, il faudra changer. Hein.
14: Ah, ben, écoutez, ça en est, mais faut... c'est des montures de marque origine, donc ils sont fabriqués avec un...
12: Très bien, je plaisante. Merci beaucoup, Christophe Lalot, de nous avoir accueillis dans votre stand Chris et au salon Made in France, Porte de Versailles, à Paris. Et vous pouvez retrouver vos camarades, des opticiens Chris, un peu partout en France, puisqu'il y a 1000 magasins, hein, qui sont répartis sur tout le territoire. Voilà, je vous souhaite une bonne journée. Merci encore à vous.
14: Merci, Julien.
12: D'autres informations, monsieur Gavins ?
13: Oui, pour avoir plus d'infos sur Chris, allez sur le site internet, chris.com.
12: Il y a ça aussi.
13: Exactement. Le MIF Expo, c'est le site du Made in France. Et bien sûr, Europe1.fr qui reprend toutes les informations. C'est une belle preuve, là, William, qu'on peut voir loin tout en fabriquant là, juste à côté de Paris.
11: Ne bougez pas, on revient dans quelques minutes avec William Lémergie sur Europe 1 et juste après la pause, cap sur Cassel dans le Nord. Mais tout de suite, on écoute Enola, Game Break sur Europe 1.

0: C'était la chanteuse Enola et son premier single, Game Break, sur Europe 1. 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On reprend la balade avec vous, William Limergy. Balade en France, c'est jusqu'à 13h sur Europe 1.
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3: Pour la balade du patrimoine, direction Cassel. Cassel, c'est un village classé qui est situé dans les Hauts-de-France, Gavins.
4: Exactement. C'est à 45 minutes de Lille que se trouve un de ces musées dont on estime qu'il mérite votre curiosité, que vous aimez tant. D'autant qu'il n'y a pas d'autre en France comme celui-là. C'est le musée départemental de Flandre.
3: Mais vous savez, c'est un de ces musées que l'on ne connaît pas suffisamment et qui sont tous très, très fournis, très riches, très complets sur un même sujet.
4: Exactement, et on ne parle pas assez, et c'est pour ça qu'on est là. Celui-ci, il est situé dans un hôtel particulier du XVIe siècle, c'est l'hôtel de la Noble Cour, déjà, ça vous installe, qui a été parfaitement restauré et qui dispose d'un décor renaissance flamande, ce musée, il dispose de centaines d'œuvres qui vont des primitifs flamands jusqu'aux artistes d'aujourd'hui.
3: Alors si vous voulez en savoir plus, eh bien on y va. Nous sommes en ligne avec Cécile Lafont, qui est la directrice du musée. Bonjour madame la directrice, bonjour Cécile.
5: Bonjour William.
4: Bonjour.
3: Alors, pouvez-vous nous situer le musée? Parce que déjà, quand on y est, on a une vue magnifique, d'après ce qu'on m'a dit, sur toute la région, c'est exact?
5: Alors, tout à fait. Le musée, il est situé sur la Grand Place de Cassel. Et lorsque l'on est côté jardin, on a en effet l'une des plus belles vues, je pense, de Cassel, puisque Cassel est un point culminant à 176 mètres d'altitude et qu'on a une vue sur toute la plaine flamande.
3: Alors, tiens, en fait, qu'est-ce qu'on appelle les Flandres? Parce que à l'origine, c'est beaucoup plus grand qu'on ne l'imagine, les Flandres.
5: Ah, c'est une vaste question. Les Flandres, c'est d'abord une entité géographique. D'ailleurs, nous, c'est plutôt le musée de Flandre, de la Flandre et pas des Flandres, parce que les Flandres, c'est plutôt l'entité géographique.
3: D'accord.
5: La Flandre, c'est le comté d'abord de Flandre, qui existe depuis le 9e siècle et qui a englobé Cassel jusqu'à la conquête de Louis XIV en 1677. Cassel, c'est un lieu où il s'est déroulé de nombreuses batailles, trois grandes batailles de Cassel, en 1071, en 1328 et en 1667.
3: Ben oui, mais attendez Cécile, qui se battait contre qui? Qui voulait grignoter le pays d'à côté? C'était des Belges?
5: Alors,
3: c'était des Français?
5: Avant la Belgique, parce qu'une fois que la Belgique a été créée, il n'y a plus vraiment eu de bataille. La Belgique c'est 1830, donc en 1830, les frontières, elles sont déjà plus ou moins fixées.
3: D'accord.
5: C'est avant, c'est les Bourguignons, c'est les Espagnols, c'est les archiducs Albert et Isabelle, c'est tout ce monde-là au XVIe, au XVIIe siècle, et même bien avant.
3: C'est intéressant ce que vous avez dit à propos des Espagnols. Pour les plus anciens d'entre nous, ça me fait penser à un personnage qui s'appelle Till l'Espiègle. C'est un personnage de fiction qui a été interprété au cinéma par Gérard Philippe. C'était il y a très très longtemps, vous n'étiez pas nés tous. C'était en 1900. Et Till l'Espiègle, il y avait les occupants espagnols. Voilà, c'est pour ça que je me souviens.
5: Exactement. C'est pendant l'Inquisition. Et d'ailleurs, on retrouve la figure de Till l'Espiègle dans le musée.
3: Ah bon?
5: Parce que c'est un... Ah oui, tout à fait.
3: Ah.
5: C'est un personnage vraiment emblématique du territoire de la Flandre, Till l'Espiègle.
3: Ah, génial. Eh bien, voilà. Je ne sais pas si ça peut être diffusé sur les plateformes, ça, Till l'Espiègle. C'était génial. Sarah?
6: Alors, je vous parliez de emblématique. Vous avez choisi, c'est Cassel qui a été choisi aussi parce que c'est la ville symbolique de toute la région. C'est pour ça que le musée s'est installé?
5: Alors, c'est un point touristique vraiment très important, en effet, pour la région Hauts-de-France. Déjà parce que, comme je l'ai dit, c'est le point culminant de la Flandre. 176 mètres, on a un panorama magnifique, donc on a des très belles randonnées à faire. C'est aussi un haut lieu de gastronomie. On a, par exemple, un restaurant étoilé, on a plein d'estaminets. Cassel, c'est vraiment un haut lieu touristique. Et évidemment, si le musée de Flandre s'est installé à Cassel, c'est aussi parce que Cassel, c'était la châtellenie du comté de Flandre, donc l'une des châtellenies. Donc, Voilà, et d'ailleurs le musée se trouve aujourd'hui dans l'ancienne châtellenie qui a marché jusqu'à la Révolution française.
4: Alors, Sarah, Cécile, il y a Sarah qui fait des signes.
3: Oui, vous voulez poser une question, Sarah.
6: C'est quoi châtellenie?
4: Châtellenie,
5: Châtellenie, c'était une cour de justice. C'est également une cour où on édite les lois et c'est là où on frappait la monnaie. Tout ça avant la Révolution française.
6: J'ai bien fait de poser la question.
3: Mais moi, j'ai bien fait de venir à Europe 1 aujourd'hui. Gavin.
4: Alors, Cécile, dans cette ancienne châtellenie, les différentes œuvres que vous présentez, j'ai dit plus de 600.
3: C'est ça.
4: Elles sont signées surtout d'artistes flamands, réalisées avant 1777 et l'annexion d'une partie du territoire flamand par la France. C'est bien ça?
5: C'est ça.
4: Ah ben voilà,
5: c'est ça, l'âge d'or de l'art flamand, c'est vraiment le XVIe siècle de toute façon, dès les primitifs, dès le XVe siècle, et ensuite le XVIe et le XVIIe siècle.
4: Et les œuvres que vous présentez, elles parlent de quoi? Elles parlent de la vie quotidienne de la région, avec les marchés, les carnavals, les tavernes?
5: Oui, mais pas uniquement. En fait, le but du musée de Flandre, c'est de dresser un panorama du patrimoine culturel de la Flandre d'hier et d'aujourd'hui, donc des primitifs flamands. Donc les primitifs flamands, ce sont surtout des peintures religieuses, hein, comme vous pouvez l'imaginer, jusqu'à l'art contemporain et des artistes comme Hans Hof de Beck ou Panamarenko. Et évidemment, on a une salle qui est consacrée aussi aux scènes de kermesse, aux scènes de marché, qui ont fait les lettres de noblesse.
3: Oui, non, mais pour moi, c'était ça.
5: C'était ça.
3: C'était les carnavals, c'était les marchés, les fêtes.
5: Les peintres flamands, Joachim Passimir est par exemple considéré comme étant l'inventeur de la peinture de paysage. Donc on a aussi des salles qui sont consacrées à la peinture de paysage, à la nature morte aussi, qu'on appelle de Stilleven en néerlandais. De Stilleven, ça veut dire la vie silencieuse. C'est un plus joli mot, je trouve, que l'expression française nature morte, qui est un peu plus cartésienne, on va dire.
3: Alors comment on dit la
6: Stilleven.
3: La douce
5: Stilleven. La vie silencieuse.
4: La vie silencieuse, c'est beau.
3: Très bien.
5: Ouais.
3: Sarah?
6: Je suis sur Stilleven pour l'instant, excusez-moi. Le bâtiment de la noble cour a lui aussi une histoire, non?
5: Complètement, vous faites bien de le remarquer, parce que c'est un monument qui est classé monument historique pour le décor et pour l'architecture. Les traces les plus anciennes du bâtiment datent du XVe siècle, mais c'est surtout au XVIe siècle qu'il est doté d'une façade renaissance côté place, donc en pierre de taille, ce qui est assez étonnant pour la région.
3: Exactement.
5: C'est pas de la brique. Et côté jardin, là on a une architecture qui est beaucoup plus flamande, avec des pignons à pas de moineaux, avec des fenêtres à meneaux et avec l'usage de la brique.
4: Des pas de moineaux, dites-nous ce que c'est.
5: Oui, les pas de moineaux, vous savez, c'est ces pignons, donc c'est sur le pignon d'une maison, ça fait des marches d'escalier comme ça.
4: On peut dire redan aussi, c'est ça.
5: Redan, c'est un autre mot pour dire la même chose.
4: Et noble cour et châtellenie, c'est la même chose ou pas?
5: Oui. L'hôtel de la noble cour, c'est le nom du bâtiment. La châtellenie, c'est plutôt la fonction du bâtiment.
3: Bon, alors, vous avez aménagé le parcours du musée autour de plusieurs axes. Lesquels?
5: Alors, la peinture religieuse, le paysage, la nature morte, le genre satirique, le carnaval, évidemment. Carnaval... C'est une religion à Cassel, véritablement. Il n'y a pas un carnaval, mais il y en a deux. Donc déjà, c'est une spécificité, le carnaval d'hiver et le carnaval d'été.
4: Ah, bon.
5: Et ensuite, le musée est dépositaire des géants Rose Papa et Rose Maman, qui sont classés patrimoine mondial de l'UNESCO et monument historique, s'il vous plaît. Ce sont des géants très anciens. Rose Papa, il date de 1827.
3: À quoi il ressemble, Rose Papa?
5: Rose Papa, il ressemble à un légionnaire romain.
4: Et il mesure combien?
5: Il mesure près de 5 mètres, 5-6 mètres, je dirais.
3: C'est déjà le centurion, là, quand même.
5: Oui.
4: Ah oui. Et il sort encore ou pas? Vous le sortez?
5: Non, ils ont été clonés. Ils ont été clonés et aujourd'hui, ce sont les clones qui sortent.
3: Ça, c'est drôle.
6: Et on termine avec le cabinet des curiosités, parce que pour le coup, ce qui porte bien son nom, il y a carrément des objets étonnants. Est-ce que vous pouvez nous donner quelques exemples?
5: Oui, alors le cabinet de curiosité, là je vais donner le nom en allemand, c'est Wunderkammer, c'est la chambre des merveilles. Là.
6: Ah, ouais, vous êtes joli, vous avez des expressions qui sont plus sympas que les expressions françaises.
3: Non, mais Cécile, elle est bi, tri, quadrilingue.
5: Non, bah, il faut, hein, quand on travaille au musée de Flandre, il faut savoir parler un petit peu plusieurs langues, oui, c'est vrai.
3: Eh ben oui.
5: Le cabinet de curiosité, il est vraiment très important. C'est peut-être le point d'orgue de notre parcours permanent parce qu'il permet de montrer le fond originel du musée. C'est vrai que ces dernières années, on a pris vraiment une orientation beaux-arts en présentant plutôt des peintures, des sculptures, des dessins. Mais originellement, le musée, c'était un cabinet de minéralogie et de paléontologie.
3: Oula.
5: Donc, dans le cabinet de curiosité, vous allez retrouver une vertèbre de baleine qu'on a retrouvée en pied du mont.
3: Quand on arrive à retrouver les musées comme le vôtre, le musée départemental de Flandre, on découvre que c'est extrêmement riche et qu'il faut absolument aller sur place.
4: Non, mais comment elle est arrivée là, surtout la baleine? C'est ça le truc.
5: Et ben parce qu'il y a très très très très longtemps, alors là c'était il y avait la mer à Cassel. Cassel était même immergée et donc on a retrouvé cette vertèbre de baleine au pied du mont.
4: C'est génial.
3: Très bien.
4: Quel musée vous avez?
3: Dernière question.
4: Moi, on m'a parlé d'un tableau rebaptisé La Soumission des Cassellois. C'est quoi donc?
5: Alors ça, c'est aussi une des spécificités de Cassel, c'est que la population est très fière et elle a raison de l'être. Et on a un très grand tableau dans le musée qui fait près de 5 mètres de long sur 4 mètres de haut. Donc il est très grand. Une grande huile sur toile. Qui est l'œuvre de Francis Tadgrain, un peintre de Berck-sur-Mer, qui a représenté un épisode pas très glorieux de l'histoire casselloise, puisqu'il montre les Cassellois à genoux, les pieds dans la boue, dans les marais de Saint-Omer, devant Philippe le Bon. On est en 1430. C'est évidemment pas un tableau qui date de 1430. Hein. Francis Tadgrain, c'est un peintre du 19e siècle qui a surfé sur la vague, vous savez, de cette redécouverte du Moyen-Âge et de l'art un peu gothique. Et il a ressorti cette vieille histoire de soumission des Cassellois, donc qui donne les clés de la ville donc à Philippe le Bon, qui est alors le duc de Bourgogne.
3: Ah oui.
5: Et donc ce tableau, il a été rebaptisé avec un nom beaucoup plus long. Donc maintenant, il s'intitule Les Cassellois dans le marais de Saint-Omer, remettant les clés le 4 janvier 1430. Voilà.
6: C'est ça, c'est un titre à la française.
5: Parce que le mot soumission.
3: Voilà, c'est un peu trop. Ils ont eu raison, c'est moins humiliant, mais oui.
5: C'était un peu trop dur et au point que le tableau est resté roulé pendant plusieurs décennies. Et qu'il a fallu du temps. Et du temps, et un peu de courage pour le présenter. Aujourd'hui, ça se passe très bien.
3: Mais sinon, il avait peur. Mais le duc de Bourgogne et Bourguignon demandaient à Jeanne d'Arc, très mauvais souvenir. Non, ces gens-là étaient très méchants. Je rappelle aussi, ou je précise, que l'acteur Jean-Pierre Cassel et son fils Vincent n'ont rien à voir avec la ville, parce que Cassel, c'est pas leur nom de famille. Voilà, je dis ça comme ça.
6: Mais si moi j'avais sorti un truc comme ça, William, vous m'auriez mais tellement engueulé.
4: Mais peut-être qu'ils sont allés à Cassel quand ils étaient petits.
3: Non, mais c'est vrai, Cécile, je précise, parce qu'on a dû...
6: C'est pas leur vrai nom ?
3: On a dû vous poser la question aussi souvent en disant ah ben est-ce qu'il est là, est-ce qu'il est né là, Vincent Cassel ou Jean-Pierre? Ben non, ils sont pas nés là, quoi. Et puis il s'appelait pas Cassel, tout simplement.
6: Ah oui ?
3: Non.
5: Mais Cassel est aussi une terre de tournage. Hein. On a très souvent des tournages.
3: Voilà.
5: Pas avec Vincent Cassel, mais avec d'autres acteurs.
3: Et Vincent a souhaité garder le nom que son père avait choisi, qui était le nom de théâtre et le nom de cinéma. Il ne s'appelait pas comme ça. Il avait un nom.
4: Quelle aventure.
3: Avec lequel on se moquait de lui à l'école. Il dit, moi, j'ai préféré changer de nom. Voilà. Merci Cécile, en tout cas.
4: Tous ces changements de nom, c'est bizarre dans cette région.
3: Pour la visite du musée qui mérite encore une fois, chers amis, votre attention. C'est à Cassel, dans les Hauts-de-France, le musée départemental de Flandre. Vous saurez tout sur cette région. Au revoir Cécile, je vous souhaite une bonne fin de journée.
4: Merci.
3: Et puis,
5: merci
3: à vous. D'autres infos.
4: Eh bien, oui, si vous souhaitez aller voir ce fameux musée à Cassel, c'est ouvert du mardi au vendredi de 10h à 12h30 et de 14h à 18h. Samedi, dimanche, 10h, 18h. L'entrée coûte 8 euros. C'est gratuit le premier dimanche de chaque mois. On en profite. Et comme d'habitude, on met tout sur europe1.fr.
3: Alors, Sarah qui me tâne depuis tout à l'heure, me dit, il s'appelait pas Cassel, il s'appelait comment? Il s'appelait Crochon.
6: Ah, c'est plus joli Cassel.
3: oui, voilà. Il disait, Vincent, dit à l'époque, moi, Crochon, il suffisait d'enlever un air et ça faisait cochon. Alors, je veux plus de ça. Il a demandé, il a obtenu. Hein, voilà. Vous savez tout maintenant.
4: Ça allez, vous dit un petit endroit pour casser la croûte à Cassel
3: ouais,
4: ou pas
3: ouais, allez.
4: J'ai une adresse géniale. Ça s'appelle l'estaminet Castelhof. C'est le plus haut estaminet des Flandres.
6: Mais c'est quoi, estaminet?
4: Ah, c'est un petit café. C'est un petit café typique du Nord.
3: Un petit bistrot.
4: Exactement. Les plats autour de 20 euros. Il y a une limonade à la violette, tiens, j'aime bien. Ou au coquelicot, ça vous dit pas, non?
3: Non.
4: Oui. Je trouve que vous devriez goûter.
3: Et la figue de Barbarie, non.
0: William Lémergie revient dans quelques minutes pour une autre balade culturelle à Moulins dans l'Allier. A tout de suite sur Europe 1.
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0: 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Et avant de retrouver la suite de Balade en France, on écoute le trio Bandolero. C'est Paris Latino sur Europe 1.

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3: Voici maintenant la balade culturelle qui va vous emmener à Moulins, dans l'Allier, dans un musée qui porte le nom de Anne de Beaujeu, Sarah.
4: Oui, l'exposition s'intitule « Imaginez la nuit ». Elle explore la manière dont les artistes, très différents les uns des autres, ont représenté la nuit, cette période pendant laquelle beaucoup d'entre eux ont connu l'inspiration.
3: Alors qu'est-ce qu'on y voit dans cette exposition ?
4: On découvre des peintures, évidemment, ça on s'y attend, des sculptures qui racontent à quel point la nuit est le royaume du rêve, oui. De la fête, ou encore de la peur. Alors, en tout cas, comme vous l'avez dit, William, beaucoup ont été inspirés pendant cette période qui va du crépuscule jusqu'à l'aube.
3: D'accord.
4: Voilà, c'est la petite parenthèse où tous les artistes peuvent imaginer, peuvent s'inspirer.
3: Voilà. Parce que quand on est un artiste, on vit beaucoup la nuit, c'est ça que ça veut dire aussi.
4: Je pense à vous.
3: Ah oui, alors moi je...
4: Vous êtes mon exemple,
3: oui,
4: vous êtes un artiste.
3: Je ne dois pas être très artiste, alors bon. Et pour en savoir plus, nous sommes justement en ligne avec la conservatrice du musée Anne de Beaujeu, et commissaire en plus de l'exposition, c'est Gwenola Tivol. Bonjour madame la commissaire et conservatrice, bonjour Gwenola.
5: Bonjour.
3: Alors, dites-moi, qui est Anne de Beaujeu pour commencer? Et ensuite, dites-moi comment vous est venue cette idée de consacrer toute une exposition autour du thème de la nuit. Vous aviez déjà des œuvres sur place à ce sujet?
5: Oui. Alors, Anne de Beaujeu, c'est Anne de France. C'est une des princesses les plus puissantes de la fin du Moyen-Âge et du début de la Renaissance. C'est la fille du roi Louis XI. Et elle épouse donc Pierre, duc de Bourbon, et devient donc duchesse du Bourbonnais. Et donc le musée porte son nom.
3: D'accord. Vous aviez des réserves, ou dans vos réserves déjà, des œuvres qui ont été inspirées par la nuit ?
5: Oui, ce sont ces œuvres qui ont suscité l'idée de cette exposition, puisque en fin d'année dernière et en début d'année, nous avons beaucoup travaillé sur la collection de peinture 19e du musée, une collection de peintures académiques très intéressante, et nous avons voulu mettre en valeur des œuvres justement qui étaient peu visibles du public, parfois conservées en réserve depuis très longtemps. Et il se trouve qu'on avait des œuvres très importantes, des œuvres majeures autour de cette thématique, et l'idée s'est progressivement développée et mise en place.
3: Alors est-ce que vous avez fait comme ça se passe pour chaque conservateur de musée, vous avez appelé les collègues en disant vous n'auriez pas vous aussi des œuvres
5: qui...
3: Oui, c'est ça. Ils ont dit oui, je prête ou je prête pas, voilà.
5: Et suivant les cas. Mais alors on sait beaucoup justement. Alors l'intérêt, la volonté a vraiment été de travailler à partir de nos collections. Donc plus de la moitié des œuvres proviennent des collections du musée.
3: D'accord.
5: Et puis après on a fait appel aux collègues. Alors au musée d'Orsay, au musée Carnavalet, à Montauban, à Bordeaux.
4: Vous avez des amis sympas.
3: Oui.
5: Non, vraiment.
3: Ah non, mais c'est bien connu que Gwenola a plein de copains dans les musées.
4: D'ailleurs, est-ce qu'on dit Gwenola ou Gwenola ?
5: Alors, on dit Gwenola.
3: Oh, pardon, j'ai dit Gwenola.
5: Ah non, mais c'est pas grave.
3: Excusez-moi, alors c'est Gwenola. Sarah, allons-y.
4: Alors, qu'est-ce qu'on voit dans l'exposition ? Il y a un peu de tout, des paysages nocturnes, des scènes de vie nocturnes, parce que c'est ça aussi, parce que c'est pas que le rêve, et quand on fait dodo, quoi. Je veux dire, il y a une vraie vie de fête, des descriptions de rêves aussi.
5: Oui, en fait, l'idée c'était de travailler de montrer un peu toutes les images que la nuit a pu inspirer aux artistes. Donc on a quatre sections. On a d'abord une section qui est consacrée à la personnification de la nuit, comment on lui a donné une figure humaine. Une deuxième section qui s'intéresse aux rêves, aux cauchemars, aux visions. Après, toute la place de la nuit aussi dans le monde de la littérature et de la musique. Et puis une dernière section, en effet, sur la nuit éveillée, donc toutes ces scènes de vie nocturne, alors soit de fête, soit de drame aussi, ou d'événements plus théâtraux, plus dramatiques.
3: Ah oui, la nuit, c'est pas forcément marrant. Gavins ?
6: Oui, Gwenola, quand on vient au musée Anne de Beaujeu, est-ce qu'avec toutes ces œuvres, ces peintures, ces sculptures, on va en savoir un peu plus sur la façon dont les artistes percevaient la nuit du 18e au 20e siècle ? Est-ce que c'était joyeux ? Est-ce que c'était triste ? Est-ce que c'était joyeux et triste ?
5: Alors là, l'exposition, justement, se focalise beaucoup sur la période du 19e siècle. Ouais. Donc, vous allez voir beaucoup d'œuvres d'artistes romantiques, symbolistes, du courant Art Nouveau. Et c'est vrai que c'est une période où les artistes, en fait, appréhendent la nuit d'une façon nouvelle. beaucoup plus torturé, tourmenté, voilà, romantique aussi. Mmh. Donc on ressent toute l'ambivalence de la nuit. La nuit, comme la lune, est à la fois bénéfique, maléfique. Mmh. Voilà.

0: et qui, toute cette ambiance.
1: Qui a mieux, selon vous, qui a le mieux illustré, vous dites que la nuit a été personnifiée, qui a donné la meilleure tête à la nuit? Quelle tête ça a, la nuit?
0: Alors, la nuit, elle a une très belle tête, en général, c'est une belle figure féminine, ailée, souvent avec des ailes ou un grand manteau parsemé d'étoiles, et qui répand sur le monde des fleurs de pavot. Parce que le pavot est une plante associée au sommeil, c'est la plante du sommeil.
2: Ben, du sommeil, ou alors ça vous réveille définitivement, le pavot, hein, c'est voilà, faut voir, hein. Alors il y a
0: une
2: œuvre.
0: Très belle femme, voilà.
2: Oui, il y a une œuvre qui est prêtée par le musée d'Orsay, un copain à vous, et qui s'intitule L'allégorie de la nuit. Alors qu'est-ce que c'est et pourquoi ça illustre plutôt pas mal le thème de l'exposition?
0: Et ben justement, c'est une des œuvres du 19e siècle qui était un tableau pour un décor au-dessus d'un lit, et on voit cette grande figure féminine qui vole un peu dans les airs et qui répand ses pavots sur le monde.
2: Ah, d'accord.
0: Et la torche qui s'éteint, il y a une torche qui s'éteint, on a la lune, on a vraiment tous les attributs qui sont associés à la nuit.
2: D'accord, comme un ange, Sarah.
1: Il est en train d'imaginer, William, déjà ce tableau au-dessus de sa tête.
2: J'essaie de voir cette dame qui a ses ailes, qui se balade et qui vous balance du pavot alors que vous avez les yeux fermés.
3: Guenola, depuis que vous préparez l'exposition, est-ce que vous dormez bien?
0: Oui, ça va. Depuis qu'elle est en place, beaucoup mieux.
1: Il y a un aspect de cette expo qui m'intéresse, c'est quand on est passé du gaz à l'électricité. Parce que ça a quand même changé la manière dont les artistes ont perçu la nuit, en fait. C'était plus la même lumière.
0: Alors, c'est plus la même lumière. Déjà, l'apparition du gaz et de l'électricité prolonge vraiment la vie la nuit. Et alors, le gaz et l'électricité se sont côtoyés jusque dans toute la première moitié du XXe siècle. Et c'est vrai que cela crée vraiment des lumières très différentes. Très chaudes pour le gaz, très froides pour l'électricité. Donc, ça crée vraiment des chromatismes différents qui ont inspiré les artistes. Toutes ces couleurs dans la nuit qui ont inspiré les artistes. Les peintres notamment.
2: Merci beaucoup en tout cas, bravo pour cette exposition qui méritait d'en parler dans Balade en France sur Europe 1. Je vous souhaite une bonne journée, bonne fin de journée, au revoir.
0: Moi aussi, merci beaucoup, au revoir.
2: Alors, les infos maintenant, utiles et pratiques.
1: L'expo Imaginez la nuit est à découvrir donc au musée Anne de Beaujeu à Moulins dans l'Allier, c'est jusqu'au 20 septembre 2026.
4: Merci de nous suivre sur Europe 1. William Lémergie revient dans quelques instants, ce sera juste après l'essentiel de l'actualité.
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4: 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Tout de suite, l'essentiel de l'information avec Martin Delavenne. Bonjour Martin.
16: Bonjour Perle, bonjour à tous. 10 ans après, les catholiques de France rendent hommage au père Hamel, prêtre assassiné alors qu'il célébrait la messe en son église de Saint-Étienne-du-Rouvray en Normandie. Le drame survenu moins de 2 semaines après l'attentat du 14 juillet à Nice avait été revendiqué par Daesh. Sébastien Lecornu, Édouard Philippe ou encore l'ancien président François Hollande assistent en présence de Mgr Aveline, président de la Conférence des évêques de France, à un hommage républicain en souvenir du père Jacques. Des attentats qui n'ont pas cessé à Berlin hier soir lors de la Gay Pride. Un homme, toujours recherché par les forces de l'ordre, a provoqué au volant de son véhicule la mort d'une personne et fait 16 blessés. Selon les forces de l'ordre, il aurait des liens avec le milieu islamiste. Une marche des fiertés suspendue alors que chaque année, des centaines de milliers de sympathisants de la cause LGBT y assistent. L'actualité du jour, c'est aussi la guerre engagée contre les méga-feux. Ce matin, les incendies ont parcouru 42 000 hectares en Gironde, 3 600 hectares dans les Landes, 4 000 hectares dans le Var, mais aussi 800 hectares en Corse. Face à ces incendies, 1 500 soldats ont été déployés en renfort, des milliers de pompiers mobilisés venus de toute la France. Engagés également des moyens aériens français, dont l'avion militaire A400M, mais aussi européen, avec des avions portugais, croates, slovaques ou encore roumains. En Gironde, la situation est qualifiée de très défavorable par le ministre de l'Intérieur. 55 000 nouvelles évacuations, portant le total à près de 220 000 personnes. Dans son dernier point de situation, le préfet a pris un arrêté de fermeture partielle de l'autoroute A63, une fermeture qui se double de l'interruption du trafic ferroviaire au sud de Bordeaux. Bordeaux, où les fumées toxiques ont recouvert l'agglomération, entraînant l'envoi 1,5 million de masques FFP2. Dépannage de fumée girondins qui ont rejoint ceux venus de Madrid, l'Espagne, endeuillée après la mort d'une personne près de Valence, dans l'est du pays. Des incendies qui devraient bénéficier d'une hausse des températures mercredi. Selon Météo France, un nouvel épisode caniculaire est attendu autour du 29 juillet. Puis les plages du débarquement en Normandie inscrites au patrimoine mondial de l'UNESCO, l'aboutissement d'un projet initié il y a 20 ans. Le président de la région Normandie, Hervé Morin, a fait part de son émotion. Avec ce label, les plages du débarquement rejoignent le Mont Saint-Michel, la cathédrale de Chartres, mais aussi les châteaux cathares. Et puis le pronostic de Thierry Léger pour le quintet de cet après-midi à Mont-de-Marsan, 15 partants et non 16, le numéro 1 est forfait. Donc les pronostics, le 3, le 4, le 13, le 2, le 10, le 8, le 9 et le 7.
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16: Il est 11h passé de 3 minutes sur Europe 1. On retrouve William Lémergie et la suite de Balades en France.
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19: Bienvenue dans Balade en France, si vous nous rejoignez. Nous sommes avec vous jusqu'à 13h pour vous accompagner durant tout l'été hein, et vous proposer des idées de visite à travers la France. Et pour commencer cette deuxième heure, place à un site dit insolite. Tiens.
2: Alors ce dont on va vous parler maintenant s'est déroulé il y a très longtemps. Nous sommes dans les années 30, au bord du lac de Biscarrosse, c'est à trois quarts d'heure d'Arcachon, et c'est là que se situait aussi la balade de décollage des hydravions Latécoère, Gavitz. Latécoère, c'est le nom de la marque.
3: Hein. Eh oui, c'est le nom de la marque, c'est le nom d'un homme. Il partait ces hydravions vers New York, vers Natal au Brésil, ou bien encore vers la Martinique. Alors c'est la célèbre aventure de l'aéropostale, ça je sais que vous aimez ça, William. Latécoère, eh bien, il avait choisi d'installer une base de montage et une base d'essai aussi près de ce lac. Et bah oui, ce sont des hydravions. Et entre les deux guerres, Biscarrosse est devenu finalement le centre du trafic aérien international qui se dirigeait vers le nouveau monde.
2: Mais vous, on l'a oublié ça. Carrément. Alors, pour y voir un peu plus clair, comme nous sommes en ligne avec Sylvie Bergès. Bonjour Sylvie, vous êtes directrice de ce musée.
20: Bonjour.
3: Est-ce
2: que, alors, mine de rien, là, il faudrait nous rappeler ce que c'est qu'un hydravion. Ça a l'air idiot ce que je vous dis, mais bon, un hydravion, c'est un avion pas comme les autres quand même.
20: Oui, tout à fait. Mais bon, finalement, la définition est assez simple. C'est un avion conçu non seulement pour décoller, mais aussi se poser, ou on dit encore amerrir sur l'eau. D'accord. Alors, contrairement aux avions traditionnels, c'est un appareil qui est équipé soit de flotteurs, mm-hmm. on parle alors d'hydravion à flotteurs, soit d'un fuselage étanche qui lui permet de flotter, et on parle alors d'hydravion à coque. D'accord. Il y a une troisième catégorie,
19: oui.
20: C'est l'hydravion amphibie. Alors, il peut être à flotteur ou à coque, et ce qui fait sa particularité, c'est qu'il est équipé de roues, et voilà, il peut également se poser sur la terre.
19: Ah oui. Ah oui, oui, oui, oui. Lui, ambivalent, il est
3: ambigu.
19: Ambigu. Le gars, il roule et puis il fait tout ce qu'il veut. Il est fort.
20: C'est la grande polyvalence.
19: Voilà, polyvalence. Vous proposez de visiter ce musée de l'hydraviation et ça se présente sous quelle forme, autrement dit, je veux dire, il y a combien d'appareils, est-ce que tous à l'époque étaient construits sur place et est-ce qu'ils sont en bon état?
20: Alors, aujourd'hui, le musée d'hydraviation, c'est à peu près 1250 m2 de collection. Il y a une partie historique et technique. Et il y a effectivement une autre partie qui est constituée d'hydravions grandeur réelle, des hydravions originaux. Bon, on a 13 hydravions restaurés et exposés, mais on a aussi des répliques fidèles parce que malheureusement, le temps et la corrosion ont fait leur œuvre.
19: Mais oui.
20: Alors, du patrimoine Natécoère, tous ces grands hydravions, il y a eu plus de 300 hydravions construits dans cette base de montage et des en vol. Malheureusement, le patrimoine, il n'existe plus aujourd'hui. Il n'y en a plus un seul. Et donc, il faut aller chercher ces appareils à l'étranger ou alors faire des répliques voilà, les plus fidèles possibles.
19: Oui, c'est pas toujours facile. Sarah ?
1: Mais qui a eu la très bonne idée de créer un tel musée ?
20: C'est une femme, Marie-Paul Vieclas, qui dans les années 80 a eu la chance de rencontrer tous les témoins vivants de cette incroyable épopée. Et elle a donc décidé de créer le musée pour en faire un lieu de mémoire, pour faire connaître cette histoire vraiment unique au plus grand nombre et notamment aux jeunes générations.
19: Gavin,
3: est-ce que ça a été si facile que ça, Sylvie, de rassembler cette collection d'hydravions qui devait être éparpillée par le monde? Et comment vous les avez rapatriés dans ces cas-là, par petits bouts, par pièces détachées, par camion?
20: Alors, peut-être pas comme du temps des Natécoère, puisque les pièces étaient construites à Toulouse, à l'usine de Montaudran, et effectivement, arriver par convoi routier jusqu'à Biscarrosse, ça prenait des mois. Donc non, nous, on a heureusement un réseau, et on a donc pu récupérer le premier hydravion, on l'a récupéré à l'aéroclub d'Abidjan, c'était un petit hydravion de tourisme, de loisirs américain, puis d'autres ont été récupérés en Angleterre, voilà, en Italie du Nord, donc un petit peu partout. Effectivement, c'est un travail de longue haleine.
1: Et qu'est-ce que vous avez réuni comme objet dans ce musée qui témoigne comme ça de ces grands exploits aéronautiques?
20: Alors, l'exposition permanente, elle couvre toutes les périodes qui, l'invention de l'hydravion date de 1910. C'est une invention française.
19: Oui.
20: On couvre de 1910 jusqu'à aujourd'hui des périodes tant civiles que militaires et dans le monde entier. Donc, beaucoup, beaucoup, beaucoup de choses. Les pièces les plus anciennes dans l'histoire de l'hydraviation sont chez nous. Donc, il faut vraiment découvrir ces objets. On retrace également l'évolution des techniques en termes de motorisation, la vitesse, les hélices aérodynamiques. Donc on va trouver toutes ces pièces mécaniques. Et puis on a la tenue aussi unique de Pierre-Georges Natécoère, entièrement doublé de vison, avec un casque en cuir, un masque en cuir pour se protéger du froid. Il ne faut pas oublier que les premiers cockpits étaient ouverts. Et puis une reconstitution d'une cabine de passagers de la ligne des Antilles, vous en avez parlé.
19: Non, parce qu'il y a beaucoup, il y a toute une génération qui n'a jamais vu d'hydravion. Gavin.
3: Bah oui, d'ailleurs, ça s'est arrêté quand l'hydravion, Sylvie?
20: Alors, on va dire qu'effectivement, la fin de l'hydraviation, ça date des années 50, mais la Seconde Guerre mondiale a mis un gros coup de frein au développement de l'hydraviation. Il faut quand même comprendre que lorsque l'on a voulu traverser les océans, que ce soit l'Atlantique Sud, l'Atlantique Nord, on ne savait pas faire avec des appareils terrestres.
19: Ouais.
20: Techniquement, c'était pas possible. Donc, il a fallu construire des hydravions, des appareils suffisamment conséquents pour transporter 40 à 70 passagers. passagers. À l'époque, on ne savait pas faire de train d'atterrissage susceptible de supporter le poids de tels appareils. Oui. On ne savait pas non plus faire des pistes bétonnées. Donc la solution hydravion s'est imposée. Ah et ben, avec la Seconde Guerre mondiale...
3: Et ils s'arrêtaient où, du coup, quand ils allaient, par exemple, à New York? Ils s'arrêtaient en pleine mer, comme ça, pour faire une pause?
20: Alors, oui, tout à fait. ils se posaient dans le port de New York, port Washington, n'ont pas besoin d'infrastructure non plus. C'est après, plus tard, les grandes compagnies qui ont voulu leur comptoir. Mais bon, il y avait effectivement grosses facilités à utiliser l'hydravion.
1: Dans des cockpits ouverts, vous rendez compte du froid alors qu'on est là, genre, ah, il fait zéro, j'ai trop froid. Cockpit ouvert.
2: Ben oui, mais le gars, il portait du courrier, c'est l'aventure, et c'est l'aéropostale.
3: Elle était doublée en vison, hein, sa combi.
2: Oui, mais enfin, c'était pas du plastoc en dessous, hein, c'est des visons. Alors, il paraît que vous sauvez de la casse aussi, ça, c'est certains appareils, ça, c'est formidable. Alors, j'ai lu qu'il y avait un modèle, un célèbre modèle, alors je le connais pas bien, c'est le Grumman Albatros. Il était où, lui, et comment vous l'avez récupéré?
20: Alors, c'est un hydravion américain qui a volé en 1951 et qui était un hydravion de reconnaissance, de sauvetage en mer. Il a été vendu à l'armée de l'air italienne et toujours via notre réseau, on a su que cet appareil allait être ferraillé. Donc ça, c'était pas possible. On pouvait pas laisser faire ça à sa place et on est allé le chercher en Italie du Nord avec deux convois exceptionnels et on a eu la chance de pouvoir le restaurer grâce à un chantier de qualification Nouvelle Chance qui a formé des demandeurs d'emploi pour le restaurer.
2: J'ai une photo, j'ai tout là, et il est parfait, il est presque neuf. Merci beaucoup, Madame la directrice Sylvie Bergès, pour cette visite rapide. Je vous souhaite une bonne journée. Au revoir.
3: Au revoir.
20: Merci beaucoup. Au revoir.
2: D'autres infos, Gavin?
3: Exactement. Pour visiter le musée, c'est ouvert en ce moment du mardi au dimanche de 14h à 18h et l'entrée coûte 10 euros.
2: On mange quelque part dans le coin?
3: Oui, on va à Biscarros. On va chez Camet au 532 de l'avenue. La TECOR, bien sûr. C'est la petite auberge populaire authentique, comme on les aime au Routard, avec la façade blanche, vous savez, les volets rouges, tout ça depuis 1943. Et tiens, si vous avez votre Routard Pays Basque de l'année, vous avez l'apéro offert sur présentation du Routard.
2: Ah bon?
3: Ouais, c'est comme ça.
2: Très bien.
4: Restez avec nous, on continue de se balader sur Europe 1 en compagnie de William Lémergie. Et cette fois, nous irons dans la Drôme pour découvrir un savoir-faire. À tout de suite.
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4: Avant la suite de votre programme, on écoute la chanson officielle de la Coupe du Monde 2026, Shakira et Burna Boy, c'est Die Die sur Europe 1.

0: C'était Die Die avec les voix de Shakira et Burna Boy. 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Balade en France avec William Lémergie, ça continue jusqu'à 13h.
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3: Pour la balade du savoir-faire français, sur Europe 1, on vous propose avec mes camarades de découvrir un produit festif qui compte...
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3: Pour la balade du savoir-faire français, sur Europe 1, on vous propose avec mes camarades de découvrir un produit festif qui convient très très bien à la saison, Vince.
4: Ah oui, carrément là, on ne peut pas faire mieux. On vous emmène à D-I-E, à une heure de Valence, dans un paysage fait de vignes et de montagnes.
3: Alors là-bas, vous serez reçu, quand vous y serez, par la maison Jaillance, où l'on produit quel genre de boisson alors?
4: Eh bien, dit William, qu'est-ce qu'on fait? On fait de la clairette de Die. C'est cette boisson pétillante que vous dégustez depuis tout à l'heure, avec modération bien entendu. Une boisson locale qui existe depuis 1950 et que vous visiterez juste à côté avec le Musée aux Bulles.
3: Attendez, il faut expliquer que Musée aux Bulles, ça s'écrit...
4: Muséo, plus loin, Bulles.
3: Voilà.
4: Comme des bulles.
3: Eh bien, puisque nous sommes en ligne avec Guillaume de Lafourcade, on va pouvoir parler de ça. Guillaume qui est le directeur général de Jaillance. Monsieur le directeur général, bonjour. Bonjour Guillaume.
5: Bonjour. Bonjour, bonjour William.
3: Alors, deux questions au préalable. Qu'est-ce que c'est que la clairette de Die? Elle me paraît indispensable, cette question.

0: et ensuite comment ça se fabrique. Et alors j'avais ajouté quand nous avons rédigé cette émission, j'avais rajouté mais quel goût ça a, parce que je connaissais pas bien. Mais là j'en ai un petit verre devant moi et je serai capable de répondre à la question et puis vous me direz si je me trompe ou pas. Bon alors d'abord qu'est-ce que c'est que la Clairette de Die?
1: Alors la Clairette de Die, c'est très simple, c'est un vin effervescent de la Drôme, fruité, léger et assez modéré en alcool.
0: Oui, quel goût ça a, assez sucré, oui.
1: Oui, en effet, c'est vrai que ça va être très aromatique, avec des notes de fruits, notamment de pêche, de fleurs blanches, qui sont apportées par le raisin muscat, qui est le cépage principal de la Clairette de Die.
0: Ah, d'accord. Comment ça se fabrique, ça?
1: C'est un produit en effet artisanal, issu de la méthode ancestrale. Alors, en quelques mots, on fait fermenter le jus de raisin qui va être issu du cépage muscat à petit grain cultivé par les viticulteurs Jayence.
0: Oui.
1: On va ensuite arrêter naturellement la fermentation par le froid, et puis on va mettre en bouteille, ce qui fait que les bulles vont se former naturellement, sans ajout de sucre, ni de gaz.
2: Ah, il n'y a pas de sucre en plus.
0: Eh ben voilà, c'est naturel.
1: C'est un produit naturel.
0: Non, mais c'est ça. Attention, des vins pétillants, je regarde Sarah, je vous explique, Guillaume, ce que je fais là.
1: Oui.
0: Je regarde Sarah, je lui dis attention, parce que tu vas entendre parler des vins pétillants, mais ça c'est naturel. C'est ça l'idée.
1: Ah, exactement.
3: C'est ça la différence.
1: C'est naturellement festif.
2: Ça n'a rien à voir avec les pétnates là dont on entend parler partout là, les pétillants naturels.
0: Non,
3: pétnates. Moi j'ai une question. La maison Jayence, c'est une coopérative, mais qui l'a créée à l'époque et combien étaient-ils au tout début, ces vignerons?
1: Alors la cave Jayence, elle a été créée donc en 1950, donc on a fêté notre 75e anniversaire en 2025.
0: Oui.
1: Et l'artisan, le fondateur, on lui rend hommage, donc c'est Henri Bonnet, qui lui-même était viticulteur et qui a lancé cette belle initiative de du collectif, avec au départ 220 viticulteurs qui l'ont suivi pour démarrer cette belle initiative.
3: Ah oui, c'est très belle initiative, je suis en train de goûter, confirme que c'est
2: même initiative.
3: Alors, il ne faut quand même pas confondre la Clairette de Die avec un champagne. Est-ce que vous pouvez nous expliquer la différence?
1: Tout à fait. C'est vrai que parfois on nous dit la Clairette champagne, quelles sont les différences majeures? Alors le champagne, c'est souvent vu comme un vin plus sérieux, un peu plus codifié, qu'on ouvre pour des grandes occasions, alors que la Clairette de Die, ça se veut plus spontané. On met moins de barrières, c'est plus accessible, on l'ouvre plus facilement pour se faire plaisir. Et puis vous l'avez dégusté, ça va être plus fruité que le champagne.
0: Assez fruité, c'est vrai, vous avez raison.
1: Plus doux, et certaines personnes vont être attentives aussi au degré d'alcool. Sur un champagne, vous êtes à 12 degrés, sur une clairette à 8.
3: Ah oui ?
0: Ah bon, ça va.
1: Et donc, vous avez un plaisir finalement qui est moins engageant au niveau du titrage alcoolique.
3: William me regarde avec méfiance, quoi.
0: Oui, non, je vous regarde pour vous dire, c'est pas parce que ce n'est que à 8 degrés qu'il faut en boire une caisse.
2: Elle en est déjà deux bouteilles. C'est pas vrai. Et c'est plus pour l'apéro et le dessert, non?
1: Oui. Alors, c'est idéal pour l'instant apéritif. Que l'avantage, si vous voulez, c'est que vous pouvez en profiter au naturel. On peut également l'envisager avec une simple rondelle de citron vert.
0: Voilà.
1: Ça crée un petit peu avec des glaçons.
0: Néanmoins, à boire avec modération.
1: Modération.
0: Mais bien sûr, Guillaume.
1: Et simplicité. Voilà.
0: Alors, Gavin,
2: Guillaume, il faut aussi parler de Die et du muséobule. J'aime bien le jeu de mots muséobule, qui se trouve juste à côté, sur place, dans des galeries souterraines. Et là, qu'est-ce qu'on trouve et qu'est-ce qu'on raconte? On raconte l'histoire de la Clairette?
1: Oui, tout à fait. Muséobule, c'est une expérience immersive pseudo-touristique.
2: On aime ça.
1: Donc, vous l'avez dit, donc à Die, donc on est vraiment dans un cadre magnifique, au pied du Vercors. Et on propose aux visiteurs de venir entendre le récit de l'histoire de la Clairette de Die. Voilà, quels sont les grands marqueurs de cette histoire-là, avec une expérience ludique, adaptée voilà, aux petits, aux grands, c'est très, voilà, très ouvert, et puis ça se veut accessible, 5 euros par personne.
0: Très bien, alors pour les futurs visiteurs, je rappelle quand même que la clairette, c'est moins cher que le champagne, ça n'a pas le même coût de fabrication, ni même le même goût, mais ça on l'a déjà dit. Attention, ce vin répond quand même à des critères précis, officiels si j'ose dire, parce que ça lui vaut une AOC, c'est-à-dire une appellation d'origine contrôlée, non ?
1: Vous avez raison, William. La clairette de Die, elle répond à une AOC qui lui confère une qualité, une exigence et une origine. C'est-à-dire qu'aujourd'hui, nos viticulteurs s'engagent à cultiver leur vigne avec une passion, une exigence. Et nous, chez Jaillance, les opérations de vinification sont encadrées pour répondre à l'AOC qui existe depuis 1942.
0: D'accord. Vous produisez pas que la clairette de Die, hein, parce que Gavin me fait remarquer que vous avez également du crément et puis des bulles de muscat sans alcool, c'est bien ça?
1: Ouais, c'est tout à fait juste. Chez Jaillance, nous produisons la clairette de Die, mais également le crément de Die, qui va avoir un profil brut, plus sec, idéal aussi pour un apéritif, mais aussi pour accompagner un déjeuner, un dîner de fête, une belle occasion.
2: Cette saison.
0: Sarah ?
3: Oui, on ne trouvera pas d'autres vins comparables ailleurs, parce que ça se trouve uniquement sur votre territoire, au pied du Vercors, c'est ça ?
1: Exactement, c'est vrai que la clairette de Die, c'est vraiment lié à un territoire. Donc nous avons 1000 hectares de vignes au sud du Vercors, dans ce qu'on appelle le territoire du Diois. Et c'est vraiment le raisin récolté, cultivé sur ce secteur qui permet de produire de la clairette de Die.
3: Et le prix aussi, c'est différent par rapport au champagne ?
1: Ah, tout à fait. C'est vrai que c'est
3: quelque
1: chose qui est marquant. Une clairette, pour être concret, ça se veut accessible et on est autour de 7 euros la bouteille, là où le champagne aujourd'hui est nettement plus cher.
0: Oui, c'est vrai. Gavin ?
2: Et si vous voulez vous en procurer, pour ne pas vous tromper, vérifiez aussi que soit marqué sur l'étiquette méthode ancestrale. C'est bien ça, hein, Guillaume ?
1: Tout à fait. Vous devez, le consommateur peut être attentif à deux signaux. Le premier, l'appellation clairette de Die. Le deuxième, le respect de la méthode ancestrale.
2: Et il y a le millésime aussi.
1: Jaillance, qui est souvent la référence historique de l'appellation avec un savoir-faire de 75 ans désormais.
2: Et il y a le millésime, ça veut dire qu'on peut le garder combien de temps ?
1: Alors, la clairette, c'est pas un vin qu'on va chercher à faire vieillir, c'est plutôt une consommation assez spontanée, et donc on encourage, nous, à ne pas observer de période de vieillissement, mais on va dire que dans l'année, dans les deux ans, c'est parfaitement consommable avec beaucoup de fraîcheur.
0: Et puis ça se visite, le Muséo, et puis c'est un vin de fête, c'est pour ça qu'on vous en a parlé aujourd'hui. C'est un vin donc pétillant, naturel, à consommer avec modération, bien sûr, je l'ai déjà dit, mais je le répète, et qui témoigne d'un savoir-faire français quand même. Mais il paraît que les Romains, ils avaient mis ça dans leur texte, il paraît qu'un dénommé Jules, César de son boulot, il buvait peut-être de la clairette, non ?
1: Oui, en effet, c'est vrai, William, on a dans les écrits, notamment Pline l'Ancien, on est là au temps des Vaucons.
0: Et non pas Pline le Jeune.
1: Et il y avait une tradition, en effet, de vin qui continuait à fermenter au printemps et qui provoquait cette effervescence naturelle. Donc la clairette, en effet, a une belle histoire.
0: Ah, c'est incroyable ça.
3: Ah ouais, on pense que Jules César se noyait dans du champagne, pas du tout.
0: Non, César, il n'est pas fou. Il disait je prends du 8 degrés, mais pas plus. Vous avez compris. Sacré Jules. C'est la maison Jaillance, c'est à Die, avec son musée aux bulles. Au revoir, Guillaume de la Fourcade. Merci, monsieur le directeur général. Et bonne fin de journée.
1: Au revoir.
0: D'autres infos, s'il vous plaît, Gavin.
2: Eh bien, oui, si vous voulez aller visiter Musée aux bulles, on se rend sur le site internet jaillance.com, onglet Musée aux bulles, c'est assez simple. Sinon, bien sûr, on met tout sur europe1.fr et comptez 5 euros pour la visite.
0: Alors, pour dormir, on peut ? Oui, bien sûr.
2: Toujours. Il y a l'Hôtel des Alpes. C'est un ancien relais de diligence du XIVe siècle. Et on en fait encore des comme ça. C'est avec des jolies chambres bien décorées, à partir de 60 euros. Certaines ont même vu sur le massif du Glandas. C'est dire.
0: D'accord.
4: William Lémergie revient dans quelques instants. On écoute la chanteuse Jennifer au soleil sur Europe 1.

0: Au soleil, c'était la voix de Jennifer. On poursuit la balade avec William Lémergie. C'est jusqu'à 13h sur Europe 1.
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3: Alors pour la balade maintenant, qui est devenue un patrimoine de la ville de Lyon, pour cela vous vous rendez dans le 8e arrondissement, c'est à l'est de la ville, Gavin,
4: c'est ça ? Oui, c'est assez facile, vous pourrez prendre le train car vous serez à une dizaine de minutes de la gare de la Part-Dieu et à un quart d'heure de la grande place de la ville, la place Bellecour, la fameuse place Bellecour de Lyon. Pour bien comprendre ce qu'est cette visite, imaginez un ensemble d'immeubles dont les murs ont servi à des œuvres peintes.
3: Alors, vous serez dans ce qu'on appelle la cité-musée, Tony Garnier. Il y a donc un ensemble d'habitations qui, grâce à toutes ces fresques peintes dont vous venez de parler, sur les murs, devient un gigantesque musée à ciel ouvert. Alors, c'est quartier populaire qui a été transformé. Et pour bien comprendre de quoi il s'agit, il faut d'abord répondre à une question essentielle. Mais qui était ce monsieur Tony Garnier? Pour ça, nous sommes en ligne avec Cécile Capel, qui est directrice de la cité-musée Tony Garnier, justement. Bonjour madame la directrice, bonjour Cécile.
5: Bonjour William.
4: Bonjour.
3: Alors je vous pose la question toute bête, qui était Tony Garnier?
5: Tony Garnier est un architecte et urbaniste, né à Lyon en 1869.
3: Oui.
5: Il a fait ses études à Lyon, puis à Paris et à Rome, puisqu'il a été Grand Prix de Rome.
3: Ah.
5: Et ensuite il est revenu faire toute sa carrière à Lyon. C'était un vrai choix de sa part, puisqu'étant Grand Prix de Rome, il aurait pu partir à Paris, voire
3: oui,
5: à l'étranger.
3: Oui, bien sûr.
5: Et il a choisi de consacrer sa carrière à sa ville natale.
3: D'accord. Mais il voulait construire quel genre des lieux? D'après ce que l'on m'a dit, il y a des lieux assez différents les uns des autres, non?
5: Alors, il a eu quatre grandes commandes du maire de l'époque, qui était Édouard Herriot.
3: Oui.
5: D'abord, l'ensemble des abattoirs de la Mouche, qui étaient des abattoirs ultra-modernes, très réfléchis en termes de séparation des espaces, de circulation entre les hommes, les animaux, etc.
3: Mmh.
5: Ensuite, il a eu l'hôpital, l'hôpital de Grange Blanche, qui ensuite a pris le nom de l'hôpital Édouard Herriot, qui était un hôpital pavillonnaire, pareil, avec une séparation de tous les pavillons pour éviter la contagion des malades et énormément, effectivement, d'espaces verts. Beaucoup de lumière, etc. Et puis ensuite, ça a été le stade de Gerland, qui s'appelait le stade de la Mouche, parce qu'il était pas loin des abattoirs. Et enfin, la cité Tony Garnier, donc l'ensemble d'habitations bon marché dans lequel nous sommes installés.
3: Oui, Gavin.
4: Donc Tony Garnier a imaginé il y a très longtemps une cité aussi, sur des principes aujourd'hui encore tout à fait d'actualité. C'est des appartements lumineux, des espaces verts, on en a parlé, partout, tout autour des immeubles, des équipements publics, des usines en dehors des habitations, tout ça. C'est encore d'actualité en fait, il était très novateur cet homme. On croirait presque un programme écolo.
5: Oui, oui, il était très novateur, très visionnaire, effectivement. Alors, sa cité qu'il a imaginée comme ça, c'est une cité qui est restée à l'état de projet. C'est son grand projet sur lequel il a travaillé une vingtaine d'années qui s'appelle la cité industrielle. Mais il a pu, il a essayé d'en appliquer certains principes dans ses constructions.
3: Mmh.
5: Mais c'est vrai que, en plus de tout ce que vous avez dit, dans le côté écolo, par exemple, il employait des matériaux de réemploi, en fait, de recyclage, puisque par exemple, c'était le béton était réalisé à partir de galets et sable du Rhône, à partir des résidus de mâche fer, donc des résidus des usines de la vallée du Gier jusqu'à Saint-Étienne, etc. Donc c'était vraiment
4: très novateur.
3: Sarah,
6: dans les années 80, le quartier s'est naturellement dégradé avec le temps. Quelle a été l'idée pour réhabiliter cette cité?
5: L'idée, ça a été de... Alors, ce sont les habitants qui se sont fortement mobilisés pour éviter la destruction, parce que dans les années 70, quand on parlait de rénovation, c'était plutôt destruction-reconstruction. Et donc, les habitants s'étaient constitués en comité des locataires. Ils ont été très actifs. Il y avait notamment beaucoup de femmes et qui avaient été résistantes pendant la guerre, donc qui avaient cette culture de la lutte. Et donc, il et elle se sont mobilisés pour obtenir une rénovation, notamment thermique, et qui a consisté à isoler les murs pignons aveugles des immeubles et d'en faire des gigantesques toiles qui ont donc servi de base à la réalisation des murs peints.
3: Mais alors, quand on y a jamais été, Sarah, c'est votre cas.
6: C'est mon cas. Alors, je me disais, quand on arrive à pied face à la cité Garnier, qu'est-ce qu'on voit ?
5: Alors, on voit des beaux immeubles, fin des années 20, début des années 30, donc art déco, donc assez sobre, mais avec des jolis détails architecturaux, notamment des beaux windows, qui étaient à l'origine des balcons qui ont été fermés, mais en forme de demi-hexagone, et c'est un motif répétitif, etc. Enfin, c'est très, donc des beaux immeubles, ils sont entourés de cours, qui avait été conçu par Tony Garnier comme des espaces pour les piétons, pour les familles, avec des bancs, des pergolas en béton, puisque tout est en béton. Certains de ces immeubles sont décorés de grands murs peints qui représentent qui reproduisent des dessins de la cité industrielle, donc de Tony Garnier, soit qui représentent les grandes constructions de Tony Garnier à Lyon, des cités idéales du monde.
3: Pour bien comprendre, quand on n'a jamais vu cette cité, il faut savoir que les immeubles font à peu près, en moyenne, 5 étages.
5: Donc ils font tous 5 étages.
3: Voilà, vous avez des murs qui portent ces fresques depuis le trottoir du bas jusqu'au sommet de l'immeuble.
5: Exactement, ça fait 200 mètres carrés.
3: C'est gigantesque et c'est très différent d'un immeuble à l'autre. C'est ça qu'il faut comprendre. Alors, c'est très bien dessiné.
4: Cécile, je me demandais à qui ont été confiées la réalisation de ces fresques. C'est des artistes qui ont été choisis. Qui les a choisis ?
5: Oui, alors c'est la coopérative Cité Création, Cité de la Création, qui maintenant s'appelle Cité Création, qui est une coopérative d'artistes qui est basée à Oullin, donc en métropole, et qui avait commencé à faire certains murs peints dans le quartier. Et donc, les habitantes les avaient vus et les ont rencontrés et se sont battus pour obtenir les financements pour pouvoir ce sont des artistes de cette coopérative
4: de la région
5: qui sont basés à Oullin en métropole lyonnaise. Ils sont spécialisés dans la réalisation de ces grands murs peints. Ils ont commencé à Lyon. Il y en a énormément à Lyon. C'est vrai que Lyon est une ville connue pour ses murs peints, mais maintenant ils interviennent partout en France et dans le monde entier.
3: Bien sûr, Gavitz.
4: Et ça a été réalisé quand exactement ces murs peints du coup ?
5: Entre 85 et 95 sur une dizaine d'années pour en faire 25.
3: Il y a aussi, il faut le savoir, sur les murs de la cité, des dessins de Tony Garnier lui-même.
5: Sont des reproductions des dessins de Tony Garnier, des dessins extraits de son projet La Cité Industrielle.
3: Alors certains pourraient dire c'est du street art. Non, c'est plus que ça. Non, ce sont des fresques qui sont particulièrement... Et ce qui est formidable, c'est que évidemment les habitants du quartier respectent ces murs-là, ce qui n'est pas le cas de tous les quartiers.
4: On habite encore dans les immeubles.
5: Qui est remarquable dans les quatre grandes réalisations de Tony Garnier à Lyon, c'est qu'en fait, ce sont encore des lieux de patrimoine, mais patrimoine vivant. Donc ici, on est au sein cité HLM dans laquelle 90 ans après, 92 ans après, les habitants sont toujours présents.
3: Parce que c'est extrêmement différent. Ce sont des artistes qui font des choses qui ne sont pas banales. Je vous recommande particulièrement la visite donc de cette cité Tony Garnier pour bien comprendre, au fond, l'histoire du logement social en France, on comprend ça aussi à travers ces murs peints.
5: Exactement, l'histoire du logement social et de la transformation de la ville, parce qu'on s'appuie sur ces murs peints et sur le projet de Tony Garnier pour raconter l'histoire de la transformation de la ville et du logement social.
3: Merci beaucoup Cécile Capel pour ces explications. Merci. Je vous souhaite une bonne fin de journée. Au revoir.
5: Merci beaucoup.
4: Merci, au revoir.
3: D'autres informations pratiques, oui, s'il vous plaît, Gavitch.
4: Alors, la cité Tony Garnier est en accès libre pour l'exposition temporaire actuelle, parce qu'il y a ça aussi qu'on peut voir. Le tarif est de 8 euros. Les visites guidées, qui incluent notamment la visite de l'appartement témoin, coûtent 7,50 euros. On retrouve toutes les informations sur le site de la cité musée Tony Garnier, qu'on mettra bien sûr sur Europe 1.fr.
3: Ai-je besoin de vous dire que si vous souhaitez vous restaurer à Lyon, c'est le bon endroit?
4: Il y a le choix, il y a presque trop de choix. Je vous conseille la tête dans le local, j'aime bien ce nom, c'est dans le 7e arrondissement, une table engagée, conviviale, qui travaille essentiellement des produits locaux et bio, une adresse cohérente en fait, avec l'esprit du quartier.
3: Tout de suite, la balade sémantique, avec l'expression « faire banqueroute », que vous connaissez, Sarah Droguilly aussi, d'ailleurs ça tombe bien, mais on pense qu'elle était employée à l'origine, a priori, comme ça, dans le langage de l'argent, Sarah.
6: C'est exact, William, mais il peut y avoir une confusion entre les mots « banque » et « route » qui sont le fruit d'une traduction.
3: Oui, « banqueroute », ça c'est la traduction. Traduction de quelle langue ?
6: Ça vient de l'italien, c'est une expression qui remonte à la Renaissance italienne, entre le 14e et le 15e siècle. À l'époque, des banquiers, des usuriers, des changeurs d'argent exerçaient leur activité sur des bancs, installés sur des places publiques ou sur des marchés.
3: Pourquoi banqueroute ? Banqueroute ?
6: Eh oui, eh bien parce qu'en italien, à l'origine, cette expression, c'était bancorotta. C'est bien, je le dis bien.
3: Oui.
6: Bancorotta, autrement dit, le banc est cassé. Rompu, brisé. Ok. Donc on disait cela quand le commerçant ne pouvait plus exercer son activité. Et là, on brisait alors, tac, son banc. Voilà, d'où le nom banco, le banc, rota, brisé. D'ailleurs, je précise que c'est ce mot banco qui a donné naissance en italien au mot banca et qui lui signifiait aussi la table ou le comptoir de vente. Où travaillaient les professionnels de l'argent et plus tard donc le mot banque.
3: Ah oui, d'accord, tout ça est lié là.
6: Donc si je résume, c'est sur un banco, un banc, que l'on exerçait parfois un métier de banca, c'est-à-dire de banque.
3: Ouais.
6: Donc quand le financier n'avait plus le droit de travailler pour cause de faillite, on lui cassait son banc. Au sujet du mot route qui figure dans banqueroute, c'est donc tout simplement une mauvaise traduction de rota. Avouez que c'est cocasse. Tout ça.
3: Ah oui, c'est vrai, c'est drôle. Rota, c'est brisé.
6: Le mot banqueroute sympathique.
3: Non, mais ils ont voulu traduire rota, mais ils ont mis route,
6: C'est ça.
3: C'est cocasse, ça. Et l'expression est arrivée plus tard en France ?
6: Oui, elle est arrivée assez vite, au XVIIe siècle, après la traduction dont je vous ai parlé, et ça s'est désigné une faillite frauduleuse et ensuite toutes sortes d'effondrements financiers ou pas, qui nous concernent personnellement parfois, hélas.
3: Non, ça c'est des faillites mensuelles.
6: Oui, aussi.
3: La fin du mois, c'est... Qu'est-ce que tu es, je suis en banqueroute. Moi je suis en bancarota. On m'a pété mon banc.
0: On vous retrouve dans un bref instant, William, et nous irons ensemble découvrir les grottes de Presque dans le Lot. A tout de suite sur Europe 1.
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0: 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Et vous savez quoi ? Ce n'est pas fini tant que ce n'est pas terminé. Il a raison ce cher Lenny Kravitz. On l'écoute maintenant. It ain't over till it's over sur Europe 1.

0: C'était Lenny Kravitz sur Europe 1. Balade en France avec William Lémergie, ça continue jusqu'à 13h.
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3: Oui, balade en France, ça continue. Je vous propose d'aller dans le Lot pour visiter une grotte dont le nom nous plaît beaucoup déjà. Il s'agit de la grotte de Presque. Alors pourquoi Presque ? La grotte a été découverte sur des terres qui appartenaient à la comtesse de Presque. Voilà, Madame d'Acosta de Presque. Ces terres ont été rachetées et les grottes ont été appelées grottes de Presque. Voilà, en souvenir de Madame la Comtesse, tout simplement. Mais nous, on a la grotte de Presque, la grotte à peu près. On trouve ça, on trouve ça formidable. Alors, attention, c'est pas la moitié d'une grotte non plus. Hein. C'est quand même la grotte de Presque. Vous serez, voyons, à trois quarts d'heure de Souillac. Cette grotte a en plus un surnom, hein, c'est pas tout. Attendez, Gabi.
4: Ben ouais, on l'appelle la grotte des colonnes. Alors pourquoi on l'appelle la grotte des colonnes ? Parce qu'elle possède des stalagmites, qui montent à plus de 9 mètres de haut. 9 mètres de haut de stalagmites, vous imaginez ? Et il n'y en a pas qu'un.
3: Et la grotte se visite. Pour en savoir plus, donc nous sommes en ligne avec Maurice Lamoureux, qui est le propriétaire de. Alors c'est ces grottes ou la grotte bonjour Maurice.
5: Bonjour à tous.
4: Bonjour.
3: Dites-moi, on dit les grottes ou la grotte de Presque ?
5: On dit les grottes de Presque.
3: Alors, les grottes. Alors, quand ont-elles été découvertes et dans quelles circonstances ?
5: Eh bien, en fait, elles ont été découvertes tout à fait par hasard, parce qu'avant, les gens, pour descendre, ils devaient emprunter un chemin qui passe au pied du château, où était la comtesse.
3: Oui.
5: Et ce chemin était inondable, il était boueux à la fonte des neiges. Donc, il a été pris le parti d'agrandir une corniche un peu plus haut, en 1825. Et donc, tout à fait par hasard, on a découvert l'entrée de la cavité.
3: D'accord.
5: En faisant sauter des rochers à la poudre.
3: Ah, d'accord. Mais comme on vient de le dire, là, ces grottes se situaient sur le terrain de la comtesse de la Châtelaine. Mais alors, elle a vécu, paraît-il, une histoire assez romanesque. De quoi s'agit-il ?
5: Eh bien, cette comtesse, qui était d'une grande beauté, dit-on,
3: oui.
5: On ne sait comment un sultan est passé dans le nord du Quercy, chez nous, dans le Lot, et il a fait sa rencontre, il est tombé amoureux de cette comtesse, elle aussi est tombée amoureuse du sultan, et elle l'a suivi dans son pays pour devenir sa première favorite, et du coup, elle a vendu toutes ses terres qu'il y avait ici.
3: Ah, mais elle était très amoureuse, même la comtesse.
5: Ah, très, très amoureuse.
3: Mais il n'y avait pas un comte à l'époque, il était cocu alors, le pauvre.
5: Non, elle était célibataire.
3: Ah bon, très bien.
5: Elle était célibataire, elle n'avait pas d'enfant.
3: Célibataire et très belle, et tout d'un coup, il y a un sultan qui est pas...
4: Mais
3: qu'est-ce qu'il fait là, le sultan ? Il faisait du tourisme ou quoi ?
5: On n'a jamais su pourquoi.
3: Ou alors il a entendu parler de la comtesse et le gars il dit il faut que j'y aille, elle est belle et moi je suis sultan.
5: Peut-être bien, oui.
3: Ah ouais.
5: Peut-être
3: ça a
5: bien,
3: marché.
5: Mais,
3: et donc cette histoire, ils se sont aimés, etc., etc.
4: Ils vécurent peut-être heureux et peut-être avec plein d'enfants, je ne sais pas.
3: Ah, bon.
6: Alors on a pu commencer à la visiter à quelle période ? Je parle évidemment de la grotte ou des grottes.
5: Eh bien, les grottes, en fait, ont été véritablement aménagées et ouvertes au public à partir du 24 juin 1922.
3: Ah, oui. Ça fait un bout de temps, Gavin.
4: C'est grand comment, la grotte, à l'intérieur ?
5: La grotte, on fait sur un parcours d'un peu moins de 300 mètres. Et de salle en salle, on fait découvrir tout ce qu'on peut trouver dans une grotte. Comme vous le disiez tout à l'heure, aussi bien des stalagmites, des stalactites, des excentriques, des draperies. En fait, nous, sur ce parcours, durant la visite, on fait découvrir tout ça.
3: Maurice, mais vous êtes propriétaire des grottes.
4: Je trouve ça génial.
3: Comment peut-on... Bah, par exemple, il y a un gars, il est propriétaire d'un bistrot. Moi, je suis propriétaire de mon vélo. Mais vous êtes propriétaire de grottes. Mais comment vous avez hérité de la grotte ?
5: Ah ben, en fait, si vous voulez, depuis...
6: Maurice, c'est le sultan.
5: Non, pas encore. Depuis 1922, en fait, c'est dans notre famille.
3: Ah.
5: Et de génération en génération... Eh bien, on est dedans et on prend les grottes. Moi, j'ai fait ma première visite, j'avais 12 ans.
3: Ah, d'accord. Et donc,
5: quand j'étais gamin, je

0: cacherai ça dans la grotte.
1: Génial.
2: Et vous exploitez tout ce qui concerne le tourisme autour de cette grotte, quoi, finalement.
0: Tout à fait, oui. Tout à fait. Oui.
1: Et on descend comment dans la grotte, Maurice?
0: Ah ben nous, on a la chance qu'on a, c'est que nous, comme ils ont fait sauter ces rochers aux flancs de la falaise, nous, en descendant 15 marches, on est sous le rocher, on est à 100 mètres sous terre.
1: Ah ouais, déjà.
0: Et toute la visite se fait à 100 mètres sous terre. Comme ça, c'est très facile d'accès.
1: D'accord.
0: T'as pas besoin d'ascenseur ou quoi que ce soit. En descendant ces 15 marches, on est dans la grotte.
3: Alors, il paraît qu'il y a plusieurs arrêts obligatoires pendant la visite. Pourquoi et pour quelles raisons vous leur avez donné à chacun un nom?
0: Mais en fait, la première salle, c'est la salle haute, parce que c'est la salle la plus élevée sur le parcours. Et après, dans chaque salle, vous avez des spécificités de seconde. C'est la salle des draperies, parce qu'il y a des concrétions qui descendent le long des parois. On dirait des draps qui sont en train de sécher. Après, on a une salle, on a la salle de la grande cuve, puisque vous avez une grande cavité qui est au centre de la salle, la quatrième. C'est la salle des merveilles, parce que c'est là où on trouve une partie des plus belles concrétions de la grotte, avec des piliers de 9 mètres de haut, oui. Des excentriques.
2: Elles sont magnifiques, vos grottes, parce que je les vois là. Mais je trouve que c'est assez rare, les stalagmites, par rapport aux stalactites, parce que très souvent, on en voit qui descend, mais une qui monte...
1: c'est rare.
2: C'est haut. Et puis ça monte haut. 9 mètres,
3: c'est énorme.
2: Ouais. Non, c'est énorme.
1: Et en fait, elles n'avaient jamais été visitées.
2: On ne les connaît pas assez, ces grottes.
1: Et en fait, il n'y a aucun homme et aucun animal qui était rentré dedans avant, c'est ça?
0: Et non, parce que nous, la grotte a été creusée par une rivière souterraine il y a des millions d'années. Et quand elle s'est retirée par ses alluvions, elle a elle-même fermé sa sortie. Donc ça fait que jusqu'en 1825, quand par quelques chauves-souris qui rentraient par des fissures, aucun être vivant n'est rentré dans la grotte. Donc on n'a pas aucune trace de préhistoire. Nous on a simplement c'est de la géologie.
1: C'est une grotte vierge de toute habitation.
2: C'est formidable. Vous en faites ce que vous voulez. C'est votre grotte. Si vous avez envie de faire un pique-nique là avec des potes, pas de problème. C'est chez vous.
0: C'est ce qu'on fait. On le fait des fois.
1: Est-ce que quand on vient visiter, on peut faire un petit apéro ou pas? Non, c'est pas prévu.
0: Ça peut se faire aussi. On le propose.
2: Attendez, c'est pas fini parce que. Maurice, on m'a dit que l'été, vous organisez des visites particulières agrémentées de repas.
1: Ah bah voilà.
2: Ou alors, il paraît que vous faites des stages photos aussi. Mais c'est bien ça.
0: Aussi, oui. On essaye un peu de se diversifier et de faire découvrir la grotte d'une autre façon. Les visites à la lanterne, c'est une idée de mon épouse. J'ai eu la chance qu'elle attrape le virus aussi de la grotte. Donc en fait, on fait visiter la grotte comme en 1922, comme il n'y avait pas d'électricité, avec une lanterne, sauf que là, elle est électrique. Et on fait visiter la grotte dans le noir total.
3: Ça pose pas de problème pour les photos?
0: Non, parce qu'après, les stages photos, c'est notre jour.
3: Oui,
0: c'est notre visite,
2: Non, mais quand on voit les photos que vous avez faites, d'ailleurs, la couleur de la pierre mélangée à l'eau, et c'est de la glace sur les roches, il me semble, non?
0: On dirait comme du nappage,
2: oui. Mais oui, en fait, c'est magnifique.
0: C'est les oxydes qui font ça.
2: Ah, qui sont solidifiés.
0: Voilà.
2: Ah oui.
0: Voilà, et la chance qu'on a, c'est qu'on a beaucoup de minéraux au-dessus de nous, dans le calcaire, et qui vont teinter ce calcaire et nous donner une grande variété de couleurs.
2: Parfait. Bon, c'est très bien. Bravo, bien joué, Maurice. Je vous souhaite au revoir, bonne journée à vous.
3: Au revoir.
0: Au revoir, bonne journée, merci.
1: Merci, au revoir.
2: Merci. Camille, quelques infos.
1: Eh bien oui, pour aller voir les grottes de Presque dans le Lot, à 3 quarts d'heure de Souillac et de Figeac, il y a des visites de 10h à 16h tous les jours, et ça coûte 9€, et on met bien sûr toutes les informations pour s'y rendre sur Europe 1.fr.
2: On peut aller là-bas, on peut faire des repas, faire des photos, on peut faire la fête dans le coin aussi.
1: Ouais, alors ça, William, vous allez adorer. C'est un endroit mythique dans le coin, ça s'appelle la confrérie de Dionysos. On est à Saint-Céré, et on le surnomme comment, cet endroit? Le petit Olympia du Lot.
2: Pourquoi?
1: Parce qu'il y a Dalida, il y a Claude François, il y a Sylvie Vartan, il y a même Johnny Hallyday qui s'y sont produits.
2: Ah bon?
1: Doisneau a même immortalisé Brel près de la cheminée dans cet endroit. Ça s'appelle la confrérie Dionysos. Aujourd'hui, c'est devenu un bar à vin très sympa pour grignoter une planche de charcuterie. Je vous conseille d'y aller, c'est à Saint-Céré.
4: Merci William Lémergie. Balade en France continue dans un instant sur Europe 1, juste après le journal de Charles Lhuillier. A tout de suite. 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Bonjour Charles.
5: Bonjour Pearl, bonjour à tous. Je suis ravi de passer cette mi-journée en votre compagnie. Bon appétit si vous passez à table. Bon courage si vous êtes sur la route, car il y a encore du monde ce dimanche sur les axes autoroutiers dans le pays. Et on commence avec notre journal de la mi-journée. Une nuit extrêmement compliquée. Un feu qui sera long à combattre. Une situation très défavorable. Voici les mots de Laurent Nunez. En milieu de matinée, les pompiers en Gironde luttent toujours contre les flammes ce dimanche. Alors, quelle est la trajectoire du feu? Quels moyens pour lutter contre ce feu hors norme? On fera le point dans cette édition. 42 000 hectares dévastés rien qu'en Gironde et 55 000 évacuations supplémentaires cette nuit. Une partie de ces sinistrés est hébergée à Bordeaux où nous retrouverons dans cette édition notre envoyé spécial. Les communes qui s'organisent, l'État aussi. Conséquence, la 400M sera à nouveau engagée cet après-midi dans le département. Dans l'actualité également, la décision est tombée pour les plages du débarquement. Ça y est, elles sont officiellement inscrites au patrimoine mondial de l'UNESCO. On l'a appris il y a 2 heures. Nous entendrons en direct la réaction du maire de Saint-Aubin-sur-Mer dans le Calvados. Et puis le Tour de France, ultime étape cet après-midi à Paris. Europe 1 est allé à la rencontre de ses fans de vélo, déjà sur place à Montmartre, pour sans doute voir le 5e sacre de Tadej Pogacar.
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5: Le retour du Mistral fait craindre une dégradation des conditions. Voici les mots dans la matinée de Laurent Nunez sur X. Alors que le plus dur semble passer dans les Landes, la Gironde est toujours au cœur de toutes les inquiétudes en cette mi-journée. La nuit a été extrêmement compliquée sur le front. Le feu est très loin d'être maîtrisé. Il progresse même. 42 000 hectares de surface brûlée, 140 habitations détruites. La M400 sera donc à nouveau engagé cet après-midi. 55 000 évacuations supplémentaires hier soir dans 5 communes autour de Bordeaux. Une partie de ces sinistrés, 2500, viennent de passer la nuit au parc des expositions de la ville, endroit où vous vous trouvez, Wilfried de Villers. Bonjour.
7: Bonjour Charles, bonjour à tous.
5: Alors Laurent Nunez, on l'a précisé en préambule, vient de dresser un tableau très pessimiste concernant les conditions météo pour aujourd'hui. Des prévisions, on imagine, scrutées avec fébrilité par ces sinistrés à côté de vous.
7: Oui, des centaines de personnes sont arrivées cette nuit dans cet immense hangar, le hall 3 du parc des expositions, fatigués, parfois désabusés parce qu'ils ne comprennent pas toujours cet ordre d'évacuation, notamment dans les communes les plus proches de Bordeaux, comme celle de Sestas, évacuée en pleine nuit alors que le feu fait rage en ce moment à une trentaine de kilomètres du centre de Bordeaux, à 15 kilomètres de l'agglomération. Au total, vous le disiez, 55 000 personnes évacuées cette nuit de Sestas, Marcheprix, Millos, Le Barpe et vers le bassin d'Arcachon. Ce sont les habitants de Biganos qui ont dû abandonner eux aussi leur maison pour accueillir ceux qui n'ont pas de solution de repli chez des proches. Des centres d'accueil sont ouverts dans toute la région, plus d'une trentaine à présent. La ville d'Agen, à 140 km de là, se tient prête à ouvrir son centre des expositions si nécessaire. Et ici à Bordeaux, le maire Thomas Cazenave vient d'annoncer à l'instant l'accueil important de rescapés chez des particuliers volontaires ou encore dans les Crous, les résidences étudiantes. Situation chaotique sur la route, une section de la 63 entre Bordeaux et l'Espagne a été fermée sur 60 km par sécurité. Le trafic ferroviaire est également très impacté, interrompu au sud de Bordeaux, en direction notamment d'Arcachon, d'Andaille et de Tarbes.
5: Merci Wilfried de Villers, en direct du parc des expositions de Bordeaux. Alors, vous en parliez Wilfried, hein, Biganos, c'est à 50 km de Bordeaux. Nous y allons tout de suite. Bonjour Mylène Montfort.
8: Bonjour à tous.
5: Vous êtes la directrice de cabinet du maire de cette commune de 11 000 habitants, ville qui fait partie des communes évacuées cette nuit. Des évacuations préventives qui se poursuivent en ce moment. Vous enchaînez avec monsieur le maire les réunions de crise. La nuit a été compliquée, Mylène Montfort, et les heures qui viennent le seront tout autant, hein.
8: Tout à fait. Donc, Monsieur Bruno Lafont, maire de Biganos et président de la DFCI, est actuellement sur le poste de commandement, en train de gérer justement avec la casquette DFCI, donc tous les moyens nécessaires pour lutter contre ce feu exceptionnel. L'évacuation à Biganos est tombée à 2h du matin, donc élus et services se sont mobilisés immédiatement et dans l'urgence pour évacuer, je rappelle, une population de 12 12 000 habitants dans le calme et dans les meilleures conditions possibles.
5: Merci beaucoup, Mylène Montfort, en direct donc de Biganos. Je rappelle que vous êtes la directrice de cabinet du maire. Alors, conséquence de cet incendie monstre, d'épaisses fumées envahissent une partie du département, notamment l'agglomération bordelaise, et 2 500 000 masques seront à disposition des populations sur place, notamment en pharmacie. Là aussi, les autorités s'organisent pour préserver la santé des personnes touchées. Antoine Bienvaux.
9: Oui, car ces fumées déjà présentes lors de l'incendie monstre de 2022 dans le sud-ouest contiennent des particules fines très nocives, notamment pour les poumons. L'air pollué par les flammes porte aussi du monoxyde de carbone et du dioxyde de carbone, deux substances chimiques néfastes pour l'organisme. Alors pour s'en protéger, les autorités recommandent d'abord de garder les fenêtres de votre maison fermées jusqu'à ce que la fumée se dissipe. Mais la principale consigne, c'est le port du masque FFP2 comme à l'époque du Covid. Ces dernières heures, tout a d'ailleurs été fait pour éviter une rupture de stock, comme le détaille Benoît Elbode, directeur de l'ARS de Gironde.
10: La région a été alimentée avec 2,5 millions de masques FFP2 qui vont être distribués aux pharmacies, aux CPTS pour les professionnels de santé, aux hôpitaux, bien sûr qui vont aussi alimenter les pompiers pour être sûr de ne pas manquer de masques pour les gens qui seraient soumis à respirer ces fumées et en priorité pour les personnes les plus à risque qui ont des pathologies respiratoires.
9: Vigilance extrême donc, car en plus des infections respiratoires, ces fumées sont aussi susceptibles de provoquer des AVC, voire même des infarctus.
5: Merci Antoine Bienvaux, je rappelle que 42 000 hectares ont été touchés en Gironde, 3600 hectares dévastés cette fois-ci dans les Landes où le feu est contenu mais pas fixé, puis dans le Var, le feu n'est pas fixé non plus, 4500 hectares ont brûlé depuis le mois de janvier, près de 100 000 hectares sont partis en fumée en France, c'est un triste record, le précédent datait de 2022. Dans l'actualité, et 10 ans après, la France rend hommage au père Hamel. Le père Hamel, pour rappel, tué dans un attentat à Saint-Étienne-du-Rouvray. Une messe est célébrée en ce moment dans l'église où cet homme de 85 ans a trouvé la mort. C'était en 2016. Au programme, entre autres, un discours de Sébastien Lecornu en présence de François Hollande, qui lui aussi a pris la parole. François Hollande, bien sûr, président de la République au moment de l'attentat. Épreuve que le terrorisme est loin d'être derrière nous en Europe. Ce drame hier soir à Berlin, en marge de la Gay Pride. Un véhicule a foncé sur la foule. Bilan, un mort et 16 blessés. Le principal suspect est âgé de 21 ans. Il est connu des services de police et serait lié à la mouvance islamiste. Il n'a toujours pas été retrouvé alors qu'il est. On l'a appris dans la matinée, on s'y attendait un peu, mais c'est désormais officiel. Les plages du débarquement en Normandie ont été inscrites au patrimoine mondial de l'UNESCO. Ça y est, c'est fait. Sur un peu plus de 80 km de côte entre la Manche et le Calvados, ces plages ont été, pour rappel, le théâtre d'une bataille décisive pour libérer l'Europe du nazisme et mettre fin à la Seconde Guerre mondiale. Bonjour Laurent Hautelard.
11: Bonjour.
5: Vous êtes le maire de Saint-Aubin-sur-Mer, dans le Calvados. Votre commune est sur le tracé concerné, si j'ose dire. Vous avez appris la bonne nouvelle dans la matinée, comme nous. Cette inscription, Laurent Hautelard, est en fait l'épilogue heureux de quasiment 20 ans de démarche, hein, monsieur le maire.
11: Bien sûr. C'est une immense fierté aujourd'hui. 20 ans de travail porté par la région Normandie qui aboutissent enfin. L'UNESCO a reconnu ce que nous savions déjà, hein, que ces plages appartiennent à la mémoire de l'humanité tout entière.
5: Alors, 10 millions de visiteurs, monsieur Hautelard, chaque année pour les plages du débarquement, et sans doute encore davantage avec cette mise en lumière permise par l'UNESCO.
11: Oui, bien sûr, je pense que ce sera des retombées bien réelles, davantage de visibilité internationale, un tourisme mémoriel déjà très présent mais qui devrait continuer à se développer. Et on espère des moyens supplémentaires pour protéger le littoral.
5: Merci Laurent Hautelard, maire de Saint-Aubin-sur-Mer dans le Calvados, hein, puisque je le rappelle, c'est officiel, on l'a appris dans la matinée, hein, les plages du débarquement en Normandie ont été inscrites au patrimoine mondial de l'UNESCO. C'est l'épilogue de ce Tour de France, le dernier frisson de la grande boucle qui s'achève à Paris ce soir. Trois passages très attendus à la butte Montmartre. On se souvient évidemment de ces images de Liesse et de tous ces fans massés dans la très célèbre rue Le Pic, des fans présents depuis hier soir sur place pour être sûr de ne rien louper. Le reportage de Charles Bouchain.
12: Au pied de la rue Le Pic, qui monte jusqu'à la butte Montmartre, Jules, chaise pliante sur le dos, est en repérage.
13: Bah, la course va en principe se jouer là, mais notre but c'est d'être bien placé.
12: Et pour trouver le coin idéal, il peut compter sur son père.
13: On a regardé un petit peu par rapport à la télé, on a déjà une idée un peu de où on va se placer en fait. À peu près au milieu de la rue, par un bon point de vue.
12: Tout est parfaitement réglé, sauf peut-être l'horaire d'arrivée.
13: Bah, papa voulait venir vers 11h, mais on va venir plus tôt parce qu'on sait qu'il y aura du monde. À 9h maximum, je serai à la barrière.
14: Ouais, bah, vers 10h à peu près. Vers 10h.
12: D'autant que des milliers de fans du monde entier sont attendus, Finsel et Sud-Africain.
9: On va crier, hurler avec les millions de supporters le long du parcours. Ça va être incroyable d'être dans les rues de Montmartre pour vivre l'effervescence du Tour de France à Paris.
12: Et pour ressentir encore plus cette ambiance, certains cyclistes amateurs se frottent au pavé de Montmartre.
7: C'était horrible, franchement.
12: Paul vient d'en terminer.
7: À la première partie, ça va, c'est tranquille, grand plateau. Tu crois que t'es grand plateau jusque dans le virage. T'as les pavés qui commencent à être un petit peu dans tous les sens, et là tu pètes, quoi.
12: Place au repos pour cet habitant de la rue Le Pic qui n'aura qu'à se lever du canapé pour apercevoir les coureurs par sa fenêtre.
5: Merci Charles Bouchain. Voilà, le Tour de France, dernière étape aujourd'hui, qui devrait voir le sacre du Slovène Tadej Pogacar pour la 5e fois. Puis on suivra aussi les performances du prodige français Paul Sexas. C'est la fin de cette édition. On passe à la météo et Perle Romney, rebonjour. Alors c'est vrai que le pays est divisé en deux, du beau temps dans le sud et de la pluie dans le nord. Quelles sont les prévisions? Puis surtout, on regarde avec attention ce qui se passe en Gironde, hein, parce qu'on attend de la pluie si possible, hein, mais malheureusement tout ça est compromis pour l'instant.
4: Alors voilà, en Gironde, toujours pas de pluie malgré un temps nuageux et puis ce vent d'ouest qui devient sensible sur une grande partie du pays. Sur le sud-est, la Tramontane et le Mistral se renforcent entre 50 et localement 70 km/h en rafale. Sinon, on le disait ce matin, le temps, oui, il s'est nettement amélioré dans le sud. Il sec et bien ensoleillé du pourtour du Golfe du Lion à la Provence et puis au nord, un temps gris et un peu de pluie qui gagne dans l'après-midi le nord de la Nouvelle-Aquitaine, le centre et l'ouest du Grand Est. Puis côté température, très rapidement, les maximales sont en baisse partout, entre 23 et 26 degrés sur le nord-ouest et l'Atlantique et jusqu'à 32 degrés sur le flanc est et les régions méditerranéennes.
5: Merci, Charles. J'ai été ravi de passer ce week-end dans votre compagnie, Perle Romney. On retrouve tout suite Balade en France, William Lémergie et bon dimanche à tous.
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2: Vous êtes toujours dans Balade en France, émission qui vous accompagne durant tout l'été, vous le savez peut-être. Chaque week-end, de 10h à 13h, notez-le, prévenez vos voisins et vos camarades de plage. Et pour commencer cette dernière heure, direction la Meuse. Pour une visite costumée et théâtralisée intitulée « Une infirmière dans la tourmente de la guerre ». Pendant près de 2 heures environ, vous allez remonter le temps et vous serez en 1916 au cœur de la bataille de Verdun, non ?
1: Exactement, William, parce que Verdun, c'est la frontière hein, entre la Lorraine et le Grand Est, et cette ville a été, comme vous le savez, on l'a tous appris à l'école, profondément marquée par la Première Guerre mondiale, et là, vous allez pouvoir suivre le quotidien d'une infirmière militaire.
2: C'est presque proverbial quand on dit « oh là là, c'est Verdun », ça veut dire « c'est un massacre, c'est terrible ». Alors, les émotions, vous imaginez, garantissent. Alors, c'est un spectacle qui est plus qu'utile, à mon avis, hein. C'est même indispensable. Quel que soit votre âge, il faut savoir que cette bataille a duré plus de 300 jours, et 300 nuits aussi, bien sûr. On a dénombré un peu plus de 300 000 morts et des centaines de milliers de blessés. Pour en savoir plus, nous sommes en ligne avec Clara Ducrot. Bonjour Clara.
15: Bonjour William.
2: Alors c'est vous qui incarnez cette infirmière, et avant de raconter l'histoire que vous interprétez, un mot sur le site d'abord, si vous le voulez bien. Pourquoi ici à Verdun, la bataille, on le sait, a été particulièrement acharnée? Est-ce que Verdun était un verrou d'ailleurs sur le plan stratégique? Parce que ça on ne le sait pas toujours. Et est-ce que vous pouvez nous dire un mot sur les forces en présence?
15: Alors, Verdun, en 1914, c'est déjà la ville la plus fortifiée de France. Mmh. Donc, c'est déjà une ville qui est quand même bien voulue. Les Allemands vont déjà essayer de l'attaquer dès 1914, en vain. Et donc, en 1916, ils vont retenter une attaque. Sachant qu'en 1916, eh bien, cette ville donc fortifiée avait des forts tout autour, une quarantaine de forts et ouvrages. Ah. Mais ces forts, ils ont été démilitarisés, ils ont été désarmés, puisqu'en fait, on voulait préparer la bataille de la Somme, qui aurait lieu donc à la moitié de l'année de 1916. Aïe. Donc ces forts qui sont désarmés, bien les Allemands sont au courant et donc vont décider d'attaquer. Ah, et donc c'est pour ça qu'ils attaquent le 21 février 1916 Et donc, comme vous l'avez dit, cette bataille va durer 300 jours, 300 nuits.
2: Mais alors, dites-moi, Clara, d'où vient cette belle idée de raconter la guerre à travers, alors, le quotidien d'une infirmière? Vous allez pouvoir nous dire, où était-elle située par rapport au combat, et puis ensuite, dans quelles conditions elle vivait?
15: Alors, les infirmières étaient obligatoirement à l'arrière, normalement hors de la zone des combats.
2: Oui.
15: Alors, à Verdun, on va avoir quelques exceptions à la fin de l'année 16 et surtout en 17. Les infirmières vont pouvoir se rapprocher, être à 15 km à vol d'oiseau du front. C'est des infirmières militaires, mais forcément, elles sont quand même à l'arrière. On ne les retrouvera pas en première ligne.
2: Mmh.
15: Au niveau des conditions, bon, forcément, ce n'était pas des conditions de luxe. Elles étaient quand même mieux loties, mais le danger restait quand même présent. Les bombardements pouvaient être aussi présents. Les avions volaient jusque-là. Donc voilà, le danger est toujours là.
2: Mmh. Est-ce qu'elles avaient le temps, les moyens, les médicaments de soigner tous ces blessés?
15: Tout dépend de l'endroit où vous vous situez dans la zone, en fonction de l'endroit où vous êtes,
2: ah oui.
15: L'évacuation du soldat. Là où elles étaient, bah, ça dépendait. On pouvait avoir énormément de moyens et parfois on pouvait ne plus avoir de morphine, quasiment plus de bandages.
2: Ah oui.
15: Donc il faut faire en fonction du rapprovisionnement que vous aviez eu.
2: Est-ce qu'on les rapatriait encore plus loin quand c'était grave, mais qu'on pouvait les traiter? Est-ce qu'on les amenait dans des hôpitaux qui étaient à quelques kilomètres, ou on était obligé de tout faire sur place?
15: Alors, il y avait des postes de triage qui permettaient de trier les soldats.
2: Oh.
15: Oui, du triage.
2: Oh
15: en fonction de la gravité de votre blessure. Plus votre blessure était grave, plus on allait s'en occuper. Et vous aviez des hôpitaux qui étaient faits pour telle ou telle opération.
2: D'accord.
15: Donc, par exemple, pour une blessure du crâne, vous iriez à tel hôpital. Et c'était ce triage qui s'en occupait.
2: D'accord. Sarah?
3: Oui, d'où venaient ces femmes? Elles avaient une formation? Et si oui, quelle formation? Et au fond, ce qui est terrible, c'est qu'elles n'étaient pas seulement des infirmières.
15: Alors, c'était souvent des femmes de bonne famille. Elles avaient un diplôme, normalement médical, ou alors au moins le certificat d'études qui leur permettait d'avoir une certaine... comment dire? Elles avaient quand même un certain niveau social.
2: Mmh.
15: Et à côté de ça, bah, forcément, c'était donc des femmes de bonne famille. Elles étaient à la fois infirmières et elles étaient à la fois aussi des aides pour les soldats, pour les aider psychologiquement.
2: C'est ça. C'est ça.
15: Mais voilà, fallait elles étaient accompagnatrices de ces soldats.
2: D'accord. Gavit.
1: Oui, Clara, concrètement, quand on vient faire la visite avec vous, comment ça se déroule sur le site? On reste dans un même lieu ou on se déplace sur plusieurs sites historiques?
15: On est sur un seul lieu, c'est l'ouvrage de la Falouse. Et ce site, c'est un fort qui a été reconstitué, dans lequel on peut plus comprendre, en tout cas, la vie dans les forts et dans les tranchées qu'il pouvait y avoir autour. Mmh. Donc on restera sur ce site, mais on ira dans la tranchée qui fait tout le tour de cet ouvrage pour voir la ligne d'évacuation et le quotidien des infirmières une fois à l'arrière.
2: D'accord. Et nous, visiteurs, on vous suit. Et quand vous avez quelque chose à dire, vous vous retournez vers les visiteurs et après on continue et ainsi de suite.
15: Globalement, oui, c'est ça.
2: Alors, ce qui n'est pas banal, c'est que cette visite se fait avec... Vous avez tout ce qu'il faut, la preuve, on vient de voir quand je vous pose des questions, vous êtes tout à fait capable de me répondre. Cette visite se fait avec les dates, les chiffres, vous racontez aussi les faits et les gestes tels que ces femmes tout à fait remarquables les ont effectués, non?
15: Oui, c'est ça, je vais utiliser pas mal de dates, quelque chose d'assez assez scolaire, on va dire, mais j'utilise aussi beaucoup de témoignages et les différents destins de ces femmes. On en connaît certaines, par exemple Marie Curie, je sais que vous la connaissez forcément.
2: Bah oui.
15: Donc je vais essayer de parler de ses destins avec des images et aussi des objets que je rapporterai directement sur le site, comme des balles ou des brancards.
2: Mmh. Ah oui. Et donc vous faites cette visite guidée, j'allais dire ce spectacle. Habillée en infirmière. Alors, j'ai une photo de vous là, je vous vois avec une blouse blanche, bien sûr, une coiffe. Non, il y a plusieurs blouses, non?
15: Alors vous avez la blouse, vous avez le tablier qui permet aussi de protéger les vêtements.
2: Ah, c'est ça. C'est
15: la coiffe, et on peut avoir aussi une pèlerine sur les épaules pour quand il fait froid.
2: Alors, là, la pèlerine, vous l'avez sur le bras dans la photo dont je dispose. Sarah?
3: Oui, c'est-à-dire que ces vêtements-là, ces costumes-là, c'est vraiment pour plonger les visiteurs dans leur quotidien?
15: Oui, ça permet d'avoir vraiment une idée de comment elles étaient habillées, quel tissu elles pouvaient avoir, parce que si je vous montre une photo, bah, on va la regarder, ça va vous parler, mais d'avoir vraiment la personne en face de nous, ça permet de voir les détails, par exemple les chaussures, de voir les chaussures à talons, voir le détail de la Croix-Rouge.
3: Ah oui, donc ça va, dans ce détail-là, c'est-à-dire même les chaussures, etc. C'est vraiment les...
2: Le brassard, là, au bras gauche, là, le brassard de la Croix-Rouge, là, sur la photo.
15: Oui, ça va vraiment au détail près, même à la couture près, si on veut vraiment aller loin.
2: Clara, vous êtes comédienne ?
15: J'ai fait du théâtre, mais je suis surtout guide conférencière, et passionnée, surtout.
1: Et c'est vous qui avez créé cette visite ? C'est votre souhait ?
15: Oui, j'ai créé de A à Z.
2: Et c'est vous donc qui avez écrit ce texte ?
3: Fantastique.
15: Oui.
1: Ah, bravo, bravo.
2: Ben, bien joué.
1: C'est des visites qui ont lieu toute l'année, Clara, ou alors il y a des rendez-vous précis qu'on pourrait redonner ?
15: Alors, ce sera le 27 septembre 2026.
1: Ah, parce que vous ne pouvez pas faire ça tous les jours, c'est un investissement assez énorme pour
2: ben
1: vous.
2: Ben oui, parce que quand même, le spectacle, j'ai dit tout à l'heure 2 heures, c'est à peu près ça, Clara ?
15: Oui, c'est à peu près 2 heures de visite.
2: Bon, allez, tout ça, vous avez compris notre enthousiasme, Clara. C'est une immersion, et Dieu sait, si vous l'avez expliqué tout à l'heure, on est sur place avec vous, et là, le mot prend toute sa valeur, et l'immersion en question, elle est faite à hauteur d'un être humain, c'est vous. C'est pas une visite classique avec des explications stratégiques, mais c'est l'histoire d'une femme ordinaire que vous interprétez, et qui est plongée dans l'extraordinaire. Et là, vraiment, si vous allez là-bas, c'est tellement original. Vous allez comprendre ce que fut Verdun. À ma connaissance, il n'y a pas beaucoup d'exemples comparables à cette bataille. Donc, je vous dis merci. Je vous félicite, Clara Ducrot, de faire revivre ces infirmières. Voilà. Au revoir.
1: Au revoir,
2: merci
1: encore.
15: Au revoir.
1: Merci.
2: Bonne fin de journée. Je rappelle que c'est une visite costumée.
1: Je trouve ça bouleversant.
2: Oui. Alors, ça s'appelle « Une infirmière dans la tourmente de la guerre ». D'autres infos utile, Gavis.
1: Oui, si vous voulez réserver votre visite, ça coûte 10 euros par personne. Toutes les informations pratiques, les dates et la réservation sont à retrouver sur le site de l'Office de tourisme de Verdun et bien sûr sur europe1.fr. Puis il y a à noter, tout au long de l'année, il y a d'autres offres de visite à Verdun. Il y a une visite bioluminescente. C'est original, ça. C'est la découverte des espèces sauvegardées dans la forêt d'exception du champ de bataille de Verdun, ou alors des visites guidées à vélo, plus simplement. Bref, à Verdun, il y a de quoi faire.
2: Et
1: pour
2: si vous chantez
1: l'histoire.
2: Bien dans cette atmosphère-là, si vous ne connaissez pas la région, une adresse pour dormir peut-être.
1: Bien sûr, le domaine de Sommedieu. C'est beau ça aussi, ce nom. Un lodge, un peu british.
2: Somme, comme la Somme.
1: Dieu, D-I-E-U. Un lodge british, je disais, au milieu des petits lacs, avec tout ce qu'il faut pour s'initier à la pêche à la mouche. Tiens, William, je suis sûr que ça va vous plaire, ça.
2: Vous initiez à la pêche à la mouche. Je n'ai pas pensé, mais sûrement ça va plaire. Oui.
1: Ça, 16 km de Verdun, à partir de 140 euros la nuit à deux au domaine de Sommedieu.
2: Tout de suite, l'expression « l'habit ne fait pas le moine », dont vous connaissez évidemment le sens, mais que Sarah Doraghi vous rappelle néanmoins.
3: Ah oui, William, c'est juste pour dire qu'il faut se méfier des apparences, qui sont parfois trompeuses, y compris quand on utilise des vêtements d'hommes qui symbolisent la sagesse, la vertu.
2: Ah oui, oui, oui, parce que, attendez, l'image du moine, elle n'est pas anodine. Hein. Pendant des siècles, il incarne, comme vous venez de le dire, la vertu, l'ascétisme. Quand on en voyait un, on était sûr qu'il s'agissait d'un homme simple, dont l'âme était pure et la vie consacrée à l'amour de Dieu.
3: Juste quelqu'un
2: J'ai l'impression de parler de moi. Et à tous ceux, consacrés à Dieu et à tous ceux qu'il faut aider. Mais alors, qu'est-ce qui s'est passé, Sarah, là ?
3: Bah, en fait, ça remonte à assez loin, puisque cette expression s'inspire d'une idée souvent employée chez les Romains. On disait par exemple dans le texte latin « barba non facit philosophum ». Je ne sais pas si je prononce bien le latin.
2: À peu près.
3: Ce qui signifiait « la barbe ne fait pas le philosophe ».
2: Ah, pas mal.
3: Hein, c'est pas mal, hein, c'est joli, on pourrait le réactualiser.
1: C'est joli, ouais.
3: Autrement dit, ce n'est pas parce que vous avez l'air d'être un philosophe que vous en êtes un. Mm-hmm. Peut-être qu'avec cet artifice, vous essayez de nous tromper.
2: D'accord, mais alors on retrouve cette même idée beaucoup plus tard.
3: Oui, au XIIIe siècle, par exemple, sous le pape Grégoire IX, les autorités religieuses s'inquiètent du comportement de certains d'entre eux qui portent la robe, mais qui vivent au quotidien très très loin des principes monastiques. Alors, il y a les textes de l'époque où on explique assez clairement de faire attention parce que justement, l'habit ne fait pas le moine.
2: C'était donc assez clairement un rappel à l'ordre hein, pour ces faux moines, quoi, qui avaient d'autres intentions que celles qui consistent à s'occuper des pauvres, il s'occupait peut-être des jeunes filles de l'époque. C'est ça ?
3: Notamment.
2: Oui, notamment.
3: Oui. Et d'ailleurs, il y a une célèbre anecdote qui concerne Monaco.
2: Ah oui, elle est bien.
3: Eh oui, nous sommes à la fin du XIIIe et Francesco Grimaldi, un noble génois qui, souhaitant s'emparer de la forteresse de la ville, à l'époque tout était imaginable, j'ai l'impression qu'en 2025 aussi, s'était déguisé en moine franciscain, on lui a ouvert les portes et c'est là qu'il a fait signe à ses troupes qui étaient cachées de pénétrer dans la ville. Ce faux moine était un conquérant et c'est donc l'ancêtre de la famille princière.
2: Et s'était déguisé, tout simplement.
3: Ouais, exactement. Bon, j'espère qu'à Monaco, personne ne nous a écoutés aujourd'hui.
2: Ah bah ils sont au courant de la légende. L'habit fait par le moine, mais il sert parfois, vous venez de le voir, à fonder une dynastie. Hein. Oui, merci Sarah.
4: Dans un instant, nous irons à la Ganterie Agnel à Saint-Julien dans la Haute-Vienne. A tout de suite sur Europe 1.
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4: Ne bougez pas, Balade en France revient dans quelques instants. Juste avant, on écoute Julien Clerc partir sur Europe 1.

0: C'était Partir avec la voix de Julien Clerc. 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
3: Pour la balade en France du savoir-faire français, direction Saint-Julien. Alors Saint-Julien, c'est à 30 km environ de Limoges. On va s'y arrêter car d'abord, c'est un objet de saison dont nous allons parler. Et parce que la maison, dont nous allons parler également, vous propose de visiter ses ateliers. Alors c'est une maison prestigieuse, mais discrète. Alors pourquoi, vous allez voir, il s'agit de la ganterie Agnelle Gavins.
4: Ah ouais, j'aime bien ce mot, ganterie. C'est une maison qui a été fondée en 1937, au siècle dernier, ici même à Saint-Junien, qui est la capitale historique de la ganterie française.
3: Et oui, ceci explique un peu cela.
4: C'est exactement pour ça. Si le mot tradition a un sens, c'est ici qu'il a été développé, autour de la mégisserie. Là aussi, un autre mot que j'aime beaucoup. Mégisserie, comme vous le savez, c'est la transformation des peaux animales en cuir, et dans ce cas précis, la fabrication de gants de grande qualité.
3: Alors, pour en savoir plus sur ce lieu où l'on fabrique l'exception, nous sommes en ligne avec Sophie Grégoire, qui est la quatrième génération à la tête de la maison Agnelle. Bonjour, madame la successeure de la famille Agnelle. Bonjour Sophie.
5: Bonjour. Alors, la troisième femme à la tête de l'entreprise.
3: Ah, c'est bien ça.
5: Tout d'abord, c'était mon arrière-grand-père, et puis après c'est passé par les femmes.
3: D'accord. Un peu d'histoire sur la ganterie quand même. En 1999, votre maman vend la maison Agnelle à un groupe américain. Et puis en 2001, eh ben c'est vous qui rachetez la ganterie, c'est bien ça?
5: Alors, donc en 99, maman a vendu à un grand groupe américain, le groupe Royal Salmon. Et au bout d'un an et demi, ils ont décidé de revendre l'entreprise. Et les Twin Towers sont tombés, c'était le chaos dans le monde entier. Mmh. Et donc, ils m'ont dit, bah, écoutez, voilà, on va fermer l'entreprise. Il était impossible pour moi d'accepter cette réalité. Mmh. Et donc, j'ai repris l'entreprise avec un ami qui était mégissier à Limoges.
3: D'accord. Alors, une question qui va vous paraître un petit peu bébête, mais le gant, là, pas celui que l'on fabrique aujourd'hui, mais le gant, ça existe depuis quand? Et dans l'histoire des vêtements, il faut remonter à combien de siècles en arrière pour découvrir le premier gant? On le sait, ça? Le
5: Alors,
3: bébé.
5: Moi, je ne le sais pas. Ce que je sais, c'est qu'il y a des très anciennes images de l'homme préhistorique qui se protégeait les mains. Les mains ont toujours été protégées dès que l'outil est arrivé, du froid, du travail. Enfin, la main étant ce qui nous permet de vivre, de chasser, de construire.
3: Chasseur, cueilleur et même dessinateur sur les murs des grottes.
5: Oui, tout à fait.
3: Et on voyait ça avec des alors peut-être pas gantées, mais il y avait peut-être des peaux, une peau d'animal sur la main, oui.
5: Alors certainement, oui, plus des moufles, qui pourraient ressembler à des moufles aujourd'hui.
3: Alors dites-moi, pour fabriquer un gant, alors maintenant revenons un peu plus tard, avec des peaux animales et transformer le tout en cuir, on a toujours eu besoin d'eau, non?
5: Oui, raison pour laquelle il y avait beaucoup de mégisseries et de tanneries dans notre région, puisque l'eau était de très bonne qualité et abondante. Et donc, les industries de la chaussure aussi à Limoges, se sont installées, donc Saint-Junien et Limoges.
3: Alors, Sarah?
6: Alors, je lis que dans le plus vieux gant en cuir tressé aurait été retrouvé dans la tombe de Toutankhamon. Juste, je vous donne cette petite information.
3: Toutankhamon.
6: Et on passe à ma question. Alors, je voulais savoir, à partir de quand, moi je me rappelle cette phrase sublime d'Edmond Rostand, Cyrano de Bergerac, « Je n'ai pas de gant, la belle affaire, il m'en restait un d'une très vieille paire, lequel m'était d'ailleurs encore fort importun, je l'ai laissé dans la figure de quelqu'un. » Bam! J'adore. D'accord. À partir de quand il y a eu toute une partie de la population qui utilisait les épées, c'est pour ça que je pense à ça, des poignards, des haches, et qui ont commencé à utiliser une ou plusieurs paires de gants. Autrement dit, c'est devenu un vêtement qui était nécessaire pour se protéger.
3: Oui, entre autres. Oui, c'est ça, Sophie ?
5: Oui, certainement. Je ne suis pas historienne.
3: Mais si, il faut le devenir, Sophie, parce que nous, on dit, Sophie, elle sait tout de la maison Agnel.
5: De la maison Agnel, oui.
4: Bah alors justement, dans la maison Agnel, la fabrication d'une paire de gants, ça se fait en combien d'étapes ?
5: Alors, il y a trois métiers principaux, donc le coupeur, la couturière et la personne qui va habiller le gant de sa doublure. Les trois techniques n'ont pas changé depuis la nuit des temps. On coupe toujours les gants sur des vieilles tables en bois, on étire les peaux. Les coupeurs fabriquent entre 20 et 22 paires par jour. Toutes les pièces sont travaillées dans un sens et les défauts classés. Et puis, donc, c'est fendu. On a une vieille machine qui fend et qui a un très joli bruit. Et elle est, mes coupeurs la règlent selon le bruit qu'elle fait quand elle coupe. Et ça, c'est magnifique à regarder.
6: Sarah. Oui, parce qu'aujourd'hui, vous approvisionnez les plus grandes maisons de couture françaises et internationales. Mais je suppose que vous avez plusieurs gammes de prix, non ? Même si la qualité est toujours exceptionnelle, hein, toujours la même. Est-ce que vous avez toujours autant de clients, par exemple, à l'étranger ?
5: Oui, tout à fait. Alors, pour une petite entreprise comme nous, basée à Saint-Julien, nous exportons plus de la moitié de notre chiffre d'affaires. Et une autre partie, c'est de la sous-traitance pour les grandes maisons. Alors, on a une grande proximité avec la maison Christian Dior depuis plus de 70 ans. Nous travaillons avec cette belle maison. Et puis, beaucoup de marques comme Louis Vuitton, Loewe, Balenciaga.
3: Oui. Oui, mais est-ce que vous avez des gants qui sont à votre nom ?
5: Bien sûr.
3: Ah,
5: oui, on a la moitié de notre production, plus de la moitié de notre production, porte notre nom et est diffusée dans les plus grands magasins du monde.
4: Il y a des noms, il y a des stars qui portent vos gants. J'ai vu qu'il y avait Madonna qui avait porté vos gants au Super Bowl. Il y a Beyoncé, il y a Lady Gaga, il y a même la First Lady actuelle, Madame Trump, qui porte, pour la première investiture, qui portait des gants Agnel. Et donc, comment ils font ? Ils disent « je veux des gants Agnel ».
5: Alors, nous fabriquons pour des grandes marques qui habillent ces grandes stars.
3: Ouais, c'est
5: donc
3: ça.
5: En fait, on les fait vraiment sur mesure, mais c'est avec à travers des grandes marques de luxe.
3: Merci beaucoup. En tout cas, voilà, c'était la maison Agnel, qui est labellisée, bien sûr. Elle est entreprise du patrimoine vivant, ce qui est accordé à des entreprises qui ont un savoir-faire d'excellence. Et ça vous concerne. C'est le résultat, vous l'avez compris, d'un travail qui se transmet depuis, alors, ça fait à peu près 90 ans, voilà. C'est à Saint-Julien, en Haute-Vienne, un des exemples de notre savoir-faire français qui a conquis, vous l'avez compris, le monde et qui continue de le faire. Merci à vous, Sophie Grégoire. Je vous souhaite une excellente journée.
4: Merci Sophie.
3: Merci. Au revoir.
5: Merci.
3: Gavins, d'autres informations pratiques.
4: Si vous voulez aller visiter la ganterie Agnel, il faut aller, si vous voulez déjà commencer à aller voir le site internet agnel.com qui est magnifique, vous allez voir plein de choses et ils expliquent plein de choses sur leur savoir-faire. Et comme toujours, on met toutes les informations sur europe1.fr.
3: Et on prolonge la balade avec une adresse soit dans la ville, dans la région.
4: Ouais, j'ai trouvé une adresse. Encore une fois, c'est super. Ça s'appelle la table du gantier.
3: Oui,
4: on est
3: sûr.
4: À Saint-Julien. C'était.
3: C'était la capitale de la ganterie.
4: Là, c'est la capitale où vous allez pouvoir manger. C'est convivial, c'est généreux. Cuisine de produits frais, la table du gantier, une ambiance chaleureuse. C'est une bonne manière de conclure, non, cette petite immersion dans le savoir-faire local.
3: Une balade sémantique avec Sarah Doraghi pour une expression populaire qu'on emploie, certes, pas tous les jours, mais qui est toute simple. Hein, c'est prendre une biture. Vous avez sans doute entendu parler de ça. Si vous, ça ne vous concerne pas. Alors, évidemment, ça sent un peu le dialoguiste Audiard ou Antoine Blondin, mais en fait, d'où ça vient, Sarah ?
6: William, je rappelle, si nécessaire, que prendre une biture, c'est pour dire de manière assez triviale que quelqu'un a pris seul ou avec des amis ou des collègues une sacrée dose d'alcool. Mais à l'origine, cette expression appartient au langage des marins.
3: Ah oui, c'est très très curieux. Écoutez bien.
6: Très précisément, ouais, ça vient du mot scandinave bita, qui désigne une imposante pièce en métal verticale d'un peu moins d'un mètre autour de laquelle on enroule les amarres d'un bateau pour le fixer à un quai. En français, c'est devenu une bite d'amarrage. À l'usage, les marins appelaient biture le câble qui servait en fait à amarrer les bateaux au quai. Mais suivez-moi, quand on se sert de la biture, ça veut dire qu'on est arrivé au port.
3: Oui, bah on, donc, a mis le, on s'est amarré. Oui.
6: Exactement, donc on va bientôt descendre à terre et donc on va pas tarder à boire un coup, et tout vient de là. L'expression prendre une biture donc, précède donc le fait d'aller boire avec ses copains de l'équipage, comme souvent le sens propre a précédé le sens figuré. Par exemple, c'est pareil quand on dit prendre une caisse, c'est-à-dire on prend une caisse de vin ou de bière et ensuite on la boit.
3: Et oui.
6: Et du coup, comme vous le savez, bah, prendre une caisse, ça veut dire se mettre minable, se péter la tronche.
3: Il y en a pas mal d'expressions.
6: Beurrer comme un lu, enfin, je veux dire, voilà.
3: Alors, attendez, parce que selon la formule consacrée, je me dois de vous dire que l'abus d'alcool est dangereux pour la santé.
0: On retrouve William Lémergie dans quelques minutes. Nous irons à Hendaye visiter la Cité des Mémoires. A tout de suite sur Europe 1.
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0: 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Mais avant, on écoute une nouveauté, Manon Lisa, le petit pêcheur. Bonne écoute sur Europe 1.

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2: Voici un tout nouveau site culturel qui vient d'ouvrir dans les Pyrénées-Atlantiques, à Andailles très précisément, et qui raconte, Gavin, d'une manière totalement nouvelle, me semble-t-il, l'histoire du Pays Basque.
3: Exactement, William. L'ouverture d'un lieu de ce genre, c'est toujours une bonne nouvelle, parce que celle-ci est unique et il résume de façon très moderne tout ce qui fait l'originalité de cette région à travers les siècles. C'est là l'intérêt. C'est désormais une balade du patrimoine, parce que presque tous les sujets de la vie quotidienne y sont abordés, avec tous les outils aussi qui rendent votre visite très animée, c'est très moderne. Et on y a même ajouté des jeux qui vont séduire tous les membres d'une même famille.
2: D'accord, pour en savoir plus, nous sommes en ligne avec Jean-Sébastien Alti, qui est le directeur d'Andailles Tourisme. Bonjour monsieur le directeur, bonjour Jean-Sébastien.
4: Bonjour.
2: Tout d'abord une précision, vous écrivez sur le fronton de la Cité des Mémoires le nom d'Andailles avec un A, ce qui donne A-N-D-A-Y-E. Il n'y a pas de H, alors je suppose que c'est une volonté de votre part, c'est pour être plus près de l'identité basque, parce que ça s'écrit comme ça en basque, non?
4: Alors, en basque, Andailles se dit Endaya, il y a aussi un H de nos jours. Là, on est sur un musée qui raconte l'histoire d'Andailles et du Pays Basque, et donc lorsqu'on s'est penché dans les éléments d'archives, on a retrouvé dans tous les actes officiels le nom d'Andailles écrit de la manière suivante, A-N-D-A-Y-E. Donc on a repris cette orthographe qui remonte au XVIe siècle.
2: Jean-Sébastien, comment vous l'avez prononcé? Vous avez dit Andailles, non?
4: Non, j'ai dit Andailles.
2: Andailleux.
4: Alors j'ai peut-être le E à la fin qui est chantant, mais je dis Andailles.
2: Ah oui, vous avez, exactement. Vous avez le E chantant.
4: Peut-être. Et d'ailleurs, Andailles s'écrit aujourd'hui H-E-N, donc peut-être qu'en français on dirait plus facilement Andailles.
2: Ah oui.
4: Mais c'est bien Andailles qu'on dit. On a bien conservé le son ou la prononciation qui était celle de l'orthographe du XVIe siècle.
2: Est-ce que le projet de la ville, en dehors de ce que vous venez d'expliquer, c'était aussi d'expliquer ce qu'on appelle souvent l'âme basque et qui se répartit dans tous les domaines de la vie et qui a façonné au fond toute une région, non?
4: Le musée donc décrit un petit peu l'histoire de la ville et du Pays Basque de manière générale. Andailles, qui est à la ville frontière depuis plusieurs siècles maintenant, entre France et Royaume d'Espagne, même si c'est une ville qui est au cœur du Pays Basque, a toujours été au cœur de l'actualité et de grands événements.
2: Ouais.
4: Et aucun site en France, au Pays Basque en tout cas, ne mettait en avant ce rôle d'Andailles, où il se passait beaucoup d'événements.
2: Oui.
4: Et donc l'idée, lorsqu'on a créé le musée, qu'on a créé les 9 pièces qui constituent le parcours, c'est de présenter tout ce qui constitue l'âme locale, c'est-à-dire la sorcellerie, la gastronomie, la tradition maritime avec la chasse à la baleine.
2: Ouais.
4: Et tous ces aspects-là sont décrits, et tout ce qu'on voit dans ce musée, même s'il est Andailles, ressemble vraiment à une grande partie de l'identité du Pays Basque de manière plus globale.
2: Est-ce que vous parlez aussi de, alors vous l'avez dit, la langue, la mythologie, les conflits frontaliers peut-être aussi, ou la gastronomie?
4: Alors les 9 pièces que l'on a, donc la première pièce c'est tout ce qui est dédié à la partie mythologie et tradition.
2: D'accord.
4: Sorcellerie, donc parce que la sorcellerie c'est quelque chose qui est important au Pays Basque, donc on en parle.
2: Ah bon?
4: Ensuite on va s'intéresser à la partie conflit entre la France et l'Espagne, puisqu'on était aux premières loges en étant en Andailles. Donc cette année d'ailleurs, il faut le savoir, François Ier, qui avait été donc en 1526 fait prisonnier lors de la bataille de Pavie, a été échangé à Andailles contre ses fils, qui sont donc devenus prisonniers en Espagne, pour pouvoir retrouver son trône en France. Le traité des Pyrénées aussi a été signé en amont à Andailles, avant que ne soit célébré le Marais de Louis XIV à Saint-Jean-Luz. Et tous ces événements sont présentés dans cette pièce. Ensuite, on va voir toute la partie tradition maritime avec la pêche, la chasse à la baleine, les corsaires. Le dernier corsaire français était un Andaillais, c'était Pélo. C'était son nom de corsaire. Ensuite, on va voir tout ce qui est tradition et architecture au Pays Basque au XIXe siècle, avec l'essor du tourisme en 1864 sur la côte basque avec l'arrivée du chemin de fer. Et on poursuivra avec la guerre civile en Espagne, l'entretien entre Franco et Hitler en Andailles, etc.
2: Bien sûr, bien sûr. Sarah ?
5: Oui, la cité a été conçue, comme on l'a dit tout à l'heure, avec des outils super modernes pour en faire un musée vivant. Il y a des films, il y a des effets sonores variés également, et j'ai bien aimé l'idée des décors immersifs. Qu'est-ce qu'on revit ? Qu'est-ce qu'on peut voir ? Quelle impression ça donne de découverte de lieux typiques ? Comme quoi ? Comme où ?
4: Alors concrètement, dans chaque pièce dans laquelle le public va déambuler, on va être directement immergé dans la thématique de la pièce. Lorsqu'on sera sur la partie conflit, vous aurez des canons qui vous jetteront de la fumée à la figure. Ce sont les canons qui seront tirés, débouler sur Andarivia.
5: On fait pas semblant.
4: Voilà, sur la

0: asthmatique, c'est ça.
1: Voilà,
0: tout à fait.
1: C'est ça.
0: Et à Hendaye, vous connaissez peut-être la liqueur Isara, même si l'abus d'alcool est dangereux pour la santé.
1: Oui.
0: C'est dangereux, voilà, mais on peut y goûter néanmoins.
1: Mais pas l'Isara, c'est pas dangereux parce qu'on en prend quelques gouttes, voilà.
0: C'est ça, guère plus. Et donc, on peut découvrir les produits qui font la fabrication, qui servent à la fabrication de l'Isara par un bar à senteurs.
1: Oula.
0: Donc là, ça plaît aussi bien aux enfants qu'aux adultes.
1: Et pour ceux qui
0: on termine sur la partie gastronomie avec tous les produits locaux, les pinchos, le calamar, le sidobras, etc.
2: C'est ça,
0: qui sont présentés.
2: Et
0: voilà, et ce sont des choses que les gens peuvent s'amuser à cuisiner de manière virtuelle, sur des planchas virtuelles là encore. On arrive donc à une vraie expérience client pour les personnes qui viennent.
1: Bien sûr. Gavin.
2: Jean-Sébastien, là vous dites plancha virtuelle. Est-ce que c'est ça les modules interactifs ? J'ai lu ça, ou est-ce que je me trompe ? Est-ce que c'est, à quoi ça correspond ?
0: Alors, il y a ça. Il y a ça notamment, c'est-à-dire que vous êtes face à une plancha et vous avez les différents ingrédients face à vous, il faut les remettre dans le bon ordre, faire cuisiner votre calamar, le couper en petits morceaux, faire votre marinade, etc., de manière à obtenir le plat final. Vous allez avoir aussi des quiz pour essayer de reconnaître les différents éléments de l'architecture néo-basque, ou bien encore, c'est un exemple parmi tant d'autres, vous aurez donc un écran ou même des écrans pour faire en sorte de reconstituer les différentes étapes de la chasse à la baleine.
1: D'accord. Sarah ?
3: Oui, je me suis demandé aussi si les autres grandes villes du Pays Basque, Biarritz, Bayonne, Saint-Jean-de-Luz, Anglette, Bilbao, Saint-Sébastien, étaient toutes liées par leur langue et leur histoire. Parfois, je sais pas, contre la France ou contre l'Espagne. Est-ce que ces villes ont éprouvé l'envie d'être indépendante, et est-ce qu'on parle de ça aussi à la Cité des Mémoires ?
0: Alors, à ma connaissance, les villes du Pays Basque n'ont jamais émis à titre individuel le fait d'être indépendantes les unes des autres. Il y a par contre une toute petite partie de l'histoire, quelques années à peine, moins d'un siècle, où le Pays Basque, entre la partie nord, les trois provinces au Pays Basque au nord, et les quatre provinces Pays Basque sud, ont été réunies dans un seul État, sous l'égide du Royaume de Navarre. Et aujourd'hui, donc, on a des administrations qui sont différentes des deux côtés. Par contre, la langue est la même, c'est une langue unifiée. Le basque est unifié entre Pays Basque Nord et Pays Basque Sud. Des échanges réguliers se font entre les différentes villes, entre les différentes provinces. Et on revit un petit peu tout ça sur la partie de notre musée qui est dédiée à la partie frontière, la frontière culturelle, géographique, linguistique, monétaire. On va retrouver des francs, des pesettes, des euros. On va parler d'ouverture des frontières Schengen et on aura des cartes qu'on pourra déplacer pour voir la différence entre les limites administratives aujourd'hui du Pays Basque, celles qu'elles sont d'un point de vue historique, et aussi la pratique de la langue basque qu'on peut superposer aux divisions administratives.
1: Bien sûr.
0: Donc, ça a été expliqué sur notre musée.
1: Alors, il y a aussi à la Cité des Mémoires, m'a-t-on dit, des œuvres signées d'artistes majeurs, comme Goya, entre autres. Est-ce que ces œuvres ont un lien direct avec l'histoire du Pays Basque ?
0: Bien sûr. Alors, on n'est pas forcément, j'ai relativement peu d'œuvres originales proposées pour l'instant dans le musée, pour des questions de sécurité.
1: Oui.
0: Par contre, ce sont des reproductions officielles qui ont été autorisées par les musées que l'on a là. En sachant que, bien sûr, toutes les œuvres qui sont présentées sont directement en lien avec l'histoire d'Hendaye ou du Pays Basque. On voit notamment des tableaux qui proviennent de musées londoniens. On a Wellington qui poursuit Napoléon Ier en franchissant la Bidassoa, ce fleuve frontière entre la France et l'Espagne. On aura des tableaux de Goya qui sont dédiés à la sorcellerie. voilà. Et puis on aura aussi des reproductions de Lebrun avec le célèbre mariage entre Louis XIV et l'infante d'Espagne.
2: C'est hyper riche.
1: Qui s'est passé à Saint-Jean-de-Luz, si je me souviens bien ?
0: Oui, tout à fait. Avec un an auparavant, la signature et les rencontres entre Mazarin et Don Luis de Haro à Hendaye sur l'île des Faisans, qui est le plus petit condominium, donc espace partagé entre deux pays, qui existe sur notre planète Terre.
1: D'accord. Sarah ?
3: On parle toujours du Pays Basque, mais en fait, il y en a deux. Ils sont cousins, c'est le Pays Basque espagnol et le Pays Basque français, je dis une bêtise ?
0: Alors, ils sont cousins parce qu'ils sont administrés éventuellement par deux pays aujourd'hui différents, mais à la base, les coutumes, les traditions, les langues et l'histoire sont quand même très liées, unifiées.
1: Oui, unifiées.
2: Mais même, on a un routard Pays Basque qui prend les deux frontières du côté français et du côté espagnol.
0: C'est un très bon guide de voyage. Vous avez fait un bon choix.
3: Et rappelez-vous l'expression « parler comme une vache espagnole » qui vient de parler comme un basque espagnol.
0: C'est ça, tout
3: à fait. Vous rappelez.
0: Voilà, mais après, quand vous êtes à Hendaye, vous êtes à 15 km à peine de, 19 km et 15 minutes de route de Saint-Sébastien, qui compte quand même 250 000 habitants et qui est la perle de l'Espagne, le petit Nice espagnol. Et on est à une demi-heure de Bayonne. Donc, on est finalement plus proche de cette grande ville espagnole que de Bayonne, qui est la capitale du labour.
1: Oui, mais est-ce que pour autant, par exemple, entre les deux municipalités, on se fréquente ?
0: Oui, alors vous avez même, alors c'est peu connu peut-être, mais la

0: la première intercommunalité, je dirais, qui dépassait le cadre national d'un pays, donc à stature européenne, a été créée à Hendaye. C'est le consorcio Bidasoa Txingudi, qui a aujourd'hui une trentaine d'années, qui réunit la ville d'Hendaye, d'Irun, côté espagnol, et d'Hondarribia. Donc c'est une agglomération de 90 000 habitants, qui a certaines compétences, notamment dans le domaine du sport, de la culture, du tourisme. Ouais. Et c'était le premier cas d'école au niveau européen.
1: Bon, la Cité des Mémoires, on l'a bien compris, c'est à Hendaye et c'est désormais un lieu indispensable pour bien connaître l'histoire d'une ville, bien sûr, et puis d'un peuple. Je signale en plus que ce lieu que vous allez visiter a obtenu le label Tourisme et Handicap. C'était important, me semble-t-il, de le signaler. Voilà. Merci à vous, Jean-Sébastien Atti, pour cette visite. Je vous souhaite une bonne fin de journée. Au revoir.
2: Au revoir.
0: Merci à vous. Au revoir. À bientôt. Au revoir.
1: À bientôt. D'autres infos, Gavin?
2: Oui, toutes les infos sont sur le site citedesmémoires.com. Sachez que le tarif, c'est 8,80€ pour un adulte. Il y a un forfait famille à 23,10€. C'est ouvert toute l'année. Il y a des animations, il y a des jeux numériques, on l'a bien compris, des modules interactifs. Et comme toujours, on met toutes les informations sur europe1.fr.
1: Et on peut manger, évidemment.
2: Ah, oui. Hendaye. Oui, le chantier, c'est comme ça que ça s'appelle. C'est à Hendaye. C'est un ancien bar de pêcheurs qui est devenu une des adresses de bistronome, comme on dit aujourd'hui. Vous savez, la bistronomie. Formule à partir de 18,90€. Il y a même des tapas pour l'apéro, je vous en ai mis 2-3 de côté, William. Le chantier à Hendaye.
1: Quoi de côté, des tapas ou l'apéro?
2: Les deux.
1: Les deux.
2: Les deux.
1: Et Lizara, c'est vert, si je me souviens bien.
2: Alors là, je ne vais pas m'avancer.
1: Oui, il me semble.
3: C'est la fin de cette émission. Retrouvez William Lémergie la semaine prochaine sur Europe 1. 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
2: Dimanche 28 juillet, bonjour, bonjour à tous et bienvenue dans Europe 1 Info. On est ensemble jusqu'à 14h pour toute l'information, l'analyse, le décryptage avec nos deux débatteurs du jour, Mathieu Hoc et Elliot Maman, pour vous éclairer dans une quinzaine de minutes, juste après votre journal. Au sommaire, nuit extrêmement compliquée en Gironde, le feu qui sera long à combattre et des flammes toujours plus proches de Bordeaux. La situation est très défavorable sur place, a dit ce matin le ministre de l'Intérieur Laurent Nunez. 42 000 hectares dévastés, rien qu'en Gironde, 55 000 évacuations supplémentaires décidées la nuit dernière. Les pompiers en Gironde toujours en lutte contre les flammes ce dimanche. Avec quelle trajectoire et quels moyens pour lutter contre ce feu hors norme ? Point complet avec l'envoyé spécial d'Europe 1 à Bordeaux dès le début de ce journal. Face à ces violents incendies, l'État se mobilise. La 400M sera à nouveau engagée cet après-midi dans le département. Les communes également, on le sera dans les Landes avec la directrice de cabinet du maire d'une ville, Eva évacué la nuit dernière, elle aussi, les Landes, autre théâtre de ces flammes. 10 ans après, la France rend hommage au père Hamel, Jacques Hamel, tué dans un attentat à Saint-Étienne-du-Rouvray. Une messe qui a eu lieu ce matin dans l'église où l'homme de 85 ans avait trouvé la mort, c'était en 2016. Actualité plus heureuse également, ça y est, les plages du débarquement sont officiellement inscrites au patrimoine mondial de l'UNESCO, on l'a appris ce matin. Vous entendrez la réaction du maire de Saint-Aubin-sur-Mer dans le Calvados. Et on terminera avec le Tour de France, ultime étape cet après-midi à Paris, raccourci pour redéployer des forces de l'ordre dans le sud-ouest impacté par les incendies. Bilan de cette grande boucle 2026 en fin de journal. La météo, la tendance, avec vous Perle Romney.
3: Bonjour Maëlle, alors du mieux dans le sud aujourd'hui, mais restez prudent dans les Alpes du Sud où le risque d'orage reste bien présent. Plus de détails dans la météo en fin de journal.
2: À tout à l'heure. 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La situation demeure très favorable sur le front des incendies. En Gironde, les mots du ministre de l'Intérieur Laurent Nunez ce matin. Au terme d'une nuit particulièrement compliquée sur le front, le feu toujours loin d'être maîtrisé. Il progresse même, 42 000 hectares de surface brûlée, 140 habitations détruites. Dans ce contexte, 55 000 évacuations supplémentaires ont été décidées hier soir dans 5 communes autour de Bordeaux, ce qui porte à 220 000 le nombre de personnes déplacées dans tout le département. Une partie d'entre elles, 6 000, viennent de passer la nuit au parc des expositions de la ville. Et c'est là où vous vous trouvez, Wilfried de Villers pour Europe 1. Bonjour à vous.
5: Bonjour Maël, bonjour à tous.
2: Tableau très pessimiste donc concernant les conditions météo dressées ce matin par le ministre de l'Intérieur. Que peut-on dire précisément sur la trajectoire des flammes, Wilfried ?
5: Eh bien, le feu est en ce moment poussé par les vents vers le sud-est de Bordeaux. Il se trouve à une quinzaine de kilomètres des premières communes de l'agglomération, d'où l'ordre d'évacuation qui est tombé la nuit dernière à Marcheprime, Millau et Le Barp, évacué cette nuit, tout comme Sestas et Bigano. 55 000 personnes, vous le disiez, ont dû abandonner leur maison par sécurité ces dernières heures, même si le feu n'est pas encore entré dans ces communes, c'est important de le rappeler. Pour accueillir tous ces évacués, des centres d'accueil sont ouverts dans toute la région, plus d'une trentaine à présent. La ville d'Agen, à 140 km de là, se tient prête à ouvrir son centre des expositions si nécessaire. À Bordeaux, ils sont 2500 au parc des expositions contre 7000 hier matin. Des rescapés qui ont soit trouvé une solution, soit ont été hébergés chez des particuliers volontaires ou dans des résidences étudiantes, dans des internats de lycée. Une opération de relogement annoncée ce midi par le maire de Bordeaux, Thomas Cazenave.
16: Nous avons recensé plus de 2600 couchages dans la métropole bordelaise ou à proximité immédiate. C'est à peu près 800 logements, avec l'idée maintenant de permettre, parce que ça dure, aux personnes qui sont ici d'être plus confortablement installées.
5: Et Thomas Cazenave le rappelle, aucune évacuation de Bordeaux n'est à l'ordre du jour pour l'instant. Un incendie hors norme qui perturbe également fortement les transports. Une section de l'A63 entre Bordeaux et l'Espagne est toujours fermée sur 60 km. Le trafic ferroviaire est interrompu au sud de Bordeaux en direction notamment d'Arcachon, de Hendaye et de Tarbes.
2: Merci Wilfried. Wilfried de Villers en direct de Bordeaux pour Europe 1. Et autre front donc de ces incendies en région Nouvelle-Aquitaine, ce sont les Landes. Avec ce dernier bilan du feu survenu jeudi près de Biscarrosse, 3600 hectares sont déjà partis en fumée, ce qui a conduit à l'évacuation de plus de 30 000 personnes dans ce département, habitants de plusieurs communes de Biscarrosse et notamment de communes alentours à Biscarrosse et notamment Biganos, entre deux réunions de crise. La directrice du cabinet du maire, Marlène Montfort, était tout à l'heure au micro Europe 1 de Charles Huillier. Je vous propose de l'écouter.
17: Monsieur Bruno Lafont, maire de Biganos et président de la DFCI, est actuellement sur le poste de commandement, en train de gérer justement avec la casquette DFCI, tous les moyens nécessaires pour lutter contre ce feu exceptionnel. L'évacuation à Biganos est tombée à 2h du matin, donc élus et services se sont mobilisés immédiatement et dans l'urgence pour évacuer, je rappelle, une population de 12 000 habitants. Dans le calme et dans les meilleures conditions possibles.
2: Marlène Montfort, directrice de cabinet du maire de Biganos dans les Landes. Elle était tout à l'heure au micro Europe 1 de Charles. L'huilier, un feu qui est contenu mais pas fixé dans les Landes, pas fixé non plus dans le Var. Il a atteint 4500 hectares de végétation qui sont désormais brûlés. Depuis le mois de janvier, ce sont au total plus de 100 000 hectares qui sont partis en fumée dans tout le pays. C'est un triste record. Le précédent datait, lui, de l'année 2022. Évacuation préventive, on en parlait, 220 000 au total dans la région. Et au-delà de la peur de voir sa maison détruite ou sérieusement endommagée, s'ajoute l'impatience de ceux qui ont quitté leur habitation depuis plusieurs jours déjà. C'est le cas de Ludovic. Trois nuits qu'il ne dort plus chez lui. Ludovic qui n'aspire à une seule chose désormais, pouvoir rentrer chez lui.
18: On n'arrive pas à dormir, on est toujours dans l'angoisse. Le retour de voir le village détruit, quoi, la forêt juste déréglisse, comme on dit, les arbres calcinés, juste des tiges noires. On a eu un premier message des pompiers comme quoi il y avait beaucoup, beaucoup de maisons qui étaient brûlées. Donc là, déjà, c'est l'angoisse qui monte et puis la peur. Et puis, une demi-heure après, on reçoit un autre message comme quoi notre maison est sauvée. Donc là... Là, c'est l'effondrement, mais dans le bon sens, parce que c'était des pleurs de bonheur, quoi, parce que c'est terrible de perdre sa maison, hein, c'est perdre sa vie, quoi, c'est perdre tous ses souvenirs.
2: Et au-delà des flammes elles-mêmes et de leurs conséquences matérielles, ce sont tout autant les fumées toxiques qui inquiètent pour la santé, parce qu'elles se répandent partout et bien au-delà des zones directement touchées par les incendies. Dans ce contexte, le gouvernement a indiqué hier que 2,5 millions de masques FFP2 seront envoyés dans le sud-ouest, des masques disponibles en pharmacie, réservés en priorité aux personnes les plus vulnérables et aux acteurs en première ligne, précise l'exécutif. La France, toujours en proie aux flammes, donc, et dans chacun de ces incendies, il y a toujours un chef d'orchestre qui est le COS, le commandant des opérations de secours, un rôle stratégique crucial pour ce COS, officier qui occupe le plus haut commandement sur une intervention, qui bénéficie d'une formation et d'un entraînement particulièrement exigeant. Reportage Europe 1, signé Frédéric Michel.
19: 7h du matin, au PC des pompiers installés sur un parking des Arcs, le premier gros incendie de l'été dans le Var brûle depuis près de 20h. Le commandant Christophe Petit prend la relève du COS.
20: COS, l'acronyme, ça signifie commandant des opérations de secours. C'est l'officier qui va être en charge de commander le feu de forêt avec plusieurs centaines de pompiers qui sont sur les lieux.
19: Équipé d'importants moyens de communication, de cartes, du terrain sur écran tactile, le PC est une véritable ruche.
20: On a toute une équipe avec un poste de commandement, avec de nombreux officiers, mais le COS, c'est lui qui aura la responsabilité du feu. On a un entraînement tout l'hiver sur la stratégie des feux de forêt pour que l'on soit prêt pour l'été. Donc ce que l'on veut, c'est protéger les habitants, qu'on n'ait pas de blessés, qu'on n'ait pas de décès, bien évidemment. Ensuite, protéger les habitations. Et une fois qu'on a réussi à protéger tout ça, on va essayer de réduire la surface de ce feu et on va agir sur les flancs, c'est-à-dire les lisières, pour le rétrécir le plus possible et l'arrêter.
19: Pour décider de la stratégie, le COS est entouré d'experts dans plusieurs domaines et grâce aux renseignements fournis notamment par les drones, l'hélicoptère de commandement dans lequel il monte régulièrement pour observer l'évolution du feu. Il prend ses décisions.
2: Reportage Europe 1, signé Frédéric Michel, notre correspondant dans le Sud-Est. Extrait de la série En immersion avec les pompiers du Var. L'actualité de ce dimanche, c'est aussi la France qui a rendu hommage aujourd'hui au père Jacques Hamel, 10 ans jour pour jour après son assassinat. C'était le 26 juillet 2016. Attentat commis par deux djihadistes en l'église Saint-Étienne du Rouvray en pleine messe. Une cérémonie était organisée ce matin dans cette même église, en présence du Premier ministre Sébastien Lecornu et de l'ancien président de la République François Hollande. L'islamisme peut être à l'origine également de l'attaque survenue hier soir à Berlin. Elle a fait un mort et 16 blessés. Les faits se sont déroulés en pleine Gay Pride. Un homme de 21 ans est toujours activement recherché. Les autorités ont déployé d'importants moyens pour retrouver cet homme ainsi que d'éventuels autres auteurs. Et dans cette actualité plutôt morose, il y a quand même une bonne nouvelle. Nouvelle qui était attendue depuis très longtemps et qui nous est arrivée tout à l'heure. Les plages du débarquement en Normandie seront bien inscrites au patrimoine mondial de l'UNESCO. 80 km de côte entre la Manche et le Calvados qui resteront les témoins du débarquement allié du 6 juin 44. Bataille décisive pour libérer l'Europe du nazisme et dénouement heureux également. Après 20 années de travail diplomatique pour obtenir cette reconnaissance, ce qui doit faire particulièrement plaisir à Patrick Lavarde, le premier adjoint au maire de Grez-sur-Mer. Bonjour à vous.
21: Oui, bonjour.
2: Comment avez-vous réagi quand vous avez appris la nouvelle, Patrick Lavarde, de donc, cette inscription des plages du débarquement en Normandie au patrimoine mondial de l'UNESCO?
21: Vous
0: venez de le dire, c'est le fruit de 20 années de mobilisation de la région Normandie et des collectivités normandes. Donc c'est une très grande satisfaction donc, de voir reconnaître le rôle décisif qu'ont joué donc, ces territoires dans la libération de l'Europe il y a maintenant plus de 82 ans.
2: Pourquoi c'était important, même essentiel, d'obtenir cette reconnaissance ? Ça fait des années et des années que la France en avait fait la demande officielle. C'est quelque chose, j'imagine, qui dépasse peut-être même le cadre de la Normandie et peut-être même la France.
0: Vous avez tout à fait raison. En fait, cette inscription donc, vient reconnaître le sacrifice de l'ensemble des nations alliées et de tous ceux qui ont laissé leur vie donc, au moment de cet événement qui a contribué donc, à la libération de l'Europe occidentale. Et dans un moment où de nouveau la paix est menacée, il est important donc, de garder le témoignage et la transmission aux générations futures de ce qui s'est passé il y a 82 ans.
2: Pour Grail-sur-Mer, pour les plages de la Manche et du Calvados, qu'est-ce que ça va changer concrètement, cette marque UNESCO, patrimoine mondial de l'UNESCO, Patrick Lavarde ?
0: Alors, ça n'aura pas d'impact en termes touristiques, par exemple. On pourrait dire, oui, c'est un impact économique. Il y a déjà plus de 2 millions de visiteurs par an. Mais ça nous oblige finalement à conserver donc, ces lieux de mémoire qui sont menacés notamment par l'érosion du trait de côte et donc à préserver notamment les vestiges puisque les derniers vétérans disparaissent les uns après les autres. Donc il ne restera plus de ces événements que certains vestiges qui sont sur la côte.
2: Eh bien, merci et encore bravo Patrick Lavarde, premier adjoint au maire de Grail-sur-Mer pour cette inscription des plages du débarquement de Normandie au patrimoine mondial de l'UNESCO. Merci encore à vous d'avoir témoigné sur Europe 1. Et puis ce dimanche va marquer également l'épilogue du Tour de France, le tout dernier frisson pour les coureurs encore en lice, avec au programme trois passages extrêmement attendus sur la butte Montmartre à Paris, édition 2026 qui devrait couronner pour la cinquième fois le Slovène Tadej Pogacar et qui restera aussi comme celle de l'éclosion du Français Paul Sexas. Précision Europe 1 signée Axel May.
21: À 27 ans, le voici dans le club des 5. Comme avant lui, Anquetil, Merckx, Hino et Indurain, Tadej Pogacar remporte son cinquième Tour de France. Le Slovène n'a jamais semblé inquiété par la concurrence et encore moins lorsque son principal rival, le Danois Jonas Vingegaard, a abandonné sur chute il y a une semaine. On a réussi avec l'équipe à un super Tour de France, ça dure 3 semaines, beaucoup de problèmes peuvent arriver, on a encore 89 km jusqu'à Paris. Avant cette ultime étape, Pogacar devance le Belge Evenepoel de presque 6 minutes 30 et de près de 10 minutes son coéquipier mexicain, maillot blanc de meilleur jeune, Isaac Del Toro. Au pied du podium, Paul Sexas, 19 ans, qui termine juste devant notre Français, Lenny Martinez, 5e, a impressionné tous les observateurs, il représente l'avenir avec un grand A. La performance du Lyonnais pour son premier grand tour ferait presque oublier que pour la troisième fois de l'histoire seulement, après 1926 et 1999, l'édition 2026 devrait s'achever sans aucune victoire d'étape française.
2: Axel May pour Europe 1. Merci à vous, Europe 1. Info qui se poursuit avec un point sur la météo. C'est avec vous, Perle Romney. Perle, le temps s'améliore dans le sud aujourd'hui, mais une vigilance orage est activée dans le sud-est. Quelles sont vos prévisions, Perle ?
3: Oui, Maëlle, il fait meilleur dans le sud. Le temps est sec et bien ensoleillé du golfe du Lion à la Provence. Un peu de pluie dans le sud-ouest laisse place cet après-midi à des éclaircies en pleine, mais il y a toujours un risque d'orage dans les Alpes du Sud avec 5 départements en vigilance jaune orage dans le sud-est. Au nord, le ciel est gris avec un peu de pluie qui gagne dans l'après-midi le centre, l'ouest du Grand Est et le nord de la Nouvelle-Aquitaine. Pour autant, toujours pas de pluie en Gironde malgré un ciel nuageux. Le vent d'ouest, il devient sensible sur une grande partie du pays. Sur le sud-est, la Tramontane et le Mistral se renforcent entre 50 et localement 70 km/h en rafale. Et puis côté température, les maximales sont en baisse partout, entre 23 et 26 degrés sur le nord-ouest et l'Atlantique et jusqu'à 32 degrés sur le flanc est et les régions méditerranéennes.
2: Merci Perle, on vous retrouve tout à l'heure pour un nouveau point météo. Restez avec nous dans quelques instants, on va lancer les premiers débats d'Europe Info. On va rester très largement sur cette situation qui demeure très favorable sur le front des incendies. C'est ce qu'a dit ce matin le ministre de l'Intérieur Laurent Nunez. On en parle avec notre invité, le lieutenant-colonel Christophe Pasquini. On en parle également évidemment avec nos débatteurs du jour Mathieu Hoc et Elliot Maman. A tout de suite sur Europe 1.
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3: Il est 13h17 sur Europe 1. Première partie d'Europe 1 Info avec à vos côtés Maëlle, Mathieu Hoc, secrétaire général du think tank Le Millénaire, et Elliot Maman, journaliste indépendant et chroniqueur politique.
2: Bonjour Mathieu, qui est bienvenue.
25: Bonjour Maëlle, bonjour Perle, bonjour à tous.
2: Bonjour également à vous, Elliot Maman.
25: Bonjour.
2: Merci de participer à Europe 1 Info en direct. On rejoint tout de suite, si vous le voulez bien, le lieutenant-colonel Christophe Pasquini, commandant des opérations de secours des sapeurs-pompiers du Var. Bonjour à vous, lieutenant-colonel.
26: Oui, bonjour.
2: Merci de participer à Europe 1 Info pour nous dire peut-être ce qu'il se passe dans le Var actuellement, où le feu, je crois, n'est pas fixé et le bilan qui serait de 4500 hectares brûlés actuellement. Est-ce que vous pouvez nous confirmer ces chiffres et peut-être nous faire également un point de situation ?
26: Alors effectivement, pour combattre ce feu qui intéresse aujourd'hui une surface de 4500 hectares parcourus, nous avons 1050 sapeurs-pompiers qui sont toujours à pied d'œuvre, qui également toute la nuit et aujourd'hui s'attendent à essayer de traiter ces lisières qui sont toujours actives, notamment sur le sud du chantier, le sud du massif du Bessillon, afin d'éviter qu'elles ne reprennent de l'ampleur, de l'intensité, avec le vent aussi qui s'est complètement inversé aujourd'hui, parce que nous avons un vent de nord-ouest, un mistral, qui pourrait raviver des flammes, raviver des lisières. Donc nous sommes très attentifs et à pied d'œuvre pour essayer de contenir ces lisières qui restent encore actives et menaçantes.
2: Peut-être un espoir sur le moment où ce feu-là pourra être définitivement fixé ou pas encore ?
26: Aujourd'hui, le vent va monter en intensité dans l'après-midi, les températures également, l'humidité va baisser. À cette heure-ci, on ne peut pas se réjouir. Nous devons au contraire rester mobilisés, continuer le travail qui a été fait cette nuit avec des bulldozers, de manière à pouvoir créer des zones d'appui, des zones pyro-résistantes qui pourraient nous aider à contenir le feu. Et préparer le terrain pour l'action qui pourrait être celle des sapeurs-pompiers cet après-midi.
2: Comment est-ce qu'en parallèle vous regardez, lieutenant-colonel Christophe Pasquini, ce qui se passe actuellement en Nouvelle-Aquitaine, notamment en Gironde, avec des flammes qui se rapprochent toujours plus dangereusement de Bordeaux ?
26: On le regarde attentivement, hein, malgré tout, parce que nous sommes dans des conditions exceptionnelles. Des feux en Aquitaine qui sont des feux hors d'ormes, jamais connus, et qui forcément nous obligent à nous poser des questions sur les doctrines, sur le réajustement de nos méthodes de travail et peut-être aussi les méthodes permettant de préparer le terrain par l'urbanisation, par exemple, pour nous aider dans la lutte au quotidien.
2: Avec des moyens que vous considérez aussi bien chez vous dans le Var qu'en Nouvelle-Aquitaine comme adaptés, bien calibrés par rapport à cette menace hors norme, ou de toute façon on est au-delà de tout ce qu'on n'a jamais connu, lieutenant-colonel ?
26: Oui, mais la solidarité et l'entraide entre départements est forte. Nous étions il n'y a pas longtemps à Fontainebleau, nous étions l'année dernière à Ribot, Cette année, nous avons l'ensemble de la France qui est quasiment chez nous, l'ensemble de la France qui est quasiment du côté de Bordeaux. Cette entraide, elle fonctionne au quotidien en France, mais également avec les pays étrangers. Et c'est un mécanisme qui se met en place. Et heureusement que nous avons cette gestion-là.
2: Eh bien, bravo et encore merci à vous, lieutenant-colonel Christophe Pascouni, d'avoir témoigné sur Europe 1. Je rappelle que vous êtes commandant des opérations de secours des sapeurs-pompiers du Var. Je vous dis merci encore et très très bon courage à vous et à tous vos collègues. Merci encore. La France, plus que jamais en proie aux flammes, donc certains incendies totalement hors de contrôle. Trois départements au centre de l'attention, la Gironde bien sûr, les Landes et le Var, on en parlait à l'instant. La Corse aussi, qu'il ne faut pas oublier. Et ces chiffres qui ne sont totalement vertigineux, je reviens vers vous, Mathieu et Elliot, plus de 100 000 hectares détruits en France, record historique. Plus de 250 000 personnes évacuées en région Nouvelle-Aquitaine, record historique. Hors temps de guerre, la situation demeure très défavorable. A dit ce matin le ministre de l'Intérieur, Laurent Nunez, on entend que ça va durer, que ça pourrait durer des mois pour vraiment mettre un terme à cet incendie en Gironde. Comment est-ce que vous regardez tout ça, Mathieu Hoc?
9: On a tendance à dire que, et à raison d'ailleurs, que 90% des incendies sont d'origine humaine, alors à la fois accidentelle ou criminelle. Pour autant, ce que l'on constate quand même, c'est que même si c'est le cas, c'est-à-dire que ces incendies arrivent de manière, sont d'origine humaine, le réchauffement climatique et les dérèglements climatiques font que de toute façon, ces incendies sont de plus forte intensité. D'autant plus qu'on les voit commencer plus tôt dans l'été, et c'est ce que nous rapportent les pompiers par rapport à
2: d'habitude. Plus intense, plus précoce.
9: Exactement. Donc, ça veut dire qu'il faut avoir une réflexion globale sur comment. D'une part, on se prémunit de des causes des incendies, mais surtout comment on arrive à s'adapter en fait. Et là, pour ça, il y a une réflexion effectivement sur les moyens. Je le dis souvent, mais les SDIS, donc les services départementaux de pompiers en France, c'est 6,5 milliards d'euros de budget. À titre de comparaison, c'est l'équivalent de l'agence de l'ADEME. 4 milliards d'euros. Est-ce qu'on a besoin de mettre autant d'argent sur de la bureaucratie et en donner plus aux policiers? Ça, c'est un premier arbitrage qui doit être fait au niveau des responsables politiques. Et puis ensuite, après, il y a tout un volet d'éducation à la population, de prévention et également pour se prémunir des risques.
2: On va en parler des responsabilités, mais d'abord, Elliot, mélange de colère, mélange d'émotion, de sidération, parfois aussi d'élan, de solidarité qu'on voit ici et là et qui font du bien. C'est ça qu'on voit aussi dans les leçons qu'on tire de ces incendies à répétition.
10: Oui, vous avez absolument raison et on voit que dans l'organisation notamment de la prise en charge des personnes qui ont été évacuées de leur domicile ou de leur lieu de vacances, vu qu'il y a ça aussi qui renforce la complexité de l'organisation de tout ce qui se passe. Il y a énormément de touristes qui étaient sur place, qui ont dû partir de leur camping, de leur hôtel, de leur appartement loué, etc. Il y a certes évidemment une puissance publique, des services publics, des sapeurs-pompiers, des volontaires sur le terrain qui ont fait un travail absolument remarquable, mais il y a également des initiatives privées qui s'est organisée avec une coordination assez exceptionnelle. Et c'est vrai que parfois, on a un peu l'impression que la France est complètement délitée, désunie. Là, on voit qu'en réalité, non, il y a encore une véritable intelligence collective qui peut se déployer quand on en a soudainement besoin. Et sinon, je suis absolument d'accord avec ce qu'a dit Mathieu Hoc. Et c'est vrai que par rapport on a véritablement une espèce d'abysse par rapport au fait qu'il y a quelque chose sur lequel on n'a strictement aucune prise. Et ça, c'est quelque chose... à quoi on n'est plus habitué. On a l'impression aujourd'hui que la force de la puissance publique, l'étendue de nos capacités technologiques, que la connaissance humaine est tellement vaste que quoi qu'il arrive, on est toujours plus ou moins capable de même prédire l'issue d'une élection, alors que ça semble la chose la moins palpable que possible. Finalement, on sait où vont se diriger les marchés dans une certaine mesure, les marchés financiers, alors que là aussi c'est tellement spéculatif qu'on se dit mais on n'a vraiment aucune prise là-dessus. Finalement, on a quand même des pouvoirs de prédiction et une capacité d'influence, généralement, qu'elle soit politique, qu'elle soit humaine. Et là, on voit que ce n'est pas véritablement le cas. Quand soudainement, l'atmosphère est extrêmement sec et qu'en plus, on a des orages qui viennent sans pluie, mais avec des éclairs, et ben là, non, c'est quelque chose sur laquelle on n'a véritablement rien à faire. Si ce n'est à constater, c'est très frustrant.
2: Et en même temps, on ne peut pas dire que ce soit quasi exclusivement de la fatalité. Il y a quand même une part de responsabilité des uns et des autres. Mathieu, je sais que ça vous fait réagir.
9: Oui, en effet, parce que comme on le disait, il y a 90% des incendies qui sont d'origine humaine. Mais là où effectivement, il faut avoir une réflexion, c'est que les dérèglements climatiques on sait qu'ils vont être plus précoces, plus intenses et plus durs. En revanche, on n'a pas de prise, comme disait Elliot, sur à quel moment ils vont advenir, etc. Donc, ce que l'on doit faire, et c'est un principe qui a été inscrit dans la Constitution, c'est un principe de précaution. Le problème, c'est que le principe de précaution tend beaucoup à créer de l'inaction. En revanche, là, on devrait se dire, on a une mutation qui arrive, qui est là à l'œuvre, c'est les dérèglements climatiques. Il faut mettre le paquet l'été, quand il s'agit des incendies, mais également l'hiver, quand il s'agira des grands froids ou des inondations. On a vu à Valence, on se souvient à Valence, il n'y a pas si longtemps que ça, que des inondations avaient réussi à
5: en
9: paralyser
5: Espagne, en Espagne,
9: bien évidemment, avaient paralysé la région là, et puis l'activité économique. Donc,
5: faut-il que sur ces incendies même, on n'oublie pas, on n'ait pas la mémoire
9: voilà,
5: trop courte.
9: Voilà, exactement. En fait, il ne faut pas qu'on soit en réaction à chaque fois. C'est souvent ça qu'on reproche aux politiques, c'est qu'ils sont souvent en réaction aux crises. Et d'ailleurs, ils les gèrent forcément comme ils sont en réaction avec des moyens moins importants que prévu. Et avec une. Parfois, ça fait un peu bricolage, un petit peu. Mais ce qu'on demande, c'est plutôt d'anticiper les prochaines crises, même si on ne sait pas quand est-ce qu'elles arriveront, mais anticiper ce qui sera le monde de demain. Et donc s'adapter dès à présent à ce qui demande de faire des investissements.
5: Il y a une forme de bricolage, Elliot Maman, dans la réaction de la puissance publique. Même si vous dites qu'on ne peut pas tout attendre de cette puissance publique, est-ce qu'il y a quand même des choses, des responsabilités qui sont à pointer dans ces sujets liés aux incendies, Elliot ?
10: Mais évidemment que c'est une question qu'il faut à chaque fois se poser. Et d'ailleurs, la constitutionnalisation du principe de précaution, on l'a vu, ne nous a pas véritablement aidé à gérer tout ce qui se passe par rapport au dossier dont on est en train de parler, et plus largement par rapport aux catastrophes naturelles. Il est assez rare que l'on ait pu se dire que véritablement le fait que le Conseil constitutionnel mette le principe de précaution sur un piédestal nous a particulièrement aidé. En revanche, la question, c'est quasiment moins celle de la précaution que de l'anticipation. Et c'est vrai que c'est là qu'on voit qu'il y a peut-être une espèce de retard dans l'action de la puissance publique. Et parfois, on a même des pompiers qui nous expliquent sur le terrain que des choses aussi simples et aussi accessibles à tous que de débroussailler ce qui entoure les maisons peut avoir un véritable effet sur la progression des incendies qui est ainsi empêchée, qui peut également préserver les habitations. Et c'est quand même quelque chose de particulièrement émotif. Je pense que puisque l'on est parvenu jusqu'ici à éviter le moindre mort, ce qui est le plus bouleversant, c'est de savoir qu'il y a un nombre assez important de personnes qui ont dû être évacuées et dont leur habitat a pu être détruit.
5: 200 000
10: exactement.
5: Personnes évacuées en Nouvelle-Aquitaine.
10: C'est ça. Je crois que les dégâts matériels jusqu'ici ont été plus ou moins
5: en proportion des populations évacuées. On entend 100 maisons.
10: Exactement.
5: C'est énorme pour les personnes concernées.
10: C'est ça.
5: Mais ça reste quand même à l'échelle d'un pays et de ces catastrophes naturelles quand même relativement acceptable, et je mets beaucoup de guillemets dans cette expression, évidemment.
10: Absolument. Et c'est donc ça, éventuellement, c'est la question de l'anticipation que les personnes peuvent faire. Et c'est vrai aussi, vous savez, il y avait eu une espèce de polémique il y a environ un an lorsque le gouvernement avait émis une recommandation officielle qui indiquait notamment ce qu'il fallait emporter dans un kit de survie en cas de nécessité. On voit là aussi que finalement, avoir une espèce d'anticipation par rapport, surtout pour les personnes évidemment qui habitent dans des zones à risque, par rapport à la soudaine urgence dans laquelle ils peuvent se retrouver lorsqu'il faut faire face à une situation comme celle-ci où il faut quitter son domicile, avoir en réalité quelque chose de prêt pour immédiatement pouvoir emporter tout ce qu'il nous faut, tout ce qui nous est le plus précieux lorsqu'éventuellement un ordre d'évacuation est donné, ce n'est pas non plus quelque chose d'absolument absurde. Et donc c'est aussi ce genre de prédisposition mentale qu'il nous faut peut-être réussir à modifier.
5: Ce qui change aussi peut-être dans ce cas-là, c'est que les feux ne touchent plus seulement les forêts, mais se rapprochent dangereusement des villes. Peut-être que ça va impliquer un changement de logiciel, une prise de conscience bien peut-être sûr. Encore plus particulière de la part de la puissance publique, Mathieu.
9: Bien sûr, puisque une des grandes mutations de la ville occidentale et plus globalement au XXIe siècle, c'est le verdissement, puisque justement pour rendre la ville plus vivable et plus respirable au XXIe siècle face au réchauffement climatique, les pouvoirs publics, à peu près tous, d'ailleurs de droite comme de gauche, s'engagent à davantage verdir les villes, ce qui est une bonne chose en soi. Mais effectivement, ce qui arrive traditionnellement dans les milieux plus ruraux peut voire pourra arriver dans les grandes métropoles, admettons que, enfin pourquoi pas dans les prochaines années, imaginez un incendie au Bois de Boulogne, c'est possible.
5: À Fontainebleau.
9: Il y a déjà eu Fontainebleau,
5: c'est la région parisienne.
9: Donc c'est possible. Et c'est pas encore le cas, mais vous voyez ce qu'on disait tout à l'heure, il vaut mieux anticiper et donc se préparer à avoir une réponse peut-être dans nos villes également dans les prochaines années, les prochaines décennies, parce qu'il vaut mieux toujours mieux anticiper les crises plutôt que les subir.
5: Mathieu Hoc, Elliot Maman, vous restez avec nous. On continue à parler de ces incendies XXL, notamment en Nouvelle-Aquitaine. On est ensemble jusqu'à 14h.
3: Vous êtes bien sur Europe 1, la suite de votre émission, juste après un point info.
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3: Il est 13h30, tout de suite le journal permanent avec vous Martin Delavenne, bonjour.
11: Bonjour Perle, bonjour à tous. Sur le front des incendies dans le sud de l'Hexagone, le feu de 42 000 hectares en Gironde est le plus préoccupant. Il se trouve à 15 km de la métropole de Bordeaux. 55 000 nouvelles évacuations cette nuit. La fermeture partielle de l'autoroute A63 et l'interruption du trafic ferroviaire au sud de Bordeaux ont également été décidées. Bordeaux, où les fumées toxiques ont recouvert l'agglomération, entraînant l'envoi d'1,5 million de masques FFP2 auprès des pharmacies. 17 autres incendies sont toujours actifs, dont celui des Landes avec 3600 hectares parcourus, mais aussi ceux du Var et de Corse. Face à ces incendies, 1500 soldats ont été déployés en renfort, des milliers de pompiers mobilisés, ainsi que le ravitailleur militaire A400M. 10 ans après, les catholiques de France rendent hommage au père Hamel, prêtre assassiné alors qu'il célébrait la messe en son église de Saint-Étienne-du-Rouvray en Normandie. Sébastien Lecornu, Édouard Philippe ou encore l'ancien président François Hollande ont assisté en présence de Mgr Aveline, président de la Conférence des évêques de France, aux hommages en souvenir du père Jacques. Des attentats qui n'ont pas cessé à Berlin hier soir lors de la Gay Pride. Un homme au volant de son véhicule a provoqué la mort d'une personne et fait 16 blessés. Selon les forces de l'ordre, le suspect toujours recherché serait lié au milieu islamiste. Du sport et l'ultime étape du Tour de France, une dernière amputée de 40 km et disputée entièrement à Paris intramuros. Une décision du ministère de l'Intérieur pour soulager les forces de sécurité engagées sur les feux de forêt. Après un passage par Montmartre, l'arrivée sur les Champs-Élysées est attendue à 19h45. Puis Formule 1, Norris prend la pole position du Grand Prix de Hongrie et devance les Ferrari de Lewis Hamilton et Charles Leclerc. Le leader Kimi Antonelli ne s'élancera que de la 4e place. Le départ à 15h sur Canal+.
3: Merci Martin, on vous retrouve à 14h pour un nouveau journal.
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3: Et bienvenue à vous si vous nous rejoignez. Vous écoutez Europe 1 Info, votre rendez-vous actualité, décryptage et débat jusqu'à 14h avec Maëlle Laurent, accompagnée pour les débats de Mathieu Hoc, secrétaire général du think tank Le Millénaire, et Elliot Maman, journaliste indépendant et chroniqueur politique.
5: On parle de la réponse politique à apporter justement à ces incendies, d'une façon générale, à ces phénomènes de canicule, à toutes ces implications liées au réchauffement climatique. Et je voulais vous demander si vous ne trouvez pas que sur ces sujets, particulièrement, Emmanuel Macron est relativement discret, on le voit assez peu, il fait passer des messages via son entourage. Mais est-ce que vous ne considérez pas, Mathieu, qu'il devrait mouiller le maillot un peu davantage ?
9: Il y a deux grilles de lecture. La première, c'est de dire, beaucoup de Français peuvent se dire, et probablement à juste titre, le président de la République s'est beaucoup engagé, notamment quand il y a des feux en Amazonie. On se souvient en 2018-2019 de mémoire à ce moment-là. Et il y a des feux, des méga-feux aujourd'hui en Gironde. Pourquoi n'intervient-il pas plus dans le débat public ? Pourquoi ne se saisit-il pas plus de ce sujet-là ? Est-ce qu'il n'est pas plus intéressé par les questions internationales et par
5: la planète ?
9: Exactement, que par ce qui se passe en France. Donc voilà, ça c'est une première grille de lecture. L'autre grille de lecture aussi, ça consisterait à dire qu'Emmanuel Macron, depuis la dissolution de 2024, les Français ont en quelque sorte divorcé avec lui en ne reconduisant pas sa majorité, en lui affligeant une véritable défaite électorale après celle des européennes, et que donc il doit se concentrer, qui a amené du coup la dissolution, et qu'après ces deux défaites-là, il doit se concentrer sur les questions internationales justement, ce qu'il fait d'ailleurs plutôt bien sur un certain nombre de sujets, que ce soit sur les questions liées à l'Ukraine, voire sur la question du régime iranien. Et les Français d'ailleurs, dans sa cote de popularité augmente, d'ailleurs c'est ce qu'un article du JDD a montré, en tout cas dans le baromètre que suit le JDD, il a 28% d'opinion favorable. Peut-être que donc oui, aujourd'hui je pense, j'aurais tendance plutôt à privilégier la deuxième grille de lecture, c'est-à-dire que le président de la République doit plutôt n'a plus mandat au niveau national, doit se recentrer sur les questions internationales, et donc effectivement ça l'amène à moins commenter l'actualité national, notamment les incendies.
5: Emmanuel Macron qui tweet mais qui ne se montre pas, Sébastien Lecornu qui fait des cellules de crise interministérielles. Elliot, est-ce que le haut du pouvoir, le haut de l'exécutif est au rendez-vous de ces incendies XXL ?
10: Évidemment que la question est aussi de savoir dans quelle mesure un certain nombre des dispositifs que l'on a vu se mettre en place à l'heure actuelle étaient déjà prévus et se sont précisément activés comme il le fallait. Et par ailleurs, le haut de l'exécutif, certes, n'est pas dans une surcommunication sur le sujet. Je pense d'ailleurs qu'on ne les y attendrait pas. En revanche, on a vu qu'il y a eu des décisions concrètes qui ont été prises dans ces cellules de crise interministérielles, notamment la possibilité de mobiliser l'armée. Alors évidemment, là aussi, c'est quelque chose qui est plus ou moins prévu lorsque, soudainement, il y a une prise en charge massive de civils qu'il faut faire et que les pouvoirs réguliers sont plus ou moins débordés par la situation et au vu du nombre de personnes qui ont été déplacées, évidemment qu'ils le sont. L'armée peut être mobilisée, mais il faut tout de même qu'il y ait une décision politique qui vienne acter la chose et c'est précisément ce qui a été fait. Donc peut-être qu'il n'y a en effet pas énormément de communication. En même temps, au vu des déboires de la communication de la canicule de 2003, on peut se dire que ce n'est peut-être pas si mal que précisément le pouvoir politique montre qu'il est davantage dans l'action que dans la communication. Mais il reste vrai que là, on voit que d'un point de vue rhétorique, il y a certaines retenues que l'on n'avait pas toujours vues. Et d'ailleurs, ce qui était intéressant dans le parallèle que Mathieu faisait avec les feux en Amazonie en 2018, c'est qu'à l'époque, Emmanuel Macron avait plus ou moins fait de la chose une question nationale, puisqu'il larguait de la proximité de la Guyane française. Mmh. Et disait donc qu'on était très directement concerné par la chose. Et par ailleurs, ça lui permettait d'alimenter son antagonisme à l'époque avec Donald Trump, nouvellement élu aux États-Unis, puisque c'était à ce moment-là qu'Emmanuel Macron avait sorti son fameux slogan « Make Planet Great Again » en réponse au slogan, évidemment, de Donald Trump sur « Rendre grandeur à l'Amérique ». Et donc là, Emmanuel Macron disait « Rendre grandeur à la planète ». On voit que peut-être aussi qu'il essaye de dépolitiser autant que possible ce qui se passe à l'heure actuelle, précisément pour que les oppositions ne puissent pas véritablement dire « Ouh là là, mais regardez cette intervention d'Emmanuel Macron, il oublie complètement ce qu'il nous avait promis il y a quelques années et on voit que finalement aujourd'hui c'est précisément le fruit de son inaction que l'on est en
5: vous
10: train de récolter.
5: Vous parlez des oppositions, Elliot. Les oppositions, elles ne parlent pas beaucoup non plus alors même qu'on est en pleine campagne présidentielle. Je m'attendrais à ce qu'elles profitent peut-être de cet argument, de ces sujets pour savoir ce qu'ils ont à proposer, pour contester ce que fait le gouvernement. Mais là aussi, c'est silence radio ou presque, Mathieu.
9: La difficulté qu'ont la plupart des partis politiques, d'ailleurs y compris les écologistes, qui paraît être un comble, c'est qu'en fait la plupart des partis politiques français n'ont pas de doctrine, une véritable doctrine sur les questions environnementales. On a des sorties ici et là de personnalités politiques, mais...
5: Vraiment des personnalités de premier plan.
9: Oui, voilà, c'est ça. En fait, c'est très compliqué de vous dire quelle est la ligne du Rassemblement National, la ligne de LR, la ligne du Parti Socialiste, la ligne de Renaissance ou la ligne des écologistes ou même de LFI, peut-être LFI un peu plus, sur les questions environnementales.
5: Peut-être qu'ils n'en ont pas, tout simplement.
9: Et voilà, moi je pense que c'est simplement qu'ils n'en ont pas. Et donc, en fait, n'ayant pas de choses à dire de plus que ce que peut faire Sébastien Lecornu à Matignon... Eh bien, les oppositions restent dans le commentaire, un peu comme nous, on pourrait le faire.
5: Des candidats à la présidentielle, Elliot, qui sont sonnés, pris de court sur ce sujet qu'ils n'avaient peut-être pas préparé ou sur lesquels ils n'ont rien de très concret à proposer, rien d'autre que ce que dit le gouvernement.
10: Alors finalement, il s'est quand même passé une chose, puisque tant le RN que LFI ont reproché au gouvernement Attal notamment d'avoir annulé, vous savez, en 2024...
5: Les Canadairs.
10: Exactement, la commande de deux Canadairs, qui d'ailleurs finalement ont été tout de même commandés, mais auprès d'un fonds européen 5 mois plus tard. Donc on peut se dire que la chose a été plus ou moins annulée. Mais
5: on a l'impression qu'il a perdu des points. Gabriel Attal, sur ce coup-là, ça a été un peu le boomerang.
10: Complètement.
5: De tout, il a pris sur la tête tout le bilan des 10 ans d'Emmanuel Macron
10: c'est ça.
5: Pour ces deux Canadairs.
10: Mais c'est toujours la difficulté quand on a été Premier ministre, quand on a été aux responsabilités aussi proches d'une nouvelle échéance électorale au cours de laquelle on a des ambitions, on est forcément très directement rendu comme comptable du bilan en cours. Et c'est en effet ce que Gabriel Attal est en train de subir. On voit aussi que pour les oppositions, il s'est agi de mettre le gouvernement face à un certain nombre de ses contradictions, parce que finalement, ces derniers premiers ministres nous ont tous expliqué qu'il fallait davantage d'hygiène budgétaire, j'allais dire. Or, on voit également que dans un certain nombre d'investissements, on peut très directement se demander si les choix, si les décisions, les tranchements, les privilèges budgétaires que l'on a décidé d'attribuer à un certain nombre de domaines ont véritablement été ceux qu'il fallait privilégier ensuite. Et c'est donc évidemment quelque chose de finalement assez politique, parce qu'on voit parfois que les décisions politiques que l'on fait peuvent avoir un effet très direct sur ce qui se passe. Et juste d'un mot encore pour éventuellement comprendre la timidité de la réaction des oppositions à l'heure actuelle, on voit d'abord que c'est un sujet sur lequel il est tout de même de mauvais ton d'avoir une polémique très directe, parce que ça affecte assez profondément la vie d'un certain nombre de Français qui n'auraient pas forcément envie de voir une confiscation rhétorique.
5: Il n'y a que des coups à prendre, en gros.
10: Exactement. Et Deuxième élément tout de même, ça c'est très français, mais il ne faut pas négliger que l'on est à l'approche du mois d'août et que les partis politiques observent toujours en août, et le gouvernement également, puisque en théorie le dernier conseil de ministres devait avoir lieu avant l'été la semaine prochaine. Je ne sais pas s'il y aura peut-être d'autres réunions qui seront finalement maintenues au vu de la situation, mais quoi qu'il en soit, c'est vrai qu'en France, on voit toujours qu'il y a une accalmie totale des choses tant politiques que médiatiques de mi-juillet jusqu'à la fin du mois d'août. C'est quelque chose qui n'arrive pas dans les autres pays, mais en France, c'est quelque chose qui est vrai. Même les chaînes info sont en mode dégradé à l'heure actuelle. Alors, elles arrivent évidemment, et on le voit sur toutes les chaînes info, notamment CNews, qu'il y a une couverture assez impressionnante de ce qui est en train de se passer, malgré le fait qu'on est au milieu de l'été. Mais tout de même, les journalistes, les responsables politiques, les conseillers en communication des responsables politiques, pour la plupart, sont en vacances en
5: peut-être
10: été.
5: Peut-être pour préparer la séquence présidentielle qui s'annonce, qui va être particulièrement dense et musclé dans les prochains mois. Dans l'actualité de ce dimanche, également, il y a la France qui se souvient 10 ans après l'assassinat par 2 djihadistes du père Jacques Hamel à Saint-Étienne-de-Rouvray, près de Rouen. Une cérémonie, une messe a eu lieu ce matin en l'église où le père Jacques Hamel avait été assassiné il y a 10 ans, donc avec Sébastien Lecornu et l'ancien président François Hollande. 10 ans après cet assassinat, est-ce que vous considérez que la France a tiré les leçons de cette vague d'attentats islamistes, Mathieu ?
9: Alors oui et non, il y a quand même beaucoup de choses qui a été fait. Nous, on prépare un rapport justement à la rentrée sur comment les pouvoirs publics ont fait évoluer leur réponse par rapport aux mutations du terrorisme islamiste depuis 2015.
5: Avec des lois.
9: Il y a eu la loi de 2017. En fait, on a eu une logique à chaque fois qui est a posteriori, c'est-à-dire qu'on attendait un événement pour pouvoir ensuite après légiférer. Par exemple, il y a eu l'attentat en 2016 à Bruxelles dans le train, et donc on a eu une loi sur la sécurisation des transports publics et notamment du ferroviaire. Ensuite, après, on a attendu donc 2017 pour faire la loi sur le terrorisme par rapport aux événements du Bataclan. On a cette logique, on va dire, a posteriori. Ce qu'on peut dire très simplement, c'est que sur l'attentat du père Hamel, qui est un attentat qui, moi, m'a bouleversé à titre personnel, deux choses, les deux enseignements qui sont à retenir, c'est que, un, le terrorisme islamiste et l'islamisme en tant que doctrine a déclaré la guerre à la France et à ce qu'elle avait de plus cher, ou en tout cas de plus profond en elle, c'est-à-dire ses racines chrétiennes et notamment catholiques. Ça, c'est le premier point qu'il ne faut jamais perdre de vue parce que...
5: Certains contestent.
9: Exactement. Ça ne fait pas plaisir à certains, mais factuellement, en tout cas, les islamistes, eux, pensent comme ça. Ça, c'est le premier point. Et le deuxième point, c'est que le terrorisme islamiste aussi a muté par rapport à 2015. 2015, donc Charlie Hebdo, Bataclan, ce sont des attentats qui sont faits par des terroristes dans une logique de réseau. Notamment de djihadistes qui étaient entraînés, qui allaient en Syrie, en Irak, qui revenaient ensuite semer la mort en France. L'attentat de 2016, puis ceux qui ont suivi derrière, Samuel Paty, etc., sont des attentats beaucoup plus isolés, ce qui rend la menace
5: des loups solitaires.
9: Voilà, exactement, beaucoup plus diffuse, avec des passages à l'acte qui diffèrent selon les profils et qui du coup rendent la menace diffuse et donc plus complexe à appréhender, ce qui nécessite du coup de faire évoluer la réponse, notamment en termes de services de renseignement, ce qu'a fait Gérald Darmanin et d'autres, ce qui reste encore, il y a encore des choses qui restent à faire là-dessus, notamment sur les mineurs, parce que c'est un véritable danger. Donc aujourd'hui, oui, beaucoup de choses ont été faites, mais il faut bien retenir que le père Hamel, c'est deux choses. Voilà, l'islamisme a déclaré la guerre à la France, et surtout, le terrorisme est beaucoup plus diffus, et donc c'est beaucoup plus compliqué pour les pouvoirs publics de se prémunir de cela.
5: Et on en parle moins aussi dans les médias, ça fait moins la une de l'actualité.
9: Exactement, parce qu'on a des attentats qui sont moins... spectaculaire, entre guillemets.
5: Elliot Maman.
10: Oui, absolument. En revanche, ce dont on parle souvent, et c'est aussi l'une des difficultés de la gestion de la chose, ce sont les polémiques qui peuvent émerger lorsque, même si elles sont a posteriori, comme le disait Mathieu, et donc que l'on voit qu'il y a une véritable menace, un certain nombre de mesures qui ne font pas forcément l'objet d'un consensus. On voit par exemple qu'à chaque fois que le ministère de l'Intérieur communique sur le renforcement des présences policières, des mesures de sécurité à proximité des édifices religieux, notamment à l'approche de célébrations, il y a toujours une polémique sur le ton. Finalement, on ne devrait pas avoir à se soumettre à ce genre de choses. Lorsque l'on renforce les mesures de sécurité, que ce soit dans les aéroports de manière très massive, mais également lorsqu'il y avait eu la question d'avoir des contrôles de sécurité un peu plus poussés également dans les gares, il y a immédiatement des polémiques par rapport à l'équilibre que l'on fait entre notre sécurité et la défense de nos libertés. Évidemment qu'on comprend évidemment que ces questions-là se soient posées en démocratie, mais on voit également qu'en réalité, lorsqu'il y a des choix très politiques à faire qui peuvent avoir un effet concret sur notre quotidien, il y a forcément une espèce de confiscation des mesures sécuritaires par un débat qui retourne finalement sur des préoccupations idéologiques des uns et des autres. Donc ça, ça complique également évidemment la réponse. Et ce qui est absolument effroyable évidemment, c'est que dans l'instruction d'ailleurs autour de l'assassinat du père Hamel, la question des ramifications étrangères était assez centrale, mais on voit aussi comment cette brutalité peut s'introduire soudainement dans une atmosphère qui est tellement innocente. Et quand on lit les récits de ce qui s'est passé dans cette église, je suis toujours absolument bouleversé par le fait qu'on a véritablement des personnes qui ont voué leur vie à leur foi et qui soudainement se retrouvent brutalisées et qui ne comprennent pas forcément immédiatement ce qui se passe.
5: Alors qu'ils font passer des messages absolument inverses de ceux pour lesquels on les critique. On va continuer à en parler si vous le voulez bien. On reviendra également sur peut-être qu'il y a un attentat survenu hier lors de la Gay Pride de Berlin avec un coupable présumé qui aurait peut-être des liens avec ce milieu islamiste. Je vous propose d'en parler juste après une nouvelle pause, Mathieu Elliott.
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3: Vous écoutez Europe 1 Info, il est 13h48, dernière partie des débats avec Mathieu Hoc, secrétaire général du think tank Le Millénaire, et Elliot Maman, journaliste indépendant et chroniqueur politique, qui sont à vos côtés, Maëlle Laurent.
5: L'islamisme qui a peut-être frappé une nouvelle fois à la porte de l'Europe, et hier soir, une attaque survenue à Berlin, la capitale allemande, en pleine Gay Pride. Attaque qui a fait un mort et 16 blessés. Un homme de 21 ans est toujours activement recherché. Est-ce qu'on n'a pas, ces derniers mois, sous-estimé la menace islamiste en Europe et en France, Mathieu ?
9: Oui, en effet. Alors, est-ce qu'on l'a sous-estimé ? Ça, peut-être pas, mais ce que l'on voit...
5: On l'avait oublié, en tout cas, d'une certaine façon.
9: Voilà, exactement, parce que et ces attentats sont malheureusement des piqûres, entre guillemets, de rappel. C'est une expression qui est assez horrible, mais qui démontre, on va dire, une forme d'impréparation de la part des pouvoirs publics. Surtout, ce que l'on ne voit pas assez, je trouve, sur l'islamisme aujourd'hui tel qu'il est dans le monde occidental. Et c'est d'ailleurs ce que nous disent aussi les pays du monde arabe, parce qu'en fait, les pays du monde arabe, notamment certains, l'Égypte, la Tunisie ou la Jordanie, ou les Émirats arabes unis également, ont lutté de manière féroce contre l'islamisme et l'islam politique dans leur pays. Et on se retrouve avec aujourd'hui, et ils le disent à plusieurs reprises, que l'Europe est en train de devenir le ventre mou de l'islamisme aujourd'hui, et un peu un foyer de l'islamisme. Et notamment la France et le Royaume-Uni particulièrement. Et ce que l'on voit, et ce qu'on disait tout à l'heure, c'est que les logiques de passage à l'acte et le terrorisme est beaucoup plus individualisé. L'attentat malheureux qui est suspecté, en tout cas à Berlin, hier.
5: L'islamisme n'est pas encore avéré totalement.
9: Pas avéré. Hein. Ça fait partie, en tout cas, de ce type de passage à l'acte ou de terrorisme beaucoup plus diffus, qui est beaucoup plus difficile à appréhender et pour lequel les pouvoirs publics doivent quand même apporter une réponse. Et vous parliez tout à l'heure de quelqu'un qui est présumé avoir 21 ans. Un des enjeux, je le disais encore, et là je reviens sur le terrain français, c'est qu'aujourd'hui, 20% des fichiers S pour islamisme sont mineurs dans notre pays. L'utilisation de jeunes ou des gens qui ont 18, 19, 20 ans est quelque chose qui est vraiment à mettre en avant aujourd'hui dans la menace terroriste islamiste.
5: Via les réseaux sociaux, j'imagine, notamment.
9: Entre autres, exactement, oui.
5: Elliot Maman.
10: Oui, absolument. Et Mathieu Hoc rappelait tout à l'heure que l'une des cibles prioritaires du terrorisme islamiste était les lieux de pratique de la religion, notamment catholique en France. Il y a une autre cible qui est régulièrement victime des attentats islamistes. Ce sont les personnes auxquelles on a attribué dans nos démocraties libérales un certain nombre de droits individuels. Ce n'est pas la première fois que des manifestations en faveur des droits homosexuels, notamment, sont ciblés par des attentats islamistes. On avait déjà eu un cas en attentat en 2022 à Oslo, je crois, à Vienne en 2024. Et là, donc,
9: Orlando aussi aux États-Unis.
10: Oui, absolument. Et ce qui est intéressant...
5: Une forme de convergence un petit peu des cibles.
10: Alors, Orlando, je crois que c'était une boîte de nuit qui était connue exactement pour être une boîte gay. Et ce qui est intéressant, c'est qu'on dit souvent qu'il y a un véritable antagonisme entre les formations politiques d'extrême droite et les droits des homosexuels. Ce qui est intéressant, c'est qu'on voit qu'en Europe, c'est finalement, il y a une espèce de pacification générale du rapport aux droits qui ont été accordés aux personnes homosexuelles dans nos démocraties libérales, et que d'ailleurs, les sondages montrent que même les personnes qui votent très à droite ne sont pas nécessairement opposées à l'étendue de ces droits. Et finalement, la dernière poche de résistance sur le sujet, c'est véritablement l'islamisme de manière générale, évidemment le terrorisme lorsqu'il frappe de cette manière-là. Et ce qui est épouvantable, c'est de voir que même la manière parfois très artisanale d'agir du terrorisme islamiste, puisque là, on voit, il n'a fallu finalement qu'une voiture bélier hier à Berlin.
5: Parfois, c'est un simple couteau.
10: Exactement. Peut faire plus de victimes que d'autres formes d'opposition qui sont parfois...

0: mais qui ne font généralement pas de victimes physiques. Il n'y a pas véritablement de morts. Il y a par exemple les Proud Boys, qui sont véritablement un groupe nationaliste qui est donc d'extrême, quand je dis d'extrême droite, c'est-à-dire qu'ils ne sont en rien liés à Donald Trump. Hein. Ils sont véritablement d'extrême droite au sens idéologique, politique. Et il y a des affrontements qui sont faits, mais puisqu'ils sont beaucoup plus institutionnalisés dans leur pratique de la politique, il n'y a pas de morts. Et c'est ça aussi que l'on voit, c'est qu'avec très peu de moyens, finalement, en Europe, le terrorisme islamiste parvient encore à faire des victimes, des décès, et c'est vraiment épouvantable.
1: Et on l'a vu, quoi, avec l'assassinat il y a 10 ans, jour pour jour, contre le père Jacques Hamel, et cette cérémonie d'hommage essentiel pour entretenir la mémoire et cet acte ignoble. On va terminer avec une actualité un petit peu plus heureuse, il nous reste quelques minutes. On l'a appris ce matin, les plages du débarquement de Normandie ont été inscrites au patrimoine mondial de l'UNESCO. C'est un dossier qui était porté par la Normandie, notamment depuis des années et des années. Une bonne nouvelle, donc, cette inscription des plages de Normandie, plages du 6 juin 44, Elliot et Mathieu.
0: Oui, c'est une très bonne nouvelle. J'avais déjà eu l'occasion de discuter avec Mathieu qu'une fois on avait été ensemble le jour de la commémoration des 82 ans du débarquement, précisément le 6 juin. Et j'avais confessé que l'un des seuls sujets politiques, historiques, qui pouvait parfois me faire verser une petite larme, c'était précisément le débarquement, parce que je trouve que ce sacrifice de jeunes hommes, des jeunes soldats qui sont venus sauver une nation qui n'était même pas la leur, est absolument bouleversant. Et donc, évidemment que c'est très louable d'avoir porté cette inscription au patrimoine mondial de l'UNESCO. Alors, ça ne va pas changer grand-chose, parce que les pouvoirs publics ont déjà un effort d'investissement sur place qui est assez magistral. En revanche, ça va continuer à avoir une espèce d'obligation par rapport à l'entretien de ces lieux. Évidemment que ça donne aussi des garanties si un jour un parti révisionniste devait arriver en France. Et par ailleurs, ça va faire plaisir à nos amis américains, puisque je remarque qu'alors même que cette décision est tombée au milieu de la nuit pour eux, un certain nombre de médias américains ont déjà relayé l'information, et je ne doute pas qu'elle sera toujours récupérée là-bas.
1: Mathieu.
2: Et surtout, ce qui est intéressant, c'est que, enfin, vous l'avez dit, hein, ça fait plusieurs années, plusieurs décennies que la France a déposé ce dossier, mais du coup, la reconnaissance...
1: L'UNESCO n'aime pas normalement mettre en avant des lieux liés à des conflits.
2: Ouais, et notamment des conflits contemporains. Et là, on voit que cette décision arrive au moment où on a de moins en moins de personnes qui ont vécu ce débarquement, ce qui rend du coup le passage, on passe vraiment de la mémoire à l'histoire, et là, en l'occurrence...
1: Du témoignage, de la mémoire orale.
2: Du témoignage, ouais, plutôt du témoignage à la mémoire,
1: physique.
2: Exactement. Et là, véritablement, au moment où justement on a de plus en plus de vétérans qui partent, malheureusement, voilà, on a cette décision qui arrive au bon moment, j'ai envie de dire, et qui permettra, effectivement, vous l'avez dit tout à l'heure, au pouvoir public de continuer à préserver et à sanctuariser ces plages qui sont.
1: C'est pour ça que c'est essentiel d'avoir cette reconnaissance. Ce n'est pas juste anodin et un label de plus, Mathieu, Elliot.
0: Oui, absolument. Alors, il y a déjà un investissement qui est assez massif, avec évidemment notamment le cimetière militaire américain. Les cimetières militaires aux États-Unis sont toujours impressionnants, et celui en Normandie l'est. Je trouve que même quand on voit des images, des photos, on ne peut qu'être saisi par ce que ce lieu véhicule. Il y a également évidemment des musées, puis le parcours que l'on peut faire sur place, le parcours historique est déjà plus ou moins bien indiqué. Et d'ailleurs, je crois À cet égard-là, la reconnaissance, l'inscription au patrimoine mondial de l'UNESCO ne va pas changer grand-chose. En revanche, cela peut avoir des opportunités en matière de davantage de tourisme qui pourrait se rendre sur place. C'est paradoxal, mais c'est vrai que même des touristes internationaux, et on sait que la France accueille énormément de touristes étrangers, je crois que c'est encore le pays...
1: Mais les Normands, j'ai interrogé un Normand ce matin, il me disait qu'ils ne l'ont pas du tout fait pour ça.
0: Non,
1: c'est pas du tout
0: évidemment
1: L'enjeu de cette reconnaissance, ça va bien au-delà de ça.
0: On est bien d'accord, mais ce que je veux dire, c'est que s'il y a davantage d'afflux touristiques là-bas, ça peut notamment avoir des opportunités économiques pour renforcer la préservation de ces lieux, parce que de fait ils sont en proie à une forme d'érosion. On est au bord de la mer, on sait que ce sont des choses qui se passent particulièrement sur les plages françaises à l'heure actuelle, donc il faut davantage d'argent pour pouvoir prévenir ce type de choses-là, préserver notamment les blocos qui sont sur les plages, donc évidemment c'est tout ce type d'infrastructures qui doivent être préservées, ça coûte de l'argent, et donc toute retombée économique positive ne serait qu'être apprécié à cet égard-là.
2: Et puis surtout, symboliquement, c'est quand même très fort. On a, je crois, 56 sites français qui sont classés patrimoine mondial de l'UNESCO. C'est la reconnaissance, entre guillemets, suprême de cette institution. Ça envoie quand même un message symbolique et même un peu politique, qui est important au moment où, justement, la Seconde Guerre mondiale, comme je le disais, il y a de moins en moins de gens qui l'ont vécu, bah, elle va devenir de plus en plus politisée dans sa mémoire. On le voit au niveau politique, on le voit aussi à l'international, notamment Vladimir Poutine qui politise la Seconde Guerre mondiale et le récit qui en est fait. Au moins, à ce moment-là, sanctuariser l'histoire et la mémoire de tous ceux qui se sont battus pour la liberté.

0: liberté et pour la restauration de la République et de la démocratie en France, je trouve que c'est une belle chose.
1: Et au moins, ça ne coûte pas grand-chose d'obtenir cette... Alors, c'est beaucoup de travail hein, pour obtenir cette reconnaissance de la part de l'UNESCO venue ce matin de Corée du Sud. Mais ça m'amène à mon dernier débat. Il nous reste à peine 3 minutes. Question toute simple. Je crois que ce sera la seule question que je pourrais vous poser sur cette question. La France aura-t-elle un budget en 2027 sans majorité politique, avec une équation budgétaire absolument contrainte, des menaces tous azimuts de censure? Est-ce qu'on pourra aboutir à un consensus? Et finalement, qui sera le budget que récupérera le nouveau président une fois élu? Mathieu.
0: Alors oui, je pense qu'il y aura un budget, mais qui va être un budget horrible, encore une fois, qui va se faire sur la base d'un compromis horrible de mon point de vue, d'un compromis entre une partie de la gauche et une partie du bloc central, avec l'assentiment probablement ou pas des Républicains, parce que c'est ça l'équation aujourd'hui parlementaire, c'est de ne pas avoir les 289 députés pour avoir une censure. Donc c'est celle-ci, et ça se traduira nécessairement, puisqu'il faut négocier avec le Parti Socialiste, par des milliards de taxes supplémentaires, et donc encore une fois amplifier les effets négatifs de notre cycle économique, où on est marqué aujourd'hui par un niveau d'imposition très important et une croissance économique atone, justement parce que l'on augmente de manière très importante les impôts, ce qui fragilise la confiance des entrepreneurs, des industriels et même des ménages en quelque sorte, pour relancer l'activité.
1: Des premières pistes qui ont été annoncées ces derniers jours, franchise médicale en hausse, des remboursements de médicaments, est-ce que c'est ça qui peut t'aider à avoir un budget plus fédérateur, Elliot?
2: Non, évidemment pas. Et le problème est évidemment la proximité avec l'échéance électorale, puisque le budget doit être voté en décembre. On vote pour la présidentielle à partir d'avril. Donc on comprend qu'un certain nombre de partis ne voudront surtout pas être jugés comme étant comptables de la chose, mais en même temps, ils ne voudront pas non plus devoir avoir un nouveau gouvernement en cas de censure, voire même éventuellement une dissolution. Alors là, ce serait le coup suprême que pourrait donner Emmanuel Macron, c'est une dissolution à 3 mois de l'élection présidentielle. Et c'est vrai que par rapport aux lettres plafonds qui ont déjà été communiquées, puisque chaque été, le ministère du budget communique aux différents ministères à quelle sauce ils seront mangés. Exactement, on voit qu'il y a une ambition qui est d'avoir une augmentation des dépenses pour chaque ministère qui sera inférieure à l'inflation. Donc, à euro constant, on aurait véritablement une baisse de l'intégralité des budgets, sauf pour l'armée, parce que le budget de l'armée est déjà prévu dans la loi de programmation militaire. Et donc, je ne suis pas sûr que l'intégralité des partis seront contents de savoir que...
1: Et c'est pour ça que le gouvernement a déjà annoncé qu'il ne voudrait pas recourir à la loi spéciale parce que ça induirait des hausses de budget. Exactement. À minima liées à l'inflation. On s'arrête là pour aujourd'hui, c'est la fin d'Europe 1 Info. Merci à tous les deux d'avoir été avec moi. Mathieu Hoc, secrétaire général du think tank Le Millénaire, Elliot Maman, journaliste indépendant et chroniqueur politique. Merci à toutes et à tous de nous avoir suivis également. Quant à moi, je vous dis à tout à l'heure, je vous attends à 19h précise pour un nouvel épisode d'Europe 1 Soir.
3: À suivre sur Europe 1 les récits extraordinaires de Pierre Bellemare, ce sera juste après un point info. Il est 14h sur Europe 1. Les infos avec vous, Martin Delavenne. Bonjour.
4: Bonjour Perle, bonjour à tous. Un point sur le front des incendies avec une reprise des vents. À la mi-journée, les incendies ont parcouru 42 000 hectares en Gironde, 3 600 hectares dans les Landes, 4 500 hectares dans le Var, mais aussi 800 hectares en Corse. Face à ces incendies, 1 500 soldats ont été déployés en renfort, des milliers de pompiers mobilisés venus de toute la France, engagés également des moyens aériens venus de France avec la 400M, mais aussi européens avec des avions portugais, croates, slovaques ou encore roumains. En Gironde, la situation est qualifiée de très défavorable par le ministre de l'Intérieur, alors que le feu est à 15 km de la métropole, 55 000 nouvelles évacuations portant le total à près de 220 000. Dans son dernier point de situation, le préfet a pris un arrêté de fermeture partielle de l'autoroute A63, une fermeture qui se double de l'interruption du trafic ferroviaire au sud de Bordeaux. Bordeaux, où les fumées toxiques ont recouvert l'agglomération, entraînant l'envoi d'1,5 million de masques FFP2. Des panaches de fumée girondins qui ont rejoint ceux venus de Madrid, l'Espagne qui combat un gigafeu sur un périmètre de 280 km aux abords de sa capitale. Des incendies européens et français qui devraient profiter d'une hausse des températures. Selon Météo France, un nouvel épisode caniculaire est attendu à partir de mercredi prochain. 10 ans après, la France rend hommage au père Hamel en Normandie, assassiné alors qu'il célébrait la messe en son église de Saint-Étienne-du-Rouvray. Sébastien Lecornu, Édouard Philippe ou encore l'ancien président François Hollande ont assisté aux hommages républicains et religieux en souvenir du père Jacques. Des attentats qui n'ont pas cessé à Berlin hier soir lors de la Gay Pride. Un homme, toujours recherché par les forces de l'ordre, a provoqué au volant de son véhicule la mort d'une personne et fait 16 blessés. Selon les forces de l'ordre, il aurait des liens avec le milieu islamiste. Une marche des fiertés suspendue alors que chaque année, elle rassemble des centaines de milliers de sympathisants de la cause LGBT. L'actualité du jour, c'est aussi les plages du débarquement en Normandie et les châteaux cathares en Languedoc qui rejoignent le label tant prisé du patrimoine mondial de l'UNESCO. Avec cette inscription, ils rejoignent le Mont-Saint-Michel, la cathédrale de Chartres ou encore le château de Versailles. Du sport et l'ultime étape du Tour de France, une dernière amputée de 40 km et disputée entièrement à Paris Intramuros. Une décision du ministère de l'Intérieur pour soulager les forces de sécurité engagées sur les feux de forêt. Après un passage par Montmartre, l'arrivée sur les Champs-Élysées est attendue à 19h45. Et puis Formule 1, Lando Norris prend la pole position du Grand Prix de Hongrie et devance les Ferrari de Lewis Hamilton et Charles Leclerc. Le leader Kimi Antonelli s'élancera de la 4e place. Le départ à 15h sur Canal+.
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4: Il est 14h03 sur Europe 1. On retrouve les récits extraordinaires de Pierre Bellemare.
3: Merci Martin, on vous retrouve à 15h pour un autre Flash Info.
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3: Et bienvenue à vous si vous nous rejoignez sur Europe 1. Chaque week-end de l'été, vous le savez, entre 14h et 15h, on vous propose d'écouter les récits extraordinaires de Pierre Bellemare, une série d'histoires de crimes en tout genre. Et pour cette histoire, nous sommes dans la province de Suisse, près de Zurich, dans une secte menée par un prédicateur, Joseph Stocker et sa compagne Marie-Madeleine. Voici l'histoire de Bernadette et le diable sur Europe 1.
7: Aucun détail n'est trop petit pour Dieu qui compte les cheveux sur la tête de chaque homme. Ce pourrait être une phrase extraite de l'Ancien Testament ou un verset du Coran ou un proverbe chinois. C'est tout simplement une réflexion d'un accusé aux assises de Zurich en janvier 1969. Dieu. Voilà que Dieu est cité comme témoin de la défense. Voilà qu'un prêtre est accusé de meurtre. Voilà qu'une religieuse est complice de ce meurtre. Voilà que l'on a tué le diable. On a tué le diable car il s'était caché là où personne ne songerait à le chercher. Le diable s'était caché dans l'innocence et la pureté, le blanc des cieux, cacher le noir de l'enfer. Avez-vous déjà vu un exorciste? Et si oui, avez-vous déjà vu un escroc exorciste? Et si oui encore, avez-vous déjà vu un escroc assassin exorciste? J'espère que vous n'avez jamais rencontré ça. Et j'espère que vous n'en rencontrerez jamais. J'espère qu'il n'y en a plus sur Terre. Et que s'il en reste encore, ils sont enfermés, quelque part, avec une bonne camisole de force et du sparadrap sur la bouche. Du sparadrap sur la bouche pour les empêcher de parler, ces prêcheurs de fin du monde, ces redresseurs de catéchisme, ces envoyés de Dieu qui attendent le Messie et menacent le peuple de la fin du monde pour quelques dollars de plus.

0: Si vous ne le saviez pas, la fin du monde était pour 1957. Je suis navré pour vous et pour nous, mais nous avons raté la dernière arche de Noé. Nous ne faisons pas partie des derniers justes qui ont payé leur passage pour l'éternité. Je m'explique car il le faut. Voici les envoyés de Dieu sur terre. Ils sont en prison aujourd'hui, mais Dieu est partout, c'est bien connu. Joseph Stocker. Il porte un nom biblique et il va s'en servir. Joseph a 60 ans. Il y a quelques années, il était prêtre à Fribourg-en-Brisgau. Le Vatican avait l'œil sur lui car, bien avant l'actualité, ce prêtre avait une vie privée incompatible avec son sacerdoce. Cette vie privée s'appelait Maria Magdalena Koller. Marie-Madeleine, oui. Un nom biblique qui allait bien servir aussi. Joseph et Marie-Madeleine avaient fait des enfants. Le Vatican n'aimait pas ça. Joseph n'est donc plus prêtre, qu'à cela ne tienne. Défroqué de l'Église catholique, il va créer sa propre Église en 1956. Joseph est maigre, chétif, il l'a toujours été. Son visage brûle, comme on dit, d'un feu intérieur. Regard glacial, bouche pincée, il a le faciès du prédicateur angoissé. Il pratique avec sainteté la pénitence et la flagellation sur lui-même. Marie-Madeleine, sa compagne, est aussi pieuse que laide. Son père l'a empêché de prendre le voile à 16 ans, préférant que sa fille se dévoue pour son bien-être. Contrariée dans sa vocation religieuse, Marie-Madeleine va faire mieux. Elle aussi pratique la pénitence et la flagellation sur elle-même. La rencontre de ces deux fanatiques de l'expiation va donner naissance à un mariage mystique et secret. D'après eux, Dieu seul est au courant. Il sème à travers Dieu. Dieu s'occupe de tout, jusqu'au moindre détail. Par exemple, Dieu va dire à Joseph et Marie-Madeleine, « Vous irez à Rome à vélo. » Joseph et sa femme mystique s'en vont donc à Rome, où ils sont bénis par le pape au passage et dans la foule. Ils se rendent ensuite en pèlerinage à Jérusalem. À Jérusalem, au couvent Saint-Charles-Borromée, nos deux pèlerins vont tomber sur l'affaire du siècle. Sœur Stella, religieuse allemande exilée à Jérusalem, a vu la Vierge. Elle l'a vue plusieurs fois. Et depuis ses apparitions, ô combien incontrôlables, Sœur Stella écrit des pages et des pages de prédications diverses, de menaces, de déluges et d'encouragements à la pénitence en prévision de la fin du monde prochaine. Sœur Stella est intéressante. Ce qu'elle dit est intéressant. Joseph Stocker n'a pas besoin de réfléchir longtemps pour trouver l'idée. Que fait-on en cas de déluge? On embarque sur l'arche de Noé. Et si l'on faisait payer les passagers? Ce n'est pas une blague. C'est une monstrueuse idée, une idée de base, bien sûr, qu'il va falloir adapter au XXe siècle. Car le juste a beau être crédule, il semble quand même difficile de croire aujourd'hui à la pluie du ciel. Alors voilà ce que va faire Joseph Stocker avec l'aide de Marie-Madeleine. Il va convaincre Sœur Stella de quitter son couvent et de venir avec eux en Europe, car il faut absolument porter la mauvaise parole aux foules inconscientes. Ce qui est bientôt fait. Sœur Stella, convaincue de la mission que Dieu lui a confiée sur Terre, arrive à Singen, en Suisse allemande, en compagnie de Joseph et de Marie-Madeleine. Tous trois s'installent dans la ferme de Marie-Madeleine, transformée en couvent, et l'on crée la communauté familiale internationale pour l'encouragement de la paix. Nous sommes en 1956. Ah, vous seriez peut-être... Ces choses-là vous paraissent enfantines ou réservées à de doux folingues qui ne feront jamais de mal à personne et vous pensez qu'ils peuvent prêcher sans danger au coin des rues. C'est possible. Mais cet homme et cette femme sont un danger épouvantable, car on les croit. Joseph est un prédicateur né. Il a ce flot de paroles ininterrompues et monotones, insistants et dangereux, qui répètent toujours la même chose. Dieu nous voit, Dieu nous entend. On le croit. Il présente aux villageois ébahis sœur Stella, Marie-Madeleine et sa propre personne comme la Sainte Famille. On le croit. Il réclame la confession des fidèles de la paix. Les fidèles se confessent. Il demande que les fidèles nourrissent la Sainte Famille. Les fidèles nourrissent la Sainte Famille. Bientôt, il y a des dizaines de fidèles en Allemagne, en Suisse et dans le reste de l'Europe. Le danger approche. Avoir des fidèles, ce n'est pas assez. Il faut aller plus loin. C'est là qu'est le danger. Le moyen est enfantin, tellement énorme qu'on ne comprend pas comment ça peut marcher. Voilà que sœur Stella, qui reçoit directement ses ordres de Jésus-Christ, a reçu la mauvaise nouvelle. La fin du monde est pour le 25 août 1957. Et je vous jure que c'est vrai. Et que les fidèles en sont persuadés. C'est là qu'intervient la grande idée du sinistre Joseph Stocker. Il faut reconstruire l'arche de Noé. Il faut mettre en chantier la nouvelle arche. Elle sera gigantesque, mais les places seront quand même restreintes. Il faut faire vite et réserver à l'avance. Joseph s'adresse ainsi à ses fidèles. La maison de Marie-Madeleine sera notre arche de Noé. C'est un ordre, je le tiens de sœur Stella. Notre arche sera le refuge du pape et de tous ceux qui croiront à la vérité de notre mission. Comme il n'y a pas un instant à perdre et qu'il faut agrandir notre arche de Noé, les travaux seront très coûteux et il faut de l'argent, beaucoup d'argent et tout de suite. La voilà la grande formule de ce prêcheur d'âme simple, l'argent. L'argent, baume miracle de tous les maux, de toutes les catastrophes. C'est ainsi qu'une femme de dentiste en Allemagne va remettre au père spirituel un demi-million d'anciens francs pour son sauvetage. Victime de dépression nerveuse, elle croit dur comme fer au départ imminent de l'arche de Noé. C'est ainsi qu'un médecin, croyant jusqu'à la stupidité, fera don d'une statuette de la Vierge de Fatima d'une très grande valeur négociable. Un paysan déboisera entièrement sa forêt pour une valeur de 50 000 Deutschmark, 6 millions d'anciens francs, somme destinée au père Stocker et à son arche. Et les millions s'ajoutent aux millions. Dans la maison de Marie-Madeleine, les provisions et les dons s'entassent pour le grand voyage des rescapés du déluge. Seulement la fin du monde tarde à venir. La date annoncée arrive et le ciel reste clair, désespérément bleu. La terre ne tremble pas, les oiseaux ne s'arrêtent pas de chanter et Dieu ne sort pas de derrière les nuages. C'est bizarre, pensent les fidèles. Mais le père Joseph ne se départit pas de sa foi et prêche à bon escient. Si la fin du monde ne survient pas en 57, ce sera pour 58, à la même date. Ne relâchons pas notre effort. Et pour quelques-uns qui créent le doute dans la communauté, le père Joseph se fâche d'une colère sainte et jette sur les incroyants un redoutable anathème. Qui se refuse à donner de l'argent pour l'arche de Noé ne survivra pas à la catastrophe universelle. De plus, le père Joseph prépare avec sa compagne et sœur Stella un voyage de propagande aux États-Unis. Ça aussi, c'est une bonne idée, voyez-vous, pour disparaître avec les honneurs de la foi. Seulement, quand même, si la fin du monde n'arrive pas, la fin de la crédulité approche. Oh, ils seront deux seulement sur des centaines, à déposer plainte pour escroquerie, et les hautes instances ecclésiastiques vont quand même s'émouvoir à leur tour, d'une façon assez peu orthodoxe d'ailleurs. Jusque-là, on avait laissé agir le père Stocker avec une indulgence bienveillante. Le révérend père du couvent d'Emmaüs, où se trouvait sœur Stella, s'adresse par oracle à la célèbre stigmatisée Thérèse Neumann pour savoir si l'entreprise de Stocker est sérieuse. Dans son extase, la stigmatisée répond « Cette affaire est diabolique ». De son côté, un homme, le dentiste époux de la généreuse donatrice déprimée, prend le taureau par les cornes. Il enlève tout simplement sœur Stella. C'était la meilleure solution. Plus de sœur Stella, plus de Jésus-Christ, plus d'obstacles, plus d'argent. Sœur Stella est remise entre les murs d'un couvent d'où elle ne sortira plus. Ensuite, le même dentiste décide de récupérer l'argent de tout le monde, mais le père Stocker, malin comme un diable qu'il est, a déjà sauté dans sa luxueuse voiture et disparu avec sa Marie-Madeleine. Seulement, ils ne vont pas disparaître complètement. Interpol ne les retrouve pas. La justice ne peut les condamner et elle ne mettra la main sur eux que trop tard. Et nous entrons là, dans le domaine de l'épouvante.
1: Vous êtes sur Europe 1 à l'écoute des récits extraordinaires de Pierre Bellemare, la suite de l'épisode dans un instant.
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1: Merci de nous suivre sur Europe 1. Nous sommes de retour pour écouter la suite de cette histoire extraordinaire de Pierre Bellemare. Après l'escroquerie de l'Arche de Noé, Joseph Stocker et Marie-Madeleine se réfugient chez des fidèles. Voici la suite de l'histoire de Bernadette et le diable. Bonne écoute.
0: Après la fuite du père Joseph et de Marie-Madeleine, un seul homme se retrouve devant le tribunal en octobre 1958. Il s'appelle Joseph Hassler. C'est le président élu par Stocker à la tête de la Communauté familiale internationale pour l'encouragement de la paix. Joseph Hassler, marié, représentant à machine à laver, est père de 2 filles et de 2 garçons. L'aînée des filles s'appelle Bernadette, elle a 17 ans. Soupçonné d'escroquerie, Hassler est finalement acquitté, considéré lui-même comme une victime du père Joseph, et les 9 mois de prison qu'il a fait à titre préventif suffisent au jury qui le renvoie dans son foyer. Les 2 coupables étant introuvables, la prescription est prononcée, l'affaire de l'Arche de Noé est tombée dans l'oubli. Mais voici venir Bernadette, la fille aînée des Hassler. À 17 ans, c'est une jeune fille innocente, qui tient son journal naïvement. Elle écrit « Je voudrais apprendre le violon et avoir une amie de mon âge. Je voudrais avoir quelqu'un à qui parler, un chat ou un perroquet. J'aimerais sortir avec un garçon. » Elle n'a que 17 ans et travaille bien à l'école. Tous les soirs, elle rentre chez ses parents sagement. Un soir, en rentrant, elle trouve chez ses parents 2 réfugiés. 2 réfugiés de la foi, Joseph Stocker et sa compagne Marie-Madeleine. Le père de Bernadette, qui a pourtant subi un premier procès, est resté convaincu et inconditionnel des contemplateurs de l'Arche de Noé. Il cache chez lui, au sein de sa famille, les 2 créatures les plus diaboliques qui soient. En l'espace de quelques semaines, la famille Hassler est sous leur coupe. Voyez plutôt. Les 2 fils, versent à Marie-Madeleine la totalité de leur salaire. La bonne est punie par principe tous les jours et battue. Elle restera des journées entières le visage maculé de boue en signe de pénitence, car elle a des rapports jugés diaboliques avec son fiancé. Marie-Madeleine, devenue entre-temps mère Magdalena, devient de plus en plus exigeante. Les parents n'ont plus le droit d'avoir des rapports physiques. Magdalena entend chacun en confession tous les jours. Elle exige des confessions intimes et détaillées qu'elle note scrupuleusement. Elle prétend qu'il faut connaître le péché pour le combattre. Et un jour, elle décide que le péché est en Bernadette. Elle l'a surprise en train de se laver, ce qui n'a rien de répréhensible en soi, mais Bernadette lave des parties de son corps où habite le diable. Dès ce moment, Bernadette devient l'impure. Magdalena s'acharne sur elle et convainc les parents de lui confier ce qu'elle nomme l'éducation de l'adolescente. Cette éducation consiste d'abord à rendre la jeune fille complètement folle. Avoue que tu as le diable en toi. Et Bernadette avoue, j'ai le diable en moi. Avoue que tu lui parles, qu'il te répond. Il me parle. Parle-lui devant moi. Et Bernadette parle avec le diable, et le diable répond à travers elle. Le diable dit, Bernadette est une chienne. Elle a envie de se donner à tous les hommes qu'elle voit. Bernadette fait l'amour avec le diable toutes les nuits. Bernadette se roule avec délices dans la fange. Complètement hystérique, la sainte mère Magdalena décide alors de séquestrer la jeune fille pour lui extirper des confessions plus détaillées. Les parents acceptent. La communauté se réfugie dans un chalet de Rinkil qu'un adepte, bon gros épicier stupide, vient d'acheter pour la secte. Il y a dans cette maison les époux Asler et leurs enfants, l'épicier, quatre membres d'une famille voisine, les Barmettler, trois frères et une sœur. Bernadette, qui n'est pas suffisamment obéissante, est enfermée dans une pièce. Le Saint-Père Joseph Stocker, halluciné, distribue ses bénédictions quotidiennes aux membres de la communauté et l'on décide de procéder à l'exorcisme de Bernadette. Il va durer 4 semaines. 4 semaines de flagellations savamment dosées, de tortures invraisemblables, de conditionnements psychologiques aberrants. Entre chaque séance d'exorcisme, la jeune fille écrit, sous la dictée du diable bien sûr, une confession de plus de 300 pages dont le Saint-Père et la Sainte-Mère se délectent en commun. Chaque désir malsain que le diable suggère y est consigné avec un luxe de détails que ne renierait pas le pire scénario pornographique. Blonde et pure, la jeune fille est devenue, selon ce couple de fous, la plus horrible pécheresse que le diable ait enfantée. Et les parents y croient. Le père et la mère de Bernadette sont persuadés que leur fille est la maîtresse du diable. Joseph Stocker et sa compagne décident alors de pratiquer une ultime séance de désenvoûtement. Mai 1966. Dans le chalet de Rinkil, à une vingtaine de kilomètres de Zurich, commence alors la grande nuit de la purification. Les parents ne sont pas là. Les adeptes pénètrent dans la chambre de Bernadette. En tête, l'épicier Bétiot. Derrière lui, les quatre Barmettler. Le père Joseph donne sa bénédiction et l'on oblige la pauvre fille à s'accroupir, nue, sur le lit. Bétiot commence. Armé d'un tuyau de caoutchouc, il se met à frapper méthodiquement, en psalmodiant des injures. Les coups s'abattent. Sur le dos, sur le ventre, les seins, avec une régularité affreuse. Magdalena soutient le tortionnaire en criant sans relâche « Frappez ! Frappez ! Elle guérira !» Joseph Stocker prend le relais avec une cravache. Il retourne Bernadette qui crie de douleur, l'oblige à s'allonger sur le dos et se met à frapper à son tour en hurlant « Demande grâce !» La suite, vous la devinez. Une véritable hystérie s'empare de cette assemblée de sadiques meurtriers. Rien ne sera épargné à Bernadette. Enfin, Joseph Stocker met fin à la cérémonie car la jeune fille, littéralement déchiquetée par les coups, ne crie plus. « Il faut la laisser dormir, dit-il. Le froid la réveillera. Le lendemain, dimanche, Joseph Stocker informe les parents de Bernadette d'une très mauvaise nouvelle. En voulant la réveiller, je l'ai trouvée morte dans son lit. Et il ajoute toujours prudent. Il ne faut pas la laisser là. Il faut la transporter chez les Bartmettler et prévenir un médecin. Mais ne parlez pas de nous. Alors, et c'est encore pire que tout, les parents viennent chercher le corps de leur fille. Ils l'installent entre eux dans leur voiture, assise, et l'emmènent jusqu'au domicile des Bartmettler à 90 km de là, où ils la couchent sur un lit, s'assurent de leur complicité et téléphonent à un médecin. Notre fille était en vacances chez des amis depuis Pâques, et ce matin, nous l'avons trouvée morte. Cette tentative minable de faire passer le meurtre de leur fille pour un accident ne tiendra pas longtemps devant le rapport du médecin, pour qui il n'est pas question de délivrer un permis d'inhumer, mais au contraire, de prévenir la police. Le rapport d'autopsie de l'Institut médico-légal de Bâle précise qu'il s'agit d'un crime rituel commis avec acharnement. On relève sur le corps de la jeune fille une multitude d'épanchements de sang qui ont provoqué une mort par arrêt cardiaque. L'agonie fut courte, précise le médecin légiste. C'est effrayant. Mais ce qui est plus effrayant encore, c'est le procès. Il y eut 11 arrestations. Joseph Stocker, le prêtre défroqué, Marie-Madeleine, sa compagne, la famille Bartmettler, 3 frères et 1 sœur, les frères de Bernadette et ses parents, bien sûr. Le malheureux juge Guth, au tribunal de Zurich, eut bien du mal à démêler la part du diable, celle de la folie surtout, dans les agissements des contemplateurs de l'Arche de Noé. Principal accusé, le père Stocker, dont les déclarations complètement démentes sont celles d'un fou doublé d'un escroc. « Il faut chercher le diable là où il se trouve », clame-t-il. Et sa sainte concubine d'ajouter « Chaque pensée est impure, chaque pensée est aussi grave qu'un acte. L'innocence vient de Satan. » N'importe quoi. 10 ans de réclusion pour l'un et l'autre. 10 ans seulement. 3 ans pour l'épicier sadique. 3 ans pour les autres. Et les parents? Rien. Absolument rien. Ils ne pensaient pas que le diable irait si loin. Bernadette était si désobéissante qu'ils ont cru bien fait. Une petite inculpation quand même pour avoir transporté le cadavre de leur fille et tenté d'éviter la justice, mais la prévention a suffi. Le 4 février, papa et maman Hassler sont libres. Et voyez-vous, il n'y a pas longtemps de cela sur cette même antenne d'Europe 1. Dans l'émission « Il y a sûrement quelque chose à faire », nous avons entendu certains témoignages de jeunes gens et rencontrer certains mystiques au regard de feu, aux lèvres minces, qui eux aussi parlaient de pénitence, de travail obligatoire, de communauté religieuse, de privation nécessaire, d'isolement indispensable, d'argent mis en commun. Ce malaise que nous ressentions à l'écoute de leurs dogmes, l'espèce d'aura bizarre qui environnait ces prédicateurs, ces gourous, et le mystère de leurs possibilités financières, tout cela ne vous fait pas penser aux contemplateurs de l'Arche de Noé ou aux militants de la paix? Très franchement, moi,

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1: Vous écoutez les récits extraordinaires de Pierre Bellemare sur Europe 1 et place à une nouvelle histoire. Dans un train de nuit entre Strasbourg et la Côte d'Azur, une passagère est retrouvée morte dans son compartiment, ligotée et bâillonnée. Un suspect est immédiatement confronté, le contrôleur. Bonne écoute sur Europe 1.
2: De notre dossier extraordinaire d'aujourd'hui s'échappe avec un grand bruit un train de nuit qui mène à toute vapeur de Strasbourg à Vintimille ses passagers endormis sur les banquettes. Mais tout le monde ne dort pas dans le Strasbourg Vintimille. Non, tout le monde ne dort pas dans le Strasbourg Vintimille cette nuit-là, et la fumée que la locomotive crache à son passage devant nous va envelopper de mystère le drame qui se joue dans un wagon de deuxième classe. Un mystère qui va durer 12 ans. Laissons s'éloigner ce train et la tragédie qui l'emporte, mais juste le temps de notre générique, car nous nous retrouverons dans un instant pour cette histoire que Grégory Franck a intitulée « Le léopard se parfume aux chlorures ».

0: Bah dis donc, elle dort bien la petite dame. Ce serait dommage de la réveiller. Le contrôleur Marius Virac se tourne vers les voyageurs debout dans le couloir. Il est 8h du matin. Peut-être que l'homme qui vient de lui dire ça a raison après tout. Virac glisse un œil par la porte entrouverte. De la petite dame allongée sur la banquette, on aperçoit qu'un brin de chevelure brune et une toque de léopard qui dépasse à peine de la couverture de location. Pour peu que la passagère soit montée vers minuit à Lyon et qu'elle ait mis un peu de temps avant de trouver le sommeil, elle a bien le droit de prolonger un peu sa nuit. D'autant plus qu'on arrive en gare de Cannes et qu'il a une ou deux choses à voir sur le quai, le contrôleur Virac. Alors, il referme doucement la porte du compartiment, il contrôlera le billet de la petite dame un peu plus tard. Le contrôleur Marius Virac est un homme timide. À Nice, le train stationne un quart d'heure, puis repart vers Menton. Bon, maintenant j'y vais, je la réveille. Voici le compartiment, la porte ouverte, et le contrôleur près de la banquette. La petite dame est encore enfouie sous la couverture louée à la compagnie. Le contrôleur Virac appelle, puis appelle plus fort. Il avance la main pour lui toucher l'épaule, puisqu'elle ne semble pas vouloir répondre. Curieuse impression, cette épaule, sous sa main. Quel réflexe soudain pousse Marius Virac à arracher la couverture. Mais le voici qui pousse un cri. Le visage de la femme est presque violet, les yeux sont fermés, et sur la bouche, un large tampon de gaz est appliqué par un bâillon, une écharpe attachée derrière la nuque, et que l'on a serré tellement fort qu'elle s'incruste dans les joues. Le corps, revêtu d'un manteau de léopard, est recroquevillé sur la banquette, dans la position du dormeur. Mais les mains, oui, les mains ont été liées derrière le dos par une épaisse chaîne d'acier nickelé. La jupe, un peu relevée, découvre le haut des jambes. Le regard du contrôleur descend jusqu'aux chevilles, également réunis ensemble par une chaîne nickelée. Là encore, on a serré tellement fort que le lien a provoqué une profonde coupure. Le contrôleur reste comme cela, bêtement, tenant un pan de couverture. Pas besoin d'y regarder à deux fois pour savoir que la passagère est morte, et certainement depuis plusieurs heures. Dans le compartiment voisin, quelqu'un chante, suivi par un accordéon qui joue en fossé. Quelques joyeux lurons de Nice partant vers une noce en Italie. Ainsi commence le mystère du Strasbourg-Vintimille. Du moins, pour les journalistes qui écrivent les premiers articles dès que la nouvelle est connue. Pour le commissaire Belin, chef de la brigade criminelle au service de contrôle de la Sûreté Générale à Paris, l'affaire se présente d'abord avec quelques semaines de retard et ensuite sous la forme d'un dossier, bien embêtant. Tout simplement parce que, après un certain délai, la police locale et le parquet de Nice ont été obligés d'avouer leur impuissance et de demander de l'aide. Seulement, les méthodes viennent de changer sous l'impulsion d'un nouveau directeur de la sûreté. Les consignes sont impératives. De la délicatesse, messieurs, et de la discrétion, surtout de la discrétion. À tel point qu'au lieu de débarquer sur place et de se livrer à une enquête sur le vif, l'inspecteur Belin va être obligé de mener la chose depuis son bureau à Paris, en compulsant toutes les paperasses avec ses collaborateurs. Et en plus, on exige un coupable, soupire le commissaire. Je ne suis pas Sherlock Holmes. Tout ça pour ne pas risquer de vexer mes collègues de la Côte d'Azur. Enfin, allons-y. Et d'abord, voici la déposition du contrôleur Virac. J'ai pris mon service à Marseille au lever du jour et, selon l'habitude, j'ai commencé de contrôler les billets vers 7h30. Vers 8h, j'arrivais à un compartiment de seconde classe. Je l'ouvris et vis une femme allongée sur la banquette et semblant dormir. Un voyageur qui se tenait dans le couloir, un homme d'un certain âge aux cheveux gris, m'a dit en riant « Elle dort trop bien, ne la réveillez pas ». Ce n'est que plus tard que je me suis inquiété de ce sommeil prolongé, j'ai rouvert la porte et j'ai vu la femme allongée, immobile. Pressentant quelque chose, je suis allé chercher le convoyeur du train, mon collègue Cacavelli. Nous sommes revenus tous les deux dans le compartiment, nous avons essayé de réveiller la voyageuse, la couverture qui la recouvrait jusqu'au menton a glissé, et nous nous sommes aperçus alors qu'elle était morte et ligotée. Le commissaire compare avec la déclaration du convoyeur Cacavelli. À l'arrêt de Menton, mon collègue Vérac a couru vers moi en me disant « J'ai une femme morte dans un wagon ». Je l'ai suivi et en effet, j'ai vu dans un compartiment de seconde classe une jeune femme bâillonnée et attachée qui ne donnait plus signe de vie. Tiens, c'est curieux ça. Vérac savait donc que la femme était morte avant d'aller trouver son collègue. Voyons la suite du dossier. Le wagon a été détaché du train, on y a posé les scellés et on l'a remorqué jusqu'en gare de Nice où on a procédé aux premières constatations. Le corps reposait sur la banquette de droite en entrant dans le compartiment. La victime était sur le dos, le visage très légèrement tourné vers la paroi. Sous sa tête, un oreiller loué à la compagnie. Elle portait un manteau de léopard et une toque de la même fourrure. Mains et poignets étaient serrés dans des chaînes d'acier nickelé. Sur son visage, un tampon était étroitement appliqué par un cache-colle assez grossier. Pas de marque sur le cache-colle. Le tampon est en fait un grand mouchoir à carreaux marqué de la lettre M. Sur la banquette voisine, une petite mallette appartenant à la victime semblait ne pas avoir été fouillée. Sur le dessus, on a retrouvé le billet préparé par la voyageuse pour le contrôle. Dans le filet à bagages, on a retrouvé une petite valise vide, un article ordinaire comme on achète dans les bazars. Cette valise n'appartient pas à la victime. Dans le compartiment côté gauche, on a retrouvé des débris de verre. Analysés par les spécialistes, ils se sont révélés être les fragments d'une grosse ampoule de chlorure d'éthyl, un anesthésique puissant. Aucune empreinte n'a été relevée. Voyons maintenant le rapport du médecin légiste. La femme est morte d'asphyxie. Elle a vraisemblablement été endormie d'abord à l'aide d'un anesthésique, puis ligotée et bâillonnée. L'assassin ne devait pas avoir l'intention de la tuer, mais il a serré trop étroitement le bâillon sur la bouche et le nez. La victime a succombé après une agonie d'environ une heure. Elle n'a subi aucune sorte de violence. La mort doit être située entre 5h et 7h30 du matin. Ça, c'est important. Elle était donc morte avant que Vérac ne prenne son service à 7h30. Examinons un peu le feuillet que l'inspecteur Belin pose maintenant sur son bureau à Paris où il réfléchit, toujours dans l'abstrait, à cette sombre affaire. C'est l'affiche concernant la victime. Suzanne Garola avait 33 ans. Jeune et jolie veuve, maman d'un garçonnet de 10 ans, elle gérait la succursale de la confiserie à la Marquise de Sévigné à Cannes. Elle avait un ami que l'on considérait comme son fiancé, un garçon effacé et fils d'une honorable famille niçoise. C'est en sa compagnie qu'elle est allée passer quelques jours à Paris. Ils ont repris ensemble le chemin de la Côte d'Azur. Mais Suzanne Garola s'est arrêtée à Lyon pour rendre visite à sa sœur et à son beau-frère, ainsi qu'au directeur de sa chocolaterie à Royat. Il est également établi que le sac à main de Suzanne Garola devait contenir une somme d'une certaine importance que l'on a dérobée avant de remettre le sac à sa place sous l'oreiller. Mais peut-on imaginer un rôdeur, même professionnel, qui transporterait dans une petite mallette un anesthésique, un foulard, des chaînes et un mouchoir marqué M et qui laisserait accessoires et valises sur le lieu du crime? Non, c'est quand même un peu gros. D'autre part, un ennemi inconnu aurait-il pris le risque de monter dans un train où on pouvait le remarquer, le reconnaître? Comment se serait-il assuré qu'il se retrouverait seul avec sa victime assez longtemps pour l'endormir, la tâcher? Non. Cette piste-là ne tient pas non plus. N'oublions pas non plus que l'homme avait prévu son forfait. Il n'avait sûrement pas l'intention de tuer, mais il avait emporté ses accessoires dans la mallette qu'il a abandonnée. On retrouve la chaîne, traditionnel accessoire de torture apprécié par les sadiques, et n'oublions pas que la robe de la jeune femme découvrait ses jambes. Oh, elle n'a subi aucune violence physique, mais on sait que certains malades se contentent de ce simulacre et que celui-là a fort bien pu se satisfaire uniquement du spectacle de sa victime réduite à l'impuissance. Or, voici que le commissaire sort devant ses collaborateurs ébahis un autre papier. Il s'agit d'une lettre anonyme qui a été envoyée sous une double enveloppe cachetée à l'ami de Suzanne Garola, avec un mot le priant de la communiquer au juge d'instruction. Or, que dit cette lettre ? Le 21 juillet dernier, j'étais dans le train 20 000 Strasbourg, la même ligne que celle où a été tuée Madame Garola. J'allais de Marseille à Lyon. J'étais seul dans mon compartiment. Dans la soirée, je précise que seul est écrit avec un nœud, l'auteur de la lettre est une femme. Tout à coup, un contrôleur est entré. Il m'a tenu des propos étranges. Puis il m'a demandé de montrer mes jambes. Il avait un visage si tourmenté, si effrayant, que je n'ai pas osé crier ni tenter de m'enfuir. Alors il a défait ses vêtements et il s'est livré devant moi, sans d'ailleurs me toucher, à un manège obscène. Puis il est parti sans dire un mot. Je n'ai pas osé porter plainte par peur du scandale et du ridicule. Les policiers se regardent. L'un d'entre eux demande « Mais on doit pouvoir connaître par la compagnie le nom du contrôleur en service le 21 juillet !» Bien entendu, fait le commissaire avec un sourire. Je l'ai demandé. Et ce nom, messieurs, on vient de me le communiquer. Il s'agit de... Le commissaire ménage un silence rempli de suspense. Il s'agit de Marius Vérac, messieurs. Ah, il n'a pas manqué son effet, le commissaire. Mais modeste, il n'en abuse pas. Oui, Marius Vérac, le contrôleur, qui a soi-disant découvert le crime. Ah, vous me direz, il a commencé son contrôle à 7h30 et la mort a été localisée entre 5h et 6h par le médecin. Mais tenez-vous bien, messieurs. Savez-vous, habite Vérac? En Avignon. Et c'est là. Oui, c'est là qu'il est monté dans le train. Ainsi, pendant plusieurs heures, il a été un passager comme les autres. Et il était présent dans le convoi à l'heure du crime. D'autre part, vous êtes-vous demandé qui pouvait avoir la certitude de se retrouver avec une jeune femme dans un compartiment, seul à seul, certain de ne pas être dérangé pendant ses préparatifs et son attentat? Le moyen pour cela était bien entendu que la porte soit verrouillée. Or, qui possède la clé spéciale indispensable? Qui? Sinon le contrôleur. Ainsi, il est simple de reconstituer l'événement. Il attend que l'autre passager soit sorti. Peut-être même Suzanne Garola est-elle déjà seule à Avignon. Il s'enferme avec elle, sort de sa mallette l'anesthésique et les chaînes qu'il a avec lui. La lettre anonyme le prouve, c'est un obsédé, un malade, coutumier de ses attentats. Il commet son forfait, puis referme la porte du compartiment et va prendre son service. C'est certain, puisque des voyageurs étaient debout dans le couloir et que personne n'a pu entrer s'asseoir sur la banquette libre. Puis, vers 10h, il rouvre la porte, constate que sa victime est morte étouffée. Et là, il n'a même pas simulé l'affolement pour donner l'alerte. Après cette démonstration éblouissante et ce réquisitoire avant la lettre, on reste bouche bée. Il n'y a plus qu'à convoquer le contrôleur Vérac.
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1: Vous écoutez les récits extraordinaires de Pierre Bellemare. Le contrôleur Vérac est-il coupable de ce crime horrible? Voici la suite de l'épisode sur Europe 1.
0: Le voici dans un bureau, assis au bord d'une chaise avec trois policiers qui tournent autour de lui. Dites-moi, monsieur Vérac, qu'est-ce que vous avez donc fait dans le train entre 6h et 7h? Je ne me souviens pas. Allons, allons. Faites un petit effort. J'ai dû parler avec des collègues. Oui, c'est ça, j'ai parlé avec des collègues. Des collègues. Et pendant tout le temps. Peut-être. Enfin, non, je crois pas pendant tout le temps. Vous ne croyez pas. Ah, tiens, vous avez remarqué le mouchoir de l'assassin ? Est marqué de la lettre M. Au fait, comment est-ce déjà votre prénom, monsieur Vérac? Marius? Le contrôleur transpire à grosses gouttes. Mais il n'est pas à moi, ce mouchoir. Vérac s'est levé d'un bond. Un inspecteur le saisit par le bras et le regarde face à face, visage contre visage. Allez, dis-le! Tu l'as tué sans le faire exprès. Hein? Dis-le! Vérac s'effondre, secoué de sanglots. On le fouille sans douceur, et dans son portefeuille, on trouve un brouillon de lettres. Cette lettre est datée du 20 novembre, 5 jours après le crime. Elle est adressée au grand avocat Maître Torres pour lui demander de prendre l'affaire en charge en cas où la police ferait des ennuis, est-il écrit. Cette fois, le comte de Vérac est bon. Il est inculpé, la presse s'empare de l'affaire. Le voici devenu le sadique du train 79, le criminel en uniforme, le meurtrier à la valise, le satyre au chlorure d'éthyle. On interviewe ses anciens collègues. Oh, c'était un homme mou et timide, timoré. Il ne comprenait pas grand-chose. Le talent de la presse spécialisée aidant, cela devient une brute au teint blafard. Et le voilà en prison. D'autres dames et demoiselles apportent complaisamment à ces journaux le récit des attentats dont leur pudeur a été l'objet sur cette même ligne de chemin de fer de la part d'un homme en uniforme. Pour Vérac, les protestations d'innocence sont inutiles, son affaire est faite, il est perdu. Beau triomphe de la déduction logique et policière. Or, tenez-vous bien, chers amis, et je préfère vous le dire tout de suite, Vérac est innocent. Oui, eh oui, innocent. Car enfin, quelle preuve a-t-on contre lui ? La lettre pour l'avocat ? Il se trouve que Maître Henri Torres accepte cette affaire et il assure sur l'honneur que c'est lui qui, se trouvant par hasard quelques jours après le crime dans le train, apprend par un employé que Vérac, le contrôleur qui a découvert le cadavre, est de service. Il demande à lui être présenté et lui propose « Si jamais vous avez des ennuis, écrivez-moi ». C'est ce que Vérac a fait. La lettre anonyme. Un commissaire niçois a identifié l'écriture, il a retrouvé l'auteur. Mais il faudra attendre des mois pour que la police, pressée de toutes parts par les journaux et l'opinion publique, se décide à exhiber ce témoin mystère, sans toutefois le confronter avec l'accusé. Il s'agit de la femme d'un dentiste de la côte qui, lorsque son nom sera connu, commencera par protester, disant qu'elle n'a pas écrit la lettre, puis que celle-ci a été envoyée à son insu, puis enfin qu'elle n'a jamais voulu dire que le personnage qui a attenté à sa pudeur était un contrôleur, mais seulement un employé des chemins de fer. Et les autres victimes ? Une demoiselle collée, mise en présence de plusieurs individus, identifie sans doute possible son satyre. Et elle désigne d'un doigt vindicatif un avocat. Un avocat qui s'était prêté à la scène et qui n'a jamais revêtu l'uniforme des chemins de fer. Le mouchoir. Ah, le mouchoir qui servait de baillon, me direz-vous. Il était marqué d'un M, comme Marius, le prénom de Vérac. Eh bien, une perquisition immédiate à son domicile et le témoignage de sa femme déterminent

Il m'a demandé si ça ne risquait pas de l'empoisonner. Enfin, vous vous rendez compte? Il est tellement ignorant qu'il ne sait même pas ce que c'est que de l'aspirine. Ce témoignage bénin avait été oublié, mais quand on le lit, peut-on penser que c'est le même homme qui va se procurer du chlorure d'éthyle dans une ampoule spéciale et le doser sur son mouchoir pour endormir sa victime? Enfin, et c'est décisif, plusieurs témoins ont vu Vérac attendant le train en gare d'Avignon, puis sur le quai, puis dans les wagons. À aucun moment, il ne tenait de valise, ni ne portait un foulard sur lui. Ce n'est donc pas lui qui transportait les instruments du crime. Ce n'est donc pas lui le criminel. Voici ce que plaide brillamment Maître Henri Torres, qui obtient un non-lieu pour son client. Et aussitôt, bien sûr, c'est la volte-face des journaux. Et la foule acclame Vérac en criant à l'erreur judiciaire. Eh oui, Vérac est innocent. On peut même dire que c'est un innocent trop timide pour se défendre, perdant tous ses moyens aux interrogatoires. Il avait tout contre lui. Il est toujours aussi pâle, mais cette fois, ce n'est plus une brute blafarde que décrivent les journalistes, mais un homme hébété et fatigué par le dur régime de la prison. L'un d'entre eux ira même jusqu'à écrire, pour innocenter définitivement le contrôleur dans l'esprit de ses lecteurs certainement, « Comment a-t-on pu suspecter d'un tel attentat cet homme qui aurait été de toute manière, même s'il en avait eu le désir, trop timoré, pour mener à bien une véritable double vie de détraqué sexuel ?» Et allez donc. Alors, puisqu'il n'y a plus de coupable, on cherche ailleurs. Un journal se livre à une enquête privée où le principal témoin est une amie de Suzanne Garola, une ex-chanteuse au théâtre lyrique, connue dans ce métier sous le nom de Madame Xo. Elle révèle, dans un souffle, que Suzanne Garola lui avait confié qu'elle était inquiète, qu'elle avait une affaire qui pourrait lui causer beaucoup d'ennuis et qu'elle était contrainte d'aller plusieurs fois par an à Toulon, où elle descendait pour 2 jours dans un hôtel. Madame Xo ne se rappelle plus le nom de l'hôtel, mais en fait une description si précise, bien que ne s'y étant présenté qu'une seule fois, que le journaliste retrouve l'endroit. Il dépouille soigneusement le livre de l'hôtel. Il n'y découvre pas le nom de Suzanne Garola, mais déniche le passage pour une nuit seulement d'une certaine Suzanne Michel. Or, Suzanne Michel n'est-il pas précisément le nom de jeune fille de Suzanne Garola? Alors on va plus loin. Le beau-frère de Suzanne, celui qui habite Lyon et qui l'a accompagnée à la gare pour son dernier voyage, pourquoi l'a-t-il accompagné à une heure aussi tardive? Et pourquoi descendait-il aussi, de temps en temps, dans le midi? Par manque de chance, il se trouve que le brave homme, appelé par ses affaires, a effectivement fait des voyages, mais jamais jusqu'à Toulon. Malchance plus grande encore, une certaine Madame Suzanne Michel se manifeste. Et oui, elle existe vraiment. C'est une institutrice de l'Est, et elle n'a jamais caché à qui que ce soit qu'elle était descendue pour une nuit à l'hôtel Mirabeau, à Toulon. Alors prudemment, les journaux spécialisés vont passer à des gros titres sur d'autres affaires, tout comme les enquêteurs officiels vont attendre qu'un fait nouveau vienne éclaircir ce dossier décidément mystérieux. Faudra attendre 11 ans pour qu'un commissaire en retraite, le commissaire Massu, ex-chef de la brigade criminelle, écrive ses mémoires. Dans ses mémoires, on lit comment il a procédé à l'arrestation du dangereux Raymond L. Ce garçon, pourtant d'une bonne instruction, s'était mis en ménage avec une prostituée et avait mal tourné. Surpris alors qu'il commettait un cambriolage, il avait tenté de se suicider en se tirant une balle de revolver dans le menton. Soigné, guéri, jugé et emprisonné, Raymond avait été libéré depuis et recommencé ses mauvais coups de ci, de là. Or, en relisant les dossiers que lui léguait un de ses collègues, le commissaire Massu y trouve le compte-rendu de la perquisition effectuée chez Raymond après sa tentative de suicide. Parmi plusieurs objets volés, on trouve la mention « un cube de kélène ». Et le kélène, qu'est-ce que c'est? C'est du chlorure d'éthyle. Et Suzanne Garola a été anesthésiée au chlorure d'éthyle. Et le chlorure d'éthyle ou kélène est un produit connu dans le milieu des drogués et des alcooliques. Utilisé en faible dose, il permet non pas d'anesthésier, mais de réveiller quelqu'un qui perd connaissance. Pris d'une inspiration, le commissaire fait tendre une souricière à Belleville.

Raymond, elle, est arrêtée. On le laisse un peu mijoter dans un bureau, puis le commissaire arrive. Enfin, commissaire, il y a longtemps que je suis rangé. Pourquoi est-ce qu'on m'arrête ? Tu ne vas pas me dire que tu ne sais pas, fait le commissaire qui tente un bluff magistral. Regarde-moi dans les yeux. La femme. Tu n'as pas pu l'oublier, la femme. Quelle femme ? Fait Raymond qui se trouble. Mais la femme du train ! Tiens ! L'inspecteur pointe un index dans un geste mélodramatique. Tiens ! Tu as un nom gravé sur ton front. Il ne s'effacera jamais. Comment s'appelait la femme du train ? Madame Garola, dit Raymond d'une voix éteinte. Madame Garola, je l'ai lu dans les journaux. Oui. Poussé par sa maîtresse, Raymond avait acheté une valise, du chlorure d'éthyle, un mouchoir, des laisses à chien en acier nickelé. Il était monté dans le train. Et il avait choisi, au hasard, cette femme seule, vêtue d'un coûteux manteau de léopard pour lui voler de l'argent dans son sac. C'est tout. C'est aussi bête que ça. Raymond s'en est tiré avec 5 ans de réclusion, sa maîtresse avec 8 ans, et Marius Vérac, avec beaucoup, beaucoup d'ennuis dans sa pauvre vie d'employé des chemins de fer. Alors si jamais vous rencontrez un enquêteur qui se vante d'avoir la perspicacité de Sherlock Holmes, racontez-lui l'histoire du contrôleur.

0: Et c'était votre émission Les Récits Extraordinaires de Pierre Bellemare. 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Et on se retrouve samedi prochain pour écouter de nouvelles histoires. 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Et dans quelques instants, retrouvez votre émission « Et si on en parlait » avec Romain Desarbres et la psychologue clinicienne Marie-Estelle Dupont. Aujourd'hui, elle reçoit Maître Corinne de Bernardi pour parler de la natalité et du rôle de mère. Mais d'abord... Il est 15h sur Europe 1. Les infos présentées par Martin Delavenne. Bonjour Martin.
1: Bonjour Perle, bonjour à tous. En Allemagne, la traque continue au lendemain de l'attaque terroriste lors de la Gay Pride. Un homme de 21 ans reste activement recherché. Un attentat qualifié de terroriste islamiste par le ministre allemand de l'Intérieur. Pour rappel, le suspect a foncé délibérément sur la foule à bord de son véhicule, provoquant la mort d'une personne et faisant 16 blessés. 10 ans après, c'est un autre attentat qui continue de marquer les esprits, celui perpétré contre le père Hamel en Normandie, assassiné dans son église de Saint-Étienne-du-Rouvray alors qu'il célébrait la messe. Ce matin, Sébastien Lecornu, Édouard Philippe ou encore l'ancien président François Hollande ont assisté aux hommages en souvenir de la mort du père Jacques. L'actualité du jour, ce sont les incendies. Alors que le vent se lève, les feux ont parcouru 42 000 hectares en Gironde, 3 600 hectares dans les Landes, 4 500 hectares dans le Var, mais aussi 800 hectares en Corse. Face à ces incendies, 1 500 soldats ont été déployés en renfort, mais aussi des moyens aériens français, dont l'avion militaire AK-400M, et européens avec des avions portugais, croates, slovaques ou encore roumains. En Gironde, la situation est qualifiée de très défavorable par le ministre de l'Intérieur alors que le feu se situe à 15 km de la métropole. Le préfet de Gironde a pris la décision de fermer partiellement l'autoroute A63, une fermeture qui se double de l'interruption du trafic ferroviaire au sud de Bordeaux, la capitale girondine, où les fumées toxiques ont recouvert l'agglomération entraînant l'envoi 1,5 million de masques FFP2 pour les personnes sensibles. Des panaches de fumée bordelais qui ont rejoint ceux venus de Madrid, l'Espagne, qui combat un gigafeu sur un périmètre de 280 km aux abords de sa capitale. Des incendies européens et français qui devraient profiter d'une hausse des températures. Selon Météo France, un nouvel épisode caniculaire est attendu à partir de mercredi prochain. Du sport et l'ultime étape du Tour de France, une dernière amputée de 40 km et disputée entièrement à Paris, intramuros. Une décision du ministère de l'Intérieur pour soulager les forces de sécurité engagée sur les feux de forêt. Après un passage par Montmartre, l'arrivée sur les Champs-Élysées est attendue à 19h45. Et puis Formule 1 et le départ du Grand Prix de Hongrie. Lando Norris s'élance à l'instant en pole position. Il devance sur la grille de départ les Ferrari du monégasque Charles Leclerc et la McLaren d'Oscar Piastri. Le leader du championnat Kimi Antonelli part à la 7e place.
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1: Une course à suivre sur Canal+, mais pour l'instant, il est l'heure de suivre « Et si on en parlait ?» présenté par Marie-Estelle Dupont et Romain Desarbres.
0: Merci Martin, on vous retrouve dans une heure pour un autre Flash Info.
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0: Bienvenue à vous si vous nous rejoignez sur Europe 1. Cet été, entre 15h et 16h, on vous propose d'écouter l'émission « Et si on en parlait ?» présentée par Romain Desarbres et la psychologue clinicienne Marie-Estelle Dupont. Le duo explore des sujets de société autour de la parentalité ou encore de la santé mentale. Et aujourd'hui, la psychologue reçoit Maître Corinne de Bernardi afin de parler de la natalité et du rôle de mère. Bonne écoute sur Europe 1.
4: La mission d'information sur les causes et les conséquences de la baisse de la natalité en France, initiée par l'Assemblée nationale, annonce ces jours-ci ces mesures, dont la reconnaissance de l'exclusion des enfants dans l'espace public comme une discrimination. C'est pourquoi il nous a semblé important de consacrer une nouvelle émission à ce sujet, en se centrant en effet sur le rôle et les besoins des mères. car la maternité nous rappelle que ce qui prime dans l'humanité et dans la société, ce n'est pas l'individu, mais c'est bien la relation. Pour toute société d'ailleurs, fondée sur une définition réaliste de l'être humain, ce qui n'est pas toujours notre cas, le lien prime sur l'individu pour la survie du groupe. La maternité est cette condition indispensable à la survie de l'espèce et de la société, la condition de l'équilibre économique entre les générations, le premier lieu d'apprentissage du lien, le premier lieu de la transmission. Être mère, c'est participer à ce flux sacré de la vie, c'est l'assurer, c'est accepter avec intelligence et humilité d'être un canal de transmission et de se mettre au second plan pour que l'autre existe. C'est la possibilité d'une vie au-delà de nous. Le ventre maternel récapitule l'avenir et la mémoire de l'humanité. Alors être mère, c'est dire au monde que ma fatigue, ma carrière, mes loisirs, mes horaires, mes finances sont momentanément moins importants parce que l'amour et la tendresse ont leur raison que la raison fin d'ignorer. Être mère, c'est tenir, parfois c'est tenir en s'effondrant, tant le monde autour semble indifférent. Rendre invisible le travail maternel dans la psyché de l'enfant, c'est la preuve de la bêtise, du déni et du cynisme de la modernité parfois. Aucun politique, aucun militant ne serait là sans sa mère, et probablement pour certains, l'expérience fut si désastreuse qu'ils ont préféré l'oublier. Pourtant, mystère de la vie, c'est dans la plus grande fragilité que se dévoile la plus grande puissance. C'est aussi dans le creux de l'épuisement que certaines d'entre nous ont découvert combien elles étaient en majesté. Ce que j'affirme, c'est la différence entre action et agitation quand je suis mère. L'amour est au travail, il est infatigable, disait Kundera. Pour en parler, je reçois maître Corinne de Bernardi, avocate et mère de famille nombreuse, qui publie chez Ballant un très bel essai intitulé « En tant que femme, c'est que ma différence soit prise en compte que je souhaite ». Bonjour Corinne de Bernardi.
5: Bonjour Corinne de Bernardi.
6: Bonjour Marie-Estelle,
4: merci d'être
6: beaucoup.
4: Avec nous.
5: Merci d'être là. Marie-Estelle Dupont, alors j'ai retenu une de vos phrases là, que j'ai soulignée. Le ventre maternel récapitule l'avenir et la mémoire de l'humanité. Je trouve ça magnifique.
4: Merci.
5: Ce que vous nous dites, c'est que si on veut relancer la natalité, parce que c'est l'objet de l'émission, il va falloir reconnaître le travail, alors vous allez nous le définir, mais le travail des mères.
4: C'est-à-dire qu'en fait, si on prend un petit peu de recul sur notre société, dont on pense toujours qu'elle est au-dessus de ce qui s'est passé avant ou de ce qui se passe ailleurs, on constate deux paradoxes. Le premier paradoxe, c'est que la société comme l'espèce ne peuvent survivre sans des mères. S'il n'y a pas des femmes qui donnent la vie, qui acceptent la fatigue et le travail de maternité, il n'y a plus de société et l'espèce s'éteint. Or, on s'appuie économiquement et socialement sur ces femmes, tout en invisibilisant ou en décrivant uniquement par la négative ce travail, qui serait uniquement un esclavage, uniquement une aliénation. Mais en fait, on fait tout pour que ce soit une aliénation, puisqu'on l'invisibilise au lieu de le reconnaître et de le valoriser. Et puis, le deuxième paradoxe, c'est qu'en fait, avec cette idéologie de l'individualisme à tout craint, on a mis l'individu au-dessus du groupe. Or, ce qui permet au groupe de survivre, ça n'est pas l'individu, c'est le lien. C'est ce que disait le penseur Sami Ali, qui est un grand penseur de la psychosomatique relationnelle. Il disait, mais en fait, la source, c'est la relation. Et c'est les relations qu'on a intériorisées qui font l'adulte que l'on devient. Donc, quand on a compris qu'un adulte est tissé par des relations antérieures, on comprend comment fonctionnent les gens. Et donc, le grand paradoxe, c'est qu'en mettant l'individualisme au cœur de tout, au-dessus de tout, finalement, on détruit la société, puisque, bien évidemment, c'est sur les liens, et notamment les liens familiaux, que repose la santé de la société. On le constate parce que, depuis que les mères sont incités à laisser le plus vite possible leur enfant, la société, les gens n'ont jamais été aussi mal, n'ont jamais été aussi anxieux, déprimés, addicts. Et puis, la société n'a jamais connu de telles recrudescences de violence chez les mineurs. Donc, ça doit quand même nous inciter à nous remettre en question, même si on a la prétention de penser que notre société progressiste est au-dessus de tout.
5: Aujourd'hui, une mère qui accouche laisse son enfant à une nounou au bout de quoi ? De 2 mois et demi, 3 mois ?
4: Si elle est commerçante ou profession libérale,
5: c'est parfois au bout de deux semaines,
4: je plaide pour une uniformisation totale. Une femme qui accouche est une femme qui accouche, qu'elle soit profession libérale, salariée ou fonctionnaire. Moi, j'ai jamais compris ces différences déjà de traitement. Les salariés, au bout de 2 mois et demi, elles retournent au travail. Pour certaines femmes, c'est une bonne chose parce qu'elles ne seraient pas heureuses à temps plein à la maison et elles feraient du mauvais travail. Mais pour beaucoup de femmes, elles ressentent le déchirement et la souffrance d'un lien de nuit qui ne sont pas faites, d'une cicatrisation qui n'est pas pas terminé, d'un lien qui est en train de se construire. Elles sentent leur bébé mal et elles se sentent mal. Et elles sont au travail, ces femmes. Donc, il faut les entendre. On ne peut pas être féministe et vouloir faire taire toutes les femmes qui sont mères. Le féminisme qui se veut inclusif ne peut pas dire « je ne me bats que pour les femmes qui n'ont pas d'enfants ».
5: Marie-Estelle Dupont, aujourd'hui, ce que vous nous dites, c'est que aujourd'hui, dans la société actuelle, c'est l'individu qui prime. Alors que si on veut relancer la natalité, il faut revaloriser les liens familiaux.
4: Je crois que l'enjeu du féminisme aujourd'hui, c'est plus d'autoriser les femmes qui ne veulent pas d'enfants à s'affranchir de cette injonction. Ça y est, c'est fait. Mmh. On n'est plus dans les années 20. Le véritable combat du féminisme, c'est des choses très simples. C'est qu'une femme qui est enceinte, elle est un macaron handicapé qui dure 9 mois, qui lui permet de ne pas faire des tours en voiture et de contracter avant ses examens. C'est que les mères puissent accéder aux transports publics avec des poussettes. J'ai eu des jumeaux, les transports publics, c'était juste pas possible. Hein. Enfin, je veux dire, c'était un autoconfinement à Paris, le fait d'avoir des jumeaux. Je crois que l'enjeu du féminisme, c'est de dire non, l'égalité, en fait, c'est très bien, mais l'égalité, une fois qu'une femme accouche, elle n'a pas envie d'être traitée à égalité avec un homme. Elle veut qu'on reconnaisse sa vulnérabilité et surtout la valeur ajoutée de cette vulnérabilité qu'elle accepte pendant quelques temps. Parce que c'est ce travail qui permet, encore une fois, à la société de tenir. Donc, il faut fonctionner par inclusion réciproque. Pour que la mère protège l'enfant, il faut que l'homme protège la mère. Il faut que le collectif protège. En fait, on veut traiter la maternité parce que ça nous arrange bien comme un problème individuel, alors que c'est un problème éminemment politique. Et je me tourne vers notre invité. Vous écrivez... il y a dans la maternité une forme de travail invisible qui ne s'arrête jamais, même quand l'enfant dort ou n'est pas là. Le monde n'a pas encore trouvé le langage pour qualifier cette charge diffuse mais constante, ce poids silencieux sur les épaules des mères, ni pour la reconnaître. Or, toute société qui néglige ce coût intime impose aux femmes de le payer seule. Alors à l'heure où on valorise la réussite individuelle et l'émancipation sans attache, il redevient urgent de dire que la maternité ne peut faire son travail d'assurer le maintien, la continuité, la santé du collectif à partir de l'intime que si elle est soutenue. Qu'est-ce que vous pouvez nous en dire, Corinne de Bernardi ?
6: Eh bien, je vais ajouter que la maternité engage le corps de la femme, elle engage le temps long, pas seulement le temps immédiat après la naissance, alors que la société, elle, est restée sur un modèle masculin qui valorise une disponibilité linéaire. Donc, on va célébrer la naissance, et puis après, c'est comme si rien ne s'était passé. Ça, c'est la première chose. Donc, la maternité, je pense, reste un terrain vraiment d'inégalité, parce qu'elle n'est pas seulement un événement, c'est une expérience corporelle, une fonction continue. Elle modifie le corps, le temps, l'énergie, la charge mentale. Et elle s'étale sur des années, si ce n'est pas sur une vie.
4: Oui, c'est un séisme identitaire.
6: Absolument. Donc, oui. Et donc, notre organisation sociale et professionnelle, qui est bâtie donc sur un autre schéma, sans contrainte de corps, sans double journée, elle est, je pense, totalement obsolète. Je crois que le débat actuel sur la natalité est totalement incomplet. On parle beaucoup de natalité comme d'un problème statistique, mais on ne met pas au centre celles qui portent concrètement cette réalité, les mères.
4: Oui, vous écrivez, la maternité est un don de soi qui ne devient sacrifice que parce qu'une société bêtement individualiste présente la maternité comme un esclavage au lieu de reconnaître la valeur de ce travail et d'en assurer des conditions dignes sur tous les plans. C'est pas une citation exacte, mais c'est plus ou moins votre propos. Donc vous plaidez pour un féminisme qui réponde à cette réalité concrète, qui est en fait la réalité du lien affectif, j'allais dire la réalité de l'ocytocine, la réalité des liens d'attachement. Et en fait, aujourd'hui, on présente la vie sous forme statistique avec des individus qui seraient des monades, alors qu'en réalité, on sait bien que toute la société repose sur cette hormone d'attachement qu'est l'ocytocine, qui est aussi l'hormone de protection d'ailleurs. C'est quand notre ocytocine est au plus haut qu'on a le plus cet instinct de protection vis-à-vis du tout petit.
6: Absolument, c'est pour ça que quand je parle de reconnaissance, ça ne veut pas dire, c'est pas un retour en arrière, c'est pas une assignation qu'on donnerait aux femmes de rester chez elles, c'est une vraie reconnaissance, une organisation de notre modèle social, économique autour du fait maternel. Ce serait ça le vrai progrès, en fait.
4: Tout à fait, mais parce que, d'ailleurs, la différence entre la reconnaissance et l'assignation, c'est que l'assignation, elle a quelque chose d'uniformisant et de victimaire.
6: Absolument.
4: C'est-à-dire que l'assignation, ça voudrait dire il n'est de destin digne pour une femme que dans la maternité, ce qui n'est pas du tout notre propos. Et d'autre part, ça voudrait dire aussi, dès lors que tu es mère, tu es une victime, tu es aliénée, tu es une esclave. Ce qui n'est pas non plus notre propos, puisque nous revendiquons toutes les deux, en tant que mère de famille nombreuse fatiguée, que c'est aussi un épanouissement Absolument. Et une découverte de la plus grande puissance qui soit, cette puissance de la transmission de la vie. Enfin, moi, je dis toujours que le bébé, c'est le ciel qui descend entre nos mains quand on regarde un bébé.
6: C'est
4: on découvre l'infinie vulnérabilité.
6: C'est ce que disait Hannah Arendt.
4: Oui, l'infinie vulnérabilité et l'infini pouvoir.
6: Oui, donc le but, c'est pour nous, c'est d'habiter cette vulnérabilité, d'en faire une puissance, une force, une valeur. Et je pense qu'un féminisme, aujourd'hui, le féminisme devrait inclure la reconnaissance de cette différence que nous avons avec les hommes, qui de toute façon ne peut pas être effacée superficiellement. Et elle devrait inclure cette réalité. Et que nous vivons.
5: Pourquoi le féminisme ne va pas sur ce terrain-là, à votre avis ?
6: Parce que on penserait que ce serait revenir à ce qu'était l'assignation dans l'histoire, l'assignation à être une bonne mère, avec toute sa dimension morale. Aujourd'hui, moi, je pense que l'assignation, elle est faite aux femmes qui sont obligées de cumuler tous les emplois.
4: De cumuler les mandats.
6: Les mandats, voilà, sans être reconnues.
4: D'où les
6: burn-out. C'est ça la vraie assignation.
4: Non, mais d'où les burn-out et d'où troubles du lien avec l'enfant, parce que la mère culpabilise quand elle travaille, elle culpabilise quand elle n'est pas en train de travailler, d'être productive économiquement. Donc c'est une souffrance psychique énorme qui fait des burn-out, des troubles du lien, de l'agitation chez l'enfant, et il arrive à l'école pas sécurisé, etc., parce qu'il a senti sa mère tendue, et qu'une mère qui prend pas de plaisir dans sa maternité, c'est un enfant qui prend pas de plaisir à être enfant.
5: Mais j'insiste, on n'entend pas les féministes sur ce terrain, Marie-Estelle Dupont et Corinne de Bernardi.
4: On les entend peu. Certaines sont des militantes no kids à qui j'ai toujours envie de rappeler, mais attendez, les mères de familles nombreuses ne reprocheront jamais à une femme qui n'a pas d'enfant de ne pas en avoir. Alors pourquoi est-ce que les femmes qui choisissent de ne pas avoir d'enfant, et c'est leur droit le plus strict et c'est heureux qu'elles puissent le faire aujourd'hui sans être pointées du doigt, nous reprochent d'avoir des enfants qui vont payer leur retraite de militantes no kids?
6: Ouais. Moi, j'ai envie d'ajouter quand même que l'assignation, ça enferme. C'est pas du tout ce que je revendique. C'est une reconnaissance. La reconnaissance protège. C'est une justice. Ce sont des droits que méritent les femmes, en fait, que méritent les mères. Et en reconnaissant la maternité, je pense qu'on reconnaîtrait aussi, ce serait une invitation à la coparentalité et aussi à plus d'investissement, peut-être. Des pères.
4: Oui, bien sûr, évidemment, puisqu'il y a une contamination entre la mentalité, l'atmosphère d'époque et ce qui rentre dans la tête d'un individu, évidemment. Mais l'égalitarisme, à partir du moment où une femme devient mère, c'est une brutalité, hein, parce que quand vous venez d'accoucher, vous n'avez pas du tout envie d'être traité comme un homme. Vous avez envie d'être soutenue. Donc je crois que ce qui est très important, c'est de remettre l'accent sur les liens familiaux et pas seulement... le lien mère-bébé ne peut se développer que si les autres liens sont préservés. Dans les mesures qui sont prises là, qui sont annoncés ces jours-ci par l'Assemblée, il y a une mesure qui est assez intéressante. Nous, on a tous entendu dans les médias la mesure phare des 250 euros par enfant et par mois, mais pour moi, ce n'est pas du tout la mesure la plus intéressante. Il y a une mesure très intéressante, c'est le droit opposable au temps partiel pour les parents et les grands-parents d'un enfant de moins de 3 ans. Ça veut dire que des grands-parents qui sont dans la même ville, qui sont valides, qui vont bien, peuvent, et qui travaillent encore, parce qu'il y a des grands-parents, pas des grands-parents très jeunes, peuvent opposer ce droit à un temps partiel au travail pour venir en aide aux jeunes couples. Donc là, on envoie quand même un signal à la société que la famille, c'est pas simplement la mère et le bébé, et que pour que la dyade mère-bébé aille bien, il est important qu'elle ait des figures secourables autour d'elle.
5: On revient un peu à ce qui se faisait avant, c'est-à-dire les grands-parents qui viennent aider... Qui viennent aider au moment de la naissance.
4: Voilà, on renvoie le signal que les grands-parents ont un rôle à jouer, et c'est évident que dans cette période, notamment du postpartum, enfin en tout cas du mois d'or, les jours après l'accouchement, dans toutes les civilisations, notamment asiatiques, on voit bien que la grand-mère, les deux grand-mères sont très présentes, parce qu'on estime que la jeune accouchée doit cicatriser, n'a pas le droit de bouger du lit, les 30-40 premiers jours, enfin jusqu'à ce qu'elle revienne de ses couches. Et donc, les grands-mères sont là pour assurer sur le plan logistique avec les autres petits-enfants pour qu'ils ne se sentent pas abandonnés, etc. etc. Oui. Et donc, moi, je trouve très important de remettre l'accent aussi sur ces liens intergénérationnels qui, au passage, renarcissisent les grands-parents parce qu'on leur envoie le signal, vous ne vieillissez pas au sens de devenir inutile, vous vieillissez au sens d'avoir quelque chose à transmettre pour que les jeunes couples puissent transmettre. Et la modernité, les grandes villes, isolent les couples, fragilisent les couples parce que le logement coûte cher, le travail est loin, les places en crèche sont difficiles à obtenir, etc. etc.
5: On peut juste objecter que ce sont, c'est encore, on met ça sur le dos des entreprises. Mais bon, c'est un autre sujet. Parce que ça veut dire qu'on oblige les entreprises à accepter un temps partiel, par exemple.
4: Oui, bon, après, tout à fait. C'est un autre sujet, mais ça, c'est un très, très grand débat. Où doit s'arrêter le libéralisme et qu'est-ce qui doit sortir de la question de la société de marché. Ça, c'est un débat que je trouve passionnant et sur lequel je ne suis pas toujours d'accord avec moi-même en fonction des jours.
5: C'est bien d'être honnête. Et tu vois, on n'a pas toujours des réponses.
4: C'est pour ça que je n'ai pas de politique, surtout. Parce que je m'engueulerais très souvent.
5: Avec vous-même.
4: Avec moi-même.
6: Le gros sujet aujourd'hui, à part les maires, c'est la jeunesse.
5: C'est-à-dire
6: C'est de sécuriser les futurs parents, tout ce qu'on peut faire parce qu'on ne peut pas faire d'enfants si on ne se sent pas sécurisé dans une société. Et là, sans faire de retour en arrière, bon, il y a le sujet de la transmission, on va peut-être y revenir. Il y a aussi le sujet des retraites. Parce que quand on arrive vers la fin et qu'on commence à regarder, on se rend compte qu'on paye l'addition. On a eu 4 ou 5 enfants comme moi, et puis on a été pénalisés tout en ayant toujours travaillé.
5: Oui.
6: Ça veut quand même dire quelque chose. Ça veut dire que les congés, tout ce qu'on nous dit, les trimestres, etc., ça, c'est quelque chose d'illisible au moment où vous commencez à vous y intéresser, même
5: vous
6: si
5: dites je suis que les femmes, quand elles prennent leur retraite, payent l'addition. Et encore, en réalité, les femmes qui ont eu plusieurs enfants, et vous en avez eu 5, les femmes qui ont eu plusieurs enfants sont pénalisées par ce système.
6: Les trimestres sont invisibles. On n'en a pas en plus, on ne va pas partir plus tôt.
4: Et puis c'est surtout que quand on aime, on ne compte pas. Donc quand on se lance dans un enfant, en fait, on n'est pas en train de se dire « retraite et voilà. »
6: Mais bien
4: et
6: sûr,
4: en fait, c'est la double peine. Et il y a des pays qui ont des incitations fiscales et des trimestres de retraite. Moi, je dis qu'il faut donner des trimestres de retraite, mais de manière pléthorique aux femmes qui font des enfants, puisque l'enfant qu'elles mettent au monde va travailler et contribuer à payer les retraites des générations futures.
5: Ouais.
4: Ça n'a pas de prix.
5: La maternité, ça reste le premier terrain d'inégalité intrinsèque entre les femmes et les hommes.
4: Oui, c'est ce que vous écrivez dans votre livre.
5: Oui.
6: C'est ce que je pense.
5: Oui.
6: Et au long cours. Pas seulement dans les premières semaines, pendant la grossesse, ça peut l'être, parce que les grossesses, elles ne sont pas toutes faciles aussi. Pendant la vie professionnelle, parce que les femmes peuvent tout faire, c'est pas ça le sujet. C'est pas une question d'équilibre, c'est un sujet d'endurance que l'on nous demande, en fait. De jongler en permanence, d'avoir quand même le maximum de contraintes, on va dire, au long cours, parce qu'on a toujours deux cerveaux. Ensuite, quand on arrive à s'intéresser, sans prendre sa retraite, mais à s'intéresser, on se rend compte à ce qu'elle sera, qu'on aura été pénalisé tout le temps. Nos trimestres, ce ne sont pas des trimestres en plus. On nous fait croire ça. C'est uniquement pour les femmes qui ont des décotes. C'est d'autant plus injuste.
4: Oui, puis c'est d'autant plus flou que
6: c'est
4: incompréhensible, des régimes, ça change, etc. Mais vous disiez que dans votre livre, justement, vous disiez que vous aviez eu des grossesses assez difficiles, et que c'était de faire ce constat sur votre retraite qui vous avait incité à écrire cet essai.
6: Absolument.
4: Pour sortir de l'ombre cette problématique économique des femmes.
6: Oui, c'est ce qui m'a incité parce que d'abord j'ai inventé le télétravail. J'ai pas pris plus de congés maternité qu'une mère normale. Je travaillais beaucoup chez moi. J'ai même soutenu ma thèse pendant mon congé
5: d'avocate.
6: Maternité, ma thèse de droit.
5: Non, de droit. Ouais.
6: J'ai passé le barreau il y a pas très longtemps.
5: Oui. Ouais.
6: Donc
4: je souris parce que j'ai fini d'écrire un de mes livres avec un de mes enfants dans le porte-bébé, donc il était tourné vers ma poitrine et moi j'étais tournée vers l'ordinateur et je le regardais en bouclant le manuscrit pour l'éditeur.
6: Et voilà. Et au moment où, quelques années avant l'âge de la retraite, je commence à regarder, à m'intéresser, il m'a fallu 4 rendez-vous téléphoniques avec la CNAV pour comprendre que mes trimestres ne valaient rien, que c'était des trimestres blancs. Et pour avoir au 4e rendez-vous une femme qui me dise « Mais oui, vous avez raison, c'est une imposture, en fait. » C'est pas normal, parce que non seulement ce n'est pas du temps, mais ce ne sont pas des points.
4: Non, et ce qui est très paradoxal, c'est que les féministes disent on ne doit pas revenir à la dépendance économique de la femme vis-à-vis de l'homme, parce que s'il y a des hommes violents, etc., etc., etc. Mais alors, dans ces cas-là, où sont-elles sur ce débat-là ?
6: C'est ça.
4: Il est indispensable que la société permette à une femme, qui est avec un mari violent, de ne pas être dépendante financièrement de cet homme et d'être son propre salarié pour le fait de s'occuper de son enfant, notamment. Moi, je plaide pour que, plutôt que la PAJE, la prestation d'accueil du jeune enfant, plutôt que les 2000 euros par mois par enfant que coûte une place en crèche, si toutes les mères qui ont envie de prendre leur temps avec leur enfant, parce qu'encore une fois, le temps n'est pas linéaire, on est sur un rapport au temps masculin, mais pour une femme, le temps, c'est un temps de saison, c'est un temps de cycle. Si on a le temps de faire ce cycle, ça ne veut pas dire qu'après, on ne va pas investir à nouveau le travail et d'autres plaisirs, mais on a envie de se poser dans cette étape. Si les femmes qui ont envie de se poser dans cette étape sont rémunérées correctement, tous les problèmes sont résolus. Le problème des places en crèche pour celles qui n'ont pas envie de le faire, le problème de la violence conjugale parce qu'elles ont un minimum d'autonomie financière et quand on peut se payer un toit au-dessus de sa tête, on est quand même moins dépendante d'un homme violent, etc., etc. D'ailleurs, il y a une mesure qui est intéressante, c'est que ils ont choisi de revenir à un nouveau prêt à taux zéro à chaque naissance pour lever le frein majeur que représente aujourd'hui le logement. Ça, je trouve que
5: ça,
4: symboliquement,
5: c'est
4: une mesure qui
5: va être annoncée.
4: Je ne sais pas ce que vous en pensez.
6: Ça, c'est très intéressant parce que le logement, en tout cas dans les grandes villes, c'est vraiment le frein pour les jeunes couples. Même pour les personnes, les individus en tant que tels, on voit bien que même avec un salaire correct, ils s'installent à deux. Hein.
4: Oui, alors vous écrivez autre chose que moi je trouve très intéressant sur le plan de la psychologie collective. Vous dites « La crise démographique et les violences actuelles chez les jeunes sont peut-être aussi liées à une crise de transmission ».
6: Oui, vous parliez de la transmission tout à l'heure. Je pense que c'est un vrai sujet. La stabilité... de parentale, de la transmission. Toutes les valeurs premières, en fait, se transmettent au départ. La première intelligence, c'est pas l'intelligence artificielle. C'est l'intelligence qu'on acquiert dans ses premières années. L'intelligence émotionnelle, le sens de l'altérité, de l'empathie. Et je pense que tout ça, c'est la première transmission. Mmh. Et qu'elle doit être peut-être plus valorisée, reconnue. Je ne parle pas de sacralisation de la maternité, mais que vraiment, je pense que dans une société ne peut tenir, donc sans tous ces sujets, avoir de la cohésion, une citoyenneté, une vraie citoyenneté, si chacun se sent reconnu dans ce qu'il apporte.
4: Mais surtout se sent ancré.
6: Et on crée,
4: c'est quand même la famille plus que la crèche qui apprend naturellement la réciprocité et l'empathie.
6: Et toute cette dissonance qu'on constate dans ce qu'on apporte en tant que parent, en tant que mère, et ce qui est reconnu, ce qui n'est pas reconnu et qui est invisibilisé, je trouve que ça fragilise le pacte collectif, en fait.
5: Que faire ?
4: Et le pacte conjugal.
6: Et le pacte...
5: Que faire pour aider les mères et, au-delà, aider les couples à se remettre, enfin à en faire plus, à faire plus d'enfants, à relancer la natalité? On en parle aujourd'hui sur Europe 1 dans Ici, on en parlait avec Marie-Estelle Dupont. 01 80 20 39 21. Si vous voulez échanger avec Marie-Estelle Dupont, nous recevons aujourd'hui Corinne de Bernardi, avocate, docteur en droit public et auteur du livre Ma revendication en tant que femme, c'est que ma différence soit prise en compte. Voilà, c'est le titre de votre essai aux éditions Ballon. On se retrouve dans quelques instants sur Europe 1, à tout de suite.
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0: Vous écoutez Europe 1, et avant de retrouver Marie-Estelle Dupont et Romain Desarbres, on remonte dans le temps. Souvenez-vous, en juillet 2016, Julien Doré sortait Le Lac. On l'écoute sur Europe 1.

0: Le lac, 10 ans déjà, c'était Julien Doré sur Europe 1. Maître Corinne de Bernardi est l'invité de l'émission « Et si on en parlait ?». Retrouvez tout de suite Romain Desarbres et la psychologue Marie-Estelle Dupont sur Europe 1.
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2: Et si on en parlait avec Marie-Estelle Dupont? On parle aujourd'hui de la relance de la natalité, et surtout, on parle des mères, parce que je vous fais pas un dessin, mais le rôle des mères est évidemment capital dans cette relance nécessaire de la natalité en France. On est avec vous, Marie-Estelle Dupont, bien sûr. On est également avec Corinne de Bernardi, avocate et docteur en droit public et auteur du livre « Ma revendication en tant que femme, c'est que ma différence soit prise en compte ». Aux éditions Ballant. Marie-Estelle Dupont, pour vous, l'égalité des sexes voulue par les féministes, on l'a entendu, cette revendication des féministes, elle se fait au détriment des mères, vous diriez ça ?
3: C'est-à-dire qu'il ne faut pas que la recherche d'égalité, qui était tout à fait honorable et légitime à un moment donné, nous fasse scotomiser la dimension de différence. L'égalité, ce n'est pas l'indifférenciation des sexes. Mmh. Et encore une fois, moi, je ne veux pas l'égalitarisme. Je veux que ma dépendance ne soit pas honteuse. C'est-à-dire que quand je passe du statut de femme au statut de mère, je veux pouvoir dire que j'ai besoin d'un homme protecteur et fiable. D'hommes protecteurs et fiables, c'est aussi les oncles, c'est aussi les amis. L'homme, c'est pas seulement le papa. C'est les hommes dans le collectif. C'est des hommes à l'abribus qui vous aident à monter une poussette. C'est ce rapport à la maternité qui soit à nouveau quelque chose qui n'est ni honteux ni rétrograde, mais évidemment essentiel à la survie de la société. Donc je crois que si vous voulez, c'est important de comprendre que l'équilibre psychique des adultes est éminemment lié au bien-être de la mère dans les premières années. Et que ne pas reconnaître ces spécificités, notamment des premières années pour une mère, les changements physiques, les changements psychologiques, les changements émotionnels, c'est finalement retourner il y a 2 ou 3 générations, quand on avait en fait des mères qui étaient dans quelque chose d'assez sacrificiel, où elles n'étaient pas forcément heureuses de leur maternité. Et donc on a vu nos parents et nos grands-parents porter toute leur vie des traumas, des carences affectives qui n'étaient pas traitées à l'époque. Et aujourd'hui, en psychologie, en psychothérapie, on a les connaissances pour savoir à quel point la sécurité et l'équilibre du jeune enfant est lié à ces figures d'attachement. Et donc, la modernité consisterait à dire si on va sur le bien-être des mères, on aura forcément moins de troubles psychologiques chez les enfants, les adolescents, les futurs adultes. Et en fait, on efface cette connaissance. C'est-à-dire en disant je veux l'égalitarisme, on est juste en train d'oublier qu'une mère qui est épuisée, qu'une mère qui va pas bien, qu'une mère qui est pressurisée, qu'une mère qui est dans un dilemme cornélien où finalement, en plus de ne pas dormir suffisamment, elle s'en veut tout le temps quand elle est à la maison de ne pas être au travail et quand elle est au travail de ne pas être à la maison, eh ben, c'est une mère qui va moins bien faire son travail de mère. Et ensuite, on dira, mais t'as été une mauvaise mère. Mais certaines mères, et j'en ai vu dans mes patientes, étaient d'excellentes mères avec leur cœur, mais n'avaient pas les moyens en termes de soutien, en termes d'environnement, etc., etc., de faire leur travail de la meilleure manière possible. Donc l'intelligence de la vie consisterait à dire, là l'important c'est pas l'égalitarisme à ce moment-là, c'est la spécificité du besoin, parce que tout repose au début sur cette dyade. Ça veut pas dire qu'on efface les papas, ça veut dire que on peut pas dire que le papa est interchangeable avec la maman. Je suis désolée, c'est la maman qui accouche, c'est la maman qui a porté l'enfant. Donc, il y a une manière pour le papa d'aider la mère qui va permettre à la mère de d'autant mieux faire son travail de mère. Et d'ailleurs, on a beaucoup insisté pour que le congé parental que l'Assemblée nationale allait donner soit librement réparti, et que l'État ne décide pas de s'immiscer dans l'intimité des couples en disant ça doit être à égalité, tant de jours papa, tant de jours maman, mais qu'en fait chaque couple puisse regarder son jeu de cartes. Parfois il y en a un qui a arrêté de travailler ou qui a changé de boulot, etc., donc il a un peu plus de temps entre deux boulots, et que chaque couple puisse créer son équation optimale, qui est évidemment différente selon que les grands-parents sont proches, impliqués ou pas, etc., etc., que c'est le premier enfant ou le troisième, qu'il y a des jumeaux, qu'il n'y a pas de jumeaux. Et donc, je crois que c'est très important, notamment, que le congé parental, effectivement, ne soit pas assigné quantitativement de manière égalitaire, mais que chaque couple ait la possibilité de créer le meilleur équilibre. On a un auditeur, je crois.
2: Oui, on a un auditeur. Corinne de Bernardi, vous vouliez ajouter quelque chose. Enfin, qu'est-ce que vous dites sur ce point-là, et notamment le rôle des pères. Et on va écouter effectivement Dominique juste après.
4: Je pense que je vais redire que les pères. Je pense que simplement que mieux reconnaître la maternité, ce sera encourager à la co-responsabilité. Sinon, la charge va retomber systématiquement, mécaniquement. Mmh. Sur les femmes, c'est ce qui se passe souvent d'ailleurs encore aujourd'hui. Donc la reconnaissance maternelle, c'est une invitation à l'engagement des pères. Et voilà ce que je veux ajouter.
2: Oui, oui, oui. Dominique est avec nous. Dominique, 59 ans dans le Grand Est. Bonjour Dominique.
5: Oui, bonjour à vous toutes et à vous tous.
2: Merci bonjour. Beaucoup d'être, de nous avoir appelé 01 80 20 39 21 et également Guillaume qui nous appelle de Bretagne. Dominique, vous êtes, oui. Vous êtes où dans le Grand Est ?
5: Ah, je suis dans les Vosges.
2: Dans les Vosges, dans la plaine. Ah, c'est magnifique. Bon, ma fille est enceinte, je réalise toutes les difficultés qu'elle rencontre à l'annonce de sa grossesse du point de vue professionnel et organisationnel. Alors, expliquez-nous, elle a quel âge votre fille ?
5: Alors, ma fille a 27 ans.
2: D'accord.
5: Donc, elle est psychologue clinicienne.
2: Ah.
5: Elle exerce.
3: On lui fait une grosse bise. Oui, deux, du coup.
5: elle vous écoute beaucoup, elle suit vos publications. Et dès que, comme je suis à faire vendre votre émission, dès qu'il y a des sujets, bah, tous les sujets sont intéressants. Donc, aussitôt, je lui envoie un message. Je lui dis, écoute, il faut que tu regardes ça.
3: Merci. Merci beaucoup.
5: Donc, voilà. Donc, elle est un petit peu tombée des nues. À l'annonce de sa grossesse vis-à-vis du comportement, entre guillemets, de l'attitude sur son lieu professionnel.
3: C'est-à-dire qu'on lui a fait sentir que c'était pas une bonne nouvelle ?
5: Ben voilà, le style de réflexion, oh dis donc, comment qu'on va faire, tu te rends compte, on n'a déjà pas de psychologue, comment qu'on va faire pour te remplacer ? Enfin, vous voyez, vous imaginez vous avez la réflexion une fois comme ça dans la journée, deux fois, trois fois, vous posez des questions en rentrant le soir.
3: Oui, bien sûr, il faut être costaud. Puis quand on attend son premier enfant, on n'est pas costaud, on est fragile encore, on n'est pas encore complètement capable de s'affirmer. On doute beaucoup de soi quand on est dans sa première grossesse.
2: Mais qu'est-ce qu'on lui a dit exactement, Dominique ?
5: Si vous voulez, c'est bon, dans le service où elle travaille, c'est un CMP. Bien entendu,
2: un CMP, c'est quoi ? C'est
3: un centre médico-psychologique. Donc, oui, il est rattaché en fait à l'hôpital public, mais il n'est pas dans le service hospitalier.
5: D'accord. Et donc, elle a en charge des enfants et des mamans. C'est plus c'est ses spécialités. Donc, en plus de ça, ça porte écho encore plus. Elle s'occupe d'enfants et de mamans. Et puis, bon, vous avez des collègues, plus de collègues femmes qu'hommes. Mmh. Et elle a eu du mal. Elle s'est vraiment pris une claque quand elle m'a évoqué ça la semaine dernière. Elle me dit, je comprends pas. Mes collègues sont surtout des femmes qui ont été mamans, qui sont plus âgées, et à croire qu'elles ont la mémoire courte, qu'elles se rappellent pas de toutes les questions qu'on peut se poser, de l'organisation qu'il faut préparer à l'arrivée du premier bébé.
3: Ah oui, mais ça c'est comme les bonus de l'accouchement, personne vous prévient. C'est marrant, elles ont l'air d'avoir tout oublié, les belles-sœurs et les belles-mères. Alors, les tranchées, etc. Tout ça n'existe pas. Il y a un petit lutin magique qui fait que tout se remet comme avant 24 heures. Oui, mais je crois que vous soulignez un point très, très important. C'est-à-dire que les problèmes des femmes ne sont pas tant la cause des hommes, enfin, ils ne sont pas tant liés aux hommes qu'au manque de liens entre les femmes. Et au manque de soutien entre les femmes, et à la rivalité et à la jalousie entre les femmes. Moi, je le dis énormément depuis mon livre qui s'appelle L'Antimère. C'est qu'en fait, il faut que les femmes arrivent à se soutenir véritablement, mutuellement. Et là, on sent bien qu'en fait, elles vivent leur propre frustration et leur propre détresse passée en les reprochant sur votre fille qui devient le mauvais objet en les abandonnant pour une maternité. Mais alors, en plus, il y a quelque chose qui est très vrai pour les psychologues, c'est qu'il y a un fantasme collectif que nous n'avons pas de besoin. C'est-à-dire que comme c'est le psy, il comprend et il n'a pas de besoin. Et donc les psys sont très souvent en burn-out, les psychologues scolaires, les psychologues en hôpitaux, parce qu'en fait ils n'ont pas d'espace reconnu. Alors les soignants en général, hein, mais les psychologues c'est particulièrement vrai. C'est-à-dire que sous prétexte qu'on a des compétences à penser le réel, on est supposé tout pouvoir digérer tout seul. Or, en fait, on est juste des êtres humains qui avons besoin de parler pour métaboliser les choses. Donc je pense qu'elle s'est pris ça dans la figure.
5: Tout à fait, mais elle est bon, elle a un caractère très bon, elle est posée. Vraiment, là, elle m'a surpris quand elle m'a évoqué ça. Puis c'est vrai que moi, je suis ça. Dès qu'il y a quelque chose qui ne va pas, on est fusionnel. Bien que j'habite à 500 km d'elle, on est très fusionnel. Tout de suite, je lui ai dit, t'inquiète pas, ça rentre d'une oreille, ça ressort de l'autre. Elles ne réfléchissent pas. Mais c'est vrai que ça porte quand même, ça donne matière à réfléchir. Hein, quand vous êtes pas vraiment, bon, vous l'avez évoqué, on n'est jamais trop près. Et puis, de savoir aussi que on espère avoir un soutien sur son lieu de travail. Enfin, soutien, déjà de la bienveillance. Voilà, on va utiliser le mot plutôt bienveillance.
3: Surtout de la part de ses collègues, évidemment. Moi, je me rappelle de ma première grossesse où un patient me disait à toutes les séances, j'ai rêvé cette nuit que je vous donnais des coups de pied dans le ventre. Et donc, de la part d'un patient qui faisait un transfert négatif parce que sa psychologue allait partir en congé maternité, c'était tout à fait acceptable. De la part de collègues, c'est évidemment beaucoup plus violent parce qu'elle a le sentiment qu'on projette du négatif sur son bébé. Donc, il faut qu'elle se protège, il faut qu'elle parte le plus vite possible en congé maternité, bien évidemment, parce qu'il faut qu'elle mette son psychisme à l'abri. Et puis, au pire, eh ben, elle changera de travail. Hein.
5: Bah, disons que dans un premier temps, elle envisage déjà d'aller le plus loin possible dans son activité, mais ensuite quand même de bénéficier, et ça je l'ai encouragé là-dessus, hein, je lui ai dit, moi j'ai eu deux filles, donc elle et puis j'ai une autre fille, je lui ai dit, attention, ne commets pas, entre guillemets, la chose qu'on n'a pas pu faire avec ta maman, pouvoir bénéficier de congés parentaux, etc. Je lui ai dit, profite un maximum de ton bébé, hein.
3: Oui, et se protéger pendant la grossesse aussi, parce que ce sont des métiers où on absorbe énormément d'affects négatifs, d'émotions négatives, et on est quand même très poreuse psychiquement à la fin de la grossesse, enfin pendant toute la grossesse. Donc ne pas porter trop les angoisses de nos patients quand on est prêt d'accoucher de son premier enfant, je pense que c'est important. C'est important de mettre une forme d'étanchéité autour de soi. Il faut vraiment qu'elle se dise que là, ses besoins passent avant, parce que de ses besoins dépendent aussi le calme et la tranquillité de son bébé, et qu'elle donne la vie, donc c'est prioritaire. Il n'y a aucune culpabilité à avoir, elle n'abandonne aucun patient, l'équipe prendra le relais, que ça leur plaise ou non.
5: Mais vous voyez, actuellement, c'est des sujets d'actualité, là, médiatiquement parlant, depuis des semaines, beaucoup d'engagement de politique, ou bref, peu importe, qui font de belles promesses et tout, mais je pense qu'il serait temps de mettre les choses au point à travers surtout des organismes comme ça qui dépendent de régions, de départements, de faire circuler des notes de service, des choses pour dire attention, on doit être entre guillemets exemplaire au niveau de notre attitude vis-à-vis de nos personnels. Je sais pas, non, ça paraît quand même coulé de source, non?
2: Ouais. Je trouve que c'est extrêmement triste, hein, je trouve ça abominablement triste qu'en 2025-26 même, on réagisse encore comme ça, en plus dans une institution publique, hospitalière et médicale. Corinne de Bernardi, pardon, je vous ai coupé la parole.
4: Non, pas du tout, c'est moi. Simplement, je pense qu'effectivement, dans l'ensemble des mesures qu'on propose, pour reprendre la partie politique de notre entretien, je pense qu'il faut neutraliser toutes les pénalités liées à la maternité dans les carrières, parce qu'elles existent. Parfois aussi pour des filles qui ont 30 ans, qui n'ont pas encore d'enfants et qui vont chercher du boulot, finalement elles ne seront pas prises, parce qu'on se dit, bah, elle n'en a pas encore, elle va en avoir. Bon, puis après, les femmes... on connaît la suite pour les femmes, hein. On est vite, très très vite trop vieille, etc. Je pense qu'il faut absolument qu'il y ait des mesures politiques pour neutraliser cette pénalité maternelle, donc l'absence de promotion, les évaluations, les retours de congés, les temps partiels, avec des règles claires mais contrôlées. Mmh. Voilà, on contrôle beaucoup de choses, je ne vois pas pourquoi on ne contrôlerait pas ça, et pourquoi d'ailleurs, pour aller plus loin, on ne pourrait pas valoriser aussi les compétences acquises dans la parentalité.
3: Oui. Hein, responsable. La gestion de crise, régler 12 problèmes en moins de 15 minutes,
4: l'organisation,
3: donner le biberon en préparant un contrôle de maths,
4: l'anticipation. Voilà.
3: Ah oui, si on gérait les crises, les mères de familles nombreuses, je pense que ça serait fait manu militari.
2: Merci beaucoup, Dominique. Merci à vous et embrassez bien votre fille. Voilà.
3: D'ailleurs, je fais un salut spécial, je dédicace cette émission à un auditeur d'Europe 1 qui est aussi mon voisin, qui est aussi un ami, et sans qui la mère de famille nombreuse que je suis ne serait peut-être pas à l'antenne cet après-midi, parce que grâce à lui, je n'ai pas raté mon train ce week-end avec mes enfants, et il m'a dépanné. Donc merci Fabien, parce que c'est aussi grâce à toi que cette émission a lieu aujourd'hui. J'avais promis de te dédicacer l'émission. Voilà. Il y a des hommes qui aident les mères de famille nombreuse.
2: On va être dans un instant avec Guillaume, 39 ans, qui nous appelle de Bretagne. C'est important, Yves. Suite à la commission parlementaire sur la natalité, vous aviez d'ailleurs été auditionnée, hein, Marie-Estelle Dupont. Des propositions vont être faites mercredi prochain.
3: Et j'avais insisté sur le fait que le congé parental soit... Voilà, que les parents décident par eux-mêmes. Parce que les parents savent, en fait, de quoi ils ont besoin, mieux que l'État. On aura une élue bientôt, d'ailleurs, qui va témoigner au téléphone. Je vais rappeler les mesures.
2: Oui, alors, qu'est-ce qui va être annoncé mercredi?
3: Il va être annoncé donc un versement familial universel de 250 euros par enfant et par mois dès le premier enfant sans condition de ressources. Un nouveau prêt à taux zéro à chaque chaque naissance pour lever le frein que représente le logement, un plan Marshall, alors ça c'est comme ou pas comme, des modes de garde avec une revalorisation des métiers de la petite enfance et des solutions plus accessibles. Je pense que c'est très important de revaloriser les métiers du lien. Un droit opposable au temps partiel pour les parents et les grands-parents d'un enfant de moins de 3 ans. Une reconnaissance de l'exclusion des enfants dans l'espace public comme une discrimination. Et puis, le congé parental unifié, c'est-à-dire que de la naissance à l'entrée à l'école maternelle, il y aura une première année qui sera mieux indemnisée. Aujourd'hui, le congé parental, c'est 400 euros à peu près par mois. Là, ce sera 4 mois à 70% du salaire, puis 6 mois à 50%. Un congé paternité obligatoire de 2 semaines et surtout la liberté totale pour les parents de répartir le congé parental comme ils le souhaitent. Voilà. Oui. Pour les auditeurs d'Europe 1, on rappelle les mesures.
2: Toutes ces mesures. Bon, est-ce que Guillaume est avec nous ? Guillaume, il dit « Je pense qu'il faudrait que les pères soient davantage investis. Je vais avoir un congé paternité, mais je trouve que ce n'est pas suffisant. Je vais me battre avec ma chef. » C'est une image. « pour avoir plus de temps. » Alors, non, Guillaume n'est pas... Guillaume nous a appelé tout à l'heure, mais bon, ça c'est intéressant. Le rôle des pères, vous vous dites, c'est d'abord le rôle de la mère.
3: Non, alors, dans les pays du Nord, ils arrivent très bien, vous en parlez dans votre essai. Mmh. Je crois que les pays du Nord sont vraiment beaucoup plus intelligents que nous.
4: C'est une culture.
3: Ils ont une culture où, en fait, il n'y a pas de pénalité au travail pour le père qui va partir à 4h30, voilà. Si vous voulez, parce qu'ils savent que finalement, le travail, c'est pas de pointer de 9h à 17h au bureau, c'est aussi ce qu'on refait après, etc., etc. Maintenant, moi, je pense que vraiment, il faut réinsister sur la différence des sexes, quoi, et sur le fait que le travail d'une mère, c'est le travail d'une mère, et le travail d'un père, c'est le travail d'un père. Chaque homme a sa sensibilité propre, et je ne crois pas qu'assigner un homme à le faire alors qu'il ne le veut pas va aider la mère. Mmh. Moi, vraiment, quand j'ai accouché, j'avais envie que l'homme soit à l'extérieur à faire des choses complémentaires dont je n'ai pas à me charger. Donc parfois, la complémentarité, absolument, c'est mieux que la redondance. Voilà. Et chaque couple est différent, c'est sur ça que je veux insister.
2: On a Guillaume en ligne. Bonjour Guillaume.
6: Bonjour.
2: Bonjour, merci beaucoup d'être avec nous, d'avoir appelé le standard d'Europe 1. Vous voulez avoir votre congé paternité, ça bloque un peu au travail ?
6: Non, en fait, ça bloque pas. C'est plus pour me rendre libre pour mes filles, pour plus tard, en fait. C'est que vu que je travaille dans la sécurité, c'est un peu compliqué pour avoir des jours de repos pour enfants malades comme ça ou tout simplement. Avoir des jours de repos pour être avec ma femme pour les enfants, quoi.
3: D'accord. Et vous pensez que vous allez pouvoir en parler avec votre hiérarchie ?
6: Ah oui, après, il n'y a pas de souci, mais c'est toujours des compromis, quoi.
3: Oui, puis je pense que chaque entreprise a sa propre culture. Moi, je crois qu'il y a une incitation aussi très importante à mettre sur les entreprises d'avoir des garderies et des crèches en interne, hein, parce que ça soulagerait beaucoup de salariés. Le travail s'en trouverait amélioré parce que
4: les hôpitaux et tout ça.
3: Un père, ouais, ou une mère qui peut aller voir son enfant, il est aussi moins stressé. Il n'y a pas de perte de temps dans les transports pendant 2 heures entre la crèche, le domicile et la maison, enfin la crèche, le domicile et le travail. On va avoir aussi le témoignage de Caroline Carmentran. Peut-être Guillaume, ça peut être intéressant pour vous de l'écouter parce que elle est adjointe à la petite enfance à Asnières. Et elle a quelque chose de très important à nous dire justement sur les couples et sur ce rôle du père. Caroline Carmentran, vous êtes avec nous ?
7: Oui.
3: Bonjour.
7: Oui. Bonjour. Bonjour. Merci de votre émission et de vos interventions que je suis avec grand intérêt.
3: Merci.
7: Parce que je trouve qu'elles correspondent tout à fait à la réalité d'un élu et des familles que l'on peut croiser au quotidien.
3: Guillaume, il trouve qu'il est mal loti par rapport au pays du Nord. Qu'est-ce qu'on peut lui dire ?
7: Alors moi, ce que je constate sur le terrain, c'est que c'est pas tant les familles nous demandent pas tant la répartition d'avoir du temps. Je pense qu'il faut laisser cette libre répartition aux familles. Monsieur, lui a peut-être cette appétence pour avoir du temps et vouloir du temps auprès de ses bébé. Enfants, et ce qui est tout à fait bien. Je pense que ce que demandent les familles, c'est une vraie liberté de répartition et surtout du temps. En fait, moi, c'est ça qui me frappe le plus depuis 10 ans où je suis élue. C'est le nombre de mamans qui me disent « Madame Carmentran, j'aimerais rester auprès de mon enfant, mais je ne peux pas. » Et moi, je sais que derrière...

0: je ne peux pas. Et moi, je sais que l'État dépense 2000 euros par mois et par enfant. Et donc, je pense qu'il y a un rééquilibrage à faire, de redonner du temps à celles qui le souhaitent, aux familles qui le souhaitent, qu'elles s'organisent comme elles le souhaitent. Si le père a envie de prendre plus de temps, parce que c'est son appétence, comme vous le disiez tout à l'heure, chaque père est différent, chaque mère est différente. Un père, il va pouvoir aider d'une autre façon que forcément d'être là à la sortie de l'école. Sa façon d'aider, ça va peut-être être autre chose et qui va très bien aller à la mère. Je pense qu'il faut redonner cette liberté et ce temps aux familles, parce qu'elles sont épuisées, les familles. Elles sont épuisées.
1: Et du coup, le couple va mal, hein, et donc l'enfant va mal.
0: Ben voilà. Et du coup, en fait, quelle est la part pour le couple? Vous voyez, nous, à Agnières, on organise la soirée des mariés, là, qui vient d'avoir lieu cette semaine, justement pour redonner du temps au couple. Et cette soirée, elle est pleine. De plus en plus, il y a de plus en plus de couples qui se rendent compte qu'en fait, ils n'ont plus de temps pour eux, parce que ils bossent.
1: Parce que ça, je crois que les liens dans la cité ont été abîmés, et que quand les liens avec les grands-parents, les amis, les voisins sont aussi à nouveau au cœur de notre vie, on arrive à faire des échanges avec les enfants. Mais là, c'est pas le rôle de l'État. Je crois que c'est aussi à nous d'inventer, de réinventer ces liens dans la cité.
0: Exactement, de recréer. On dit toujours, il faut qu'il y ait un village autour d'un enfant. Bah, ce village, il a disparu.
1: Allez manger en amoureux, je prends vos enfants et samedi, vous les prenez à déjeuner. Ouais, bien sûr.
0: Exactement. Il faut que ça se réorganise comme ça, et de recréer ce village autour des familles qui sont vraiment. Moi, vraiment, ce que je vois, c'est que les familles sont épuisées. Elles sont à bout de souffle. Il est urgent, et j'accueille avec grand intérêt justement ce rapport que beaucoup de familles attendent. J'espère que ça va se
1: Merci à vous. Et puis merci. Guillaume, on vous embrasse et on vous souhaite de beaux moments avec votre petit.
2: C'était Ici, on en parlait sur Europe 1. Rendez-vous demain, lundi, pour un nouvel épisode sur un sujet qui nous parle à tous, la jalousie. 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Et on poursuit en musique avec Alex Warren et son tube Fever Dream sur Europe 1.

0: 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Et restez à l'écoute dans quelques instants après le flash de 16h. On retrouve Sophie Davant pour une nouvelle histoire d'amour extraordinaire.
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7: Je vous raconte aujourd'hui l'histoire d'amour extraordinaire entre Céline Dion et René Angélil. C'est juste après les infos. Il est 16h sur Europe 1. Le flash avec Martin Delavède. Bonjour Martin.
8: Bonjour Sophie, bonjour à tous. Les incendies se renforcent attisés par les vents marins en Gironde. 42 000 hectares parcourus par les flammes, 3 600 hectares dans les Landes, 4 500 hectares dans le Var, mais aussi 800 hectares en Corse. Face à ces incendies, 1 500 soldats ont été déployés en renfort, mais aussi des moyens aériens venus du Portugal, de Croatie, de Slovaquie ou encore de Roumanie. En Gironde, le ravitailleur A400M entre en action cet après-midi. L'avion militaire fera face à une situation qualifiée de très défavorable par le ministre de l'Intérieur, alors que le feu se situe à 15 km de la métropole bordelaise. L'autoroute A63 a été partiellement fermée, ainsi que le trafic ferroviaire au sud de Bordeaux, la capitale girondine, où 1,5 million de masques FFP2 ont été envoyés pour venir en secours des personnes sensibles aux fumées toxiques. Des panaches de fumée bordelais qui ont rejoint ceux venus de Madrid, l'Espagne, qui combat un gigafeu sur un périmètre de 280 km aux abords de sa capitale. Des incendies européens qui devraient bénéficier d'une hausse des températures. Selon Météo France, un nouvel épisode caniculaire est attendu à partir de mercredi. En Allemagne, la traque continue au lendemain de l'attaque terroriste lors de la Gay Pride. Un homme de 21 ans reste activement recherché. L'attentat qualifié d'islamiste par le ministre allemand de l'Intérieur a provoqué la mort d'une personne et fait 16 blessés. 10 ans après, c'est un autre attentat qui continue de marquer les esprits, celui perpétré contre le père Hamel en Normandie, assassiné en son église de Saint-Étienne-du-Rouvray alors qu'il célébrait la messe. Ce matin, Sébastien Lecornu, Édouard Philippe ou encore l'ancien président François Hollande ont assisté aux hommages en souvenir du prêtre normand. Du sport et l'ultime étape du Tour de France, une dernière amputée de 40 km et disputée entièrement à Paris Intramuros. Une décision du ministère de l'Intérieur pour soulager les forces de sécurité engagées sur les feux de forêt. Après un passage par la butte Montmartre, l'arrivée sur les Champs-Élysées est attendue à 19h45. Puis Formule 1 et le Grand Prix de Hongrie, Lando Norris toujours en tête devant Max Verstappen sur Red Bull, Kimi Antonelli en tête du classement général du championnat du monde de Formule 1, parti en 7e position, occupe l'actuelle 3e place. Une course à suivre sur Canal+.
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8: Il est 16h03 sur Europe 1. On retrouve Sophie Davant et les histoires d'amour extraordinaires.
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7: Bonjour. Bonjour à toutes et bonjour à tous. Chaque samedi et chaque dimanche de 16h à 17h, je vous raconte des histoires d'amour extraordinaires de personnes célèbres ou d'anonymes. Dès leur première rencontre en février 1981, le destin de Céline Dion et René Angélil était scellé à tout jamais. Malgré son jeune âge, les 26 ans qui les séparent, Céline l'a aimé, l'a voulu. Ils vont devoir surmonter beaucoup d'obstacles pour que leur histoire finisse comme un conte de fées. On se retrouvera juste après avec Elisabeth Reynaud, scénariste et romancière et auteure du livre Céline Dion, Le pouvoir de l'amour, publié aux éditions L'Archipel en septembre 2023. Ensemble, nous reviendrons sur cette histoire d'amour extraordinaire, mais tout de suite, place au récit.
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Alex Warren sur Europe 1. 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

En ce mois de février 1981, René Angélil a 40 ans et il est au creux de la vague. Ginette Reynaud, la vedette dont il était l'impresario, l'a quitté après un désaccord financier. Il y a bien cette cassette, reçue quelques jours plus tôt, qui traîne toujours dans son enveloppe. Le coursier lui a bien dit qu'il faudrait absolument qu'il écoute les trois chansons interprétées par une toute jeune fille. Mais René s'occupe déjà d'une jeune chanteuse et ne prête pas attention à ce courrier. Il ne se doute pas que toute une famille espère qu'il va l'ouvrir. Cette famille, c'est la famille Dion, qui vit dans le petit village de Charlemagne, à quelques kilomètres de Montréal. Thérèse, Adémar et leurs 14 enfants sont tous musiciens. Mais c'est en sa cadette, Céline, que Thérèse a mis tous ses espoirs. Dès son plus jeune âge, la petite fille rêve de l'Olympia et de Broadway en regardant Barbara Streisand et Aretha Franklin à la télévision. C'est l'un des frères, Michel, qui a eu l'idée de faire enregistrer une maquette à sa sœur. Tout est fait maison. Sur la table de sa cuisine, Thérèse a écrit les paroles d'une bluette. Ce n'était qu'un rêve. Et toute la famille a composé la musique.

0: Les jours passent et Michel décide de faire le siège devant le bureau de René. Il lui parle cash.
1: On sait que vous n'avez pas écouté parce que vous nous auriez rappelé tout de suite.
2: Alors, ils y croyaient.
1: Intéressant. Hein. Et j'ai dit, vous avez raison. J'ai écouté la cassette en question. J'ai été étonné, j'ai été renversé. Et je ne croyais pas qu'elle avait 12 ans.
0: René rappelle Michel 10 minutes plus tard. Cette voix l'a tellement bouleversé qu'il a besoin d'en avoir le cœur net. Il demande à entendre la petite fille en direct. Est-ce qu'elle peut venir cet après-midi ? Quelques heures plus tard, une adolescente timide et complexée par ses canines mal plantées entre dans le bureau sombre de René. Elle est accompagnée de sa mère et de son frère. Le visage et la voix douce de cet homme de 40 ans troublent immédiatement la petite fille. Quand il lui demande si elle veut bien chanter pour lui, elle reste sans voix. Pour l'aider, René lui donne un gros stylo en guise de micro. Et soudain, une voix puissante sort de ce petit corps frêle. Oubliez sa timidité. Céline met toute son âme dans sa chanson, comme elle sait si bien le faire en privé. « Tu m'as fait pleurer », murmure René quand la petite a terminé. Il sait, dès cet instant, que malgré les défauts, il peut en faire la plus grande voix du monde. C'est la star qu'il attend depuis toujours. Il le sait, il le sent et il est prêt à tout. Alors qu'il est marié, père de 3 enfants, il n'hésite pas à hypothéquer sa maison pour prendre en main sa carrière. Pour Céline, cette rencontre n'est pas que professionnelle. Elle tombe instantanément amoureuse de cet homme, même si elle ne sait pas encore très bien ce qu'est l'amour. 26 ans les séparent, mais elle s'en fiche. Elle le veut et elle l'aura. La suite montrera que ce n'était pas qu'un caprice de gamine. Céline est à l'orée de sa vie. René a la moitié de la sienne. Mais grâce à cette rencontre, il se dit qu'il n'a peut-être pas tout raté. Encore lui faut-il être accepté par les 16 membres de la famille Dion. C'est à son tour de passer une audition. Pour marquer des points, il arrive dans sa buick rutilante, parle de sa passion pour

toute la famille se met à chanter avec lui, l'impresario sait qu'il a gagné la partie. D'ici 4 ou 5 ans, je ferai de Céline une grande vedette au Québec et même en France. René comprend vite qu'il va devoir composer avec Thérèse, l'impresario autoproclamé de Céline. Heureusement, il tombe vite d'accord pour qu'elle entre dans le métier par la grande porte avec une chanson inédite. Il arrive à convaincre Eddy Marnay de venir à Montréal pour entendre ce petit prodige dont il ne lui précise pas l'âge. Le parolier était mis aux larmes. En une nuit, il compose une chanson, paroles et musique, la voix du bon Dieu.

C'est avec ce titre que Céline fait sa première télé au Québec, le 19 juin 1981. La débutante tremble de peur et René est rongé par la nervosité. Il y a de quoi. 1 million de téléspectateurs vont découvrir celle en qui il croit si fort. Et soudain, une voix s'élève et le public applaudit à tout rompre dès la dernière note. René est rassuré, même s'il sait que le chemin est encore long. En octobre 1982, Céline est choisie pour représenter la France au Festival mondial de la chanson de Tokyo avec sa chanson « Tellement j'ai d'amour pour toi ».

Ils ne le savent pas encore, mais ce voyage au Japon va marquer une étape décisive dans leurs sentiments. Céline reçoit le grand prix ex aequo avec le candidat mexicain. Un grand dîner est donné à l'issue de ce concert. Céline, habituée à la cuisine roborative de Thérèse, a promis à René qu'elle mangerait du poisson cru si elle gagnait. Même s'ils sont placés loin l'un de l'autre, René fait comprendre à Céline que c'est le moment. Mais Céline hésite et préfère goûter cette sauce verte qui s'avère être du wasabi. Elle suffoque et René se précipite à ses genoux. Il lui demande si elle peut chanter. Et pour le rassurer, Céline lui murmure « Are you lonesome tonight ?»

0: René la serre dans ses bras de toutes ses forces et retourne lentement à sa place, totalement chamboulée. Heureusement, Thérèse ne s'est aperçue de rien. Ce sera leur premier secret. Pour les fêtes de fin d'année, René part 15 jours en vacances en famille. Céline ressent une tristesse qu'elle ne connaissait pas et ses parents sont inquiets de l'avoir pleuré sans raison. Après avoir écouté une maquette de Céline Dion, René prend la jeune fille sous son aile. Céline, qui tombe amoureuse au premier regard, n'ose pas avouer ses sentiments. Alors combien de temps va-t-elle réussir à tenir? Vous le saurez en écoutant la suite de notre récit. Restez bien avec nous sur Europe 1 pour découvrir la suite de cette histoire d'amour extraordinaire.
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0: Sophie Davant. Céline est de plus en plus amoureuse de René. Elle ne dit rien, mais sa mère a compris. Quant à René, il semble ne s'intéresser qu'à la carrière de sa jeune protégée. Mais bientôt, les choses vont changer.
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En 1983, Céline vient en France pour chanter au Midem de Cannes devant un parterre de professionnels. Bluffé par la prestation de cet inconnu, Michel Drucker l'invite dans son prochain Champs-Élysées. Si ce passage est réussi, c'est la consécration. La pression est terrible, mais comme à son habitude, René sait rassurer Céline. Il lui murmure « C'est toi la meilleure, tout le monde t'aime ». Une formule magique pour Céline. Son album devient très vite disque de diamant en France.

Les années passent, Céline enchaîne les concerts. Et chaque soir, René vient débriefer dans sa chambre d'hôtel, toujours en présence de Thérèse. Il lui fait un chaste baiser et la laisse dormir. Mais comment pourrait-elle dormir avec ce lourd secret? Elle n'a jamais avoué à sa mère qu'elle aime René, mais elle répète un peu trop souvent qu'elle le trouve beau. Et une mère devine tout. Céline fait des rêves torrides dont René est le héros. René, lui, semble ne s'intéresser qu'à la carrière de sa petite protégée. Je redevenais pour lui une petite fille ordinaire, avec des canines démesurément longues et proéminentes et des sourcils trop épais, le visage trop long, baignant encore dans ses rondeurs, avec un gros nez et des lèvres trop minces, dira-t-elle plus tard. C'est sur scène que Céline essaie de séduire René. Elle ne chante que pour lui, avec sa voix mûre et voluptueuse. Mais René ne veut pas risquer un deuxième divorce et pourtant, son couple avec Anne-Renée bat de l'aile. Son épouse l'a toujours suivi dans ses rêves les plus fous. Mais elle est lasse de l'entendre parler de Céline, encore et toujours. Pendant la tournée de Céline au Québec, elle lui annonce qu'elle a l'intention de le quitter. La tournée est interrompue et Céline, qui vient de fêter ses 17 ans, s'aperçoit enfin de tout ce que René a fait pour elle. Il a déposé son bilan, hypothéqué sa maison, il est en train de sacrifier son couple. Céline est persuadée que René l'aime, mais qu'il ne veut pas se l'avouer. Lors d'un dîner, dans un restaurant parisien, elle lui lance un défi. « Je sais que tu m'aimes, René Angélil. Ose dire que tu ne m'aimes pas. Dis-moi, Céline, je ne t'aime pas, si tu en es capable. » René ne répond rien. Et ce silence est une victoire pour Céline. Mais la morale l'interdit, et Thérèse Dion aussi.

décide de faire un break et s'installe à Las Vegas. Il lance à son tour un défi à Céline. Si elle veut une carrière à l'américaine, elle doit parler anglais parfaitement. Céline, brisée par le départ de René, trouve la force de prendre 9 heures de cours d'anglais par jour. Loin de son Pygmalion, elle se prépare pour sa carrière internationale, mais surtout, elle devient une femme. Ses longues dents qui lui ont valu tant de moqueries ne sont qu'un lointain souvenir. Son corps s'est affiné à force de cours de danse. Elle a changé de coiffure et s'habille plus moderne. René est troublé par cette jeune femme de presque 20 ans. Ils essaient de déjouer la surveillance pourtant serrée de Thérèse et parviennent à organiser des rendez-vous, enfin seuls, tous les deux. Un jour, dans la cuisine familiale, Céline trouve la force de crier son amour. « Vous ne comprenez donc pas que je l'aime ?» Bien sûr que si, tout le monde l'a compris. Et c'est au concours de l'Eurovision à Dublin, le 30 avril 1988, que tout s'accélère entre les deux amoureux. Céline vient tout juste d'avoir 20 ans. Elle représente la Suisse avec la chanson « Ne partez pas sans moi ».

Thérèse est restée au Québec après une lourde opération cardiaque. Céline et René sont seuls à des milliers de kilomètres de leurs proches. Quand Céline remporte le concours, elle balbutie quelques mots et se précipite dans les bras de René en coulisses. Le soir, il la raccompagne dans sa chambre d'hôtel, comme à son habitude. La seule différence, c'est que Thérèse n'est pas là. La jeune femme est assise sur son lit, les jambes repliées sous elle, et trouve la force de tout lui avouer, sans pudeur. Oui, elle dort avec une photo de lui sous son oreiller depuis ses 16 ans. Oui, elle veut qu'il soit le premier. René est comme sonné par ses aveux, et quand il se dirige vers la porte, Céline le poursuit et lui dit avec provocation « Tu ne m'as pas embrassé, René Angélil. »

0: sans qu'il ait le temps de répondre. Elle pose ses lèvres sur les siennes pour la première fois. C'est arrivé comme dans les films, racontera-t-il plus tard. Le cœur n'a pas d'âge. Effrayé, il trouve le courage de repartir dans sa chambre. Céline le poursuit. « Si tu ne reviens pas ici tout de suite, je vais frapper à ta porte toute la nuit. » René est-il enfin prêt à franchir ce pas qu'il redoute depuis si longtemps? Après des années de lutte, il cède enfin à ses sentiments. « Si tu veux vraiment cela, c'est moi qui serai le premier. » « Bien sûr que je veux. Tu seras le premier et le seul. » Suivent deux nuits d'amour torrides. De retour au Québec, Céline apparaît radieuse. Ses proches pensent que ce bonheur est dû à sa victoire à l'Eurovision. Ils ne savent pas que c'est une victoire beaucoup plus secrète qui la rend rayonnante. Elle a envie de crier son bonheur à la terre entière. Mais René lui demande encore le silence. Alors, comme une petite fille sage et obéissante, elle continue à répondre aux journalistes qu'elle n'a pas d'amoureux et que sa carrière passe avant tout. Céline et René ont consommé leur amour, mais pour le monde entier, elle est encore une jeune fille rangée, sage. Et c'est lors d'une banale interview que Céline va enfin briser ce silence après 11 ans d'amour interdit. Restez bien avec nous sur Europe 1 pour découvrir la suite de ce récit.
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0: Sophie Davant. Après des années d'amour clandestin, Céline va enfin annoncer au monde entier son amour pour René. Mariage, tournée, disque, ils vont enfin vivre leur amour au grand jour.
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0: Nous sommes en 1992 et Céline a accepté de participer à un show très intimiste de la journaliste québécoise Lise Payette. Tête à tête. Quand la journaliste lui demande si elle a un amoureux, Céline se met à pleurer, à chaudes larmes et à se confier, comme jamais. Oui, elle est amoureuse. Non, elle ne peut pas vivre cet amour au grand jour.
13: Comment vous allez faire pour savoir qu'un homme vous aime pour ce que vous êtes et pas pour ce que vous faites?
14: Parce que je pense de l'avoir déjà trouvé. C'est un secret que j'ai hâte de délivrer.
13: Voulez-vous nous le dire?
14: Non.
13: Il y a une contradiction, là. Mm. Pourquoi? Parce que c'est pas possible.
14: Prochaine interview, peut-être.
0: En En régie, c'est la stupeur et René s'effondre en larmes. Est-ce enfin la délivrance pour Céline ? C'est sans compter avec Thérèse, qui n'arrive pas à accepter qu'un homme de 40 ans touche à sa petite princesse. Céline se retrouve devant un choix impossible entre sa mère et René, les deux personnes qu'elle aime le plus au monde. Ils vont peu à peu faire comprendre à leurs proches que leur amour n'est pas négociable. Et c'est un événement dramatique qui va précipiter les choses. Alors qu'ils se reposent quelques jours en amoureux à Los Angeles, ils vont connaître leur première épreuve. Ils sont au bord de la piscine quand René se sent mal. Il remonte dans sa chambre et quand Céline, inquiète, vient le rejoindre, encore en maillot de bain, elle le trouve étendu sur le dos. Elle se met à hurler. Une ambulance emmène René en urgence au Cedars Sinai Hospital. Pour la première fois, elle part faire quelques concerts sans lui à ses côtés, car il a besoin de repos. Et quand un journaliste lui demande si elle a eu peur de perdre son deuxième père, elle s'entend répondre qu'elle n'a qu'un seul père, Adhémar Dion, et que René est l'homme de sa vie. Avec ces quelques mots, à 25 ans, elle vient de montrer qu'elle est enfin devenue une femme libre d'aimer qui elle veut. Lorsqu'elle revient de sa tournée, c'est à son tour de devoir se soigner et reposer sa voix. René en profite pour sortir le grand jeu. Il a commandé un dîner aux chandelles dans une suite somptueuse d'un palace de Montréal. Comme dans un film romantique, il sort un petit écrin de sa poche et le pose au milieu de la table. Puis il lui dit, avec sa voix douce et chaude, qui fait chavirer Céline depuis leur première rencontre, « Je t'aime, Céline. Je t'aime comme je n'ai jamais aimé personne. Je veux vivre avec toi. » Le cœur de Céline explose. Elle ouvre la petite boîte et voit la bague de fiançailles. Enfin, elle va pouvoir crier son amour au monde entier. Le 8 novembre 1993, sur la scène du Métropolis à Montréal, elle annonce que René et elle vont se marier. Le public fait une hola quand ils s'embrassent sur les lèvres à la fin du concert. Un couple star est né. René se contenterait d'un mariage en toute intimité dans une petite chapelle. Mais Céline, elle, veut un mariage de princesse et elle va l'avoir. Elle l'a tant attendu, ce mariage. La date officielle est enfin annoncée. Ce sera le 17 décembre 1994. Céline passe ses journées à dessiner des robes. Elle s'inspire de films, de gravures de mode pour imaginer une tenue unique. Pour réaliser ce chef-d'œuvre, elle choisit Mirella Gentil, une couturière québécoise. Pendant que la chanteuse part à Paris pour enregistrer un album avec Jean-Jacques Goldman, l'équipe de Petites Mains travaille sans relâche à partir des indications très précises de la star. Pendant ce temps, à Paris, Céline enregistre « Deux » qui va devenir l'album francophone le plus vendu dans le monde. Quand Céline chante « Pour que tu m'aimes encore », elle finit en larmes, René aussi, car ils entendent pour la première fois leur histoire d'amour en musique.

Le matin du 17 décembre, la future mariée se lève à l'aube. Elle tient à se maquiller elle-même, mais le coiffeur se bat pour édifier un chignon capable de supporter le poids de la tiare. 2000 cristaux Swarovski pesant plus de 3 kilos. Elle est prête à souffrir le martyre. Elle l'a tellement imaginé, cette minute où elle va faire son entrée dans l'église avec sa robe incrustée de perles, de strass et de paillettes. Une robe qui a nécessité 1000 heures de travail. Le futur marié, tout de blanc vêtu, accompagné de ses garçons d'honneur, attend sa future épouse au bout du long tapis bleu, marqué de leurs initiales, dorées et entrelacées.

Détail touchant, Céline et René se tiennent la main pendant toute la cérémonie. Au moment de la signature des registres, Céline est émue aux larmes quand le chœur gospel se met à taper des mains.

0: Les invités en font autant et le couple de jeunes mariés esquisse alors un pas de danse. De retour à l'hôtel Westin Mont-Royal, les invités sont accueillis par un vol de colombes qui s'échappent de grandes cages dorées. Salon à l'oriental, bistrot parisien, bar à sushi, saloon de western, il y en a pour tous les goûts. Le champagne coule à flot. Les invités privilégiés marchent sur des milliers de roses, de lys et de pivoines. Des magiciens, des musiciens animent la soirée avec un orchestre de rock et un quatuor à cordes. De mémoire de Québécois, on n'avait jamais connu une fête aussi somptueuse. Mais la vie, si elle leur réserve encore de beaux moments, va également n'être tendre ni avec l'un ni avec l'autre. Nous continuons à parler de l'histoire d'amour extraordinaire entre Céline Dion et René Angélil dans quelques instants. A tout de suite sur Europe 1.
1: 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Avant la suite de votre émission, on écoute Estelle, Te rencontrer encore.

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1: C'était la chanteuse Estelle sur Europe 1. 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Et on retrouve Sophie Davant pour la suite de l'histoire d'amour extraordinaire entre Céline Dion et René Angélil. Bonne écoute sur Europe 1.
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0: Après cette parenthèse enchantée, Céline et René reprennent leur tourbillon d'enregistrement, de concert, en guise de voyage de noces. En point d'orgue, Céline chante en ouverture des JO d'Atlanta, le 19 juillet 1996. Mais elle a sans doute été trop loin et victime de stress et de surmenage, elle est obligée d'annuler une série de concerts. Pendant un mois, elle est au repos total, bordée tous les soirs par maman Thérèse. Le couple profite de cette pause forcée pour acheter un terrain à Jupiter, au nord de Palm Beach. Cette gigantesque demeure attend seulement ce que Céline désire le plus au monde, un enfant. La chanteuse sait qu'elle va devoir faire une pause pour atteindre ce nouveau rêve. Elle ne se doute pas qu'elle va bientôt vivre un cauchemar. En ce début d'année 1999, Céline et René s'habituent à leur nouvelle vie. Mais dans l'avion qui les emmène à Dallas, Céline remarque que René touche sans cesse une masse dure apparue récemment dans son cou. Céline t'inquiète. Et le 30 mars 1999, le jour de ses 31 ans, elle est aux côtés de René, qui vient de se faire opérer en urgence d'une tumeur cancéreuse. Céline est anéantie quand elle entend René lui murmurer « Notre bonheur est brisé ». Mais Céline le sait, l'amour sera plus fort que la maladie. Elle continue de chanter et l'accompagne à ses séances de chimiothérapie. Ce n'est pas négociable. Elle sait que la chimio peut rendre stérile et demande à René de faire congeler son sperme. Ils veulent des enfants plus que tout au monde. Le 31 décembre 1999, lors de son dernier concert du millénaire au Québec, Céline embrasse René devant un public conquis. Elle s'apprête à prendre un repos bien mérité à Las Vegas avec René, mais pas uniquement.
1: Je vais vous donner un petit scoop. Le 5, bon 5 c'est notre chiffre chanceux. Ça va faire 5 ans que René et moi on est mariés déjà. Et le 5 janvier, René et moi on se remarie à Las Vegas avec les amis, les copains. Ça fait 5 ans que je suis mariée à mon manager et qui est mariée à sa chanteuse. Et bien là, ça va être la chanteuse qui se marie à son mari, puis le mari qui se marie avec sa femme.
0: La cérémonie a lieu dans la salle du César Palace où Céline donnera 600 concerts entre 2003 et 2007. Pendant plusieurs mois, elle va subir des traitements, des opérations. Elle doit rester allongée de longues semaines, mais comme à son habitude, elle est prête à tous les sacrifices. Et le 8 juin, le médecin leur annonce enfin la grande nouvelle. Céline est enceinte. René Charles, né le 25 janvier 2001.
2: Pour nous, le bonheur, évidemment, c'est notre enfant. C'est d'être ensemble, de le regarder grandir, de profiter de sa croissance. Ça, c'est le grand bonheur pour nous.
0: Le 23 octobre 2010, Céline mettra au monde des jumeaux, Eddie et Nelson. Renée est enfin rassurée. « Quand je ne serai plus là, elle aura ses 3 enfants pour me continuer auprès d'elle. » Pour soulager Renée des voyages à travers le monde, la chanteuse accepte d'entrer en résidence à Las Vegas. Et chaque soir, après son show, elle rentre auprès de cette famille qu'elle a tant désirée. Mais René est bientôt atteint d'une récidive de son cancer et Céline continue à chanter entre 2 soins prodigués à son homme. Car si elle a organisé un ballet d'infirmières pour le soulager, c'est elle seule qui le nourrit et l'apaise. La dernière fois qu'on les voit ensemble, c'est au cours de l'émission Good Morning America, le 25 mars 2015, où elles racontent leur long combat contre le cancer. René, très ému, l'enlace avec reconnaissance et tendresse. Car depuis son opération de la langue, il ne peut quasiment plus s'exprimer. René m'a simplement demandé de mourir dans mes bras, confiera-t-elle en larmes à la fin de cette interview. Tout doucement, la vie continue. René trouve le courage d'accompagner René Charles au basket et fréquente encore les tables de poker. Ce sont ses derniers plaisirs. Chaque soir, il attend le retour de Céline pour s'endormir. Mais dans cette nuit du 13 janvier 2016, René peine à retenir un souffle de vie. Et c'est dans les bras de Céline, tout juste revenu de son spectacle, qu'il expire, enfin serein, près de celle pour laquelle il a été un guide, un pilier, mais surtout l'homme de sa vie. Le 22 janvier 2016, par moins 7 degrés, 2000 Québécois se recueillent dans la basilique de Montréal, où Céline et René s'étaient mariés 22 ans auparavant. La chanteuse est restée 7 heures debout pour recevoir les condoléances d'un peuple dont elle est devenue l'icône. Accompagnée de ses jumeaux, Eddie et Nelson, âgés de 5 ans, tous deux coiffés d'un chapeau de feutre à large bord, le visage bouleversé de Céline est caché derrière une voilette de dentelle sombre sur ses cheveux ramassés en chignon. Marchant derrière elle, René Charles soutient sa grand-mère, Thérèse. Dans la basilique, le corps embaumé de René repose à découvert. Lorsque René Charles monte au pupitre de bois doré pour prononcer l'adieu à son père, c'est un moment de grâce qui saisit toute l'assemblée. Tu m'as laissé assez de souvenirs pour que je parle de toi à Eddie et Nelson. Je t'aime, papa. Le 23 février, Céline donne son premier concert sans René. En robe noire, pailletée, elle chante pour lui et ne parle que de lui. Il était le seul homme que j'ai connu. Nous n'étions qu'un et rien n'a changé aujourd'hui. Je ne peux plus entendre sa voix, mais je lui parle. Je le sens, je sais qu'il m'entend. Et à cet instant précis, je sens qu'il me dit de la fermer et de commencer à chanter. Elle n'a pas perdu son sens de l'humour, mais à la fin d'All by Myself, elle s'écroule en sanglots. Aussitôt, le public lui fait une standing ovation. Wow.

C'est le spectacle le plus difficile que j'ai fait de toute ma vie. 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

0: Merci à Daniel Moreau qui a écrit ce récit. La réalisation est signée Corinne Reich. Discuter, je reçois Elisabeth Reynaud, scénariste et romancière et auteure du livre Céline Dion, Le pouvoir de l'amour, publié aux éditions L'Archipel en septembre 2023. Alors, vous êtes fan de Céline Dion ou fan de la femme, puisque vous avez écrit beaucoup de livres sur les femmes?
1: Excellente question, puisqu'effectivement, c'est vrai que je suis fan de la femme. Mm-hmm. Exactement. Ce n'est pas que je ne reconnaisse pas son merveilleux talent d'interprète et de chanteuse et même de femme de scène, oui. Mais c'est la femme.
0: Qu'est-ce qui vous plaît chez elle? Qu'est-ce qui vous passionne même chez elle?
1: Mais ce combat ininterrompu dans tous les domaines. Elle s'est même battue pour avoir des enfants, on le sait. On sait qu'une fille, c'est quelque chose d'extrêmement éprouvant. Elle en a fait 4, 5, 6 pour avoir ses enfants. Elle tenait absolument, en plus de cette réussite magnifique, elle voulait être mère. Et elle n'aurait pas eu 14 comme sa mère en a eu. Mais elle disait pourquoi pas. Alors évidemment, non, elle a eu ses 3 enfants qui sont sa grande réussite, mine de rien. Alors évidemment, on sait la réussite de la chanteuse. Mais tout de même, il y a ce côté de la femme qui combat, qui est vainqueur. Hein. D'ailleurs, il n'y a pas de féminin, hein, comme par hasard. Donc la femme vainqueur dans tous les domaines qui a conquis l'homme qui lui était interdit 26 ans de plus qu'elle. Hein. On disait, oh là là, la pauvre petite, mais elle rêve enfin. Eh ben non, elle a réussi.
0: Et puis elle a dû se battre aussi contre la maladie pour revenir au sommet de la Tour Eiffel. Qu'est-ce que vous avez éprouvé quand vous l'avez entendue chanter?
1: Écoutez Sophie, c'était le monde entier qui était suspendu, absolument en larmes.
0: Ouais, c'est vrai.
1: Parce qu'elle a tout donné sur un titre. Je pense qu'elle n'est pas en état de faire plus que 3, 4 titres, 5 titres, j'en sais rien. Mais en tout cas, ce titre-là, elle a tout donné. Ça se voit sur son visage. Mmh. Sur son visage que moi, j'ai même pris, capté. Et j'étais prise dans une émotion brute. Brute. On disait, qui peut être autre que Edith Piaf? Qui peut la comparer, quoi? Mmh. Non. Eh bien, il y a eu une Céline qui a réussi à surpasser dans cet hymne à l'amour. Écoutez, ça nous a fait pleurer quand même.
0: Ah bah oui, ça je vous le confirme, moi j'étais en larmes aussi. Alors, on va sécher nos larmes, restez bien avec nous sur Europe 1, on va continuer de discuter ensemble de l'histoire d'amour extraordinaire entre Céline Dion et René Angélil dans quelques instants. À tout de suite sur Europe 1.
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3: Chaque samedi et chaque dimanche, de 16h à 17h, je vous raconte une histoire d'amour extraordinaire. Je viens de vous raconter l'histoire entre Céline Dion et René Angélil. Et pour en discuter, je suis avec une femme passionnée par les femmes, Elisabeth Reynaud, scénariste et romancière et auteure du livre « Céline Dion, le pouvoir de l'amour » publié aux éditions L'Archipel en septembre 2023. Alors on va revenir sur cette histoire d'amour extraordinaire et se replonger dans ce moment précis. Quand Céline entre dans le bureau de René pour la première fois, ils ne savent pas que ce moment va bouleverser leur destin à tous les deux. Mais ils ont vécu ce moment-là, cette rencontre, très différemment l'un de l'autre.
4: Ah ben c'est une scène mythique, on va dire, parce que Thérèse Dion, la redoutable, la superbe Thérèse Dion, maman de Céline, a tout mis en place, s'est battue comme une tigresse pour que sa fille ait cette merveilleuse carrière de chanteuse, mais il fallait lui faire rencontrer l'homme par qui tout allait arriver. Oui. Donc ce jour-là, elle débarque chez René Angélil avec sa fille sous le bras, si on peut dire. La petite a à peine 13 ans. Elle est quand même très impressionnée. Elle chante devant René Angélil qui lui donne son stylo en guise de micro. Ouais. Et elle a, je crois, c'est très mythologique, elle a le sentiment dans son petit cœur que cet homme-là, ça va être l'homme de sa vie.
3: Alors que lui, il ressent pas de sentiment, il voit une artiste en devenir.
4: Ah oui, ah oui. Il dit, écoute, tu m'as fait pleurer, je vais faire de toi la plus grande chanteuse du monde. Mais il l'a fait, le bougre. Il l'a pas seulement dit, comme certains. Il l'a fait. Elle est devenue la plus grande chanteuse du monde, avec ses grandes canines, avec son gros nez, tout ça. Elle est devenue, moi je l'ai vue de tout près, comme je vous vois, une très belle femme, ouais. Extrêmement oui. Belle.
3: Alors qu'à l'époque, c'est vrai qu'on ne peut pas dire que c'était...
4: Non, c'est un petit laidron du trou du cul du monde, son petit village de Charlemagne.
3: Il a beaucoup contribué, René, à ce qu'elle change physiquement ?
4: Ah non ! Moi, je m'attache beaucoup à dire qu'il l'a mis sur des routes, mais c'est bien elle qui a tout fait. C'est elle. Et d'ailleurs, il a senti, et ça c'est très important, il a senti que cette petite-là était en train de tomber raide folle de lui, c'est à peine 14 ans. Il a dit, écoute, je m'en vais pendant un an.
3: Ouais.
4: Alors, il a été à Las Vegas, qui bien sûr...
3: Alors, et pourquoi, à votre avis ? Parce que c'était un homme bien. Est-ce que
4: Mais écoutez, il était marié avec trois enfants.
3: Mais il était un peu ébranlé, il avait besoin de prendre de la distance, ou il ne voulait pas en entendre parler d'une histoire
4: avec... Oh non,
3: avec...
4: chère Sophie, il était vraiment en danger. Il se sentait en danger.
3: Ah oui.
4: Il disait, on va me traiter de pédophile. Mmh. On va dire que j'ai séduit une petite jeune fille de 13-14 ans.
3: Ouais.
4: Il était en danger.
3: Il avait des défauts quand même, René Angélil.
4: C'était un joueur invétéré.
3: C'est ça, c'est ça.
4: Il a donc joué sur le personnage Céline comme sur un cheval.
3: Ouais.
4: Elle le dit d'ailleurs elle-même, elle emploie ce mot-là. Mais c'était quand même un joueur invétéré qui dépensait des millions dans les salles de Las Vegas.
3: Alors, vous parlez de Céline comme d'une combattante. Elle a traversé toutes les épreuves, parmi lesquelles la maladie de René. Elle a été admirable, poursuivant sa carrière tout en s'occupant quotidiennement de lui.
4: Oui, c'est là où on découvre, disons, on va dire un grand mot qui n'est plus à la mode, la noblesse, en fait, du tempérament de Céline. Parce qu'elle sortait de scène, elle sortait des paillettes, des applaudissements, des milliers de fans en délire, et sortant de scène, qu'est-ce qu'elle faisait ? Elle allait à l'hôpital et elle disait « Nous allons nous guérir de notre cancer ». C'est quand même fabuleux.
3: Comment vous expliquez qu'elle ait toujours été à livre ouvert avec ses fans, toujours diserte sur tout ce qu'elle traversait ? C'était de la stratégie ou un trait de caractère ?
4: Si c'était une stratégie, ça pouvait être que celle de René.
3: Mmh.
4: Mais chez elle, ce n'était pas une stratégie, c'est ce qui la distingue de toutes les Madonna et autres stars de l'époque, parce qu'elle ne sait pas ne pas tout donner aux gens. au public qu'elle aime. Elle aime son public.
3: Merci d'être venu nous voir dans ce studio et d'avoir répondu à mes questions. Je rappelle votre livre, entre autres, Céline Dion, Le pouvoir de l'amour, mais il y

0: On a bien d'autres consacrés aux femmes, publiés aux éditions L'Archipel en septembre 2023. Merci à vous et merci. Bonne fin d'après-midi.
1: Merci. Merci Sophie Davant, vous serez de retour samedi prochain à partir de 16h pour une autre émission des histoires d'amour extraordinaires et vous nous raconterez l'histoire d'amour entre Charles et Lady Di.
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5: Bonjour, soyez les bienvenus sur CNews et sur Europe 1. Une fois n'est pas coutume, c'est votre heure inter qui débute entre 17h et 18h. Merci de nous accueillir. Je vous présente l'équipe et en premier lieu, bien sûr, Xenia Fedorova en duplex. Bonjour, chère Xenia. Merci d'être avec nous. Je vous présente également l'équipe qui va nous accompagner durant cette heure sur Europe 1 et sur CNews. Michel Fayad, habitué de cette émission, politologue, spécialiste du Proche-Orient. Et puis Nicolas Meillant, expert en énergie. Bonjour et merci d'être avec nous. Alors, si vous en êtes d'accord, Xenia, on va commencer par l'actualité du jour. L'actualité du jour, eh bien, c'est depuis de nuit, c'est le moins qu'on puisse dire, les tirs entre les gardiens de la Révolution d'Iran et les forces américaines dans le Golfe ont cessé. Alors, est-ce que c'est le signe de quelque chose, Xenia Fedorova?
6: Oui, ça montre encore une fois qu'il y a un moment tous les deux côtés ont besoin de revenir vers la négociation. Pourquoi ? Parce que cette guerre commence à coûter cher à Washington, à Donald Trump. En plus, ils sont en train d'utiliser l'intercepteur, les missiles, donc ils ont aussi besoin de pause pour remplir les stocks, j'imagine. Pour Iran, c'est clairement, même s'ils ont montré la position de résistance assez forte. Et là aussi, je pense, préfère de trouver une solution de sortie de ces conflits parce que le 3 d'Hormuz qui perturbe aujourd'hui toutes les économies mondiales, mais c'est aussi ce blocage, c'est un problème avec Iran parce que à la base, ils vendent normalement un pétrole à la Chine aujourd'hui. Pendant les pauses, ils peuvent continuer, mais pendant les frappes, c'est beaucoup plus compliqué. Donc, j'imagine que tous les deux côtés vont revenir en négociation. La vraie question, est-ce que ça sera pour une courte pause, pour récupérer un peu la force et après ça reprendre, ou est-ce que c'est vraiment quelque chose qui peut éventuellement mener vers la paix? Aujourd'hui, ce n'est pas clair, mais un cessez-le-feu est tout à fait possible.
5: Et on va beaucoup parler, vous l'avez un peu évoqué, évidemment, d'économie dans cette heure spéciale. On va parler gaz, on va parler pétrole. Et je vous propose justement, Xenia, d'écouter Donald Trump qui s'est exprimé il y a deux jours. Écoutez-le.
7: Ils n'ont pas de radar. Il ne leur reste que très peu de drones, malgré ce que vous pouvez voir. Et de temps en temps, ils vont mettre certaines choses en place. Mais il ne leur reste plus grand-chose. Et d'ailleurs, ils sont en train de discuter avec nous en ce moment même. Ils aimeraient beaucoup conclure un accord. Je ne pense pas qu'ils soient prêts. Je ne pense pas que le moment soit encore venu. Mais je suis disposé à les écouter. Mais ils ne peuvent pas posséder d'armes nucléaires.
5: Alors, on a écouté le point de vue de Xenia. Quel est votre point de vue à tous les deux, Michel Fayad et Nicolas Meillant? Est-ce que c'est le début de quelque chose? On sent qu'ils discutent entre eux.
8: Déjà, ce qu'il faut savoir, c'est que les dirigeants omanais sont partis aux États-Unis. Et c'est eux qui ont demandé en fait à Donald Trump une espèce de trêve de deux jours, trois jours, pour voir un peu comment est-ce qu'ils pourraient avancer sur le terrain des négociations. Parce que ce qu'il faut savoir aussi, c'est que lorsqu'il y a eu la signature du protocole d'accord entre les Iraniens et les Américains, ceux qui avaient joué aux intermédiaires, c'était les Qataris et les Pakistanais, sachant que les Pakistanais jouaient un peu le faux-nez pour les Saoudiens. Et là, les Pakistanais et les Saoudiens sont un petit peu mis à l'écart parce que on les accuse d'avoir joué double jeu, et c'est pour cela notamment que l'Arabie Saoudite est visée par les Houthis et même par les Iraniens. Et Oman est revenu en fait dans le jeu. Oman a longtemps été l'intermédiaire entre Américains et Iraniens, et donc ce sont eux, lors de leur visite, qui ont réclamé cela aux Américains. Ce qu'il faut aussi quand même noter, c'est que demain, eh bien lundi, il y a Benjamin Netanyahou qui arrive à Washington. Et là aussi, il va y avoir des discussions. Donc, les Omanais vont pousser vers la paix, et très probablement que Benjamin Netanyahou va plutôt pousser vers autre chose, vers plutôt une intervention militaire qui aille cette fois-ci plus en avant, plus au bout.
5: Nicolas Meillant.
9: Ce qui est intéressant, c'est que finalement, quand j'écoute Donald Trump, je n'ai pas l'impression qu'il parle de l'Iran, j'ai plutôt l'impression qu'il parle des Américains. On a lu dans le New York Times notamment qu'il avait été averti par certains de ses conseillers que le niveau des stocks, notamment des missiles Patriot utilisés pour intercepter, notamment les missiles iraniens, était bas. Ils avaient déjà consommé plus de 60% de leur stock. Et donc, pour une fois, Donald Trump aurait écouté ses conseillers, hein, ce qu'il n'avait pas fait au début du conflit, à la fin du mois de février, puisque tout le monde lui avait dit de ne pas y aller, que c'était une mauvaise idée. Ce qui se joue, de toute façon, c'était toujours le détroit d'Ormuz. Les Américains ont essayé de contourner par le sud et ont profité notamment de l'enterrement de l'ayatollah Khomeini pour essayer d'instaurer une autre voie. Mais ça, les Iraniens n'en veulent pas. Et donc, d'ailleurs, ils ont dit, en préambule à toute négociation, on se met d'accord que c'est nous qui contrôlons le détroit d'Ormuz et c'est nous qui fixons les conditions.
5: Xenia Fedorova, on continue avec l'actualité, on colle à l'actualité en ce dimanche dans l'heure inter. Regardez ce qu'a déclaré le pape ce dimanche, on va peut-être réagir assez rapidement. Je renouvelle également mon appel concernant la situation dans l'ensemble du Moyen-Orient où l'intensification des opérations militaires a ravivé la violence et la destruction, mettant gravement en danger la vie de nombreux civils et aggravant la pénurie d'eau potable et d'électricité. Du fond du cœur, j'exhorte toutes les parties concernées à suspendre les attaques et à rouvrir d'urgence des espaces de dialogue et de diplomatie afin de parvenir au plus vite à la paix tant désirée pour toute la région. Xenia Fedorova, petite réaction.
6: C'est un message très important, crédible, et c'est clair qu'il faut trouver une solution. Sauf qu'aujourd'hui, malheureusement, tous les deux parties, non pas que deux, parce qu'on parle aussi d'Israël, évidemment, qui joue un rôle central dans ces conflits, mais ça se voit que tous les côtés ils sont prêts plutôt à exercer la force pour venir en négociation, et c'est ça le problème, parce que on a une impression qu'on va un peu en cercle, c'est-à-dire que Donald Trump qui remplace les négociations avec les frappes et les déclarations assez fortes. Vous avez Iran qui ne veut pas céder et ne veut pas apparaître comme un pays qui est prêt à accepter une capitulation. Et c'est ça, en fait, ce qui est compliqué. Michel Fayad a mentionné Oman, et ce sont les médiateurs importants, mais il y a aussi tous ces autres pays du Golfe qui, en général, veulent que ces conflits s'arrêtent, parce que ça perturbe aussi leur façon de travailler, d'exporter le pétrole et même du gaz. Et donc, le plus long que ces conflits continuent, les plus conséquences seront plus dramatiques, en fait, pour leur économie. Et donc, oui, le message des papes est très important, et malheureusement, je pense qu'il n'est pas très écouté aujourd'hui.
5: Elle a raison, Xenia Fedorova. C'est pas rien, ça veut dire quelque chose. Le pape s'engage dans ce conflit. C'est pas anodin.
8: Oui, après, il est dans son rôle.
5: Michel Fayad.
8: Il est dans son rôle, il demande la paix, et bien sûr, tout le monde la souhaite. Et il y a aussi quelque chose, quand même, qui est aussi important à dire, je pense, pour les chrétiens. C'est que pour la première fois, le premier ministre irakien, hier, a déclaré qu'il souhaitait le retour de tous les chrétiens irakiens en Irak. Donc, c'est un message aussi d'espoir pour les chrétiens de la région qui ont aussi, comme vous le savez, béatifié hier le patriarche maronite au Liban, le fondateur de l'État du Grand Liban.
5: J'étais sûr que vous allez me le dire, évidemment.
8: Ce sont les deux choses, je pense, qui vraiment jouent pour les chrétiens d'Orient, en plus de ce communiqué, enfin de ce tweet du pape. Tout ça, ce sont un peu des messages quand même d'espoir pour les chrétiens de la région.
5: Autre sujet d'actualité, Xenia Fedorova, sur lequel j'aimerais que vous réagissiez, sont ces rebelles houthis au Yémen qui disent avoir abattu un drone de reconnaissance saoudien. Va-t-on vers une guerre entre les houthis qui sont des proxys, vous le savez, de l'Iran et la puissante Arabie saoudite? On peut légitimement se poser la question, Xenia Fedorova.
6: Mais c'est, on peut dire que c'est les proxys, mais...
5: Un petit problème de connexion. On va retrouver Xenia Fedorova, on va rebrancher. On vous a retrouvé, Xenia.
6: D'accord, je suis là.
5: Vous êtes non, là, vous êtes là.
6: Je pense que le blocage des Bab el-Mandeb, c'est un autre niveau de pression qui sera mis sur les pays du Golfe, mais aussi sur les États-Unis. Et les outils, ils sont capables de maintenir cette pression. Ils sont pas exactement dépendants d'Iran. Je pense qu'ils sont capables de mener leur propre stratégie, mais dans ces contextes-là, ils sont évidemment du côté d'Iran. Donc, je pense que c'est quelque chose qui est clair. Et si je me trompe pas, Arabie Saoudite a déjà essayé de bombarder certains sites des Houthis il y a quelques jours. Donc, on est en train de voir une escalade majeure si ça continue comme ça. Imaginez qu'en plus du détroit d'Hormuz, ce blocage vers la mer Rouge, c'est déjà une situation assez grave, parce que si on parle des réserves de pétrole et de gaz en Europe et aux États-Unis, on va trouver qu'en fait, elles ne sont pas remplies comme l'année dernière. Et avec l'arrivée de l'OTAN, je pense que ça va créer un énorme problème. Mais c'est peut-être aussi nos experts d'énergie de nous dire, mais à mon avis, ça sera assez compliqué.
5: Les experts, nos experts vous écoutent, évidemment, ils vont réagir tous les deux. Michel Fayad, quelle est votre réaction sur cette pression des outils et le regard que porte Xenia Fedorova sur les conséquences?
8: Les outils, ils ont vraiment un pouvoir extrêmement puissant, puisqu'ils ont des missiles qu'ils produisent déjà chez eux. Donc ils ont une capacité de production locale et ils ont déjà montré par le passé je reprends le mot de Donald Trump, leur professionnalisme, même bien que ça soit compliqué de parler de professionnalisme pour une organisation qui est quand même terroriste, mais qui, en fait, a été capable de paralyser, à l'époque, la moitié de la production de pétrole saoudienne. Donc, c'est quand même...
5: C'est pas rien, évidemment.
8: Il y a, par contre, une chose où je voudrais nuancer, c'est que les Houthis sont pas des proxys iraniens, sont des alliés aux Iraniens. Mmh. Pour une simple et bonne raison, que les Houthis ne sont pas des chiites, ce sont des zaïdites. La différence entre chiites et zaïdites, en une phrase simple, c'est que les zaïdites suivent 7 imams après Mahomet, tandis que les chiites en suivent 12. Donc voilà la petite différence.
5: Précision importante, évidemment.
8: Mais à cause de cette...
5: J'ai fait un raccourci, pardonnez-moi.
8: Oui, mais à cause de cette différence, ils ne sont pas directement des proxys, ils sont plus des alliés, même s'ils sont complètement alignés d'un point de vue stratégique, d'un point de vue logistique, d'un point de vue armement, etc. Mais il y a quand même cette différence religieuse qui les sépare. Les deux vrais proxys vraiment pour l'Iran, c'est le Hezbollah au Liban et les Hach el-Sharbi en Irak. Les Hach el-Sharbi qui doivent désarmer d'ici le 30 septembre. On verra si ça se fera. Il y a certains groupes qui ont déjà désarmé. Et le Hezbollah qui est censé désarmer dans le cadre de l'accord cadre qui a été signé entre Israël, le Liban et les États-Unis.
5: Alors, quel est le regard de Nicolas Ameyan, notre expert en énergie, sur les risques que semblent pouvoir faire peser les rebelles houthis?
9: Mais quand on regarde l'évolution de ce conflit, les Iraniens avaient dit « si vous nous attaquez, on va fermer le détroit d'Hormuz ». Donald Trump ne les a pas cru, c'est ce qu'ils ont fait. Mm-hmm. Ils ont dit, si vous nous attaquez à nouveau, on va fermer les détroits Bab el-Mandeb. C'est ce qu'ils sont en train de faire. Et ce qui est intéressant aussi, c'est que finalement, depuis le début du conflit en Iran, donc depuis 4 mois, on n'a quasiment pas touché au puits de production, très peu de raffineries touchées. Tout ces trésors de guerre du Moyen-Orient a été plus ou moins épargné. Mais là, avec les frappes des Houthis, on va directement taper des raffineries en Arabie Saoudite. Et là, les Saoudiens, forcément, disent stop. Et je pense que ça a eu probablement un impact aussi sur le fait que Donald Trump ait finalement décidé vendredi soir de pas aller bombarder massivement l'Iran. Là, on commence à... Et il faut aussi savoir que en termes de... Ça, peu de gens le savent, mais on a des records de prix à la pompe en ce moment, 2,20 euros diesel. Pourquoi ? Pas parce que le prix du pétrole explose, parce que le coût du raffinage explose. En fait, comme on a beaucoup de raffineries qui ont été touchées, notamment en Russie, hein, presque une raffinerie sur deux qui a été touchée par des drones ukrainiens, eh bien, on a le marché mondial qui est sous très forte contrainte et aujourd'hui, typiquement, ben, le coût du raffinage coûte aussi cher que le coût du diesel.
5: Et c'est important de le rappeler, hein, évidemment, hein, et pour tous les Français qui nous écoutent et qui nous regardent.
9: Partir en vacances.
5: Eh ouais, évidemment. Michel Fayade.
8: Oui, je suis d'accord. Je voulais juste compléter une chose, c'est que les Houthis ont frappé en fait les raffineries de Jazan et Yanbu. C'est plus de 400 000 barils de raffinage par jour. Et c'est extrêmement important, non seulement pour la consommation saoudienne locale, mais aussi pour les Chinois. Parce qu'en fait, l'Arabie Saoudite, c'est le plus grand exportateur pour la Chine de LPG. Donc c'est le gaz pétrolier liquéfié. Et donc, qui est envoyé en Chine. Ça, c'est une chose. L'autre chose, Donald Trump, face au blocage du détroit d'Ormuz, a focalisé durant les 12-13 jours de frappe qu'il a fait sur deux endroits très précis. Bandar Abbas, qui est le plus grand port de la région à part Jebel Ali à Dubaï et qui est près du détroit d'Ormuz, et l'île de Keshm. Et en frappant ces deux endroits et en frappant les ponts qui relient ces ports vers le reste de l'Iran, il voulait en fait vraiment faire du mal aux Iraniens et leur dire « vous ne pouvez pas contrôler le détroit d'Ormuz ». Donc c'est ça ce qu'il a focalisé. Puis Trump a également fait autre chose. Il a frappé la raffinerie iranienne de Tabriz, qui est également l'endroit où et il a également frappé en fait l'endroit où on fabrique le plus grand nombre de missiles en Iran, qui est également Tabriz. Donc il y a quand même des frappes stratégiques que les Américains font. Et on va voir, encore une fois, qu'est-ce qui va se passer demain avec la rencontre Trump-Netanyahou.
5: Eh oui, il faudra suivre ça avec une grande attention. Xenia Federova, j'aimerais qu'on revienne sur une rencontre importante, hein, à l'échelle de la diplomatie américaine. Marco Rubio et le russe Sergei Lavrov se sont rencontrés, c'était ce jeudi, me semble-t-il, à Manille, en marge d'une réunion de pays asiatiques. Et Sergei Lavrov a mis en garde, hein, son homologue Marco Rubio contre la poursuite inadmissible de livraison d'armes à l'Ukraine. Alors, on a le sentiment que Marco Rubio, vous allez me le dire, n'a pas trop compris. Que faut-il comprendre très précisément, Xenia Federova? J'ai besoin de votre éclairage.
6: Si, je pense que Marco Rubio a tout très bien compris. Parce qu'aujourd'hui, même si les États-Unis ne font plus les livraisons d'armes directement à l'Ukraine, ils le font et les livrent aux pays européens qui les donnent à l'Ukraine. Donc, en fait, c'est toujours les mêmes livraisons. C'est juste que Donald Trump a réussi de changer la situation par imposer ses ventes des armements. Et donc aujourd'hui, les États-Unis gagnent d'argent avec ces livraisons. Mais c'est pas que ça, c'est aussi fournition d'intelligence, des renseignements. C'est quelque chose qui... Parce que, vous savez, l'utilisation de certaines armes américaines ne sont pas possible sans la participation des Américains. Et donc, en façon, les États-Unis, même si c'est beaucoup moins qu'avant, ils participent quand même dans cette guerre. En anglais, ça s'appelle proxy war, mais c'est une guerre par procuration. Et donc, Sergei Lavrov a toute la légitimité d'évoquer ce sujet avec les Américains. Mais il ne faut pas oublier qu'aujourd'hui, avec les Américains, au moins, il y a un dialogue. Parce que Donald Trump, c'était lui qui a décidé d'appeler Vladimir Poutine. C'est lui qui a ouvert la porte pour ces dialogues en tant que les Européens ne voulaient plus en fait parler avec Poutine depuis un moment, depuis 2022. Et il y a toujours les échanges. Ces échanges sont importants. Pourquoi ils sont importants? Parce que même avec cette participation des États-Unis, il y a une chaîne qui est ouverte pour expliquer aux Américains la vraie situation et la situation sur les terrains. Et la situation sur les terrains montre à quel point, en fait, ce soutien à l'Ukraine aujourd'hui ne porte pas le fruit que les Européens ont espéré. Toutes ces idées de... Et on va parler, je pense, des sanctions, mais toutes ces idées de mettre les sanctions sur la Russie pour mettre l'économie russe à genoux, cette idée que armer l'Ukraine va éventuellement porter le fruit et l'Ukraine va avancer sur les terrains, aujourd'hui, on voit que ce n'est pas le cas. Et à un moment, les Américains, et je pense que ça sera assez rapidement, parce que ils sont déjà... parler avec les Russes, ils ont dit que Steve Witkoff va revenir à Moscou. Ils sont aussi de leur côté parler avec Vladimir Zelensky. Ils vont essayer de jouer toujours un rôle de médiation, mais ça sera à ce moment-là, avec, je pense qu'avec beaucoup d'excitation et de la côté russe, parce que depuis le meeting, depuis le rendez-vous entre Donald Trump, Vladimir Poutine et Angoïch, pas beaucoup de choses ont changé. Il y a eu certaines décisions qui étaient prises, sauf que on n'a pas avancé dans les négociations diplomatiques. Donc je pense que là, avec les nouveaux reprises de certaines villes de Donbass, si je parle de Konstantinovka, les négociations peut-être vont avancer encore plus et on verra ce que ça donne. Mais pour finir, Marc Rubio, je pense qu'il comprend très bien ce qui était demandé par Sergei Lavrov, mais il joue ce rôle aujourd'hui parce que c'est aussi les complexes militaires industriels américains qui gagnent d'argent.
5: Et j'étais sûr que vous alliez réagir évidemment sur cette réflexion que je me suis autorisée sur Marco Rubio. Justement, puisque vous évoquiez les sanctions, Xenia Federova, l'Union européenne donc a autorisé les États membres à confisquer et à vendre le pétrole russe saisi sur certains pétroliers. Comment Moscou peut riposter à cette mesure et comment vous l'analysez et quelle est la réponse de Moscou à cela?
6: Je pense que ce que je veux en tous les cas, c'est que Moscou considère que c'est une façon de piratage. Et c'est un peu le même discours que Moscou porte sur les questions des gels des avoirs russes. La problématique pour l'Union européenne, à mon avis, dans ses comportements, c'est que ces pays européens se comportent contre en fait cette loi internationale. Parce que les gels des avoirs russes et leur utilisation, pourquoi ils ne sont pas encore trouvés un moyen de les utiliser, c'est parce qu'il y a certains pays qui pensent que ça va vraiment créer les problèmes pour le futur, pour l'Union européenne, parce que ça sera vu par les investisseurs potentiels comme une structure pas trop crédible, mais en fait, parce que s'ils peuvent faire ça aujourd'hui avec les Russes, quelle est la garantie qu'ils ne peuvent pas faire ça avec un autre pays? Et c'est un peu la même, à mon avis, c'est un peu la même chose avec cette situation avec les pétroliers. En fait, voler le pétrole russe et après le vendre, c'est quelque chose qui n'est pas très clair de point de vue de loi. Donc, je pense que déjà, l'image de l'Union européenne va s'offrir dans les yeux de tout le monde, surtout le monde du sud global. Mais deuxième chose, oui, la Russie, j'imagine, elle a les moyens de répondre. Il y a aussi certains montants des réserves, des monnaies d'investissement qui en Russie, investissement européen, qui peut être utilisé aussi et gelé et les avoir. Tout ça, mais je pense que la Russie aujourd'hui n'a pas encore fait ce qu'il peut faire exactement pour cette raison, pour montrer qu'il n'est, il ne joue pas par les mêmes règles du jeu et qu'elle se positionne plutôt comme un pays qui est beaucoup plus raisonnable dans tous ces sujets. Et ce message est plutôt adressé pas aux Européens ou les Américains, ce message est adressé plutôt, encore une fois, vers les pays du Sud global, vers les pays des BRICS. Et c'est ça l'image de la Russie qu'elle veut porter, ce qu'elle respecte en fait. Et là, je pense que beaucoup de monde va dire, mais elle n'a pas respecté la loi internationale parce que la Russie a commencé cette opération militaire et cette guerre avec la Russie. Mais là, c'est une autre chose parce qu'il ne faut pas oublier que la Russie a passé 8 ans en essayant de trouver un moyen et solution diplomatique à ces conflits. Et à un moment, il y a eu aussi les référendums. Il y a eu un référendum en Crimée, il y a eu un référendum en Donbass. Donc, ce sont les choses, c'est intéressant comme sujet. Et peut-être un jour, on va aller plus en détail. Mais en tous les cas, à mon avis, dans les yeux des Russes aujourd'hui, ce qui fait l'Union européenne, c'est une façon de piratage, oui.
5: Avant de donner la parole à nos deux experts, Xenia Federova, est-ce que ça peut changer la donne financière également pour le Kremlin? C'est une question qu'on peut légitimement se poser ou pas?
6: Je ne pense pas que ça va changer grand-chose. Ça ne va pas vraiment perturber l'économie russe. Ça ne va pas changer les capacités de la Russie de financer son armée et cette campagne. Donc je pense que ça crée bien sûr un certain... situation désagréable qu'on les frappe par exemple par les drones ukrainiens sur les raffineries russes qui sont réparées mais après une vingtaine de jours. Donc il y a eu un moment une pénurie de pétrole, aujourd'hui c'est plutôt sous contrôle, mais ça c'est quelque chose qui peut créer les problèmes à l'intérieur, mais pas suffisamment pour que la Russie sera obligé d'échanger sa stratégie vis-à-vis l'Ukraine. Et encore une fois, si on regarde ce qui se passe aujourd'hui sur les terrains, l'armée russe continue à avancer. Donc ça, c'est la chose la plus importante.
5: Allez, on donne la parole à nos experts, si vous le voulez bien, Xenia Federova. Je commence avec vous, Michel Fayade, sur ces mesures de l'Union européenne. Quel est votre regard? Xenia Federova parle de piraterie, littéralement. Quel est votre regard?
8: Déjà, il faut relativiser sur le nom, parce que les Belges ont saisi 300 000 barils de pétrole et les Français ont saisi 600 000 barils de pétrole. C'est pas non plus des quantités gigantesques, puisque là.
5: Non, mais ça vaut un peu d'argent quand même.
8: Mais ça vaut beaucoup d'argent. Mais ce que je veux dire par rapport à pour un pays qui produit 10 millions de barils par jour, c'est relativement faible. Mais il y a aussi deux choses. Premièrement, l'Europe est en train de mettre un cadre européen à ces saisies et donc d'offrir la possibilité effectivement de blanchir un vol, mais au niveau européen. Mais là où les questions vont se poser, c'est sur le stockage, sur la logistique, sur l'assurance, sur l'acheteur en lui-même et surtout sur les risques potentiels de contentieux à l'international. Donc, l'Union européenne a pris une décision, encore une fois, je dis, une sorte pour blanchir d'un point de vue européen ce genre de vol. Mais est-ce qu'il y aura des impacts au niveau international? C'est là où il y a le vrai risque pour les potentiels acheteurs et pour également tous ceux qui sont dans la chaîne, ceux qui vont s'occuper du transport, du stockage, de l'assurance. En fait, chacun peut être frappé à un niveau, au niveau international.
5: Mais est-ce qu'on ne sait pas ce que deviennent ces cargaisons en fait, qui sont saisies? Est-ce qu'on sait précisément ou pas?
8: Oui, parce que l'Union européenne prévoit en fait la possibilité pour ceux qui l'ont saisi, donc la Belgique ou la France, de revendre ce pétrole sur le marché et de prendre les recettes à la place
5: de
8: la Russie.
5: En fait, de dire c'est notre pétrole à nous. Quoi,
8: exactement,
5: en fait.
8: Donc c'est du vol, effectivement. C'est ça. Sauf que si ça devient légal au niveau européen, ça ne le devient pas au niveau international. Donc, il peut y avoir aussi des recours de la part des Russes contre les sociétés de transport, contre les sociétés de stockage, contre les sociétés d'assurance, contre les acheteurs eux-mêmes. Et donc, on rentre dans des histoires de contentieux internationaux qui vont durer très longtemps et qui risquent de retomber sur tous ceux qui auront travaillé sur ça, sur toute la chaîne.
5: Nicolas Meillant, quel est votre regard sur cette situation?
9: On est au 21e paquet de sanctions.
5: Ouais.
9: Moi, j'aurais bien aimé qu'on se pose la question de l'efficacité.
5: On va parler d'Ursula von der Leyen.
9: L'efficacité des 20 premiers paquets de sanctions, parce que le but de ces sanctions, c'est finalement d'arrêter le conflit. Que la Russie demande une négociation et qu'on mette fin à la guerre. Alors qu'aujourd'hui, finalement, vous voyez que le prix du pétrole est près de 90-100 $ la semaine dernière. Les prix du gaz naturel liquéfié en Europe, ils sont un maximum depuis plus d'un an, à 60 $ du mégawatt-heure. Et je rappelle que l'Europe, en 2026, a acheté plus de gaz à la Russie qu'en 2025. Donc il y a ce qu'elle dit et il y a ce qu'elle fait. Et dans le plus grand importateur européen, savez-vous qui c'était, bien sûr, c'était la France. Donc, entre il y a ce qui est dit, il y a ce qu'on fait. Et moi, ce qui m'inquiète un peu, c'est que l'Europe continue un peu comme un zombie vers son suicide qui est prévu pour 2050. Vous savez, net zéro, en fait, il n'y aura plus d'Union européenne, tout le monde sera mort. Et donc, on n'émettra plus de CO2. Mais si vous voulez, 25 ans en arrière, on avait du gaz bon marché, de l'électricité bon marché. 25 ans plus tard, on paye le gaz et l'électricité trois fois plus cher que les Américains et trois fois plus cher que les Chinois. Et notre projet, c'est quoi? C'est la réindustrialisation. Mais bonne chance, sans électricité et sans gaz bon marché, vous n'avez aucune espèce de chance de vous réindustrialiser.
5: Xenia Federova, vous avez entendu Michel Fayade qui a fait une espèce de liste à la Prévert de toutes les mesures de rétention potentielle pour la Russie. Hein. Est-ce que des mesures comme ça ont été déjà engagées, puisque effectivement elles sont nombreuses, ces mesures, Xenia Federova, c'est pas anodin.
6: Je suis sûre que s'ils ne sont pas encore engagés, ils seront engagés parce que la Russie va contester, comme elle fait avec les avoirs généreux, elle va contester tout ça. Après, ce qui est très intéressant, et c'est vrai que ce qui marche en fait dans les yeux de l'Union européenne ne marche pas nécessairement dans les yeux des communautés internationales. Aujourd'hui, même si on parle des sanctions européennes, ils ne sont pas acceptés ou légitimes, ils ne sont pas légitimes dans les pays dehors de l'Union européenne. Et même les sanctions américaines qui sont imposées, parce que les États-Unis sont quand même beaucoup plus puissantes, ils ne sont pas vus de la même façon. Souvenez-vous, quand les États-Unis ont essayé de mettre sous sanctions La Chine, et la Chine tout de suite a répondu, certains interprètes chinois, et elle était capable tout de suite répondre avec les sanctions réciproques. Donc finalement, c'est pas marché. Aujourd'hui, l'Union européenne essaie de faire la même chose. Ils ont ajouté certaines entreprises chinoises dans les listes des sanctions européennes pour exactement pour cette collaboration avec la Russie. Mais c'est juste incroyable, parce qu'aujourd'hui, la Chine, avec le blocage des Trois d'Hormuz, avec cette perturbation, ils vont chercher évidemment à acheter beaucoup plus des gaz, des pétroles, la Russie. Au moment où les Européens essaient d'arrêter complètement acheter ces ressources énergétiques de la Russie, ce qui, toute seule, pose beaucoup de questions, parce que comme Nicolas Meillon a dit, aujourd'hui, l'Union Européenne paie 3-4 fois plus cher pour gaz, par exemple, que les Américains. Ils sont obligés d'acheter, grâce à Ursula von der Leyen, cette gaz des États-Unis, quand ils pourraient continuer à profiter, parce que la Russie n'a jamais dit non, profiter ces gaz et pétrole bon marché russe. Ils ont décidé de prendre une position, on peut dire, moraliste, mais en fait, ça coûte très cher aux Européens aujourd'hui, ça coûte très cher, ça va coûter très cher aux économies européennes aussi. Et donc, pour revenir vers cette situation avec les sanctions, aujourd'hui, la Russie continue à vendre le pétrole et le gaz dans les pays d'Asie. Et elle va continuer. Et en moment, quand l'Europe se réveille un peu pour dire, bon, il faut qu'on sauve quand même nos économies, elle va essayer d'acheter peut-être le gaz ou le pétrole bon marché russe. Peut-être dans cette situation-là, la Russie est déjà, elle n'aura pas la capacité de le fournir parce qu'elle aura déjà les clientes différentes dans les mondes. Monsieur Global, donc je pense qu'il y a beaucoup de questions qu'on peut se poser. Pourquoi finalement l'Union européenne décide de se priver ses ressources? Parce que si c'est une façon de mettre encore plus la pression sur la Russie pour arrêter les conflits ukrainiens, regardez, les conflits n'est pas arrêté, la Russie continue à avancer et c'est les économies européennes qui sont en train de souffrir.
5: Et on aura, vous avez fait référence à la Chine, on aura dans le courant de cette émission, d'ici la fin de cette émission, Shandui Zhang, notre consoeur journaliste à Pékin, qui répondra et qu'on interrogera évidemment. Michel Fayad, vous aviez quelques petites précisions à apporter, parce que je voudrais qu'on revienne également sur Ursula von der Leyen, qui s'est réjouie de l'accord et qui a tweeté lors de l'adoption des 21 mesures qu'évoquait Nicolas Meillon, et je vous lirai le tweet de Ursula von der Leyen.
8: Oui, je voulais juste dire par rapport en fait aux sanctions, vous savez que le prix du baril sur le Brent, c'est-à-dire l'index pétrolier en Europe, est à peu près à $96 aujourd'hui, que les Européens veulent plafonner le pétrole russe à $44, mais en pratique, les Russes sont en train de vendre leur pétrole à $80. Donc, en fait, l'impact des sanctions, il est quasiment nul, puisque les Russes arrivent à vendre quasiment deux fois plus cher que le plafond fixé par les Européens.
9: Le problème des sanctions, vous savez,
5: Nicolas Meillon.
9: On dit toujours que les sanctions, en fait, soit elles sont prises par un nombre très élevé de pays, dans ce cas-là, vous impactez le pays sanctionné, soit elles sont prises par un petit nombre de pays, et dans ce cas-là, c'est ces pays-là qui sont impactés. Et le conflit en Iran est, en fait, entre guillemets, une bénédiction pour la Russie, puisque le pétrole et le gaz russe ne passent pas par le détroit d'Hormuz et ne passent pas par le détroit Bab-el-Mandeb. Donc, tous ces pays, notamment d'Asie du Sud-Est, ont été très impactés. Le Bangladesh, les Philippines, le Vietnam, qui ont eux connu des pénuries pour le coup de pétrole et de carburant, et ben eux, ils sont tous retournés vers Vladimir Poutine. Et c'est vrai qu'il est probable que si un jour, peut-être, Vladimir Poutine, on change de président en Russie, je ne fais pas de scénario, mais si un jour on devait se rapprocher à nouveau des Russes pour leur demander du pétrole ou du gaz bon marché, vraisemblablement, ils auront trouvé de clients et, à mon avis, ils ne se presseront pas pour nous le revendre.
5: Et donc toutes ces sanctions, Michel Fayad, sincèrement, c'est beaucoup de bruit pour rien par rapport à la Russie. C'est ce qu'on peut dire. C'est ce que j'en déduis en vous écoutant et les uns et les autres.
8: Oui, surtout que, enfin, vous l'avez évoqué, mais les Chinois réussissent en fait à vendre du gaz naturel liquéfié russe sous appellation chinoise, alors qu'ils ne produisent même pas de gaz naturel liquéfié. Et donc l'Europe achète du gaz naturel liquéfié chinois qui est en fait du gaz naturel liquéfié russe. Et en plus, on achète donc des produits raffinés indiens qui ont été raffinés grâce au pétrole russe que Donald Trump autorise à l'Inde d'acheter. Donc en fait, on est en train de se mentir à nous-mêmes et la Russie arrive à continuer à vendre son pétrole et son gaz. Mais il y a aussi une dernière chose que je voulais dire.
5: Vas-y.
8: C'est que, en fait, si la guerre au Moyen-Orient persiste, avec la fermeture du détroit d'Hormuz, voire le détroit de Bab el-Mandeb, il ne sera plus possible pour l'Europe d'avoir un problème sur le front russe et en plus sur le front moyen-oriental. Il faudra faire un arbitrage. Et donc, puisqu'on pourra, on n'a aucune influence pour réouvrir le détroit d'Ormuz et le détroit de Bab el-Mandeb, il faudra se rendre à l'évidence qu'il va falloir négocier avec la Russie et acheter à la Russie. Et n'importe quel spécialiste du pétrole et du gaz vous dira ça indépendamment de sa position sur le conflit en Ukraine. C'est un arbitrage devra être fait si le conflit au Moyen-Orient perdure.
9: Et par exemple, pour compléter,
5: Nicolas Meillon.
9: L'Europe avait fait un pari que le conflit se terminerait au début de l'été et avait retardé ses achats de gaz pour pouvoir remplir ses réservoirs. Vous savez, le gaz, on a besoin de remplir les réservoirs du avril à novembre et aujourd'hui, on est à 50%, un peu plus de 50% de remplissage, qui est le plus bas depuis 5 ans. Mmh. Donc on va devoir acheter du gaz absolument dans les 3 mois qui viennent, pour pouvoir atteindre notre objectif de 80% de remplissage au 1er novembre. Sauf qu'on ne sera pas les seuls à vouloir acheter du gaz. Il y aura aussi les Asiatiques, il y aura aussi les Chinois. Et ça, c'est la meilleure façon de refaire à nouveau exploser les prix du gaz, qui pour le coup, rappelez-vous, il y a 3 ans, avait déclenché une crise de l'inflation.
5: Une question bête, hein, qui vont être les grands gagnants ou les grands perdants de cette affaire, Nicolas Meillon, avec votre regard d'expert. Bête, mais... J'ai une question à... Voilà, vous n'êtes pas Madame Irma, vous ne l'utilisez pas.
9: Je ne suis pas Madame Irma, mais j'aimerais que les Européens soient plus souvent dans le clan des gagnants.
5: Oui. Alors, on est avec Shan-Win Zhang, journaliste à Pékin. On va retrouver Xenia Fedorova. On a un petit problème de connexion avec Xenia Fedorova, mais on va la retrouver d'ici la fin de cette émission. Merci, Shan-Win Zhang, d'être avec nous. On parle beaucoup de pétrole, on parle beaucoup de gaz. C'est un peu la thématique du jour dans cette heure inter sur CNews et sur Europe 1. Donc, on le sait, la Chine a fortement réduit ses importations de pétrole depuis le début de la guerre en Iran. Alors, s'agit-il d'une décision purement conjoncturelle, il y a un risque dans le détroit d'Ormuz ou d'un choix stratégique, Shan-Win Zhang?
6: Alors, je pense qu'il y a les deux, parce que dans un ordre déjà des deux, qu'il faut bien comprendre, un temporel et l'autre conjoncturel. Donc, la première, c'est déjà la décision, elle est conjoncturelle, parce qu'en fait, quand le brut est passé d'un coup à plus de 100 dollars, en fait, un raffineur chinois fait ce que n'importe autre raffineur chinois et international va faire, c'est simplement qu'il ralentit la production. Et ce qui est stratégique, c'est la capacité de le faire, et aussi le courage de le faire. Et ça ne s'improvise pas en 3 mois. Par exemple, déjà, regardez ce qui a rendu ce choix possible. Déjà, des stocks considérables que la Chine a commencer à faire bien avant le début de cette crise. Et ensuite, il y a aussi cette production domestique qui remonte pendant cette période-là. Et ensuite, une demande qui est pour la première fois recule structurellement, c'est qu'en 2024, la consommation de pétrole dans les transports chinois a baissé. C'est parce que les véhicules électriques remplacent ou déplacent déjà chaque jour l'équivalent de plusieurs centaines de milliers de barils d'essence. Donc sur cela, je pense que c'est aussi une stratégie qui est là parce que déjà à partir de 2014, ça veut dire il y a plus de 12 ans, la Chine a déjà commencé à miser sur cette côté de changement de consommation d'énergie, surtout le développement des voitures électriques. Donc à l'époque, on se rappelle encore, la dépendance extérieure était quand même importante, mais en fait, à ce moment-là, la Chine a pris cette décision d'investir davantage sur de l'énergie nouvelle, sur de l'énergie propre, le vent, le solaire, voire le nucléaire, et également la fabrication des voitures électriques chinoises qui a considérablement baissé donc, le besoin du pétrole en Chine. Donc sur cela, je pense que c'est les deux, à la fois stratégique et aussi conjoncturel.
5: Quel regard portez-vous sur ce conflit, et notamment du côté du détroit d'Ormuz?
6: Alors, là, je pense qu'il faut bien parler des deux côtés. C'est que, le rôle de la Chine dans cette crise, surtout parce qu'on rappelle encore cette proposition de paix en 4 points formulée par le président chinois Xi Jinping en avril, et puis le plan conjoint en 5 points avec le Pakistan, et puis le ministre iranien des Affaires étrangères a été reçu à Pékin début mai. Et donc en fait, il est important de voir ce que la Chine est en train de faire, c'est de réconcilier la situation et faire en sorte que cette crise devient finalement des négociations politique et que ça reste politique. Et sur cela, la Chine ne souhaite pas intervenir militairement dans cette situation. Et en même temps, en fait, elle souhaite aussi de garder cette fluidité du détroit d'Ormuz, donc la paix dans le détroit d'Ormuz. Mais après, il est aussi important de regarder le rôle de la Chine. Je ne dirais pas que la Chine a été un pompier dans l'économie mondiale, mais elle a fait quelque chose de plus simple, c'est-à-dire elle ne l'a pas fait exploser davantage le prix du pétrole. Parce qu'au mois de février, tout le monde pensait que le prix du pétrole allait dépasser les 200 dollars, parce qu'à ce moment-là, on pensait qu'il y a une crise pétrolière. Et ça, c'est plus côté psychologique et du côté panique. C'est un peu comme le dilemme du prisonnier. À partir du moment où chacun se précipite sur une ressource, en l'occurrence le pétrole, ça fait augmenter encore davantage le prix. Et là, la Chine, en tant qu'un grand importateur mondial du pétrole, en fait, au lieu de déclencher cette ruée, elle a fait l'inverse. Elle a en effet passé environ 12 millions de dollars par de 12 millions de barils par jour en février, a en effet aujourd'hui a diminué, je pense qu'a diminué peut-être environ 9-10 millions fin mai. Donc sur cela, même les Américains, JP Morgan, ils ont estimé que la Chine représente à elle seule environ 74% de la baisse du commerce mondial de brut, donc qui est important. Et puis même pour la société générale, ils ont confirmé que c'est l'un des plus grands amortisseurs du choc. Donc je pense que sur cela, la Chine a joué un rôle important de, en fait, amortir ce choc pétrolier à toute l'économie mondiale.
5: Alors, on va demander l'avis à nos experts, évidemment, Jean-Louis Zhang, suite à votre regard. Nicolas Meillan, quelle est votre analyse et votre regard ?
9: La Chine a plusieurs points communs avec l'Europe. Elle a notamment un, c'est qu'elle a peu de gaz naturel et peu de pétrole. Et d'ailleurs, c'est pour ça qu'elle a développé sa production de pétrole ces dernières années et qu'elle est aujourd'hui à peu près équivalente à la production de l'Irak ou de l'Iran. Hein. Donc, cinquième producteur mondial de pétrole, c'est significatif. Et la Chine a un intérêt très clair, c'est d'avoir accès, ce que nous devrions faire en Europe, à du pétrole et du gaz bon marché. Donc sa stratégie est orientée là-dessus, pour elle, donc parce qu'elle est l'usine du monde, mais aussi pour ses clients, qui sont tous les autres pays du monde, dont l'économie va déraper si les coûts de l'énergie augmentent. Et effectivement, c'est à elle seule quasiment qu'on a évité cette explosion du prix du baril, qu'on voyait... Et j'en faisais partie, effectivement, dépasser 150, voire 200 dollars. Elle a divisé par deux presque ses importations de pétrole. Donc c'est très significatif. Là, elle avait été aussi assez intelligente, puisque dans la période Covid, souvenez-vous, Covid, les prix du baril étaient descendus à 10-20 dollars. On était au plus bas depuis 1973. Qu'est-ce qu'elle avait fait ? Elle avait acheté massivement du pétrole pour avoir, aujourd'hui, on parle presque de 6 mois de stock. Et donc c'est grâce à ces 6 mois... anticipation qu'on a entre guillemets évité le pire pour l'instant, mais ça pourrait se compliquer si la situation redémarre et si on vient frapper les infrastructures de production et les raffineries Moyen-Orient.
5: Alors, on a retrouvé Xenia Fedorova. Vous avez pu suivre nos échanges, Xenia, avec Jean-Louis Zhang. Et vous avez entendu les questions que j'ai posées à Jean-Louis Zhang, hein, sur le fait que la Chine avait fortement réduit ses importations de pétrole depuis le début de la guerre en Iran. Et vous avez entendu la réponse de Jean-Louis Zhang. Et quelle est votre réponse et votre analyse, Xenia Fedorova?
10: Ah, mais ce qui est clair, que ce qui est arrivé en Iran, beaucoup doit être inquiétante pour la Chine, pour leur souveraineté énergétique aussi. Je pense que c'est inquiétante aussi parce que vous avez parlé des grands perdants, là, évidemment qu'il y a l'Europe qui est grand perdant en sens global, mais la Chine aussi, aujourd'hui, à cause de cette guerre en Iran, est perdante. Et on peut se poser la question si, finalement, ce n'est pas aussi une partie de stratégie des États-Unis qui voit la Chine comme un adversaire dans une guerre commerciale, en fait, de perturber ses importations de façon comme elles sont faites aussi avec Venezuela, parce que la Chine a aussi travaillé avec Venezuela sur ces terrains-là. Donc, je pense que c'est son façon de mettre encore plus de pression sur la Chine. Après, qu'est-ce que ça donne? Ça donne une envie aux Chinois d'être encore plus indépendants, de regarder vers la Russie. Vous savez, le gazoduc qui n'est pas encore construit, mais sera construit entre la Russie et la Chine. Je pense que c'est Sibiré 2, si je ne me trompe pas. Le nom, en tous les cas, ça va créer une capacité pour leur aussi de fournir encore plus à la Chine. Et donc, éventuellement, ça ne va pas changer grand-chose pour les Chinois. Ça va, ils vont s'adapter sur la situation. Parce que la guerre, aujourd'hui, en Moyen-Orient, c'est quelque chose qui peut-être sera arrêté dans quelques semaines, mois, mais ça peut reprendre en un moment. Et ça, c'est quelque chose qui peut être inquiétant. Et la Chine, qui est un pays... qui regardent beaucoup plus loin dans le futur avec beaucoup de stratégies, je pense qu'ils vont chercher un moyen de se sécuriser.
5: Michel Fayad, je ne vous ai pas donné la parole sur le sujet et sur le dossier chinois et la stratégie chinoise.
8: Vous savez, les Chinois, ils étaient en train d'importer jusque-là à peu près 11 500 000 barils de pétrole chaque jour et ils sont tombés à peu près 8 millions de barils officiellement par jour. Je pense que les Chinois ont fait plusieurs choses. La première, c'est qu'ils ont réduit en partie leur consommation. Une deuxième chose, c'est que, vous savez, ils ont utilisé une partie de leur stock, comme ça a été dit. Simplement, il y a une autre forme de stock qui est non officielle que les Chinois ont en place. C'est que, vous savez, dans les ports de Dalian et Zhoushan, il y a du pétrole iranien qui est stocké dans des bateaux. Ils appartiennent toujours à l'Iran, mais ils sont dans le port à Dalian. Ils ne sont pas encore achetés par les Chinois. Mais de fait, ils sont comme une réserve stratégique pour la Chine au cas où. Donc ça, c'est une deuxième chose. Et la troisième chose que les Chinois ont fait, c'est que ces dernières années, ils ont construit des splitters. Les splitters, c'est des raffineries qui sont là pour raffiner du condensat. En anglais, c'est condensate, qui est entre le pétrole et le gaz. Personne n'en veut parce que personne n'a justement ces splitters capables de traiter, de raffiner ce genre de pétrole et de gaz qui peut en fait produire des produits raffinés, mais avec une grosse composante de nafta.
5: C'est ce que fait la Chine de ces stocks là aussi. Mais qu'est-ce que fait la Chine de ces stocks dont vous parlez de
8: pétrole iranien?
5: Ouais.
8: Mais quand ils en ont besoin, ils les achètent. Et comme les Iraniens sont stockés là depuis des mois et des mois, eh bien les Iraniens préfèrent vendre même à prix cassé. Et donc les Chinois sont gagnants à tous les niveaux, surtout qu'ils font payer aux Iraniens le fait qu'ils ont leur tanker dans le port, et donc il faut payer chaque jour leur présence dans le port. Donc ils sont gagnants à tous les niveaux de ce côté-là. Là où il y a un problème pour la Chine, ça reste quand même s'il y a une durée prolongée du conflit au Moyen-Orient, et notamment avec la fermeture du détroit d'Ormuz et le détroit de Bab el-Mandel, parce qu'en plus du pétrole, en plus du gaz naturel liquéfié qui vient de cette région-là, la Chine achète énormément de méthanol, en provenance d'Iran notamment, mais aussi de Russie. Ils achètent beaucoup de LPG, comme on l'a dit au début de l'émission, au niveau de l'Arabie Saoudite, et beaucoup de fuel oil, que ce soit d'Iran, d'Irak ou d'Arabie Saoudite. Donc tous ces produits raffinés, en plus du pétrole et du gaz, risquent d'être bloqués pour arriver en Chine. Donc la Chine a tout intérêt aussi à ce que ce conflit s'arrête le plus rapidement possible, et c'est pour cela qu'elle essaye, via le Pakistan, via Oman, via l'Irak, d'intervenir dans ce conflit pour l'arrêter.
5: Alors je vois le temps passe très vite hein, dans cette heure inter sur Europe 1 et sur CNews, et avant qu'on perde la connexion avec Xenia Fedorova, je voulais vous poser une question, Xenia, et vous faire réagir hein, sur Ursula von der Leyen, puisqu'on a évoqué avec Nicolas Meillant et avec Michel Fayad, avec vous, ces mesures, hein, ces 21 mesures, ces fameuses 21 mesures, et regardez ce que disait Ursula von der Leyen à l'heure où l'Ukraine engrange des avancées sur le front militaire, nos sanctions continuent de fragiliser les fondements économiques de la machine de guerre russe. Réponse Xenia Fedorova.
10: Oui, c'est intéressant parce que c'est comme si Ursula von der Leyen vit dans un autre monde, parce qu'on a déjà entendu dire que l'armée russe était détruite encore en 2022 et que les soldats russes sont obligés de prendre les puces des machines lavées pour continuer. Donc, franchement, c'est toujours la même narrative, toujours la même communication. Je pense qu'ils sont tout l'intérêt de continuer de dire que l'armée ukrainienne avance, parce que si la réalité va sortir, la réalité est complètement différente de ce qu'il dit. C'est-à-dire que toutes ces mesures, tous ces paquets de sanctions, tous ces milliards qui étaient envoyés, tous ces sacrifices, on peut dire, d'économie européenne, aujourd'hui, tout ça, c'était pour rien. Et c'est pour ça qu'elle continue avec cette narrative. On attend ça aussi souvent de côté de certains dirigeants. On attend ça aussi de côté de Jean-Noël Barrot, le ministère des Affaires étrangères français, qui dit souvent que la Russie est dans un échec militaire. Sauf que, encore une fois, si on regarde sur les terrains, ce n'est pas le cas. Alors, je pense qu'il faut regarder plutôt les faits. Il faut être vraiment réaliste de ce qui va passer dans les prochains mois. Et je pense qu'il faut toujours chercher une façon de créer cette plateforme diplomatique, réouvrir le dialogue et essayer de finir cette guerre. Parce que être dans les dénis et continuer d'essayer de pousser l'Ukraine qui est épuisée, les Ukrainiens sont épuisés. Il y a des manifestations qui commencent pas seulement contre la corruption, mais aussi contre les décisions de Zelensky. Et je pense que si vous regardez les sondages, vous allez voir que les gens ne veulent plus, ils veulent que cette guerre arrête, et c'est normal. Et ça, c'est quelque chose que, à mon avis, Ursula von der Leyen ne prend pas du tout en compte. Et donc, on peut se poser les questions, quelles sont les stratégies des sorties pour l'Union européenne et pour Ursula von der Leyen de ces conflits? À quel point et jusqu'à où ils sont capables d'y aller pour affaiblir déjà leur propre pays? Si on parle des problèmes sociaux, il y a plein, et les problèmes énergétiques, on a parlé beaucoup de réserves, etc. Et finalement, l'Ukraine, qui n'a pas suffisamment d'hommes à poids, ou sur la mandarine, considère de renvoyer les réfugiés ukrainiens, les hommes de certains âges, à l'Ukraine pour qu'ils puissent continuer à battre. Donc c'est une guerre par procuration qui ne prend pas en compte en fait ce que le peuple ukrainien veut aujourd'hui. Et à mon avis, les meilleures choses qu'on peut espérer aujourd'hui, c'est reprise des négociations avec une certaine lucidité et les faits, la réalité des terrains qui sera à prendre en compte.
5: Xenia Fedorova, ce qui est important de rappeler, on arrive au terme de cette émission, mais c'est que Vladimir Poutine et Donald Trump se parlent.
10: Exactement, mais aujourd'hui, qui sont les sponsors de cette guerre, les plus grands sponsors de cette guerre? Ce sont les pays européens, ce sont des coalitions de volontaires. Aujourd'hui, vous avez combien? 90 milliards encore qui étaient accordés à l'Ukraine, et il y a aussi les milliards qui étaient accordés par la France. Quand on parle de l'Ukraine, de toute façon, on trouve d'argent. Quand on parle des problèmes sociaux, on ne les trouve plus. Et donc, c'est ça les deux points de mesure et en façon d'hypocrisie, à un moment où il faut regarder les choses en face. Cette guerre, c'est mieux de l'arrêter parce que tout le monde va qui gagner avec ça. Et cette idée d'affaiblir la Russie et l'imposer en défaite stratégique, ça ne va pas arriver parce que même si la Russie se trouve dans une situation beaucoup plus difficile qu'aujourd'hui, ça reste toujours une puissance nucléaire, ça reste toujours une puissance militaire. La Russie n'a pas encore eu une mobilisation générale. Il y a beaucoup plus de capacités. Et ce qui est aussi important, c'est que les Russes aujourd'hui, ils ne voient pas ça comme une guerre avec l'Ukraine, ils voient ça comme une guerre avec l'OTAN. Et c'est ça ce qui est très inquiétant, parce que si ça va continuer comme ça, avec cette idée de va-t-en guerre par les Européens, à un moment, on va s'en trouver dans une guerre. Et ça, il faut éviter à tout prix, parce que je pense que les Européens ont oublié ce qu'est ça, la guerre.
5: Ça sera le mot de la fin, Xenia Fedorova. On a abordé beaucoup de sujets au cours de cette heure inter sur Europe 1 et sur CNews. Il ne me reste plus qu'à remercier nos invités, nos spécialistes, Nicolas Meillant, expert en énergie, Michel Fayad, politologue, spécialiste du Proche-Orient, sans oublier évidemment Shang Wenzhang, notre consoeur à Pékin. Merci de votre grande fidélité sur Europe 1 et sur CNews. Le temps d'une petite pause et je vous retrouve dans quelques instants pour une édition spéciale sur CNews et sur Europe 1 consacrée évidemment au front des incendies. La France brûle, nous serons partout avec toutes nos équipes, les dernières informations, nos spécialistes et bien sûr les témoignages. A tout de suite sur Europe 1 et sur CNews.
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18: Rebonsoir, 18h-19h, bienvenue sur Europe 1 et sur CNews, c'est votre punchline. Et nous sommes, je vous le disais, en édition spéciale, la France est en feu, comme le soulignent nos confrères du journal du dimanche. On va bien sûr s'intéresser à la situation en Gironde, à la situation dans les Landes. On ira également en Corse retrouver notre correspondante Christina Aluzzi. On va tout vous montrer, tout vous raconter. L'Ogre, l'incendie monstre est à 15 km de Bordeaux. Regardez le dispositif de CNews et d'Europe 1. Nous sommes avec Alexandra Bischoff et Olivier Campan du côté de Biscarros, me dit-on. Nous avons également Clément Lopez et Timothée Forger. Nous avons Régine Delfour et Florian de

0: du côté de Sestas. Et puis nous retrouverons également, je vous l'ai dit, nous retrouverons Christine Lauzi depuis la Corse. Prenez place, on se retrouve dans quelques instants.
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3: Le monde, 42 000 hectares ont été détruits, soit le quadruple de la superficie de Paris. La préfète de Gironde annonce qu'il n'y aura pas de retour possible dans les collectivités évacuées tant que le feu n'est pas fixé. 240 maisons ont été impactées, le trafic ferroviaire a été interrompu au sud de Bordeaux et l'autoroute A63 est fermée. Et près de 40 000 vacanciers installés dans 45 campings de Gironde et des Landes ont été évacués. L'incendie qui a embrasé les pourtours du très touristique bassin d'Arcachon menace désormais les abords de la métropole de Bordeaux. Depuis mercredi, 220 000 personnes ont été évacuées. Et dans le Var, les pompiers mènent toujours une lutte acharnée pour contenir l'incendie de Pontevès. Des rafales de Mistral ont attisé les flammes. Ce feu toupie repart sur sa trajectoire d'origine. Des villages ayant été évacués puis réintégrés pourraient donc recevoir de nouvelles consignes d'évacuation. Enfin, sachez qu'en raison des incendies, le seuil d'alerte aux particules fines a été dépassé dans 4 départements du Sud-Ouest.
4: Merci.
5: Non hay plata.
0: Bon, il y a un petit problème technique, mais il est 18h01. Vous êtes bien sur CNews et sur Europe 1. Notre édition spéciale consacrée au front des incendies, c'est parti. Nous sommes ensemble durant une heure avec toutes nos équipes que vous avez pu découvrir à l'image. Et je le dis également pour les auditeurs d'Europe 1, CNews et Europe 1 au plus près, des soldats du feu, des personnes évacuées, des élus, des agriculteurs, des professionnels de l'hôtellerie. Il y a une vraie synergie entre tout le monde. Et à mes côtés, pour commander et commenter cette édition spéciale, le lieutenant-colonel Franck Maillard, représentant de la Fédération nationale des sapeurs-pompiers de France. Bonsoir et merci. Merci de m'accompagner durant cette heure. On va commencer, évidemment, en retrouvant nos équipes qui sont sur le terrain. Et on va retrouver immédiatement Régine Delfour et Florian Doré. Régine, vous vous trouvez du côté de Sestas, à l'entrée de Sestas, me dit-on. Quelle est la situation ?
6: Oui Thierry, nous sommes exactement avec Florian Doré à Sestas. En fait, nous sommes sur une ligne d'appui, c'est-à-dire que là à l'écran, vous voyez donc sur les images de Florian Doré cet engin de génie qui est en train de faire, de réaliser un défrichement, c'est-à-dire qu'ils sont en train de réaliser un pare-feu. L'objectif, c'est d'enlever toute matière combustible pour empêcher donc que le feu puisse se propager. Le feu, il est juste derrière. Donc ici, il faut savoir que sur cette ligne d'appui, tout le long de cette ligne, il y a énormément de véhicules de sapeurs-pompiers, notamment la brigade des sapeurs-pompiers de Paris, mais aussi l'armée de l'air, puisque le feu devrait arriver vraiment en face de nous, en fait, Thierry. On devrait voir ces flammes face à nous. On ne peut pas vous dire exactement quand, puisqu'on nous avait dit dans quelques minutes, mais il faut savoir que les vents tournent. Alors l'objectif, évidemment, c'est de stopper ce feu qui se propage à une vitesse extrêmement rapide. Nous l'avons vu tout au long de la journée, Thierry. Nous étions à peu près dans tout ce périmètre, notamment au niveau de Marcheprime, où il y a eu énormément de reprises de feu. Et nous avons pu nous entretenir avec des riverains. Vous savez, il y a beaucoup de personnes, de civils qui viennent ici pour prêter main forte aux sapeurs-pompiers en apportant notamment des citernes d'eau et qui nous ont confié être complètement désespérés, être face à ce feu totalement impuissant, nous dire qu'en fait c'était maintenant on ne peut que constater les dégâts et l'avancée de ce feu avec une impuissance. Et je peux vous dire ici Thierry, il y a énormément de personnes, beaucoup d'émotions, vraiment un sentiment de tristesse face à ce feu où on sent totalement impuissant. Et on pensait aussi, on attendait un nouveau vol, un largage de retard de la part de l'A4M. Nous ne l'avons pas vu. Nous voyons des Canadair, nous voyons aussi des Dash circuler, mais il y a tellement de reprises de feu que ça paraît vraiment une goutte dans l'océan, en fait.
0: Gilles Delfour avec Florian Doré depuis Sestas, et c'est vrai, on voit ce dispositif autour de vous et on voit également cette difficulté que vous avez avec cette fumée, hein, et on le maîtrise au combien. Lieutenant-colonel Franck Maillard, l'ogre est toujours là, hein, l'ogre est toujours là, on le voit à travers ce témoignage de notre consoeur sur le terrain. Hein.
2: Effectivement, oui, inédit et catastrophique, hein, cet incendie qui a démarré mercredi. Qui nous donne du fil à retordre, hein, parce que là les conditions d'intervention sont difficiles. Ce feu qui gère lui-même l'endroit où il a envie d'aller, il tourne tantôt à l'ouest, tantôt à l'est.
0: Ce qui joue avec vous, en fait.
2: Il joue,
0: hein,
2: complètement avec nous et il mange de la forêt et tous les jours un peu plus, atteindre de tels seuils. Vous vous rendez compte, plus de 42 000 hectares, 42 000 terrains de football, c'est incroyable, jamais vu en France, en tout cas, un tel incendie.
0: Et l'un de vos confrères que je recevais me disait, on n'a jamais été confronté à ce type de feu.
2: Alors, en fait,
0: jamais confronté à ce type de feu, à sa façon de se déplacer, etc. C'est important.
2: Par rapport à, alors sans rentrer dans les détails techniques, cet orage de feu, hein, que l'on évoque depuis maintenant un jour ou deux.
0: Michel Chevalet parle de bombe thermique.
2: Oui, tout à fait. Et se déplace, en fait, aux USA, en Australie, ils ont déjà connu ce phénomène. On l'a jamais connu en France. On n'a jamais eu un feu d'une telle intensité qui génère son propre vent et qui décide d'aller là où bon lui semble. Donc, pour nos sapeurs-pompiers au sol, c'est une situation inédite, incroyable. Et donc, ils doivent s'adapter en permanence, préparer, anticiper des lignes d'appui qui finalement ne servent à rien parce que c'est dans un autre sens qu'ils se déplacent. Là, cet après-midi, c'est la voie ferrée qu'il a traversée. On espère qu'il ne traversera pas l'autoroute A63. Là, après, c'est la course vers l'agglomération bordelaise. C'est inquiétant.
0: Je rappelle que le feu est à 15 km à peu près de Bordeaux. Hein. 15 km. Hein.
2: Il a franchi la voie ferrée. Hein. C'est la raison pour laquelle elle a été fermée une grande partie de la journée et qu'elle doit toujours l'être, d'ailleurs. En tout cas, oui, on n'est pas loin de l'autoroute. Et là, toutes nos forces vives sont lancées dans la bataille pour essayer de l'arrêter. Enfin, ce géant incendiaire, là, c'est incroyable.
0: Alors, nous étions à Sestas avec Régine Delfour et avec Florian Doré, et nous sommes avec le maire de la commune, Jérôme Steff. Bonsoir Jérôme Steff, merci d'avoir accepté de témoigner sur Europe 1 et sur CNews ce soir. On le voit à travers le témoignage de notre envoyé spécial, Régine Delfour, la situation est délicate, hein, chez vous.
7: C'est le moins qu'on puisse dire, oui, puisque, comme on l'a dit, le feu se joue vraiment de nous. Ça fait des heures et des heures qu'à chaque petite victoire, le moral remonte. On se dit qu'on a quelques heures devant nous, et puis une heure après, on se prend un coup de poignard dans le dos et tout repart à zéro, tout simplement parce que le vent forcit de 20 à 30 km/h, ou tout simplement parce qu'il tourne de 45, 90 degrés, sans prévenir, et ça ruine tous les efforts entrepris. Donc il y a quelque chose aussi de rageant quand on mène un combat comme ça qui paraît si inégal.
0: Ce qui est terrible, et on l'évoquait avec le lieutenant-colonel Franck Maillard qui est à mes côtés, c'est qu'on a rarement été confronté à ce type de feu, et c'est éprouvant pour les soldats du feu, mais c'est également éprouvant pour vos administrés et puis vous qui êtes en première ligne. Et je le rappelle, vous avez joué un rôle primordial, hein, les maires de toutes ces communes. Hein.
7: Oui, et puis moi, je n'oublie pas aussi, parce qu'on parle souvent des sapeurs-pompiers, on parle souvent des maires, mais on oublie aussi souvent tous les autres acteurs de terrain. Moi, je voulais avoir une pensée toute particulière pour nos représentants des FCI qui sont sur le terrain et qui adaptent avec une excellente connaissance du terrain. Je pense aussi à tous nos... Nous, on a sur la commune de Sestas une coopérative forestière qui a fait tous les travaux de pare-feu, justement, aidée par je ne sais combien de dizaines d'entrepreneurs qui se sont proposés. Moi, j'ai passé ma journée à relayer. Mon téléphone surchauffe à force de recevoir des appels d'entrepreneurs qui me proposent une pelleteuse, une tonne à eau. Je crois que sur le sol du pare-feu, j'ai dû envoyer une quinzaine de tonnes à eau d'entrepreneurs. On a filtré, on a refusé du matériel. Enfin voilà, il y a aussi toute cette logistique-là et cette être extraordinaire élan de générosité qu'il faut souligner, parce que ils font aussi partie du combat, tous ces acteurs-là.
0: Jérôme Stahl, vous savez, je pose la même question à tous les élus que je reçois, hein, profitez-en puisque vous êtes en direct sur CNews et sur Europe 1, et nous souhaitons être au plus près de vous. Est-ce que vous avez un appel, des besoins spécifiques? Profitez d'être en direct sur nos deux antennes pour lancer cet appel si vous avez des choses à demander, Jérôme Stahl.
7: Nous, l'appel, on l'a déjà demandé sur notre commune, voilà, et bien évidemment, on sait qu'on est contraint en moyens. Voilà, moi, je regrette effectivement que parfois, sur la carte, on a l'impression que le feu est maîtrisé, qu'on préfère mettre des moyens aériens sur des zones qui sont plus touchées. Mais malheureusement, parfois, il suffit d'une saute de feu pour que le feu reparte de plus belle derrière. Et voilà, moi, j'ai déjà pu exprimer aux différents acteurs mon regret qu'il n'y ait pas de moyens aériens suffisants sur la zone pour protéger le pare-feu. Voilà, je ne vais pas polémiquer là-dessus. J'ai eu l'occasion de m'expliquer longuement sur ce sujet.
0: Merci en tous les cas. Moi, je vous rends hommage comme à tous les maires de toutes ces communes, hein, parce que vous étiez en première ligne et vous avez tout parfaitement organisé. Je n'oublie pas les trois victimes, hein, je parle sous votre gouverne, lieutenant-colonel Franck Maillard, hein, vous avez perdu trois de vos hommes et deux notamment en Gironde, mais pour le moment il n'y a aucune victime civile, et c'est important de le rappeler, et c'est aussi le rôle de tous ces élus qui ont parfaitement organisé les différentes évacuations. Merci beaucoup Jérôme Stahl. Priorité également à nos équipes qui sont sur le terrain. On va du côté de Blagon retrouver Mathilde Ibanez et Manon Varaldo. Mathilde, comment se passe la situation où vous vous trouvez précisément ?
8: Eh bien, écoutez, c'est une situation extrêmement compliquée. Les pompiers sont sur tous les feux et nous, on se trouve avec Gilles. Gilles, bonjour, vous êtes membre de la DFCI, c'est la défense des forêts contre l'incendie. Quel est votre rôle là, justement ?
9: Notre rôle, si vous voulez, une fois que les pompiers sont passés, c'est de préserver la forêt et surtout les sautes de feu. C'est-à-dire que le feu, vous voyez, comme ici, il est de ce côté et il est allongé la bordure de route, et on essaye d'éviter. Alors ça fait, avec mes collègues là, ça fait un petit peu armée en déroute, mais bon, il y a quand même une organisation. Et vous voyez, on est en train de remplir le tracteur, les cuves, on n'a pas du matériel super sophistiqué. Et donc, mais grâce à ça, quand même, on évite les sautes de feu, parce que de l'autre côté, vous voyez, c'est vert. Et il suffit qu'une pomme de pin ou des débris de pin passent de l'autre côté, et vous avez encore 200 ou 1000 hectares qui va brûler.
8: C'est combien de litres justement que vous avez en votre possession ? Parce qu'on voit que les cuves sont assez grosses finalement.
9: Oui, il y a 3000 litres d'eau, si vous voulez. Bon, après, tout à l'heure, vous aviez des camions qui avaient des contenances beaucoup plus importantes, bien sûr. Voilà.
8: Et c'est une équipe de combien ?
9: Alors, si vous voulez, là, c'est des équipes différentes tout le long de cette route, parce que c'est une route qui doit faire une quinzaine de kilomètres. Qui est toute droite, et notre but, je vous dis, une fois que les pompiers sont partis, parce que je pense qu'ils sont très occupés, donc nous essayons de protéger nos forêts d'une façon ou d'une autre.
8: Et justement, on va s'enfoncer un petit peu dans cette forêt, parce que dans cette forêt, ça fume encore, il y a encore énormément de fumerolles. Donc vous, votre objectif avec votre équipe, c'est de venir ici, d'essayer finalement d'éteindre ces fumerolles à la place des pompiers, pour, on va dire, un peu les aider, mâcher le travail.
9: Les soulager, oui, absolument. Donc vous voyez, là, bon, là, il y a encore du vert, le feu n'est pas venu jusque-là. Parce que le vent, si vous voulez, il y a des courants d'air dans tous les sens, parce que le feu, il est tellement important qu'il fait son propre vent. Voilà, alors donc, si vous voulez, ça a tourné, le vent a tourné, donc le feu est reparti par là, mais là, il s'est rapproché un petit peu plus loin, il s'est rapproché. Et dans notre but, si vous voulez, c'est de garder ce passage et éviter des reprises de l'autre côté. Voilà.
8: Quand on voit encore toutes ces flammes, ces fumerolles, on sait que c'est un travail chirurgical pour les pompiers. Ça va leur demander énormément de semaines. Vous, d'être là, finalement, c'est un support pour eux.
9: Oui, c'est du bénévolat. Hein. Si vous voulez, la région d'Aquitaine est la première région en France où on a fait cette organisation, où les propriétaires cotisent un temps l'hectare pour justement protéger leur forêt.
8: Bon.
9: Oui.
8: Non, dites-moi.
9: Non, mais je vous en prie, après.
8: Je parlais justement de la solidarité aussi avec les pompiers. Et on les a vus réquisitionner finalement un pick-up avec de l'eau, c'est ça?
9: Oui, voilà, exactement. Et mais bon, les pompiers, ben, ils passent. Éventuellement, si le feu est trop important, on n'arrive pas comme on n'a pas le matériel voulu, on leur demande de s'arrêter, s'ils peuvent, pour justement combattre le feu. Parce que je vous dis, nous ne sommes pas des professionnels. Voilà.
8: Et justement, vous êtes un peu un enfant d'ici.
9: Oui.
8: De voir justement aujourd'hui bah, cette forêt qui a été plus que ravagée.
9: Eh bien, si vous voulez, ça vous fait mal au cœur d'avoir cette forêt ravagée. Moi, ici, personnellement, je ne suis pas touché, mais sur le feu des Landes, qui fait 3500 hectares quand même, ou peut-être un peu plus, là, on est, je pense, autour de 45 000. Qui est... Moi, j'ai été touché sur des jeunes plantations. J'avais été touché déjà sur les deux tempêtes, hein, et puis là, les incendies. Un incendie, donc, en définitive, le travail que vous faites, je pense que c'est, au niveau écologique, c'est quand même un super travail. Alors, bien, on va se faire critiquer en disant qu'on plante que du pin maritime, mais on bosse avec l'INRAE, mais on est à la veille de trouver un arbre qui résiste autant à nos terrains, à la sécheresse, à la pluie, à l'humidité. Voilà. Bon, ça résiste pas au feu, mais enfin, dans notre région où il y a des incendies, ben c'est la même chose. Hein.
8: Parce qu'ici, finalement, c'est extrêmement riche en faune et en fleurs.
9: Voilà, absolument. Et depuis, si vous voulez, les dernières tempêtes, on a une autre organisation où on met un petit peu des bordures de feuillus, justement, pour protéger un petit peu les pins. Vous savez, on n'est pas têtu, hein, on essaye d'évoluer, quoi. Il n'y a pas de problème.
8: En tout cas, on vous souhaite bon courage ici parce qu'on voit que ça fume encore énormément et on sait à quel point éteindre des fumerolles, ça demande énormément de temps. C'est donc extrêmement chirurgical et il faut aller bien en profondeur pour pouvoir éteindre les racines qui se trouvent sous la terre.
0: Merci beaucoup Mathilde Ibanez avec Manon Varaldo du côté de Blagon. Merci pour ce témoignage. On va marquer une pause sur CNews et sur Europe 1. Juste un moment pour vous donner cette information qui vient de tomber. Emmanuel Macron présidera lundi à 10h une cellule interministérielle de crise consacrée évidemment, vous l'imaginez bien, à ces incendies. Restez avec nous, nous sommes en édition spéciale sur CNews et sur Europe 1 jusqu'à 19h. A tout de suite.
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0: Merci de nous accueillir, 18h20 sur Europe 1 et sur CNews, édition spéciale consacrée à ces incendies. Toujours à mes côtés, le lieutenant-colonel Franck Maillard, représentant de la Fédération nationale des sapeurs-pompiers de France, pour commenter toutes ces images et commenter ce qu'est en train de réaliser l'ogre, hein, puisqu'on parle d'ogre avec cet incendie. Mais nous sommes avec Jean Delacoste. Bonsoir Jean Delacoste, je voulais qu'on fasse un point précis, parce qu'évidemment, avec cet incendie, c'est la circulation globale hein, qui est fortement perturbée. Racontez-nous.
23: Oui, bonsoir Thierry. Oui, ces incendies provoquent de fortes perturbations sur les routes notamment et sur les axes, particulièrement sur l'axe Bordeaux-Arcachon-Espagne. On peut détailler avec l'autoroute A63 qui est partiellement fermée dans les deux sens au sud de Bordeaux. Des déviations obligatoires ont été mises en place, comme vous pouvez le voir sur cette carte publiée par la préfecture de Nouvelle-Aquitaine. Vous pouvez reconnaître aussi les axes condamnés en blanc sur une autre carte. Voyez-vous, les déviations sont en jaune et orange. Il s'agit de l'A20 vers Toulouse et de l'A65. Elles sont recommandées pour ceux qui veulent joindre le Pays Basque ou l'Espagne.
0: Alors, il y a également un problème du côté des trains qui sont concernés aussi, hein.
23: Oui, ce matin, la SNCF a annoncé l'interruption de la circulation des trains au sud de Bordeaux jusqu'à nouvel ordre sur les lignes vers Arcachon et jusqu'à Morsinx en direction de Dax et de Mont-de-Marsan. Cette interruption touche donc les trains venant de Paris à destination de Tarbes, Dax ou Hendaye qui devront s'arrêter en gare de Bordeaux-Saint-Jean. La cellule de crise nationale de la SNCF a été ouverte d'ailleurs. Et dans un communiqué sur X, la société demande aux voyageurs de reporter leur trajet et précise que ces reports et ces annulations pourront être faits sans frais. Une possibilité que le ministre des Transports, Philippe Tabarot, a demandé de maintenir jusqu'au vendredi 31 juillet, donc le délai a été repoussé. Le ministre a également réitéré l'appel du ministre de l'Intérieur, Laurent Nunez, à éviter la région, je le cite, « il est indispensable de continuer à limiter les déplacements vers la Gironde et les Landes ».
0: Alors qu'en est-il du côté des avions ? Ils continuent de voler très rapidement, Jean Delacoste, avant de retrouver nos équipes sur le terrain ?
23: Le ciel est moins menaçant, puisque pour l'heure, il n'y a aucune restriction officielle sur les vols commerciaux. Des retards ponctuels reste possible, mais l'aéroport de Bordeaux reste opérationnel.
0: Hey, merci, merci beaucoup pour ce point précis sur CNews et sur Europe 1. Priorité à nos équipes, au plus près de vous, les équipes de CNews et d'Europe 1. On va prendre la direction de Marche Prime, me dit-on. On va retrouver Clément Lopez et Timothée Forget. Quelle est la situation, Clément? Je vois derrière, je le dis pour les auditeurs d'Europe 1, des flammes, de la fumée et des flammes importantes. Hein.
3: Exactement Thierry, nous sommes à Marche Prime au milieu de ces milliers d'hectares complètement calcinés et juste derrière nous une reprise de feu liée à ce vent qui se lève depuis cet après-midi avec des rafales de plus de 50 km/h. Et comme vous le voyez sur ces images de Timothée Forget, c'est un tas de bois qui a repris feu avec énormément de braises et puis des flammes liées, comme je vous l'ai dit, à ces rafales de vent. Et ces tas de bois, ce sont en réalité les troncs d'arbres que les agriculteurs coupent le long des sentiers pour essayer de créer des pare-feux, et on peut le voir qu'avec le vent, cela s'exporte sur le côté droit et sur la forêt. Les pins continuent de brûler. Et dans le secteur, on a vu cet après-midi énormément de pompiers mobilisés. On a également vu des moyens aériens, plusieurs canadaires faire plusieurs lâchers d'eau pour tenter de contrôler la situation. Et chose plus importante aussi, c'est ces habitants qui ont décidé de regagner les lieux pour venir en aide aux pompiers, pas simplement en sortant des lances et en éteignant le feu, mais en leur apportant de l'eau, parce que ça fait déjà plusieurs jours et les pompiers en manquent cruellement. Ce que je peux vous dire, c'est que la situation reste très tendue, les habitants très inquiets, et ce vent qui ne devrait pas se calmer d'ici le début de la soirée présage une soirée une nouvelle fois compliquée pour les sapeurs-pompiers.
0: Et on le mesure aisément, Clément Pez, avec les images de Timothée Forget. On voit ces flammes, lieutenant-colonel Franck Maillard. On a l'impression qu'on va jamais s'en sortir. Ces images sont très impressionnantes. Hein. On voit ces braises. Je le dis pour les auditeurs d'Europe 1 qui n'ont pas les images, mais c'est très impressionnant. Hein.
2: Là, on a encore quelques stères de bois qui vont brûler. En temps normal, on aurait laissé 2-3 camions pour être sûr de parfaire l'extinction, parce que là, c'était évident que ça allait repartir. Sauf que les engins sont repartis sur d'autres actions importante à traiter sur le front de flamme. Là, on voit que ce tas de bois va mettre le feu à nouveau à la forêt, hein, et va repartir en cime. Je pense que le chef de secteur va rapidement demander, parce qu'il a encore temps, l'action aérienne, probablement un hélicoptère qui va pouvoir cibler et puis rabattre rapidement les flammes. Mais ces types de reprises, on va en avoir de nombreuses sur les 42-43 000 hectares qui brûlent. Parce qu'on est toujours en train d'essayer de stopper cet ogre auquel vous faisiez référence, et tout ce qui s'est passé derrière, tout le feu qui a été éteint, en fait, est en train de repartir parce que c'était dans une souche, c'était dans la terre, et ça ne demande qu'à repartir sous l'effet du vent. Et là, ça va réellement compliquer l'action de nos sapeurs-pompiers.
0: Et ce qui est terrible, Franck Maillard, c'est qu'on a l'impression qu'on va jamais s'en sortir, hein, quand on voit ces images-là. Et j'imagine le désarroi de vos collègues, hein, de se dire, mais c'est dingue, on combat ce feu et ça repart sans arrêt. C'est ça. Il y a de quoi tomber complètement dingue. Hein.
2: C'est un peu un jour sans fin, d'autant plus que la plupart du temps, là, on voit, ça repart sur les cimes. Hein, c'est bien reparti. C'est vrai que généralement, la nuit, c'est une période propice pour que nos hommes puissent se reposer et puis pouvoir se réorganiser. Visiblement, par rapport aux deux dernières nuits avec cet orage de feu, où il a été bientôt plus virulent encore la nuit, ça déstabilise vraiment toutes nos pratiques. On a vraiment un feu hors norme dans sa manière de se comporter et dans la manière dont il doit être traité et traqué, en fait. Hein.
0: Alors, nous sommes avec Kylian Salé, Franck Maillard. Merci Kylian Salé d'être avec nous ce soir sur Europe 1 et sur CNews. On voit, ça brûle et ça continue de brûler. Combien d'hectares ont été touchés très précisément pour le moment ?
4: Au moment où je vous parle, une vingtaine d'incendies sont en cours dans notre pays. Regardez sur cette carte, ça brûle un peu partout en France, en Seine-et-Marne, mais surtout dans le Var, en Corse, dans les Landes et surtout en Gironde. La Gironde, c'est le département le plus touché. Environ 42 000 hectares sont déjà partis en fumée. Pour vous donner un ordre d'idée, c'est 10 000 de plus qu'hier. Et regardez, en Gironde, les flammes hier étaient à une vingtaine de kilomètres de Bordeaux. Elles se rapprochent petit à petit parce qu'elles sont à une quinzaine de kilomètres. Ce feu est parti il y a quelques jours de Somos. Il a touché de nombreuses villes. Et maintenant, il se dirige vers l'est. Plus au sud, maintenant dans les Landes. Le feu autour de la commune de Biscarrosse a parcouru environ 3600 hectares. C'est 100 de plus qu'hier. Le feu touche notamment maintenant les communes de Parentis-en-Born et Sanguinet.
0: Alors on le voit, ça brûle dans le sud-ouest, on a pu le voir avec nos équipes, mais ça brûle également, et comme le disaient nos confrères du journal du dimanche dans leur édition du jour, c'est la France qui brûle et ça brûle dans le sud-est. Hein.
4: Oui, notamment dans le Var, où regardez, 4500 hectares sont partis en fumée, c'est 1300 de plus par rapport à hier après-midi. Le feu est parti il y a quelques jours de Pontevès, il a touché le massif boisé du Gros Bessillon, et aussi plusieurs communes comme Barjols, Bru-Auriac, Château-Vert ou encore Corrence. La Corse, maintenant, la Corse est également en proie aux flammes. Plus de 800 hectares ont parcouru le territoire. Regardez sur la région de Corte, Furiani, mais aussi de Biguglia. Ce que je voulais vous dire enfin, pour finir, c'est que ces chiffres sont à prendre avec beaucoup de précautions. Pourquoi ? Parce que les feux ne sont pas fixés, ils continuent de progresser et les données vont donc évoluer.
0: Merci pour ce point très précis. On ira peut-être encore tout à l'heure, mais on va prendre la direction, puisque vous l'avez évoqué, mon cher Kylian Sallé, vous avez évoqué Biscarrosse, et c'est la direction que l'on va prendre. Alexandra Bischoff et Olivier Campan, quelle est la situation ce soir? Il est 18h29 sur CNews et sur Europe 1.
5: Oui, bonsoir Thierry. Alors l'incendie n'est toujours pas fixé. Il y a des reprises de feu un petit peu partout dans le secteur. On voit depuis tout à l'heure des pompiers, des agriculteurs, des bénévoles qui circulent un petit peu partout pour éteindre ces flammes. Et la difficulté, c'est que derrière nous, il y a une forêt où le brasier a repris. Et cette zone, elle nous est complètement interdite. Nous y étions tout à l'heure avec des bénévoles, mais nous avons été rapidement évacués parce que, comme je vous l'ai rappelé, le feu n'est pas maîtrisé. La zone est très dangereuse. Il y a des fumées noires qui se propagent depuis tout à l'heure de cette forêt, mais des canadaires sont rapidement venus pour l'éteindre, mais on le voit, ça repart de plus en plus. Et d'ailleurs, nous sommes en ce moment avec un bénévole que nous avons rencontré, un bénévole qui s'appelle Romain. Romain, bonsoir, merci d'être avec nous. Alors Romain, vous êtes présent sur le terrain aux côtés des pompiers depuis le premier jour. Déjà, racontez-nous, comment ça se passe?
6: On est sorti du boulot, il était vendredi, il était 15h, on a vu des fumées sur Biscarrosse, et là on a vu qu'il y avait quelque chose qui allait pas, donc j'ai mobilisé mes collègues et moi, et on a vu qu'il y avait un incendie qui était en train de se propager, donc on a pris tout de suite la décision de pouvoir porter assistance avec nos machines, nos tronçonneuses, et de pouvoir être vraiment sur le terrain et mobiliser avec les pompiers et de pouvoir les aider et de pouvoir porter tout ce qu'on pouvait apporter au maximum pour pouvoir les aider et venir stopper cet incendie, quoi.
5: De quelle manière vous les aidez exactement?
6: On les aide, on a justement des cuves dans un camion, on a 3 cuves de 1000 litres avec des pompes et on essaye d'arroser tout ce qui peut être en train de reprendre au niveau du feu et de pouvoir les aider au maximum. Et voilà, on fait notre maximum, on a des tronçonneuses, on a des pelleteuses. Si on peut faire des pare-feux, des choses comme ça, on fait tout ce qu'on peut pour pouvoir arriver à stopper cet incendie.
5: C'est une situation exceptionnelle, le feu est difficile à maîtriser depuis le début.
6: Oui, c'est pas facile, il y a beaucoup de départs, avec le vent on n'est pas spécialement aidé, donc on essaye de faire le maximum qu'on peut et de porter notre soutien, notre aide à tous ces gens-là et de pouvoir faire au mieux pour pouvoir stopper l'incendie. Voilà.
5: Quand on voit l'état de la situation justement, on vous parliez de ces vents, on ne peut être qu'inquiet en ce moment même.
6: Oui, c'est vrai que c'est assez critique, on s'aperçoit qu'il y a beaucoup de départs toutes les 5-10 minutes, avec le vent ça reprend. Moi et mes collègues, on essaye au maximum de pouvoir éteindre tous les petits feux, tous les petits départs qu'on voit, mais c'est vrai qu'on s'aperçoit que des fois on se bat contre un mur parce qu'on essaye tout le temps d'arroser, ça fait des reprises, c'est un peu des feux souterrains, ça reprend tout le temps, c'est une végétation qui est très sec, donc on essaye au maximum, mais c'est vrai que c'est très compliqué, donc on reste vraiment mobilisé et on va essayer de tout faire pour justement arriver à stopper cet incendie et de pouvoir mettre fin à ce cauchemar et de pouvoir aider tous ces gens-là et de faire notre maximum.
5: On voit justement vos collègues depuis le début de cet incendie sur plusieurs secteurs. Comment, déjà, est-ce que vous êtes nombreux? Combien êtes-vous à peu près? Et surtout, comment est-ce que vous répartissez les tâches?
6: Alors là, on est 4 sociétés d'entreprises forestières, justement, où on s'implique vraiment dans la situation. On a des tronçonneuses, on a des porte-engins. On s'aperçoit que dans d'autres régions de la Gironde, tout ça, il y a d'autres entreprises aussi forestières. On est vraiment assez solidaires entre nous. Donc, on essaye vraiment de pouvoir avoir une solidarité qui reste exceptionnelle et de pouvoir réussir à faire le maximum qu'on peut faire. Donc
5: C'était important pour vous, Romain, d'être solidaire hein, avec les pompiers, d'être auprès d'eux depuis le début.
6: Tout à fait, c'est sentir surtout actif et pas de rester dans le canapé et surtout de venir en aide à tous ces gens-là, à toutes les maisons qui ont brûlé. C'est vraiment catastrophique et j'ai envie de faire tout ce que je peux faire au maximum pour aider ces gens-là. Donc je ferai tout mon possible et moi et mes collègues, on sera toujours là et on fera tout notre possible en soutien aux pompiers, aux gendarmes, tout ça, tous ces gens formidables qui sont là au quotidien pour nous. Et voilà, on fera notre possible au maximum.
5: On vous sent très ému, Romain. Je vous vois depuis tout à l'heure. Vous avez un petit peu les larmes aux yeux. Vous avez l'air aussi fatigué parce que depuis ce matin, vous êtes là. C'est dur comme situation.
6: Oui, c'est dur. Ça fait 72 heures qu'on dort pas. On mange pas beaucoup. On essaye de faire notre maximum et on a dû dormir 3 heures en 72 heures. Mais voilà, je pense qu'on tient avec les nerfs et on a envie d'en arriver à bout de tout ça. Et je pense que voilà, on veut vraiment que ça se finisse parce que c'est un cauchemar, c'est horrible. J'ai jamais vu ça. Même en 2022, c'était pas aussi intense. Et là, je pense qu'il faut vraiment qu'on continue à se mobiliser. Et on voit bien, les pompiers sont vraiment extrêmement fatigués. Toutes les troupes sont fatiguées, mais on essaye de tenir avec les nerfs et on essaye vraiment de faire le maximum. On ira vraiment jusqu'au bout pour que tout ça s'arrête.
5: Merci beaucoup Romain, on vous remercie déjà pour votre courage et d'avoir été aussi en direct avec nous sur CNews. Merci encore, merci beaucoup. Vous l'aurez compris hein, Thierry, beaucoup d'émotions ici, un grand élan de solidarité depuis le début, on en a beaucoup parlé. Hein, et bien sûr, la priorité, sécuriser le secteur et éteindre à tout prix cet incendie.
0: Merci beaucoup pour ce témoignage très fort, Alexandra Bischoff avec Olivier Campan depuis Biscarrosse. C'est vrai, lieutenant-colonel Franck Maillard, je ne cesse de le répéter hein, depuis que je commente ces images, il y a cette forte solidarité qui existe avec tous ces bénévoles. C'est tellement important pour vous.
2: Tout à fait, oui. Merci à tous ces bénévoles qui aident les sapeurs-pompiers, ces agriculteurs et toutes les personnes qui gravitent autour de cet environnement hostile, qui nous aident à remplir nos camions-citernes, qui nous aident à débroussailler, qui nous aident à être hébergés, à manger. Enfin, c'est un travail colossal qui est réalisé. Et je tenais aussi à féliciter et à rendre hommage à mes collègues des Landes qui ont fait un travail remarquable autour de Biscarrosse. Hein, le feu est venu contourner la ville, il est très peu rentré dans la ville et au prix d'un travail acharné, ils sont quasiment 800 pour mener à bien cette mission. Bravo à eux, c'est un travail exceptionnel.
0: Alors, il y a des personnes à qui il faut rendre hommage également, je l'ai dit tout à l'heure, vous l'avez entendu, ce sont les maires, les élus locaux. Hein. Nous étions avec le maire de Sestas il y a quelques instants, on va être avec la maire du Barp qui est avec nous, Blandine Sarrazin. Merci d'être avec nous, Blandine Sarrazin. Je le dis, hein, bravo à vous, hein, à tous les élus locaux, parce que vous êtes fortement mobilisés. Et encore une fois, c'est vous qui êtes en première ligne. D'abord, un point de situation sur votre commune. On en est où en ce dimanche ?
7: Alors, en ce dimanche, nous avons la commune qui est pratiquement toute, enfin, qui est toute évacuée. Mais nous avons sur place un escadron de gendarmerie qui est arrivé, les gendarmes locaux ainsi que des policiers municipaux de la métropole sont arrivés pour pouvoir sillonner les rues de notre ville de façon à ce qu'il n'y ait pas, je dirais, de vol, chapardage ou quoi que ce soit. Donc c'est rassurant d'avoir toutes ces forces de l'ordre qui viennent en appui et franchement je remercie beaucoup leur commandement de nous les avoir apportés sans que nous ne demandions rien.
0: C'est combien d'habitants, Blandine Sarrazin, chez vous dans votre commune qui ont été évacués ?
7: Alors nous avons 6000 habitants, donc pratiquement tous les habitants ont été évacués. Il nous reste quelques cas particuliers que nous traitons parce que ce sont des personnes très vulnérables, donc nous sommes en contact avec le SAMU pour pouvoir suffire à leurs besoins. Le Barp, en fait, c'est une commune de 107 km², donc c'est relativement vaste, avec plusieurs quartiers excentrés. Donc hier soir, c'est à 22h28, quand nous avons appris que nous devions évacuer, on y a travaillé toute la nuit. Je peux vous dire que je n'ai pas dormi encore depuis la nuit précédente, mais il y a un gros travail qui s'est mis en place entre les gendarmes, tous les élus, les agents qui sont venus pour pouvoir faire ça du mieux possible et le moins angoissant possible pour les habitants, bien évidemment.
0: Lieutenant-colonel Franck Maillard, qui est à mes côtés, hein, qui représente la Fédération nationale des sapeurs-pompiers de France, a une question à vous poser.
2: Oui, alors c'était pour témoigner un peu du travail que vous réalisez, le sang-froid dont vous avez fait preuve. J'ai eu aujourd'hui, j'ai pu entendre bon nombre de maires sur le secteur faire évacuer sa commune, quelle que soit l'heure, à 3h du matin ou en pleine journée. C'est une opération délicate qu'aucun maire ne souhaite vivre, et c'est là où on se rend compte tout l'intérêt des plans communaux de sauvegarde que vous aviez certainement mis en place au sein de votre commune, qui a probablement dû vous faciliter le travail. Et avant tout, je tenais surtout à vous saluer pour le travail remarquable. On a la complémentarité des élus avec les sapeurs-pompiers au quotidien sur le terrain, mais de cette ampleur, je pense que c'est la première fois que vous vivez ce dispositif.
0: Blandine Sarrazin, maire du Barp.
7: Écoutez, je vous remercie beaucoup, parce que moi aussi je suis très reconnaissante aux sapeurs-pompiers qui font un travail formidable. Jusqu'à hier, en fait, nous avons accueilli des pompiers, on avait 110 pompiers sur le BARP qui venaient de l'Essonne, et donc ils avaient fait aussi les feux de Fontainebleau précédemment, également des sapeurs-pompiers de Paris, et nous avons essayé de les accueillir, enfin nous les avons accueillis du mieux possible. Jusqu'au moment en fait, où il y a eu cette évacuation. Et là, ben, ils ont fait comme nous. Ils se sont transportés dans un autre site.
0: Mais ce qui est terrible, Blandine Sarrazin, c'est que...
7: Pardon.
0: Allez-y, je vous en prie. Pardonnez-moi.
7: Je voulais dire que ce plan communal de sauvegarde, en effet, nous l'avons réalisé après les incendies de 2022. Et en effet, c'était d'une grande aide hier soir et encore aujourd'hui, puisqu'on a déjà anticipé un certain nombre de choses, de numéros de téléphone. Par exemple, il a fallu, je ne sais pas à quelle heure, peut-être 11h ou minuit, affréter un bus pour pouvoir emmener des personnes sur le parc des expos de Bordeaux. Eh bien, j'avais dans le PCS un certain nombre de transporteurs, j'ai appelé et tout de suite, ça a pris quand même une petite demi-heure, mais un bus est arrivé avec un chauffeur. Donc, puisque nous n'avons pas dans la commune, nous ne disposons pas de transport en commun.
0: Et ce qui est terrible, Blandine Sarrazin, et pardonnez-moi de vous avoir interrompu dans votre discours, c'est que cet incendie donc est totalement imprévisible. Je suppose que votre téléphone doit beaucoup sonner parce que vous avez évoqué vos administrés qui ont été évacués, et je suppose qu'ils doivent vous appeler en disant « Madame le maire, quand est-ce qu'on va pouvoir rentrer ?» Je suppose que votre téléphone doit être très chaud lui aussi. Hein.
7: Alors, mon téléphone est très chaud, ça n'arrête pas. Mais pas forcément pour ça, parce qu'on s'est bien organisé, on a un accueil téléphonique, donc ce n'est pas moi qui reçois ces appels-là, mais en effet, on les reçoit et on répond à chacun. Après, il y a tellement de choses que je reçois aussi, d'entreprises qui me demandent comment je fais demain, plein de choses. C'est très, très, très différent. On saute du coq à l'âne, on passe d'une personne vulnérable à un sujet... très, très concret, de où est-ce qu'on va trouver de l'eau, etc. Donc c'est prenant. Mais après, quand on a une bonne équipe d'agents, une bonne équipe d'élus, on est tous ensemble et chacun fait sa part, on se partage le travail. Et c'est très, très important, justement, ce plan communal de sauvegarde, j'y reviens, parce que ça oblige à s'organiser. Et c'est obligatoire. Il faut faire ça pour pouvoir s'en sortir.
0: Dernière question, Blandine Sarrazin, parce que je sais que votre emploi du temps est chargé, on le comprend aisément, mais oui. Je souhaite tellement rendre hommage à tous ces élus, et vous en faites partie. Profitez-en, hein, CNews et Europe 1 sont au plus près de vous. De quelle manière pouvons-nous vous aider? Est-ce que vous avez un appel à lancer? Profitez-en, n'hésitez pas, évidemment, si vous avez des besoins. On est là aussi pour ça.
7: Alors, ce que je voudrais dire surtout aux habitants, c'est qu'il faut qu'ils soient patients, comme vous le disiez tout à l'heure. En effet, ils disent « quand est-ce que je peux rentrer chez moi ?» On les a évacués hier soir. Donc, il faut être patient parce qu'il faut laisser faire les pompiers, respecter leur travail. C'est très, très difficile ce qu'ils font aujourd'hui. Et donc, nous passons aussi beaucoup de temps en discussion et avec nos habitants. En ce qui concerne les besoins aujourd'hui, je dirais que vous me prenez un petit peu de... Je ne sais pas. Là, j'avoue, c'est peut-être la fatigue qui me porte.
0: Mais je vous en prie.
7: Je, C'est dommage, j'aurais pu en profiter, mais j'ai pas d'avis. En tout cas, je vous remercie pour votre proposition.
0: Non, mais on est là aussi pour ça, dans la mesure où on peut vous aider sur CNews et sur Europe 1, et évidemment, on mesure tout le travail que vous effectuez, et coup de chapeau à tous ces élus et à tous ces bénévoles, hein, il faut le rappeler. Merci d'avoir accepté de témoigner, d'avoir pris un peu de votre temps, Blandine Sarrazin, je rappelle que vous êtes maire du BARP. Autre invité, c'est important, lieutenant-colonel Franck Maillard l'a un peu évoqué, Blandine Sarrazin, parce qu'il y a beaucoup de maisons qui ont été évacuées et malheureusement, vous le savez ô combien, à chaque fois qu'il y a des maisons inondées, des évacuations, etc., il y a toujours des personnes mal intentionnées qui en profitent pour éventuellement fracturer ces maisons, enfin bref, voilà. Et nous sommes avec Olivier Moustakakis, qui est expert en assurance et cofondateur d'Assureland.com. Merci Olivier Moustakakis, ça c'est pas la première fois que je vous reçois sur CNews et sur Europe 1. Alors, quels sont les conseils que vous pouvez donner à nos auditeurs et à nos téléspectateurs, hein, sachant que ce feu, cet ogre sévit toujours, qu'il y a beaucoup d'inquiétudes. Il y a heureusement pas de victimes civiles, mais il y a des maisons qui ont été brûlées. Quels sont les conseils, les recommandations? Que faut-il faire? Mode d'emploi, en quelque sorte, Olivier Moustakakis.
8: Bien sûr. Alors, première chose, c'est de contacter son assureur, d'accord, si votre habitation a été touchée. Donc, le contacter pour faire une déclaration de sinistre. Vous disposez de 5 jours, hein, mais il n'y a pas de difficulté par rapport à ça. Et surtout, votre assureur va vous expliquer la démarche à suivre, hein. Et il peut vous proposer, justement, d'être relogé, hein, puisque les assureurs sont en relation. Il y a des cellules de crise qui sont mises en place, hein, dans les compagnies d'assurance, et qui sont en relation avec des services publics pour voir où il y a de la place pour être relogé, hein, si vous avez été obligé de quitter votre habitation, ce qui est le cas de bon nombre de personnes. Voilà. Après, le temps de l'assurance interviendra une fois que le feu sera fixé, une fois que les experts, hein, pour les habitations, malheureusement, qui auront été partiellement ou totalement détruites, pourra faire son travail d'expertise, faire un chiffrage, pour ensuite, bien évidemment, participer à ensuite l'indemnisation et la reconstruction pour les maisons, bien évidemment, qui auront été endommagées.
0: Et je le disais, Olivier Moustakakis, hein, le problème de fond, c'est qu'il y a toujours des personnes mal intentionnées, hein, qui profitent que ces maisons soient évacuées pour commettre le pire, quoi.
8: Alors là, de la même façon, c'est la garantie vol qui interviendra, hein, bien évidemment. Si malheureusement vous êtes victime d'un sinistre vol pendant que votre habitation est inoccupée parce que vous avez été contraint de la quitter, donc il faudra faire à ce moment-là, quand vous retournez à votre domicile, une déclaration spécifique pour le vol, hein, puisque que ce soit l'incendie ou le vol, on n'est pas dans le régime catastrophe naturelle, c'est vraiment votre garantie incendie et la garantie vol, si malheureusement cela se produit, qui vont intervenir. Donc c'est votre assureur en direct qui interviendra et qui va vous accompagner, déjà pour l'indemnisation, pour la reconstruction ensuite. Mais on est sur un processus, malheureusement, dans un deuxième temps, hein, puisqu'il faut déjà constater l'étendue des dégâts, avoir un chiffrage pour ensuite que l'assureur puisse vous faire une proposition d'indemnisation.
0: Merci pour toutes ces précisions et c'est important d'avoir toutes ces informations. Merci pour ce témoignage, Olivier Moustakakis. Je rappelle que vous êtes expert en assurance et cofondateur d'Assureland.com. On va prendre la direction de la Corse dans quelques instants. Lieutenant-colonel Franck Maillard, je disais qu'il n'y a pas de victimes civiles, mais il y a des blessés, hein, également chez les sapeurs-pompiers. Néanmoins, on a un chiffre, hein, ce soir.
2: Oui, malheureusement, on a à peu près 80 victimes, hein, parmi nos sapeurs-pompiers. Donc, on a eu 2 morts dans le département de la Gironde. On a eu un pompier, souvenez-vous, qui a été gravement blessé suite à l'explosion d'une bouteille de gaz. Et on a d'autres sapeurs-pompiers qui ont été victimes de coups de chaleur.
0: C'est fumé aussi, hein, je suppose.
2: La semaine prochaine, avec la canicule, les conditions d'intervention de nos sapeurs-pompiers, des entorses, chevilles et autres. Donc, ce qui porte à peu près 80 le nombre de sapeurs-pompiers victimes de ce feu qui ont été pris en charge par leurs collègues sur le terrain. Donc, ce qui n'est pas anodin tout de même.
0: Et puis, il est important de rappeler que ces fumées sont toxiques, hein. J'avais un spécialiste qui nous disait, ben voilà, les soldats du feu sont aux premières loges aussi, mais ça fait partie, c'est inhérent à votre mission. Oui. Mais c'est aussi une réalité, hein. On va prendre la direction de la Corse, si vous le voulez bien. On va retrouver notre correspondante permanente, Christina Luzzi, puisqu'on l'a vu, hein, ça brûle un peu partout aux quatre coins de France et la Corse est également touchée. Christina Luzzi, on en est où ce soir chez vous?
9: Bonsoir Thierry. Eh bien, ce soir, la situation reste tendue en Haute-Corse. Cet après-midi, un vent de secteur ouest particulièrement soutenu a favorisé la propagation des flammes en direction des zones habitées de Bigouliaï et de Fouriane. Le vent faiblit désormais progressivement, ce qui permet aux secours de mieux contenir l'incendie. Des reprises restent toutefois observées en direction de la ligne de crête. À cette heure, 150 hectares ont été parcourus par les flammes. Les secteurs les plus sensibles se situent au-dessus du village de Bigouille et vers le défilé du Lancône. La partie nord du feu reste également très surveillée en raison d'un relief particulièrement difficile d'accès. Les équipes au sol poursuivent leurs opérations avec l'appui des moyens aériens qui devraient rester sur place jusqu'en fin de journée. Les communes de Bigouille et de Fouriane ont choisi de privilégier le confinement et recommandent aux habitants donc de rester chez eux. Les consignes sont régulièrement relayées dans le cadre des plans communaux de sauvegarde. Un important dispositif restera mobilisé toute la nuit afin de consolider les secteurs les plus sensibles, de traiter les points chauds et d'empêcher le feu de gagner davantage de terrain. À Corté, la situation reste elle aussi sous surveillance. Près de 900 hectares ont déjà été parcourus et environ 300 personnels restent mobilisés. Et au total, donc, ce sont plusieurs centaines de sapeurs-pompiers qui resteront engagés toute la nuit en Haute-Corse alors que le risque incendie demeure toujours très, très élevé sur l'île.
0: Un petit point rapide sur la météo annoncée chez vous en Corse, parce que on le sait, hein, ça joue un rôle prépondérant. Ce midi, on voit aller un petit peu de vent derrière vous. Ça s'annonce comment cette nuit? Est-ce que vous avez quelques informations à nous donner, chère Christina?
9: Eh bien, écoutez, pour l'heure, le vent faiblit petit à petit, donc les secours sont plutôt contents de ce côté-là, mais ils restent quand même mobilisés et attentifs parce qu'ils disent à tout moment, eh bien, ça peut repartir et surtout surveiller la population, je vous le disais tout à l'heure, reste aussi mobilisée aux côtés des pompiers. On voit des civils qui se mobilisent sur les réseaux sociaux pour surveiller des éventuels départs de feu pour intervenir le plus rapidement possible.
0: Merci pour ce point très précis, Christina Aluzzi, correspondante permanente en Corse. On le voit, lieutenant-colonel Franck Maillard, ça brûle partout, il y a de quoi être démoralisé, j'allais dire démobilisé, mais c'est pas votre cas, évidemment, ô combien, mais que c'est compliqué, hein, que c'est difficile.
2: Nos pompiers sont toujours très mobilisés sur le front des incendies. Là, aujourd'hui, on est plutôt sur la zone sud. Hein. Il y a encore quelques semaines, c'était toute la France qui était sous les flammes. Espérons ne pas revivre ce phénomène dans les prochaines semaines, en tout cas la semaine prochaine avec cette canicule.
0: Hein, la canicule qu'on annonce. Hein.
2: On annonce encore en milieu de semaine, qui va certainement aussi être propice encore à des incendies. Je rappelle aussi que 9 feux sur 10 sont d'origine humaine. Donc, ouais. Quand j'entendais Madame la Préfète qui évoquait des barbecues ou encore des cigarettes jetées en pleine forêt, en plein incendie, c'est
0: suicidaire, c'est criminel.
2: Ça mérite des sanctions exemplaires. En tout cas, malheureusement, on en est encore là. Et derrière, ce sont des centaines d'hommes qui interviennent, qui vont risquer leur vie et qui vont passer des journées, voire des semaines, au détriment de leur vie familiale. Hein. Je pense aussi à tous ces sapeurs-pompiers volontaires qui sont partis du jour au lendemain. Hein. On les a appelés. 2 heures après, ils étaient sur site et ils partaient avec une colonne en renfort. Ils ont abandonné tout le monde et c'est aussi la vie personnelle qui est impactée. Et
0: il est important de le rappeler qu'il y a les pompiers de Paris hein, également qui ont été mobilisés. Hein, assez rare quand même parce que c'est pas souvent le cas qu'ils soient amenés à se déplacer sur ce type de front. Quoi.
2: Alors le bataillon des marins-pompiers, c'est courant. Hein, ils ont un site sur lequel ils interviennent régulièrement en feu de forêt. Les pompiers de Paris, ils sont plutôt côté feu urbain, même s'il y a quand même des espaces naturels. Hein, il peut y avoir des feux d'espaces naturels sur Paris. Et ils sont intervenus également sur Fontainebleau. Mais effectivement, voir des pompiers de Paris sur Bordeaux, même si sur un site, ça doit être Biscarrosse, il y a des sapeurs-pompiers, il y a une unité de sapeurs-pompiers. Mais pour autant, les pompiers de Paris à Bordeaux, ouais, c'est pas courant.
0: Alors, je voulais pas qu'on sombre dans la polémique, mais on a un peu le sentiment quand même. Hein, je vous pose quand même la question, lieutenant-colonel Franck Maillard, qu'on n'a pas su totalement tirer les enseignements de ce qui s'est passé en 2022, et c'est devenu un leitmotiv hein, en fonction de toutes les personnes que j'ai pu interroger durant ces spéciales. Vous êtes d'accord avec ça ou pas?
2: Alors, on est sur un feu inédit et qui sort complètement des normes. Alors, on peut pas avoir sur le département des moyens qui font face à toutes des situations catastrophiques. Sinon, dans chaque ville, on aurait 15 fourgons d'incendie, une dizaine de grande échelle pour le sauvetage qui se déroulera peut-être une fois dans l'année. Donc, nos moyens sont dimensionnés. Aujourd'hui, ils étaient dimensionnés pour plutôt la région PACA, hein, Provence, Alpes, Côte d'Azur, le Sud-Ouest. Mais maintenant, c'est toute la France qui est concernée. Donc, les moyens aériens, par exemple, doivent se répartir différemment. Nos sapeurs-pompiers qui partaient, il y avait 2-3 colonnes qui partaient en renfort chaque année. Maintenant, c'est 10, 15, 20 colonnes qui vont partir en renfort. Donc, ça nécessite une remise en question de nos services, une nouvelle organisation et de prévoir que maintenant, chaque été, on a des pompiers qui vont assurer la sécurité dans leur département et qu'on a une partie de nos pompiers qui vont devoir être projetés hors département, n'importe où, que ce soit dans l'Ouest, que ce soit dans l'Est ou dans le Sud, pour aider les collègues qui sont en difficulté.
0: Et oui, parce qu'en fait, avec ce réchauffement climatique, il va falloir s'adapter, repenser certaines choses. Hein, et vous parlez de tout à l'heure, hors antenne, la façon dont on débroussaille également les forêts. Il va falloir anticiper tout ça, il va falloir réfléchir à tout ça.
2: On y réfléchit actuellement dans la région Centre-Val de Loire, où on a la forêt de Sologne, on a la forêt d'Orléans, et effectivement, cette obligation légale de débroussaillement qui est en train de se mettre en place, alors effectivement, on fait beaucoup de mécontents, hein, c'est un coût énorme, et personne n'a envie de débroussailler autour de sa maison.
0: Bien sûr.
2: Pour autant, on l'a vu sur la commune du Porge, le nombre de maisons, la centaine de maisons qui a brûlé, était certainement à l'interface entre la forêt et puis la zone urbaine. Et en l'absence de débroussaillement, ben, cette forêt est venue mourir sur les maisons, a mis le feu à toutes ces maisons à proximité, et de proche en proche, ça s'est propagé. C'est la raison pour laquelle on a vraiment insisté pour que les gens évacuent, que Madame la préfète a insisté là-dessus, parce que on préfère avoir des maisons vides.

0: Colonel Franck Maillard.
1: Le mois d'août va être très long.
0: Pardon ?
1: Le mois d'août va être très long.
0: Le mois d'août risque d'être très long. Ainsi se termine. Merci de m'avoir accompagné pour cette édition spéciale sur CNews et sur Europe 1. Merci à l'équipe qui m'a entouré pour préparer cette émission. David Brunet, Coralie Delaplace, Sarah Gaudron, Charlotte Diry, Valérie Acquenin pour l'information, toute l'équipe de la programmation, Briac Japiot, Louis Lallemand. Merci aux équipes, bien sûr, en régie. Tout de suite, l'info continue sur CNews avec Élodie Huchard et sur Europe 1, c'est Maëlle Laurent qui vous accompagne. Belle soirée sur nos deux antennes.
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18: Bonsoir, bonsoir à tous, bienvenue dans Europe 1 Soir. On est ensemble pour deux heures, l'information, l'analyse et le décryptage avec nos débatteurs et tous nos invités. Oh. Europe 1, il est 19h.
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20: Imprévisible, inexorable, incontrôlable. Le feu de Gironde ne cesse de progresser. Il se trouve ce soir à 15 km de l'agglomération bordelaise.

0: Les pompiers se disent dépassés par ce que l'on appelle un orage de feu, phénomène totalement inédit en France. Décryptage dès le début de ce journal. Immersion également à suivre aux côtés des gendarmes qui patrouillaient toute cet après-midi pour sécuriser les communes évacuées. Berlin sous le choc, une attaque en pleine Gay Pride fait un mort et 29 blessés. Le suspect, présenté comme islamiste radicalisé, est activement recherché. Les autorités parlent d'un attentat terroriste. Précision Europe 1 à suivre sur cette attaque qui bouleverse l'Allemagne. Et puis la dernière ligne droite pour le Tour de France avant le sprint final et l'arrivée sur les Champs-Élysées. Les coureurs vont affronter trois ascensions de la butte Montmartre au milieu d'une foule en ébullition. On y sera avec l'envoyé spécial d'Europe 1 en fin de journal. La météo, la tendance avec Perle Romney. Bonsoir Perle.
1: Le temps a changé de camp aujourd'hui. Le soleil est revenu dans le sud pendant que le nord est passé sous un ciel plus gris. On vous dit tout ce qui vous attend pour la journée de lundi.
0: A tout à l'heure, on vous retrouve dans une dizaine de minutes. Emmanuel Macron va présider demain matin une cellule interministérielle de crise consacrée aux incendies, les flammes qui continuent ce soir encore à dévorer la Gironde en particulier. Un incendie XXL qui a parcouru depuis 4 jours au moins 42 000 hectares, obligé aussi quelques 220 000 personnes à quitter leur domicile ou leur lieu de vacances et des pompiers qui sur le front semblent totalement impuissants à maîtriser les flammes. En cause, un véritable orage de feu, phénomène totalement inédit en France, comme nous l'explique le colonel Romain Moutard, directeur adjoint du service départemental d'incendie et de secours dans le département voisin des Landes.
2: Un feu convectif se forme quand un incendie devient si intense que la chaleur fait monter de grandes quantités d'air, de fumée et de gaz chaud. Cette colonne crée sa propre circulation d'air et alimente le feu en oxygène, ce qui rend l'incendie plus autonome et plus violent. Concrètement, cela veut dire que le feu ne dépend plus seulement du vent extérieur, il produit lui-même des mouvements d'air, des tourbillons et parfois des braises projetées très loin du foyer, générant des sautes de feu. Et il peut également générer de gros panache de fumée, voire des nuages de type pyrocumulus, voire pyrocumulonimbus. Les conséquences sont graves, propagation très rapide, comportement imprévisible, difficulté d'attaque pour les secours, risque accru pour les intervenants et parfois des évacuations préventives nécessaires.
0: Le colonel Romain Moutard joint par la rédaction d'Europe 1. Et cet incendie qui ravage la Gironde et qui dégrade simultanément la qualité de l'air. Les seuils d'alerte aux particules fines sont désormais dépassés dans le département, dans trois autres également de la région Nouvelle-Aquitaine, les Landes, la Dordogne et le Lot-et-Garonne. Dans ce contexte, l'Agence régionale de santé appelle les habitants à limiter les efforts physiques et à se protéger de ces fumées. Les flammes, elles, se sont rapprochées de la métropole bordelaise. Et si 2500 pompiers et 1500 militaires restent mobilisés pour tenter de les contenir, Antoine Bienveau, elles sont ce soir à une quinzaine de kilomètres de l'agglomération.
3: Oui, exactement. La faute en partie à un vent venu de l'ouest qui pousse le feu vers la métropole bordelaise. La nuit dernière, plusieurs communes ont dû être évacuées, par exemple Marcheprime ou Millos, des évacuations préventives. 55 000 personnes au total ont dû abandonner leur maison ces dernières heures. Des réfugiés qui, pour beaucoup, ont rejoint les centres d'accueil ouverts dans la région et notamment le parc des expositions de Bordeaux, transformé en refuge géant. 2500 personnes s'y trouvaient encore ce matin, un chiffre en nette diminution, car la ville de Bordeaux a engagé un large plan de relogement temporaire pour ses sinistrés, comme l'explique le maire Thomas Cazenave.
4: Ici, on est en mesure d'accueillir encore plusieurs milliers de personnes. J'ai pris une nouvelle initiative. Les personnes qui ne nécessitent pas de soins, on va les accompagner vers des solutions d'hébergement et de logement temporaire dans d'autres établissements. Par exemple, ça peut être des chambres d'étudiants, des chambres du Crous, un internat. Et on est en train de demander aux personnes qui sont là des fois depuis 1, 2, 3 jours si elles souhaitent partir.
3: Thomas Cazenave qui ajoute avoir reçu au moins 500 propositions de logement de la part de particuliers bordelais. Selon la préfète de Gironde, et c'est important de le préciser, la métropole bordelaise n'est en l'état pas en danger, mais le feu entrave en revanche largement les moyens de circulation. L'autoroute A63 a été coupée sur au moins 75 km au sud de Bordeaux, tout comme le trafic ferroviaire, lui aussi arrêté entre Bordeaux et Arcachon.
0: Merci Antoine Bienveau pour Europe 1. Et face aux dégâts impressionnants causés par cet incendie en Gironde. 240 000 habitations détruites et donc 220 000 personnes déplacées. Eh bien, la solidarité s'organise et cela passe notamment par l'ouverture de points de collecte en tout genre, mis en place dans des communes qui, elles, ont été épargnées par les flammes. Illustration à Saint-Denis-de-Pile, au nord-est de Bordeaux, avec la maire de la ville, Fabienne Fontenot, rencontrée pour Europe 1 par Christophe Bordet.
5: Donc là, vous voyez, il y a beaucoup de générosité dès ce matin. Alors, des produits d'hygiène, essentiellement. Également, donc, de l'alimentation pour tout petit. Des cahiers de coloriage, des crayons de couleur. Pour aussi occuper les enfants pendant cette période où, malheureusement, leur famille est évacuée. Et évidemment, les évacuations concernent aussi les animaux. Et donc là, nous avons besoin de croquettes pour des chiens et des chats. Nous avons aussi des demandes pour du café, du thé, c'est aussi pour les pompiers, les forces de l'ordre, ne les oublions pas, hein, parce qu'ils contribuent aussi à ces évacuations, ils sont en appui des pompiers, pour toutes celles et ceux qui aussi coordonnent ces centres d'accueil et sont en première ligne.
0: La maire de Saint-Denis-de-Pile, Fabienne Fontenot, des propos recueillis par Christophe Bordet pour Europe 1. En parallèle, les gendarmes s'attachent à sécuriser toutes ces zones évacuées, mission remplie, notamment par l'escadron de Périgueux venu en renfort en Gironde. Reportage embarqué pendant l'une de leurs opérations avec l'envoyé spécial d'Europe 1 et Bamed Youssef Sudarovitch.
6: Dans les rues désertes de Saint-Jean-d'Illac, le silence est presque total. Seul le bruit du fourgon de gendarmerie rappelle la présence humaine. Pour cet escadron venu en renfort de Périgueux, l'objectif est double.
7: Concrètement, on doit s'assurer que la zone a été évacuée, qu'il n'y a pas des personnes qui soient chez elles et surtout s'assurer que du coup, il n'y a pas de pillage par derrière.
6: Les rues sont ainsi scrutées par les 7 gendarmes présents dans le véhicule. Pendant que le conducteur a les yeux rivés sur la route, les 6 autres passent tout au crible.
7: Notamment tout ce qui va être porte ouverte. On peut voir des fois des portes avec les chambranles qui sont ouvertes ou forcées, les fenêtres qui peuvent être entrouvertes, etc. Ça peut être un indice d'une présence qui n'est pas voulue.
6: À la moindre alerte, l'escadron se déploie autour de la maison.
8: Maison à gauche avec le portail ouvert.
6: Un groupe contourne la bâtisse pendant que 2 gendarmes se présentent à la porte.
9: Gendarmerie ! Bonjour monsieur.
6: Un homme est bien présent, il s'agit du propriétaire, resté sur place pour une bonne raison.
10: J'ai un restaurant là-bas, j'ai proposé aux pompiers là sur la ligne de faire à manger pour eux.
9: Merci beaucoup monsieur.
6: Belle journée. Autorisé à rester pour l'instant, les gendarmes repasseront le voir en cas de menace imminente.
11: On sera du coup obligé de repasser chez eux et de leur dire que là il faut quitter les lieux immédiatement, avec la force s'il le faut.
6: Cette opération, les gendarmes la répètent tout au long de la journée dans les différents secteurs de la région, et ce, jusqu'au retour des sinistrés.
0: Emma Ben Youssef Sudarovitch pour Europe 1, aux côtés des gendarmes mobilisés en Gironde. Et toujours sur ce front des incendies, sachez que la situation est tout aussi défavorable dans les Landes. Le feu, qui a déjà parcouru 3600 hectares, y est actuellement contenu, mais toujours pas fixé. Une situation comparable également dans le Var pour l'incendie de Pontevès. Après 6 jours de lutte, plus de 1000 pompiers appuyés par des moyens aériens combattent actuellement des reprises de feu attisées par le Mistral, un feu toupie comme on l'appelle, qui repart sur sa trajectoire d'origine et qui a détruit 4500 hectares de végétation. Et puis chez nos voisins espagnols, ce sont également les mêmes scènes de sidération liées aux incendies. Près de Madrid, les flammes ont déjà détruit 25 000 hectares et entraîné l'évacuation de 60 000 personnes. Il s'agit du plus grand feu de l'histoire récente en Espagne. Retour en France avec un triste anniversaire ce dimanche. Il y a 10 ans, jour pour jour, l'islamisme tué en France dans une église. Le père Jacques Hamel était assassiné le 26 juillet 2016 par 2 djihadistes dans l'église de Saint-Étienne-du-Rouvray en Seine-Maritime, en pleine messe. Une cérémonie d'hommage a été organisée ce matin dans cette même église, en présence du Premier ministre Sébastien Lecornu et de l'ancien président François Hollande. L'islamisme à l'origine de l'attaque survenue hier soir à Berlin. C'est une voiture qui a foncé dans la foule en pleine célébration de la Gay Pride et le bilan est lourd. 1 mort et 30 de blessés. Le conducteur de la voiture a été identifié et activement recherché, Christopher Filoc.
12: Oui, il s'appelle Abdul Balout, 21 ans, citoyen allemand d'origine libanaise. La police allemande le décrit comme un individu radicalisé appartenant à la communauté islamiste de Berlin. Selon les enquêteurs, c'est lui qui hier soir a foncé sur des passants en plein cœur de la capitale allemande au volant d'un véhicule blanc. Une attaque préparée, selon Alexander Dobrindt, le ministre de l'Intérieur allemand.
13: Tout ce que nous voyons ici indique que nous avons affaire à un attentat terroriste islamiste. Nous savons que le suspect Abdul Balout est en fuite. Cela signifie que toutes les forces de police sont actuellement mobilisées à un niveau très élevé.
12: La police allemande traque donc depuis hier soir ce terroriste présumé qui l'an passé avait tenté de rejoindre l'État islamique en Syrie avant d'être arrêté au Liban. Renvoyé en Allemagne, il avait ensuite été condamné dans une autre affaire pour préparation d'un acte de violence mettant en danger la sécurité de l'État. Un appel à témoins a été lancé pour tenter de le localiser alors que les policiers ont perquisitionné son domicile hier.
14: Christopher Filhoc pour Europe 1. Et puis du sport, pour terminer, les coureurs du Tour de France sont ce soir à Paris. Ils se sont élancés pour la 21e et dernière étape. Il leur reste moins de 40 km avant de franchir la ligne d'arrivée sur les Champs-Élysées. Mais avant cela, le peloton doit grimper à 3 reprises sur la désormais mythique butte Montmartre, où l'on vous retrouve, Charles Bouchain. Bonsoir Charles, l'ambiance
15: bonsoir
14: est électrique
15: Maël, bonsoir à tous.
14: Et ça y est, les coureurs sont passés une première fois près de vous.
15: Oui Maël, les coureurs sont passés il y a moins de 5 petites minutes dans cette rue Le Pic, dans une ambiance de folie, ça crie, ça lance des clappings, c'est la foule des grands jours ici, c'est simple, il n'y a pas un centimètre de libre sur les deux trottoirs qui entourent la rue Le Pic qui monte jusqu'à la butte Montmartre. Je suis dans le public avec Thomas et Anton. Thomas d'abord avec votre très beau maillot à pois rouge, on peut le dire aux auditeurs, l'attente a été longue. Donc, mais ça y est, vous avez couru.
16: Ouais, ça fait 3 semaines qu'on les attend, 3 semaines qu'ils parcourent la France, notre joli pays, et on est très très très content de les recevoir à Paris. On fait tout pour mettre l'ambiance et qu'on se régale tous ensemble. Le Tour de France, c'est une fête et il faut que ça reste comme ça, donc on est très content.
15: Je me tourne vers vous, Anton. Alors vous me l'avez dit, c'est pas trop votre truc, le vélo, vous êtes plus venu pour l'ambiance.
17: Absolument, c'est la première fois, des frissons assurés. Écoutez, l'effervescence, elle est juste dingue. On est dans un esprit de fête du village. C'est l'événement de l'année à ne pas rater, surtout à Montmartre. Et on revient l'année prochaine.
15: Voilà Maël, vous l'entendez, c'est la fête. Une fête qui n'est évidemment pas finie. Tout le monde se prépare maintenant au deuxième et au troisième passage des coureurs.
14: Charles Bouchain en direct de Montmartre à Paris pour Europe 1, avec un temps plutôt gris. La météo justement avec Perle Romney. Perle, on est en train sud qui a retrouvé le sourire et un nord sous les nuages ce dimanche.
1: Ce dimanche a été marqué par une amélioration au sud et une dégradation nuageuse au nord. Un temps sec et bien ensoleillé s'est rétabli du golfe du Lion à la Provence. Le nord du pays, lui, a connu à son tour un changement de temps avec un ciel gris et de faibles pluies passant par la Nouvelle-Aquitaine, le centre et l'ouest du Grand Est l'après-midi. Et demain lundi, la perturbation continue sa progression vers le sud et l'est avec un ciel encore nuageux le matin du sud-ouest à la Bourgogne-Franche-Comté avant une amélioration générale l'après-midi. Et puis le beau temps ensoleillé gagnera tout le pays, hormis quelques averses possibles sur les Alpes du Sud et en Corse. Puis côté température, les minimales iront de 12 à 20 degrés du nord au sud et les maximales resteront estivales sans excès, 28 à 34 degrés en Méditerranée, 25 à 30 degrés ailleurs.
14: Merci Perle Romney, on vous retrouvera juste après le journal de 20h. Restez avec nous dans un instant, le premier invité d'Europe 1 Soir, Patrick Marlière, météorologiste, directeur chez Météo Climat Pro. On va débriefer avec lui la canicule qui devrait faire son retour dès ce mardi. Quelles implications pour les incendies qui sévissent en France, notamment en Gironde. On en parle avec lui dans un instant. A tout de suite sur Europe 1.
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14: Europe 1 soir avec nos débatteurs de ce dimanche soir, Ophélie Roch, enseignante et chroniqueuse. Bonsoir Ophélie.
3: Bonsoir Maëlle.
14: Gilles Boutin, journaliste politique et économique au Figaro. Bonsoir Gilles.
4: Bonsoir Maëlle.
14: Et bonsoir à vous Patrick Marlière.
5: Bonsoir.
14: Météorologiste, directeur chez Météo Climat Pro, expert de la météo et du climat depuis 50 ans. Merci de participer à cette Europe 1 soir pour nous éclairer sur ces incendies hors normes, hors de contrôle, surtout qui s'abattent sur la France et pas que sur la France. Je pense notamment à l'Espagne. Pour ce qui est de notre pays, ce sont les Landes, le Var et bien sûr la Gironde qui affrontent en ce moment même ces méga-feux. Je vais redonner ces chiffres qui sont vertigineux. Plus de 100 000 hectares détruits, record historique. Plus de 250 000 personnes évacuées en Nouvelle-Aquitaine, record historique. Historique hors temps de guerre. Première question, Patrick Malière, est-ce que vous êtes surpris ou est-ce que tout cela finalement a été écrit ?
5: Alors, un peu les deux, parce que effectivement surpris de l'intensité et le fait de ne pas pouvoir intervenir de façon plus importante, mais on voit que les sapeurs-pompiers interviennent de façon gigantesque, hein, sur tous les secteurs touchés. Pour autant, il manque un peu de moyens, ça, y a pas de doute. En revanche, on n'est pas surpris parce que j'ai l'impression qu'on a oublié 2022 et les orages et les incendies
14: record.
5: Extrêmement importants qui avaient touché à la fois les Landes et la Gironde, et là effectivement dans ces secteurs, on avait déjà eu des incendies comme on n'avait jamais observé, et on se disait à l'époque, c'est pas si vieux que ça, les prochains épisodes de canicule, parce que ceux-là on savait qu'ils allaient arriver, ils vont provoquer des incendies peut-être encore plus importants.
14: Avec un réchauffement climatique dont on parle depuis longtemps, mais on a peut-être toujours regardé cela de loin, 1000 sujets sur le tapis, et là on se prend en pleine figure un petit peu l'effet boomerang, Patrick Marlière.
5: Ouais, justement, je repensais moi ça fait 30 ans ou 35 ans que c'est écrit que indéniablement on allait être confronté à ce type de situation. Je vous ai déjà dit à l'antenne, on me disait dans un chercheur du CNRS américain qui travaille en France nous disait il y a 36 ans vous n'allez pas vous plaindre si dans 30 ans vous avez le climat de la Méditerranée sur la côte d'Opale à la Belgique. On est dedans, mais il dit attention, vous allez faire face à des phénomènes extrêmes de plus en plus importants et violents. Alors, je ne vous parle pas des orages, on a encore eu le cas hier et aujourd'hui. Je ne vous parle pas de la canicule, parce que là, ça fait 4 événements caniculaires.
14: La quatrième arrive dans quelques jours, on va en parler.
5: Et ceux qui pourraient se terminer aussi au cours de cet été. Donc, moi, je ne suis pas surpris, mais voilà, c'est pareil. On avait beau parler, crier, je pense qu'il n'y avait pas les oreilles pour écouter.
14: Phénomène extrême et inédit également, comme ce phénomène de pyro-cumulonimbus, orage de feu qu'on a observé pour la toute première fois en Gironde. Est-ce que vous pouvez nous expliquer, Patrick Marlière ?
5: Alors, ce nuage se forme lorsqu'on a des vastes zones d'incendie sur un territoire donné, une vaste zone géographique. L'air chaud provoqué évidemment par ces incendies, s'élève, tourbillonne et fabrique un nuage d'orage comparable au nuage d'orage classique. C'est pour ça qu'on l'appelle pyro de feu et cumulus ou cumulonimbus pour expliquer que c'est le même type que les nuages d'orage. Et ce nuage peut s'élever à plusieurs kilomètres d'altitude. Et donc, à l'intérieur de ce nuage, on observe même des tornades de feu. Il peut donner des averses de cendres et il projette des flammes à plusieurs centaines de mètres, voire des kilomètres. Et donc, ce type d'instabilité, on est plutôt habitué à le voir en Amérique du Nord, au Canada, en Australie, très rarement en France. Et là, effectivement, vu la situation extrême, vous avez évoqué les surfaces qui ont été touchées et tout ça, mais oui, ces nuages sont présents et c'est catastrophique parce que, en plus de ça, quand ce nuage soulève cet air chaud qui fabrique ce pyro-cumulonimbus, eh bien, il attire en dessous des vents de toutes les directions qui apportent de l'air un peu plus frais. Et ce qui fait que quand on arrive face à ces incendies, au lieu d'avoir le vent dominant que l'on connaît, normalement aujourd'hui, le vent dominant, il vient du secteur ouest-nord-ouest, et bien lorsqu'on est proche de ces feux, les vents changent dans toutes les directions selon la façon dont vous l'attaquez. Donc ça perturbe l'action des sapeurs-pompiers et puis en plus, ça les met forcément localement en danger.
14: La météo immédiate, celle des dernières heures, des prochaines heures, comment justement elle va impacter, agir sur l'intensité ou la trajectoire de ces flammes, Patrick Marlière?
5: Alors, pour les prochaines heures, au niveau de l'intensité et des phénomènes météo, aujourd'hui, tout s'est un peu calmé hein, sur l'ensemble du territoire. Il y a une perturbation qui est arrivée ce matin de la Bretagne jusqu'au nord, Pas-de-Calais, qui a donné 3 à 5 mm de pluie par endroit, mais c'est très très peu, et ça ne va rien résoudre dans la sécheresse qui domine sur le territoire. Et puis, il y a des orages qui étaient extrêmement violents hein, près de la Méditerranée, notamment sur le Gard, l'Hérault, les Bouches-du-Rhône, le Var, tout le monde a été touché, en bord de mer surtout, par des orages extrêmement violents qui ont provoqué des débordements et aussi de très fortes chutes de grêle. Donc la situation orageuse était annoncée. On pensait qu'elle serait un peu plus dans les terres. Ça aurait servi, notamment dans le Var, peut-être à apporter un peu de soutien aussi aux pompiers là où il y a des incendies dans le nord, mais ça n'a pas atteint le nord du pays, enfin le nord de cette région, et ça n'a pas soulagé évidemment ce travail sur les incendies. Pour autant, effectivement, là, la situation de ce côté se calme un peu. Et maintenant, ce qui nous inquiète, c'est pas ce qui se passe aujourd'hui, mais ce qui va se passer dans les prochains jours.
14: Avec la canicule, sans doute, on va y revenir. Et tout ce que vous dites inspire nos débatteurs en plateau. Première question posée par Gilles Boutin, journaliste politique et économique au Figaro.
3: Oui, bonsoir. Spontanément, je me demandais s'il y avait une différence entre la forêt girondine où se déploie ce méga incendie et la forêt des Landes, puisque la forêt des Landes est connue pour historiquement... être maillée de telle sorte qu'elle est extrêmement surveillée. Est-ce que la Gironde est plus exposée et du coup, quels enseignements cela nous apporte-t-il pour gérer de futurs incendies, hypothétiques incendies dans la zone?
14: Patrick Marlière.
5: Je pense que la forêt des Landes a été beaucoup plus sous surveillance et sous suraction après les incendies de 2022. Et effectivement, on a vu aussi pendant cet épisode-là qu'il manquait peut-être des postes d'observation météo qui ont été pour certains rajoutés. Et on a fait le même travail, était envisagé peut-être plus au nord sur la Gironde. Il n'a pas été effectué dans tous les domaines. Et peut-être que c'était plus compliqué d'entamer les règles de débroussaillage et obliger ces règles de débroussaillage qui ont favorisé tout ça. Puis, en dehors des risques d'incendie, en dehors des situations qui sont un peu différentes sur les deux types de forêts, je pense que ce qui était beaucoup plus délicat, mais je pense qu'on en reparlera peut-être un peu plus tard, mais c'est que ces incendies, pour grand nombre, sont volontaires et malheureusement, c'est compliqué de gérer ça.
14: 9 départs de feu sur 10 dus à une activité humaine, c'est un chiffre absolument implacable. Ophélie Rop a également une question pour vous.
4: Oui, bonjour Patrick. Moi, j'avais une question un peu plus technique peut-être. On entend souvent parler, par exemple, du nombre d'hectares brûlés. Par exemple, on parle souvent de l'année catastrophique où il y a eu 75 000 hectares. Mais j'ai vu que parfois, sous le nom en fait, d'hectares brûlés, on imagine des forêts. Et j'ai cru comprendre qu'en fait, ce n'était pas forcément vrai, que parfois, sous cette dénomination, se trouvait aussi tout ce qui est en fait, un petit peu des zones un peu entre deux, même avec des zones quasiment parfois pavillonnaires ou avec des choses un petit peu de champs à l'abandon. Est-ce que c'est vrai ou pas?
14: Patrick Marlière.
5: Excusez-moi, j'ai pas très bien compris. Okay.
4: Dans la dénomination, souvent qu'on voit qu'il y a eu.
5: Si vous pourriez me répéter la question.
4: Bien sûr, je vais essayer de faire plus simple. Quand on voit par exemple qu'il y a eu tant ou tant d'hectares brûlés de forêt, souvent les médias on donne ce chiffre-là, mais j'avais cru comprendre que c'était un peu plus compliqué que ça, parce qu'à l'intérieur même de la dénomination, on met sous l'appellation d'hectares brûlés, on a l'impression que c'est de la forêt, parfois des zones qui ne sont pas finalement des zones forestières, mais des zones un petit peu d'entre-deux.
5: Alors, je suis vraiment désolé, j'entends...
4: Bon, on va écouter, tant pis, Maëlle.
5: Retour oreille. J'entends surtout le retour antenne de la régie, donc je suis vraiment désolé.
14: Elle vous parlait des hectares brûlés, peut-être, Patrick Marlière.
5: Oui.
14: Peut-être pour résumer ce que disait Ophélie Rock, elle vous parlait de ces hectares dont on parle, donc que l'on comptabilise journée après journée, qui concernent non seulement de la forêt pure, mais aussi parfois des zones quasiment périurbaines, qui est aussi finalement
4: comptabilisée dans les forêts.
14: Une des nouveautés de ces incendies extrêmes.
5: Oui, bah justement, c'était effectivement de merci de la question, parce que ça rebondit sur ce qui a été juste évoqué avant, dans le fait de traiter en débroussaillage. C'est vrai que c'est quand on voit ces habitations, ces maisons qui est dans ces secteurs que je connais bien du côté de l'Échecatéré et tout ça, qu'effectivement il y a ces espaces boisés et tout à l'intérieur des campings, à l'intérieur de tous ces secteurs de vacances. Effectivement, il faudrait peut-être être plus rigoureux dans la gestion de ces surfaces-là, et pour éviter effectivement qu'on soit sous la menace de ces forêts, parce qu'il y a tellement de proximité. On voit qu'il y a des travaux qui ont été faits aujourd'hui, les deux jours précédents, sur mettre des zones pour bloquer éventuellement ce déplacement de ces incendies. Pour autant, la complexité de ce qui s'est passé là, et ça sera toujours le cas dans ce secteur géographique, c'est les changements d'orientation des vents. Car quand vous avez, comme par exemple là, depuis aujourd'hui, un vent qui vient de la mer, de nord-ouest, qui pousse justement ces incendies et ces fumées sur la ville de Bordeaux, eh bien, demain, il va changer d'orientation. Il va passer au secteur nord et nord-est, donc il va un peu plus protéger la métropole de Bordeaux. Pour autant, après-demain, il va encore changer d'orientation. Je ne vous dis pas la complexité pour les sapeurs-pompiers de gérer ce type de situation, et c'est là des éléments qui ne facilitent pas leur travail.
14: La complexité et le retour de la canicule à partir de mardi dans notre pays, quatrième épisode de l'année, jusqu'à 10 degrés de plus entre aujourd'hui et le milieu de la semaine prochaine, avec des pointes à 37, 38, 39 à Bordeaux et même le centre du pays qui devrait dépasser à nouveau les 40. Est-ce que c'est bien cela qui se profile, Patrick Marlière? Et quelles sont les implications sur l'évolution des incendies et de leur trajectoire?
5: Alors, cet épisode sera de courte durée à cette quatrième canicule. Ça va pas durer plus de 3 ou 4 jours dans certains secteurs, notamment sur les régions au nord de la Loire, et ils vont être un peu plus marqués dans le sud-ouest. Mais effectivement, mercredi, quand je regarde les températures maximales de ce mercredi, ça va atteindre les 35 à 36 degrés à Lille, et ça va dépasser les 40, localement les 42 degrés dans le sud-ouest, et notamment peut-être autour de Bordeaux. Donc, voilà un épisode qui va accentuer le phénomène de sécheresse des sols, qui va mettre un peu plus de sécheresse là où il y en avait déjà, et des quelques pluies qui sont tombées, on les aura déjà oubliées. Donc la situation va être préoccupante, d'autant que quand on regarde à plus long terme l'évolution de la météo, même si les températures à partir de la fin de la semaine vont baisser d'un cran, mais resteront quand même très estivales, ça devient quand même pour nous les météorologues un peu affolant, quoi, de se dire on retrouve des normales de saison, par exemple à Lille pour le début du mois d'août autour de 25 degrés, et on dit dans les bulletins météo, mais voilà, on va retrouver des températures un peu plus fraîches, quoi. 25 degrés, c'est au-dessus des normales de saison dans le nord de la France, c'est autour de 24 en juillet et en août. Vous voyez, on y perd aussi notre latin météo, là, on a nos repères qui sont un peu décalés, et effectivement, est-ce qu'on va devoir affronter d'autres épisodes identique, c'est-à-dire ces dômes de chaleur qui s'installent et qui nous provoquent ces fortes chaleurs, c'est probable, peut-être encore au mois d'août, et dans les modèles météo saisonniers, ça semble se dessiner aussi pour le mois de septembre et le mois d'octobre.
14: Course contre la montre qui va être engagée avec cette nouvelle canicule pour les pompiers, et puis facteur de fragilisation pour l'agriculture notamment, certitude d'avoir une France qui sera à sec, des sols desséchés, des nappes en baisse, pas de pluie durable à l'horizon. Est-ce que c'est bien cela, Patrick Marlière?
5: Oui, effectivement, la sécheresse, hein, à part les petites pluies de ce jour, il n'était pas tombé une goutte d'eau dans le nord de la France depuis la fin du mois de juin, et dans de très nombreux départements du sud, du sud-ouest, et même de Bretagne, on était dans la même situation. Là, il est tombé un peu d'eau aujourd'hui, mais on va vite l'oublier. Et effectivement, ça impacte donc la sécheresse des sols, vous l'aviez évoqué, mais ça impacte aussi les nappes phréatiques, parce que plus de 93% des nappes phréatiques commencent à être en déficit. Donc, la situation avant la fin de l'été devient un peu préoccupante. Heureusement qu'au cours de l'hiver 2025 et le début de 2026, on a eu des pluies assez conséquentes. Mais à partir du mois de février, tous les mois, on avait un déficit pluviométrique qui était de plus en plus important, qui s'est accentué au mois de mai avec le premier épisode de canicule, qui s'est évidemment amplifié au mois de juin avec la canicule qui était peut-être la plus importante. Nouvelle canicule au mois de juillet, nouvelle canicule ici fin juillet. Ouais, c'est vraiment inquiétant. Et est-ce qu'on va devoir en affronter d'autres d'ici la fin de ce mois d'août et peut-être à la rentrée en septembre et octobre? Ça se dessine, je vous le disais, dans les modèles météo.
14: Je vous propose, Patrick Marlière, de rester avec nous. On va confronter le constat que vous faites à ce que vit un agriculteur, Bertrand Vantaud, président de la coordination rurale et éleveur de vaches en Nouvelle-Aquitaine, en Haute-Vienne précisément. Bonsoir à vous.
6: Bonsoir.
14: Merci à vous de prendre de votre temps précieux pour témoigner sur Europe 1, relayer le message de ce que vivent peut-être les agriculteurs en Gironde, dans les Landes ou aussi dans le Var, en relation directe avec ces incendies. Vous nous parlerez juste après le journal de 19h30, mais en quelques mots peut-être, pour nous donner une idée, comment ça se manifeste très concrètement dans leurs exploitations et peut-être dans la vôtre aussi.
6: Écoutez, on a des pertes globales qui sont assez marquées. Sur les fourrages, c'est pas compliqué. Sur la partie qui est en fait les deux tiers sud de la France, on a 30 à 50% de fourrages qui sont perdus. Donc en gros, les foins et les premières coupes. Et puis après, sur la partie maïs en silage, qui peut nous aider à faire de la nourriture. Ceux qui sont pas irrigués, aujourd'hui, on va être sur une perte de rendement d'à peu près 80%. Donc on a des difficultés d'approvisionnement pour nourrir les animaux. On a eu des pour les céréaliers. Une baisse de rendement qui est quand même assez costaud si c'est pas irrigué. Et puis après, on a sur les fruits et légumes, on va avoir des pertes qui vont être assez considérables. Donc la situation est pas terrible et ça remet en question effectivement le manque d'anticipation du stockage de l'eau et son utilisation depuis 30 à 40 ans, aussi bien pour irriguer les cultures que pour l'abreuvement des animaux, parce qu'on est sur une situation de tension qui est extrême.
14: Bertrand Vantaud, on continue à en parler avec vous dans moins de deux minutes. Patrick Marlière également, ce sera juste après le journal permanent de 19h30. Et c'est avec vous Frédéric Joncheray. Bonsoir Frédéric.
7: Bonsoir Maël, bonsoir à tous. Plus de 50 000 hectares ont brûlé en France. Des feux sont en cours en Gironde, dans les Landes, le Var, les Hautes-Alpes et en Corse. Un feu erratique qui progresse toujours en Gironde. 2500 sapeurs-pompiers, 1500 militaires et 1200 policiers et gendarmes sont mobilisés. L'incendie combine feu, orage et vent. 240 habitations sont parties en fumée. 75 sapeurs-pompiers ont été blessés. Armées et entreprises du BTP mobilisées, elles ont mené la nuit dernière des travaux de terrassement et de génie pour créer des pare-feux autour des sites sensibles. L'évacuation de Bordeaux n'est pas à l'ordre du jour, assure le maire Thomas Cazenave. Le feu est actuellement à 15 km de la métropole bordelaise. Dépassement des seuils d'alerte aux particules fines dans 4 départements. Il s'agit de la Gironde, des Landes, de la Dordogne et du Lot-et-Garonne. Hommage également au père Jacques Hamel aujourd'hui à Saint-Étienne-du-Rouvray, 10 ans après son assassinat par deux djihadistes. Une cérémonie en sa mémoire s'est tenue dans cette commune près de Rouen. Les plages du débarquement en Normandie et les forteresses royales du Languedoc inscrites au patrimoine mondial de l'UNESCO. Une très belle reconnaissance pour la Manche, le Calvados et l'Aude. Et le Tour de France rend son verdict sur les Champs-Élysées. À 20 km de l'arrivée, Pogacar, Evenepoel, Van Der Poel et Pedersen se sont échappés. Pour le podium, c'est fait. Pogacar gagne la Grande Boucle pour la 5e fois cette année devant Evenepoel et son coéquipier Del Toro. Nos Français Paul Sexas et Lenny Martinez suivent aux 4e et 5e places.
14: Merci Frédéric Joncheray, à tout à l'heure, 19h45 pour le retour du journal permanent.
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14: Toujours en compagnie d'Ophélie Roch, enseignante et chroniqueuse, toujours en compagnie de Gilles Boutin, journaliste politique et économique au Figaro, qui accompagne nos deux invités, Patrick Marlière, météorologiste, et Bertrand Vantaud, président de la coordination rurale et éleveur de vaches en Nouvelle-Aquitaine. Votre exploitation à vous, qui est en Haute-Vienne, donc on est assez éloigné de la Gironde, mais est-ce que malgré tout, vous avez peut-être des fumées qui sont arrivées jusqu'à vous et vos bêtes, Bertrand Vantaud?
6: Écoutez, hier c'était le cas, hein. On avait des fumées de la Gironde qui sont arrivées, c'est à peu près le même cas qu'en 2022 sur le précédent feu, donc effectivement on a été victime pendant une journée des fumées de la Gironde, mais bon, aujourd'hui on n'en a plus, tant mieux, voilà, mais bon, en tout cas c'est un scénario qui se répète et voilà, mais moi je par rapport à ce feu, il y a quand même des choses qui... Enfin, écoutez, nous on a quand même des agriculteurs qui sont de nos départements qui sont partis aider en Gironde. Après on a une grosse tension sur nos départements respectifs. Parce qu'en fait, on a des incendiaires qui nous ont fait brûler des forêts. Donc, on a un sujet qui est majeur. C'est en fait, on a des agriculteurs qui partent en Gironde, mais il faut aussi qu'il y en ait qui restent là. Parce qu'on peut avoir des départs de feu qui vont reprendre parce qu'on a un peu de baisse de température.
14: En fait, finalement.
6: Non, mais en fait, pour être coordonné depuis 3 semaines avec les pompiers dans les départements, les pompiers sont fatigués, nos agriculteurs sont fatigués d'éteindre des feux quotidiennement avec les pompiers, il y a une fatigue générale, et aujourd'hui, il ne faut pas se leurrer, on a vraiment, enfin, je vais être très honnête, hein, il faut vraiment que le ministre de l'Intérieur, Laurent Nunez, et également ensuite des armées, viennent en Nouvelle-Aquitaine pour coordonner tout ce qui se passe chez nous, parce que c'est un... Je vais pas être poli, hein, mais c'est un bordel sans nom. Donc on a besoin un peu de, que l'État se remette de la rigueur, voilà, et qu'on puisse coordonner le fait qu'on envoie des paysans, que ça soit enregistré par la préfecture, que nos préfets de département fassent l'inventaire de nos paysans qui sont partis en revenant vers la chambre d'agriculture, vers les syndicats, pour qu'on fasse un inventaire précis de savoir qui est parti, où ils sont et comment ils travaillent.
0: Après, il y a deux. Gilles Boutin.
6: Après, juste pour finir, il y a quand même un autre sujet, c'est qu'aujourd'hui ce feu, tout le monde nous dit, il est incontrôlable. Moi, je fais appel au bon sens du BTP, des entrepreneurs de travaux forestiers et des paysans en relation avec les pompiers pour faire des pare-feux et surtout, dans les zones urbaines, arroser tant qu'on peut les maisons avant qu'elles brûlent. C'est deux choses clés pour qu'on maîtrise ce feu. Il faut faire confiance aux acteurs du territoire et il faut que les ministres de tutelle, voilà, très concrètement, viennent en Nouvelle-Aquitaine, remettent de l'ordre et fassent confiance aux acteurs du territoire, que sont les paysans, les entrepreneurs de travaux forestiers, le BTP, pour faire des pare-feux et pour pouvoir arroser les maisons.
0: Le message est passé, Bertrand Venteau. Gilles Boutin, une question pour vous.
3: Bonsoir Bertrand Venteau. Ma question est pour vous, agriculteur, mais l'avis aussi du météorologiste Patrick Mariard m'intéresserait, si cela est possible également. Au risque de relancer une polémique dont nous avons la spécialité en France, on pense spontanément aux méga-bassines, puisqu'on a évoqué la difficulté de l'accès à l'eau et de l'aide que les agriculteurs apportent aux pompiers pour faire face au feu. Eh bien, faut-il donc des méga-bassines à la fois pour lutter contre la sécheresse, mais maintenant également pour lutter contre ces méga-incendies? Comment est-ce que, selon vous, ça permettrait d'améliorer la lutte contre le feu?
0: Quelques jours après le vote de la loi d'urgence agricole qui traitait notamment de ces sujets, Bertrand Venteau.
6: Il faut être très clair. Nous subissons depuis 30 à 40 ans, l'agriculture en général et le sujet d'irrigation en particulier, l'écologie punitive par des lois et des réglementations. Aujourd'hui, l'important, on a deux choix. Soit on réduit tout ce que veut l'écologie punitive, il se passe plus rien dans les territoires, soit on s'adapte à ce qui est en train de se passer. Le manque de pluviométrie et les chaleurs estivales qui sont records. Nous avons, je ne parlerai pas de méga-bassines, je parlerai de réserves de substitution et je parlerai de réserves collinaires, de lacs et d'étangs. Aujourd'hui, il faut stocker de l'eau en plus, et la loi d'urgence va dans le bon sens par rapport à ça, parce qu'on avait beaucoup d'entraves pour pouvoir le faire. Il ne faut pas se leurrer, l'irrigation est un pare-feu impeccable. Quand vous avez des cultures de maïs, quand vous avez des cultures qui sont irriguées, et en particulier des cultures, ce qu'on appelle le printemps, donc comme le maïs, quand vous avez de la vigne, et quand vous avez du pastoralisme et de l'élevage, le feu avance moins vite. Mais nous avons besoin de créer des volumes d'eau supplémentaires. C'est vrai pour l'agriculture, mais c'est vrai pour l'eau potable et c'est vrai pour l'industrie. Et aujourd'hui, il faut que la France, qui a très peu stocké d'eau depuis les 30 dernières années, passe un cap et qu'on stocke de l'eau, aussi bien pour l'agriculture que pour l'industrie, que pour l'eau potable et effectivement pour essayer d'enrayer les feux qui risquent d'être plus souvent le plus courant. Aujourd'hui, on soit même sur des territoires où il y a une difficulté à avoir de l'eau pour les pompiers quand il n'y a pas de lac, d'étang, de canaux et de systèmes d'irrigation, parce qu'en fait, le réseau sur lequel sont les bouches d'incendie est sous-dimensionné et ne permet pas de lutter par rapport au feu qu'on a aujourd'hui. Puis il y a un deuxième sujet, c'est que l'eau qui est utilisée dans les bouches d'incendie, c'est de l'eau potable. Donc la priorité de l'eau potable doit aller à la population. Et nous, agriculteurs, propriétaires d'étangs, de lacs, collectivités, particuliers ou agriculteurs, on a la capacité d'offrir cette eau pour lutter contre les feux. Mais la première lutte qui est la meilleure, c'est un maintien de l'agriculture par l'irrigation, par l'élevage.
0: Bertrand Venteau, j'avais promis de donner la parole à Ophélie Roch et c'est maintenant.
4: J'ai une question assez courte, mais tout à l'heure vous parliez en effet de ces agriculteurs qui sont même prêts pour certains à prendre leur tracteur et à changer de département pour aider les pompiers. Mais imaginons que par malchance l'un de ces agriculteurs perde son tracteur, les flammes. Bon, est-ce qu'il sera remboursé?
6: Il ne sera pas remboursé si, de ce que j'ai compris, l'autorité préfectorale n'a pas pris disposition nécessaire. Vous savez, les préfets feront ce qu'ils ont à faire. Les paysans ont l'habitude d'aller se dévouer par les autres et en particulier également, même quand ils manifestent pour essayer, comme ça s'est passé l'hiver dernier et celui d'avant, de se faire réprimander par les forces de l'ordre. On n'en tient pas rigueur quand il faut aider la population. On est là quand il y a des feux, quand il y a de la neige, inondations et tempêtes, on est toujours là. Et par contre, au bout d'un moment, il va quand même falloir qu'on nous considère, parce que on sait faire pour les autres, Mais si on n'a pas de considération, j'ai bien peur que la prochaine fois, quand ça va brûler, les paysans restent chez eux et ce n'est pas dans leur nature.
14: Il y a des risques financiers pour vous, dont vous parliez à l'instant, mais il y a également du danger. Vous allez au-devant du danger quand vous faites cela, quand vous allez approvisionner en eau les pompiers. Vous n'êtes pas des professionnels, après tout, et pourtant, vous vous rendez au plus près des flammes.
6: Bah écoutez, on peut quand même considérer que les pompiers, quand on est en relation avec eux, sont des gens qui savent maîtriser le risque et les relations se passent très bien quand on est en relation avec les pompiers et on travaille de concert. Je pense que c'est pas la relation pompier-agriculteur qui pose problème. Je pense que c'est la coordination plus haut qui est aujourd'hui, on le voit, j'ai eu des retours, il y avait des feux en 2022 et les gens qui sont en particulier du Lot-et-Garonne, de la Gironde ou d'autres départements, me disent, il y a 4 ans, c'était extrêmement bien coordonné. Aujourd'hui, on a l'impression que c'est un bordel sans nom et que personne ne coordonne rien. Peut-être que c'est la taille du feu qui fait, mais je pense surtout que c'est qu'on a une certaine désorganisation, d'où la nécessité que le ministre de l'Intérieur vienne dès demain en Nouvelle-Aquitaine pour remettre de l'ordre s'il en a la capacité, parce que je vous promets que le son qui nous vient du terrain, c'est ça. Après, la différence entre 2022 et aujourd'hui, c'est qu'on n'avait pas eu autant de feux dans les départements et les pompiers et les paysans n'étaient pas autant fatigués.
14: Là, c'est la préfète de Gironde qui vous interpelle. Elle dit la générosité, c'est bien à condition que ce soit organisé. Nous ne souhaitons pas que les agriculteurs interviennent de manière spontanée. Vous avez dû apprécier.
6: Ouais, écoutez, très concrètement, si la préfète de région Nouvelle-Aquitaine, qui vient juste d'arriver, avait eu dessous d'intelligence et de pragmatisme, elle aura appelé tous les préfets de la région Nouvelle-Aquitaine en disant recensez les éleveurs, recensez les paysans qui vont venir nous aider, adressez-vous aux chambres départementales d'agriculture et aux syndicats départementaux à faire un inventaire, et comme ça je pourrai coordonner. Si quand on en est arrivé là, de la part d'une préfète de région, je vais vous dire qu'il ne faut pas s'étonner que le feu soit énorme. Voilà, parce qu'il y a quand même un défaut d'anticipation. On a connu quand même l'État français. Je vais vous prendre un parallèle. Si en 99, la préfectorale s'était comportée de telle sorte, sans anticiper ni régler des problèmes, on n'aurait toujours pas d'électricité et les arbres seraient encore en travers de la route. Donc, Madame la préfète de région Nouvelle-Aquitaine est très gentille, mais enfin, au bout d'un moment, les risques, ça s'anticipe et on prévoit. On ne fait pas que subir. D'ailleurs, quand je l'ai vu perdu au milieu de ces bouts de papier que lui filaient des collaborateurs, bon, je me dis qu'il y en a un problème de niveau au niveau de la préfète de région Nouvelle-Aquitaine. Mais ça, ce n'est que mon avis et ça n'engage que moi.
14: Parmi les politiques, vous avez aussi la ministre de l'Agriculture, Annie Genevard, qui, elle, salue l'aide précieuse que vous apportez sur ces terrains d'incendie. Et il y a notamment, je crois, un appel que vous avez lancé au titre de la coordination rurale de l'Indre avec un départ demain soir. Est-ce que c'est bien ça ?
6: Écoutez, la ministre de l'Agriculture est loin d'être parfaite. J'ai l'impression qu'elle nous aime quand même un peu, enfin beaucoup mieux que pendant la période de la DNC. Peut-être que le fait qu'on se voit de temps en temps lui a ouvert un peu les yeux. Voilà, en tout cas, Annie Genevard, elle ferait bien dans la semaine aussi de venir en Nouvelle-Aquitaine et venir consulter les paysans et d'écouter la base. Je pense qu'elle a besoin d'entendre la base, ça lui manque.
14: Et ça va faire beaucoup de monde, hein, là, si vous faites venir tout le gouvernement en Nouvelle-Aquitaine en même temps, ça va peut-être créer de la désorganisation, là aussi.
6: Je ne pense pas, mais je pense qu'il faut quand même que le gouvernement se rende compte de l'état de délabrement qu'on a en Nouvelle-Aquitaine, voilà, parce que c'est un état de délabrement majeur, à faire fonctionner les services de l'État. C'est mon avis, ça me concerne. Les ministres sont là pour que l'État fonctionne, donc ils viennent voir par eux-mêmes et faire le constat des manquements qu'il y a pu y avoir depuis que le feu a commencé. Le délabrement de l'État en Nouvelle-Aquitaine, il est un peu plus historique que ça, et puis je suis quand même assez surpris de ne pas entendre le président de région Alain Rousset, mettre des moyens avec la région Nouvelle-Aquitaine pour aider à contrer le feu. Alors peut-être qu'il a fait, en tout cas je ne l'ai pas entendu, et puis effectivement je n'entends pas non plus beaucoup les présidents de conseils départementaux dire, malgré qu'ils s'occupent des SDIS, hein, sur ça j'ai rien à dire, mais de dire on va aider, on va mettre le maximum de moyens sur la Gironde. Donc la surdité des élus locaux, en particulier du président du conseil régional sur la problématique feu, me paraît un peu bizarre.
14: Alors Ophélie Roch n'est pas sûre de ce que vous dites, elle a encore une question pour vous.
4: Oui, vous parliez beaucoup justement du rôle de la région et moi j'avais une question. Est-ce que vous avez l'impression que ces régions un petit peu élargies, ces nouvelles régions qu'on a depuis maintenant une bonne quinzaine d'années, ont aggravé les choses ou au contraire il y a eu des améliorations dans votre vécu? Qu'est-ce que vous ressentez, vous, sur le terrain?
6: Ben en fait, une région comme la Nouvelle-Aquitaine à 12 départements, on a un sentiment d'abandon quand on n'est pas dans le périmètre autour de Bordeaux, mais ce qui n'est pas le cas que chez nous, ça va être le cas dans d'autres régions. Et puis surtout, le vrai sujet, c'est est-ce qu'on a fait l'analyse de la politique publique qui a été menée ? C'est-à-dire, est-ce que les anciennes régions ont été gagnantes du fait qu'on est régionalisé à 12 départements ? Je peux vous dire une chose, c'est dommage que ça ne soit pas fait, parce que ça montrerait qu'on n'a fait aucune économie, que le pouvoir est bien loin des régions, surtout celles qui sont éloignées, et qu'en fait, loin des yeux, loin du cœur, et malgré tout, ça n'a pas permis de gagner en efficacité. C'est le même problème que sur les communautés de communes, les agglos de façon générale. On lance une politique publique, on dit il faut faire ça, mais derrière jamais on l'évalue. Donc je peux vous promettre qu'il y a eu une gabegie financière qui s'est opérée dans la mise en place des nouvelles grandes régions.
0: Bertrand Ventot, j'ai une toute dernière question pour vous. Avec cette loi d'urgence agricole votée ces derniers jours au Parlement, comment l'avez-vous accueillie ? Et je prolonge ma question. Au moment de votre élection à la tête de la coordination rurale, vous aviez déclaré les écolos, nous devons leur faire la peau. Est-ce qu'après le vote des députés et des sénateurs, vous avez l'impression de dire que la mission est accomplie ?
6: Écoutez, moi j'ai toujours assumé le fait que l'écologie punitive avait détruit la France agricole, je l'assume encore, même la France complète de l'économie. La loi d'urgence a permis d'inverser 30 ans d'écologie punitive. Il y a des avancées qui sont majeures, en particulier dans l'eau, dans les moyennes de production et sur la prédation. Après, elle ne va pas tout régler. On a un problème de politique agricole commune qui est européenne. Et la politique agricole commune européenne est défaillante. Et elle est encore plus défaillante en France, parce que la surtransposition a fait son œuvre et qu'aujourd'hui, le revenu des agriculteurs français est en berne. On a besoin d'avoir un vrai retour à la politique agricole d'avant 92, c'est-à-dire qui nous protège les frontières, qui protège certaines productions par des prix qui sont soutenus. Et tant qu'on ne reviendra pas à ça, il va être très difficile de relever l'agriculture française.
0: Et malgré ça, il y a des élans de solidarité de la part des agriculteurs en direction des zones sinistrées par les incendies. On vous remercie pour cela, Bertrand Ventot, d'avoir été avec nous, président de la coordination rurale également, éleveur de vaches en Nouvelle-Aquitaine. Je remercie également le météorologiste et directeur chez Média Climat Pro, Patrick Marlière, d'avoir été avec nous un peu plus tôt dans l'émission. 19h45 sur Europe 1, l'heure de retrouver un nouveau journal permanent. Et avec vous, Frédéric Joncheret. Rebonsoir Frédéric.
7: Un rebonsoir Maël. Les pompiers dans l'impuissance face à un orage de feu inédit en Gironde. Le nuage de fumée génère sa propre météo avec une autocombustion de tout ce qui se passe sur son chemin. 42 000 hectares ont été détruits par les flammes dans le département. Le feu se dirige vers le flanc sud-ouest de la métropole bordelaise. Il se trouve à 15 km de l'agglomération. 220 000 personnes ont été évacuées. Poudrerie, usine de missiles, centre de recherche, le tissu industriel de défense et de sites scientifiques se trouvent exposés dans l'Ouest. Des travaux de terrassement et de génie ont été menés pour créer des pare-feux. Des feux qui sévissent toujours également dans les Landes, le Var, les Hautes-Alpes et en Corse. En tout, plus de 50 000 hectares ont brûlé. La perte d'un patrimoine naturel inestimable. Le roi d'Espagne a déploré les dégâts de l'incendie Mons qui ravage la communauté de Madrid et les provinces d'Avila et de Tolède. Retour d'une vague de chaleur mercredi. On attend des températures de 40 degrés dans le sud de la France. Le risque canicule est élevé selon Météo France. L'attaque de la Gay Pride à Berlin était un attentat terroriste islamiste, une attaque à la voiture bélier qui a causé la mort d'une personne et blessé 29 autres. Le principal suspect est activement recherché. La dernière étape du Tour de France est sur le point de s'achever sur les Champs-Élysées. Pogacar et Van Der Poel sont devant. Tadej Pogacar qui rejoint, c'est sûr, Merckx, Anquetil, Hinault et Indurain avec un cinquième sacre général et première victoire de Lando Norris cette année en Formule 1. Il s'est imposé en Hongrie devant Verstappen et Antonelli à Jarret 6e.
0: Merci Frédéric Joncheret. Rendez-vous à 20h pour votre journal.
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0: Et dans cette actualité plutôt morose, il y a une bonne nouvelle. Elle nous arrive de Corée. La décision est donc tombée ce matin. Les plages du débarquement de Normandie seront bien inscrites au patrimoine mondial de l'UNESCO. Et pour en parler, on a en ligne avec nous sur Europe 1 l'un de ceux qui a porté ce projet depuis des années et des années et qui a fait le déplacement jusqu'en Corée, le président de la région Normandie, Hervé Morin. Bonsoir à vous.
8: Bonsoir.
0: Merci, merci d'avoir choisi Europe 1 pour célébrer donc cette inscription des plages du débarquement en Normandie au patrimoine mondial de l'UNESCO, les plages du 6 juin 44. Déjà, Hervé Morin, qu'avez-vous ressenti, la première pensée quand vous avez eu cette décision, cette confirmation?
8: Écoutez, ma première pensée, c'est d'abord été, tout le monde me dit, tu dois être super fier. Non, c'est plutôt de l'émotion, parce que ces plages du débarquement, elles sont dans le cœur de tous les Normands. Et donc l'idée que, en clair, la Normandie et les plages du débarquement puissent continuer à faire cette œuvre de pédagogie la démocratie, la liberté, les droits de l'homme, la lutte contre le fascisme. C'est tout cela qu'on a défendu à travers le dossier des plages du débarquement. Les plages du débarquement, ça a été le début d'une grande bataille qui a été la bataille de Normandie, et c'est la bataille de Normandie qui a permis de libérer l'Europe, et c'est ça qui a permis ensuite de construire ce monde qui est aujourd'hui si menacé, qui a été la Charte des Nations Unies, l'Organisation des Nations Unies, le multilatéralisme, Déclaration universelle des droits de l'homme. Ces plages, c'est un exercice de pédagogie de tous les jours.
0: Et voilà. De réconciliation aussi, d'une certaine façon, de paix, de liberté. C'est ça, je crois, qui a convaincu le comité du patrimoine mondial de l'UNESCO, Hervé Morin.
8: C'est exactement ça. Et vous voyez, on va faire un comité des pays qui ont été des deux côtés, si je puis dire, des débarquements. J'ai profité de la Corée pour voir les ambassadeurs. On va pouvoir créer, à côté de cette nouvelle gouvernance autour des 121 communes qui sont engagées dans cette inscription au patrimoine mondial, le comité des pays qui ont été les uns l'Allemagne, les autres les alliés, qui vont se retrouver ensemble pour regarder comment on peut valoriser, bâtir des politiques autour de ce classement.
0: Il faut quand même rappeler, Hervé Morin, que c'est l'aboutissement de 20 années de travail diplomatique, patrimonial, votre travail à vous en tant que président de région, celui des élus également, et certains qui avaient témoigné encore ces dernières heures sur Europe 1.
8: Oui, c'est un dossier qui a été introduit en 2006 par une association, puis des élus de la Basse Normandie qui ont repris le flambeau. Moi, je suis arrivé à la tête de la région fin 2015 avec la réunification de la région. On pensait que ça allait. En 2017, la France a dit OK, votre dossier est suffisamment construit. Alors, faut que vous imaginiez, c'est un dossier qui fait 1000 pages avec des comités scientifiques, des inventaires du patrimoine, on a eu toute une série on a fait l'inventaire de l'ensemble des épaves, etc. Enfin, c'est un dossier gigantesque. Et puis, en 2017, la France nous dit, le ministère de la Culture dit, OK, bon, votre dossier est suffisamment bon, on va pouvoir le défendre, puisque c'est la France qui le défend, bien entendu, puisque c'est une organisation internationale. Et puis là, boum, on s'est pris un gros coup sur le museau avec l'UNESCO qui s'interroge sur le fait d'inscrire des sites de guerre. Donc 3 ans et demi en attendant la réponse, l'UNESCO dit OK, finalement, dans certains cas, on pourra le faire. Et puis là, on se dit on tient le bon bout. Et donc on a une organisation qui instruit des dossiers pour l'UNESCO qui s'appelle ICOMOS. Alors, on est passé, on a eu un grand oral, tout ça. Et à l'issue, au mois de novembre dernier, j'en ris encore parce qu'on a reçu un rapport qui était vraiment pas terrible. Et là, on s'est dit, c'est foutu, on va pas y arriver. Et là, on a fait un super boulot. Je remercie encore le préfet du Calvados, Stéphane Bredin, qui a vraiment été associé complètement au boulot qu'on a pu faire ensemble. Et puis, on s'est démené. J'ai sollicité les 121 communes entre Noël et le jour de l'an, en disant faut modifier le zonage de protection à la demande de l'UNESCO. Il faut délibérer avant le 15 janvier. Ils ont été enthousiastes, ils ont délibéré. L'État, à travers le préfet du Calvados, a fait son boulot. Et donc, on a pu rendre un dossier fin janvier, qui était un dossier suffisamment corrigé, selon les observations, pour qu'on puisse espérer obtenir cette inscription. Ça a été un long chemin. Un chemin avec des embûches.
0: Dénouement heureux à la fin. Qu'est-ce que ça va changer maintenant, concrètement, d'avoir cette marque UNESCO associée à ces plages de la Manche et du Calvados?
8: C'est le label le plus prestigieux qui soit. C'est quelque chose qui est connu par le monde entier, par la planète entière. C'est, dit l'UNESCO, quoi, disent tous ceux qui ont eu cette chance, c'est 20% de touristes en plus. Pour nous, un tourisme extrêmement important. Hein. Pour vous donner simplement une idée, c'est 780 millions d'euros de consommation. Ces touristes, ils ne restent pas simplement pour les plages, ils y passent en général 5 jours en Normandie, parfois ils vont en Bretagne, je regrette, mais c'est un impact assez fort en matière de développement touristique. C'est pour nous aussi, ça nous oblige, hein, ça nous oblige à améliorer l'accueil des sites, à bâtir un marketing commun. On a maintenant une identité commune avec une nouvelle gouvernance qu'on va mettre en place. Et puis, c'est aussi un travail qu'il va falloir qu'on mène sur comment on protège ces sites de la submersion marine et de la hausse du niveau de la mer. On a la chance d'avoir des universitaires de très haut niveau à Caen sur le sujet. Donc, on va les faire bosser là-dessus aussi.
14: Retombées touristiques, économiques, patrimoniales, écologiques aussi. Et ce, coup de projecteur XXL sur ce haut lieu du patrimoine historique qui, je le rappelle, s'ajoute à d'autres sites normands qui figuraient déjà dans ce patrimoine de l'UNESCO.
8: Ouais, c'est ça. Mais vous savez, c'est ce qui est incroyable, c'est que tous les Normands qui ont participé de près ou de loin à ce dossier ont même pas pensé, n'avaient pas en tête la question de l'économie, du développement touristique, etc., de la protection de l'environnement. C'était simplement une reconnaissance qui leur semblait légitime compte tenu de ce que ça a pu représenter. La Normandie a payé cher aussi cette période. Il y a eu 20 000 civils qui sont morts. On a eu 498 communes qui ont été des communes martyrs avec plus de 70% de destruction. Je vous rappelle que la bataille de Normandie, on a oublié ces chiffres qui sont terrifiants, c'est 420 000 victimes des deux côtés, Allemagne et Alliés. Donc c'est
14: la mémoire qui se prolonge.

0: Habitu, bien sûr. Un dernier mot peut-être sur un tout autre sujet que je pose aux responsables politiques que vous êtes, également à l'ancien ministre de la Défense. Comment est-ce que vous regardez ces situations de désolation en France, ces incendies monstres qui ravagent une partie du pays et ces déplacements de population aussi totalement inédits en temps de paix ?
1: D'abord, c'est vraiment désolation pour toutes celles et tous ceux qui en sont victimes. Vous vous rendez compte ce que ça représente, quoi. Enfin, tout ce à quoi on est attaché, quand on vit ça, c'est juste horrible, quoi. Et puis, deuxièmement, j'ai envie de dire, sans pointer la responsabilité du gouvernement actuel, parce que ça date pas d'hier, mais les climatiseurs, comme ces incendies monstres, c'est la preuve d'un pays qui a pas pris les choses comme il fallait, parce que on lutte contre le réchauffement, ok, mais le sujet, le réchauffement, le train est en marche. On le connaît. La question, c'est l'adaptation. C'est comment on s'adapte face à quelque chose qu'on doit ralentir au maximum, mais dont on sait que quoi qu'il arrive, il interviendra, quel réchauffement climatique. Et là, honnêtement, vous voyez bien que sur ces sujets-là, les climatiseurs, on est le pays où on a quasiment le moins. Et sur les moyens de lutte contre l'incendie, on s'est pas adapté non plus. C'est quand même ça le sujet, quoi. C'est que dans les 10 dernières années, sur l'adaptation, qui est le sujet clé lorsqu'on parle du réchauffement climatique, c'est parce que le réchauffement climatique, il dépend pas que de nous, quoi. Il dépend de pays comme les États-Unis, l'Inde, sur lesquels on n'a pas beaucoup d'influence. Hein.
0: Et le message est passé. Voilà. Hervé Morin.
1: Donc on a besoin de s'adapter. Voilà.
0: Merci à vous d'avoir témoigné sur Europe 1. Depuis Busan, en Corée du Sud, Hervé Morin, président du Conseil régional de Normandie. Réaction donc à l'inscription des plages du débarquement en Normandie au patrimoine mondial de l'UNESCO. Ces plages du 6 juin 44. À très bientôt et encore merci.
1: Merci beaucoup.
0: Dans deux minutes, le journal de 20h sur Europe 1. 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Vous restez avec moi jusqu'à 20h30 pour interviewer à mes côtés Franz-Olivier Gisbert qui sera avec nous. On va parler de la campagne présidentielle avec l'un des meilleurs observateurs de la vie politique. Restez avec nous également chez vous. À tout de suite sur Europe 1.
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0: Dans un instant, Franz-Olivier Gisbert est l'invité d'Europe 1 Soir. Ce sera juste après votre journal, Frédéric Jancheret. Bonsoir Frédéric.
6: Bonsoir Maëlle, bonsoir à tous.
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0: Et au sommaire, Frédéric, c'est une situation qui demeure très défavorable sur le front des incendies.
6: C'est l'aveu du ministre de l'Intérieur concernant les feux qui défigurent le pays. Des pare-feux sont dressés. Nous ferons un état des lieux avec Wilfried De Villers. Émotion aujourd'hui à Saint-Étienne-du-Rouvray. On commémorait la disparition du père Jacques Hamel, ce prêtre assassiné il y a 10 ans en pleine messe. Les derniers coups de pédale ont été donnés sur le Tour de France. Coup de projecteur.

0: Sur la première réussite de Paul Sexas à seulement 19 ans.
1: Perle Romney, un mot de la tendance météo pour demain lundi.
2: Le calme est revenu dans le sud ce soir, tandis qu'il a plu dans le nord. On fait le point avant les prévisions pour la journée de lundi.
1: A tout à l'heure, Perle. Les conditions sont toujours particulièrement défavorables face aux incendies monstres qui touchent le pays.
0: Des conditions éprouvantes pour les sapeurs-pompiers également, les forces de sécurité, pour tous les sinistrés naufragés de ces feux. En Gironde, 2500 sapeurs-pompiers, 1500 militaires, 1200 policiers et gendarmes sont mobilisés. Face à un feu erratique qui progresse toujours, les flammes sont incontrôlables de l'aveu d'un professionnel. Pour l'heure, 42 000 hectares ont été détruits, ainsi que 240 habitations. Et 75 sapeurs-pompiers ont été blessés. L'incendie se dirige vers le flanc sud-ouest de la métropole bordelaise. Il se trouve à 15 km et les autorités sont en train donc d'établir un coupe-feu, Wilfried de Villers.
3: Oui, imaginez-vous une immense tranchée, 3 km de long, 50 mètres de large, pour couper complètement la route du feu dans ce secteur. Depuis ce matin, les soldats de la sécurité civile coupent les arbres, déblaient et creusent sur cet axe stratégique où la végétation au sol est particulièrement sèche. L'incendie n'est pas loin. Objectif, éviter que les flammes ne se dirigent vers l'agglomération de Bordeaux, à une quinzaine de kilomètres à l'est. J'étais cet après-midi dans un autre secteur, vers Sestas, où les vents ont propulsé l'incendie en direction des maisons. Pour les pompiers de Paris en opération sur place, la stratégie est la même à une plus petite échelle. Il faut établir et tenir une ligne d'arrêt, explique le commandant Florian Lointier.
4: Nous avons des engins de terrassement qui sont actuellement à l'œuvre et qui nous permettent de faire une sorte de pare-feu pour que le feu soit moins puissant quand il va arriver et éviter d'avoir des sautes de feu qui passeraient de l'autre côté de la route que nous sommes en train de défendre.
5: C'est-à-dire qu'il faut couper les arbres en fait qui sont en lisière.
4: Effectivement, les arbres, la végétation, tout ce que le feu pourrait brûler.
3: Le feu fait rage dans les secteurs de Somos, de Sestas et a tout ravagé sur la route 106 en direction du Cap Ferré. Sur 25 km, les pins calcinés ne sont plus que des tiges. Au sol, des troncs encore fumants et des reprises de feu qui contraignent les pompiers à être sur tous les fronts. Malgré la fatigue intense, les nuits de 4 heures à peine, me racontait un pompier à la voix cassée. Il est en intervention depuis jeudi dernier.
0: Wilfried de Villers, envoyé spécial en Gironde pour Europe 1.
1: La Gironde, où 55 000 personnes ont encore été évacuées hier soir, ce qui porte à 220 000 le nombre total d'évacués dans le département.
0: Certaines ont trouvé refuge sur Bordeaux. Ils étaient 700 au plus haut au sein du parc des expositions et plus que 2500 aujourd'hui, privilégiant une autre solution de repli. Parmi elles, Airbnb propose un dispositif d'urgence auprès des 10 villes de la communauté des communes une médulienne. Concrètement, Charles Bouchain, Airbnb permet aux familles de bénéficier d'un hébergement temporaire gratuit dans un logement réservé via la plateforme.
6: Oui, concrètement, les personnes touchées par les incendies, habitants ou vacanciers peuvent se signaler auprès de leur mairie en lien avec la fondation Airbnb. Des coupons pour réserver gratuitement un hébergement sur la plateforme de location en ligne leur sont alors envoyés. Anaïs Durand, responsable communication de l'Office de tourisme Médoc Plein Sud.
7: On a un tableau à notre disposition qui est partagé en temps réel au personnel de Airbnb. Donc à partir du moment où on saisit les informations, il y a un petit temps d'attente de 5 à 10 minutes et les équipes de la fondation Airbnb sont très réactives et envoient le code qui permet de réserver son séjour n'importe où en France.
6: Ce coupon pour se reloger dans un Airbnb provisoire est valable pour un séjour de 10 nuits. L'Office de tourisme n'a pas tardé à communiquer sur cette initiative, mais très vite, le standard est arrivé à saturation.
7: On a fait une communication sur Facebook. On a dû mettre la publication en sommeil parce qu'on a reçu beaucoup trop d'appels d'un coup. On a déjà rempli 20 demandes et 20 envois de crédit.
6: Des demandes majoritairement d'habitants du Porge, l'une des premières communes touchées par ce gigantesque incendie.
0: Charles Bouchain pour Europe 1. Et ajoutons que les seuils d'alerte aux particules fines ont été dépassés dans 4 départements de Nouvelle-Aquitaine. L'épisode de pollution concerne la Gironde, les Landes, la Dordogne et le Lot-et-Garonne. C'est ce qu'indiquait l'Agence régionale de santé. Et Emmanuel Macron présidera demain à 10h au ministère de l'Intérieur une nouvelle cellule interministérielle de crise consacrée aux incendies. Enfin, en Espagne, le roi Felipe VI s'est exprimé lors de la visite d'un centre d'hébergement près de Madrid. Certains ont été contraints d'abandonner leur maison, d'autres ont perdu leurs biens et tous, nous avons perdu un patrimoine naturel inestimable, a déclaré le souverain. Plus de 30 000 hectares ont brûlé dans la région.
1: 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Souvenirs et émotions aujourd'hui près de Rouen. On rendait hommage à un homme de foi.
0: Un hommage national au père Jacques Hamel à Saint-Étienne-du-Rouvray en Seine-Maritime. Il y a 10 ans, le 26 juillet 2016, le prêtre était assassiné par deux djihadistes alors qu'il célébrait la messe dans son église. Un attentat qui avait bouleversé tout le pays. Une cérémonie s'est tenue dans cette même église, marquée par un message de fraternité et de refus de la haine. Le reportage de Noémie Loisel.
8: Près de l'hôtel où le père Jacques Hamel a été assassiné en pleine messe, des fidèles, des habitants, mais aussi plusieurs responsables politiques, dont Sébastien Lecornu, le Premier ministre, Bernard Cazeneuve, l'ancien ministre de l'Intérieur, et François Hollande, qui était président de la République au moment de l'attentat.
9: Quand un prêtre est assassiné dans son église, je dirais la même chose d'un imam, je dirais la même chose d'un rabbin ou d'un pasteur, c'est toute la République qui se trouve attaquée.
8: De son côté, Sébastien Lecornu a insisté sur la valeur de la fraternité. C'est, dit-il, ne jamais tomber dans la vengeance ou la division. La fraternité, poursuit-il, ne désarme pas l'État et le renforce. Le Premier ministre, victime d'une extinction de voix, qui a vu son discours lu par le préfet de la Normandie et de la Seine-Maritime, Jean-Benoît Albertini.
10: 10 ans ont passé. Les assassins du père Jacques Hamel voulaient faire de cette église un lieu de terreur. Elle est devenue un lieu de mémoire, de paix et de fraternité. Leur haine n'a pas gagné. Cette haine a tué, mais la mémoire du père Jacques Hamel n'en est que plus puissante.
8: Symbole de cette fraternité, une amitié est née entre Roselyne Hamel, la sœur du père Jacques Hamel, et Nassera Kermiche, la mère de l'un des deux terroristes.
0: Noémie Loisel, correspondante d'Europe 1 dans la région lyonnaise. L'attaque de la Gay Pride à Berlin était un attentat terroriste islamiste. C'est ce qu'a confirmé le ministre allemand de l'Intérieur, Alexander Dobrindt. Une attaque à la voiture Bélier qui a causé hier la mort d'une personne et blessé 29 autres. Le principal suspect, un partisan de l'État islamique, a été abattu par la police.
1: Et puis le Tour de France s'est achevé dans les rues de Paris ce soir.
0: Et sur un dernier succès aux Champs-Élysées de Mathieu Van Der Poel, le petit-fils de Raymond Poulidor, et tout ça au sprint lors de la 21e et dernière étape. Le tout d'un petit boyau et le tout dans une folle ambiance, notamment dans la montée de la rue Le Pic.
11: Ah, c'est magnifique. En fait, on les attend pendant 1 heure, 2 heures, 3 heures. On les voit arriver un par un. C'est hyper beau. Ouais, ça fait des frissons parce qu'en fait, tu les vois à la télé et puis là, tu les vois en vrai. Et surtout, tu réalises qu'ils vont hyper vite, en fait. Surtout dans la rue Le Pic qui est comme ça, quoi. Elle est hyper abrupte.
12: Vous reviendrez l'année prochaine ?
11: C'est sûr, je viens tous les ans.
0: Et le maillot jaune Tadej Pogacar inscrit son nom au palmarès pour la 5e fois de sa carrière. Evenepoel et Del Toro complètent le podium devant nos Français Paul Sexas et Lenny Martinez. Quant à Jordan Gegat, il finit 10e du général. Et Paul Sexas, eh bien, il a vu son rêve de podium se heurter hier à la dure réalité du Tour avec une 3e semaine d'efforts, d'exigences. Tout en haut de l'Alpe d'Huez, son regard était sombre. Mais peu importe, cette première grande boucle du jeune tricolore, personne ne l'oubliera, Christopher Philoc.
13: Oui, Frédéric, durant 3 semaines, il est resté au contact des meilleurs. C'est seulement sur la toute dernière ascension de ce Tour de France que ses jambes ont craqué et que le podium s'est envolé pour Paul Sexas.
14: Dans quelques jours, quand je regarderai derrière, ce sera forcément une fierté. Après, manquer le podium, c'est décevant.
13: Une déception vite oubliée au vu du défi relevé par le Lyonnais de 19 ans. Se frotter au cador du Tour pour se jauger, son directeur sportif, Julien Jurdi.
15: C'est un garçon qui découvre un grand tour, qui découvre le Tour de France et qui n'a que 19 ans. La course a été d'une intensité assez folle durant 3 semaines. La canicule, la vitesse, il y avait plein de choses qu'il ne connaissait pas, qu'il ne maîtrisait pas.
13: Jusqu'au bout, il s'est accroché à son rival Isaac Del Toro pour le podium. Le Mexicain 3e au général et maillot blanc de meilleur jeune le dit lui-même, Paul Sexas a un immense potentiel.
16: Son équipe doit prendre soin de lui. C'est sûr que ce sera un grand champion. Souvenez-vous juste que c'est encore un gamin, mais il ira très loin.
13: 4e de la plus grande course du monde, plus jeune coureur à ce niveau depuis l'entre-deux-guerres. Paul Sexas vient de s'installer, et vite, dans la cour des grands.
0: Merci Christopher Philoc. Et première victoire de la saison pour Lando Norris. Le champion du monde de Formule 1 s'est imposé en Hongrie au volant de sa McLaren devant Max Verstappen et Kimi Antonelli. Isaac Hadjar prend la 6e place derrière les Ferrari de Charles Leclerc et Lewis Hamilton. Prochain Grand Prix dans un mois aux Pays-Bas.
1: C'était le journal de 20h de Frédéric Jancheret. Merci à vous Frédéric. Je vous dis à tout à l'heure 20h30 pour le journal permanent. D'ici la place à la météo, c'est avec vous Perle Romney. Une France coupée en deux. Le retour du soleil au sud et la grisaille au nord.
2: Alors ce dimanche 26 juillet, le temps s'est amélioré au sud, tandis qu'une dégradation nuageuse gagnait le nord. Un temps sec, bien ensoleillé ou passagèrement voilé s'est réinstallé du golfe du Lion à la Provence. Le nord du pays, il a basculé vers un temps plus gris avec de faibles pluies en Nouvelle-Aquitaine, au centre et à l'ouest du Grand Est. Et pour demain, lundi, la perturbation peu active poursuivra sa route vers le sud et l'est avec un ciel nuageux le matin du sud-ouest à la Bourgogne-Franche-Comté avant une amélioration généralisée l'après-midi. Et le soleil, il dominera sur tout le pays à l'exception de quelques averses possibles sur les Alpes du Sud et en Corse. Et puis côté température, les minimales varieront de 12 à 20 degrés et les maximales resteront estivales sans excès. 28 à 34 degrés en Méditerranée, 25 à 30 degrés ailleurs.
1: Merci à vous Perle Romier. Rendez-vous juste avant 21h. Dans quelques instants, la campagne présidentielle vue par l'un de nos meilleurs observateurs, François-Olivier Gisberg. Campagne percutée ou pas par les incendies monstres qui ravagent la France. On en parle avec lui dans un instant. A tout de suite sur Europe 1.
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1: Deuxième heure d'Europe 1 soir avec toujours à mes côtés Ophélie Roch, enseignante et chroniqueuse. Rebonsoir Ophélie.
25: Rebonsoir.
1: Gilles Boutin, journaliste politique et économique au Figaro. Rebonsoir Gilles.
26: Rebonsoir Maëlle.
1: Et puis le seul, l'unique Franz-Olivier Gisberg qui est ce soir avec nous dans Europe 1 soir. Bonsoir à vous Franz-Olivier.
27: Bonsoir, hélas, je suis depuis Marseille. Hein.
1: En ligne avec nous ce soir, on vous entend particulièrement bien, l'un de nos plus grands journalistes, aussi passionné que mélancolique, l'un des plus prolifiques aussi, Franz-Olivier Gisberg. Je rappelle le titre de votre dernier ouvrage, « La France est-elle un pays communiste ?» C'est chez Plon. Avant cela, il y avait eu le dernier tome de votre histoire intime de la Ve République, et ça s'appelait « Voyage dans la France d'avant » chez Gallimard. On va en parler de la France, évidemment, avec vous jusqu'à 20h30, la France qui s'apprête à rentrer dans une campagne présidentielle inédite qu'il est peut-être déjà. Mais d'abord, quand même, un mot sur ces incendies hors de contrôle, le Land, les Landes, le Var et bien sûr la Gironde. Je redonne ces chiffres vertigineux. Plus de 100 000 hectares détruits, record historique. Plus de 250 000 personnes évacuées en Nouvelle-Aquitaine, record historique hors temps de guerre. Comment est-ce que vous regardez cela? Qu'est-ce que vous retenez? La colère de ceux qui considèrent qu'on n'a pas assez anticipé, nos forces de l'ordre qui sont à l'œuvre, la discipline des personnes évacuées, la solidarité qui s'organise. Qu'est-ce qui vous marque, Franz-Olivier Gisberg?
27: Alors bon, moi, ce qui me marque profondément, c'est l'incroyable résilience des Français. Des scènes absolument magnifiques. Jusqu'à présent, j'ai pas le sentiment qu'il y ait eu beaucoup de cambriolages ou de pillages, parce que c'est parfois l'occasion. Quand il y a plus de 200 000 réfugiés, c'est évident que les gens qui quittent leur domicile prennent des risques, même si la police fait des tournées. Et je trouve ça, je suis ému aux larmes quand je vois l'espèce de solidarité du pays, des gens. Enfin, je trouve ça absolument magnifique. Après, si vous voulez, bon, il y a les Yaka Faucon, c'est sûr qu'on manque de Canadairs, c'est sûr que la France, bah, c'est encore, sur ce dossier-là encore, le gouvernement semble impuissant, mais vous me direz, sur les incendies, c'est pas le seul gouvernement impuissant. Vous vous souvenez des incendies de Californie, je crois que c'était il y a 2 ans, vous souvenez, bon, puis les incendies récurrents également en Espagne, bon, bah, c'est clair, c'est un mal, mais là-dessus, quand je parle d'impuissant, je trouve que Je ne suis pas sûr que les choses soient suffisamment bien faites, notamment en matière de sélection des arbres. Je pense qu'on laisse les pins se développer beaucoup trop. Alors bon, c'est sûr que... Il y a des, je vois pratiquement, c'est le terme qu'on peut employer, des élevages de pins dans les Landes, et ça redescend bas vers Bordeaux. Mais quand même, je pense que le pin pose vraiment un problème, c'est-à-dire que moi j'assistais à beaucoup d'incendies en Provence, autour de chez moi, dans le Vaucluse, ou quand j'habitais dans les Alpes de Haute-Provence, c'est vraiment c'est un phénomène absolument extraordinaire. Là, on voit d'ailleurs le courage des pompiers, enfin, on voit des choses magnifiques, hein. Ce sont vraiment des héros modernes, et on voit aussi le mal que font les pins dans ces affaires-là, puisque moi j'ai un incendie qui est passé il y a déjà quelques décennies chez moi, qui a brûlé tout, enfin qui a pas ravagé tout justement, parce que il n'a brûlé que les pins, et les pins en plus ils créent c'est terrible, ce sont des feux mal éteints en permanence, parce que vous avez des pommes de pin comme ça qui repartent comme des grenades en pleine nuit. C'est pour ça que après quand ils ont réussi à contrôler le feu, les pompiers restent pour surveiller, parce que avec les pins on n'est jamais sûr, alors que les autres peut-être. Arbres brûlent, mais pas comme les pins. Les pins, c'est comme des bombes à incendie et des bombes à retardement.
1: Sur la dimension politique, France, Olivier Gisberg, est-ce que les incendies sont un nouveau péril français avec lequel il va falloir composer ? Il y avait l'insécurité, l'école, le pouvoir d'achat, l'immigration, mais il y a désormais les méga-feux qui ne sont plus du tout cantonnés en forêt et qui vont peut-être s'inviter dans la campagne présidentielle sans qu'on ne l'ait absolument pas vu venir.
27: C'est clair que c'est maintenant un problème important, mais je vous signale qu'aux États-Unis, c'est un problème important déjà depuis quelques années, même s'ils ne sont pas autant touchés par le réchauffement climatique que nous, parce qu'ils avaient déjà un climat très très chaud auparavant. Les États-Unis aujourd'hui, c'est un dossier qui est régulier, enfin qui fait partie qui participe au combat politique, quoi. C'est-à-dire que vous vous souvenez sans doute des propos extrêmement violents de Donald Trump contre le gouverneur de Californie, contre la municipalité de Los Angeles lors des incendies de Californie. Donc, c'est normal qu'il y ait des discussions, des débats politiques. Le problème, c'est clair qu'il y a un problème aussi au niveau des Canadaires. Mais moi, ce que je retiens, c'est une belle leçon sur la France. C'est un pays où on sait se serrer les coudes et s'entraider dans les moments difficiles. Et ce sont des images magnifiques qu'on a vues. C'est un beau pays.
1: Alors, la présidentielle qui arrive dans moins de 9 mois, si ça n'est pas les incendies, sur quoi, sur quel thème, sur quelle idée forte elle va se jouer ? Est-ce que vous avez déjà une conviction, François-Olivier Gisberg ?
27: Ah non, je n'ai pas de conviction, parce que c'est stupide d'avoir une conviction on est un peu moins d'un an de la présidentielle, mais il y a des mois cruciaux là qui vont arriver. C'est plutôt vers, disons, en novembre qu'on peut se faire à peu près une idée. Vous avez des gens qui vont se lancer. On parle de Jean-Louis Borloo dans les prochaines semaines, par exemple. Il y a des gens qui vont essayer, vous voyez, ils vont tester. Je ne dis pas qu'ils vont forcément se déclarer, mais ils vont tester. Et je pense que l'affaire n'est pas terminée. C'est clair qu'il y a une favorite, c'est Marine Le Pen.
1: Très largement en tête au premier tour. Donné gagnant également dans toutes les études d'opinion, au deuxième.
27: Absolument, tout à fait. Mais on est, je le répète, à plusieurs mois de la présidentielle, et on est à une période où les gens, si vous voulez, ils n'ont pas vraiment encore décidé. Moi, je pense que les candidats macronistes, c'est-à-dire qui auront l'héritage quand même, ils ont des comptes à rendre sur l'héritage, je pense à Édouard Philippe ou Gabriel Attal, je pense que la campagne va être compliquée parce qu'il y a le tic-tac, si vous voulez, de la dette là qui commence à devenir un peu inquiétant, c'est-à-dire que les taux d'intérêt qui augmentent, je ne sais pas si vous avez suivi ça, mais c'est bon.
1: Au plus haut depuis 10 ans, 15 ans.
27: 5 000, non, oui, bien sûr, c'est effrayant, c'est 5 000 euros de dette de plus par seconde, enfin tout ça va très vite. Et maintenant, il commence à se dire, ça je parle des milieux très informés, que peut-être que la crise financière qu'on attend, peut-être qu'elle pourrait intervenir avant la présidentielle, ce qui serait une catastrophe pour Macron et une catastrophe pour ses anciens premiers ministres. Et elle peut aussi arriver après. Moi, c'était plutôt mon scénario. Mais je pense qu'à un moment donné, de toute façon, on ne va pas y couper. Ça, c'est à ce sujet-là. Et puis, il y a tout le reste. C'est-à-dire, c'est un pays qui va très mal.
3: Et même
27: c'est un pays qui n'est pas géré.
3: Justement.
27: C'est un pays qui n'a pas été gouverné depuis déjà très longtemps. Là. Et qui n'est pas gouverné alors qu'il y a des problèmes fondamentaux. Et vous avez un Premier ministre qui met tout sous le tapis et puis qui passe des accords stupides. Par exemple, c'est vrai que le report de la loi sur les retraites est une grande stupidité et qu'on va payer avec un des budgets les plus débiles qu'on ait eu depuis très longtemps parce qu'on continue toujours à dépenser plus. Évidemment, on n'aura pas de croissance cette année avec un budget aussi bête, avec 5% de déficit. Vous n'avez aucune chance d'avoir de la croissance. Mais ça, c'est ce que croyaient les socialistes en 81, ça n'a pas marché. Et aujourd'hui, c'est la droite qui fait ça.
3: C'est le début de nos problèmes, si je vous ai bien lu l'arrivée des socialistes au pouvoir. Vous parlez de crise économique,
27: oui,
3: vous parlez de dette, et ça inspire forcément Gilles Boutin qui vous interroge.
4: Oui, bonsoir.
27: Bonjour Gilles.
4: Bonsoir France Rivière. On dit souvent que l'élection se joue plus sur un nom, sur une incarnation, que véritablement sur le projet. Mais là, précisément, avec cette crise financière qui pointe le bout de son nez, est-ce que vous ne pensez pas que c'est le discours sur la réponse technique à y apporter qui finalement va prendre le dessus? C'est-à-dire, parce que j'écoutais par exemple Bruno Le Maire qui, lui aussi, lui aussi teste la température de l'eau, répond qu'il faut un projet. Il faut un projet et qu'il ne trouve personne qui a ce projet qui répond à la gravité de la situation budgétaire. Donc, est-ce que pour une fois, ce serait véritablement la gravité du déficit et donc et de la trajectoire de la dette qui viendrait s'imposer? Et donc, à ce moment-là, les gens se diraient « Bon, je vote pour celui qui m'apporte la réponse qui me satisfait le plus. »
3: François-Olivier Gisbert.
27: Je ne suis pas sûr. Et d'ailleurs, vous avez un exemple dans l'histoire. C'est-à-dire, l'homme dont je parle justement dans mon histoire intime, le général de Gaulle, qui a vraiment relancé l'économie française, qui a fait un travail remarquable avec le plan Pinet-Rueff, ce qu'on appelle plan de stabilisation, qu'on appelait aussi plan d'assainissement, et qui en fait, dans l'une des bases, était de faire le contraire de ce que fait Macron depuis qu'il est à l'Élysée, de ce qu'ont fait ses prédécesseurs aussi, c'est-à-dire un zéro déficit budgétaire. Hein, c'était ça l'idée. Et vous avez eu le résultat, une croissance qui a suivi de 5-6%, c'était pendant 11 ans à peu près, c'est un bilan absolument extraordinaire. Mais il n'est pas arrivé en disant qu'il allait faire ça. Il n'est pas arrivé quand il a pris le pouvoir en mai 1958. C'était soi-disant pour que l'Algérie reste française, alors que c'était pas du tout son objectif. Donc il a un peu raconté des coups quoi aux Français. Et puis ensuite, il a pas dit non plus je vais faire une politique d'assainissement. Faut dire que là-dessus, je pense qu'il savait pas encore ce qu'il allait faire. Et il a vraiment étudié les choses de très près. Et ils ont fait une politique courageuse. Bon, c'est un mauvais moment à passer. C'est quelques mois. Mais après, les résultats sont là et ça a été une période d'abondance extraordinaire sur le plan économique. Et c'est ça qui fait le bilan du gaullisme. Et je pense que si vous vous présentez aujourd'hui la présidence de la République en disant « il va y avoir du sang et des larmes », bon, ça va faire plaisir à une partie du parti, de la classe médiatique. Mais c'est pas comme ça qu'on gagne les élections. Je pense qu'on les gagne effectivement avec un projet. Et le projet, c'est très simple, hein. C'est aussi d'expliquer que la situation de la France, on peut s'en sortir, mais il faut qu'on commence à penser à créer de la richesse. Et bon, jusqu'à présent, on les massacre, les entreprises. C'est bon, alors il y a toute une campagne. Pareil que les riches ne payent pas d'impôts, toute une espèce d'affabulation générale, et puis dans le cadre d'une campagne anticapitaliste permanente, des deux, Laurel et Hardy, l'économie, je sais pas quoi, d'extrême-gauche, enfin l'ultra-gauche, là, Thomas Piketty, Gabriel Zucman, et puis voilà, il faut faire payer les riches, etc. Ça ne va rien donner. Ce dont nous avons besoin aujourd'hui en France...
3: C'est ce que j'allais vous demander, c'est quoi le profil type
27: pour payer
3: du président qu'il nous faut?
27: Le président, je pense que le présidentiel qui dira « je viens ici pour vous serrer la ceinture », ça ne va pas le faire. Il faut qu'il y ait tout un discours autour. D'abord, il faut dire qu'évidemment, il faut expliquer aux Français qu'il sera sérieux, parce que je pense qu'ils n'en peuvent plus des guignols qui ont mis le pays là où il est aujourd'hui, enfin, qui l'ont mis dedans, hein. C'est vraiment ça l'idée, quoi. Et je pense qu'il faut qu'il montre qu'il a du courage. Donc je pense qu'ils iront plutôt spontanément vers quelqu'un qui a du courage, qui ne sera pas trop mêlé à l'époque précédente, Parce que, bon, les 10 ans, mais pas les 15 ans même, ou les 20 ans, si vous voulez, mais quelqu'un d'un peu neuf, qui ait l'expérience, mais qui ne soit pas dans le système. Mais il y a des tas de gens qui correspondent à ce profil.
3: Le courage peut-être d'avoir...
27: parmi les candidats.
3: Le courage d'avoir survécu à une séquence judiciaire, à une condamnation, François-Olivier Gisbert.
27: Oh ben ça, c'est très bon, ça. Ça, j'ai toujours pensé que c'était très bon, parce que ça a toujours été le cas.
3: Marine Le Pen,
27: quand on est survivant, ça a été le profil aussi de Trump lors de sa réélection. C'est toujours très bon. Et quand ils ont souffert, elle a été candidate depuis longtemps. Et donc, qu'est-ce que vous entendez? C'est quelque chose, moi, je vis en province, principalement. Et faut pas dire ce mot, mais enfin, je le dis quand même, parce que j'aime la province. Et j'entends quand même très souvent, c'est son tour. Ça, c'est clair, et c'est un mot qu'on a entendu pour Mitterrand en son temps, qu'on a entendu pour des tas de gens.
3: C'est pour Chirac, là, c'est le tour d'Ophélie Roch qui pose la question.
27: Alors, j'entends souvent, mais c'est pas parce que c'est son tour qu'elle sera élue. Vous comprenez? C'est ça aussi. Parce que la politique, il y a toujours des impondérables, et c'est quand même une course avec beaucoup d'obstacles, la présidentielle.
3: Ophélie
27: et
3: donc, Roch vous interroge.
5: Bonsoir.
27: Oui, bonjour Ophélie.
5: Je suis très heureuse de vous avoir en ligne.
27: Et bravo pour votre série sur X. Hein. Bravo
5: merci,
27: pour
5: c'est
27: votre
5: gentil.
27: Série. Ah oui, formidable série sur X. Hein. Elle a fait des portraits de personnalités politiques.
3: Oui.
5: Il est adorable, il fait pas plus. Vous voyez, j'ai rien demandé.
27: Elle est presque aussi méchante que moi. Elle est presque aussi méchante que moi.
5: Ah oui, ça c'est vrai. Mais vous n'êtes pas bien méchant en France, donc c'est pas bien compliqué d'être plus méchante que vous.
27: Ouais, d'accord.
3: Question,
5: non, là vous avez en effet parlé de la personnalité. En effet, et c'est vrai qu'il y a sans doute des étoiles qui la constellation est bonne, on va dire, pour quelqu'un comme Marine Le Pen. Mais au niveau du programme, est-ce que vous avez un chouchou un peu dans cette masse de candidats qui se profilent?
27: Bah oui, je trouve le plus sérieux jusqu'à présent, c'est Bruno Retailleau, il faut dire les choses. Alors, je ne suis pas sûr que c'est le meilleur candidat. Je pense qu'il fera un bon président, mais peut-être qu'il ira jusqu'au bout, parce que justement, on ne sait pas encore. C'est-à-dire que je pense que lui, il a besoin d'agglomérer quand même des gens autour de lui, et de montrer qu'il y a une équipe derrière. Et parce que lui seul, à mon avis, comme candidat, ça ne suffit pas. Je ne crois pas non plus aux deux autres, hein, du bloc central, c'est-à-dire Édouard Philippe et Gabriel Attal. Je me trompe peut-être. Hein. Ça m'est arrivé de me tromper dans le passé, et je me trompe peut-être. Mais
3: s'ils y vont tous les deux, il y a peu de chances que vous trompiez.
27: Les Français, de toute façon, ils ont envie de personnalités fortes. Et donc, il faut que, s'il veut que ça marche, Bruno Retailleau, il faut qu'il ait autour de lui 2, 3, 4 personnalités très fortes. Et c'est ça que les gens veulent. Ils veulent, parce que ce pays n'a pas été gouverné depuis 10 ans, pratiquement. Enfin, c'est quand même, et de moins en moins ces temps-ci, on voit très bien. Il y a le feu dans la maison, je ne dis pas seulement en Gironde, hélas, il se passe rien. Il se passe rien. On ne fait rien. On fait comme s'il se passait rien. Et pendant ce temps-là, on voyage, on fait des déclarations, des conférences de presse, par-ci, par-là. Mais il y a quelque chose de totalement lunaire dans cette histoire.
3: Qu'est-ce qui restera? Allez-y.
27: Qu'est-ce qui restera?
3: Du bilan d'Emmanuel Macron, 10 ans à l'Élysée, 2 quinquennats successifs.
27: Il reste rien, vous savez très bien. La seule réforme importante, elle était d'ailleurs beaucoup trop timide, la réforme sur les retraites, qui aurait permis quand même de régler une partie du problème de la dette, pas totalement, mais enfin quand même une partie. Bon, elle était remise à plus tard, c'est-à-dire en fait, elle était annulée. Et il reste une seule chose, c'est la loi euthanasie, qui est quand même une loi sur laquelle, on peut se poser beaucoup de questions. Hein, et qui, moi, chaque fois que j'entends Michel, notamment un grand médecin comme Philippe Juvin, qui fait aussi de la politique, puisqu'il est rapporteur général du budget, quand il en parle, c'est vrai que on a le cœur serré parce qu'on voit que c'est le pays où il y a une possibilité de rétractation de la personne qui demande à mourir de 2 jours seulement. Enfin, ça peut être un peu plus long, mais il y a aussi cette idée-là. Puis l'idée que c'est un seul médecin. Enfin, tout ça est un peu, comment dire, expéditif, rapide, et c'est pas digne d'un grand pays comme le nôtre, d'autant que nous avions une bonne loi qui fonctionnait bien auparavant, qu'on appelait la loi Leonetti, exactement sur le même sujet. Donc c'était juste pour laisser un peu sa trace. Et finalement, il ne restait que ça. Et je veux dire, si c'est que ça, c'est vraiment pas grand-chose.
3: Gilles Boutin, aussi dur sur Emmanuel Macron?
4: Oui. Non, c'est vrai que à la question sur ce qu'il restera, spontanément, je pensais à la suppression de la taxe d'habitation qui était la mesure totalement inutile.
27: Non, mais ça, c'est honteux. Mais comment on peut se faire élire avec une bêtise pareille? Moi, d'ailleurs, je l'ai créé à l'époque. Mais il se foutait du monde. Et ça a marché. Et ça a marché.
4: Et le pire, c'est que ça a marché. Entendu, a sans
27: elle est revenue par la fenêtre,
4: cela,
27: la taxe d'habitation. Qu'est-ce que vous voulez que je vous dise? Parce que, évidemment, les maires en ont besoin. Enfin, tout ça. Enfin, il y a une façon de prendre les Français pour des imbéciles. On se dit quand même, il faudrait que ça s'arrête un jour.
3: Et on est obligé de s'arrêter là. Merci à vous, François-Olivier Gisbert, d'avoir été avec nous. La France est-elle un pays communiste chez Plon? Histoire intime de la Ve République chez Gallimard. Je remercie également nos débatteurs du soir, Ophélie Roch, d'avoir été avec nous. Et Gilles Boutin également. À très vite.
4: Merci.
3: Sur Europe 1. Europe 1, il est tout juste 20h30 et il est l'heure de retrouver un nouveau journal permanent. C'est avec vous, mon cher Frédéric Joncheret.
0: Bonsoir Maël, bonsoir à tous. Les pompiers dans l'impuissance face à un orage de feu inédit en Gironde. Le nuage de fumée génère sa propre météo avec une autocombustion de tout ce qui passe sur son chemin. Des éclairs se forment à l'intérieur qui attaquent les braises au sol et continuent à alimenter l'incendie. Les flammes sont incontrôlables. L'évacuation de Bordeaux n'est pas à l'ordre du jour, assure le maire Thomas Cazenave. Le feu est à 15 km de la métropole bordelaise, soit entre 25 et 30 km de Bordeaux. Il ne progresse pas sur le flanc ouest de l'agglomération, mais davantage au sud, a-t-il précisé. 42 000 hectares ont été détruits depuis mercredi dans le département. 240 habitations sont parties en fumée, dont 152 sur la seule commune du Porge. Par ailleurs, 75 sapeurs-pompiers ont été blessés. Ils sont encore 2500 à être mobilisés, ainsi que 1500 militaires, 1200 policiers et gendarmes. 220 000 personnes ont été évacuées et côté judiciaire, 3 personnes ont été interpellées et placées en garde à vue. Armées et entreprises du BTP aussi mobilisées, elles ont mené la nuit dernière des travaux de terrassement et de génie pour créer des pare-feux autour des sites sensibles. Cela permet d'éviter de transformer la nappe végétale en combustible pour le feu. Des feux qui sont en cours en Gironde, mais également dans les Landes, le Var, les Hautes-Alpes et la Corse, et qui font des dégâts considérables pour l'agriculture, comme en témoigne Bertrand Vanteau, agriculteur et président de la coordination rurale.
6: On a des pertes globales qui sont assez marquées hein. Sur les fourrages, c'est pas compliqué hein. Sur la partie qui est en fait les deux tiers sud de la France, on a 30 à 50% de fourrages qui sont perdus, donc en gros les foins et les premières coupes. Et puis après sur la partie maïs en silage hein, qui peut nous aider à faire de la nourriture, ceux qui sont pas irrigués aujourd'hui, on va être sur une perte de rendement d'à peu près 80%. Donc on a des difficultés d'approvisionnement pour nourrir les animaux. Et puis après on a des sur les fruits et légumes, on va avoir des pertes qui vont être assez considérables, donc la situation n'est pas terrible et ça remet en question effectivement le manque d'anticipation du stockage de l'eau et son utilisation depuis 30 à 40 ans, aussi bien pour irriguer les cultures que pour l'abreuvement des animaux, parce qu'on est sur une situation de tension qui est extrême.
0: Bertrand Vanteau qui était en direct à 19h30 d'Europe 1, soir week-end avec Maël Laurent. Les trafics routiers et ferroviaires fortement perturbés. L'autoroute A63 entre Bordeaux et l'Espagne est fermée sur 60 km et la SNCF a interrompu la circulation des trains au sud de Bordeaux et ce jusqu'à nouvel ordre. Vol de 44 grands crus dans une maison évacuée. Un homme a été interpellé. Il est soupçonné d'avoir dérobé ses bouteilles dans une propriété à Aisines en Gironde. Retour d'une vague de chaleur mercredi, on attend des températures de 40 degrés dans le sud de la France. Le risque canicule est élevé selon Météo France. La France a célébré la mémoire du père Jacques Hamel. Le prêtre catholique avait été égorgé il y a 10 ans pendant qu'il célébrait la messe dans l'église Saint-Étienne du Rouvray, près de Rouen. Les deux assaillants qui se réclamaient du groupe État islamique avaient été abattus par les forces de l'ordre. Utah, Omaha, Gold, Juneau et Sword, au patrimoine mondial de l'UNESCO, les plages du débarquement en Normandie ont été inscrites ce jour, tout comme la pointe du Hoc ou encore de nombreux cimetières militaires et monuments commémoratifs. Et dans le sud, les forteresses royales du Languedoc, plus connues sous leur ancien nom de Château Qatar. La 21e et dernière étape du Tour a été remportée sur les Champs-Élysées d'un boyau par Mathieu Van Der Poel. Tadej Pogacar finit lui en jaune avec 5 sacres. Il rejoint au palmarès Eddy Merckx, Jacques Anquetil, Bernard Hinault et Miguel Indurain. Et première victoire de la saison pour Lando Norris, le champion du monde de Formule 1 s'est imposé en Hongrie au volant de sa McLaren devant Max Verstappen et Kimi Antonelli. Isaac Hadjar prend la 6e place derrière les Ferrari de Charles Leclerc et Lewis Hamilton.
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3: Merci à vous Frédéric Joncheret, l'info revient avec vous dans une dizaine de minutes. Rendez-vous à 20h45 pour le journal permanent. D'ici là, il est l'heure de retrouver Laurent Tessier pour Ça nous a énervé cette année. Laurent Tessier qui nous partage chaque soir l'un de ses emportements de l'année écoulée. Et Laurent, dans ce qui vous a énervé, il y a notamment les méthodes de la France insoumise au moindre désaccord.
7: Oui, l'insulte, l'intimidation, ce sont les méthodes de LFI. En février, vous avez pu entendre les paroles très violentes de Sophia Chikirou, députée de la France Insoumise et candidate à ce moment-là à la mairie de Paris, des attaques contre les journalistes, vidéo disponible sur le compte YouTube de l'élu.
8: Virez les fascistes des médias ! Voilà ce qu'ils sont, des nazis à petits pieds qui portent la cravate, se font beau.
7: Des insultes très graves, mais ça, c'était un seul extrait qui avait été relayé sur les réseaux sociaux. Parce que quand vous regardiez toute la vidéo, il y avait un épisode 2 contre nous.
8: Je les supporte plus, je ne peux plus les encadrer. Moi je me dis, si vous me laissez aller sur les plateaux télé, vous me laissez parler comme je veux. Si à un moment j'ai envie de leur dire, mais tais-toi imbécile, laissez-moi le dire.
7: C'est un résumé de la liberté de la presse pour la France insoumise. Ne pas leur poser des questions qui dérangent, sinon c'est tais-toi imbécile. L'insulte, l'intimidation, les marques de fabrique de ces élus. Et c'est ce que fait leur leader Jean-Luc Mélenchon, comme l'an dernier avec le journaliste de France 3, Francis Letellier.
9: Pourquoi vous me posez cette question? De quel droit? De quel droit? Qui vous êtes?
10: Parce que c'est vous.
9: Vous m'accusez?
10: Parce qu'elle est...
9: Est-ce que vous m'accusez?
10: Pas du tout.
9: Alors taisez-vous, ça suffit maintenant.
7: Et d'ailleurs, il n'y a pas que notre profession qui est visée. Le maire socialiste de Paris, Emmanuel Grégoire, avait eu le droit lui aussi, pendant la campagne, à son insulte de la part de Sophia Chikirou.
8: D'après Emmanuel Grégoire, il y a un pacte entre Rachida et Sophia. Bah ouais, Rachida et Sophia, vous savez, elles ont tellement en commun. Elles mangent le couscous avec les mains. Guignol.
7: L'insulte, l'intimidation, les méthodes de LFI après la mort d'un jeune homme, Quentin, tué à l'âge de 23 ans par des militants d'extrême gauche à Lyon. Écoutez l'insoumis Bruno Gassiot sur une chaîne YouTube Observe Actu.
11: C'est d'une tristesse absolue pour sa famille, évidemment, hein, qui a dû découvrir peut-être le même jour que leur enfant était mort. Et en plus, c'était un gros connard. Comment? Bah ouais, c'était un néo-nazi.
7: Et quand la France insoumise n'insulte pas qu'elle est en difficulté, elle inverse le récit, comme la députée Ercilia Soudet en commission d'enquête parlementaire sur l'audiovisuel public. Si le RN monte, c'est la faute du journaliste Hugo Clément. Il était auditionné en février.
22: Vous avez débattu avec Monsieur Bardella sur dans Valeurs Actuelles. Vous réhabilitez l'extrême droite en vérité. Vous avez une responsabilité morale, Monsieur Clément, dans la montée de l'extrême droite en France.
7: La France insoumise insulte, intimide, caricature au moindre désaccord, trie les bons et les mauvais médias, installe un climat de violence pour faire peur. Jean-Luc Mélenchon avait prévenu.
25: La République, c'est moi !
7: Voilà les méthodes de la France insoumise.
3: Ça nous a énervé cette année et ça vous énervera à nouveau, Laurent Tessier, demain soir à la même heure. D'ici là, on poursuit vos rendez-vous estivaux d'Europe 1 Soir avec la culture, les plus belles expositions recommandées par notre guide Sébastien Bordenave. Bonsoir Sébastien.
26: Bonjour Maël et bonjour à tous.
3: Et on part tout de suite au château de Chantilly, à 40 km de Paris, pour découvrir actuellement une exposition consacrée aux collections de la reine Caroline Murat. Est-ce que vous pouvez nous la présenter, Sébastien ?
26: Avec plaisir. Elle fut la sœur cadette de Napoléon Ier. On l'a surnommée la reine des arts. Pourquoi des arts ? Car elle fut une authentique passionnée, une collectionneuse, une mécène. Et pourquoi reine ? Car elle l'a été, vraiment, grâce à Joachim Murat. Oui, on dit Joachim. Il a été le sabre de Napoléon, un général flamboyant de brigade de l'armée impériale. Ils auront, Joachim et Caroline, 4 enfants. Ils se marient tout près de Chantilly, au château de Mortefontaine, un 20 janvier 1800. Et 8 ans après, l'époux devient roi de Naples, remercié pour sa bravoure sur les champs de bataille et un peu aussi parce qu'il était le beau-frère. Il fait alors de Caroline Murat la reine de Naples. Pendant 7 ans, elle va réunir une incroyable collection d'art, se passionnera pour les artistes de son époque, des peintres français comme Ingres, qui va lui tirer le portrait, des sculpteurs italiens comme Antonio Canova. On les retrouve dans l'exposition qui a lieu dans un cadre superbe, le musée Condé du château de Chantilly. Caroline Murat déploiera aussi une énergie de tous les diables en encourageant des fouilles, notamment à Pompéi et Herculanum, une autre ville romaine détruite par le Vésuve. Car oui, Caroline aime l'art antique, elle va en faire le raffinement absolu de l'époque impériale.
3: Mais ce qu'on a maintenant envie de savoir, Sébastien, c'est comment se termine cette histoire d'amour ?
26: Mal, vous connaissez la chanson, mais là c'est surtout la chute de l'empereur qui va entraîner celle du couple. Son époux Joachim Murat est fusillé, il refuse le bandeau, j'ai bravé trop souvent la mort pour la craindre. Quant à Caroline Murat, c'est l'exil pour elle, contrainte d'abandonner ses collections. Elles seront finalement récupérées par Léopold de Bourbon-Sicile. Sa fille, la duchesse d'Aumale, va se marier avec le duc d'Aumale, propriétaire du château de Chantilly. Il va donc s'évertuer à faire voyager la collection de Caroline Murat de Naples à Chantilly, d'où le nom de cette expo baptisée logiquement de Naples à Chantilly. Une jolie occasion de se souvenir encore de Caroline Murat qui fit de Naples pendant un temps la capitale des arts. Dans l'expo aussi, enfin, un bicorne de son frère authentique, Napoléon Ier, qui disait de sa sœur Caroline Murat, de toute la famille, c'est elle qui me ressemble le plus.
3: Merci du conseil Sébastien Bordenave et à très vite sur Europe 1. Brigitte Millot nous attend également, elle nous parle ce soir d'activité physique. On l'a beaucoup entendu, pour être en bonne santé, il faudrait théoriquement marcher 10 000 pas par jour. Recommandation qui est devenue au fil des années quasiment un slogan. Mais aujourd'hui, docteur, vous remettez un petit peu ce chiffre en question.
2: Alors oui, il faut savoir que 10 000 pas par jour n'est pas une prescription scientifique. Ce chiffre a en effet été popularisé dans les années 60 au Japon pour le lancement d'un podomètre, le Mampokei, qui signifie compteur de 10 000 pas. Et ça a cartonné. Il s'est vendu des milliers de podomètres. Mais d'un point de vue médical, ce chiffre est plutôt une cible symbolique qui parle à tout le monde plutôt qu'une vérité absolue. Je m'explique. Une étude majeure du Lancet sur 160 000 adultes a montré que les bénéfices sur la santé commencent bien avant les 10 000 pas. Concrètement, marcher 7 000 pas chaque jour est associé à une réduction significative du risque de mortalité, toutes causes confondues, de 47 %. Oui, vous avez bien entendu, 47 %. C'est un impact majeur, mais ce n'est pas tout. Le fait de marcher 7000 pas diminuerait aussi de 38% le risque de développer une démence et de 22% le risque de développer des symptômes dépressifs ainsi qu'une réduction notable du risque de chute. Cette étude a une portée pratique importante car pendant longtemps, de nombreuses personnes avaient l'impression que l'objectif des 10 000 pas par jour était inaccessible. Et là, le fait de savoir que 7000 pas par jour représentent de tels bénéfices sur la santé, c'est très encourageant. Mais attention, je le précise, si vous faites plus, c'est très bien aussi. On sait qu'une marche modérée correspond à environ 100 pas par minute. Donc 7000 pas, c'est l'équivalent de 70 minutes de marche. On va simplifier, on va dire une heure. Une heure de marche par jour, c'est bien. Alors cela peut sembler beaucoup pour certains, mais on peut très bien faire 20 minutes le matin, 20 minutes le midi, 20 minutes le soir. En fin de compte, l'essentiel n'est pas de viser un nombre rond, parfait, mais de bouger avec régularité. Et aujourd'hui, les études confirment que 7000 pas par jour peuvent faire une vraie différence pour votre santé à long terme. Et quel que soit votre âge, alors allez, go, vous pouvez vous y mettre.
3: Merci docteur Millot et à demain pour ces précieux conseils. Europe 1 20h42, on va revenir dans un instant pour le rappel des titres. Et puis retrouver l'un de nos grands patrons, il sera au micro Europe 1 d'Elisabeth Assayag. À tout de suite.
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3: Et c'est avec Frédéric Joncheret, c'est à vous.
0: Les feux continuent de défigurer le pays. 50 000 hectares sont partis en fumée ces derniers jours. Les autorités dressent des pare-feux près des zones sensibles. Le chef de l'État monte au front. Emmanuel Macron présidera demain 10h au ministère de l'Intérieur une nouvelle cellule interministérielle de crise consacrée aux incendies. Hommage au père Jacques Hamel à Saint-Étienne-du-Rouvray. dictature ouvrait 10 ans après son assassinat par 2 djihadistes. Une cérémonie en sa mémoire s'est tenue dans cette commune près de Rouen. Les plages du débarquement en Normandie et les forteresses royales du Languedoc inscrites au patrimoine mondial de l'UNESCO. Une très belle reconnaissance pour la Manche, le Calvados et l'Aude. À Berlin, l'auteur présumé de l'attaque hier à la voiture Bélier a été tué par la police. Le suspect aurait couru avec une arme blanche vers les agents. Et victoire de Mathieu Van Der Poel sur la dernière étape du Tour de France et 5e sacre sur la grande boucle de Tadej Pogacar. Evenepoel et Del Toro complètent le podium de cette 113e édition.
3: Merci Frédéric Joncheret, vous nous accompagnez toute la soirée pour l'information et notamment à 21h pour un nouveau point sur l'actualité. À tout à l'heure.
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3: Europe 1 Soir qui se poursuit avec le grand patron de la France Bouge, Elisabeth Assayag, face à tous ceux qui font avancer l'économie française. Elisabeth, ce soir, vous êtes avec Aymeric de Rorté, le directeur général d'Ovio Campeur.
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13: Aymeric de Rorté, vous faites tourner la boîte Ovio Campeur avec votre frère, c'est ça?
15: Oui, mon frère Ludovic, tout à fait.
13: Allez, vous allez pitcher pendant une minute et puis on se retrouve. Vous êtes prêts?
15: Ah oui, je suis toujours prêt.
13: Allez, c'est à vous, comme les scouts.
15: Exactement, c'est plus facile celle-là. Non, tout ça pour dire que le Vieux Campeur, on est vraiment les spécialistes, les leaders, les créateurs même de l'outdoor dans sa globalité. Tous les sports qui se pratiquent en extérieur avec un gros sentiment de liberté. Nous, ce que l'on n'aime pas trop, c'est les règles. Donc chez nous, se pratiquent toutes les activités comme le trail, l'alpinisme, la randonnée, mais aussi la plongée sous-marine, le nautisme. Donc partout, quand on part en voyage, à l'aventure, il faut passer par le Vieux Campeur. Et c'est pour ça que les gens aiment venir chez nous pour trouver des produits de qualité, des produits qu'ils pourront emmener au bout du monde ou juste à côté de chez eux. Quelle que soit la pratique, Ovio Campeur propose des produits que l'on certifie, que l'on approuve, que l'on teste. C'est vraiment ce qui fait la différence avec aujourd'hui beaucoup de gens qui essayent de s'intéresser à l'outdoor. Mais plus de 80 ans d'expérience, ça ne s'achète pas, ça s'apprend.
13: C'est beau, merci. Merci de vous être prêté à cet exercice du pitch. Hein. Et efficace, Aymeric de Rorté. Pitch efficace, comme le Vieux Campeur. Le Vieux Campeur, c'est très efficace.
15: Comme les produits que l'on vend.
13: Et comme les produits. Alors d'abord, il y a quelque chose d'intéressant, ça a plus de 80 ans, le Vieux Campeur.
15: C'est bien ça.
13: Vous êtes toujours là.
15: Ah oui, on est toujours là.
13: Alors
15: en pleine
13: qu'il y a
15: forme.
13: Des décathlons à droite, il y a des intersports, il y a des tas d'endroits où on peut aller se fournir pour pratiquer des activités de plein air. Qu'est-ce qui explique que vous êtes toujours là, vivant et bien debout?
15: Ben, les clients nous choisissent pas par défaut, ils viennent vraiment chez nous parce qu'on fait la différence par le choix des produits, par nos connaissances, par notre expérience.
13: C'est quoi vos produits? Qu'est-ce qu'ils ont de particulier? C'est alors, pas les mêmes que chez Decathlon?
15: Vous pouvez en trouver qui sont les mêmes chez Decathlon. On a quelques fournisseurs qui sont communs à Decathlon ou à beaucoup d'autres de nos concurrents. Mais la différence, c'est que nous, vraiment, on va confirmer, on va prouver aux clients que les produits, on les connaît. Et c'est pour ça que les gens viennent chez nous. Et surtout, depuis toujours, toutes les plus belles marques du monde de l'outdoor, qu'elles soient françaises ou étrangères, ont toujours débuté par le Vieux Campeur, parce que nous sommes vraiment les seuls qui maîtrisons parfaitement le sujet outdoor dans sa globalité, et pas uniquement en fonction des modes. La grimpe, le trail est né chez nous dans les années 90, à une époque où personne ne savait même que ça existait. Quand Salomon a commencé à lancer des chaussures de trail, le premier client à les avoir, c'était nous. Depuis toujours, le Vieux Campeur est vraiment le pionnier, le découvreur des tendances de l'outdoor. Et c'est pour ça que les clients viennent chez nous pour découvrir on a d'ailleurs par exemple une activité qui s'est lancée cette année. On a beaucoup d'alpinistes qui tournent en rond, on va dire, sur les montagnes, vraiment les très gros pratiquants.
13: Ils
15: ont envie de découvrir quelque chose de nouveau. Et on a appelé ça, alors au départ ça s'appelait le hike and fly, pour le sens où vous montez et vous volez. Nous on a essayé d'appeler ça le paralpinisme, parce qu'il y a un petit peu de parapente là-dedans. Et donc un alpiniste qui a un très bon niveau, une fois qu'il est en haut de la montagne, bah, plutôt que de redescendre doucement, il prend sa petite voile sur le dos et il redescend directement dans la vallée avec ça.
13: Aymeric de Rorté, vous distribuez des produits, ça veut dire que vous avez plein de fournisseurs. Vous n'avez pas votre propre marque au Vieux Campeur, parce que franchement.
15: Oui,
13: elle est forte, la marque.
15: C'est évidemment des propositions qu'on a très souvent eues, mais c'est un choix réel de ne pas avoir notre propre marque, parce que quand vous voulez être neutre vis-à-vis d'un client, nous, on peut revendiquer de choisir toujours les meilleurs produits. Dès lors que c'est votre marque propre, forcément, votre jugement est biaisé et nous, les gens viennent chez nous pour notre neutralité.
13: L'honnêteté vis-à-vis du client. Gilles Attaf.
17: Moi, j'adore ces vieilles marques qui ont un affect, qui ont une histoire. Et retrouver la vraie multimarque, il n'y en a plus. Pas beaucoup de secteurs d'activité où il y a des multimarques comme ça qui ont une vraie proposition, une vraie expertise. C'est toute une aventure. On commence déjà, lorsqu'on arrive au Vieux Campeur, à commencer un petit peu à réfléchir à ce qu'on va faire. Moi, je trouve qu'il y a beaucoup d'affect et je suis très admiratif de ce que vous faites avec le vieux compteur depuis tant d'années.
13: C'est important, il y a des marques où il y a cet affect. Vous avez, c'est tout à fait vrai, Lo. Ça nous parle, on a tous... Ça nous dit tous quelque chose, même pour ceux qui ne sont pas randonneurs comme toi, Benjamin.
4: Mais j'ai déjà été au vieux campeur.
13: Ah bah voilà, c'est pas on va acheter un mousqueton, non?
17: Dans le sixième, c'est dur de ne pas trouver un vieux campeur quand même.
4: Ouais, c'est, sixième, ça. C'est ça le truc, c'est que c'est pas une seule boutique, c'est plein de petites boutiques.
13: Elles sont toutes collées dans le sixième. Pourquoi c'est un choix, ça, dans cinquième, Amérique
15: d'Orté? C'est un choix, mais un choix de fait. C'est-à-dire que quand mon grand-père s'est installé dans le quartier latin, trouver une grande boutique dans le cœur de Paris, c'est impossible. Et du coup, quand il y a eu besoin de s'agrandir, comme on adore le quartier latin depuis toujours, on a pris des petites boutiques qu'on a additionnées les unes aux autres, et c'est notre petit village. Mais c'est une signature très parisienne. C'est-à-dire qu'à Lyon, on a un peu le même phénomène, mais dans les autres villes, on est plus classique en termes de présentation.
13: Comment ça va ? Comment se passe le business ?
15: Je crois, on connaît assez pas mal de monde dans le commerce. Globalement, tous les commerces souffrent. L'ambiance morose... Ça n'aide pas effectivement à que les gens se projettent dans le futur très proche. Ils savent pas ce qu'ils vont pouvoir dépenser. L'ambiance morose en France, l'ambiance politique en France n'aide pas les clients à se projeter dans un futur très proche.
13: Il y a un ras-le-bol.
15: Il y a un ras-le-bol.
13: Non, mais vous, en tant que patron,
15: Oui, forcément, quand vous essayez de tout faire bien et que les clients vous disent, écoutez, on aime bien venir vous voir, mais en ce moment, c'est plus compliqué. Je ne sais pas quoi trop répondre.
13: Oui, parce que vous n'avez pas la solution miracle.
15: On essaye d'inciter en faisant quelques bons prix, mais nous, les clients chez nous viennent d'abord pour le produit et ils n'attendent pas qu'on brade à tout va.
13: D'ailleurs, vous n'êtes pas friand des promos et des remises.
15: Alors, ça, c'est une image que l'on a parce qu'on parle tellement des produits que les gens pensent que le prix passe après. Mais il faut savoir
17: c'est peut-être
15: que
17: la clé d'ailleurs.
15: Mais il faut quand même savoir que par exemple le concept du remboursement de la différence a été inventé par mon grand-père et mon père dans les années 60.
13: Ah oui,
15: nous étions les premiers à revendiquer le remboursement de la différence.
13: Avant Darty,
15: tout à fait.
4: C'est quoi le remboursement de la différence? J'ai pas compris.
15: Quand un client trouve un produit moins cher ailleurs, éventuellement il parvient à trouver moins cher ailleurs, nous lui remboursons la différence. Mais aujourd'hui on a très peu de remboursement.
13: Et c'est votre grand-père qui a inventé ça?
15: Le terme a été déposé par mon grand-père à la fin des années 50.
13: C'est votre grand-père qui s'est dit un matin, je vais écrire le vieux campeur.
15: C'est mon grand-père qui, en rentrant de la guerre, s'est dit que j'adore la nature, j'adore l'outdoor, j'ai la culture du scoutisme, je suis un commerçant. Il faut que je regroupe tout ça dans une enseigne qu'on appellera le vieux campeur.
13: C'est fort, c'est très très fort.
15: Mais effectivement, depuis, on n'a fait que évoluer, on n'a jamais changé, mais on a toujours évolué, on continue à évoluer.
13: Quand vous dites que vous évoluez, Aymeric de Rorté, ça veut dire que vous êtes diversifié. Au début, ça a démarré, c'est vrai que c'était très associé au scoutisme, au monde du scoutisme, au vieux campeur. Moi, je me souviens, j'allais acheter tout avant les camps, j'allais chez vous. Aujourd'hui, c'est beaucoup plus élargi.
15: Ah, c'est tout l'outdoor dans sa globalité. Ça a été une évolution immédiate. Par exemple, peu de gens le savent, mais un des premier produit qui a été présent au vieux campeur, c'était le kayak. Parce que le kayak, c'est un peu le symbole de l'aventure, vous partiez un peu où vous voulez avec votre bateau. Donc tous les produits, tout ce qui gravite autour de l'outdoor que l'on a encore aujourd'hui, a toujours été présent au vieux campeur depuis plusieurs décennies. La différence, c'est en fonction des modes, des tendances, c'était plus ou moins visible. Mais tout l'outdoor dans sa globalité est présent au vieux campeur depuis le début.
13: Donc vos clients, c'est qui ? C'est des familles qui ont l'habitude d'aller et elles viennent de génération en génération au vieux campeur pour à la veille de vacances, à la veille d'un week-end en plein air. Est-ce que c'est surtout les anciens ? Parce que les plus jeunes vont aller vers d'autres enseignes. Qui
15: Alors
13: vient vous voir ?
15: C'est absolument tout le monde, mais qui ne vient pas assez souvent. C'est-à-dire que, comme le disait monsieur à ma gauche, tout le monde connaît le vieux campeur, tout le monde y est venu une fois. Mais les gens pensent, à tort, entre guillemets, que nous sommes tellement spécialistes qu'ils n'osent pas venir nous voir très souvent. D'ailleurs, c'est un peu le même problème quand on cherche à embaucher. Les gens n'osent pas se présenter comme candidat chez nous parce qu'ils pensent qu'ils n'ont pas le niveau. Alors que nous, notre secret, c'est de former, de donner le.
13: On va y revenir dans un instant. Vous avez une vraie formation.
15: Il n'y a pas le choix.
13: Même vous êtes passé par vendeur. Hein.
15: Tout le monde, sans exception, vieux campeur, commence par vendeur pendant ses vacances. En général, ça commence comme ça.
13: Combien de salariés aujourd'hui ?
15: À environ 450.
13: 450.
15: On aimerait un peu plus, mais en ce moment, c'est un peu compliqué d'embaucher.
13: Et donc, il y a des familles qui viennent vous voir ?
15: Des familles, des groupes d'amis. Ça, c'est quelque chose qui s'est pas mal développé ces derniers temps. Justement, c'est les groupes d'amis qui partent en rando. On l'a entendu aussi dans vos témoignages, les gens qui partent en voyage.
13: Mmh.
15: Quand vous voulez faire un vrai voyage d'aventure, vous êtes obligé de passer par le vieux campeur. C'est vraiment...
13: Parce que vous avez du conseil sur mesure ?
15: On a le conseil, on a l'expérience. On a la plus grande librairie de voyage au monde. C'est quelque chose que l'on confirme. On a des cartes pour aller dans le monde entier. Vous avez des guides pour aller absolument partout, y compris par exemple en Corée du Nord. Même actuellement, on a des gens qui nous achètent des guides pour aller en Afghanistan. Je ne sais pas s'ils y vont vraiment.
17: Le problème, c'est qu'ils y restent après. Mais...
13: on sait qu'ils reviennent. On les rapatrie à nos frères.
15: Alors, on a des gens qui sont revenus récemment d'Iran dans nos clients. Donc, des gens arrivent. On a des clients qui aiment prendre des risques. C'est le côté aventure est très présent chez nous.
13: Quand on regarde vos magasins, vous les avez, je sais pas, rénovés un peu parce qu'il y a un petit côté vieillot quand même hein, dans les mains.
15: Tout le temps.
13: Enfin, toujours, hein. Mais c'est votre marque de fabrique peut-être.
15: Oui,
13: mais hein.
15: Alors c'est pas. Oui, vieillot, il y en a des plus anciens que d'autres, c'est certain. En fait, on a tendance à dire qu'on investit en fonction de ce que nous donnent nos clients. Donc effectivement, c'est en fonction vraiment des moyens que l'on a. Mais tous les ans, régulièrement, on renouvelle nos magasins.
13: Mais bah, vous n'avez pas changé de logo, vous n'avez pas changé de nom, l'emplacement des boutiques. Vous avez l'impression de rentrer dans le grenier des grands-parents. Et
17: c'est ce qu'on aime. C'est ce côté suranné qui est absolument remarquable, j'adore.
15: C'est ça, mais par contre, on fait vraiment, nos magasins se modernisent, sont beaucoup plus confortables. Il n'y a pas si longtemps que ça, par exemple, nos magasins n'étaient pas climatisés. Aujourd'hui, ils le sont tous.
13: Vous avez dit quelque chose d'intéressant à l'instant, Amérique de Rorté. Vous avez dit, nous, on rénove en fonction de ce qu'on gagne. C'est-à-dire que vous ne faites pas de prêt, vous dépensez ce que le client vous donne.
15: Ah oui, ça, c'est la règle.
13: Donc, vous êtes des commerçants comme on connaît à l'ancienne.
15: Oui, et puis même comme un particulier, entre guillemets. On dépense ce que l'on a. Alors, bien sûr, par exemple, quand on ouvre une nouvelle boutique, comme on l'avait fait à Bordeaux ou comme on va le faire à Lille, forcément, on emprunte auprès de nos banques, qui sont d'ailleurs nos partenaires depuis des décennies et des décennies. Mais par contre, au quotidien, on part du principe qu'on doit faire en sorte, si les clients viennent chez nous dépenser leur argent, c'est l'argent que l'on a pour investir pour eux.
13: Vous nous disiez qu'il y a des vrais conseils chez vous quand on vient en boutique Amérique de Rorté. Il n'y a que des vendeurs sportifs ?
15: Non, le sportif n'est pas le terme. Si on ne recrutait, entre guillemets, que des vrais pratiquants qui sont très sportifs, on n'aurait pas forcément les meilleurs conseillers. Nous, on a besoin de gens agréables, sympas avec les clients, souriants.
13: Qui ont envie d'être là.
15: Qui ont envie d'être là, exactement. Et par contre, nous, on sait leur donner ensuite la passion pour l'activité.
13: Comment vous faites?
15: Vous savez, la passion, c'est
13: quelque chose... Vous les emmenez en week-end, par exemple, vos vendeurs?

0: tu vas devenir peut-être spécialiste ou pas, mais je te donne ta chance.
1: Quand il y a un bon fond, on peut toujours obtenir ce qu'il y a de mieux de quelqu'un.
0: Aymeric de Rorté, le vieux campeur, a plus de 80 ans, entreprise 100% familiale. Il n'y a jamais eu d'actionnaire extérieur.
1: Tout à fait.
0: Sans souhait.
1: C'est un souhait, c'est une volonté qui perdure et qui perdurera aussi longtemps que financièrement les choses seront possibles.
0: On a dû essayer de vous racheter pourtant.
1: Oh, on a proposé, oui, c'est forcément.
0: Mais comment vous allez faire? Vous parlez déjà de la succession ou pas? Comment? Parce que vous êtes deux frères, c'est ça là?
1: On est deux frères.
0: Et vous avez des enfants?
1: Et on a des enfants, oui.
0: Ils sont intéressés?
1: Écoutez, on verra ce que l'avenir dira, mais oui, vous savez, ils y travaillent déjà tous l'été, donc ils se font déjà les premières mains.
2: Ça, c'est un bon exemple, la stabilité des entreprises familiales.
0: Ouais,
2: ça,
0: à chaque fois.
2: C'est important, ouais. Vous vous rendez compte à quel point.
1: Oui, mais d'ailleurs,
0: elles savent pivoter, elles savent s'adapter aux changements de consommation. Il y a une agilité exceptionnelle.
2: Convoquer un conseil d'administration.
1: Financièrement, les entreprises familiales en France, c'est très, très, très difficilement tenable. En toute franchise, sachez que nous, la succession avec mon père s'est faite il y a peu de temps et ça coûte très très cher de transmettre
2: une entreprise en France. Il faut justement travailler sur ce sujet. On voit les Italiens et les Allemands,
1: c'est l'exemple que j'allais citer. C'est nous.
0: Ils font comment les Italiens et les Allemands?
2: Bah déjà, il y a les droits de succession qui sont
0: bien
2: inférieurs. Pas du tout les mêmes. Donc
1: sur les entreprises,
2: on parle des entreprises et pour les biens professionnels, ce qui évite effectivement d'être obligé de vendre pour pouvoir payer les droits de succession.
1: Mon premier fournisseur est une marque de chaussures italienne qui s'appelle Scarpa et qui appartient à la même famille depuis des décennies et des décennies.
0: À chaque fois, c'est ça, on trouve cette agilité familiale ô combien essentielle.
1: Les entreprises gardent la production localement.
0: Et vous avez pas de mal à recruter ?
1: Ah si, bien sûr.
0: Si, c'est vrai. Parce que j'ai l'impression que pour recruter, l'idée de l'entreprise familiale peut attirer des talents. Non,
1: malheureusement,
0: pas particulièrement, c'est une fausse impression.
1: On voit aujourd'hui, enfin... Il y a de tout, c'est ce que je vous disais, les gens ont aussi peur de venir nous démarcher.
0: Parce qu'il y a une culture d'entreprise chez vous.
1: Ah oui, très fort.
0: Très fort. Et d'ailleurs, je crois que vous vous basez tout sur la confiance. La notion de période d'essai est assez relative au vieux campeur.
1: Oui, on voit assez rapidement si quelqu'un a l'état d'esprit vieux campeur. Ce n'est pas une question de compétence ou de choses comme ça, c'est l'état d'esprit.
0: C'est quoi l'état d'esprit?
1: C'est d'avoir envie de travailler, de faire plaisir à ses clients, d'être disponible pour ses clients. D'avoir le sourire face à tous les problèmes, quel que soit le problème rencontré par un client. Donc c'est des gens qui ont envie d'être là, sur place.
3: Merci Elisabeth Assayag et rendez-vous demain avec un nouveau grand patron de la France Bouge. Europe 1 bientôt 21h lors d'un nouveau point météo avec vous, Perle Romney. Le temps qui s'améliore au sud et des pluies qui s'installent au nord.
4: Alors ce dimanche, il a apporté une amélioration au sud et une dégradation nuageuse au nord. Un temps sec et ensoleillé s'est rétabli du pourtour du golfe du Lion à la Provence et des précipitations le matin dans le nord ont progressé vers la Nouvelle-Aquitaine, le centre et l'ouest du Grand Est l'après-midi. Donc demain lundi, la perturbation de faible intensité, elle continuera sa progression vers le sud et l'est avec un ciel nuageux le matin du sud-ouest à la Bourgogne-Franche-Comté avant une belle amélioration l'après-midi et le soleil, il gagnera l'ensemble du pays à l'exception de quelques averses possibles sur les Alpes du Sud et en Corse. Côté température, les minimales iront de 12 à 20 degrés et les maximales resteront estivales sans excès. 28 à 34 degrés en Méditerranée, 25 à 30 degrés ailleurs.
3: Merci Perle Romney. 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Merci d'avoir été ce soir encore au rendez-vous d'Europe 1 Soir. Dans un instant, Frédéric Joncheret pour le flash de 21h et puis juste après, un autre Frédéric Taddeï pour C'est arrivé demain. Demain, justement, Europe 1 Soir vous sera présenté par Hélène Rouet que je salue et je vous souhaite une très bonne soirée, une belle semaine à tous. 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Toute l'actualité, c'est avec Frédéric Joncheret. Rebonsoir Frédéric.
5: Rebonsoir Maël, bonsoir à tous. Plus de 50 000 hectares ont brûlé en France. La Gironde, les Landes, le Var, les Hautes-Alpes et la Corse sont concernés. 42 000 hectares ont été détruits par les flammes dans la seule Gironde. Ce feu qui s'est déclenché à Somos dans l'ouest du département se dirige vers le flanc sud-ouest de la métropole bordelaise. Il se trouve à 15 km de l'agglomération. 220 000 personnes ont été évacuées. 240 habitants sont partis en fumée selon le dernier bilan de la préfecture.

0: structures. 152 maisons sont sinistrées sur la seule commune de Porges. Le feu a fait 75 blessés parmi les sapeurs-pompiers. 2500 pompiers sont toujours mobilisés, ainsi que 1500 militaires et 1200 policiers et gendarmes. L'évacuation de Bordeaux n'est pas à l'ordre du jour, assure le maire Thomas Cazenave. Le feu est entre 25 et 30 km de la ville. Poudrerie, usine de missiles, centre de recherche, le tissu industriel de défense et de sites scientifiques de la région bordelaise se trouve désormais exposé dans l'Ouest. Des experts et des moyens ont été déployés pour la sécurité des sites. Des travaux de terrassement et de génie ont été menés la nuit dernière pour créer des pare-feux et supprimer ainsi toute nappe végétale susceptible de devenir du combustible. Vol de 44 grands crus dans une maison évacuée. Un homme a été interpellé. Il est soupçonné d'avoir dérobé ses bouteilles dans une propriété à Aisines, en Gironde. Les trafics routiers et ferroviaires fortement perturbés. L'autoroute A63 entre Bordeaux et l'Espagne est fermée sur 60 km et la SNCF a interrompu la circulation des trains au sud de Bordeaux, et ce jusqu'à nouvel ordre. Pedro Sanchez renouvelle son appel à un pacte national pour lutter contre les effets du changement climatique. Le Premier ministre espagnol est intervenu alors que plusieurs incendies très intenses sévissent près de Madrid. Plus de 30 000 hectares ont été brûlés. Nous n'oublions pas le père Jacques Hamel, pris pour cible parce qu'il incarnait le refus de la haine, la fraternité et l'espérance, a écrit le président Emmanuel Macron sur X. Face au terrorisme islamiste, la France reste unie, a-t-il ajouté. Était présent à l'hommage national à Saint-Étienne-du-Rouvray, Sébastien Lecornu, François Hollande, Bernard Cazeneuve ou encore Édouard Philippe. Les plages du débarquement en Normandie et les forteresses royales du Languedoc inscrites au patrimoine mondial de l'UNESCO. Une très belle reconnaissance pour les départements de la Manche, du Calvados et pour l'Aude, où se trouve ce qu'on appelait anciennement les châteaux cathares. Tadej Pogacar rejoint les grands. Il a inscrit son nom au palmarès du Tour de France pour la 5e fois de sa carrière, tout comme Merckx, Anquetil, Hino et Indurain. Evenepoel et Del Toro complètent le podium devant nos Français Paul Sexas et Lenny Martinez. Quant à Jordan Gegat, il finit 10e du général. La victoire du jour est revenue au sprint à Mathieu Van Der Poel. Et puis le champion du monde de F1 débloque son compteur cette saison. Lando Norris s'est imposé en Hongrie devant Verstappen et Antonelli. Hadjar est 6e.
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3: Bonjour, bon dimanche. L'émission continue tout l'été, mais dans sa version estivale. Le géopolitologue Frédéric Ancel, que l'on entend régulièrement dans C'est arrivé cette semaine, surtout quand il y a la guerre, va répondre à mon questionnaire spécial été. On retrouvera ensuite Michel Galabru en 2015, quand il racontait sa vie sur scène au théâtre Michel Galabru. Pascal Rostin et Bruno Mouron, deux paparazzi de génie qui avaient eu l'idée de faire les poubelles des stars françaises, puis américaines. Et l'on terminera l'émission avec l'historienne Joël Chevet sur les grandes courtisanes de l'histoire.
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3: Frédéric Ancel, bonjour.
4: Bonjour.
3: Vous êtes géopolitologue, vous êtes l'auteur de La guerre mondiale n'aura pas lieu chez Odile Jacob, vous êtes un habitué de cette émission. Alors merci de nous consacrer un peu de temps cet été pour faire un état de l'époque, un état du monde. Première question, à votre avis, à quelle époque est-on aujourd'hui? De quoi sommes-nous les contemporains?
4: Alors, je crains que nous soyons les contemporains d'une modification assez radicale des conditions d'existence sur la planète. Alors, j'enfonce une porte ouverte, sauf que les scientifiques nous avertissent depuis longtemps et que les États qui sont les acteurs fondamentaux des relations internationales depuis pratiquement les traités de Westphalie de 1648 n'ont pas voulu prendre la mesure des changements. J'ai dit bien, n'ont pas voulu, pour des raisons notamment idéologiques. Et aujourd'hui, la plupart des grands États continuent, alors je le dis de manière générique, continuent à polluer de façon intensive, au point que d'ici quelques dizaines d'années, il n'est pas impossible de considérer que des parties importantes, pas toute la planète, mais des parties importantes de la planète ne pourront plus accueillir de vie humaine, sauf à des conditions extraordinairement compliquées sur le plan technique et financièrement très très coûteuses.
3: Qu'y a-t-il de nouveau pour vous ?
4: Il n'y a pas grand-chose de nouveau. Je voudrais vous citer l'Ecclésiaste, rien de nouveau sous le soleil. Attendez, techniquement, il y a beaucoup de choses nouvelles. Par exemple, moi qui travaille sur les questions stratégiques et militaires, le drone, c'est nouveau. Ouais. Enfin, l'avion, c'est de 1911, le premier bombardement aérien. Alors, il y avait un pilote, là, il n'y en a pas. Oui, d'accord, très bien. Franchement, c'est l'arbalète a succédé à l'arc à flèche et l'arquebuse à l'arbalète. Donc, il n'y a pas grand-chose de nouveau, même dans les discours politiques et idéologiques des grands de ce monde. Je pense à certains égards, je le dis d'un mot, mais il est trop tôt pour l'affirmer, l'IA peut devenir quelque chose de réellement nouveau si jamais les humains obéissent de gré ou de force à des non-humains. Alors là, je pense qu'on sera dans une rupture anthropologique. Mais franchement, il n'y a pas beaucoup des ruptures de ce type-là.
3: Qu'est-ce qui vous inquiète le plus, alors ?
4: Bon, c'est l'effondrement du savoir. L'effondrement du savoir et, dans une certaine mesure, de la conscience. Alors après, la conscience, on en fait ce qu'on veut. Mais notamment du savoir. Moi, je travaille beaucoup avec des jeunes. Bon, je suis professeur Sciences Po, donc les étudiants, je les vois pratiquement tous les jours. Et par ailleurs, j'ai des gamins et je vois les gamins de mes amis, etc. Il y a objectivement, c'est pas tout fout le camp, ma brave dame, hein, c'est pas un discours ultra conservateur. Hein. À cause des écrans et de ce qu'il y a dans les écrans, parce qu'on peut regarder des choses passionnantes et tout à fait intéressantes. Je pense qu'il y a une dévalorisation du savoir, de l'apprentissage du savoir et de la mémoire. Et ça m'inquiète. Ça, je pense que c'est pas bon.
3: Et qu'est-ce qui vous rassure ?
4: Ce qui me rassure, c'est qu'il y a toujours, malgré tout, ici et là, des voix courageuses, des gens qui, à la fois, ont une vista politique, stratégique, sociale, et des gens qui, par ailleurs, ont le courage de tenter de la mettre en œuvre, cette vista. Je ne vais pas vous apprendre qu'en ce moment, on reparle beaucoup de De Gaulle. Mais, alors ça, c'est sur le plan politique, stratégique. Mais je pense qu'il y a toujours, dans la plupart des sociétés, sinon toutes les sociétés, dans l'histoire, des gens pour se lever et dire « c'est pas la bonne route ». Donc ça me maintient quand même dans un relatif état d'optimisme.
3: Qu'est-ce qu'on n'a toujours pas compris, Frédéric Ancel ?
4: Ah bah, qu'il fallait relire Montesquieu de manière différente, parce que le doux commerce ne mène pas mécaniquement à la paix. Alors ça, si vous voulez, c'est l'une des grandes âneries aux yeux d'un géopolitologue, en tout cas. Hein. Donc le commerce, l'économie, le partage des richesses, le partage des connaissances, dans une large mesure, permet d'éviter de vouloir faire la guerre qui, en général, coûte très cher, c'est vrai. Mais ça, c'est en général, et à condition d'être pragmatique, parce que lorsque vous avez au pouvoir un vrai idéologue ou un vrai inconséquent, il y en a quelques-uns en ce moment sur la planète à la tête de grandes puissances, ben, comme disent les gamins dans les cours de récré, ça vaut plus. C'est-à-dire qu'en fait, quel que soit le coût, en quelque sorte, de la guerre, ils vont quand même la faire.
3: Vous vous souvenez de l'époque où on pensait que deux pays qui avaient des McDonald's ne pouvaient pas se faire la guerre?
4: Oui, alors voilà, ça c'est le genre de truc, mais je m'en souviens très bien, mais c'est parfaitement ridicule.
3: Et vous, qu'est-ce que vous avez découvert récemment alors ?
4: Alors récemment, je ne sais pas assez récemment que notre belle République que j'adore et que mes grands-parents qui n'étaient pas français ont rejoint et par laquelle ils ont été accueillis, elle est fragile. Alors vous allez me dire là aussi, pardon, Ancel, mais enfin franchement, c'est un truisme. Ben ouais, pas tant que ça. Moi, j'ai toujours, j'ai grandi et j'ai grandi, mais vieilli déjà dans une République qui me paraissait toujours extrêmement solide. Eh ben, je vais vous dire, aujourd'hui, sans faire de politique politicienne, les extrémistes sont aux portes du pouvoir, des deux côtés du spectre politique, et ça me fait très peur.
3: Et en quoi avez-vous cessé de croire ?
4: J'ai cessé de croire depuis déjà assez longtemps dans une espèce de représentation progressiste du progrès de l'humanité. C'est-à-dire, moi, j'entendais souvent dire, naguère, oui, bon, il y a eu ceci et cela, il y a eu telle et telle guerre, mais de toute façon, à la fin, on va toujours vers un mieux. Alors, il y a quelques accidents, mais, ouais, enfin, les accidents, génocide et Tutsi rwandais quand même, hein, donc ça, c'est un sacré accident, puis Auschwitz aussi, puis les Arméniens avant. Non, je ne crois pas. Je ne crois pas qu'il existe ou je ne crois plus depuis longtemps qu'il existe une espèce de progrès immanent, évident, en dépit de certaines avanies. Je pense que tout dépend de la détermination et du niveau de conscience des humains qui, à un moment M, ont le pouvoir.
3: Il fut un temps où on pensait que les bons gagnaient toujours à la fin. Et c'est un peu ce que nous racontent nos livres d'histoire, d'ailleurs. Les bons gagnent à la fin. Oui. Et ça n'est plus vrai.
4: Ceux qui écrivaient ça, c'était les bons. C'était nous, évidemment. Mais le problème, non, c'est que c'est pas toujours vrai, non.
3: On fait une pause, Frédéric Ancel, et on continue juste après.
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3: Le géopolitologue Frédéric Ancel est mon invité ce matin. C'est l'auteur de La guerre mondiale n'aura pas lieu chez Odile Jacob. Y a-t-il une vérité aujourd'hui bien établie qui reste malgré tout difficile à accepter pour le commun des mortels ?
4: Alors, si vous vous adressez aux géopolitologues, je vais vous donner une réponse en quelque sorte professionnelle. Ce sont les rapports de force, les sempiternels rapports de force, qui ne s'inscrivent pas toujours dans une dimension, heureusement mon Dieu, dans une dimension militaire ou violente. Hein. Une négociation entre deux entrepreneurs, c'est bien un rapport de force. Entre des gamins dans une cour de récréation pour des billes, c'est un rapport de force. Donc c'est pas mécaniquement catastrophique. Mais ça, c'est quelque chose qui passe, soit qui passe pas bien, soit qui étonne mes auditoires. Et là, c'est l'occasion inespérée de rendre hommage à mon maître Yves Lacoste, hein, le fondateur de la géopolitique moderne, bon, qui est parti malheureusement il y a quelques semaines, mais qui a remis au goût du jour, en quelque sorte, hein, une discipline géopolitique basée sur l'étude, non pas la satisfaction, mais sur l'étude pragmatique des rapports de force.
3: Quel mot de votre discipline, justement, la géopolitique, est le plus souvent mal compris par le public ?
4: Et notamment par les jeunes, je vous dirais la frontière. Les jeunes gens vous disent « Ah non, mais la frontière, elle sépare les peuples. » Eh ben non, c'est comme la loi, elle n'entrave pas, elle libère la loi. Et c'est le fameux lien qui libère. La frontière, elle sépare des gens pour mieux que chacun de chaque côté, chaque collectif politique, protégé par sa frontière, puisse vivre ses lois, sa langue, sa religion, ses coutumes, etc. Donc je pense qu'on confond trop souvent avec un front, on confond trop souvent avec une porte nécessairement fermée. Je veux dire, la frontière n'a pas mécaniquement vocation à être fermée. Si elle est fermée, ou si elle devient un front, ben c'est parce que des deux côtés, on leur a voulu. Mais ça, c'est contingent, ça c'est circonstanciel. La frontière en soi, elle est positive.
3: Oui, mais pour les jeunes dont vous parlez, ils ont vécu dans un pays qui n'a plus de frontières, puisqu'on vit en Europe.
4: Ben, croit-il ? Mais parce qu'il pense que... Parce qu'on passe de Paris à Amsterdam pour aller visiter, bien sûr, ou de Paris en Belgique, au Luxembourg, en Allemagne, en Italie ou en Espagne, sans montrer ses papiers, on ne traverse pas de frontières. Mais on traverse bien évidemment des frontières. Et entre parenthèses, sur des questions migratoires ou sur des questions épidémiologiques, ces frontières, elles se referment très rapidement.
3: Hein. Quelle découverte ancienne vous paraît encore aujourd'hui sous-estimée ?
4: Alors là, je ne sais pas si je vais être très original. Là, on n'aurait rien fait sans la roue. Enfin, la roue, c'est une évidence. Non, mais c'est vrai. Il faut toujours y revenir. Là, moi, je vois une roue, je suis quand même assez surpris du génie de celui qui a considéré qu'il allait pouvoir avancer. C'est vrai en civil, c'est vrai en militaire, c'est vrai sur le plan industriel. Bref. Et puis, bien sûr, l'écriture. L'écriture. Et alors, pour le coup, la roue, on ne risque pas de la voir disparaître. L'écriture, ouais, elle est menacée. Donc, je vous dirais, c'est vraiment les deux, la roue et l'écriture.
3: Comment expliquez-vous qu'on ait mis si longtemps entre l'invention de la roue et l'invention de la valise à roulettes ?
4: Ah oui, alors ça.
3: Moi, j'ai connu l'époque où les valises n'avaient pas de roulettes.
4: Vous avez raison. Mais alors ça, c'est une représentation pratiquement presque géopolitique. Si vous voulez, c'est comme les soins pour les femmes qui accouchent. C'est arrivé extraordinairement tardivement dans l'histoire. Par contre, les pommades et les onguents pour les soldats qui revenaient du front, ouais. Ça, aucun problème, hein. Eh ben, parce que on ne considérait pas le confort, avec ou sans guillemets, comme quelque chose de suffisamment valorisant, en quelque sorte.
3: Oui, ou simplement, on n'y a pas pensé.
4: On n'y a peut-être pas pensé, mais en revanche, pour les charrois et pour les chars de l'Antiquité, alors ça, oui, hein, pour faire la guerre, il n'y a pas de problème. Ça, la roue, elle fonctionnait.
3: On y a pensé, mais oui, voilà. Qu'est-ce qui vous étonne le plus, Frédéric Ancel, dans le comportement humain ?
4: Eh ben, au moins autant que beaucoup d'autres phénomènes, voire plus. Et ce qui m'agace par ailleurs, c'est la misogynie, la phallocratie, le virilisme. Alors c'est vrai pour au moins la moitié de l'humanité, ou une partie de la moitié de l'humanité, mais malheureusement je constate que dans beaucoup de sociétés, des femmes sont tout à fait complices de cela. Et quand je dis complices de cela, moi je voudrais évoquer carrément les mutilations génitales sur des gamins qui sont absolument atroces et qui ne peuvent pas être défendues, quelles que soient les traditions qu'on prétend vouloir défendre. Donc la misogynie, alors ça, c'est quelque chose que, d'abord, j'ai du mal fondamentalement à comprendre, que je combats et que je déteste. Je ne suis pas féministe, je suis simplement républicain. Par conséquent, je suis féministe. Mais c'est à cet ordre-là que je le suis. Et ça, ouais, alors ça, vraiment, ça continue de me surprendre.
3: Laquelle de nos certitudes actuelles vous semble avoir le plus de chances de devenir ridicule à l'avenir ? Parce qu'il y a eu pendant longtemps, on a pensé que la femme était inférieure à l'homme. Mmh. Et si on avait dit aux gens que ça allait devenir ridicule un jour, ils s'en seraient peut-être étonnés.
4: Je vous dirais alors en ce moment, je me fais enguirlander. Je vous dirais que le sport rapproche les peuples. C'est grotesque. Et ça apparaîtra de plus en plus grotesque. Je ne dis pas qu'il faut pas en faire. Je ne dis pas que ça rapproche pas les individus dans une commune, dans une cour de récré. Je ne sais pas que sais-je encore. Ou sur des stades, éventuellement. Hein, c'est pas toujours le cas. On l'a encore vu il y a quelque temps. Mais les peuples en soi, non. Au contraire, parfois, la symbolique d'un certain nombre de matchs, notamment de foot, provoque, ou des résultats, tout simplement, concrets, provoque au contraire des poussées de fièvre, des violences, et on a failli en arriver à la guerre en Amérique latine dans les années 30. Donc le sport rapproche absolument pas du tout les peuples, ça je trouve ça d'ores et déjà grotesque.
3: Mais on a pu penser à une époque que c'était un substitut, c'était là à la place de la guerre, justement.
4: Alors ça serait le cas si, sur le pré, à 6h du matin, un David et un Goliath voulaient bien se sacrifier pour éviter des catastrophes, hein. C'est une espèce d'ordalie. Mais là, sur le sport, alors, j'allais dire, malheureusement, je constate que ce n'est pas le cas.
3: Quelle est la première question que vous poseriez à quelqu'un venu du futur ?
4: Je voudrais lui en poser deux. Écoute-t-on encore Mozart ? Et lit-on encore Franz Kafka ? Parce que si la réponse est oui, c'est que tout n'est pas perdu.
3: Merci. Frédéric Ancel, je renvoie, comme souvent quand vous venez dans cette émission, à la lecture de votre dernier livre, La guerre mondiale n'aura pas lieu, chez Odile Jacob. Passez de bonnes vacances.
4: Merci, bonnes vacances à vous.
3: Et maintenant, on a rendez-vous avec quelqu'un que j'aimais beaucoup, Michel Galabru. On était en 2015 dans Europe 1 Social Club. 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
3: Retour en 2015 dans Europe 1 Social Club que j'animais le soir à l'époque avec Michel Galabru qui jouait à ce moment-là Le Cancre, un spectacle dans lequel il racontait sa vie le soir sur la scène du théâtre Michel Galabru. Michel Galabru, est-ce que ça n'est pas le fait d'avoir voulu devenir acteur dans une famille bourgeoise, est-ce que ça n'a pas renforcé cette image que vous avez de vous-même d'être un cancre? C'était très très mal vu à l'époque, aujourd'hui c'est très valorisé de vouloir devenir acteur.
4: C'était mal vu, mais c'était, oui, ça a toujours été mal vu, à tort. Non, ce qui m'a, moi, jusque-là je voulais être footballeur professionnel, moi. J'étais toujours un peu marginal.
3: Oui, à l'époque toujours, ça rapportait rien.
4: Oui, hein. Footballeur professionnel. Et... J'ai ma tante une fois comme ça qui habitait un petit village. J'étais très curieux parce que cette femme n'avait rien, aucun théâtre, elle ne voyait rien. C'était un petit village. Elle était très cultivée. Elle avait des disques, on disait ça là-bas, où il y avait des grands classiques, la Comédie française. Il y avait Britannicus, il y avait Cyrano, il y avait Sacha Guitry. C'est Sacha Guitry qui m'a sauvé parce que. Preuve qu'on peut faire quelque chose avec un cancre. Moi, je ne comprenais pas ce qu'on me demandait. Et là, Sacha Guitry avait une façon de vous présenter les choses, une façon très humoristique, très, très personnelle, qui m'a séduit, et il m'a initié à la littérature, à la peinture, vous savez, à tout ça.
3: Lui-même était un cancre, hein.
4: Lui-même était, oui, 12-6e, ça me plaisait beaucoup.
3: 12-6e, oui. Je me demande si vous ne le noircissez pas.
4: Non, non, pas du tout, c'est lui qui le dit dans son, si j'ai bonne mémoire, 12-6e, il est arrivé à l'âge du baccalauréat, il était, à sa première pièce, il était encore.
3: En 6e.
4: Ah oui, oui, il avait des réflexions. Vous. Il était très agréable, cet homme, il disait, le professeur lui disait, voulez-vous mon doigt pour mettre dans votre nez? Non, il est trop grand, il ne rentrerait pas, regardez-le, vous voyez.
3: Vous noircissez beaucoup, Michel Galabru. Vous oubliez que vous avez eu le premier prix de comédie classique et de comédie moderne au conservatoire. Vous ne l'aviez pas volé, ce premier prix. Vous n'aviez pas triché.
4: Ah non, j'ai pas pu le voler parce que moi, j'étais très timide, en fait. Hein. Moi, maintenant, j'ai pris un peu de bouteille, mais j'étais très timide. Je n'osais pas aller voir les gens, vous voyez. Et je n'osais pas même mentir. Je me rappelle toujours à la radio, quelqu'un m'avait présenté quelqu'un de la radio susceptible de m'engager. Et il m'a dit, qu'avez-vous fait? J'ai dit rien, vous comprenez? Alors, c'était sincère et à la fin, c'était tueur.
3: C'est vrai qu'il fut un temps où vous êtes produit dans quelques films qui n'étaient pas les meilleurs qu'on pouvait faire.
4: Oui.
3: Et ça fait presque oublier que vous aviez avant triomphé dans Georges Dandin, la Comédie française, ou dans les Rustres de Goldoni au TNP de Jean Villard. Tout ça avait été oublié. Est-ce que vous en avez souffert? Est-ce que vous avez souffert qu'on ait oublié que vous étiez avant tout un grand comédien? Aujourd'hui, tout le monde le sait, mais il fut un temps où on l'avait oublié.
4: Non, vous savez, je faisais du cinéma à l'époque. Même un mauvais film, c'était du cinéma. C'était très difficile de faire du cinéma. Vous voyez, moi j'ai comparé ça, il y a une plateforme à trois tunnels. Premier tunnel, là, les films intellectuels, de grande valeur, difficile à comprendre. Au milieu, les bons films. Et à gauche, le tunnel des mauvais films. Si par le hasard, on vous a foutu dans les mauvais tunnels, vous êtes foutu. On ne pensera jamais, on aura une espèce de dédain, on vous regardera comme vraiment quelque chose. Et je me rappelle toujours, Truffaut. Truffaut est mort, mais Truffaut a dit, il a été avec une interview avec moi, il a dit, ce type, quand on lui donnera un bon truc, il sera bien. Vous voyez? Et il a projeté de faire un film avec moi, et malheureusement, sa maladie l'a emporté. Mais vous voyez, j'ai loupé Truffaut de très peu.
3: Mais vous avez eu Godard.
4: J'ai eu Godard, oui.
3: Dans Soigne ta droite, vous le racontez pas. Alors, enfin, moi, le soir où
4: j'y étais. Je ne peux pas tout raconter.
3: Vous l'avez pas raconté,
4: le soir. Oui, c'est Godard, il faudrait que je le raconte.
3: Godard, c'était quand même extraordinaire.
4: Ah, Godard, c'était extraordinaire. Mais il était très drôle lui-même, hein. Il était très drôle. Alors, il voulait. Moi, il me considérait comme un type venant. Il était peut-être obligé de me prendre, je sais pas pourquoi, parce que, bon, j'en sais rien. J'étais à l'hôtel, à Deauville, on me dit, Monsieur Godard demande un rendez-vous avec vous à 5h dans le hall. Oh, je dis, là, qu'est-ce qu'il veut? Il y a un acteur qui est malade, il a pas le temps d'en choper un autre, pour une porte. Alors, je l'ai vu arriver avec son petit chapeau. très sec, ni bonjour, ni rien. Voilà. Je fais un film, nous partirons du Havre et vous arriverez à Paris. Quand vous arriverez à Paris, votre rôle sera terminé. Ce que vous direz, je n'en sais rien. Acceptez-vous? Oui, parce que vous acceptez tout. Et j'ai tourné avec lui. Alors là, il a voulu me baiser dans l'avion. Dans l'avion.
3: Oui, il y avait une scène d'avion.
4: Oui, une scène d'avion. Il disait qu'il avait loué personnellement cet avion. Et il disait, il était toujours très drôle, il disait au commandant, vous pouvez pas éteindre les moteurs pour le son, s'il vous plaît. Il mettre l'attitude. Et un moment, il y avait un espèce de figurant qui en faisait un peu trop parce que on voulait lui fiche une gifle, il faisait, alors il dit, on se fout de ma gueule. C'est pas la peine, parce que vous tournez avec un grand acteur, d'essayer d'en faire autant que lui. Et alors, là, je l'ai baisé. Parce que je dis, d'autant qu'il n'y arrivera pas, sur le même ton que lui. Et ça, ça l'a fait rire.
3: Michel Galabru, il y a quelque chose que vous ne racontez jamais, c'est votre résistance. Vous avez été, pendant plusieurs mois, avec les partisans de Tito, pendant la Seconde Guerre mondiale. Bon, oui, là, vous le racontez de temps en temps, pas toujours, mais avant, vous l'aviez jamais raconté, ou quasiment. Vous étiez avec les partisans de Tito pendant la guerre en Yougoslavie, pendant la Seconde Guerre mondiale. Oui. Vous avez même été élu commissaire politique.
4: Oui. Mais
3: quand on pense à tous ceux qui se vantent de leur résistance, que vous n'ayez jamais parlé de la vôtre pendant des décennies.
4: Je sais pas, ça m'a plutôt emmerdé cette histoire, parce que j'étais commissaire politique, c'était pas mes opinions d'abord.
3: Mais non, c'était des communistes.
4: C'était les copains qui avaient fallait voter. Ils ont voté pour rigoler, mais moi, on m'a mis deux galons rouges et une étoile russe. Et il y a un Yougoslave là, qui parlait français, qui m'a dit « Méfie-toi, parce que si tu te fais choper par un Allemand, ils te font sauter les yeux et brûler vif. » J'avais mis ça sur le chandail de ma mère, mais dès que j'attaquais avec des Allemands, j'ai enlevé. Hein.
3: Vous avez véritablement combattu
4: Oui.
3: Vous avez tué des hommes?
4: Ah non. C'est à distance, hein. On va y arriver. Vous voyez un camion allemand, vous voyez, c'est comme une petite auto d'enfant qui est sur la route, et il y a des types avec des canons qui tirent dessus. Voilà, on se voit pas tellement. Mais il y en a un, je sais pas s'il vit encore, que j'ai épargné. J'étais à portée de fusil. C'était un jeune allemand. Et j'avais qu'à tirer. Et je l'ai pas fait. J'ai dit, j'étais fier de ne pas le faire.
3: Michel Galabru, je me souviens que dans un livre que vous aviez publié il y a quelques années, qui s'intitulait « Tout est comédie », c'était au Cherche Midi, vous expliquiez que tous les hommes avaient besoin d'avoir un alibi, que c'était une question de survie. Et je me demande si le fait de vous considérer comme un cancre, vous avez donné ce titre-là à votre spectacle tous les soirs au théâtre Michel Galabru Montmartre, le TMG, est-ce que c'est pas votre alibi, ça?
4: Non, je veux pas. J'estime énormément les cancres, parce que ceux que j'ai connus, en général, étaient savoureux, pour le moins drôles, et quelquefois très intelligents. J'en ai retrouvé un qui était directeur de banque à la fin. J'ai trouvé des types assez brillants. Hein. C'est pas... Non, j'avais une certaine estime pour les cancres, et pour moi-même, bien entendu. Mais c'est vous savez... Les professeurs ne savent pas faire travailler les cancres. Ils savent faire travailler les premiers. C'est facile, ils travaillent naturellement. Mais il y a quelques fois, pas toujours, ne faisons pas du paradoxe, mais quelques fois, il y a des gens intéressants, des petits qui sont intéressants. Mais on ne sait pas les prendre. La preuve, moi, Sacha Guitry m'a initié. Il m'a fait comprendre par ses textes. Vous savez, après, dès qu'il y avait du Sacha Guitry, j'allais à la Bibliothèque nationale pour consulter ses écrits. Je le connaissais par cœur, vous comprenez?
3: Est-ce que Louis Jouvet, qui a été votre professeur au conservatoire, est-ce que lui, vous considérez comme un cancre?
4: Ah, pas du tout. Pas du tout. Parce que j'ai su ça par quelqu'un qui a dit, quand il passait, je ne concourais pas ce jour-là, je donnais la réplique de Georges Dandin. Alors, Il parlait avec un camarade, c'est ce camarade qui me l'a répété. Il disait, celui-là n'est pas dirigeant. Le type là, qui c'est le type là qui passait Georges dans la réplique? C'est les trucs. Lui, il est direct.
3: C'est pas mal ça, il est direct.
4: Ça, alors,
3: c'est un beau compliment.
4: Oh là là. Vous voyez, j'en parle encore.
3: Michel Simon, avec qui vous avez tourné dans l'Ibis Rouge, hein, le film de Jean-Pierre Mocky. Vous l'imitez très bien, Michel Simon.
4: Belmondo l'imite bien. Mais Belmondo, il était très savoureux.
3: Belmondo en a fait un métier presque.
4: C'est un type charmant, Michel Simon, très, très bizarre. Alors, il y avait une scène là avec Mocky, il tournait avec Mocky. Mocky l'admirait beaucoup, ce qui était bien. Et alors... Michel Simon descend, tourne dans une cave, et Mocky commence à gueuler contre le chef opérateur. Vite, Michel Simon est prêt, Michel Simon est maquillé. Chef opérateur, fais pas chier, veux-tu? Bon, alors, hop, Michel Simon tourne deux fois. Il le faisait jamais, en général, il tournait qu'une fois. Alors, monsieur Michel Simon, c'est merveilleux, c'est merveilleux. Quelle prise préférez-vous? La première ou la deuxième? Je les emmerde toutes les deux. Ah, ça m'a ravi. Puis après, il devait m'étrangler. Alors, m'a étalé sur un truc. Je me suis dit, il est tellement vrai, ce type, que ses mains, attention. Et alors, quand il est approché de moi, il m'a fait comme ça.
3: Il a juste, je le dis pour nos auditeurs, il a juste passé ses doigts sur votre cou.
4: Il a passé ses doigts. Et Mocky a dit, c'est très bien, monsieur Michel Simon, mais vous n'avez pas étranglé. Je ne suis pas un étrangleur.
3: Vous-même, vous faites partie de ces acteurs, Michel Galabru, qui ont un phrasé très particulier, musical, facilement imitable, comme Jouvet, comme Simon.
4: Non, pas Jouvet, non. Il y avait, autrefois, dans du temps de ma jeunesse, il y avait des monstres. Vraiment des monstres. Des gens qu'on connaît d'ailleurs moins bien, comme Harry Bore. Harry Bore, c'était extraordinaire. Michel Simon, Jouvet, Fernandel, Sacha Guitry, Jean Tissier, même dans les seconds rôles. Mais et maintenant, nous avons d'excellents acteurs, mais nous n'avons plus ces voix caractéristiques.
3: Il y a quand même Depardieu.
4: Il y a Depardieu.
3: Il y a Lucchini.
4: Oui.
3: Et il y a vous.
4: Lucchini, extraordinaire. C'est Lucchini, ça c'est, oui, Depardieu et le monstre, en gérant pas un principe. Non, non, moi non quand même, faut être juste en dessous, quoi. J'effleure, quoi.
3: J'effleure. C'était donc Michel Galabru, bien vivant, sur Europe 1, en 2015. On fait une pause et on retrouve Pascal Rostin et Bruno Bourron, les deux paparazzi qui avaient eu l'idée de faire les poubelles des stars françaises d'abord, américaines ensuite.
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3: Bruno Mouron et Pascal Rostin, vous êtes photographe, vous avez fait la plus grande partie de votre carrière à Paris Match, mais on a vu vos photos dans les plus grands magazines du monde. L'une de vos plus belles idées sur le plan esthétique et conceptuel, ça a été les poubelles de stars, hein, qui donnent aujourd'hui, 25 ans plus tard, une exposition à l'Opéra Galerie, 356 rue Saint-Honoré à Paris, et un livre, Autopsie, aux éditions La Martinière, un livre préfacé par Jean-Paul Demoule. Attention, c'est pas n'importe qui, c'est l'un des plus grands archéologues français. Alors revenons à la genèse de l'idée. Est-ce que c'est parce qu'on vous accusait à l'époque, en tant que paparazzi, de faire les poubelles des stars, que vous êtes mis à les faire vraiment?
8: Eh bien, pas du tout. Écoutez, Frédéric, il faut que vos auditeurs vont être un petit peu étonnés, parce qu'en fait, ça a commencé dans un article du Monde. Il y avait un article dans le Monde d'un professeur de sociologie de Montpellier qui avait fait une étude sur la société de consommation en France. Et pour ce faire, il avait demandé à ses étudiants de collecter les poubelles de 10 familles françaises pendant un an. Et il expliquait, en dehors de son étude sur la société de consommation, qu'on voyait vraiment la personnalité de chacun à travers ce que l'on consomme, parce qu'on voit ce que tu manges, ce que tu bois, si tu fumes, ce que tu bouquines, si t'as des enfants, si t'as des animaux. Vraiment, on voit vraiment la personnalité de chacun. Ça fait partie, comme tous les journalistes, d'une information qu'on garde je ne sais où dans le fond de son cerveau. Et à l'époque, moi, je faisais toutes les photos avec Serge Gainsbourg. Et un jour, on rentre rue de Verneuil avec Serge et on croise Fulbert, son maître d'hôtel. Enfin, lui, il l'appelait Fulbert. Il devait s'appeler René ou Marcel. Et Fulbert sortait les poubelles. Et là, j'ai mes deux neurones qui connectent et je dis à Serge, tiens, je prends tes poubelles. Alors, il gueule un peu. Il dit, je lui fais pas chier, je prends tes poubelles. Et on arrive au studio avec Bruno. On les étale de façon très taxidermiste sur un fond de velours noir, un peu pour les sacraliser quand même. C'est une telle caricature de Serge. La bouteille de Pacifique, parce qu'à l'époque, il voulait essayer le Ricard sans alcool. Les paquets de gitane, c'est tellement caricatural qu'on a hésité à continuer. On s'est dit, les gens vont penser qu'on l'a imaginé. C'est tellement caricatural. Et après, on s'est posé deux questions. Est-ce qu'on leur demande l'autorisation? Évidemment que non, parce que si on leur demande l'autorisation, si je vous dis Frédéric, demain je vais faire votre poubelle, vous allez organiser votre image, vous allez lisser votre image et vous allez essayer de nous faire croire que vous lisez beaucoup de livres. Donc on a décidé de ne pas leur demander l'autorisation et il fallait évidemment des victimes qui n'est non consentantes, mais avec des hôtels particuliers ou des maisons, sinon ça fonctionnait pas.
3: Oui, parce que dans un immeuble, on sait pas qui est la poubelle.
8: Voilà, par exemple Catherine Deneuve habite dans un immeuble, ça ne marchait pas. Donc on avait fait à l'époque Brigitte Bardot, Yannick Noah, Georges Marchais, Dutronc, Depardieu, Gainsbourg, on en avait fait une dizaine, mais de façon très déontologiquement. Bravo. On l'avait fait de façon élégante. Pourquoi? Tout simplement parce que Yannick Noah avait vidé sa boîte à pharmacie et on a décidé d'enlever tout ce qui avait une connotation médicale ou sexuelle. Le principe, paradoxalement, à ce qu'on peut imaginer de nous, n'étant pas de leur nuire, mais de faire un vrai portrait.
3: Alors c'est effectivement ce qui frappe quand on voit, parce qu'il y a à la fois les Français, mais aussi les Américains, parce que vous êtes allé le faire à Hollywood, là ils ont tous des maisons, des grandes maisons, c'est formidable. Et la première chose qui frappe, c'est que on se dit, est-ce que vous avez censuré? Il n'y a pas de préservatif usagé, il n'y a pas de médicaments, vous l'avez dit, il n'y en a pas non plus pour les Américains. Alors, est-ce qu'il y a beaucoup de lettres? Il se trouve que dans la reproduction qu'on en fait dans Autopsie, on ne peut pas toujours lire ce qui est écrit dans les lettres, mais vous pouvez. Et ceux qui vont acheter les œuvres qui sont exposées en ce moment à l'Opéra Galerie vont pouvoir les lire. Est-ce que vous avez censuré les lettres aussi? Qu'est-ce que vous avez censuré au départ?
9: Non, comme l'a dit Pascal, on a censuré tout ce qui était avec connotation médicale et sexuelle, mais à la grande surprise et à notre grande surprise, il n'y avait rien. Par exemple, on n'a pas trouvé un préservatif, et ça c'est vrai, même dans la poubelle de Warren Beatty, qui était quand même connu pour ses phrases sexuelles et tout, etc., et ses changements de partenaire, on n'a absolument rien trouvé. Alors, comme l'a dit Pascal, on a retiré, par exemple, Noah. Si demain vous décidez de faire vos placards et tout un truc, il peut y avoir une interprétation complètement différente. Donc, c'est ça qu'on a.
3: Oui, c'est sûr que c'est pas la poubelle de tous les jours si on a décidé de faire un grand rangement.
9: Voilà. Et puis, aux États-Unis, c'est des poubelles hebdomadaires. Bon, c'était trop facile. Le seul truc qu'il y avait, c'est qu'il fallait qu'on passe avant les SDF, avant les gens qui étaient là, qui passaient. Mais après, c'est un vrai travail, c'est-à-dire que c'est fait.
3: Va continuer sur ce que vous avez, en quoi vous êtes intervenu, parce que ces photos sont frappantes. À la fois, elles sont très belles, hein, il faut le dire, parce que vous avez gardé le système du velours noir, ouais. Vous avez exposé. Il y a un côté œuvre d'art. On pense évidemment à Armand, à ses accumulations, et c'est pour ça qu'aujourd'hui vous vous retrouvez dans des galeries d'art et que les photos aient été exposées dans les musées. Mais d'abord, je voudrais savoir comment vous les avez faites. Donc vous me dites que vous n'avez pas eu besoin de tellement censurer parce qu'il n'y avait rien à censurer. Il n'y a pas de produits frais.
9: Au début,
3: on se dit, c'est qui ces gens? Ils s'arrêtent pas, ils consomment que des marques.
9: Non, parce qu'au début, il y avait une difficulté, c'est-à-dire que tout ce qui était organique, parce qu'il fallait qu'on ramène
3: en France.
9: Donc ça pouvait pas perdurer comme ça.
3: Donc c'est pour ça que je me suis dit, Mel Gibson bouffe pas un fruit, pas un légume, c'est juste parce que vous les avez enlevés.
9: Mais maintenant, on a trouvé un système, c'est-à-dire qu'on les met sous vide, on les congèle et on les ramène, on décongèle et au moment de la photo, on peut faire la photo justement de tout ce qui est organique.
3: Parce qu'il faut savoir qu'il y a Clint Eastwood, il y a Bruce Willis, il y a Mick Jagger, il y a Tom Cruise, Madonna, Brando, Nicholson, Sharon Stone, il y a même Reagan. Vous l'avez pris sa poubelle en 90, hein, il venait de quitter la Maison Blanche depuis 2 ans. Et là aussi, vous trouvez rien qui puisse être embarrassant.
8: On trouve quand même Reagan, de quoi le reconnaître, parce qu'on trouve quand même des papiers en tête United States Secret Service, des papiers de White House, enfin, ils ont tous des shredders, des broyeurs de papier aux États-Unis. Lui, il n'en a pas. Et on trouve les noms des gardes du corps, les armes, enfin, c'est juste hallucinant ce qu'on trouve dans la poubelle du président, l'ancien président des États-Unis. Donc, on le reconnaît. C'est que les Français, c'est évident que si je vous montre la poubelle de Georges Marchais, de Brigitte Bardot, de Yannick Noah, de Serge Gainsbourg, sans mettre le nom, mais tout de suite vous allez la reconnaître.
3: Mais est-ce que vous qui les connaissiez bien tous, pour les avoir espionnés parfois, pour un certain nombre d'entre eux, est-ce que vous avez appris des choses en vidant leur poubelle?
8: Ah oui.
3: Bah dites-moi quoi.
8: À Nicholson, par exemple, je ne savais pas qu'il était fan d'art contemporain. Il y avait beaucoup de journaux, de magazines d'art contemporain. Donc, on reconnaît évidemment les personnages, mais on apprend toujours quelque chose.
3: Rien appris de plus sulfureux, quoi.
8: Ah, sulfureux. Si, alors évidemment, Nicholson, on trouve des centaines de lettres de femmes, de fans, de mères qui proposent leur grand-mère, de grand-mères qui proposent leur petite-fille, de femmes qui envoient des photos d'elles nues. Enfin, c'est vraiment le séducteur.
9: Et par exemple, dans la poubelle de Sean Penn, lui, c'était à l'époque où il quittait Madonna. Donc il vivait dans une caravane. Donc là, qu'est-ce qu'il y a dans la poubelle? Personne ne savait. Il se doutait qu'il vivait dans une caravane. Il y a des tapettes pour le rat, il y a de la manhora, et trucs. Il n'y a pas de bouffe, puisqu'il mangeait, il faisait que de dormir là-bas.
8: Des emballages de
9: donc,
8: McDo.
9: Si vous voulez, nous, ce qu'il fallait, qu'on se fasse violence par rapport à notre boulot de journaliste. Donc il fallait qu'on reste totalement dans le domaine artistique. Donc ça, c'était pas facile quand même.
3: Comment ça se passe juridiquement? Ça appartient à qui, le
8: res
3: contenu
8: nullus,
3: de la poubelle?
8: Res nullus, chose abandonnée sur la voie publique. C'est-à-dire qu'à partir du moment où les déchets sont sur la voie publique, on peut les ramasser, on peut les utiliser. D'ailleurs, la difficulté étant aux États-Unis de savoir quand les personnalités étaient là. Et la petite astuce, enfin assez simple que nous avions trouvée, c'était d'y aller au moment des Oscars, parce qu'au moment des Oscars, on est sûr qu'à Los Angeles, toutes les stars sont chez elles.
3: Elles sont chez elles, donc on risque pas d'analyser les restes de leur domestique.
9: Et en plus, on nous a souvent posé la question, on disait, mais ça peut être le personnel, ça peut être les gens de maison. Et comme ils ont des gens de maison, c'est des Mexicains beaucoup, c'est des gens d'Amérique du Sud, et il y a des trucks qui passent au moment des déjeuners, parce qu'ils ne mangent pas la même nourriture que les Américains. Donc déjà, peut-être qu'il s'est glissé une bouteille de Coca-Cola d'un jardinier, mais la plupart, c'était vraiment leurs déchets.
3: Un commentaire, vous qui avez les photos sous les yeux, Vincent Kivy.
10: Non, moi, ce que je voulais savoir, c'est la réaction alors des stars. Qu'est-ce qu'elles ont dit quand elles ont vu leurs déchets dans vos livres?
9: Eh ben, Madonna, par exemple,
3: dans les magazines d'abord, parce que ça fait le tour du monde dans les magazines à l'époque.
9: Mais à l'exposition qu'on a fait à New York, il y a une équipe de parce qu'ils devaient retourner une bed with Madonna 2. Il y a une équipe qui est venue justement pour filmer, donc elle était parfaitement au courant. Et vous savez, quand c'est dans le domaine artistique, justement, comme il n'y avait pas de choses qui était préjudiciable contre eux, je pense que leur réaction a été de dire bon, de laisser couler, parce que en fin de compte, c'est je dis pas que c'est bien pour eux, mais c'est pas, il y a pas de violence, il y a rien du tout, c'est pas une agression.
3: Non, il y a aucune trace de drogue, rien.
9: C'est moins, si il y en a, mais dans les anonymes. Quand on a fait les anonymes, les riches et les pauvres.
8: Non, mais c'est légal. À partir du moment où c'est légal, aux États-Unis, il n'y a pas de problème. Sinon, quand on a exposé à New York, par exemple, si c'était pas légal, on serait en pyjama orange à Guantanamo aujourd'hui.
10: Non, mais vous n'êtes pas reçu une poubelle sur la figure, quoi, je veux dire.
8: Non, malheureusement. Non.
3: On continue avec vous, Bruno Mouron et Pascal Rostin. Ces poubelles, d'abord des poubelles de stars. Ensuite, on va voir que vous êtes intéressé aux poubelles de Monsieur Tout-le-Monde. Mais vous avez élargi au départ déjà aux artistes contemporains. Vous êtes intéressé aux poubelles de Daniel Buren, de Sophie Kahl, d'Anselm Kiefer. Et puis ensuite, vous êtes intéressé aux poubelles de Bernard Arnault et de François Pinault. Et puis ensuite, vous vous êtes dit, ben, on peut aller plus loin. On peut regarder la poubelle d'une famille française qu'on ne connaît pas, mais qui est favorisée. Et puis une poubelle d'une famille française qui est plutôt défavorisée. Et moi, ce que j'ai trouvé frappant, en regardant toutes ces poubelles, aussi bien les poubelles des Américains que les poubelles de Bernard Arnault, les poubelles de François Pinault et la poubelle d'une famille française moyenne aisée, c'est qu'au fond, on consomme tous la même chose. On pourrait se dire, bah, y a rien à voir entre la poubelle d'un multimilliardaire français, la poubelle d'un millionnaire américain, comme le sont les stars dont nous venons de parler, et puis la poubelle d'une famille moyenne. Bah, et en fait, c'est les mêmes produits.
8: Bah, que vous soyez Bernard Arnault, François Pinault, Taddeï ou Rostin, votre canette de coca, c'est la même pour tout le monde. Donc c'est vrai que ce travail qui est vraiment... dans la lignée, c'est ce qu'on a voulu au départ des consuming art, enfin des Warhol, des Duchamp, enfin de tous, ou de Spoerry. C'est vraiment, on se rend compte, il y a plusieurs lectures. C'est-à-dire que quand vous regardez les tableaux, nous on les a vus accrochés dans des musées d'assez loin, ça a un côté très pop, c'est
3: pop art,
8: assez design. Et après vous vous approchez, et c'est une sorte de miroir, c'est une miroir sur votre propre consommation. Parce que, justement, tout le monde consomme la même chose. Et puis après, vous terminez mais collé, le nez collé, parce que vous regardez les détails, vous regardez même les dates de péremption des produits, vous lisez les articles, vous lisez le courrier. Et alors là, c'est un côté très, très, très voyeur. Et c'est assez amusant, parce que comme nous, on n'est pas connus, on peut se permettre justement d'espionner les gens qui vont visiter dans les galeries ce travail qui se regarde, certes, dans un bouquin, mais aussi en grand format.
3: C'est certainement mieux en grand format, parce qu'on peut lire le contenu des lettres, on peut regarder les photos déchirées. Voilà, là, vous n'avez pas eu de problème avec les auteurs des lettres, parce qu'après tout, ils auraient pu dire « c'est ma correspondance ».
8: Mais à partir du moment où c'est quelque chose d'artistique, c'est quelque chose qui a été... Quand il a été publié dans une presse quand même haut de gamme. Aux États-Unis, c'était Vanity Fair, en Allemagne, c'était GQ, en Angleterre, c'était la couverture de Sunday Times Magazine, en Espagne, c'était cette couverture du Monde, enfin El Mundo, Paris Match en France. Donc c'est sûr que c'était une presse. Et comme c'était fait de façon vraiment, c'était pas agressif, les personnalités qui se sont retrouvées, je pense, on dit c'est vraiment mon portrait. Et d'ailleurs, on ne peut pas le dire, vous posiez la question tout à l'heure, il y a deux stars américaines qui ont racheté leur propre poubelle, mais un seul exemplaire, on n'a pas voulu leur donner les 8 exemplaires.
3: Voilà, c'était Pascal Rostin et Bruno Mouron dans Europe 1 Social Club en 2013. On fait encore une pause et l'historienne Joëlle Chevet va nous raconter les grandes courtisanes. C'était en 2023 dans C'est arrivé demain.
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3: Joëlle Chevet, bonjour.
11: Bonjour.
3: Vous êtes historienne et vous publiez Les grandes courtisanes en poche chez Litos. C'est sous-titré Sexe et pouvoir dans l'histoire. Alors, qu'entend-on par courtisane ?
11: Des courtisanes sont des prostituées, disons le mot, mais des prostituées indépendantes qui conservent donc, qui n'ont pas de souteneur, qui conservent leur argent. Et qui, par ailleurs, ne fréquente évidemment que la très haute société. Donc, si vous voulez, le terme de courtisane est un mot un petit peu plus élégant qu'on utilise à partir du XVIIIe siècle pour désigner donc ce type de femme.
3: Une courtisane, c'est une prostituée qui a réussi, qui est devenue riche et célèbre. La courtisane, c'est l'aristocratie de la prostitution, c'est ça ?
11: C'est tout à fait ça, tout en indiquant bien que ce sont des femmes qui sont indépendantes, c'est-à-dire qu'elles choisissent leurs clients et elles reçoivent chez elles. On n'est pas du tout là dans la culture du bordel, pour dire les mots tels qu'ils sont.
3: Au fond, c'est une femme indépendante, à une époque où peu de femmes l'étaient. Elle est libérée.
11: Autant qu'une femme peut l'être à l'époque, voilà. Bien sûr. L'argent leur donne... De toute façon, en partie, en effet, cette indépendance reste que les lois restent ce qu'elles sont. Mais en effet, ce sont des femmes, en tout cas, qui aspirent à la liberté et qui cherchent par tous les moyens à la conquérir à une époque où elles sont des mineures juridiques.
3: Et sexe et pouvoir dans l'histoire, c'est le sous-titre de votre livre. Est-ce que ça veut dire que le sexe était le meilleur moyen, peut-être même le seul à cette époque-là, en tout cas en France, pour une femme d'avoir du pouvoir ?
11: Alors, je dirais que le sexe est leur premier outil de travail. Hein, elles sont belles, expertes éventuellement sexuellement, mais ça ne suffit pas. Étant donné la clientèle qu'elles fréquentent, il faut évidemment qu'elles aient d'autres aptitudes. La plupart sont extrêmement cultivées. Elles ont de la conversation. Elles savent non seulement être des objets sexuels au lit très performants, mais il faut aussi distraire des gens qui, par définition, ont toutes les plus belles femmes du monde et qui se lassent très vite. Et c'est pour ça qu'on a affaire à des femmes qui sont tout à fait exceptionnelles. Parce qu'elles allient aussi bien le sexe, la beauté, en effet, que la conversation, l'humour, presque tout en écrit. Alors, parfois, elles ont eu des prêtres, non. Mais reste que ce sont des femmes extrêmement cultivées, qui tiennent salon. Et donc, on est là vraiment dans un monde qui a complètement disparu aujourd'hui, mais qui est étonnant par, en effet, une réussite qui n'est pas seulement celle du sexe, et qui est rarement celui du pouvoir politique également.
3: Si on prend la figure de Ninon de l'Enclos, qui est assez fantastique hein, au XVIIe siècle, est-ce que pour vous, c'est une figure féministe, même si le mot, à l'époque, n'a pas de sens?
11: Non, je pense qu'en effet, c'est complètement anachronique, parce que ce sont des femmes qui, par ailleurs, adhèrent totalement, je dirais, à la structuration sociale de leur temps. Ninon de l'Enclos appartient à une famille de petite noblesse, et donc elle tient beaucoup à cette naissance noble, et donc comme Marion Delorme d'ailleurs qui est de la même époque. Donc il est très difficile de parler de féminisme, sinon que la plupart d'entre elles ont déjà des idées, en tout cas que seront reprises par les féministes, le refus du mariage, le refus d'être dominée en effet par un homme et de lui obéir. De ce côté-là, on peut dire qu'elles sont féministes, mais féministes, dans ce cas, ça veut dire simplement aspirer à la liberté, à ne plus être dominée. Mais ce ne sont pas des militantes. La plupart n'ont, même aucune, je dirais, n'a milité, même si certaines féministes se revendiquent d'elles.
3: Vos grandes courtisanes étaient comédiennes, cantatrices. Certaines sont devenues romancières à succès, comme Liane de Pougy.
11: Oui,
3: elles tenaient des salons. Elles étaient éduquées. Hein. Et à la différence de la prostituée, elles étaient riches et célèbres. C'était des vedettes. On parlait d'elles dans les journaux, y compris de leur sexualité, de la liste de leurs amants et des tarifs qu'elles pratiquaient, de la vie de luxe dont elles s'entouraient.
11: Je dirais que là, il faut distinguer les périodes. Parce que au XVIIe, par exemple, il n'est pas question de s'afficher comme une courtisane. On va à la messe et en même temps, on reçoit les clients chez soi. Donc on est dans des époques très différentes. Celles dont vous parlez, riches et célèbres, qui ont su utiliser la presse, qui voyagent dans toute l'Europe, qui sont les stars de l'époque, en fait. Là, c'est le 19e siècle, et je dirais jusqu'à la guerre de 14. À partir des années 30, ce modèle disparaît. Mais les siècles précédents, non. On peut pas dire cela ni du 17e, ni du 18e, où la morale, là, chrétienne en particulier, les condamne de façon très, très sévère. Ninon de l'Enclos va se retrouver au couvent envoyé par Anne d'Autriche. Hein. On est donc dans des mondes un peu différents, là.
3: Ça peut mal finir, hein, effectivement. Le drame, d'ailleurs, c'est souvent quand elles tombent amoureuses. Hein, dominantes, les voilà dominées.
11: Ah oui, mais là, il ne faut pas.
3: Mais elles peuvent aussi finir par faire un beau mariage, devenir princesse ou millionnaire.
11: Oui, oui, c'est un peu le paradoxe de ces femmes qui, comme je vous le disais tout à l'heure, sont quand même intégrées à une société à laquelle elles adhèrent. Et l'ascension sociale au XIXe siècle, ben, c'est de faire un beau mariage, et si possible avec un aristocrate. Le seul problème, c'est que la plupart du temps, je pense par exemple à la Païva, qui a épousé donc d'abord le comte de Païva et ensuite le comte de Donnersmarck, donc un milliardaire allemand, et qui n'a jamais réussi, malgré sa fortune, malgré sa culture, à vraiment être intégrée dans la société aristocratique de son temps. Elle reçoit dans son salon, mais qui elle reçoit? Elle reçoit des hommes, leurs femmes ne viennent pas, on ne fréquente pas le salon de la Païva. Donc elle reçoit essentiellement des hommes et des filles qui sont des comédiennes, des chanteuses. C'est très compliqué. Cette intégration, Céleste Mogador également a été comtesse de Chabrillan, mais son intégration a été extrêmement difficile et la plupart sont rejetées par ce milieu.
3: Vous l'avez dit, l'âge d'or des courtisanes, c'est le 19e siècle, c'est l'époque de la Païva, de Lola Montès, de Marie Duplessis, la Dame aux Camélias, de Valtès de la Bigne. Ce 19e siècle qui est pourtant le siècle le plus puritain, alors comment l'expliquez-vous ?
11: Oui, là encore, c'est ce paradoxe. On parle du XVIIIe siècle comme du siècle des Lumières. C'est peut-être celui qui a été le plus terrible pour les femmes, parce que au XVIIIe siècle, c'est combiné aussi bien l'esprit des Lumières et l'esprit encyclopédiste qui a ramené la femme à une nature inférieure, tout ça combiné évidemment avec l'image chrétienne de la femme. Le 19e siècle, par contre, que l'on a assimilé à un siècle en effet de, je dirais, d'abaissement des femmes liées au code civil, hein, article 236 du code civil, bon, la femme obéit à son mari, etc. Il se double par contre Il se double par contre de tous ces mouvements féministes qui vont émerger, donc je dirais à partir de la révolution de 1848, hein, où là il y a vraiment des mouvements d'émancipation des femmes qui vont leur permettre évidemment d'arriver à affirmer un certain nombre de droits, droit à conserver leur salaire, droit au travail, etc. Et tout ça va se poursuivre jusqu'au milieu du XXe siècle, hein, pas avant. Donc il y a toute cette avancée au XIXe siècle, qui contredit cette image de la femme sainte, pouliche ou muse, qui était un petit peu le proverbe qu'on utilisait à l'époque.
3: Et cet âge d'or, il se termine avec la Première Guerre mondiale. On pourrait dire qu'il finit avec Matahari, qui ne fait pas partie de vos grandes courtisanes, qui était une petite courtisane, mais qui finit devant un peloton d'exécution.
11: Oui, alors Matahari, oui, j'ai hésité, mais on ne peut pas dire que ce soit une grande courtisane. Matahari, elle ne tient pas un livre de comptes. Les grandes courtisanes, il faut bien voir les choses telles qu'elles sont. Elles ont un livre de comptes. Avec des annotations concernant les préférences de leurs clients, leur famille, leur... Vous voyez ce que je veux dire?

0: revendiquées comme telles. Alors, pas toutes. Quelques-unes, comme la belle Otero ou comme Hortense Schneider, font en plus de très belles carrières sur scène. Mais en même temps, elles tiennent une clientèle. C'est ça qui est très intéressant par rapport aux époques précédentes.
1: Et il y a une concurrence, il y a une véritable rivalité, une compétition entre, par exemple, la belle Otero que vous venez de citer, Eliane de Pougy.
0: Oui, alors c'est les trois, c'est même le dernier trio, je crois, dont on peut parler, qui est ce dernier trio de la Belle Époque, Caroline Otero, Liane de Pougy et Émilienne d'Alençon. Émilienne d'Alençon qui est très proche de Liane de Pougy, qui toutes les deux pratiquent en plus le lesbianisme, ce qui n'est pas du tout le cas de Caroline. Et ces deux-là sont tout à fait opposés à Caroline Otero. D'une part parce que Otero fait une très belle carrière de danseuse, on peut pas lui enlever les dons qu'elle a, alors que Liane de Pougy, bon, comme lui disait Sarah Bernard quand elle était aux Folies Bergères, elle lui disait « Sois belle et tais-toi, mademoiselle de Pougy joue mieux couchée que debout. » Donc, Émilienne d'Alençon, elle dresse des petits lapins roses, mais la scène est une façon de se faire connaître. Et donc, elles ont des rivalités entre elles, évidemment, mais elles incarnent toutes les trois quand même. Ces derniers flamboiements de la Belle Époque. Et elles sont d'ailleurs toutes les trois sur un tableau qui existe encore au casino de Monte-Carlo, puisque le jeu, voilà, les villes d'eau et les casinos sont quand même les hauts lieux de rencontres, évidemment, avec des clients très riches, et où beaucoup ont perdu totalement leur fortune, à commencer par Otero.
1: Et c'est là qu'on met en scène sa réussite, qu'on étale ses bijoux, que l'on montre
0: à quel
1: point...
0: Ah oui, tout à fait.
1: C'est très spectaculaire, le travail d'une
0: courtisane. C'est très spectaculaire. Et ce qu'on ne sait pas toujours, c'est que quand elles sont sur scène, elles jouent avec leurs vrais bijoux. Ce ne sont pas du tout des bijoux de pacotille. Leur tenue de scène, elles les payent elles-mêmes. Et ce sont, la plupart du temps, donc des joyaux... Donc c'est toute une affaire quand Liane de Pougy se fait voler son fabuleux collier de perles. Toute la police est tout sur les dents dans toute l'Europe parce que ces femmes emmènent avec elles des sacs de bijoux incroyables. Tout est dans l'étalage en fait. Hein, on est là dans l'exhibition permanente.
1: Vous citiez Sarah Bernard, elle a failli être courtisane elle-même. Elle en a vécu un certain temps.
0: Oui, ouais, Sarah Bernard, j'ai vraiment hésité, justement pour cette réédition où c'était le centenaire de Sarah Bernard l'an dernier. Donc, je me suis demandé si je la mettais en effet parmi les courtisanes, parce qu'en effet, elle a beaucoup d'hommes qui l'ont soutenue financièrement, sans aucun doute. Mais je pense que ça carrière de comédienne, de tragédienne, mais aussi de metteur en scène, de dramaturge, dépassait tellement cet aspect-là que c'était difficile de la résumer uniquement à cet aspect de courtisane. Ça a été un des moyens de sa réussite, mais je pense que le théâtre passait avant toute chose pour elle.
1: Merci Joëlle Chevet, Les Grandes Courtisanes, ça vient de sortir dans une édition augmentée, en poche, chez Litos.
0: Je vous remercie. 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
1: C'est arrivé demain, est arrivé à son terme. On se retrouve samedi prochain à la même heure pour la suite. Passez une excellente semaine sur Europe 1. Dans un instant, ce sera Europe 1 Nuit.
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2: Bonsoir à tous. Impuissance des pompiers face à un orage de feu inédit en Gironde. Le colonel Moutard nous décrira ce phénomène. Des pare-feux réalisés près des sites sensibles, nous vous emmènerons auprès des pompiers qui sont à pied d'œuvre. Émotion aujourd'hui à Saint-Étienne-du-Rouvray. On commémorait la disparition du père Jacques Hamel, ce prêtre assassiné il y a 10 ans en pleine messe. Et clap de fin sur la grande boucle, Pogacar s'offre un 5e sac sur le tour et Paul Sexas une très belle 4e place au général. Coup de projecteur sur notre tricolore à la fin de ce journal.
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2: Une situation tout à fait exceptionnelle. Quelques 115 000 hectares ont été parcourus par des incendies depuis le début de l'année. C'est bien plus que ce qu'on a pu connaître par le passé, indiquait le ministre de l'Intérieur, Laurent Nunez. C'est 30 à 40 feux combattus au quotidien, soit plus de 13 000 départs de feux depuis le début de l'année.

0: La situation reste très défavorable dans les Landes, le Var et en Gironde notamment. Le feu progresse toujours ce soir dans ce département. Sa course inexorable est due à sa nature. C'est ce que l'on nomme un orage de feu ou feu convectif, les précisions du colonel Moutard.
1: Un feu convectif se forme quand un incendie devient si intense que la chaleur fait monter de grandes quantités d'air, de fumée et de gaz chaud. Cette colonne crée sa propre circulation d'air et alimente le feu en oxygène, ce qui rend l'incendie plus autonome et plus violent. Concrètement, cela veut dire que le feu ne dépend plus seulement du vent extérieur, il produit lui-même des mouvements d'air, des tourbillons et parfois des braises projetées très loin du foyer, générant des sautes de feu. Et il peut également générer de gros panache de fumée, voire des nuages de type pyrocumulus, voire pyrocumulonimbus. Les conséquences sont graves, propagation très rapide, comportement imprévisible, difficulté d'attaque pour les secours, risque accru pour les intervenants et parfois des évacuations préventives nécessaires.
0: Le colonel Moutard joint par Charles Bouchain. La Gironde où 42 000 hectares ont été détruits ainsi que 240 habitations dont 152 sur la seule commune du Porge. 75 sapeurs-pompiers ont été blessés. Bordeaux n'est pas directement menacé, selon son maire, Thomas Cazenave. En revanche, son agglomération l'est. Cela a conduit à ordonner l'évacuation la nuit dernière de 55 000 nouvelles personnes. La plupart a gagné des centres d'hébergement sur Bordeaux et les autorités dressent des pare-feux autour des sites sensibles avec le concours de l'armée, d'entreprises du BTP. Un travail du quotidien pour les pompiers. Notre envoyé spécial Wilfried De Villers les a rencontrés.
2: Oui, imaginez-vous une immense tranchée, 3 km de long, 50 mètres de large, pour couper complètement la route du feu dans ce secteur. Depuis ce matin, les soldats de la sécurité civile coupent les arbres, déblaient et creusent sur cet axe stratégique où la végétation au sol est particulièrement sèche. L'incendie n'est pas loin. Objectif, éviter que les flammes ne se dirigent vers l'agglomération de Bordeaux, à une quinzaine de kilomètres à l'est. J'étais cet après-midi dans un autre secteur, vers Sestas, où les vents ont propulsé l'incendie en direction des maisons. Pour les pompiers de Paris en opération sur place, la stratégie est la même à une plus petite échelle. Il faut établir et tenir une ligne d'arrêt, explique le commandant Florian Lointier.
3: Nous avons des engins de terrassement qui sont actuellement à l'œuvre et qui nous permettent de faire une sorte de pare-feu pour que le feu soit moins puissant quand il va arriver et éviter d'avoir des sautes de feu qui passeraient de l'autre côté de la route que nous sommes en train de défendre.
4: C'est-à-dire qu'il faut couper les arbres en fait qui sont en lisière.
3: Effectivement, les arbres, la végétation, tout ce que le feu pourrait brûler.
2: Le feu fait rage dans les secteurs de Somos, de Sestas et a tout ravagé sur la route 106 en direction du Cap Ferré. Sur 25 km, les pins calcinés ne sont plus que des tiges. Au sol, des troncs encore fumant et des reprises de feu qui contraignent les pompiers à être sur tous les fronts, malgré la fatigue intense. Les nuits de 4 heures à peine, me racontait un pompier à la voix cassée. Il est en intervention depuis jeudi dernier.
0: Wilfried De Villers, envoyé spécial en Gironde. 2500 sapeurs-pompiers sont mobilisés sur le terrain, ainsi que 1500 militaires, 1200 policiers et gendarmes. Ils sont à pied d'œuvre pour sécuriser les lieux sinistrés. C'est le cas de l'escadron de Périgueux, venu en renfort en Gironde. Reportage à ses côtés avec notre envoyé spécial, Emma Ben-Youssef Sudarovitch.
5: Dans les rues de Saint-Jean-d'Illac, le silence est presque total. Seul le bruit du fourgon de gendarmerie rappelle la présence humaine. Pour cet escadron venu en renfort de Périgueux, l'objectif est double.
6: Concrètement, on doit s'assurer que la zone a été évacuée, qu'il n'y a pas de personnes qui soient chez elles et surtout s'assurer que du coup, il n'y a pas de pillage par derrière.
5: Les rues sont ainsi scrutées par les 7 gendarmes présents dans le véhicule. Pendant que le conducteur a les yeux rivés sur la route, les 6 autres passent tout au crible.
6: Notamment tout ce qui va être porte ouverte. On peut voir des fois des portes avec les chambranles qui sont ouvertes ou forcées, les fenêtres qui peuvent être entrouvertes, etc. Ça peut être un indice d'une présence qui n'est pas voulue.
5: À la moindre alerte, l'escadron se déploie autour de la maison.
7: Maison à gauche avec le portail ouvert.
5: Un groupe contourne la bâtisse pendant que 2 gendarmes se présentent à la porte.
8: Gendarmerie ! Bonjour monsieur.
5: Un homme est bien présent, il s'agit du propriétaire, resté sur place pour une bonne raison.
9: J'ai un restaurant là-bas. J'ai proposé aux pompiers, là sur la ligne, de faire à manger pour eux.
8: Merci beaucoup monsieur.
9: Belle journée.
5: Autorisé à rester pour l'instant, les gendarmes repasseront le voir en cas de menace imminente.
10: On sera du coup obligé de repasser chez eux et de leur dire que là il faut quitter les lieux immédiatement, avec la force s'il le faut.
5: Cette opération, les gendarmes la répètent tout au long de la journée dans les différents secteurs de la région, et ce, jusqu'au retour des sinistrés.
0: Emma Ben-Youssef Sudarovitch, envoyée spéciale en Gironde. Partout, la solidarité s'exerce. Des points de collecte ont été mis en place dans les communes préservées, à l'instar de Saint-Denis-de-Pile. La maire Fabienne Fontenot était ce matin sur l'un d'entre eux.
11: Donc là, vous voyez, il y a beaucoup de générosité dès ce matin. Alors, des produits d'hygiène, essentiellement. Également, donc, de l'alimentation pour tout petit. Des cahiers de coloriage, des crayons de couleur pour aussi occuper les enfants pendant cette période où, malheureusement, leur famille est évacuée. Et évidemment, les évacuations concernent aussi les animaux. Et donc là, nous avons besoin de croquettes pour des chiens et des chats. Nous avons aussi des demandes pour du café, du thé, c'est aussi pour les pompiers, les forces de l'ordre, ne les oublions pas, hein, parce qu'ils contribuent aussi à ces évacuations, ils sont en appui des pompiers, pour toutes celles et ceux qui aussi coordonnent ces centres d'accueil et sont en première ligne.
0: Fabienne Fontenot au micro de Christophe Bordet. Dans le Var, malgré le risque extrême et un trio infernal, mistral, sécheresse, taux d'humidité très bas, les sapeurs-pompiers sont parvenus à de très bons résultats au sixième jour de leurs opérations contre un feu qualifié de toupie. 4500 hectares sont partis en fumée. Notez qu'Emmanuel Macron présidera demain à 10h une nouvelle cellule interministérielle de crise, et ce, au ministère de l'Intérieur. Et enfin, en Espagne, plus de 30 000 hectares ont brûlé dans la région de Madrid. Pour le roi Felipe VI, c'est la perte d'un patrimoine naturel inestimable dans cette zone comprenant Madrid, Avila et Tolède.
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0: Souvenirs et émotions aujourd'hui à Saint-Étienne-du-Rouvray, près de Rouen. Un hommage national était rendu au père Jacques Hamel, ce prêtre assassiné il y a 10 ans par 2 djihadistes alors qu'il célébrait la messe dans son église. Un attentat qui avait bouleversé tout le pays. Une cérémonie s'est tenue dans cette même église, marquée par un message de fraternité et de refus de la haine. Noémie Loisel.
13: Près de l'hôtel où le père Jacques Hamel a été assassiné en pleine messe, des fidèles, des habitants, mais aussi plusieurs responsables politiques, dont Sébastien Lecornu, le Premier ministre, Bernard Cazeneuve, l'ancien ministre de l'Intérieur, et François Hollande, qui était président de la République au moment de l'attentat.
14: Quand un prêtre est assassiné dans son église, je dirais la même chose d'un imam, je dirais la même chose d'un rabbin ou d'un pasteur, c'est toute la République qui se trouve attaquée.
13: De son côté, Sébastien Lecornu a insisté sur la valeur de la fraternité. C'est, dit-il, ne jamais tomber dans la vengeance ou la division. La fraternité, poursuit-il, ne désarme pas l'État et le renforce. Le Premier ministre, victime d'une extinction de voix, qui a vu son discours lu par le préfet de la Normandie et de la Seine-Maritime, Jean-Benoît Albertini.
15: 10 ans ont passé. Les assassins du père Jacques Hamel voulaient faire de cette église un lieu de terreur. Elle est devenue un lieu de mémoire, de paix et de fraternité. Leur haine n'a pas gagné. Cette haine a tué, mais la mémoire du père Jacques Hamel n'en est que plus puissante.
13: Symbole de cette fraternité, une amitié est née entre Roselyne Hamel, la sœur du père Jacques Hamel, et Nassera Kermiche, la mère de l'un des deux terroristes.
0: Noémie Loisel pour Europe 1. L'Allemagne frappée par l'horreur hier soir. Une voiture a foncé dans la foule à Berlin en pleine célébration de la Gay Pride. Le bilan est lourd, un mort et une trentaine de blessés. Les autorités allemandes parlent d'un attentat terroriste islamiste. D'abord en fuite pendant un petit moins de 24 heures, le suspect a finalement été retrouvé et abattu par la police, Antoine Bienvaux.
16: Oui, il s'appelle Abdul Balout, 21 ans, citoyen allemand d'origine libanaise. Il a été abattu tout à l'heure par la police allemande dans un quartier à l'ouest de Berlin. En fuite depuis samedi soir, le terroriste présumé s'était retranché dans un jardin, rapidement encerclé. Il a tout de même tenté de s'en prendre aux forces de l'ordre avant de mourir, comme l'explique Joachim Niflander, porte-parole de la police de Berlin.
17: Lors d'une intervention de nos forces de l'ordre, le suspect s'est précipité sur elle avec une arme blanche. Il a été neutralisé par notre unité d'intervention spéciale à l'aide d'une arme à feu et est décédé par la suite.
16: Le suspect était connu des services de police, décrit comme radicalisé et appartenant à la communauté islamiste de Berlin. L'an passé, il avait tenté de rejoindre l'État islamique en Syrie avant d'être arrêté au Liban. Renvoyé en Allemagne, il avait ensuite été condamné dans une autre affaire pour préparation d'un acte de violence mettant en danger la sécurité de l'État. Mais Abdul Balout n'avait pas été incarcéré, seulement condamné à une privation de liberté. Son attaque, qualifiée d'attentat tout à l'heure par le ministre de l'Intérieur allemand, aura fait une victime et une trentaine de blessés.
0: Merci Antoine Bienvaux. Utah, Omaha, Gold, Juneau, Sword, patrimoine mondial de l'UNESCO. Les plages du débarquement en Normandie ont été inscrites ce jour, tout comme la pointe du Hoc, lieu des combats décisifs, ou encore de nombreux cimetières militaires et monuments commémoratifs. Une vraie fierté pour Pierre Schmitt, le maire d'Ermenonville-sur-Mer.
18: c'est une nouvelle extraordinaire, surtout que jusqu'à présent, l'UNESCO était peu portée à inscrire sur ses listes des sites de guerre. Donc il y a une évolution de la philosophie portée par l'UNESCO qui est importante et dont finalement la Normandie peut se flatter d'avoir contribué à pousser cette évolution. C'est l'aboutissement d'un travail de plus d'une vingtaine d'années. Je pense que l'inscription crée plus d'obligations et de devoirs au sens que l'événement de 1944 maintenant doit être porté selon des valeurs universelles de paix. Et c'est tout le travail sur le discours qu'il faut mener aujourd'hui, c'est-à-dire comment d'une zone de combat on arrive à porter des valeurs de paix universelles.
0: Le maire de Saint-Aubin-sur-Mer, Pierre Schmitt, interrogé par Valérie Danan. Et dans le sud, les forteresses royales du Languedoc, plus connues sous leur ancien nom de Château Cathar, ont été également inscrites au patrimoine de l'UNESCO. Le Tour de France s'est achevé dans les rues de Paris sur un dernier succès aux Champs-Élysées de Mathieu Van Der Poel au sprint lors de la 21e et dernière étape. Le tout dans une folle ambiance, notamment dans la montée de la rue Le Pic.
19: Ah, c'est magnifique, en fait on les attend pendant une heure, deux heures, trois heures, on les voit arriver un par un, c'est hyper beau. Ouais, ça fait des frissons parce qu'en fait tu les vois à la télé et puis là tu les vois en vrai et surtout tu réalises qu'ils vont hyper vite en fait. Surtout dans la rue Le Pic qui est comme ça quoi, elle est hyper abrupte.
20: Vous reviendrez l'année prochaine ?
19: C'est sûr, je viens tous les ans.
0: Et le maillot jaune, Tadej Pogacar, inscrit son nom au palmarès pour la cinquième fois de sa carrière. Evenepoel et Del Toro complètent le podium devant nos Français Paul Sexas et Lenny Martinez. Quant à Jordan Gégat, il finit dixième du général. Paul Sexas, qui a vu son rêve de podium se heurter hier à la dure réalité du Tour. Mais pour sa première grande boucle, le jeune tricolore a fait forte impression, Christopher Filhoc.
21: Durant trois semaines, il est resté au contact des meilleurs. C'est seulement sur la toute dernière ascension de ce Tour de France que ses jambes ont craqué et que le podium s'est envolé pour Paul Sexas.
22: Dans quelques jours, quand je regarderai derrière, ce sera forcément une fierté. Après, manquer le podium, c'est décevant.
21: Une déception vite oubliée au vu du défi relevé par le Lyonnais de 19 ans. Se frotter au cador du Tour pour se jauger, son directeur sportif, Julien Jurdi.
23: C'est un garçon qui découvre un grand tour, qui découvre le Tour de France et qui n'a que 19 ans. La course a été d'une intensité assez folle durant trois semaines. La canicule, la vitesse, il y avait plein de choses qu'il ne connaissait pas, qu'il ne maîtrisait pas.
21: Jusqu'au bout, il s'est accroché à son rival Isaac Del Toro pour le podium. Le Mexicain troisième au général et maillot blanc de meilleur jeune le dit lui-même, Paul Sexas a un immense potentiel.
24: Son équipe doit prendre soin de lui. C'est sûr que ce sera un grand champion. Souvenez-vous juste que c'est encore un gamin, mais il ira très loin.
21: Quatrième de la plus grande course du monde, plus jeune coureur à ce niveau depuis l'entre-deux-guerres, Paul Sexas vient de s'installer, et vite, dans la cour des grands.
0: Merci Christopher Filhoc. Et en Formule 1, Lando Norris a remporté le Grand Prix de Hongrie devant Max Verstappen et Kimi Antonelli. Le dernier bulletin météo de la journée, c'est avec vous, Perle Romney. Le temps a basculé ce dimanche entre sud ensoleillé et nord plus maussade.
25: Ce dimanche 26 juillet, une amélioration s'est confirmée au sud, tandis qu'une dégradation nuageuse gagnait le nord. Un temps sec, bien ensoleillé ou passagèrement voilé s'est rétabli du golfe du Lion à la Provence, alors que grisaille et pluie du nord ont gagné la Nouvelle-Aquitaine, le centre et l'ouest du Grand Est l'après-midi. Pour demain, lundi, la perturbation peu active poursuivra sa progression vers le sud et l'est avec un ciel nuageux le matin du sud-ouest à la Bourgogne-Franche-Comté avant une amélioration généralisée l'après-midi. Le beau temps ensoleillé finira par gagner tout le pays, hormis quelques averses possibles sur les Alpes du Sud et en Corse. Côté température, les minimales iront de 12 à 20 degrés et les maximales resteront estivales sans excès. 28 à 34 degrés en Méditerranée, 25 à 30 degrés ailleurs.
0: Merci Perle Romney. 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
26: Bonjour et bienvenue dans la libre antenne de ce week-end. Rendez-vous avec les moments les plus forts de cette semaine, si vous le souhaitez. Et puis, vous pouvez toujours composer le 01 80 20 39 21. C'est le numéro de notre standard. Il est non surtaxé, vous le savez. Et nous envoyer tout de même, jusqu'à 1h du matin, vos SMS au 7 39 21, 75 centimes, plus coût du SMS. Profitez bien de votre émission, chers amis.
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26: Bonsoir Marie-Thérèse.
1: Bonsoir. Oui, j'ai écouté là. Ben, j'écoute tous les soirs à l'émission.
26: Merci.
1: Et là, j'ai des fausses téléphones. J'avais pas trop le courage, mais bon, j'ai pris mon téléphone parce que je suis concernée par la peur de conduire. Mais c'est complètement différent, moi, des autres personnes qui ont appelé.
26: Alors, vous
1: oui, ben, je trouve. Voilà, moi, c'est suite à un accident. Un accident de la route que j'ai eu, il y a eu 17 ans, enfin il y aura 18 ans au mois de mars prochain, un accident de la route où j'ai failli perdre la vie d'ailleurs, on n'était pas du tout en tort, c'est à cause d'un jeune qui était sous l'emprise de l'alcool et de la drogue, qui s'est jeté sur nous à 100 km/h, on était à 40, on rentrait en agglomération, on montait sur un pont sur la Loire, j'ai été héliportée, ça s'est passé à 14h20, j'ai été héliportée à 17h, j'ai deux équipes de SAMU, enfin bon bref.
26: En pleine journée.
1: Oui, en pleine journée.
26: Ah oui.
1: On s'est trouvé au mauvais moment, au mauvais endroit, quoi. Voilà, quoi.
26: Oui.
1: Et j'ai 78 ans aujourd'hui, hein.
26: Oui.
1: Et mes enfants m'ont dit, maman, tu reconduiras jamais. Et puis comme j'ai dû en plus, bon, ça c'est une autre histoire, mais j'ai dû me séparer de mon mari après 38 ans de mariage. En plus.
26: Ah bon ? Oh là ! Mais pour quelle raison, Marie-Thérèse, à 38 ans ?
1: Ben, j'étais un peu sous la violence, comme on entend, sous la violence, voilà, psychologique surtout, et puis ça, les coups arrivaient de toute façon. Et là, le jour de l'accident, il ne m'a pas porté secours, mon mari. Donc ça a été le déclic, si vous voulez.
26: Donc l'accident, en fait.
1: Oui, ça a été le déclic.
26: Ah oui, l'élément déclencheur de beaucoup de choses. Oui, notamment, elle vous a sauvé la vie d'une certaine manière, cet accident.
1: J'étais en région centre, je me suis retrouvée en Vendée, où je suis en Vendée, là. Et j'ai mis de la distance, évidemment, entre mon ex-mari et moi. Voilà. Et donc, mais malgré tout, j'ai quand même racheté une voiture. Et qu'on m'a équipée pour moi, parce que j'ai plus le 3 doigts à ma main droite, donc je ne tiens pas mon volant comme si j'avais les 5 doigts, bien sûr. Donc je ne me lance pas sur l'autoroute. J'y allais pas déjà avant. Quand on prenait la route, c'était toujours mon mari qui prenait le volant, donc voilà. Je n'étais pas une grande routière. Hein. J'avais passé mon permis très tard, à 33 ans, parce que j'avais besoin de passer, parce qu'il nous fallait deux voitures, on n'avait pas les mêmes horaires de travail, voilà.
26: Et puis pour vous occuper des enfants, vous avez, puisque vous nous avez parlé de vos enfants. Pour vous occuper des enfants, c'était mieux d'avoir la voiture quand même, hein.
1: Tout à fait. Mais bon, moi j'ai jamais eu d'accident, j'étais très très très très prudente. Mais bon, alors donc, quand je suis arrivée en Vendée, donc je conduisais. Mais il faut que je vous dise aussi que j'ai des 3 ans sans conduire quand même. Et quand je montais avec mon fils, parce que lui, en région parisienne, il roule assez vite, ils ont une conduite un peu nerveuse, quoi. Si on fait. Oh là là. Alors moi, j'avais peur. Il me disait, maman, tu fermes les yeux. Mais c'était plus fort que moi, je freinais. J'étais angoissée, mal au ventre. Mais puis, c'est pas possible. Bon, j'avais peur quand je montais avec quelqu'un d'autre. Hein. J'ai été comme ça pendant une dizaine d'années. Hein.
26: Mais est-ce que vous vous êtes fait quand même suivre, aider ?
1: Non. Ben non, parce que j'ai eu tellement de soucis, tellement de problèmes que je me suis débrouillée toute seule. Voilà. Mais bon, aujourd'hui, de toute façon, je vais pas sur l'autoroute, hein, j'y allais déjà pas. Mais j'angoisse. Si mettons, faut que j'aille à un endroit où je suis jamais allée, là, j'angoisse. Hein, c'est affreux. Alors, je préfère pas y aller.
26: Avec la voiture, vous voulez dire ? Ou même par les transports en commun ? Oui, avec la voiture. Hein.
1: Moi, j'ai peur des autres, c'est ça. J'ai peur des autres.
26: Ah, voilà. Donc, on revient aussi aux troubles associés comme l'agoraphobie, la peur de l'extérieur.
1: Oui, j'ai peur des autres.
26: Mais ça, c'est votre histoire de couple.
1: Je suis capable de paniquer, de piler. J'étais pas. Ça m'est arrivé une fois.
26: Oui.
1: J'étais sur un pont. Il y avait un accès. Moi, j'étais sur le. Enfin, j'allais monter sur le pont, j'étais sur la voie, voilà. Et il y avait un accès, une voie d'accès à droite. Et je voyais la voiture dans mon rétro qui arrivait très vite. Normalement, c'était elle qui devait me laisser le passage. Mais à la vitesse où elle roulait, je me suis dit, elle ne va pas me le laisser. Effectivement, elle ne m'a pas laissé. Donc, qu'est-ce que j'ai fait ? J'allais trop gradé. Alors, je ne sais plus si c'est de la 4e à la 3e, à la 3e, à la 2e, ça doit être de la 4e à la 3e. Mais. Je fais des appels de frein avant, hein, pour les personnes qui étaient derrière. Manque de peau, celui qui était derrière, il roulait tellement vite que il m'est pas rentré dedans à moi, mais il s'est déporté sur la voie de gauche et il a tamponné la voiture qui était devant lui. Oh, il a traversé. Alors, moi, j'ai traversé le pont, j'ai eu la peur de ma vie. Arrivé, ça, c'était après l'accident, ça. Je revenais de chez ma psy ici, j'ai été suivie après l'accident quand même. Hein.
2: Ah oui, voilà, quand même.
1: Et donc, je me suis garée, et puis le gars qui avait un accrochage, il est venu m'engueuler, m'a demandé mon assurance. Enfin, moi, j'étais pas en tort, hein. De toute façon, j'étais pas en tort, mais bon, il fallait que je fasse quand même un constat. Quoi, j'ai envoyé mon assurance. Bon, il n'y a pas eu de problème. Hein. Mais bon, il y a eu ça. J'ai eu alors l'accident terrible, alors si bien que j'ai une peur des autres. C'est affreux.
2: Alors,
1: quoi.
2: Quand vous dites la peur des autres,
1: alors
2: justement.
1: J'ai surtout peur quand je suis sur une voie, en rôle, et puis il y a une voie d'accès à droite, vous voyez.
2: Oui.
1: Et normalement, ils doivent prendre la route que si, voilà. Ils ont un laisser passage, quoi. Ils doivent ralentir, s'arrêter.
2: Mais Marie-Thérèse.
1: Alors, ça m'est arrivé, là, je vous ai raconté cette histoire. Une fois, avec mon mari, c'est pareil, on revenait de Vendée, et c'était du côté de Saumur, je crois, oui, à Saumur. Je vois une voiture, c'est pareil, qui arrivait, c'est mon mari qui est au volant. Je vois une voiture qui arrivait très, très vite sur une voie d'accès. Je lui dis, mon Dieu, il va pas s'arrêter. Mais si, moi, j'ai la priorité. Oh, ça a été à quelques mètres près. Hein. Oh là là, j'ai eu encore la peur de ma vie. Donc, ça fait des chocs quoi, successifs, si vous voulez.
2: Mais Marie-Thérèse, quand vous dites
1: la solution, c'est que je prends ma voiture. Je me suis même posé la question, qu'est-ce que je fais? Je la vends, je la garde. Mais bon, je la garde pour aller au supermarché. Je fais mes courses avec, voilà, mais c'est tout. Et heureusement, on a un problème, parce que je suis dans le sud Vendée, on n'a pas de transport en commun, mais on a quand même quelque chose. On a, ça s'appelle transport solidaire.
2: Oui.
1: Ce sont des jeunes retraités qui nous emmènent. Voilà, ils sont 5 dans ma commune. Voilà, on les appelle si on a un problème, ils nous emmènent. Bon, si j'ai besoin d'aller chez le dentiste à une ville qui est à 30 km, bon, il va m'emmener. Mmh. Voilà.
2: Marie-Thérèse, quand vous dites la peur des autres, c'est la peur des autres au volant ou c'est la peur des autres en général?
1: Au volant,
2: d'accord. Parce qu'il y a aussi des séquelles de votre vie commune de 38 ans où il y a eu des violences conjugales.
1: C'est-à-dire que je ne fais plus confiance à personne, ça c'est clair.
2: Ah, oui, voilà.
1: Et si on me fait le moindre, comment dire, la moindre blessure, j'arrive pas, vous voyez.
2: Oui.
1: Voilà. J'ai essayé de me faire, parce que je suis dans une région, je connaissais personne. Je suis arrivée là, je connaissais personne. Donc j'ai été dans des associations au départ. Je suis là depuis 16 ans. Mais j'ai eu des amis, bon, que j'ai laissés. Enfin, j'ai essayé de me faire des amis, mais c'est très compliqué. Plus on avance en âge, c'est très compliqué. Et si on me fait une crasse, enfin voilà.
2: Oui, on vous trahit, terminé, quoi, hein. Ou une blessure, hein, oui.
1: Terminé, je ne peux pas.
2: Mais vous avez réussi à retisser du lien quand même ou pas, puisqu'on parle beaucoup de liens dans la libre antenne de ce soir.
1: Je suis pas des masses. Je suis bien avec tout le monde, si vous voulez. Bon, je fais mes courses, je suis très bien avec les commerçants. Là, il n'y a pas de problème. On a un marché, bon, je vais au marché. On me connaît.
2: Est-ce que vous vous sentez seule, Marie-Thérèse?
1: Ah, oui, quand même. Un peu, mais bon, je me suis faite à ma solitude. Je m'y suis habituée, en fait.
2: Vos enfants sont proches de vous?
1: Non, mais non, ils sont assez
2: pas
1: loin.
2: Pas géographiquement, votre fils est en région parisienne. Vous avez une fille aussi?
1: Dans le Loiret. Non, mais je les vois deux fois par an, deux, trois fois par an, c'est tout.
2: Ah oui.
1: Je vois pas, on se téléphone, enfin, je les appelle. Ma fille m'appelle, mon fils, il faut que je l'appelle pour bref.
2: Et les petits-enfants?
1: Les petits-enfants, ben oui, ce sont des ados, ça m'arrive de les appeler. J'en ai 5. Mais bon, de même, si je les appelle, s'ils ne sont pas là, j'ai un message sur leur... Ils me rappellent, quand même.
2: Mais ils ne viennent pas vous voir?
1: Ben, ils n'ont pas le temps, ils ont leur vie, vous savez. Hein. Je ne suis pas la seule comme ça.
2: Ah non, ça, vous n'êtes pas la seule, malheureusement. Et vous avez encore de la famille, des frères, des sœurs?
1: Non. Moi, je suis bretonne, hein, je suis dans Bretagne, mais j'ai plus mes sœurs, j'ai plus mes parents, j'ai plus personne. J'ai plus personne. Mais bon.
2: Oui. Pour revenir à...
1: Je crois que c'est plus sage, parce que c'est vrai que prendre le volant avec la peur au ventre, c'est pas une chose à faire.
2: Ah non, non, non, c'est pas du tout une chose à faire. Et d'ailleurs, Lorraine nous dit ce soir au 739-21 qu'elle souhaite parler des crises de panique. Mais Lorraine, s'il vous plaît, laissez-nous votre numéro de téléphone au 739-21. Comme ça, Nicolas peut vous rappeler. Parce que sinon, on ne peut pas vous joindre, Lorraine. Vous, Marie-Thérèse, ça s'est manifesté comment? Par des crises de panique aussi? Comme nous en parlait tout à l'heure, je crois que c'était Angèle hein, ou Florence. Non, Angèle plutôt.
1: Il y a encore 2-3 ans, je suis dans le sud Vendée, hein, je suis en dessous des Sables de Lonne, une trentaine de kilomètres de La Roche-sur-Yon. Vous voyez, je suis dans le sud Vendée.
2: Oui,
1: hein.
2: Oui.
1: Et quand il fallait que j'aille, chez un prothésiste, parce que j'ai une prothèse, bon, ou chez un dentiste, bon, je prenais quand ma voiture, vous voyez, pour aller à 20-30 kilomètres. Et là, depuis 2-3 ans, je ne le fais plus. Je prends un transport solidaire.
2: D'accord. Parce que le corps parle. Vous avez des palpitations cardiaques, vous avez des choses comme ça.
1: Bien, on voit bien, les gens roulent n'importe comment. Ils ne respectent pas le code de la route. Moi, c'est... Si je vois une voiture qui s'amène à fond, là, je suis capable de perdre... Je préfère pas. Moi, je suis sûre de moi dans ma voiture. Mais c'est les autres, moi, qui font peur. C'est les autres. Vous imaginez, l'accident, bon, ça, je le revis, quoi. C'est fou, quoi. J'ai failli mourir, je parle d'être au mon sang, j'ai failli mourir.
2: Alors, on a le contact de Lorraine déjà. Merci beaucoup, Lorraine, de nous écouter et de laisser votre contact. Nicolas vous rappellera. Si on n'a pas le temps de se parler, on se parlera demain. Et Christiane vous suggère d'adopter un petit chat. D'autant qu'on a eu Caroline qui proposait des chats, là.
1: Non, j'aime bien les animaux, hein, je leur fais pas de mal. Hein. D'ailleurs, là, je crois qu'ils sont dans mon jardin, je suis très contente. Non, les oiseaux, j'adore, mais j'en veux pas, parce que... moi, je suis limitée, je suis droitière. Hein. Moi, j'ai perdu quand même beaucoup.
2: Les doigts, dans l'accident. Voilà,
1: j'ai une partie de la main, hein, une partie de la main et deux doigts. Hein. Je suis même pas reconnue handicapée, ce qui n'est pas normal. C'est comme ça. Voilà. Donc, faire mon ménage, tout ça, bon, je prends quand même quelqu'un 2 heures par semaine, mais ça vient d'animal, bon, faut le sortir, puis ça salit un petit peu plus, non.
2: Non, même un chat, vous voulez pas, faut pas le sortir, le chat, il est complètement autonome.
1: Ah ben, je vois les chats des voisins qui viennent dans mon jardin.
2: D'accord, ça vous suffit, ça vous suffit.
1: Oui. Non, l'animal m'apportera pas, non, je vois pas.
2: Bon, en tout cas, merci beaucoup Marie-Thérèse d'avoir appelé ce soir l'antenne d'Europe 1. Merci beaucoup.
1: On reste traumatisé par des accidents.
2: Hein. Ah mais ça c'est certain. Non mais dans votre cas, il y a un fait avéré. Il y a eu plusieurs accidents de voiture, dont un très grave.
1: Une voiture pour l'arrière. Notre voiture a fait un tonneau. Elle est retombée sur le capot d'une autre voiture qui descendait du pont. On a retraversé la voie, la chaussée sur le toit. Hein. Et on a été arrêté par la première pile du pont, vous imaginez.
2: Et le jeune, il a été condamné?
1: Attendez, il n'avait pas 22 ans, il avait déjà fait 2 fois de la prison. Il était avec un autre, il s'était connu en prison, tenez-vous bien. Ils n'avaient ni le permis sur eux, ni le A, ni la ceinture. Un gendarme est venu me voir à la clinique des SOS là où j'étais, par sympathie. Hein. Il y avait 3 compagnies de gendarmerie qui étaient sur les lieux. Il était connu des 3 compagnies de gendarmerie. L'autre était interdit de séjour. Enfin bon, la totale, quoi. La totale.
2: Alors, ils ont été condamnés? Est-ce qu'ils
1: miracle,
2: ont... Il a été condamné?
1: C'est un miracle. Les gendarmes n'en venaient pas, hein, que je sois sortie vivante de la voiture. Hein. Et mon mari est sorti de son côté et ne s'est pas occupé de moi. C'est pour ça que c'était le déclic, vous comprenez? Ouais. Ça a été marqué dans le procès verbal.
2: Bah, au moins, cet accident, d'une certaine manière, vous a sauvé la vie. C'est ce que je disais tout à l'heure.
1: Ah oui, parce que je n'ai jamais regretté d'avoir quitté mon ex-mari.
2: Alors, surtout après 38 ans de violence conjugale, Marie-Thérèse.
1: Je n'ai pas eu 38 ans. Mais bon, disons que c'est quelqu'un qui m'a épousée par la raison, voilà. Pour ma situation, j'étais fonctionnaire, bon, bref. Je suis sûre que c'est ça. Il a fait mine de m'aimer. Puis moi, comme je n'ai jamais été aimée par ma mère, je ne savais pas ce que c'était que l'amour, en fait. C'est avec du recul hein, que j'ai compris tout ça.
2: Et est-ce qu'après, vous avez été aimée, Marie-Thérèse, après cette histoire?
1: Non. Non, j'ai essayé. Hein, quand je suis arrivée... Franchement, j'ai essayé. J'ai essayé de trouver quelqu'un, mais non, j'ai été déçue par les hommes. Non. Puis maintenant, non, j'ai plus envie. J'ai plus envie de m'embêter. Vous savez, j'ai la liberté, et ça, la liberté, ça n'a pas de prix. Comme je me dis, je me lève à l'heure que je veux, je me couche quand je veux, je regarde la télé, je regarde ce que je veux à la télé, je vais organiser ma petite vie, et tout va bien.
2: Mais le principal, c'est d'être sereine.
1: Ah ben voilà. Non mais je suis sereine, hein, je suis sereine.
2: Eh ben c'est le plus grand des cadeaux. Sereine. S'endormir serein seul, et se réveiller serein. Oui.
1: Le problème, c'est que quand on est seul, c'est sûr qu'on est plus vulnérable. Ça, c'est clair. Hein.
2: Et oui. C'est sûr qu'on est plus fort quand on est deux, mais quand on est bien accompagné, surtout.
1: Je pourrais vous raconter une anecdote qui vient de m'arriver il n'y a pas longtemps, il y a 15 jours.
2: Oui,
1: 15
2: jours. On vous écoute.
1: Ouais, je ne devrais même pas le raconter. Ça, je l'ai raconté à mes enfants quand même. Je l'ai raconté à une amie aussi. Enfin, j'ai une amie quand même. J'en ai deux même. Enfin, j'arrive quand même à me faire des amis si je voulais. Mais je n'ai pas envie de trop de m'attacher des personnes. Je n'ai pas envie de souffrir, vous voyez, c'est ça?
2: Oui, c'est ça. On revient à la peur des autres. On revient à la peur des autres.
1: J'ai pas envie de. Et puis alors, il y a eu des. J'ai des voisins à côté qui ont acheté les maisons il y a pas très longtemps, mais ils viennent que de temps en temps parce qu'elle n'est pas encore à la retraite. C'est des gens âgés, bon. Donc ils viennent de temps en temps. Ils sont de la région parisienne. Ils ont fait des travaux. Et en faisant ces travaux, il y avait trois camions que je les ai bien vus devant chez moi, dont un qui était vraiment sur mes deux parkings privatifs et qui a En avançant, je ne l'ai pas vu faire, mais j'ai une tuile d'un petit muret que j'avais fait construire. Ils ont arraché la tuile. Alors moi, qu'est-ce que j'ai fait quand je m'en suis aperçue? C'était juste avant la tempête. On a eu une très forte tempête là. Hein. Il y a trois jours à peu près. C'était juste avant la tempête, donc moi, je ne suis pas sortie les deux jours où il y a eu. Ça soufflait tellement fort que je suis au bord de la mer. Je ne suis pas sortie. Je suis sortie pour aller au marché le vendredi. Je vois ma tuile qui était en morceaux, par 1000 morceaux. Bon, j'appelle mes voisins. Ah non, c'est pas possible, c'est la tuile, Marie. C'est la tempête, Marie-Thérèse. Ça souffle. La tempête, elle arrache pas une tuile sur un muret qui est construit moins de 10 ans à 80 cm du sol. J'ai fait venir mon maçon, il m'a dit c'est pas possible, c'est pas la tempête. Ils ont accroché avec le camion, ils sont approchés trop près, il y avait les traces de pneus en plus.
2: Ouais. Bon. Et donc ?
1: Bon, alors la voisine dit non, c'est pas possible, puis de toute façon, ils ne sont jamais stationnés devant. Ah ben, je dis si, je les ai vus, je n'ai pas rêvé, je les ai vus. Alors ces gens-là, moi je vous parle, mes voisins, là, ils m'avaient confié leurs clés pour que moi je fasse la gardienne, vous voyez ?
2: Ouais.
1: Si ça disjonctait, il fallait que j'aille au motel. Bon, voilà, là. J'ai appelé trois fois, j'ai essayé de leur dire, mais si, les camions, je les ai vus devant. Elle me tenait tête, et donc elle ne me faisait pas confiance.
2: Oui.
1: Elle me prenait pour une menteuse. Alors moi, je me dis, pourquoi je garderais leurs clés s'ils ne me font pas confiance? Moi, si un jour, il se passe quelque chose chez eux, ça peut être de ma faute aussi.
2: Oui.
1: J'ai rendu le trousseau. Moi, je suis comme ça, hein.
2: Oui.
1: Je suis entière. Enfin, je ne sais pas ce que vous auriez fait à ma place.
2: Ben non, mais vous avez bien fait, parce que surtout, si la confiance n'est pas établie entre vous, vous avez raison, vous vous exposez, vous prenez un risque. Donc, non.
1: Voilà, alors, rien que pour ça. Ben, j'ai dit, écoutez, non, moi, je ne veux pas d'histoire. Donc, je rendais les clés. Vous voyez, je suis comme ça. Voilà. Et c'est vrai que j'en ai parlé à ma coiffeuse qui est venue à demain, elle m'a dit, vous avez bien fait. Mes enfants m'ont dit la même chose.
2: Oui,
1: ma fille.
2: Bien sûr que vous avez bien fait, bien sûr. C'est pas la peine de s'exposer.
1: Et puis en plus, quand j'ai téléphoné, alors je devrais demander l'adresse de l'entreprise et du numéro de téléphone. C'est une entreprise qui est vraiment à côté, là, pas loin. Et j'appelle. Donc je suis tombée sur la secrétaire qui m'a traité de tous les noms, je vous assure. Hein. C'est moi qui avais tort, dites-donc.
2: Oui, bon, bah, comme ça, l'affaire est close.
1: Alors, j'ai une amie dans le bourg, là, puis j'en parle, parce que son mari était artisan, bon, elle est veuve maintenant. Elle m'a dit, oh là là, alors je ne vous dis pas le nom de cet artisan. Ah ben, elle me dit, tout ça ne m'étonne pas. De toute façon, ce n'est pas des gens qui ont pu avoir confiance, c'est pas l'artisan, hein. Avec les camions, là.
2: Bon, bah, vous voyez comme
1: et
2: quoi.
1: Et puis finalement, mon maçon devait me le réparer. Il me dit, vous inquiétez pas, je vous le réparer. Il fallait que j'y retrouve une tuile pareille, c'est tout. Et puis finalement, je m'en vais au marché. Hein, on a le marché le vendredi. Je sors. Qu'est-ce que je vois, l'artisan qui est à côté, qui m'a traité de tous les noms. Vous savez ce qu'il m'a dit à la fin? Non, mais je ne veux pas tout vous dire, mais c'est fou. Il m'a dit, vous devriez avoir honte. Vous rendez compte? C'est le monde à l'envers, hein.
2: Eh bien, on marche sur la tête, Marie-Thérèse. Merci d'avoir été avec nous ce soir sur l'antenne d'Europe 1.
1: Finalement, il me l'a quand même remplacé, ma tuile.
2: Ah, ben, vous voyez, voilà.
1: Je rappelle mon maçon après pour lui dire que c'est plus la peine de m'en chercher une. Il me dit, vous savez, si vous la remplacez, c'est bien qu'il est conscient, c'est eux qui l'ont arraché. Hein, il n'aurait pas fait sinon.
2: En tout cas, comme quoi, il ne faut pas se laisser faire. Voilà, toujours dans le respect, mais il ne faut pas se laisser faire. Merci beaucoup, Marie-Thérèse, d'avoir appelé l'antenne d'Europe 1 ce soir.
1: Excusez-moi de vous avoir raconté tout ça.
2: Mais il n'y a aucun problème, on est là
26: pour ça. On est à votre service sur l'antenne d'Europe 1. Je vous dis à très bientôt, Marie-Thérèse.
1: Merci.
26: Au revoir. Au revoir.

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1: Bonsoir Marie.
2: Bonsoir Valérie.
1: Merci d'être avec nous.
2: Et je suis très contente de pouvoir vous parler. Bon, j'appréhendais un peu, mais bon.
1: C'est la première fois que vous passez avec nous ? Que
2: oui, c'est la première fois.
1: Merci à vous de choisir Europe 1 pour vous confier. Et vous voulez nous parler de quoi, Marie ?
2: Moi, je vous écoute beaucoup. C'est-à-dire, en ce moment, ça ne va pas du tout. Je suis en train de faire une dépression. C'est pas la première dans ma vie.
1: Oui.
2: Donc, j'ai bientôt 84 ans.
1: Oui.
2: Et il y a bientôt 4 ans, j'ai déménagé. Donc, j'ai pris un appartement qui était plus confortable parce que je n'avais pas d'ascenseur. Et donc, c'était pénible pour les courses, pour les porter au deuxième étage. Et puis donc, j'ai décidé de déménager. Donc, je suis dans un appartement plus petit, mais bon, qui me convient.
1: Au rez-de-chaussée ? Au rez-de-chaussée ?
2: Non, au deuxième, avec un ascenseur.
1: Ah, d'accord.
2: Oui. Donc, ce que je n'ai évidemment pas, pris en considération, c'est que j'ai des propriétaires. Avant, j'étais propriétaire moi-même.
1: Oui.
2: Pendant 33 ans.
1: Oui.
2: Et puis donc, j'ai quitté pour cette raison que je vous ai dit tout à l'heure. Mmh. Et donc, j'ai emménagé dans un plus petit appartement.
1: Où vous êtes locataire ?
2: Oui.
1: D'accord, vous avez vendu l'autre appartement et là, vous êtes locataire.
2: Voilà, et la vente était assez rapide pour mon appartement. Donc, me voilà dans cet appartement. Et puis bon, je n'ai pas, avec mes propriétaires, je n'ai pas beaucoup de...
1: D'affinité.
2: Parce que depuis donc presque 4 ans, je paye mes charges donc avec le loyer, mais je n'ai pas de... Donc, je ne sais pas exactement ce que je paye en fin de compte. Je n'ai pas de détails de ces charges.
1: Oui.
2: Donc, on m'a dit d'aller voir un conciliateur dans ma commune. C'est ce que j'ai fait.
1: Oui.
2: Mais ça n'a pas donné grand-chose. Donc, après, je suis allée voir un organisme qui s'occupe des propriétaires et des locataires.
1: Oui.
2: Avec une juriste.
1: Oui.
2: Qui est vraiment très, très bien comme personne. Et donc, elle m'a donné des conseils pour lui envoyer une lettre recommandée. Bon. C'est ce que j'ai fait. Je n'ai pas eu de réponse parce que chaque fois que j'envoie une lettre, elle ne me répond pas. Donc, pour l'instant, ça en reste là. Je ne sais toujours pas ce que je paye pour les différentes, c'est-à-dire pour le chauffage est en commun. J'ai juste l'électricité à ma charge, ce qui est normal. Et donc, pour l'ascenseur, pour le nettoyage des communs, tout ça, je ne sais absolument
1: les charges,
2: pas.
1: Est-ce que les charges sont élevées, Marie ?
2: Non.
1: D'accord.
2: Non.
1: D'accord.
2: Non, elles ne sont pas élevées.
1: Et c'est une petite, c'est une petite copropriété ?
2: Oui. C'est-à-dire, sur mon palier, il y a 5 appartements. Et donc, en tout, il y a une quinzaine dans l'immeuble.
1: D'accord.
2: Donc, il y a des logements sociaux également dans l'immeuble à côté. Non, ça ne nous concerne pas.
1: Bon, à la limite, je comprends votre inquiétude de ne pas savoir ce que vous payez, mais vous me dites que les charges ne sont pas élevées.
2: Non.
1: Bon,
2: non.
1: Peut-être que si vous êtes en dépression, dépression diagnostiquée, Marie ?
2: C'est-à-dire comme j'en ai... Bon, je sais moi-même que je ne suis pas dans un état, disons, normal, entre guillemets, parce que j'en ai déjà fait des dépressions. J'ai déjà été hospitalisée.
1: Ah oui, d'accord. Donc vous repérez les symptômes et les signes.
2: Oui.
1: Pourquoi je vous pose cette question ? Parce que à votre âge, alors que vous êtes déjà fragile psychologiquement... C'est peut-être pas la peine de venir vous rajouter une charge mentale par rapport aux charges qui sont pas élevées. si elle ne vous répond pas. Bien sûr que c'est un manque de respect de la part de la propriétaire, vous êtes en droit de savoir ce que vous payez. Mais peut-être que ce n'est pas la peine de vous rajouter de l'anxiété sur de l'anxiété.
2: Non, non, non, c'est ce qu'on m'a dit. C'est ce qu'elle m'a dit, la juriste. Ah, elle a dit, écoutez, je vous donne un conseil. Laissez tomber et si jamais il y a un problème, vous revenez me voir.
1: Voilà, eh ben, elle est très bien cette juriste. Oui. Déjà, elle vous tend la main et elle a raison.
2: Oui,
1: voilà.
2: Elle a raison.
1: On ne parle pas de grosses sommes. Donc, à la limite, laissez tomber cette problématique qui n'en est pas une, eu égard de ce que vous traversez en ce moment d'un point de vue psychologique.
2: Oui, oui, c'est ce que j'ai compris. Bon, maintenant, disons que j'ai un peu mis ça de côté. Sauf que je me retrouve seule.
1: Oui.
2: Disons que j'ai des amis, mais qui ne sont pas toujours disponibles.
1: Oui.
2: Qui sont soit encore mariés, dont le mari a des problèmes de santé. Une autre amie dont j'ai fait la connaissance par une association de marche, qui est une personne formidable. Elle a perdu son mari il y a un an à peu près. Bon, c'était aussi un couple qui marchait pas trop bien. Alors, elle a son fils qui est en train de divorcer en ce moment. Donc, elle s'occupe de ses deux petits-enfants, elle s'occupe un peu de son fils. Donc, elle n'est pas toujours disponible.
1: Oui. Vous avez des enfants, vous, Marie ?
2: Non, non, non, non, non.
1: Non.
2: Moi, j'ai que des neveux et des nièces.
1: Qui sont proches de vous ?
2: Oui, j'ai une nièce, mais bon, elle me téléphone de temps en temps, mais disons que... ils ont leur vie aussi. Bon, ils font beaucoup de sport. Ils sont déjà beaucoup partis en séjour. Et donc, je ne les vois pas, disons. Et puis, il y en a un autre que je ne vois jamais, le plus jeune. Donc, c'est mon frère. Donc, il a eu ses trois enfants, dont un s'est suicidé.
1: Ah oui, ah oui.
2: Ouais.
1: Vous avez un seul frère ?
2: Oui. Mais qui est décédé en 2021,
1: oui.
2: Ma sœur en 2019, mon frère en 2021. Donc avec ma belle-sœur, je n'ai vraiment c'est quelqu'un que je n'apprécie pas du tout parce qu'elle ne connaît que l'argent. Pour elle, c'est tout ce qui compte. Et moi, je ne suis pas matérialiste, je ne supporte pas cette personne, donc je préfère ne pas la voir.
1: Oui. Alors par contre, vous paraissez dynamique, Marie, parce que vous avez parlé de club de marche.
2: Oui, j'ai été, mais maintenant, bon, j'ai quitté cette association. Ça me faisait beaucoup parce que j'ai commencé à avoir quelques problèmes aussi, ces derniers temps, des problèmes de dos d'ailleurs. Et donc, par rapport à ces problèmes, j'ai un peu déprimé déjà avec les douleurs. Bon, après, mon médecin traitant m'a donné des médicaments pour alléger un peu. Non, ça va un peu mieux, mais depuis le 26 décembre, je souffre du dos et je suis sortie à peine trois fois.
1: Oula,
2: donc,
1: oui.
2: Je suis quelqu'un qui, avant, il sortait beaucoup, ne serait-ce que pour faire les courses, et j'avais toujours quelque chose à faire pour sortir. Et maintenant, je me cloître chez moi et j'ai plus envie de rien.
1: Ah, c'est pourquoi vous parlez de dépression.
2: Oui.
1: Oui.
2: Je n'ai vraiment plus envie de rien, j'ai plus envie de sortir, j'ai plus... Tout ce que je fais toute la journée, c'est regarder la télé, c'est tout ce que je fais. Et me cuisiner un petit peu. Parce que bon, ça c'est une chose que j'adorais toujours.
1: Et vous ne sortez pas faire vos courses ?
2: Rarement depuis juste deux fois.
1: Mais comment vous faites ? Vous faites livrer ?
2: Non, ben, j'ai un congélateur et puis je fais venir quelqu'un pour des produits congelés, des légumes congelés. Donc,
1: Ah oui, donc vous n'êtes pas obligé de sortir.
2: Pour l'instant, je ne sors pas beaucoup, juste un peu le nécessaire, les à côté. Parce que d'un autre côté, je n'aime pas déranger. Je suis quelqu'un qui était toujours autonome.
1: Oui.
2: Et je n'aime pas déranger les gens et puis ça me pèse.
1: Alors, est-ce que vous avez la place dans votre appartement? Il y a quelque chose qui me vient, alors je le partage avec vous, les auditeurs bien sûr, et avec vous Marie. Vous savez, aujourd'hui il y a des colocations de seniors et d'étudiants.
2: Oui.
1: De manière d'abord à favoriser l'intergénérationnel. Donc, oui. Et c'est du gagnant-gagnant, puisque l'étudiant va avoir une chambre, et en échange de sa chambre, il va s'occuper de vous.
2: Oui.
1: Alors, s'occuper de vous en termes de dame de compagnie, s'occuper de vous pour quelques repas et partager du temps, surtout. C'est une manière de favoriser les rencontres.
2: Oui, je comprends.
1: Est-ce que vous avez la place dans votre appartement pour recevoir quelqu'un?
2: Non, j'ai pas de place pour ça.
1: C'est un deux pièces que vous avez?
2: J'ai un deux pièces, oui. 47 mètres carrés plus une terrasse de 10 mètres carrés. Je n'ai pas de place.
1: Il n'y a pas de place pour ça. Est-ce que vous avez quand même appelé les associations? Je pense aux Petits Frères des Pauvres, où ils sont quand même très actifs en termes de bénévolat, pour venir vous rendre visite, partager un moment. Et on n'est jamais à l'abri d'une rencontre.
2: Oui, non. Ça, je n'ai pas fait de démarche de ce côté-là.
1: Et vous pourriez ou pas? C'est quelque chose que vous pourriez faire?
2: Oui, éventuellement, oui.
1: Vous appelez la mairie, hein, tout simplement. Peut-être qu'ils, peut-être qu'ils ont des services de bénévoles qui viennent visiter les personnes d'un certain âge.
2: Oui. Moi, vous voyez ce qui me manque, Valérie, c'est une présence.
1: Ah ben oui, je vous comprends.
2: C'est-à-dire une présence quand même un peu, d'une façon un peu continue, pas quelqu'un qui soit 24 heures sur mon dos, 24 heures sur 24 sur mon dos, mais une présence, j'aurais besoin d'une présence.
1: Alors, quel genre de présence? Un compagnon, vous voulez dire, Marie?
2: Oui, éventuellement, mais bon, un ami, hein, pas plus.
1: Oui, bien sûr. Bah, vous voulez qu'on lance un appel sur l'antenne de repas?
2: Oui, je veux bien. Je veux bien.
1: Alors, j'ai l'impression que vous êtes dans l'Est, parce que vous avez un accent.
2: Oui, d'après l'accent.
1: Voilà, c'est ça, vous êtes où?
2: Ça s'entend.
1: C'est ça, vous êtes du côté de Strasbourg, vous êtes où?
2: Non, de Mulhouse.
1: De Mulhouse, d'accord. Donc, si quelqu'un nous entend ce soir, un monsieur qui vit à Mulhouse, qui a un certain âge, entre 80 et 90 ans, mais qui est évidemment mobile, hein, qui peut se déplacer.
2: Oui, jusqu'à 85 à peu près, parce qu'après je trouve que ça fait un peu...
1: Bah, ça dépend, hein.
2: Ça dépend de la personne.
1: Voilà, donc on va faire une fourchette un petit peu large. Entre 80 et 90 ans, si un monsieur qui vit à Mulhouse, ou près de Mulhouse, ou ses enfants qui entendent cet appel, dont le papa est seul, a envie de créer du lien ou est veuf, et bien que ce monsieur se manifeste ce soir au 739-21, 75 centimes plus coût du SMS, qu'il nous laisse évidemment son numéro de téléphone pour qu'on le donne à Marie. Est-ce que vous seriez aussi intéressé par des amis?
2: Par des
1: amis?
2: Oui.
1: Alors, même chose, même demande, hein, sur l'amitié. Pour Marie qui habite à Mulhouse, si des personnes âgées ou pas d'ailleurs ont envie de rencontrer Marie du côté de Mulhouse, de boire de temps en temps un café, d'aller au cinéma ou de partager une promenade, et bien que ces personnes aussi se manifestent, si elles le souhaitent évidemment, puisque nous sommes sur une radio libre, au 739-21 75 centimes plus coût du SMS. Et bien sûr que Nicolas fera le relais comme il le fait à chaque fois admirablement.
2: Oui. D'accord, oui. Oui, vous voyez, depuis que j'ai perdu mon frère et ma sœur, je me trouve vraiment, ça fait un grand vide.
1: Bah, vous êtes la seule qui reste?
2: Oui, maintenant, oui. Voilà. Je suis la plus jeune.
1: Eh oui, donc ça fait beaucoup de deuil en très peu de temps, Marie.
2: Oui.
1: Et c'est vrai que c'est pareil. Vous savez, moi, je milite beaucoup. Alors, c'est peut-être parce que c'est mon activité aussi qui veut ça, mais pour l'aide, pour la thérapie, pour aller se raconter, même si on n'a pas grand-chose à régler. Quand on voit que vous avez perdu votre frère et votre sœur, et donc que vous êtes bien sûr la seule de la fratrie à rester, ça peut pas faire de mal d'aller parler.
2: Oui, j'aimerais bien trouver un thérapeute ou quelqu'un, ce qui n'est pas très facile près de chez moi.
1: Oh, il doit y en avoir. Vous êtes dans Mulhouse même, au centre-ville?
2: Oui, c'est-à-dire je suis dans une commune, mais pas loin de la grande ville.
1: Oui. Donc moi, je crois que vous pouvez demander à votre médecin traitant.
2: Oui, ça éventuellement, oui.
1: Oui. Donc, oui. Le médecin traitant peut vous indiquer un psychologue ou une psychologue, parce que je ne crois pas que ce n'est pas maintenant que vous allez aller traiter des choses de votre enfance.
2: Hein, non, mais je ne pense pas.
1: Voilà,
2: non,
1: mais par contre...
2: C'est un peu tard.
1: Il n'est jamais trop tard. Hein,
2: Mais
1: en tout cas, au moins parler, échanger une fois par semaine avec une psychologue ou une psychothérapeute de la vie. Oui. D'abord, ça vous fait sortir.
2: Oui.
1: Ça vous fait un lien vers l'extérieur. On a Yvette au 739-21 qui dit d'aller évidemment voir la mairie de votre village. Les associations, il y a sans doute des associations de jeux ou de petits travaux avec les enfants.
2: Oui.
1: Ça peut être bien aussi. Hein. Oui, parfois, on cherche des grands-mères de substitution.
2: Oui.
1: Donc, je crois que la première démarche, c'est appeler la mairie.
2: Oui, c'est ce que je vais faire.
1: Voilà. Demander s'il y a des associations de bénévoles qui passent. Qui peuvent passer vous voir à la maison.
2: Oui.
1: Appelez votre généraliste pour demander s'il a des psys à vous conseiller près de chez vous.
2: Oui.
1: Parce que comme ça vous fait sortir et c'est mieux d'être en présentiel. Moi, je préfère toujours le présentiel.
2: Oui, c'est-à-dire que j'ai déjà vu un psy il y a en 2000. J'ai perdu ma mère en 2000. C'était une année très difficile aussi. Et... En même temps, j'avais fait une TS.
1: Oui, donc vous voyez, c'est bien d'avoir un psy quand même.
2: Donc, c'était pas la première que j'avais fait, mais bon, j'en ai fait.

0: peut y revenir. Et puis c'est aussi toujours intéressant ce voyage vers soi. Moi je dis toujours qu'il ne s'arrête jamais jusqu'au dernier moment. Hein.
1: Oui, c'est vrai.
0: Donc ça vous permet de sortir, ça vous permet d'échanger. Peut-être que cette psy, elle aura des idées aussi à vous soumettre. Donc la mairie et le généraliste, à mon avis, dès lundi, et ça vous donnera des pistes, Marie.
1: Parce
0: que vous semblez vraiment avoir envie.
1: Oui, j'ai envie d'avoir pour trouver une aide, parce que je sens que j'en ai besoin de parce que bon, je recommence à avoir des idées noires, alors ça me fait peur.
0: Oui, donc vraiment.
1: Pourtant, je suis croyante et bon de ce côté-là. Mais
0: alors la paroisse, ils ont souvent beaucoup d'idées aussi à soumettre, des groupes, des activités. La paroisse, ils sont souvent très bien organisés, hein.
1: Oui. D'ailleurs, j'avais parlé déjà à un prêtre déjà d'une dépression que j'avais faite quand j'ai emménagé, parce que là j'avais tellement de choses à régler que franchement ça m'a vraiment mis par terre. Et puis là j'ai pu contacter un prêtre de la paroisse qui est venu me voir, parce que j'ai demandé à ce qu'il vienne me voir à domicile. Il est venu et puis bon.
0: Ça vous a fait du bien ?
1: Ça m'avait fait du bien.
0: Alors voilà, vous voyez, mairie, généraliste et paroisse.
1: Oui.
0: Et nous, si on a des contacts et si Nicolas en a, bien sûr qu'il vous les donne, comme on le fait à chaque fois.
1: Oui. J'espère que je vais peut-être en avoir.
0: Voilà, je ne sais pas. Mais en tout cas, on peut espérer et on peut prier aussi.
1: Oui, c'est ce que je fais.
0: Voilà.
1: Mais alors, des fois, j'ai l'impression qu'on m'entend pas.
0: Ah oui, mais c'est ça le secret, c'est qu'il faut continuer tout de même, évidemment.
1: Oui.
0: Et puis, je vous propose de nous rappeler quand vous voulez, Marie.
1: Oui, d'accord.
0: On est là pour vous avec Roland Pérez.
1: D'accord.
0: Prenez bien soin de vous et je vous dis à bientôt.
1: Merci beaucoup, Valérie. Merci.
0: Au revoir.
1: À bientôt. Au revoir.
0: 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Bonsoir Frédéric.
2: Bonsoir Valérie, bonsoir à tous. Situation exceptionnelle, quelques 115 000 hectares ont été ravagés par des incendies depuis le début de l'année. C'est bien plus que ce qu'on pouvait connaître jusqu'à par le passé, indiquait le ministre de l'Intérieur Laurent Nunez. C'est 30 à 40 feux combattus au quotidien. La situation reste très défavorable dans les Landes de Var et en Gironde. La Gironde qui fait face à un orage de feu inédit, le nuage de fumée génère sa propre météo avec une autocombustion de tout ce qui passe sur son chemin. Ces flammes sont incontrôlables. 42 000 hectares ont été détruits. 230 000 personnes ont été évacuées. Côté judiciaire, 3 personnes ont été interpellées et placées en garde à vue à la suite de ces feux. L'agglomération de Bordeaux toujours menacée. Le feu file vers le flanc sud-ouest de la métropole. Il se situe à 15 km, soit entre 25 et 30 km de la ville de Bordeaux. Son maire, Thomas Cazenave, a assuré qu'aucune évacuation n'est à l'ordre du jour. Armées et entreprises du BTP mobilisées, elles ont mené des travaux de terrassement et de génie pour créer des pare-feux autour des sites sensibles. Cela permet d'éviter de transporter la nappe végétale en combustible pour le feu. Les trafics routiers et ferroviaires fortement perturbés. L'autoroute A63 entre Bordeaux et l'Espagne est fermée sur 60 km et la SNCF a interrompu pour sa part la circulation des trains jusqu'à nouvel ordre au sud de Bordeaux. Le chef de l'État monte au front. Emmanuel Macron présidera demain à 10h au ministère de l'Intérieur une nouvelle cellule interministérielle de crise consacrée aux incendies. Nous n'oublions pas le père Jacques Hamel, pris pour cible parce qu'il incarnait le refus de la haine, la fraternité et l'espérance. C'est ce qu'a écrit le président Emmanuel Macron sur le réseau social X en ce jour du 10e anniversaire de l'assassinat du prêtre dans son église. Était présent à l'hommage national à Saint-Étienne-du-Rouvray près de Rouen, Sébastien Lecornu, François Hollande, Bernard Cazeneuve ou encore Édouard Philippe. Les plages du débarquement en Normandie et les forteresses royales du Languedoc inscrite au patrimoine mondial de l'UNESCO. Une très belle reconnaissance pour les départements de la Manche.

0: du Calvados et pour l'Aude. Deuxième nuit sans attaque en Iran, aucun bombardement américain n'a été signalé. Une pause dans les hostilités au moment où des médias américains font état d'un possible manque de munitions après bientôt 5 mois de guerre. Le président de Cuba accuse les États-Unis de vouloir s'approprier l'île. Miguel Díaz-Canel dénonce la politique génocidaire de Washington envers son pays. Tadej Pogačar finit le Tour de France en jaune pour la 5e fois de sa carrière. Il rejoint Merckx, Anquetil, Hinault et Indy Rain au palmarès. C'est Mathieu Van Der Poel qui s'est imposé sur la dernière étape sur les Champs-Élysées. Et puis Lando Norris renoue avec le succès en Formule 1. Le champion du monde l'a emporté en Hongrie devant Verstappen et Antonelli. 23h03. 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
3: Bonsoir et bienvenue dans les meilleurs moments et sans doute les moments les plus forts de la Libre Antenne de cette semaine. N'hésitez pas tout de même à composer le 01 80 20 39 21, 01 80 20 39 21, numéro non surtaxé de notre standard. Et vous pouvez aussi nous écrire pour réagir à ce que vous entendez à l'antenne au 7 39 21, 75 centimes plus coût du SMS. Bonne émission.
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3: Bonsoir Diane.
4: Oh, bonsoir Valérie.
3: Merci.
4: Je ferme le poste.
3: C'est-à-dire fermer le poste. Oui, vous fermez le poste pendant que vous êtes avec nous à l'antenne. C'est bien
4: voilà.
3: De l'éteindre. Après, vous pouvez le rallumer, hein, bien
4: voilà,
3: sûr.
4: Voilà, tout à fait. Voilà. Je suis en admiration devant vous.
3: Ah, c'est gentil, merci beaucoup.
4: Vraiment, je vous écoute, je suis... la personne qui est passée avant est extraordinaire.
3: Pascal. Ah ben oui, Pascal, il nous a fait rire et sourire.
4: Et Juan aussi. Et la personne aussi avant, comment elle s'appelait ?
3: Juan, sur la langue des oiseaux. Ah oui,
4: extraordinaire.
3: Ah oui, vraiment.
4: Extraordinaire.
3: Vous savez quoi, j'en profite pour dire à Anne, qui nous a laissé son numéro de téléphone, quel était le nom de la personne que Juan a cité tout à l'heure sur la langue des oiseaux. C'est Patrick Burensteinas. Burensteinas, dans mon souvenir. Parce que Anne m'a posé la question, elle voulait connaître le nom, donc je le lui dis. Et maintenant, je vous redonne la parole, Diane.
4: Oh
3: et
4: là là, vous avez bien répondu à chaque quand il s'exprimait, j'étais en communication cet hiver avec Olivier Delacroix, je lui avais raconté toute ma vie,
3: oui. Ça
4: l'avait énormément intéressé, il devait me rappeler, et il m'a pas rappelé malheureusement, j'avais préparé tout un dossier.
3: D'accord. Sur quoi, Diane ?
4: Sur toute ma vie.
3: D'accord.
4: Toute ma vie. Et je lui avais préparé tout un dossier de photos parce que je suis une ancienne danseuse du Crazy Horse, du Casino de Paris.
3: Oui.
4: À l'époque, avec Zizi Jeanmaire et Roland Petit.
3: Oui.
4: Et à Mogador, dans une opérette, où j'ai connu mon mari qui était comique. Qui était Jean-Louis Blaise de la classe.
3: Ah oui,
4: sur
3: oui,
4: FR3.
3: Oui. Qui était connu, voilà. Bah, bien sûr.
4: Voilà. Hein? Et alors, j'ai passé des moments extraordinaires de rire, parce qu'il avait un tour extraordinaire. Et je l'ai rencontré, donc, j'étais danseuse, je répétais à Mogador. Et c'est là qu'on a fait 30 ans de vie commune.
3: Magnifique.
4: Voilà.
3: Magnifique histoire d'amour. Sur fond d'humour.
4: Sur fond d'humour, tout à fait. Sur fond d'humour. Il faisait les premières parties à Bobino avec, comment il s'appelle je trouve pas.
3: C'est pas grave.
4: Avec l'Olympia, avec la chanteuse Dalida.
3: Oh là là, carrément, oui. Alors moi, vous savez que je suis fan de Dalida. Hein.
4: C'est pas vrai, il était très intime avec elle.
3: Ah oui, moi je suis absolument fan de
4: très bien.
3: Dalida.
4: Il partait en tournée ensemble avec Dalida. Il a fait toute la... toute l'Afrique noire avec Julien Clerc. Ils avaient un avion et ils partaient. Et il a fait tous les cabarets, mon mari, de Paris, tous les plus grands cabarets avec son tour.
3: Mais quelle vie incroyable vous avez eue, Diane.
4: Oui, mais j'ai une vie très dure au départ. Parce que ma maman, je n'ai pas connu mon père, elle n'a pas voulu me dire qui est-ce. Elle en a beaucoup souffert et je l'ai énormément aidée et protégée. On s'est protégées toutes les deux parce que c'était une famille noble, aristocrate. Donc, avoir un enfant à cette époque avec une famille très dure. Et donc, elle a beaucoup souffert, mais je l'ai préservée. Et c'était l'osmose. Et après, quand elle a connu mon mari, Jean-Louis Blaise, on était tous les trois ensemble. Elle partait en gala avec lui et moi. On se soutenait tous les trois.
3: Elle n'a jamais refait sa vie, votre maman.
4: Elle a essayé de refaire sa vie, mais elle n'a pas bien réussi. Elle n'a pas bien réussi. Et il y avait un grand comédien qui avait fait un film très, très connu, Atmosphère. Comment il s'appelait, ce grand comédien?
3: Atmosphère avec Michel Morgan?
4: Non, ce n'était pas Michel Morgan.
3: C'était Arletty, pardon, n'importe
4: et
3: quoi.
4: Comment il s'appelait, vraiment... le grand comédien qui faisait la réplique?
3: Je me souviens
4: plus. Tu n'as pas une gueule
3: d'atmosphère, oui, tu n'as pas une gueule d'atmosphère.
4: C'était un très, très grand comédien.
3: C'était Jean Gabin.
4: Non, c'était pas Jean Gabin.
3: Bon, alors...
4: C'était un autre. Il était très amoureux de maman et elle a refusé. C'est pas bien, elle n'a pas su bien gérer sa vie. Et j'en ai beaucoup souffert, mais après, ça a été vraiment formidable. On a fait des croisières avec Sim, Roger Pierre, Jean-Marc Thibault. Enfin, c'était. Et puis, alors, il était super comique dans la classe avec Fabrice. J'assistais aux émissions.
3: Louis Jouvet.
4: Bravo.
3: Non, mais c'est parce que je suis en train de regarder sur Internet.
4: Bravo, Valérie.
3: J'étais en train de regarder sur Internet. Voilà.
4: Elle était super amoureux d'elle.
3: Exactement.
4: Parce qu'après, elle a fait un peu de théâtre à la Comédie Française. Elle a raté sa carrière.
3: Diane, je vous interromps un instant parce qu'on a envie de rêver. Ce soir, c'est une émission qui nous fait rêver. Alors rêvons jusqu'au bout.
4: Oh oui, toujours.
3: Et dites-moi, Louis Jouvet, pourquoi ça ne l'a pas fait avec votre maman?
4: Parce qu'elle était avec un Pierre Bertin qui était de la Comédie Française. C'était son ami à l'époque, qui était beaucoup plus âgé qu'elle. Elle était donc dans le milieu de Pierre Bertin, qui était avec toute la troupe de comment ça s'appelle ? Je suis un peu émue. Hein. Ce grand comédien aussi.
3: Il y en a eu beaucoup à l'époque. Hein. On ne va pas trouver comme ça.
4: On ne va pas tous les donner. Alors, elle était donc avec Pierre Bertin, grand comédien. La Comédie Française. Ah voilà, Barrault et Renault.
3: Ah bah oui,
4: Barrault,
3: carrément.
4: Renault.
3: Ah bah oui.
4: Voilà.
3: Ah bah oui.
4: Voilà. Et
3: oui.
4: Pierre Bertin, Barrault, Renault. Mm-hmm. Elle côtoyait Barrault, Renault. Et Pierre Bertin, c'était l'ami de ma mère. Et alors, elle n'a pas voulu quitter Pierre Bertin.
3: Pour Louis Jouvet.
4: Pour Louis Jouvet. Et je lui ai dit, tu as fait une très grosse bêtise, parce qu'après, il était très égoïste, Pierre Bertin, et elle n'a pas été du tout heureuse. Et après, il est décédé parce qu'il était beaucoup plus âgé. Et il était très, très amoureux, Louis Jouvet, de maman, qui était de toute beauté.
3: Vous avez grandi entouré de comédiens de cette envergure.
4: Tout à fait. J'ai connu d'abord... j'ai essayé de faire l'opéra, mais je n'ai pas réussi. Ma mère voulait que je sois... Première danseuse étoile de l'opéra, je n'avais pas assez de force dans les chevilles. Donc, j'ai fait beaucoup de danse classique, beaucoup de cancan, de French cancan.
3: Oui.
4: Et puis après, j'ai fait de la variété et j'ai été heureuse comme tout.
3: Et finalement, si vous aviez fait de la danse classique, vous n'auriez sans doute pas connu votre mari non plus. Hein?
4: Exactement, Valérie. Je n'aurais pas connu mon mari. qui était super drôle, même dans la vie. Même dans la vie, quand il conduisait trop vite et qu'on l'arrêtait sur l'autoroute, il faisait des grimaces, les agents de police riaient, et il avait des photos, vous savez, il avait des photos qu'il donnait à tout le monde à l'époque, et ça marchait extraordinaire.
3: Vous avez quel âge aujourd'hui, Diane ?
4: Je viens d'avoir 79 ans.
3: 79 ans. Quel regard vous portez sur votre vie à votre âge ?
4: Eh bien, c'est-à-dire que j'ai quand même eu une vie très dure au départ. Et puis après, donc, il a fallu faire des cours de danse avec les pointes et m'entraîner énormément. Toute la journée, je m'entraînais. Et puis après, j'ai fait de la variété. Et je ne regrette pas du tout.
3: Quelle est la plus grande leçon que la vie vous a donnée ? Parce que là, vous avez une vie hors norme, Diane.
4: Oui, mais mon mari a été très malade à la fin. Il a attrapé un staphylocoque doré et je l'ai gardé. Je m'en suis occupée pendant 10 ans jusqu'à la fin de sa vie. Ça a été très, très éprouvant. Et quand il est mort, ça a été une très grande détresse pour moi.
3: Oui,
4: très grande détresse.
3: Une
4: grande déchirure. C'était un être qui était aimé de tout le monde. Il donnait, on donnait pour tout le monde. Et moi, maintenant, je donne. C'est l'amour, c'est la quête des gens. J'aime les gens. Et
3: Comme Francine nous le disait en début d'émission. J'aime les gens, d'où le fait qu'elle souffre beaucoup de solitude et son appel ce soir sur l'antenne d'Europe 1 pour rencontrer des amis ou même un compagnon.
4: Ah non, moi je ne veux pas de compagnon, je vais au bois de Boulogne, il y a une petite guinguette et je retrouve tous les styles de gens. Le grand directeur du Plaza Athénée, qui est extraordinaire, qui a écrit un livre que j'ai lu, qui est extraordinaire.
3: Qui s'appelle comment, ce livre ? Puisque ce soir, on se donne tous des bonnes idées.
4: Werner.
3: D'accord.
4: Werner. Monsieur Werner.
3: D'accord.
4: Il m'a donné son livre. C'est extraordinaire. Il y a aussi, comment il s'appelle, un grand comédien de théâtre aussi qui vient, avec qui je parle. Enfin, il y a toutes sortes
3: Alors,
4: de
3: vous,
4: gens.
3: Alors, vous continuez de rencontrer des gens hors normes quand vous allez vous balader au bois de Boulogne à la guinguette.
4: Tout à fait.
3: C'est l'histoire de votre vie, Diane. Hein,
4: mais j'aime les gens et j'ai des gens. Je m'adapte à tous les milieux. C'est ça ce qu'il faut. J'ai fait ça toute ma vie. Et ma mère me disait, il faut rester dans ton milieu. Je me dis, non, je ne reste pas dans mon milieu. J'ai souffert dans mon milieu. C'était une famille très dure, très dure. Et moi, je m'adapte et j'essaye de prendre tout de ce que donnent les gens de tous les milieux. Et ça m'apporte énormément.
3: Donc en fait, si je vous suis, Diane, parce qu'on parlait tout à l'heure de solitude avec Francine, pour entrer en contact. Vous, à 79 ans, vous allez marcher au bois de Boulogne, vous vous asseyez à une table de cette guinguette et vous discutez avec les tables alentour.
4: Exactement.
3: Et est-ce qu'il y a des gens, parce qu'une fois passé le moment où on discute comme ça, est-ce qu'il y a des gens avec lesquels vous sympathisez vraiment ?
4: Tout à fait, il y a des gens avec qui je sympathise, tout à fait.
3: Et vous les revoyez ensuite dans un autre cadre pour aller au cinéma, au théâtre ou boire un autre café ?
4: Tout à fait.
3: Ah oui,
4: C'est extraordinaire.
3: Donc vous avez élargi votre cercle ?
4: Tout à fait, j'ai élargi mon cercle. Et je suis encore en contact avec le patron du Lapin Agile sur la butte Montmartre, le plus vieux cabaret de Montmartre. Il y avait Aristide Briand dans le temps.
3: Mais il a quel âge ? Il est votre génération, le patron du Lapin Agile.
4: Il a 99 ans et il chante encore sur scène tous les soirs.
3: Non !
4: Extraordinaire, justement. Je vais aller le voir, il m'a demandé d'aller le voir et je vais y aller un soir.
3: Mais comme quoi, le chant, la joie, le mouvement, ça conserve.
4: Tout à fait, tout à fait. mais j'ai quand même du mal à m'exprimer parce que j'ai été très, très durement élevée quand j'étais jeune. Et
3: mais très durement
4: bien.
3: Par la famille de votre mère.
4: Tout à fait par la famille de ma mère, ma grand-mère, mes tantes. Ça a été très, très, très dur et j'ai énormément souffert.
3: Quel type de comportement elles ont adopté, ces femmes de votre lignée ?
4: Tu t'exprimes mal, tu n'as pas à parler, tu laisses écouter les gens. Enfin, et après, avec mon mari, c'était l'osmose, c'était, on voyait toutes sortes de gens qui étaient très bien et j'étais à mon aise et je parlais très bien et je le laissais parler surtout. Et l'exprimer, et lui s'exprimer, je ne me mettais jamais devant. J'étais toujours en arrière de lui, il était heureux, et il pouvait faire le pitre et s'exprimer.
3: Et vous étiez bon public.
4: Et moi, j'étais bon public, mais je le laissais faire. Je n'essayais pas de m'imposer. Et de dire tais-toi.
3: Est-ce que vous pensez que c'est dû justement à votre éducation? On n'a pas cessé de vous répéter tais-toi, laisse parler les autres, etc. Est-ce que vous pensez que c'est dû à votre éducation, le fait que vous ayez laissé votre mari, comédien en plus, donc narcissique, souvent, prendre tout l'espace?
4: Tout à fait, exactement, Valérie, exactement. J'étais discrète, quand même dans mon petit coin, même si je faisais un métier, ce qu'on appelle olé-olé à l'époque, je ne trouve pas. Et même Guy Lux, il voulait que je fasse les seins nus. J'ai dit, mais je ne peux pas, vis-à-vis de mon mari, si ça n'avait pas été mon mari, j'aurais accepté. Et il voulait tout le temps, Guy Lux, que je sois dans la classe, devant, avec les seins nus, comme il trouvait que j'avais des beaux seins. C'était vraiment très drôle.
3: Vous avez rencontré votre mari à quel âge, Diane?
4: Je l'ai à 21 ans.
3: Ah oui.
4: À 21 ans. Oui. J'étais jeune. Dans une opérette de Viva Napoli avec Rudy Irigoyen. Et avant, j'avais fait une autre opérette avec Vienne, Merkès et Merval.
3: Aujourd'hui, vous dansez toujours, Diane, à 79 ans?
4: Je ne peux plus danser tellement que je me suis occupée de mon mari et que je l'ai soutenu et que je l'ai porté et j'ai très mal au dos et je ne peux plus. Mais j'ai continué, j'ai dansé nue jusqu'à l'âge de 41 ans et puis après j'ai continué des cours de danse classique après. Et après j'ai fait de la photo pendant 10 ans dans tous les cabarets. Le Raspoutine, où c'était extraordinaire comme ambiance. La musique russe, je vendais des photos et ils lançaient les verres, les Russes. J'étais dans un milieu pendant 10 ans extraordinaire. Et puis après, j'ai été au Lapin Agile pour être à l'accueil et servir dans la salle. C'était très, très amusant aussi.
3: Raspoutine qui a fermé, il me semble. Hein.
4: Tout à fait, le Raspoutine est fermé, malheureusement.
3: Et j'ai passé
4: des moments formidables. C'était très, très, très sympa.
3: Donc aujourd'hui, ce qui vous permet de continuer avec joie votre vie, c'est la curiosité d'autrui.
4: Tout à fait.
3: Et la marche au Bois de Boulogne, quoi, finalement.
4: Tout à fait. Et puis dans le temps, je n'avais pas beaucoup de mémoire, donc la volonté d'arriver à faire ce que je voulais. Je suis arrivée à rentrer au Casino de Paris, à rentrer au Crazy Horse, à rentrer dans l'opérette, à rentrer aux Folies Bergères.
3: Et la famille aristocrate de votre mère?
4: Ils ont jugé, parce qu'eux, c'était pas du tout
3: dans leur code.
4: Oh, pas du tout. Ils l'ont enlevé.
3: Elle de l'héritage.
4: Ils l'ont déshérité.
3: Et vous avez coupé les ponts avec eux.
4: Et j'ai coupé les ponts avec eux. Et je reste quand même en contact avec mes cousines. Mais ma tante qui est décédée et mon oncle qui est décédé, qui ont été très, très, très durs. Très durs. C'est une famille j'étais d'une très grande famille et j'ai soutenu ma mère tout le temps. Je suis restée de son côté et je n'ai pas été de l'autre côté de la famille.
3: Il y a Jean-Claude au 739-21, Diane, qui demande si vous avez connu Bourvil.
4: Ah, je n'ai pas connu Bourvil, malheureusement.
3: On ne peut pas avoir connu tout le monde. Déjà, tous les noms que vous nous avez donnés, ce sont quand même des institutions. Hein.
4: Comment il s'appelle celui qui faisait de la guitare?
3: Georges Brassens.
4: Il a fait Bobino avec Georges Brassens,
3: ah oui.
4: Mon mari.
3: Ah oui.
4: Il a fait une tournée avec Claude François, avec Dalida, l'Olympia. Enfin, et j'ai connu plein de monde, d'une simplicité, d'une gentillesse.
3: Qui vous ressemble en tout cas. Merci beaucoup Diane d'être intervenue ce soir sur l'antenne d'Europe 1. Un grand merci à vous.
4: Je vous prie de m'excuser, de m'exprimer un peu.
3: On vous a très bien compris, on vous a très bien suivi, et vous nous avez fait rêver, surtout en nous faisant revivre tout ce petit monde.
4: Vous êtes formidable. Et comment je fais pour contacter Olivier? Il devait venir.
3: Alors là, c'est Nicolas qui va vous dire tout ça.
4: Venir me voir à la petite buvette. Il voit très bien où c'est, il y allait souvent. Il a dit « Je vous appellerai » parce que j'avais préparé tout un dossier de mes ancêtres pour lui donner des livres du marquis.
3: Écoutez, Nicolas va vous dire tout cela. Et moi, je vous souhaite le meilleur, encore de belles marches au bois de Boulogne. Et qui sait,
4: merci.
3: Peut-être qu'un jour, on va s'y croiser. Peut-être.
4: Oh là là. Oh,
3: je vous
4: formidable.
3: Embrasse, Diane. Je vous embrasse.
4: Très fort.
3: Au revoir.
4: Au revoir, Valérie. Merci.

0: Bonsoir Josette.
1: Bonsoir.
0: Merci d'être avec nous sur l'antenne d'Europe 1 ce soir.
1: C'est toujours un plaisir parce que je vous écoute beaucoup.
0: Eh ben écoutez, un grand merci à vous.
1: Toute l'antenne d'Europe 1 d'ailleurs.
0: Eh ben encore mieux. Donc un plus grand merci encore Josette. Vous faites un petit peu partie de la famille Europe 1 aussi finalement.
1: Oui, oui, oui.
0: Vous avez quel âge Josette?
1: J'aurai 94 ans au mois d'août.
0: Oh, 94 ans. Et vous êtes Lyon?
1: Oui.
0: Vous êtes Lyon.
1: Oui, mauvais caractère.
0: un petit peu dominant. Oui, un petit peu fédérateur quand même, et rassembleur, et surtout très, très protectrice avec la famille, justement. On en parlait à l'instant.
1: Oui, oui, absolument. Ah. Et très sensible pour la famille.
0: Et oui.
1: Et ma famille, que je n'ai plus beaucoup, évidemment. Et ça me manque.
0: Et oui, je comprends. Vous étiez issue d'une famille de combien de personnes, Josette?
1: Moi, j'étais fille unique.
0: Ah, fille unique. Et vous avez eu combien d'enfants?
1: Un fils que j'ai eu assez tard, et malheureusement, mais la vie, c'est comme ça. On ne peut rien changer.
0: Vous l'avez eu assez tard, c'est-à-dire?
1: Moi, j'avais 36 ans quand il est né.
0: 36 ans. Aujourd'hui, vous savez, c'est devenu une norme de faire des enfants. Oui, 36, 37, 38, voire jusqu'à 42, 43.
1: Oui. Oui, mais je trouve que c'est trop tard. Moi, j'aurais aimé en avoir plusieurs, je n'en ai eu qu'un, étant donné les circonstances. Mais c'est tard.
0: Il vous a donné des petits-enfants, votre fils?
1: Malheureusement, non. Ils n'ont pas pu en avoir. J'ai pas eu cette chance. Mais étant donné ce qui se passe maintenant, je ne regrette plus.
0: Et ils n'ont pas pensé à l'adoption, Josette?
1: Ils n'ont pas voulu. Elle n'a pas voulu. Sa femme n'a pas voulu.
0: Bon, et ils sont mariés depuis longtemps?
1: Non, ils ont été mariés une douzaine d'années.
0: Et après, il a refait sa vie, votre fils?
1: Non.
0: Non, depuis son divorce, il n'a pas refait sa vie?
1: C'est-à-dire qu'il a eu une amie et puis elle s'est suicidée.
0: Ah oui. Il n'a pas été épargné, hein?
1: Mais c'était pas de sa faute à lui.
0: Ah ben non, j'imagine.
1: Non, non, du tout, mais depuis, il est seul.
0: Mais quelle épreuve !
1: Beaucoup de moi, parce que maintenant, moi, j'ai besoin beaucoup d'aide.
0: Vous êtes toujours chez vous, Josette ?
1: Oui, oui. Oui, oui.
0: Vous habitez dans quelle région ?
1: Dans les Yvelines.
0: Dans les Yvelines. Et vous êtes totalement autonome à 94 ans ?
1: Non, beaucoup moins. Beaucoup moins parce que je me suis cassé la hanche en 2022.
0: Oui.
1: Et ça m'a enlevé beaucoup d'autonomie.
0: Ben oui, c'était le col du fémur?
1: Non, non, c'est la hanche.
0: Ah, carrément la hanche, d'accord.
1: Oui, alors j'ai un beau clou dans la hanche.
0: Oui.
1: Mais ça me gêne ça me gêne beaucoup quand même. J'étais très autonome jusque-là, mais après cet accident, j'ai fait une chute.
0: Eh oui, eh oui.
1: Ça a été comme ça, voilà.
0: Bon, vous êtes encore à la maison, vous avez votre fils qui n'est pas loin, qui s'occupe de vous. J'imagine qu'il y a les aides à domicile qui passent.
1: Oui, j'ai une aide ménagère et puis j'ai la Croix-Rouge qui passe. Elles sont toutes charmantes, très gentilles, de toutes les couleurs. Parce que dans les aides de la Croix-Rouge, il y a beaucoup de personnes de couleur. Et comme moi, je ne me fichais pas du monde du racisme.
0: Oui.
1: Je les accueille et elles m'accueillent très gentiment.
0: Mais oui, oui, bien sûr. Quel regard... Oui, allez-y, Josette.
1: D'ailleurs, pour Noël et pour Pâques, je mets une boîte de chocolat sur le petit meuble où elles ont leur papier et elles picorent dedans.
0: Donc, vous ne vous sentez pas seule, Josette?
1: Aussi, quand même.
0: Quand même?
1: Oui, oui. Oui.
0: Vous avez été mariée combien de temps?
1: J'ai été mariée 52 ans.
0: 52 ans.
1: Mmh.
0: Il est parti à combien de temps, votre époux?
1: Oh, mon mari est parti en 2000. Ça fait 26 ans.
0: Ah oui, ça fait... Et après, j'imagine que vous n'avez pas refait votre vie.
1: Non. J'aurais pas supporté.
0: Comment vous l'avez rencontré?
1: Oh là là, mon Dieu!
0: Dans un temps que les moins de 20 ans ne peuvent pas connaître. C'était en quelle année la rencontre, Josette?
1: Oh ben non, c'est embêtant de vous raconter ma vie quand même.
0: Bah pourquoi pas, vous nous appeliez pourquoi exactement, je sais.
1: Finalement, moi je vous appelais pour parler de la guerre et de la libération.
0: Ah.
1: Voilà, c'est autre chose.
0: Bon, on va forcément y passer. Par la guerre et la libération. Alors, vous savez quoi ? Moi, je trouve que vous êtes une sage, 94 ans, presque un siècle. Donc, vous avez plein un regard sur la vie qui est plein d'expérience. On apprend tellement de nos anciens. C'est pourquoi vous demandais comment vous aviez rencontré votre mari et j'allais vous demander quel est le secret de la longévité du couple.
1: Oh, ça, je ne sais pas, C'est assez difficile à définir parce que ça dépend de la bonne volonté de chacun, des efforts que chacun fait. C'est ça aussi. Parce que si chacun campe sur ses positions, ça ne donne rien.
0: Et en 50 ans de mariage, un peu plus de 50 ans de mariage, il y a eu beaucoup d'efforts de fait ?
1: Ben oui, forcément.
0: C'était des efforts qui tournaient autour de quoi, Josette ?
1: Bah, des efforts sur tout. Quand on décide d'acheter quelque chose, ou sur la maison, sur tout. Il faut savoir s'accorder et accepter que l'autre ne pense pas toujours de la même façon que vous-même.
0: Est-ce que c'est le quotidien le plus dur à traverser ?
1: Non, ce sont les épreuves. Ce sont les épreuves les plus difficiles. Mais enfin, quand on s'entend, quand on est capable de se comprendre, ça passe. C'est pourquoi maintenant, je trouve que si chacun pour soi, Dieu pour tous, c'est... Moi, je ne le comprends plus.
0: Oui, cette époque, vous la comprenez plus, Josette, parce que nous-mêmes déjà, qui sommes beaucoup plus jeunes que vous, bien sûr, on la comprend déjà plus, en fait. Hein. Quand on est né dans les années 70, on est vraiment atterré de ce qui se passe.
1: Ah oui. Et je n'envie pas les jeunes de maintenant, du tout. Absolument pas. Parce que je trouve que chacun est devenu totalement indifférent, totalement égoïste, et qu'il ne pense qu'à lui-même, enfin, ou à soi-même personnellement, quand on pense. Non, je ne. Et puis alors, la situation de maintenant, alors c'est pitoyable. Non, je ne souhaiterais pas être jeune maintenant.
0: C'est quoi la grande différence selon vous entre. Parce que vous avez connu plein d'époques différentes, vous. Plusieurs époques pour la France. Vous disiez la guerre et la libération, l'après-guerre. Et encore aujourd'hui. C'est quoi les grandes différences, selon vous, dans toutes ces époques ? Quelle était la plus belle partie ?
1: Moi, je trouve que jusqu'à l'arrivée de Mitterrand, la France était unie. Et Mitterrand a tout cassé. Il a fait sortir, il a fait émerger une façon de vivre et de penser qui était, pour moi, qui n'était pas agréable. Et puis mai 68 a été une horreur. Mai 68, bon, la libération de la femme, moi je veux bien, mais il faut quand même pas exagérer, on n'était pas esclaves de nos maris. Pas plus que nos mères. Bon, on avait une morale qui s'est complètement perdue. C'est ça aussi. Oui. Il y avait de la morale qu'il n'y a plus maintenant.
0: Oui.
1: Les gamines de 14 ans, avec ce qui se passe là, ce type qui a été arrêté, qui a tué une gamine, à cette époque-là, enfin à mon époque, une gamine de 14 ans, elle pensait encore à s'amuser. Elle pensait pas avoir... accoucher avec un garçon. Vous voyez ?
0: Oui. Bah, il n'y avait pas Internet déjà à l'époque, donc il y avait moins de pornographie, il y avait moins de sexualité débridée partout.
1: Voilà, c'est ça.
0: Voilà, c'était...
1: Oui, oui, c'est ça. Mmh. C'est ça. Donc, c'est une époque qui ne tenterait pas de vivre en étant jeune. Et puis alors, avec leur fameux téléphone portable où ils passent leur vie à regarder cet engin, à écouter, à discuter entre eux, je n'en vois pas les intérêts. D'ailleurs, je connais dans mes amis une personne qui a 20 ans de moins que moi, mais qui a eu des enfants. Eh bien, elle a une fille qui, quand elle a eu ses derniers enfants, ils ont été obligés de faire de l'orthophonie parce qu'ils ne savaient plus parler. Ben, la mère ne leur parlait pas. Elle était sur son téléphone.
0: Ah oui,
1: elle s'en occupait, oui, elle s'en occupait. Mais il n'y avait pas de dialogue avec ses enfants.
0: Oui, c'est ça. Ben, on n'a qu'à regarder les tables au restaurant, hein, de toute façon. Hein.
1: Oui.
0: Les
1: oui.
0: gens, ils sont sur leur portable, ils se parlent oui. peu.
1: Oui, oui. Mmh. C'est ça. Oh, moi, je vois... Enfin, pour Marie, il est décédé malheureusement à tout début de cette chose-là. Je me souviens qu'une fois à Carrefour, on avait quelqu'un devant nous qui disait « Allô, oui, alors, tu sais, il y a ces bonbons-là, mais est-ce que tu veux cela? Est-ce que tu veux cela ?» Ça me marie, ça avait mis en colère. Il me dit « Regarde-moi ça, c'est stupide, le pauvre. » S'il avait eu la suite.
0: Ah, ça c'est sûr. C'est les dérives, non. les dérives.
1: Oui, tout à fait, c'est ça. C'est
0: bah, à force de dériver, de toute façon, à un moment donné, on va se perdre, donc...
1: Hein. Ah oui, oui. Mm. Ah oui, bon, ça c'est comme ça. C'est la vie maintenant, mais je ne regrette pas ce que j'ai vécu. J'ai vécu la guerre, j'ai vécu l'occupation. On a été malheureux parce que...
0: Vous voulez boire un verre d'eau, Josette?
1: Non.
0: On vous laisse boire. Non, parce que sinon on passe un disque, on vous laisse boire un verre d'eau et on se retrouve juste après le disque. Hein. Il n'y a pas
1: non,
0: de problème.
1: Non, merci. Non, on a vécu la guerre, on a vécu les bombardements, l'occupation. On n'avait rien à manger. C'était terrible. Et puis après, la guerre est passée.
0: Vous habitiez dans quelle région au moment de la guerre?
1: J'habitais le Valois. Le Valois, c'est à côté de Paris. Hein.
0: Oui, c'est la banlieue ouest. Quel souvenir vous gardez de cette période de l'occupation?
1: Oh, ben des souvenirs des bombardements, des privations. Et puis, sur la fin de la guerre... quand il y avait quelquefois des attentats où les Allemands raflaient les hommes et les fuyaient au Mont Valérien, si mon père était en retard pour une raison X ou Y, on se faisait du souci avec ma mère parce qu'on craignait toujours qu'il soit arrêté.
0: Vous aviez quel âge à cette époque-là, Josette?
1: J'avais... Je suis née en 32, c'était en 44.
0: Et cette période de votre vie et la libération, qu'est-ce que ça a laissé comme trace en vous, dans la femme que vous êtes devenue ensuite?
1: Bah, de toute façon, c'était l'amour de la France. C'était le général de Gaulle, avec tout ce qu'il a apporté, tout ce qu'il a fait. Pour moi, ça a été un grand héros, un très grand héros. Et je lui voue un très grand respect. Et j'ai été de plus en plus déçue des dirigeants. Pour moi, Mitterrand, ça a été la catastrophe. Hein.
0: On a une auditrice qui nous laisse un message au 739-21 qui nous dit « Alors moi, je suis choquée que la ministre des Armées ne soit pas allée aux cérémonies du 8 mai, la victoire contre le nazisme, le 9 mai, journée de l'Europe, le 10 mai, victoire de 81, c'était Mitterrand. »
1: Oui, bien sûr. Ah oui, moi, ça, le moment que Mitterrand est passé, j'ai piqué une colère.
0: Pourtant, on se souvient de toute cette population en liesse, que la gauche passe enfin en France, dans les rues.
1: Avec tout ce qu'il a bien fait. Il a mis la France à plat, il a gaspillé tout l'argent. Et ah oui, les 35 heures, les 5 jours de, de congés payés, enfin. Vous savez, moi j'ai travaillé à une période où j'avais besoin d'argent. J'ai travaillé, j'ai fait 45 heures de standard par semaine. J'avais le cerveau tout rétréci quand je m'arrêtais. Et quand je reprenais le lundi, j'avais mon cerveau qui avait redoublé de volume. Eh bien, je ne me suis jamais plainte. Et maintenant, ils font 35 heures, ils sont fatigués. Oh, les pauvres petits, n'en fassent-ils. Bon, ben, moi, je vais avoir 94 ans, je suis encore là.
0: Vous pensez que c'est le travail, c'est le travail et c'est la rigueur et la discipline qui vous a maintenu jusqu'à 94 ans, Josette?
1: Ben, je suppose.
0: Ou c'est l'héritage génétique de vos parents?
1: Ah ben, il y a une part d'héritage génétique parce que mon grand-père est mort, il avait plus de 100 ans. Et j'ai un oncle qui vit encore, qui va avoir 103 ans. Il a fait de la résistance comme mon père. Et il a fait le coup de feu à la libération de Paris avec le groupe de la préfecture de police. Il s'est engagé avec l'armée Patonne, il est allé jusqu'en Allemagne. Il va avoir 103 ans au mois prochain. C'est un vieux monsieur qui maintenant... Bon, il est tout petit maintenant...
0: Tout ratatiner, vous voulez dire?
1: Oui,
0: ben
1: oui.
0: Oui, parce qu'en vieillissant, on se ratatine, on rapetisse.
1: Oui.
0: Évidemment, ben oui. Il y a toute la fonte musculaire.
1: Quoi qu'on lui raconte, quoi qu'on lui dise, il est lucide, il comprend, il se rappelle. Mais ben, il est presque végétatif, si vous voulez. Mais il se rappelle, si vous lui parlez de quelque chose, ah ben oui, en effet, d'accord, vous voyez.
0: Il est encore à la maison?
1: Non, non, il est en EHPAD. Il est très bien dans un EHPAD près de Paris, en banlieue parisienne, et il s'occupe très bien des pensionnaires.
0: Vous voyez quand même encore un petit peu, Josette, ou c'est juste le téléphone?
1: De temps en temps, quand on peut aller avec mon fils aller le visiter, je suis contente d'aller le voir, c'est le dernier de la famille qui reste. Hein. Mes autres oncles et tantes sont tous décédés, mes parents, tout ça... Et puis, maintenant, ce sont les cousins qui sont vieux, eux aussi. Alors, vous savez, la famille, elle s'est effritée. Hein.
0: C'est sûr. Ben, en même temps, il y a presque un siècle qui s'écoule. Hein. Pour lui, il y a plus d'un siècle, hein, quand même. C'est incroyable, hein, quand même, quand on le dit comme ça.
1: Ben oui, mais c'est comme ça.
0: Et oui, c'est beau. C'est beau. Ah, oui. En tout cas, une famille de personnes engagées.
1: Ah oui. Ben, mon père s'était engagé. Il avait à peine 17 ans à la guerre de 14. Il s'est engagé en 1917, vous voyez. Mais il ne pouvait pas le faire avant, il n'aurait pas pu. Et il est parti dans la marine. Et il était sur un... Il a eu deux bateaux. Et il en a eu un qui a été coulé dans le détroit du Bosphore et des Dardanelles. Et il a sauvé beaucoup de marins parce que papa était un très bon nageur. Et les marins qui étaient sur les bateaux, souvent, étaient des Bretons. Et ils ne voulaient pas apprendre à nager parce qu'ils disaient, si on coule, bah, c'est fini. Comment s'appelle-t-il? Non, c'est pas Alain Colas, c'est l'autre. Tabarly.
0: Ah oui.
1: Qui ne savait pas
0: avec
1: nager. Qui n'a jamais appris à nager, qui ne savait pas nager. Et mon père a sauvé plusieurs de ses... plusieurs marins.
0: De ses coéquipiers?
1: Oui. Et il en a sauvé plusieurs. Et il les rattrapait en mer, quoi, dans le détroit. Et il les ramenait. Et l'officier qui était à bord, à un moment, a braqué le revolver sur mon père. Il lui a dit, si tu montes pas, je te bute. Mon père a dit, non, je ne peux pas, il y en a d'autres. Il a dit, tu montes à bord. Alors, bon, Mon père est quand même monté à bord, parce qu'il bon, n'avait pas l'envie de se faire tuer. Une fois qu'il est arrivé dans le bateau, il s'est écroulé. Il était fatigué, il était à bout de force. Il ne s'en rendait pas compte.
0: Donc finalement, l'officier lui a sauvé la vie d'une certaine manière.
1: Oui, c'est ça. Oui.
0: Ce même papa qui est rentré dans la résistance.
1: Oui.
0: Vous vous souvenez de ces récits de résistants?
1: Non, parce qu'il ne racontait pas. Il racontait rien.
0: Même après, il racontait pas.
1: Non.
0: Il reparlait pas de cette période de l'occupation.
1: Non. Puis malheureusement, il est mort en 56, donc il est mort 10 ans après, quoi.
0: Et le jour de la libération, vous vous en souvenez, Josette?
1: Oui, bien sûr. On est allé voir le général de Gaulle à Notre-Dame et on s'est trouvé à un endroit dans Paris où il y a des anciens collaborateurs qui tiraient de la Tour Saint-Jacques. Il tirait sur la foule qui allait vers le général, vers Notre-Dame. Et on était avec ma mère, une dame qui était également dans la résistance, et mon père. Et on s'est retrouvés à je ne sais combien de personnes dans une chambre d'hôtel dont je serais incapable de me souvenir. Les chambres étaient pleines parce que les gens s'étaient engouffrés, ils nous ont ouvert la porte et les gens s'engouffraient pour essayer de se protéger des balles des anciens collabos, quoi.
0: Même le jour de la libération, les anciens collabos tiraient sur la foule qui allait se réjouir de la libération.
1: Ah bah oui, moi je sais que dans l'église Saint-Adile qui était à côté de chez nous, à la porte Chauperet, il y avait des anciens collabos qui étaient montés dans le clocher et qui tiraient sur la foule. Ils ont failli détruire le clocher de l'église Saint-Odile.
0: Ils n'avaient pas renoncé encore.
1: Ah ben non, pas encore. Ils savaient bien qu'ils perdaient beaucoup. Ils étaient tout à fait conscients qu'ils allaient être jugés ou bannis, je ne sais pas.
0: Et ce Paris libéré ressemblait à quoi, Josette? Qu'est-ce que vous ressentiez lorsque vous vous êtes promenée la première fois dans Paris libéré?
1: Oh ben je ne sais pas, mais c'était une liesse générale. C'était tout le monde avait le sourire, tout le monde sortait, tout le monde. On allait voir les défilés, on allait voir les Américains, les Français qui défilaient. Quand mon oncle s'est engagé avec l'armée Patonne, je me rappelle qu'on n'avait pas encore grand-chose à manger. Il nous avait apporté du beurre de cacahuète. Oh, ce que c'était bon! C'était un délice! Bah oui, vous savez, on n'avait rien à manger. Je me souviens que pendant l'occupation, avoir été faire la queue, parce que nous avions dit qu'il va y avoir une distribution de pommes de terre, et j'avais été faire la queue avec une voisine, il faisait froid, on a fait le poireau pendant plus d'une heure, et quand on est arrivé à notre tour, il n'y avait plus de pommes de terre. Elles avaient été toutes vendues aux femmes enceintes, aux travailleurs de force, enfin. Et on est reparti, le filet à provisions vide. Alors on mangeait des rutabagas, c'était pas bon. C'était vraiment pas bon. Voilà.
0: Merci beaucoup, Josette. Vous savez, Corinne, au 739-21, qui écrit « quel bonheur d'entendre Josette. J'aimerais l'écouter raconter son vécu pendant des heures. Gros, gros bisous à elle. » Qu'est-ce que vous pourriez nous dire à nous, les générations, on est loin des 94 ans.
1: Heureusement.
0: Et qu'est-ce que vous aimeriez nous dire? Qu'est-ce que vous aimeriez nous laisser comme parole? Avant qu'on raccroche, Josette, qu'est-ce que c'est le conseil que vous pourriez nous donner?
1: C'est surtout la solidarité entre vous, de ne pas être individualisme comme les gens le sont devenus. C'est l'individualisme forcené. C'est ma petite personne, je m'occupe de moi et c'est tout. Alors que nous, c'était très différent. On était attachés les uns aux autres, on avait l'esprit de famille. Et voilà, c'était ça, c'était très différent. Maintenant, ça contamine les gens de 65, 70 ans. Quand je vais à la kiné, vous avez des gens de 65, 70 ans, ça me met en colère, et qui s'assied et qui attendent leur tour, et vite, le portable, et je suis le nez sur mon portable, et tout ce qui se passe autour de moi, je ne le sais pas. Je ne veux pas le voir. C'est ça que je trouve triste. C'est cet individualisme forcené.
0: Oui, donc aimons-nous les uns les autres.
1: Voilà.
0: C'est ça votre message, et partageons les uns avec les autres. Sandrine au 739-21 nous dit « Oui, merci Josette pour ce beau témoignage. »
1: Oh ben non, c'est tout à fait naturel.
0: Donc moi,
1: je vous écoute beaucoup, et quelquefois j'ai envie de donner une fessée à Pascal Praud parce qu'il parle trop, il est comme moi. Et surtout, c'est un peu fouillis l'après-midi. Le matin, ça va mieux, mais l'après-midi, tout le monde parle ensemble, et c'est quelquefois un peu gênant.
0: Bon, bah écoutez, vous savez...
1: Je suis quand même fidèle à Europe.
0: Eh ben oui, mais c'est tellement, tellement gentil à vous de nous le dire. Vous avez connu Europe numéro 1 en plus, vous.
1: Ah oui, je l'ai connu il y a longtemps. Comment il n'y avait pas la marque, je ne sais plus si c'est aujourd'hui ou hier. Comment s'appelle-t-il aussi les noms m'échappent. Oui, il a 10 ans moins que moi aussi. Oh, il était marié à une Américaine.
0: Qui est passé sur Europe 1?
1: Oui.
0: Dans quelle émission? On va retrouver.
1: Oh, mais il est souvent l'après-midi. Il est souvent...
0: Chez Pascal?
1: Comment?
0: Chez Pascal, il est?
1: Oui.
0: Ah, mais Georges Fenech, peut-être, non? Non, il est quand même plus jeune.
1: Non, c'est pas Georges Fenech. Moi, Georges Fenech, je le connais aussi. J'aime bien quand il parle, parce qu'il est posé, il est sensé. Non, c'est un journaliste. Oh, mais il a été européen, il a été... Sa femme était américaine.
0: Je vais demander à Nicolas qui regarde pour que je vais vous lire un nouveau SMS de Chantalou qui dit « Quel plaisir de vous écouter parler de vraies valeurs, du respect des autres, du sens du travail, pas des 35 heures minables », nous dit Chantalou. « J'ai l'impression d'entendre parler ma défunte maman qui aurait eu 101 ans. »
1: Oui, c'est notre génération, c'est notre époque qui n'a rien à voir avec celle de maintenant.
0: Est-ce que vous pensiez à Gérard Carrérou?
1: Oui, c'est lui.
0: Voilà. Nicolas a bien senti les choses, exactement.
1: Oui,
0: Gérard,
1: écouté, bah oui,
0: évidemment,
1: c'est
0: une mémoire vivante, Gérard.
1: Oui, tout à fait.
0: Une institution même, hein, dans le bon sens du terme.
1: Ben oui, parce que étant donné son âge.
0: Comme Catherine Ney, d'ailleurs, hein, que j'embrasse tellement fort aussi, Catherine,
1: Catherine,
0: j'aime tellement.
1: Ah oui, moi aussi, elle est formidable. Je ne sais pas l'âge qu'elle a, mais je l'écoute toujours avec beaucoup, beaucoup de plaisir, avec beaucoup d'intérêt.
0: Grande intelligence.
1: Une génération qui avait la tête sur les épaules. Ça change beaucoup.
0: C'est cela. Merci beaucoup, Josette, d'avoir passé du temps avec nous ce vendredi soir sur l'antenne d'Europe 1. Un grand, grand merci. Et je vous embrasse très fort.
1: Et puis, je vous remercie. Et je souhaite très longue vie à vos émissions et à Europe. Parce que là, on entend encore des vérités. Que même à RTL, que j'écoute aussi beaucoup. Parce que je ne mets pas tous mes œufs dans le même panier. Eh bien, il y a des choses qui me choquent, mais il y a des choses qui m'intéressent. Et souvent, quand j'écoute RTL, c'est pour savoir un petit peu sur leurs émissions, les auditeurs ont la parole.

0: On a un texto de Michel qui dit « Amitié à Josette. Engagée à 21 ans dans la France libre, mon père n'a absolument jamais parlé. C'est Lia qui m'a permis de connaître un peu de son terrible parcours. »
1: Ça ne m'étonne pas parce que les gens ne disaient rien. D'ailleurs, il ne fallait rien dire. Il ne fallait rien dire parce que c'était dangereux. Mon père, une fois, m'avait emmené. Oh, je vais déborder. Mon père, une fois, m'emmenait à l'école parce qu'à l'époque, j'allais à l'école à Paris. Et il avait des documents sur la résistance dans sa sacoche. Et le portillon s'est fermé devant lui. Bon. Il est resté et il a vu que les Allemands fouillaient les sacs des passagers. Et ces documents qu'il avait, il les a déchirés et il les a jetés dans la poubelle qu'il y avait à côté du portillon. S'il n'y avait pas eu ce portillon qui soit fermé, il serait fait arrêter et sûrement torturé. C'était pas l'époque bien joyeuse.
0: Hein. Et oui, ça tenait à rien du tout. Hein.
1: Oui, absolument. Un portillon pour mon père.
0: Oui.
1: Vous voyez ? Et je dis ça maintenant aux jeunes. Oh, les portillons, ben, ça lui a sauvé la vie. Mmh.
0: D'où l'intérêt de l'intergénérationnel. De se parler les uns les autres, c'est ce que je disais tout à l'heure. Vous êtes des mémoires vivantes, hein, vous les anciens, et je trouve que cela mérite vraiment, vraiment des échanges avec les jeunes générations pour qu'ils se rendent compte d'où ils viennent, parce que pour savoir où on va, il faut savoir d'où on vient.
1: Maintenant, ils ne savent plus du tout. Ils écoutent leur téléphone pour savoir d'où ils sortent.
0: Merci beaucoup, Josette, d'avoir été avec nous ce soir. Je vous embrasse très fort. Prenez bien, bien soin de vous et de votre fils. Et inversement. Merci. Au revoir.
1: Merci beaucoup.
0: Au revoir.
1: Et bonne continuation à vous tous.
0: Merci, merci.
1: Au revoir.
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3: Bonsoir Sana, bonsoir à tous. Situation totalement inédite en Gironde de l'aveu du ministre de l'Intérieur. Le brasier géant a englouti 240 habitations et quelques 220 000 personnes ont été évacuées. Depuis le début de l'année, c'est du jamais vu dans tout le pays avec quelques 115 000 hectares de ravagés. Laurent Nunez a indiqué également que 95% des feux se combattent de manière terrestre. L'air est devenu irrespirable à Bordeaux. Le feu est à 15 km de l'agglomération. Les seuils d'alerte aux particules fines y ont été dépassés, tout comme dans les Landes, la Dordogne et le Lot-et-Garonne, indiquait l'Agence régionale de santé. Belle solidarité au milieu des flammes. De nombreux bénévoles assistent les réfugiés du feu. Des centaines de personnes se portent volontaires auprès des communes. Un élu de la ville de Lacanau a même indiqué qu'une femme qui a perdu sa maison au Porge est venue prêter main forte. Le Porge qui a été dévasté par le feu, 152 maisons ont été détruites. Les images sont impressionnantes. La ville est sinistrée. Et ajoutons que 230 000 personnes ont été évacuées dans toute la Gironde. Dans les Landes, 5 000 personnes vont pouvoir retourner dans leur foyer dès cette nuit. Elles s'ajoutent aux 3 000 qui l'ont déjà pu l'être hier, qu'ont pu regagner leur maison dès hier. La forte chaleur attendue dès mardi pourrait aggraver le phénomène. On attend des températures de 40 degrés dans le sud de la France. Le risque canicule est élevé selon Météo France. Les plages du débarquement en Normandie et les forteresses royales du Languedoc, inscrites au patrimoine mondial de l'UNESCO depuis ce dimanche. Et c'était aussi jour d'hommage national au père Jacques Hamel, assassiné il y a 10 ans par deux djihadistes alors qu'il célébrait la messe à Saint-Étienne-du-Rouvray. L'auteur présumé de l'attaque à la voiture Bélier hier à la Gay Pride à Berlin a été abattu aujourd'hui par la police alors qu'il se dirigeait vers elle avec une arme blanche. Il était suspecté de l'attentat terroriste islamiste qui a causé hier la mort d'une personne et blessé 29 autres. Accalmie en Iran, pour la deuxième nuit consécutive, le pays n'a pas été attaqué. Selon les médias américains, cette situation pourrait traduire un manque de munitions du côté des États-Unis. Alors même que le président Donald Trump a dit vendredi ne pas exclure des bombardements encore plus importants. L'ancien président du Honduras est rentré dans son pays. Un retour pour Juan Orlando Hernández, près de 8 mois après avoir été gracié par Donald Trump. Il avait été condamné en 2024 à 45 ans de prison pour trafic de drogue. Tadej Pogačar finit le Tour de France en jaune pour la 5e fois de sa carrière.

0: carrière, il rejoint Merckx, Anquetil, Hino et Indurain au palmarès. C'est Mathieu Van Der Poel qui s'est imposé aujourd'hui sur les Champs-Élysées. Et Lando Norris renoue avec le succès en Formule 1. Le champion du monde l'a emporté en Hongrie devant Verstappen et Antonelli. Suivent les Ferrari de Leclerc et Hamilton et le français Hadjar. 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
1: Merci Frédéric. Vous êtes toujours sur Europe 1, la libre antenne continue avec d'autres confidences, d'autres parcours de vie et des échanges qui peut-être feront écho au vôtre.
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1: Bonsoir Annick.
3: Bonsoir Sana.
1: Bienvenue à la libre antenne.
3: Merci de prendre mon appel.
1: Mais c'est normal. Qu'est-ce qui vous arrive Annick?
3: Ben c'est parce que j'ai un gros problème de santé et je n'arrive pas à me faire soigner.
1: C'est-à-dire, de quoi souffrez-vous?
3: D'un problème de hanche, d'une hernie discale.
1: Alors vous le savez, je ne suis pas médecin.
3: Non, mais bien sûr que c'est... Non.
1: Mais on va tâcher, en tout cas dans tous les cas, de vous accompagner et d'essayer de vous aider à trouver des solutions. Annick, vous avez entendu l'émission d'hier sur les acouphènes?
3: Oui, c'est justement ça qui m'a dit ce qu'il dit à vous appeler.
1: Extraordinaire. J'espère que alors, si jamais on trouve qu'il n'y a pas encore assez de SMS ou de solutions, on continuera ensemble en début d'émission demain. D'accord? Ça vous va?
3: C'est gentil. Ça me va, tout me va. Bon. Oui.
1: Alors, qu'est-ce qui vous arrive très exactement, Annick?
3: En fait, j'ai eu une série de décès. Ma mère, ma sœur et mon conjoint principalement. Et si vous voulez, j'ai un peu somatisé et j'ai pris du poids.
1: Beaucoup? Beaucoup de poids?
3: Oui, beaucoup, oui.
1: Aujourd'hui, vous en êtes
3: à 120.
1: À 120 kilos? Et vous mesurez combien?
3: 1m71.
1: 1m71. Vous êtes grande?
3: Oui, on était grand, oui.
1: Quelle chance! Quelle chance! Oui. Bon, j'entends que vous avez malheureusement vécu une succession de décès, de pertes dans votre famille. Oui. Bon, et effectivement, vous pensez qu'il y a un lien?
3: J'ai un peu somatisé, surtout quand mon conjoint est décédé. Enfin bon, j'ai arrêté de faire de l'exercice, en fait.
1: Alors déjà, je suis désolée de ce qui vous est arrivé, parce qu'une succession de décès, surtout de proches, d'un point de vue émotionnel, c'est extrêmement compliqué. Donc effectivement, il y a de fortes présomptions que tout se soit posé sur les hanches, qui est aussi l'endroit des émotions, où on gère, où on centralise les émotions. Là, à ce jour, vous êtes à 120 kilos, à 1m71. Donc vous avez déjà calculé votre IMC?
3: Non, je n'ai même pas cherché, ça me fait peur.
1: Ça vous fait peur?
3: Oui, de calculer, oui.
1: D'accord. Bon, alors on ne va pas le calculer pour vous. L'objectif, en fait, c'est déjà de voir quelles sont les solutions possibles par la suite. Mais j'imagine que vous-même, vous avez déjà commencé certains traitements, vous êtes certainement vous prenez des médicaments. Où est-ce que vous en êtes d'un point de vue médical?
3: D'un point de vue médical, pratiquement j'ai du mal à le côté gauche, j'arrive pratiquement plus à marcher. On me donne des anti-inflammatoires, des antalgiques, je les note. Et des. Enfin, pour l'estomac, si vous voulez.
1: Oui, des pansements.
3: Oui, voilà.
1: De l'oméprazole, par exemple.
3: Oui, c'est ça, oméprazole, ça.
1: D'accord.
3: Et on me dit, si vous voulez, avant de m'opérer, il faut maigrir. Mais le problème, c'est gentil. Mais je ne peux pas faire de sport, commencer à maigrir. En bougeant pas.
1: Alors, je vais vous rassurer sur un point, Annick, c'est que perdre du poids, c'est pas forcément et systématiquement faire du sport à côté. Là, effectivement, d'aller courir, on oublie. Je ne sais pas si vous êtes en capacité de faire de la natation.
3: Non, parce que j'ai une très mauvaise vue.
1: Vous avez une très mauvaise vue, d'accord.
3: Et j'ai des problèmes d'orientation. Alors, même dans l'eau, je suis du bord de la mer, mais je ne me baigne pas.
1: Alors, on va le faire autrement. Aujourd'hui, Si vous deviez faire un sport ou si vous aviez la possibilité de faire un sport, je dis bien possibilité, je ne suis pas en train de dire aimer oui. ou envie de faire un sport. Si vous aviez la possibilité de faire un sport, ce serait lequel ?
3: Alors, je fais un petit peu de vélo d'appartement.
1: D'accord. Donc, vous en faites, et là, ça, vous pouvez en faire combien de temps ?
3: 2 fois 1/4 d'heure par jour.
1: C'est déjà...
3: En pédalant pendant un feuilleton, pendant les feuilletons.
1: D'accord. Oui, donc vous voyez, vous êtes déjà active.
3: Oui.
1: Oui, d'accord. Donc vous faites quand même un peu de sport. Quel type de l'opération on vous a demandé de perdre du poids, mais c'est une opération de la hanche.
3: De la hanche. Alors, par hasard, j'ai trouvé quand même un chirurgien qui va m'opérer au mois d'octobre. Ça me fait encore 2 mois à souffrir.
1: Ah oui. Et vous souffrez beaucoup.
3: Ah oui.
1: D'accord. Je comprends. Et je suis désolée que vous soyez dans cet état. Le médecin vous garantit ensuite que ça ira beaucoup mieux, j'espère.
3: Oui.
1: D'accord. Donc, perdre du poids. Est-ce que vous avez déjà...
3: Oui, allez-y.
1: Est-ce que vous avez déjà commencé à trouver des pistes avec un nutritionniste, avec un...
3: Oui, c'est ça.
1: D'accord. Et vous en êtes... Est-ce que ça marche ou pas ?
3: Je mange mieux, je me sens mieux déjà au point de vue. Oui.
1: D'accord.
3: Je mange plus de choses transformées.
1: Ah, en effet. C'est la première des choses. Vous avez tout à fait raison. C'est de commencer par cuisiner soi-même. C'est oui. plat. Et puis en plus, ce qui oui. est intéressant quand on fait un régime, c'est qu'on apprécie de cuisiner ce qu'on va manger.
3: Oui.
1: Donc ça, c'est effectivement... est-ce que, entre vous et moi, est-ce que vous souffrez de troubles du comportement alimentaire ? Est-ce que vous avez une tendance à être plutôt dans l'hyperphagie, la boulimie ?
3: Non.
1: Ou... Non.
3: Non, ça, non ça parce qu'en fait, j'achetais, ce qui peut surprendre, j'achetais des choses pour mon conjoint. Et ce n'était pas pour moi.
1: D'accord.
3: Mais pas pour moi.
1: Alors, comment expliquez-vous votre poids ? 120 kilos, c'est dû à quoi ?
3: Au manque d'exercice, à la voiture. Je prends la voiture pour tout.
1: Alors, certes,
3: oui.
1: Vous pensez que c'est uniquement une forme de sédentarisation ou du fait que vous ne marchez pas suffisamment, mais en même temps, avec une hanche, il y a la douleur qui se réveille ?
3: De toute façon, là, même descendre la poubelle, c'est une aventure. Mais bon, c'est pas grave. Enfin, je veux dire, je supporte. Enfin, c'est pas le problème. Je prends plus anti-inflammatoire parce que ça sert à rien.
1: Oui, vous supportez. Mais elle est intéressante, cette phrase. Vous supportez.
3: Oui.
1: Quand, vous voyez, elle est extrêmement intéressante parce que vous nous dites avoir vécu 3 départs dans votre vie.
3: Oui.
1: Et là, c'est un peu l'histoire d'un corps qui garde tout parce que le cœur a perdu trop, en fait.
3: Oui, c'est possible.
1: Et c'est là que résonne le côté je supporte. Mais là, vous avez... Surtout besoin que les auditeurs vous apportent des solutions. Alors, on arrive au terme de l'émission. Donc, moi, ce que je vous propose, c'est qu'on démarre demain avec vous, si vous voulez bien. Alors, nous avions Michèle qui nous avait appelé cette semaine et elle m'avait posé une question qui était de savoir ce que je pensais des psychologues à distance. Elle devait nous rappeler et en fait, elle n'a pas pu. Donc, nous sommes toujours dans l'attente de pouvoir échanger sur ce sujet. Donc, nous, demain, ce que je vous propose, Annick, c'est qu'on démarre ensemble l'émission de la Libre Antenne à 22h15 sur des problèmes de hanche. Si des auditeurs, on fait l'appel dès maintenant, des auditeurs se trouvent dans la même situation que vous et sont sortis, eh bien donc je vous invite à nous contacter demain au 01 80 20 39 21 ou par SMS au 7 39 21 en commençant par votre SMS par le mot nuit. Annick, je vous souhaite une bonne nuit.

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1: Nous accueillons tout de suite Brigitte. Bonsoir Brigitte.
2: Oui, bonsoir.
1: Bienvenue à la libre antenne.
2: Merci.
1: Qu'est-ce qui vous arrive, merci. Brigitte?
2: Alors, en fait, j'avais appelé il y a quelque temps la libre antenne. J'avais eu Roland.
1: Oui, Roland.
2: J'avais eu besoin de parler parce que on m'avait annoncé un cancer. Un cancer au poumon.
1: Il y a combien de temps, Brigitte?
2: C'était au mois de mars.
1: Mars de cette année?
2: Oui, de cette année, oui.
1: D'accord, un cancer des poumons. Je suis désolée.
2: Oui. Non, c'est... donc, j'ai ressenti le besoin de vous rappeler parce que, en fait, je suis passée par vraiment l'ascenseur émotionnel.
1: Mmh.
2: J'avais rappelé ma pneumologue. Pour ça, j'en avais pas parlé à l'antenne. J'avais appelé ma pneumologue à la suite de mon TEP scan pour savoir si j'avais pas encore les résultats de la biopsie, pour savoir si déjà elle avait une idée, de l'étendue des dégâts. Et par téléphone, elle m'annonce qu'il n'y a rien à faire.
1: Il n'y a pas de protocole.
2: Il n'y avait pas eu encore le résultat de la biopsie.
1: Et elle vous annonce comme ça qu'il n'y a pas.
2: Par téléphone, voilà. Et donc elle me donne, elle me dit qu'il n'y a plus rien à faire, que. Elle me parle de. Je lui ai dit que. Déjà que j'étais pas très chaude pour la chimio, je lui explique. Je lui dis, alors à ce moment-là, pourquoi faire de la chimio? Et elle me dit, je vous comprends. Et là, elle me parle de soins palliatifs. Qu'elle me laisserait pas tomber, qu'elle m'accompagnera jusqu'au bout. Et voilà, et s'il faudra en reparler, si je veux le faire à l'hôpital ou à la maison. Alors, je ne vous cache pas qu'à la suite de ce coup de fil, alors j'étais toute seule à la partie, enfin chez moi, et je raccroche et je m'écroule, quoi, en larmes.
1: Ah ouais, vous étiez seule à ce moment-là?
2: J'étais seule, oui.
1: Qu'est-ce que vous avez ressenti, Brigitte?
2: Ah ouais, je ne sais pas, c'est indescriptible, je me suis dit, voilà, c'est pourquoi qu'est-ce qui se passe? Voilà, j'étais anéantie et je suis montée à l'étage, enfin au deuxième, pour voir ma soeur et ma mère qui vivent dans le même immeuble pour leur annoncer. Donc j'annonce tout ça à mes soeurs, à ma soeur
1: Brigitte,
2: à Paris, par téléphone, oui.
1: Est-ce que vous acceptez que je vous pose des questions?
2: Bien sûr, oui.
1: À quel moment avez-vous commencé à sentir que quelque chose n'allait pas?
2: Ça faisait quelques mois, hein. Quelques mois, mais j'avais mis ça sur le compte de mon poids. J'ai pris 20 kilos. Et je ne toussais pas, j'avais uniquement des problèmes de respiration. Je m'essoufflais rapidement. Donc, comme je faisais pas mal d'analyses de sang pour une maladie que j'ai déjà, c'est comme ça qu'on l'a découvert. Que mon hématologue l'a découvert, donc elle m'a dirigée vers un pneumologue.
1: D'accord.
2: Tout ça pour vous dire que finalement, donc à la suite de ça, j'ai appelé ma soeur à Paris, mon frère, enfin tous mes proches en larmes, j'ai fait pleurer tout le monde, enfin bref. On s'est même réunis entre nous, entre frères et sœurs. Voilà, j'avais loué une maison, on s'est réunis et... pour passer un moment, pour moi, c'était vraiment le sentiment que... Voilà, qu'on se réunissait pour peut-être une dernière fois. Et à la suite de ça, je me souviens même au moment de la biopsie, quand ils m'ont endormi, j'étais en larmes et je leur ai dit à quoi ça servait puisqu'on m'avait déjà condamnée. Et le médecin me dit, mais pourquoi? Je dis non, elle m'a dit que c'était terminé. Je dis, mais on ne peut pas dire ça sans faire de biopsie, on ne peut pas dire ça, ce n'est pas possible. Bref, je fais la biopsie. je suis convoquée pour le rendez-vous chez ma pneumologue que j'avais eue par téléphone. J'y vais avec ma sœur qui m'accompagne. Et là, elle m'annonce que les cellules, qu'ils ne trouvent rien de cancéreux. Alors, je n'imaginais pas ce que je ressens. Je lui dis, mais c'est formidable, mais c'est... Et elle me dit, non, je ne peux pas... Je lui dis, je peux avoir de l'espoir. Elle me dit, non. Parce que j'ai une masse, si vous voulez, sur le poumon, hein, gauche. Oui. J'ai une masse de la grosseur d'une orange. Et là, elle me dit, non, je ne peux pas vous laisser avoir de l'espoir. Parce que pour moi, je suis sûre que vous avez un cancer. J'en suis certaine à 95% que vous avez un cancer incurable. Et là, je lui parle de ce qu'elle m'avait annoncé au téléphone. Et là, elle me dit que ce n'est pas vrai, qu'elle ne m'a jamais dit ça.
1: Donc, si je vous suis bien, Brigitte, oui. La biopsie...
2: Oui, c'est peut-être compliqué, là.
1: Non, pas du tout. Vous allez me dire si j'ai bien compris.
2: Oui.
1: Donc, si je vous suis bien, la biopsie ne retrouve pas de cellules cancéreuses.
2: Non.
1: On pourrait imaginer que vous êtes soulagée à ce moment-là, mais votre oncologue vous dit qu'elle ne peut pas vous laisser espérer parce qu'elle reste persuadée qu'il s'agit d'un cancer.
2: Oui, et elle estime que la biopsie a été mal faite.
1: Et donc,
2: ont prélevé que des ganglions, parce que j'ai des ganglions entre le poumon, et qu'ils n'ont pas été prélevés sur la masse.
1: Donc en fait, elle vous remet dans l'incertitude après vous avoir annoncé que vous
2: alliez
1: mourir.
2: Absolument. Et surtout, ce qui m'a mis en colère, alors je n'ai pas éclaté ma colère dans son cabinet, c'est quand je suis sortie avec ma soeur que j'étais furieuse, parce qu'elle m'a dit que jamais, jamais, elle m'a dit que c'était terminé. Je lui ai dit, écoutez, je peux me tromper sur un terme médical, je peux confondre, mais je ne peux pas inventer toutes ces phrases de soins palliatifs, que vous allez m'accompagner jusqu'au bout, parce que j'étais furieuse.
1: À ce moment-là, qu'est-ce qui est le plus difficile, en fait, Brigitte? C'est ne plus savoir qui croire ou ne plus savoir à qui faire confiance?
2: Moi, je suis sortie, j'étais en colère. Ma sœur me dit, mais pourquoi tu t'énerves? Je lui dis, écoute, je ne veux plus l'avoir, je ne peux plus avoir confiance en elle. Ben, je n'ai plus confiance. Je ne peux pas continuer à être suivie par un médecin qui me fait croire que j'ai mal compris, parce que c'est grave.
1: Bien sûr.
2: J'ai plus confiance. C'est la colère qui prend le dessus. C'est la colère qui prend le dessus par rapport aux... Enfin oui, c'est la colère. La colère.
1: En fait, quand je vous écoute, là, je me dis, mais j'ai le sentiment que vous êtes passé en quelques jours de la certitude de mourir à l'impossibilité de savoir si vous alliez vivre.
2: Vous pouvez même pas vous imaginer. J'étais à un tel point que je me suis dit, quand elle m'a annoncé que c'était terminé, alors tout le monde me dit, il faut que tu vois que tu aies un deuxième avis, tu peux pas rester comme ça. Et alors avoir un deuxième avis, mais c'est terrible. Personne ne me prend autour de Toulouse. J'appelle des cliniques, je vais voir différentes personnes. On refuse. Moi qui ai toujours entendu qu'on avait le droit d'avoir un deuxième avis, personne ne veut me prendre. Il n'y a que Gustave Roussy où j'avais commencé à avoir des échanges par mail.
1: Très bon centre, hein, Gustave Roussy. Excellent centre.
2: Mais les autres, personne ne veut me prendre. Personne. Et mon médecin ne connaît pas d'autres, ma généraliste ne connaît pas d'autres pneumologues sur Toulouse.
1: Oui.
2: À la suite de ça, elle me demande de refaire une biopsie parce qu'elle estime qu'elle a été mal faite.
1: Mais quelle épreuve!
2: Ah, mais c'est. J'ai passé
1: épreuve.
2: À la suite de ça, parce que je vais essayer, je ne veux pas monopoliser et essayer d'être précise. À la suite de ça, donc ça dure de mars jusqu'en jusque là, ce mois-ci.
1: Je prends
2: toute
1: des
2: cette
1: notes,
2: attente,
1: hein.
2: Parce que ça a été toute une attente, toute une l'ascenseur émotionnel, c'est horrible. Et là, je repasse une deuxième biopsie aussi. Et là, à l'hôpital, parce que la première a été faite en clinique, la deuxième à l'hôpital à Toulouse. Et là, à tous ceux que je vois, je parle de ce que m'a dit la pneumologue. J'avais rien à cacher.
1: Bien sûr.
2: J'étais furieuse et j'ai refait une deuxième biopsie. Et là, l'attente. Évidemment, hein, bien évidemment, vous dites, qu'est-ce qu'on va me dire ? Eh bien, figurez-vous que je suis convoquée. Alors là, pas de résultat de la deuxième biopsie. Je l'ai eu là tardivement, mais j'y comprends rien du tout, donc je peux même pas l'interpréter. J'ai à nouveau un rendez-vous chez la pneumologue, mais ça a été avec l'intervention de ma généraliste qui, là, elle, était furieuse par l'attitude de ma pneumologue. Elle était furieuse après elle, déjà parce qu'elle lui répondait pas. J'ai réussi à l'avoir au téléphone, elle répondait pas aux mails de ma généraliste. Je l'ai au téléphone, je lui dis, mais attendez, la veille hein, de faire la biopsie, parce qu'elle m'avait programmé pour le 10 juillet la seconde biopsie.
1: D'accord.
2: Et là, ma généraliste a dit, non, c'est plus possible. On n'attend pas le 10 juillet. Donc finalement, ça a été programmé au 10 juin. Voilà. Donc, je retourne au rendez-vous chez la pneumologue à la suite de cette deuxième biopsie.
1: Toujours la même ?
2: Toujours la même pneumologue. J'avais personne d'autre.
1: Ah ouais.
2: Et donc, je retourne avec ma sœur. Et là, pour m'annoncer que je n'ai pas de cancer au poumon. Oh. Pour me dire que c'est un lymphome.
1: Mais c'est une série Netflix, votre histoire.
2: Ah, mais je sais, je vous assure que si c'était pas si, si grave.
1: Mais c'est terrible.
2: Et là, elle m'annonce que c'est un lymphome et que. Voilà, qu'elle ne peut pas. Qu'ils vont se réunir le mercredi d'après, qu'ils vont se réunir entre médecins pour le protocole. Je serai convoquée par mon hématologue qui reprend le dossier.
1: On se raccroche
2: puisque ce n'est pas voilà.
1: On se raccroche à quoi, Brigitte ?
2: Alors là, quand elle m'a annoncé, quand elle m'a annoncé que c'était le lymphome, moi de mon côté, honnêtement, je n'ai pas arrêté. On dit qu'il ne faut pas aller sur Internet, mais moi, la suite, quand elle m'a dit que tout ce qui s'est passé avec cette neurologue, je n'avais plus confiance, j'ai été sur Internet. Et j'ai mis toutes les questions que j'ai posées. Ouais. Que peut être une masse au poumon sur le poumon si ce n'est pas un cancer du poumon. J'ai essayé toutes les possibilités. Et c'est vrai que lymphome a été est ressorti sur Internet. Donc quand elle m'a annoncé que c'était un lymphome, après il y a tout type de il y a différents types de lymphomes. Hein. Ouais. Donc je me suis dit je lui ai posé des questions. Elle me dit comment vous savez ça ? Ben je dis Internet. Ouais. Voilà, mais elle m'a dit, moi, c'est plus moi, maintenant, ça va être Oncopole qui va reprendre le dossier avec votre hématologue.
1: Je vous entends.
2: Et au revoir. Et voilà.
1: Je vous écoute et ça réagit beaucoup au 739-21. Donc, si vous souhaitez vous aussi réagir au témoignage de Brigitte, 739-21, en commençant votre message par le mot nuit, on va aller voir justement ces messages. Alors, nous avons Lou. Bonsoir Lou qui dit « Brigitte, changez d'oncologue ou de pneumologue, prenez un second avis. Je vous souhaite un très bon rétablissement. Je me permets de vous embrasser chaleureusement. » Ça c'est Lou. Merci Lou.
2: Merci.
1: Marie. Bonsoir Sana. Et si l'auditrice demandait rendez-vous avec un autre spécialiste sans parler de ce que vous a dit la première spécialiste. Les médecins n'apprécient pas que l'on dise du mal des confrères. Ça, c'est Marie.
2: Alors ça, c'est certain.
1: Oui.
2: C'est
1: certain. Parce que...
2: Oui. Ils se couvrent entre eux.
1: Alors, je ne sais pas si... Parfois...
2: Moi, je ne sais pas s'ils se couvrent, mais...
1: Là, vous avez vu, votre médecin généraliste, elle était en colère quand même. Donc,
2: ma généraliste, elle était en colère. Elle me dit tout ce temps-là, j'en ai parlé à mes confrères, parce que... C'est un cabinet. Et elle me dit, jamais, jamais, on a vu une histoire pareille. Elle me dit, c'est incroyable.
1: Ah, mais là, c'est...
2: Elle me dit, je voilà.
1: Vous savez, vous êtes en train de nous parler, Brigitte, d'un traumatisme. C'est un traumatisme, là, que vous êtes en train de vivre.
2: Moi, je peux vous dire que ça a été l'enfer. Je me suis quand même écroulée dans les bras de mon fils en pleurs, qui a 19 ans. J'ai vécu un enfer.
1: Ouais.
2: Un enfer. Je suis jeune. Mais oui, tout est relatif. J'ai 62 ans.
1: Je l'ai eu tard,
2: mon fils. Oui. Voilà, donc je suis retournée voir mon hématologue à Oncopole. Et là, elle m'annonce que c'est un lymphome qui, de type Malt. Un lymphome indolent. Un lymphome indolent, ça veut dire qu'il n'est pas agressif. Et que ça peut se soigner. Mais bien sûr qu'il faut que je fasse de la chimio et de l'immunothérapie.
1: D'accord, mais...
2: Et voilà. C'est... Et là, j'ai dit, bon, bah, de toute façon, je reste à Oncopole et puis j'arrête. Déjà, bon... Malgré toute sa colère, c'est pour ça que j'avais envie d'en parler ce soir.
1: Bien sûr.
2: Je reste soulagée que ce ne soit pas un cancer du poumon qui soit incurable.
1: Évidemment.
2: Même si un lymphome, c'est pas rien, hein, ça reste un cancer. Mais je me dis, bon là, ma fille, il va falloir que tu réagisses et que tu te battes contre ce lymphome.
1: Bien sûr. Non mais là, et vraiment, voilà. courage Brigitte, mais j'ai l'impression que pendant plusieurs semaines, votre cerveau, vous voyez, il s'est préparé à mourir.
2: Oui, non mais là, sérieusement. Mais vous imaginez, si j'avais été plus fragile, parce que je me suis posé la question, je me suis dit, j'avais à le décacher. Je fais quoi? Mais voilà, il y a Armand, il y a mon fils, je fais quoi?
1: Je comprends.
2: Mais... Imaginez quelqu'un plus fragile ou qui n'a pas d'enfant ou quelque chose à quoi se raccrocher, à quel point ça peut être grave ce qui s'est passé. Ma générale m'a dit, ou alors elle s'est trompée de patient. Je lui ai dit, non mais c'est pas possible, ce n'est pas possible. Et de là à me dire que qu'elle ne m'a jamais dit ça, mais je me suis dit, mais ce n'est pas possible. C'était à devenir folle. Mais une colère, mais vraiment une colère incroyable.
1: Je comprends, Brigitte.
2: Depuis
1: cette annonce, justement, que c'est un lymphome, est-ce que vous avez le sentiment de ne plus être tout à fait la même femme?
2: Je vois un peu les choses différemment. L'impact que ça a eu...
1: Oui, en quoi? Voilà.
2: Par rapport à différentes choses, des colères que j'avais vis-à-vis de certaines personnes, vis-à-vis de... vous voyez, j'ai même appelé mon ex-belle-sœur avec qui j'étais fâchée. Je l'ai appelée pour une histoire avec mon fils et je voulais qu'elle intervienne. Et je réagis, comment dire? Je ne sais pas, hein, honnêtement, je ne sais pas si... J'espère que je vais m'en sortir. Et si je m'en sors, je ne sais pas si je resterai cette même personne, mais je prends les choses avec du recul maintenant. Je suis passée par toutes les émotions, vraiment, en l'espace de 3 mois. Je me suis dit, vous voyez, j'ai même le voisin au-dessus, là. Je ne supporte plus, qui fait un bruit pas possible. Toujours à cette heure-ci, jusqu'à 2h, 3h du matin. Je ne voudrais même plus le voir. Je me dis, bon... Je sais pas, comme de la fatalité. Je me dis, bon, bah voilà, c'est mon karma. Je voulais pas me battre au début. Je me suis dit, bon, la chimio, s'il n'y a pas rien à faire, j'en veux pas. Alors, ça peut paraître complètement futile de dire ça, mais je me suis dit, je veux pas perdre mes cheveux, je veux pas.
1: Ah oui, non, mais.
2: Et puis là, elle m'annonce, bon, que la chimio qu'on va me faire, je lui dis, moi, je veux le passe, hein. Je suis au courant parce que mon beau-frère se bat contre un cancer. Et elle m'a dit, non, il n'y aura pas besoin du casque parce que la chimie qu'on va vous faire n'attaque pas le système pileux. Et curieusement, je me dis, ouf. Enfin, c'est ridicule de dire ouf.
1: Non, mais...
2: Parce que je sais que ça peut atteindre des cellules saines, enfin des organes sains, je ne sais pas, parce que ça reste de la chimio. Et là, on m'a programmé, pour la semaine prochaine. On doit m'appeler pour s'il y a une chambre de libre et...
1: Brigitte, vraiment.
2: Et comment c'est tout ça?
1: J'insiste sur le mot traumatisme. On imagine souvent que le traumatisme commence avec la maladie, l'annonce de la maladie, mais parfois, elle commence, avec les diagnostics qui évoluent, le corps, l'esprit. Enfin, vraiment, là, c'est, vous l'avez dit, c'est l'ascenseur émotionnel. Vous, on vous annonce qu'il n'y a pas de solution, que vous avez un cancer, qui, voilà, que vous allez mourir. Puis finalement, eh ben, non. Et pire, je n'ai jamais dit ça. Voilà ce que vous dit
2: oui,
1: votre...
2: Oui, mais ça, c'est horrible. Ça, c'est horrible.
1: Vous voyez, c'est pour ça que je
2: c'est horrible. De... En plus, vous êtes toute seule quand on vous annonce ça. Donc, personne pour entendre, personne. Vous dites, à un moment donné, je me suis même accrochée avec ma sœur en sortant. Et bon, ça en est resté là parce qu'on s'adore. Mais parce qu'elle aussi, elle est bouleversée. Mais on n'a pas compris la même chose sur ce qu'elle nous a dit au deuxième rendez-vous. Et elle me dit, ça se trouve, tu t'es trompée. Je dis, tu plaisantes. Je dis, pas toi, arrête. Arrête, je ne peux pas, on ne peut pas inventer, je vais vous suivre jusqu'au bout, et soins palliatifs à la maison ou à l'hôpital. On ne peut pas inventer des phrases pareilles.
1: Oui, non.
2: On se trompe sur un terme médical, mais ce genre de choses, ouais, on ne peut pas les inventer.
1: Ça bouge beaucoup, hein, au 739-21. Vraiment, votre témoignage fait beaucoup réagir. 739-21, vous commencez votre SMS par le mot nuit. On a Francine qui va réagir, enfin, qui souhaite vous parler. Donc, réaction en direct. Je vais juste vous lire les SMS qui viennent d'arriver pour vous. Donc, Jacqueline vous dit bonsoir. Que votre auditrice prenne rendez-vous à Bergogne-Bordeaux, centre régional du cancer, de tout cœur avec elle, et elle vous embrasse. Bise, Jacqueline. Marie, maintenant que l'auditrice n'est plus en sursis, elle va faire la liste de tous ses rêves à vivre. Christophe Ondelat a raconté l'histoire du chanteur d'Akhenaton qui a eu un lymphome également. Merci Marie pour votre SMS. Et puis, un SMS très original. Je ne veux plus qu'on utilise mon prénom dans la libre antenne. Je vais très bien, merci. Donc Brigitte, merci pour votre SMS. On imagine qu'elle s'appelle Brigitte aussi. Et nous sommes ravis que vous alliez
2: bien.
1: Je n'ai
2: pas compris ce SMS-là.
1: Elle dit, je ne veux plus qu'on utilise mon prénom dans la libre antenne. Je vais très bien, merci.
2: D'accord.
1: Donc ça doit être mieux. Brigitte. Brigitte, on vous embrasse. Et on
2: peut m'appeler Berthe si vous voulez. Hein. C'est pas l'important, ce n'est pas le prénom. C'est ce qui se... c'est ce qui s'est fait, ce qui s'est dit là, oui. Et la façon dont ça s'est fait, c'est ça qui a retenir. Parce qu'on veut faire confiance au corps médical, mais là, il y a des choses qui se passent et là, c'est corambolé. Je sais pas, j'arrive pas à comprendre ce qui s'est passé et tout le monde autour de moi. Enfin, tout le monde m'a dit, mais c'est aberrant. Cette histoire est incroyable.
1: Elle est
2: incroyable. J'ai même une amie qui m'a dit. Mais porte plainte, écoute, franchement, je ne vais pas... De toute façon, déjà, il faut des preuves. Et puis, ce n'est pas mon truc.
1: J'allais vous dire factuellement.
2: Ce n'est pas mon truc, voilà.
1: Je ne sais pas ce que vous avez factuellement, mais bon.
2: Non, je ne veux pas. Ce n'est pas l'intérêt. Ce n'est pas l'intérêt. Maintenant, mon énergie, elle doit être concentrée sur ma guérison et pas surtout sur quoi que ce soit d'autre. Voilà, mais c'était vraiment un coup de colère. Il fallait que j'en parle. J'avais promis à Roland de le tenir au courant.
1: Oui.
2: Une première fois, j'avais rappelé en disant que j'étais condamnée, sans passer à l'antenne, donc. Oui. Et voilà, on m'a dit, je suis désolée. Et puis après, là, bah, quand j'ai su tout ça après, j'ai dit, il faut que je repasse. Il faut que je leur parle. Hein.
1: Enfin, oui, je comprends. En tout cas, je transmettrai à Roland promis qui ne sera pas avec nous la saison prochaine, mais on l'embrasse bien fort. Il passera de temps en temps nous faire un petit coucou. En fait, c'est Marie qui nous a envoyé le SMS pour dire « Je ne veux plus qu'on utilise mon prénom dans la libre antenne, je vais très bien, merci ». Voilà, elle nous a renvoyé un petit SMS avec des smileys. On vous embrasse en tout cas, qui que vous soyez, M, Madame M. Alors, Francine. Bonsoir Francine.
3: Bonsoir Valérie. Bonsoir.
1: Alors, c'est Sana Blanger, c'est Sana ce soir.
3: Allô, bonsoir Valérie,
1: Valérie.
3: Voilà. pardon, excusez-moi.
1: Ce n'est pas grave, c'est le direct, je comprends parfaitement, c'est le track. Mais vous retrouverez Valérie dès lundi, je vous rassure. Bienvenue à vous Francine.
3: Oui, je suis très très émotionnée parce que j'ai pris la libre antenne... un peu sur le tard, et le peu de témoignages de Brigitte m'a touchée parce que tout ce qui touche la santé, en l'occurrence une dame apparemment qui a un lymphome et un cancer qui est qu'on a dit qu'elle était apparemment condamnée. Je pense qu'elle m'écoute, Brigitte. Et,
2: Bonsoir,
3: Brigitte. Et je suis de tout cœur avec vous, même si j'ai écouté une partie de votre témoignage, hein, parce que ce soir, je suis... J'ai mis peut-être sur le tard la libre antenne, mais le peu que j'ai écouté, ça m'a touchée. Tout ce qui touche à la santé me touche énormément. Et puis, ma foi, je vous souhaite que vous réussissiez à vous battre.
1: Merci, Francine.
3: Avec toute cette machine. Moi, j'ai mon compagnon qui est mort sous mes yeux il y a 6 ans.
1: Il s'est
3: bagarré avec tous les... Enfin, ces spécialistes qui ne faisaient pas leur job, il est mort sous mes yeux. Je suis très sensible.
1: Et on l'entend.
3: Aux gens qui se battent, et vous avez un lymphome et un cancer, et personnellement, ça me touche beaucoup, même sans vous connaître, vous voyez.
2: Merci.
1: Alors, je ne sais pas si vous avez entendu, Francine, ce qu'a expliqué le médecin à Brigitte, c'est que ça allait se soigner et qu'elle avait pour le coup de fortes, fortes chances là de rémission ou de guérir, en tout cas dans le sens où elle allait avoir de la chimio et en même temps un protocole
2: de
1: l'immunothérapie. Exactement. Donc voilà, si ça peut vous redonner de l'espoir.
3: Oui, mon Dieu, parce que j'ai pas tout entendu le témoignage.
1: Ouais.
3: Et apparemment, oui. Donc, effectivement, là, il y a de l'espoir, effectivement. Hein. J'avais pas tout entendu, effectivement.
1: Non, il y a de l'espoir.
3: Là.
1: Mais merci, vous êtes
3: là, je
1: vraiment.
3: Suis d'autant plus de tout cœur avec vous.
1: On l'entend, votre émission. Merci infiniment. Merci infiniment d'avoir appelé. Vous avez très, très bien fait. Est-ce que vous accepteriez qu'on se parle plus tard, toutes les deux? Je suis là demain soir également, à partir
3: D'accord.
1: de 22h30. Je serais vraiment
3: D'accord.
1: ravie de pouvoir échanger avec vous. Vous me touchez également, vraiment, Francine, sur le fait d'avoir appelé comme ça et d'apporter votre soutien. Merci.
3: Mais quel... Mon soutien à 200% à Brigitte.
2: C'est très gentil, Francine.
3: Si elle veut, cette dame, je peux lui donner mon numéro de téléphone, vraiment.
1: Bien
3: vraiment.
1: Sûr. Et vous le laissez.
3: Et la santé d'une dame comme ça, pourtant j'ai écouté un petit peu de témoignages.
1: C'est précieux.
3: Et j'aimerais en savoir plus sur cette dame et communiquer avec elle de tout cœur.
1: C'est
3: vraiment
1: précieux.
3: De tout cœur. J'habite à Lille et je peux rappeler la libre antenne.
2: Vous avez entendu où elle habitait?
1: À Lille.
3: À Lille.
2: Ah, Lille.
3: Et vous habitez
2: D'accord.
3: où, Brigitte? Vous habitez où?
2: À côté de Toulouse. À côté de Toulouse.
3: À côté de Toulouse. D'accord.
2: Oui.
3: De toute façon, la distance, vous savez, la distance, c'est rien. Quand le cœur est là, vous savez, quand on est proche des gens, qu'importe la distance, quand on est proche du cœur, quand on est proche des gens, quand on est sensible, moi, je suis une hypersensible, madame. Et tout me touche, tout me touche, et le peu de témoignages que j'ai écoutés ce soir, le peu que j'ai écouté de votre témoignage, ça me touche. Et j'adore porter mon soutien. Je travaille avec les personnes âgées à domicile. J'ai 64 ans, bientôt. Et je travaille en tant qu'aide ménagère avec les personnes âgées. Et je vous prie de croire, madame, que j'ai des anecdotes incroyables avec les. J'ai des une sensibilité extraordinaire et j'ai des histoires
1: vraiment.
3: De vie. Plus mon compagnon qui est mort sous mes yeux juste avant le Covid d'une crise cardiaque. Je vous prie de croire, madame, que ma sensibilité elle est extrême avec les témoignages. Quand j'écoute un peu moins maintenant la libre antenne.
1: Alors, Francine, donc,
3: je l'ai réécouté ce soir. C'est très bien parce que vous avez votre témoignage que j'ai écouté à moitié et ça m'a beaucoup touchée.
1: Merci infiniment.
3: Voilà.
1: Laissez-nous votre numéro de téléphone, très important, de façon à ce que Brigitte puisse vous recontacter. Et puis, comme je vous disais, vraiment, l'invitation est ouverte si vous voulez nous rappeler demain
2: pour qu'on
1: échange avec vous. Oui, vraiment. Et,
3: d'accord.
1: Brigitte, je vous garde.
3: Je n'y manquerai pas.
1: Merci
3: parce que...
1: beaucoup. Merci en tout cas,
3: merci,
1: vraiment.
3: Merci beaucoup Brigitte, je suis contente d'avoir entendu votre témoignage ce soir.
2: Donc je n'hésitez pas à parce que je pense que vous avez besoin de parler également.
1: Comment vous sentez là, Brigitte?
2: Ben, écoutez, ça, déjà, ça m'a fait du bien d'en parler. Voilà, je veux juste dire que, franchement, oui, je pense que je suis pas la seule personne. J'avais discuté avec une personne quand j'étais à l'hôpital à la suite de la biopsie. On avait on était toutes les deux dans une même chambre et elle m'a dit, vous savez, moi, il faut pas se laisser faire, il faut se battre parce que j'ai eu des erreurs de diagnostic également. Mmh. Et il faut pas lâcher, quoi. Il faut pas lâcher, mais ce qui est aberrant, c'est que je pensais que c'était plus facile que ça d'avoir un deuxième avis médical. Et voilà, là j'ai été vraiment surprise, mais désagréablement, parce que voilà, je trouvais pas de, à moins de quitter Toulouse. Mais bon, je me voyais pas partir. J'ai mon fils. J'avais plusieurs possibilités, aller à Brabois, enfin Brabois c'est à Nancy, aller sur Paris, je savais plus à un moment donné, je savais plus. J'avais même parlé à ma sœur, je lui ai dit il faut qu'on organise, qu'on prépare les funérailles, enfin j'étais, voilà, il y a des moments où je m'écroulais en pleurs et d'autres moments où je me dis bah, il faut que tu affrontes tout ça. Que tu prépares tout avant de partir, que tu prépares tous les papiers pour que ma sœur soit pas embêtée, pour mon fils, pour tout le monde.
1: Parce que pour les auditeurs,
2: voilà, c'est fou, quoi.
1: Les auditeurs qui prennent en route, en cours de route l'émission, vous avez été, enfin, en tout cas, on vous a diagnostiqué donc un cancer des poumons, mais dans un premier lieu, on vous a dit que vous alliez mourir, qu'il n'y avait aucune issue. Et vous nous avez raconté comment est-ce que vous avez monté les étages pour aller rejoindre votre mère, que vous avez rassemblé toute la famille en imaginant, enfin, votre mort.
2: Ah oui, on a loué une maison avec mes trois sœurs, mon frère, ma nièce qui était venue, ma belle-sœur, ma mère, mon beau-frère, lui, n'a pas pu venir parce qu'il se bat contre un cancer, ça fait 3 ans.
1: Ouais.
2: Voilà, ça a été des moments, c'est assez drôle, entre guillemets, parce que quand on s'est réunis, j'appréhendais, je me suis dit, il ne faut pas que je craque trop. Il y a eu un ou deux moments où je craquais, bien sûr, mais en majorité, ça a été une parenthèse formidable. On a fait des jeux, on a plaisanté, on a rigolé. On a discuté pendant des heures, on s'est rappelé des souvenirs.
1: Ça a ressoudé
2: Ça a ressoudé. Et même mon frère, que j'avais très peu au téléphone, ça nous a ressoudé. Déjà, lui, quand je lui ai annoncé, il s'est écroulé en pleurs au téléphone. Je suis la plus jeune, hein, de 4 enfants.
1: Oui.
2: Il s'est écroulé en pleurs au téléphone, il était dévasté. Malheureusement, j'ai fait pleurer tout le monde. Mes sœurs, mon frère, mes tantes, enfin...
1: Mais c'est pas de votre faute.
2: Très, très dur.
1: Ça n'est pas de votre faute. Alors, Brigitte, il y a énormément de réactions au 739-21. Vous écoutez toujours la Libre Antenne sur Europe 1. Nous allons accueillir sous peu Geneviève en direct, parce qu'elle aussi, elle souhaite échanger avec vous. Alors, le SMS dit « Je suis écœurée d'entendre ce que vient de raconter Brigitte. Ça m'a beaucoup touchée. Comment un médecin peut dire des choses pareilles à une patiente ? J'ai été opérée d'un poumon pour un cancer. On m'a enlevé tout un lobe au poumon. » Alors, je ne sais pas, c'est pas signé, mais voilà, c'est un témoignage. Ensuite, Bernadette nous dit « Brigitte devrait faire un courrier à l'ARS. » Merci, Bernadette. Voilà, il y a des... La suite vous appartient, mais il y a des réactions qui font réagir, enfin, qui font réfléchir. Et nous allons d'ailleurs accueillir Geneviève. Ah, Geneviève, pas encore là. Bon, donc dès que Geneviève sera présente, on la passera. Oh, je commence à perdre un petit peu ma voix, moi. Elle est là, ça y est. Geneviève ?
4: J'ai juste une question quand même à vous poser.
1: Geneviève,
4: en fait,
1: Geneviève, vous êtes là ?
4: Tout à fait. Oui, tout à fait.
1: Bienvenue à la Libre Antenne.
4: Oui, bonjour.
1: Oui, parce qu'en fait, on vous a entendu, vous étiez en train de vouloir nous poser une question, c'est ça ?
4: Oui, tout à fait. J'avais une question en fait à vous poser, mais alors qui n'a pas bien avec la personne qui intervenait avant. Donc peut-être que voilà, je n'ai pas compris le principe effectivement de l'émission, mais voilà, j'avais besoin ce soir d'un peu d'aide, d'un peu de soutien. Voilà, donc je ne sais pas effectivement si j'arrive au bon moment dans l'émission, parce que je vois cette personne effectivement qui est en souffrance. Qui...
1: Je comprends. Alors...
2: Non, mais il ne faut pas. Parler librement, alors, je veux dire, dites ce que vous avez sur le cœur.
1: Geneviève, vous savez ce qu'on va faire ? Vous allez rester en ligne, surtout vous ne raccrochez pas. Nicolas va vous reprendre et en fait, dès que nous avons fini avec Brigitte, dès que nous aurons terminé, eh bien, vous passerez à l'antenne. Est-ce que ça vous va ?
4: Oui, merci. Oui, je suis désolée.
1: Vous savez, le plus important, c'est d'avoir appelé et donc j'ai bien entendu que ça n'allait pas. Donc, je vous rassure, je vous fais passer en priorité. D'accord ?
4: Merci à vous.
1: À tout de suite.
4: Merci.
1: Oui, Brigitte.
2: Oui. Je vais pas monopoliser l'antenne parce que, il y a des personnes comme cette jeune femme qui est en souffrance.
1: Comme vous. Vous savez,
2: qui a
1: vous
2: besoin
1: aussi,
2: de parler.
1: Vous avez besoin de parler. Mais, quelle est la suite ?
2: Ben, j'attends mon hospitalisation parce que. J'ai été surprise d'ailleurs d'être hospitalisée pour la première chimio, mais elle m'a dit que, enfin, c'était leur façon de procéder. Ils veulent que les personnes soient sur place pour la première chimio. Après, ça sera en ambulatoire.
1: Ah oui.
2: Mais la première chimio, ils veulent qu'on reste à la clinique pour en cas de.
1: Bien sûr. Pour voir comment est-ce que vous réagissez.
2: Quelle réaction je vais avoir. Comme mon beau-frère a dit, mais elle a de la chance. Moi, je n'ai pas été hospitalisée. Et c'est vrai que ça a été anxiogène pour lui, à la suite de la première chimie, de rentrer chez lui. J'échange avec mon beau-frère qui me donne des conseils. Je suis quand même assez soutenue moralement par mes proches. Je terminerai là-dessus. Mmh. J'ai vécu à Marseille et j'ai deux amis que je n'ai pas revus depuis 20 ans.
1: Oui.
2: Elles ont quoi, une dizaine d'années de moins que moi, avec qui je travaillais à l'Institut Paoli Calmette, d'ailleurs, là où on traite les cancers également.
1: Oui.
2: Il y en avait une avec qui j'étais restée en contact, on s'envoyait un petit SMS pour les vœux de temps en temps. Enfin bon. Et quand elle a su, quand je lui ai dit pour l'annonce, avant que je sache que ça soit un lymphome, elle a appelé l'autre personne, mon autre copine, pour lui annoncer. Et elles ont décidé de mettre leur vie de famille entre parenthèses le temps d'un week-end. Et elles se sont déplacées, elles sont venues me voir à Toulouse. Ah,
1: c'est extra.
2: Ça a été un moment riche en émotions, mais là, dans le bon sens. Et voilà, des personnes que je n'ai pas vues depuis 20 ans, qui se sont déplacées pour me voir. Et on avait eu l'impression qu'on s'était vu la veille, c'était incroyable. Mmh. C'était formidable, formidable.
1: Alors, si ça peut vous donner de l'espoir, je vais vous parler de quelque chose d'extrêmement personnel. Mais mon père, quand on lui a annoncé qu'il avait un cancer du poumon, on lui a donné une espérance de vie qui était située entre 8 à 12 mois. Mmh. Et c'était le tout début de l'immunothérapie. Mmh. Eh bien, il a fait 6 ans de plus.
2: Ah ben oui. Ouais. Je veux bien le croire, hein. Moi, mon père est mort d'un cancer au poumon, mais à l'époque, c'était en 98, juste avant la Coupe du Monde. Quand la France a gagné et lui, il n'y avait pas l'immunothérapie à ce moment-là. Et lui, ça a duré un an. Il est parti au bout d'un an.
1: Non, là, je vais être comme le médecin. Je suis très confiante également pour vous.
2: je vous avoue que j'ai plus d'espoir. Je me permets de faire des projets. Oui. Alors, je suis limitée parce que le seul symptôme que j'ai à l'heure actuelle, c'est de l'essoufflement à l'effort et à la marche. Mm-hmm. C'est normal, hein, j'ai la masse quand même qui sonne sur le poumon.
1: Bien sûr.
2: Donc je suis limitée pour marcher. J'ai même demandé à changer d'appartement pour l'instant. Je n'ai pas de retour, je ne sais pas si ça va fonctionner. Mais j'ai un appartement, je suis à 600 mètres, c'est pas loin, 600 mètres du centre-ville, mais
1: bien
2: moi,
1: sûr.
2: Je ne peux plus

0: Non, parce que c'est. Mais vous nous avez.
1: Ah, c'était
0: aussi...
1: violent. Oui, c'était violent.
0: Ah, oui,
1: je le confirme, c'était violent.
0: Et vous nous avez aussi montré quelque chose de très précieux. C'est que parfois, au moment où on croit que tout s'effondre, ben, on découvre à quel point on est entouré. Et vraiment.
1: Oui. C'est... Oui. Vous savez ce que m'a dit mon fils ? Mon fils m'a dit, mais je ne comprends pas. Armand est porteur d'handicap, hein, donc oui. Il n'a pas de filtre, il n'a pas de. Il me dit, je ne comprends pas, tout le monde t'appelle. Pourquoi tout le monde t'appelle ? Il me dit, tu n'as jamais eu autant d'appels. Ben, je lui dis, ben, tu vois. Ouais. Comme quoi.
0: Voilà. Je vous souhaite de poursuivre ce chemin avec cette force que l'on
1: merci
0: a entendue
1: beaucoup,
0: ce soir dans votre voix.
1: Voilà,
0: vraiment, je vous souhaite le meilleur et s'il vous plaît, donnez-nous de vos nouvelles.
1: Oui.
0: Je me permets de vous embrasser bien fort.
1: Bah, écoutez, je vous embrasse également et je remercie tout le monde. Et puis, courage à tout le monde dans toutes les épreuves de la vie, quelles qu'elles soient.
0: Et ce sera le mot de la fin.
1: Je vous souhaite à tous une bonne soirée.
0: Merci.
1: Merci encore. Au revoir.
0: Au revoir. 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
3: Aucun détail n'est trop petit pour Dieu qui compte les cheveux sur la tête de chaque homme. Ce pourrait être une phrase extraite de l'Ancien Testament, ou un verset du Coran, ou un proverbe chinois. C'est tout simplement une réflexion d'un accusé aux assises de Zurich en janvier 1969. Dieu. Voilà que Dieu est cité comme témoin de la défense. Voilà qu'un prêtre est accusé de meurtre. Voilà qu'une religieuse est complice de ce meurtre. Voilà que l'on a tué le diable. On a tué le diable car il s'était caché là où personne ne songerait à le chercher. Le diable s'était caché dans l'innocence et la pureté, le blanc des cieux, caché le noir de l'enfer. Avez-vous déjà vu un exorciste ? Et si oui, avez-vous déjà vu un escroc exorciste ? Et si oui encore, avez-vous déjà vu un escroc assassin exorciste ? J'espère que vous n'avez jamais rencontré ça. Et j'espère que vous n'en rencontrerez jamais. J'espère qu'il n'y en a plus sur Terre. Et que s'il en reste encore, ils sont enfermés, quelque part, avec une bonne camisole de force et du sparadrap sur la bouche. Du sparadrap sur la bouche pour les empêcher de parler, ces prêcheurs de fin du monde, ces redresseurs de catéchisme, ces envoyés de Dieu qui attendent le Messie et menacent le peuple de la fin du monde pour quelques dollars de plus.

Si vous ne le saviez pas, la fin du monde était pour 1957. Je suis navré pour vous et pour nous, mais nous avons raté la dernière arche de Noé. Nous ne faisons pas partie des derniers justes qui ont payé leur passage pour l'éternité. Je m'explique car il le faut. Voici les envoyés de Dieu sur terre. Ils sont en prison aujourd'hui, mais Dieu est partout, c'est bien connu. Joseph Stoker. Il porte un nom biblique et il va s'en servir. Joseph a 60 ans. Il y a quelques années, il était prêtre à Fribourg-en-Brisgau. Le Vatican avait l'œil sur lui car, bien avant l'actualité, ce prêtre avait une vie privée incompatible avec son sacerdoce. Cette vie privée

0: s'appelait Maria Magdalena Kohler. Marie-Madeleine, oui. Un nom biblique qui allait bien servir aussi. Joseph et Marie-Madeleine avaient fait des enfants. Le Vatican n'aimait pas ça. Joseph n'est donc plus prêtre, qu'à cela ne tienne. Défroqué de l'Église catholique, il va créer sa propre Église en 1956. Joseph est maigre, chétif, il l'a toujours été. Son visage brûle, comme on dit, d'un feu intérieur. Regard glacial, bouche pincée, il a le faciès du prédicateur angoissé. Il pratique avec sainteté la pénitence et la flagellation sur lui-même. Marie-Madeleine, sa compagne, est aussi pieuse que laide. Son père l'a empêché de prendre le voile à 16 ans, préférant que sa fille se dévoue pour son bien-être. Contrariée dans sa vocation religieuse, Marie-Madeleine va faire mieux. Elle aussi pratique la pénitence et la flagellation sur elle-même. La rencontre de ces deux fanatiques de l'expiation va donner naissance à un mariage mystique et secret. D'après eux, Dieu seul est au courant. Il sème à travers Dieu, Dieu s'occupe de tout, jusqu'au moindre détail. Par exemple, Dieu va dire à Joseph et Marie-Madeleine, « Vous irez à Rome à vélo ». Joseph et sa femme mystique s'en vont donc à Rome, où ils sont bénis par le pape au passage et dans la foule. Ils se rendent ensuite en pèlerinage à Jérusalem. À Jérusalem, au couvent Saint-Charles-Borromée, nos deux pèlerins vont tomber sur l'affaire du siècle. Sœur Stella, religieuse allemande exilée à Jérusalem, a vu la Vierge. Elle l'a vue plusieurs fois. Et depuis ces apparitions, ô combien incontrôlables, Sœur Stella écrit des pages et des pages de prédications diverses, de menaces, de déluges et d'encouragements à la pénitence en prévision de la fin du monde prochaine. Sœur Stella est intéressante. Ce qu'elle dit est intéressant. Joseph Stocker n'a pas besoin de réfléchir longtemps pour trouver l'idée. Que fait-on en cas de déluge? On embarque sur l'arche de Noé. Et si l'on faisait payer les passagers? Ce n'est pas une blague. C'est une monstrueuse idée, une idée de base, bien sûr, qu'il va falloir adapter au XXe siècle. Car le juste a beau être crédule, il semble quand même difficile de croire aujourd'hui à la pluie du ciel. Alors voilà ce que va faire Joseph Stocker avec l'aide de Marie-Madeleine. Il va convaincre Sœur Stella de quitter son couvent et de venir avec eux en Europe, car il faut absolument porter la mauvaise parole aux foules inconscientes. Ce qui est bientôt fait. Sœur Stella, convaincue de la mission que Dieu lui a confiée sur Terre, arrive à Singen, en Suisse allemande, en compagnie de Joseph et de Marie-Madeleine. Tous trois s'installent dans la ferme de Marie-Madeleine, transformée en couvent, et l'on crée la communauté familiale internationale pour l'encouragement de la paix. Nous sommes en 1956. Ah, vous seriez peut-être, ces choses-là vous paraissent enfantines ou réservées à de doux folingues qui ne feront jamais de mal à personne et vous pensez qu'ils peuvent prêcher sans danger au coin des rues. C'est possible. Mais cet homme et cette femme sont un danger épouvantable. Car on les croit. Joseph est un prédicateur né. Il a ce flot de paroles ininterrompues et monotones, insistants et dangereux, qui répètent toujours la même chose. Dieu nous voit, Dieu nous entend. On le croit. Il présente aux villageois ébahis Sœur Stella, Marie-Madeleine et sa propre personne comme la Sainte Famille. On le croit. Il réclame la confession des fidèles de la paix. Les fidèles se confessent. Ils demandent que les fidèles nourrissent la Sainte Famille. Les fidèles nourrissent la Sainte Famille. Bientôt, il y a des dizaines de fidèles en Allemagne, en Suisse et dans le reste de l'Europe. Le danger approche. Avoir des fidèles, ce n'est pas assez. Il faut aller plus loin, C'est là qu'est le danger. Le moyen est enfantin, tellement énorme, qu'on ne comprend pas comment ça peut marcher. Voilà que sœur Stella, qui reçoit directement ses ordres de Jésus-Christ, a reçu la mauvaise nouvelle. La fin du monde est pour le 25 août 1957. Et je vous jure que c'est vrai. Et que les fidèles en sont persuadés. C'est là qu'intervient la grande idée du sinistre Joseph Stoker. Il faut reconstruire l'arche de Noé. Il faut mettre en chantier la nouvelle arche. Elle sera gigantesque, mais les places seront quand même restreintes. Il faut faire vite et réserver à l'avance. Joseph s'adresse ainsi à ses fidèles. La maison de Marie-Madeleine sera notre arche de Noé. C'est un ordre, je le tiens de sœur Stella. Notre arche sera le refuge du pape et de tous ceux qui croiront à la vérité de notre mission. Comme il n'y a pas un instant à perdre et qu'il faut agrandir notre arche de Noé, les travaux seront très coûteux et il faut de l'argent, beaucoup d'argent et tout de suite. La voilà la grande formule de ce prêcheur d'âme simple, l'argent. L'argent, baume miracle de tous les maux, de toutes les catastrophes. C'est ainsi qu'une femme de dentiste en Allemagne va remettre au père spirituel un demi-million d'anciens francs pour son sauvetage. Victime de dépression nerveuse, elle croit dur comme fer au départ imminent de l'arche de Noé. C'est ainsi qu'un médecin, croyant jusqu'à la stupidité, fera don d'une statuette de la Vierge de Fatima d'une très grande valeur négociable. Un paysan déboisera entièrement sa forêt pour une valeur de 50 000 Deutschmark, 6 millions d'anciens francs, somme destinée au père Stoker et à son arche. Et les millions s'ajoutent aux millions. Dans la maison de Marie-Madeleine, les provisions et les dons s'entassent pour le grand voyage des rescapés du déluge. Seulement la fin du monde tarde à venir. La date annoncée arrive et le ciel reste clair, désespérément bleu. La terre ne tremble pas, les oiseaux ne s'arrêtent pas de chanter et Dieu ne sort pas de derrière les nuages. C'est bizarre, pensent les fidèles. Mais le père Joseph ne se départit pas de sa foi et prêche à bon escient. Si la fin du monde ne survient pas en 57, ce sera pour 58, à la même date. Ne relâchons pas notre effort. Et pour quelques-uns qui créent le doute dans la communauté, le père Joseph se fâche d'une colère sainte et jette sur les incroyants un redoutable anathème. Qui se refuse à donner de l'argent pour l'arche de Noé ne survivra pas à la catastrophe universelle. De plus, le père Joseph prépare avec sa compagne et sœur Stella un voyage de propagande aux États-Unis. Ça aussi, c'est une bonne idée, voyez-vous, pour disparaître avec les honneurs de la foi. Seulement, quand même, si la fin du monde n'arrive pas, la fin de la crédulité approche. Oh, ils seront deux seulement sur des centaines, à déposer plainte pour escroquerie, et les hautes instances ecclésiastiques vont quand même s'émouvoir à leur tour, d'une façon assez peu orthodoxe d'ailleurs. Jusque-là, on avait laissé agir le père Stoker avec une indulgence bienveillante. Le révérend père du couvent d'Emmaüs, où se trouvait sœur Stella, s'adresse par oracle à la célèbre stigmatisée Thérèse Neumann pour savoir si l'entreprise de Stoker est sérieuse. Dans son extase, la stigmatisée répond « Cette affaire est diabolique ». De son côté, un homme, le dentiste époux de la généreuse donatrice déprimée, prend le taureau par les cornes. Il enlève tout simplement sœur Stella. C'était la meilleure solution. Plus de sœur Stella, plus de Jésus-Christ, plus d'obstacles, plus d'argent. Sœur Stella est remise entre les murs d'un couvent d'où elle ne sortira plus. Ensuite, le même dentiste décide de récupérer l'argent de tout le monde, mais le père Stoker, malin comme un diable qu'il est, a déjà sauté dans sa luxueuse voiture et disparu avec sa Marie-Madeleine. Seulement, ils ne vont pas disparaître complètement. Interpol ne les retrouve pas. La justice ne peut les condamner et elle ne mettra la main sur eux que trop tard. Et nous entrons là, dans le domaine de l'épouvante.
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0: Après la fuite du père Joseph et de Marie-Madeleine, un seul homme se retrouve devant le tribunal en octobre 1958. Il s'appelle Joseph Hassler. C'est le président élu par Stoker à la tête de la communauté familiale internationale pour l'encouragement de la paix. Joseph Hassler, marié, représentant en machine à laver, et père de deux filles et de deux garçons. L'aînée des filles s'appelle Bernadette, elle a 17 ans. Soupçonné d'escroquerie, Hassler est finalement acquitté, considéré lui-même comme une victime du père Joseph, et les 9 mois de prison qu'il a fait à titre préventif suffisent au jury qui le renvoie dans son foyer. Les deux coupables étant introuvables, la prescription est prononcée, l'affaire de l'Arche de Noé est tombée dans l'oubli. Mais voici venir Bernadette, la fille aînée des Hassler. À 17 ans, c'est une jeune fille innocente qui tient son journal naïvement. Elle écrit « Je voudrais apprendre le violon et avoir une amie de mon âge. Je voudrais avoir quelqu'un à qui parler, un chat ou un perroquet. J'aimerais sortir avec un garçon. » Elle n'a que 17 ans et travaille bien à l'école. Tous les soirs, elle rentre chez ses parents sagement. Un soir, en rentrant, elle trouve chez ses parents 2 réfugiés. 2 réfugiés de la foi. Joseph Stocker et sa compagne Marie-Madeleine. Le père de Bernadette, qui a pourtant subi un premier procès, est resté convaincu et inconditionnel des contemplateurs de l'Arche de Noé. Il cache chez lui, au sein de sa famille, les 2 créatures les plus diaboliques qui soient. En l'espace de quelques semaines, la famille Hassler est sous leur coupe. Voyez plutôt. Les 2 fils versent à Marie-Madeleine la totalité de leur salaire. La bonne est punie par principe tous les jours et battue. Elle restera des journées entières le visage maculé de boue en signe de pénitence, car elle a des rapports jugés diaboliques avec son fiancé. Marie-Madeleine, devenue entre-temps mère Magdalena, devient de plus en plus exigeante. Les parents n'ont plus le droit d'avoir des rapports physiques. Magdalena entend chacun en confession tous les jours. Elle exige des confessions intimes et détaillées qu'elle note scrupuleusement. Elle prétend qu'il faut connaître le péché pour le combattre. Et un jour, elle décide que le péché est en Bernadette. Elle l'a surprise en train de se laver, ce qui n'a rien de répréhensible en soi, mais Bernadette lave des parties de son corps où habite le diable. Dès ce moment, Bernadette devient l'impure. Magdalena s'acharne sur elle et convainc les parents de lui confier ce qu'elle nomme l'éducation de l'adolescente. Cette éducation consiste d'abord à rendre la jeune fille complètement folle. Avoue que tu as le diable en toi. Et Bernadette avoue, j'ai le diable en moi. Avoue que tu lui parles, qu'il te répond. Il me parle. Parle-lui devant moi. Et Bernadette parle avec le diable. Et le diable répond à travers elle. Le diable dit, Bernadette est une chienne. Elle a envie de se donner à tous les hommes qu'elle voit. Bernadette fait l'amour avec le diable toutes les nuits. Bernadette se roule avec délices dans la fange. Complètement hystérique, la sainte mère Magdalena décide alors de séquestrer la jeune fille pour lui extirper des confessions plus détaillées. Les parents acceptent. La communauté se réfugie dans un chalet de Rinkil qu'un adepte, bon gros épicier stupide, vient d'acheter pour la secte. Il y a dans cette maison les époux Hassler et leurs enfants, l'épicier, 4 membres d'une famille voisine, les Barmettler, 3 frères et 1 sœur. Bernadette, qui n'est pas suffisamment obéissante, est enfermée dans une pièce. Le Saint-Père Joseph Stocker, halluciné, distribue ses bénédictions quotidiennes aux membres de la communauté et l'on décide de procéder à l'exorcisme de Bernadette. Il va durer 4 semaines. 4 semaines de flagellations savamment dosées, de tortures invraisemblables, de conditionnements psychologiques aberrants. Entre chaque séance d'exorcisme, la jeune fille écrit, sous la dictée du diable bien sûr, une confession de plus de 300 pages dont le Saint-Père et la Sainte-Mère se délectent en commun. Chaque désir malsain que le diable suggère y est consigné avec un luxe de détails que ne renierait pas le pire scénario pornographique. Blonde et pure, la jeune fille est devenue, selon ce couple de fous, la plus horrible pécheresse que le diable ait enfantée. Et les parents y croient. Le père et la mère de Bernadette sont persuadés que leur fille est la maîtresse du diable. Joseph Stocker et sa compagne décident alors de pratiquer une ultime séance de désenvoûtement. Mai 1966. Dans le chalet de Rinkiel, à une vingtaine de kilomètres de Zurich, commence alors la grande nuit de la purification. Les parents ne sont pas là. Les adeptes pénètrent dans la chambre de Bernadette. En tête, l'épicier Bétiot. Derrière lui, les quatre par Mettler. Le père Joseph donne sa bénédiction et l'on oblige la pauvre fille à s'accroupir, nue, sur le lit. Bétiot commence. Armé d'un tuyau de caoutchouc, il se met à frapper méthodiquement, en psalmodiant des injures. Les coups s'abattent sur le dos, sur le ventre, les seins, avec une régularité affreuse. Magdalena soutient le tortionnaire en criant sans relâche « Frappez ! Frappez ! Elle guérira !» Joseph Stocker prend le relais avec une cravache. Il retourne Bernadette qui crie de douleur, l'oblige à s'allonger sur le dos et se met à frapper à son tour en hurlant « Demande grâce !» La suite, vous la devinez. Une véritable hystérie s'empare de cette assemblée de sadiques meurtriers. Rien ne sera épargné à Bernadette. Enfin, Joseph Stocker met fin à la cérémonie car la jeune fille, littéralement déchiquetée par les coups, ne crie plus. « Il faut la laisser dormir, dit-il. Le froid la réveillera. » Le lendemain, dimanche, Joseph Stocker informe les parents de Bernadette d'une très mauvaise nouvelle. En voulant la réveiller, je l'ai trouvée morte dans son lit. Et il ajoute toujours prudent, il ne faut pas la laisser là, il faut la transporter chez les Bartmettler et prévenir un médecin, mais ne parlez pas de nous. Alors, et c'est encore pire que tout, les parents viennent chercher le corps de leur fille. Ils l'installent entre eux dans leur voiture, assise, et l'emmènent jusqu'au domicile des Bartmettler à 90 km de là, où ils la couchent sur un lit, s'assurent de leur complicité et téléphonent à un médecin. Notre fille était en vacances chez des amis depuis Pâques, et ce matin, nous l'avons trouvée morte. Cette tentative minable de faire passer le meurtre de leur fille pour un accident ne tiendra pas longtemps devant le rapport du médecin, pour qui il n'est pas question de délivrer un permis d'inhumer, mais au contraire, de prévenir la police. Le rapport d'autopsie de l'Institut médico-légal de Bâle précise qu'il s'agit d'un crime rituel commis avec acharnement. On relève sur le corps de la jeune fille une multitude d'épanchements de sang qui ont provoqué une mort par arrêt cardiaque. L'agonie fut courte, précise le médecin légiste. C'est effrayant. Mais ce qui est plus effrayant encore, c'est le procès. Il y eut 11 arrestations. Joseph Stocker, le prêtre défroqué, Marie-Madeleine, sa compagne, la famille Bartmettler, 3 frères et 1 sœur, les frères de Bernadette et ses parents, bien sûr. Le malheureux juge Gutt, au tribunal de Zurich, eut bien du mal à démêler la part du diable, celle de la folie surtout, dans les agissements des contemplateurs de l'Arche de Noé. Principal accusé, le père Stocker, dont les déclarations complètement démentes sont celles d'un fou doublé d'un escroc. « Il faut chercher le diable là où il se trouve » clame-t-il. Et sa sainte concubine d'ajouter « Chaque pensée est impure, chaque pensée est aussi grave qu'un acte. L'innocence vient de Satan. » N'importe quoi. 10 ans de réclusion pour l'un et l'autre. 10 ans seulement. 3 ans pour l'épicier sadique. 3 ans pour les autres. Et les parents? Rien. Absolument rien. Ils ne pensaient pas que le diable irait si loin. Bernadette était si désobéissante qu'ils ont cru bien faire. Une petite inculpation quand même pour avoir transporté le cadavre de leur fille et tenté d'éviter la justice, mais la prévention a suffi. Le 4 février, papa et maman Hassler sont libres. Et voyez-vous, il n'y a pas longtemps de cela sur cette même antenne d'Europe 1. Dans l'émission, il y a sûrement quelque chose à faire. Nous avons entendu certains témoignages de jeunes gens et rencontré certains mystiques au regard de feu, aux lèvres minces, qui eux aussi parlaient de pénitence, de travail obligatoire, de communauté religieuse, de privation nécessaire, d'isolement indispensable, d'argent mis en commun. Ce malaise que nous ressentions à l'écoute de leurs dogmes, l'espèce d'aura bizarre qui environnait ces prédicateurs, ces gourous, et le mystère de leurs possibilités financières, tout cela ne vous fait pas penser aux contemplateurs de l'Arche de Noé ou aux militants de la paix? Très franchement, moi, oui.
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0: De notre dossier extraordinaire d'aujourd'hui s'échappe avec un grand bruit un train de nuit qui mène à toute vapeur de Strasbourg à Vintimille ses passagers endormis sur les banquettes. Mais tout le monde ne dort pas dans le Strasbourg Vintimille. Non, tout le monde ne dort pas dans le Strasbourg Vintimille cette nuit-là, et la fumée que la locomotive crache à son passage devant nous va envelopper de mystère le drame qui se joue dans un wagon de deuxième classe. Un mystère qui va durer 12 ans. Laissons s'éloigner ce train et la tragédie qui l'emporte, mais juste le temps de notre générique, car nous nous retrouverons dans un instant pour cette histoire que Grégory Franck a intitulée « Le léopard se parfume aux chlorures ».

0: Bah dites donc, elle dort bien la petite dame. Ce serait dommage de la réveiller. Le contrôleur Marius Vérac se tourne vers les voyageurs debout dans le couloir. Il est 8 heures du matin. Peut-être que l'homme qui vient de lui dire ça a raison après tout. Vérac glisse un œil par la porte entrouverte. De la petite dame allongée sur la banquette, on aperçoit qu'un brin de chevelure brune et une toque de léopard qui dépasse à peine de la couverture de location. Pour peu que la passagère soit montée vers minuit à Lyon et qu'elle ait mis un peu de temps avant de trouver le sommeil, elle a bien le droit de prolonger un peu sa nuit. D'autant plus qu'on arrive en gare de Cannes et qu'il a une ou deux choses à voir sur le quai, le contrôleur Vérac. Alors, il referme doucement la porte du compartiment, il contrôlera le billet de la petite dame un peu plus tard. Le contrôleur Marius Vérac est un homme timide. À Nice, le train stationne un quart d'heure, puis repart vers Menton. Bon, maintenant j'y vais, je la réveille. Voici le compartiment, la porte ouverte et le contrôleur près de la banquette. La petite dame est encore enfouie sous la couverture louée à la compagnie. Le contrôleur Vérac appelle, puis appelle plus fort. Il avance la main pour lui toucher l'épaule, puisqu'elle ne semble pas vouloir répondre. Curieuse impression, cette épaule, sous sa main. Quel réflexe soudain pousse Marius Vérac à arracher la couverture. Mais le voici qui pousse un cri. Le visage de la femme est presque violé, les yeux sont fermés, et sur la bouche, un large tampon de gaz est appliqué par un bâillon, une écharpe attachée derrière la nuque, et que l'on a serré tellement fort qu'elle s'incruste dans les joues. Le corps, revêtu d'un manteau de léopard, est recroquevillé sur la banquette, dans la position du dormeur. Mais les mains, oui, les mains ont été liées derrière le dos par une épaisse chaîne d'acier nickelé. La jupe, un peu relevée, découvre le haut des jambes. Le regard du contrôleur descend jusqu'aux chevilles, également réunis ensemble par une chaîne nickelée. Là encore, on a serré tellement fort que le lien a provoqué une profonde coupure. Le contrôleur reste comme cela bêtement, tenant un pan de couverture. Pas besoin d'y regarder à deux fois pour savoir que la passagère est morte, et certainement depuis plusieurs heures. Dans le compartiment voisin, quelqu'un chante, suivi par un accordéon qui joue en fossé. Quelques joyeux lurons de Nice partant vers une noce en Italie. Ainsi commence le mystère du Strasbourg Vintimille. Du moins, pour les journalistes qui écrivent les premiers articles dès que la nouvelle est connue. Pour le commissaire Belin, chef de la brigade criminelle au service de contrôle de la Sûreté Générale à Paris, l'affaire se présente d'abord avec quelques semaines de retard et ensuite sous la forme d'un dossier. Un dossier bien embêtant. Tout simplement parce que, après un certain délai, la police locale et le parquet de Nice ont été obligés d'avouer leur impuissance et de demander de l'aide. Seulement, les méthodes viennent de changer sous l'impulsion d'un nouveau directeur de la sûreté. Les consignes sont impératives. De la délicatesse, messieurs, et de la discrétion, surtout de la discrétion. À tel point qu'au lieu de débarquer sur place et de se livrer à une enquête sur le vif, l'inspecteur Belin va être obligé de mener la chose depuis son bureau à Paris, en compulsant toutes les paperasses avec ses collaborateurs. Et en plus, on exige un coupable, soupire le commissaire. Je ne suis pas Sherlock Holmes. Tout ça pour ne pas risquer de vexer mes collègues de la Côte d'Azur. Enfin, allons-y. Et d'abord, voici la déposition du contrôleur Vérac. J'ai pris mon service à Marseille au lever du jour et, selon l'habitude, j'ai commencé de contrôler les billets vers 7h30. Vers 8h, j'arrivais à un compartiment de seconde classe. Je l'ouvris et vis une femme allongée sur la banquette et semblant dormir. Un voyageur qui se tenait dans le couloir, un homme d'un certain âge aux cheveux gris, m'a dit en riant « Elle dort trop bien, ne la réveillez pas ». Ce n'est que plus tard que je me suis inquiété de ce sommeil prolongé, j'ai rouvert la porte et j'ai vu la femme allongée, immobile. Pressentant quelque chose, je suis allé chercher le convoyeur du train, mon collègue Caccavelli, Nous sommes revenus tous les deux dans le compartiment, nous avons essayé de réveiller la voyageuse, la couverture qui la recouvrait jusqu'au menton a glissé, et nous nous sommes aperçus alors qu'elle était morte et ligotée. Le commissaire compare avec la déclaration du convoyeur Cacavelli. À l'arrêt de Menton, mon collègue Vérac a couru vers moi en me disant « J'ai une femme morte dans un wagon ». Je l'ai suivi et en effet, j'ai vu dans un compartiment de seconde classe une jeune femme bâillonnée et attachée qui ne donnait plus signe de vie. Tiens, c'est curieux ça. Vérac savait donc que la femme était morte avant d'aller trouver son collègue. Voyons la suite du dossier. Le wagon a été détaché du train, on y a posé les scellés et on l'a remorqué jusqu'en gare de Nice où on a procédé aux premières constatations. Le corps reposé sur la banquette de droite en entrant dans le compartiment. La victime était sur le dos, le visage très légèrement tourné vers la paroi. Sous sa tête, un oreiller loué à la compagnie. Elle portait un manteau de léopard et une toque de la même fourrure. Mains et poignets étaient serrés dans des chaînes d'acier nickelé. Sur son visage, un tampon était étroitement appliqué par un cache-colle assez grossier. Pas de marque sur le cache-colle. Le tampon est en fait un grand mouchoir à carreaux marqué de la lettre M. Sur la banquette voisine, une petite mallette appartenant à la victime semblait ne pas avoir été fouillée. Sur le dessus, on a retrouvé le billet préparé par la voyageuse pour le contrôle. Dans le filet à bagages, on a retrouvé une petite valise vide, un article ordinaire comme on achète dans les bazars. Cette valise n'appartient pas à la victime. Dans le compartiment côté gauche, on a retrouvé des débris de verre. Analysés par les spécialistes, ils se sont révélés être les fragments d'une grosse ampoule de chlorure d'éthyle, un anesthésique puissant. Aucune empreinte n'a été relevée. Voyons maintenant le rapport du médecin légiste. La femme est morte d'asphyxie. Elle a vraisemblablement été endormie d'abord à l'aide d'un anesthésique, puis ligotée et bâillonnée. L'assassin ne devait pas avoir l'intention de la tuer, mais il a serré trop étroitement le bâillon sur la bouche et le nez. La victime a succombé après une agonie d'environ une heure. Elle n'a subi aucune sorte de violence. La mort doit être située entre 5h et 7h30 du matin. Ça, c'est important. Elle était donc morte avant que Vérac ne prenne son service à 7h30. Examinons un peu le feuillet que l'inspecteur Belin pose maintenant sur son bureau à Paris où il réfléchit, toujours dans l'abstrait, à cette sombre affaire. C'est l'affiche concernant la victime. Suzanne Garola avait 33 ans. Jeune et jolie veuve, maman d'un garçonnet de 10 ans, elle gérait la succursale de la confiserie à la marquise de Sévigné à Cannes. Elle avait un ami que l'on considérait comme son fiancé, un garçon effacé et fils d'une honorable famille niçoise. C'est en sa compagnie qu'elle est allée passer quelques jours à Paris. Ils ont repris ensemble le chemin de la Côte d'Azur. Mais Suzanne Garola s'est arrêtée à Lyon pour rendre visite à sa sœur et à son beau-frère, ainsi qu'au directeur de sa chocolaterie à Royat. Il est également établi que le sac à main de Suzanne Garola devait contenir une somme d'une certaine importance que l'on a dérobée avant de remettre le sac à sa place sous l'oreiller. Mais peut-on imaginer un rôdeur, même professionnel, qui transporterait dans une petite mallette un anesthésique, un foulard, des chaînes et un mouchoir marqué M et qui laisserait accessoires et valises sur le lieu du crime? Non, c'est quand même un peu gros. D'autre part, un ennemi inconnu aurait-il pris le risque de monter dans un train où on pouvait le remarquer, le reconnaître? Comment se serait-il assuré qu'il se retrouverait seul avec sa victime assez longtemps pour l'endormir, la tâcher? Non. Cette piste-là ne tient pas non plus. N'oublions pas non plus que l'homme avait prévu son forfait. Il n'avait sûrement pas l'intention de tuer, mais il avait emporté ses accessoires dans la mallette qu'il a abandonnée. On retrouve la chaîne, traditionnel accessoire de torture apprécié par les sadiques, Et n'oublions pas que la robe de la jeune femme découvrait ses jambes. Oh, elle n'a subi aucune violence physique, mais on sait que certains malades se contentent de ce simulacre et que celui-là a fort bien pu se satisfaire uniquement du spectacle de sa victime réduite à l'impuissance. Or, voici que le commissaire sort devant ses collaborateurs ébahis un autre papier. Il s'agit d'une lettre anonyme qui a été envoyée sous une double enveloppe cachetée à l'ami de Suzanne Garola, avec un mot le priant de la communiquer au juge d'instruction. Or, que dit cette lettre ? Le 21 juillet dernier, j'étais dans le train 26000 Strasbourg, la même ligne que celle où a été tuée Madame Garola. J'allais de Marseille à Lyon. J'étais seul dans mon compartiment. Dans la soirée, je précise que seul est écrit avec un nœud, l'auteur de la lettre est une femme. Tout à coup, un contrôleur est entré. Il m'a tenu des propos étranges. Puis il m'a demandé de montrer mes jambes. Il avait un visage si tourmenté, si effrayant, que je n'ai pas osé crier ni tenter de m'enfuir. Alors il a défait ses vêtements et il s'est livré devant moi, sans d'ailleurs me toucher, à un manège obscène. Puis il est parti sans dire un mot. Je n'ai pas osé porter plainte par peur du scandale et du ridicule. Les policiers se regardent. L'un d'entre eux demande « Mais on doit pouvoir connaître par la compagnie le nom du contrôleur en service le 21 juillet !» Bien entendu, fait le commissaire avec un sourire. Je l'ai demandé. Et ce nom, messieurs, on vient de me le communiquer. Il s'agit de... Le commissaire ménage un silence rempli de suspense. Il s'agit de Marius Vérac, messieurs. Ah, il n'a pas manqué son effet, le commissaire. Mais modeste, il n'en abuse pas. Oui, Marius Vérac, le contrôleur, qui a soi-disant découvert le crime. Ah, vous me direz, il a commencé son contrôle à 7h30 et la mort a été localisée entre 5h et 6h par le médecin. Mais tenez-vous bien, messieurs. Savez-vous, habite Vérac? En Avignon. Et c'est là, oui, c'est là qu'il est monté dans le train. Ainsi, pendant plusieurs heures, il a été un passager comme les autres. Et il était présent dans le convoi à l'heure du crime. D'autre part, vous êtes-vous demandé qui pouvait avoir la certitude de se retrouver avec une jeune femme dans un compartiment, seul à seul, certain de ne pas être dérangé pendant ses préparatifs et son attentat? Le moyen pour cela était bien entendu que la porte soit verrouillée. Or, qui possède la clé spéciale indispensable? Qui? Sinon le contrôleur. Ainsi, il est simple de reconstituer l'événement. Il attend que l'autre passager soit sorti. Peut-être même Suzanne Garola est-elle déjà seule à Avignon. Il s'enferme avec elle, sort de sa mallette l'anesthésique et les chaînes qu'il a avec lui. La lettre anonyme le prouve, c'est un obsédé, un malade, coutumier de ses attentats. Il commet son forfait, puis referme la porte du compartiment et va prendre son service. C'est certain, puisque des voyageurs étaient debout dans le couloir et que personne n'a pu entrer s'asseoir sur la banquette libre. Puis, vers 10h, il rouvre la porte, constate que sa victime est morte étouffée, et là, il n'a même pas à simuler l'affolement pour donner l'alerte. Après cette démonstration éblouissante et ce réquisitoire avant la lettre, on reste bouche bée. Il n'y a plus qu'à convoquer le contrôleur Vérac.
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0: Le voici dans un bureau, assis au bord d'une chaise, avec trois policiers qui tournent autour de lui. Dites-moi, monsieur Vérac, qu'est-ce que vous avez donc fait dans le train entre 6h et 7h? Je me souviens pas. Allons. Faites un petit effort. J'ai dû parler avec des collègues. Oui, c'est ça, j'ai parlé avec des collègues. Des collègues. Et pendant tout le temps. Peut-être. Enfin, non, je crois pas pendant tout le temps. Vous ne croyez pas. Ah, tiens, vous avez remarqué le mouchoir de l'assassin est marqué de la lettre M. Au fait, comment est-ce déjà votre prénom, monsieur Vérac ? Marius ? Le contrôleur transpire à grosses gouttes. Mais il n'est pas à moi, ce mouchoir. Vérac s'est levé d'un bond. Un inspecteur le saisit par le bras et le regarde face à face, visage contre visage. « Allez, dis-le ! Tu l'as tué sans le faire exprès ! Hein ? Dis-le !» Vérac s'effondre, secoué de sanglots. On le fouille sans douceur, et dans son portefeuille, on trouve un brouillon de lettres. Cette lettre est datée du 20 novembre, 5 jours après le crime. Elle est adressée au grand avocat Maître Torres pour lui demander de prendre l'affaire en charge en cas où la police ferait des ennuis, est-il écrit. Cette fois, le comte de Vérac est bon. Il est inculpé, la presse s'empare de l'affaire. Le voici devenu le sadique du train 79, le criminel en uniforme, le meurtrier à la valise, le satyre au chlorure d'éthyl. On interviewe ses anciens collègues. Oh, c'était un homme mou et timide, timoré. Il ne comprenait pas grand-chose. Le talent de la presse spécialisée aidant, cela devient une brute au teint blafard. Et le voilà en prison. D'autres dames et demoiselles apportent complaisamment à ces journaux le récit des attentats dont leur pudeur a été l'objet sur cette même ligne de chemin de fer de la part d'un homme en uniforme. Pour Vérac, les protestations d'innocence sont inutiles. Son affaire est faite, il est perdu. Beau triomphe de la déduction logique et policière. Or, tenez-vous bien, chers amis, et je préfère vous le dire tout de suite, Vérac est innocent. Oui, eh oui, innocent. Car enfin, quelle preuve a-t-on contre lui ? La lettre pour l'avocat ? Il se trouve que Maître Henri Torres accepte cette affaire et il assure sur l'honneur que c'est lui qui, se trouvant par hasard quelques jours après le crime dans le train, apprend par un employé que Vérac, le contrôleur qui a découvert le cadavre, est de service. Il demande à lui être présenté et lui propose « Si jamais vous avez des ennuis, écrivez-moi ». C'est ce que Vérac a fait. La lettre anonyme. Un commissaire niçois a identifié l'écriture, il a retrouvé l'auteur. Mais il faudra attendre des mois pour que la police, pressée de toutes parts par les journaux et l'opinion publique, se décide à exhiber ce témoin mystère sans toutefois le confronter avec l'accusé. Il s'agit de la femme d'un dentiste de la côte qui, lorsque son nom sera connu, commencera par protester, disant qu'elle n'a pas écrit la lettre, puis que celle-ci a été envoyée à son insu, puis enfin qu'elle n'a jamais voulu dire que le personnage qui a attenté à sa pudeur était un contrôleur, mais seulement un employé des chemins de fer. Et les autres victimes ? Une demoiselle collée, mise en présence de plusieurs individus, identifie sans doute possible son satyre. Et elle désigne d'un doigt vindicatif un avocat. Un avocat qui s'était prêté à la scène et qui n'a jamais revêtu l'uniforme des chemins de fer. Le mouchoir. Ah, le mouchoir qui servait de baillon, me direz-vous. Il était marqué d'un M, comme Marius, le prénom de Vérac. Eh bien, une perquisition immédiate à son domicile et le témoignage de sa femme déterminent qu'il n'y a pas d'autre mouchoir de ce type-là dans sa garde-robe. Or, quand on fait broder ses initiales sur du linge, on ne le fait sûrement pas sur un unique mouchoir, mais sur plusieurs. Un collègue de Vérac affirme, un jour, qu'il avait une sorte de migraine, je lui ai donné un cachet. Il m'a demandé si ça ne risquait pas de l'empoisonner. Enfin, vous vous rendez compte ? Il est tellement ignorant qu'il ne sait même pas ce que c'est que de l'aspirine. Ce témoignage bénin avait été oublié, mais quand on le lit, peut-on penser que c'est le même homme qui va se procurer du chlorure d'éthyl dans une ampoule spéciale et le doser sur son mouchoir pour endormir sa victime ? Enfin, et c'est décisif, plusieurs témoins ont vu Vérac attendant le train en gare d'Avignon, puis sur le quai, puis dans les wagons, à aucun moment. Il ne tenait de valise, ni ne portait un foulard sur lui. Ce n'est donc pas lui qui transportait les instruments du crime. Ce n'est donc pas lui le criminel. Voici ce que plaide brillamment Maître Henri Torres, qui obtient un non-lieu pour son client. Et aussitôt, bien sûr, c'est la volte-face des journaux. Et la foule acclame Vérac en criant à l'erreur judiciaire. Eh oui, Vérac est innocent. On peut même dire que c'est un innocent trop timide pour se défendre, perdant tous ses moyens aux interrogatoires. Il avait tout contre lui. Il est toujours aussi pâle, mais cette fois, Ce n'est plus une brute blafarde que décrivent les journalistes, mais un homme hébété et fatigué par le dur régime de la prison. L'un d'entre eux ira même jusqu'à écrire, pour innocenter définitivement le contrôleur dans l'esprit de ses lecteurs certainement, « Comment a-t-on pu suspecter d'un tel attentat cet homme, qui aurait été de toute manière, même s'il en avait eu le désir, trop timoré, pour mener à bien une véritable double vie de détraqué sexuel ?» Et allez donc. Alors, puisqu'il n'y a plus de coupable, on cherche ailleurs. Un journal se livre à une enquête privée où le principal témoin est une amie de Suzanne Garola, une ex-chanteuse au théâtre lyrique, connue dans ce métier sous le nom de Madame Xo. Elle révèle, dans un souffle, que Suzanne Garola lui avait confié qu'elle était inquiète, qu'elle avait une affaire qui pourrait lui causer beaucoup d'ennuis et qu'elle était contrainte d'aller plusieurs fois par an à Toulon, où elle descendait pour 2 jours dans un hôtel. Madame Xo ne se rappelle plus le nom de l'hôtel, mais en fait une description si précise, bien que ne s'y étant présenté qu'une seule fois, que le journaliste retrouve l'endroit. Il dépouille soigneusement le livre de l'hôtel. Il n'y découvre pas le nom de Suzanne Garola, mais déniche le passage pour une nuit seulement d'une certaine Suzanne Michel. Or, Suzanne Michel n'est-il pas précisément le nom de jeune fille de Suzanne Garola? Alors on va plus loin. Le beau-frère de Suzanne, celui qui habite Lyon et qui l'a accompagnée à la gare pour son dernier voyage. Pourquoi l'a-t-il accompagnée à une heure aussi tardive? Et pourquoi descendait-il aussi de temps en temps dans le midi? Par manque de chance, il se trouve que le brave homme, appelé par ses affaires, a effectivement fait des voyages, mais jamais jusqu'à Toulon. Malchance plus grande encore, une certaine Madame Suzanne Michel se manifeste. Et oui, elle existe vraiment. C'est une institutrice de l'Est, et elle n'a jamais caché à qui que ce soit qu'elle était descendue pour une nuit à l'hôtel Mirabeau, à Toulon. Alors prudemment, les journaux spécialisés vont passer à des gros titres sur d'autres affaires, tout comme les enquêteurs officiels vont attendre qu'un fait nouveau vienne éclaircir ce dossier décidément mystérieux. Faudra attendre 11 ans pour qu'un commissaire en retraite, le commissaire Massu, ex-chef de la brigade criminelle, écrive ses mémoires. Dans ses mémoires, on lit comment il a procédé à l'arrestation du dangereux Raymond L. Ce garçon, pourtant d'une bonne instruction, s'était mis en ménage avec une prostituée et avait mal tourné. Surpris alors qu'il commettait un cambriolage, il avait tenté de se suicider en se tirant une balle de revolver dans le menton. Soigné, guéri, jugé et emprisonné, Raymond avait été libéré depuis et recommencé ses mauvais coups de ci, de là. Or, en relisant les dossiers que lui léguait un de ses collègues, le commissaire Massu y trouve le compte-rendu de la perquisition effectuée chez Raymond après sa tentative de suicide. Parmi plusieurs objets volés, on trouve la mention « un cube de kélène ». Et le kélène, qu'est-ce que c'est? C'est du chlorure d'éthyle. Et Suzanne Garola a été anesthésiée au chlorure d'éthyle. Et le chlorure d'éthyle ou kélène est un produit connu dans le milieu des drogués et des alcooliques. Utilisé en faible dose, il permet non pas d'anesthésier, mais de réveiller quelqu'un qui perd connaissance. Pris d'une inspiration, le commissaire fait tendre une souricière à Belleville. Raymond, elle, est arrêté. On le laisse un peu mijoter dans un bureau, puis le commissaire arrive. « Enfin, commissaire, il y a longtemps que je suis rangé. Pourquoi est-ce qu'on m'arrête ?»« Tu ne vas pas me dire que tu ne sais pas, » fait le commissaire qui tente un bluff magistral. « Regarde-moi dans les yeux. » La femme. « Tu n'as pas pu l'oublier, la femme. »« Quelle femme ?» fait Raymond qui se trouble. « Mais la femme du train !»« Tiens !» L'inspecteur pointe un index dans un geste mélodramatique. « Tiens ! Tu as un nom gravé sur ton front. Il ne s'effacera jamais. Comment s'appelait la femme du train ?»« Madame Garola, » dit Raymond d'une voix éteinte. « Madame Garola, je l'ai lu dans les journaux. »« Oui. Poussé par sa maîtresse, Raymond avait acheté une valise, du chlorure d'éthyle, un mouchoir, des laisses à chien en acier nickelé. Il était monté dans le train. Et il avait choisi au hasard, cette femme seule, vêtue d'un coûteux manteau de léopard pour lui voler de l'argent dans son sac. C'est tout. C'est aussi bête que ça. Raymond s'en est tiré avec 5 ans de réclusion, sa maîtresse avec 8 ans. Et Marius Vérac, avec beaucoup, beaucoup d'ennuis dans sa pauvre vie d'employé des chemins de fer. Alors si jamais vous rencontrez un enquêteur qui se vante d'avoir la perspicacité de Sherlock Holmes, racontez-lui l'histoire du contrôleur.

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2: Bonjour à tous, bienvenue sur Europe 1 pour Ici on en parlait avec Marie-Estelle Dupont. Bonjour Marie-Estelle.
3: Bonjour Romain.
2: Votre regard de psychologue clinicienne sur l'actualité à retrouver chaque jour entre 15h et 16h et en podcast sur l'application Europe 1 et également sur europe1.fr bien sûr. Vous pouvez d'ores et déjà nous appeler 01 80 20 39 21, appel non surtaxé, je le précise. Aujourd'hui, on va parler de la relance de la natalité et on va parler surtout des mères par qui tout doit passer si on veut que les Français se remettent à faire des enfants, Marie-Estelle Dupont.
3: Oui, la mission d'information sur les causes et les conséquences de la baisse de la natalité en France, initiée par l'Assemblée nationale, annonce ces jours-ci ces mesures, dont la reconnaissance de l'exclusion des enfants dans l'espace public comme une discrimination. C'est pourquoi il nous a semblé important de consacrer une nouvelle émission à ce sujet, en se centrant en effet sur le rôle et les besoins des mères. Car la maternité nous rappelle que ce qui prime dans l'humanité et dans la société, ce n'est pas l'individu, mais c'est bien la relation. Pour toute société d'ailleurs, fondée sur une définition réaliste de l'être humain, ce qui n'est pas toujours notre cas, le lien prime sur l'individu pour la survie du groupe. La maternité est cette condition indispensable à la survie de l'espèce et de la société, la condition de l'équilibre économique entre les générations, le premier lieu d'apprentissage du lien, le premier lieu de la transmission. Être mère, c'est participer à ce flux sacré de la vie, c'est l'assurer. C'est accepter avec intelligence et humilité d'être un canal de transmission et de se mettre au second plan pour que l'autre existe. C'est la possibilité d'une vie au-delà de nous. Le ventre maternel récapitule l'avenir et la mémoire de l'humanité. Alors être mère, c'est dire au monde que ma fatigue, ma carrière, mes loisirs, mes horaires, mes finances sont momentanément moins importants parce que l'amour et la tendresse ont leur raison que la raison fin d'ignorer. Être mère, c'est tenir, parfois c'est tenir en s'effondrant, tant le monde autour semble indifférent. Rendre invisible le travail maternel dans la psyché de l'enfant, c'est la preuve de la bêtise, du déni et du cynisme de la modernité parfois. Aucun politique, aucun militant ne serait là sans sa mère, et probablement pour certains, l'expérience fut si désastreuse qu'ils ont préféré l'oublier. Pourtant, mystère de la vie, c'est dans la plus grande fragilité que se dévoile la plus grande puissance. C'est aussi dans le creux de l'épuisement que certaines d'entre nous ont découvert combien elles étaient en majesté. Ce que j'affirme, c'est la différence entre action et agitation quand je suis mère. L'amour est au travail, il est infatigable, disait Kundera. Pour en parler, je reçois maître Corinne de Bernardi, avocate et mère de famille nombreuse, qui publie chez Ballant un très bel essai intitulé « En tant que femme, c'est que ma différence soit prise en compte que je souhaite ». Bonjour Corinne de Bernardi.
2: Bonjour Corinne de Bernardi.
4: Bonjour Marie-Estelle.
3: Merci d'être avec nous.
2: Merci d'être là. Marie-Estelle Dupont, alors j'ai retenu une de vos phrases là, que j'ai soulignée. Le ventre maternel récapitule l'avenir et la mémoire de l'humanité. Je trouve ça magnifique.
3: Merci.
2: Ce que vous nous dites, c'est que si on veut relancer la natalité, parce que c'est l'objet de l'émission, il va falloir reconnaître le travail, alors vous allez nous le définir, mais le travail des mères.
3: Mais c'est-à-dire qu'en fait, si on prend un petit peu de recul sur notre société, dont on pense toujours qu'elle est au-dessus de ce qui s'est passé avant ou de ce qui se passe ailleurs, on constate deux paradoxes. Le premier paradoxe, c'est que la société comme l'espèce ne peuvent survivre sans des mères. S'il n'y a pas des femmes qui donnent la vie, qui acceptent la fatigue et le travail de maternité, il n'y a plus de société et l'espèce s'éteint. Or, on s'appuie économiquement et socialement sur ces femmes, tout en invisibilisant ou en décrivant uniquement par la négative ce travail, qui serait uniquement un esclavage, uniquement une aliénation. Mais en fait, on fait tout pour que ce soit une aliénation, puisqu'on l'invisibilise au lieu de le reconnaître et de le valoriser. Et puis, le deuxième paradoxe,